0: la France, et c'est un peu d'ailleurs un guide, finalement, ce que vous avez fait.
1: C'est exactement ça.
0: Dont nous allons parler. Alors, je rappelle, mon cher David, que vous êtes historien, historien vers la France, et c'est un peu d'ailleurs un guide, finalement, ce que vous avez fait.
1: C'est exactement ça.
0: Dont nous allons parler. Alors, je rappelle, mon cher David, que vous êtes historien, historien d'art,

0: chaque fois avec vous, c'est absolument passionnant. Et votre ouvrage est absolument passionnant et très joli, très esthétique. Alors, pour ceux qui ont la chance de nous regarder sur YouTube, regardez les enfants, ce que David nous a encore servi. Voilà, nous avons à chaque fois, évidemment, c'est très illustré, illustré de façon intelligente. On découvre également des photos de l'empereur Napoléon III. Oui. S'il vous plaît, des photos rares.
1: C'est vrai.
0: Vous n'êtes pas allé nous chercher des trucs que le. Enfin, pardon, oui. Des trucs, c'est pas très joli.
1: Non, mais
0: des photos auxquelles nous sommes habitués.
1: Et des voilà. Documents habituels,
0: des documents. Qu'on a, oui. Voilà. On va vraiment découvrir. Donc, c'est ça qui est vraiment intéressant. Alors, cet ouvrage, je le disais, c'est un ouvrage qui est, comme vous, passionnant, mais qui est passionnant parce qu'en plus, on va vraiment, nous allons vraiment découvrir les traces, les petites anecdotes, c'est ce que vous aimez, vous savez que le lecteur aime ça, voilà,
1: ça,
0: absolument,
1: oui, bien sûr.
0: De nos empereurs dans des villes que nous connaissons et peut-être des villes auxquelles nous ne nous attendons pas forcément.
1: Exactement, parce que ce sont deux parcours qui sont étonnants. Le premier, bien évidemment, est très célèbre parce que tout débute évidemment à Ajaccio et que cette destinée Napoléon Ier, tout le monde, bien évidemment, en est déjà un grand connaisseur. Et à travers cet ouvrage, c'est de bien sûr retrouver un peu, à travers ce parcours, retrouver les lieux qui ont été marqués par son destin, qu'effectivement, qui part de Corse et qui va le conduire à travers Autun, Brienne, en direction de Paris. Et on connaît tous les lieux à la fois de ses premières affectations dans ses différents régiments, à Valence et à Aussonne. Et puis ensuite, avec la Révolution, c'est un parcours qui va prendre un souffle totalement inédit. Et à ce titre, Napoléon, c'est une sorte de météore de l'histoire. Eh bien, cet ouvrage permet justement de retrouver des lieux très célèbres, comme on vient de le dire, et puis parfois, des sites qui le sont un peu moins. Je vous donne juste un exemple qui vient d'entrer notamment dans cette association des villes impériales qui a été constituée en 2011 par la volonté de Patrick Ollier, le maire de Rueil-Malmaison, et de trois autres villes, Compiègne, Fontainebleau et Saint-Cloud. Eh bien, par exemple, dans l'une des dernières villes, il y a dans les villes partenaires Mortefontaine. Mortefontaine, c'est là où c'est une chose importante aujourd'hui où nous commémorons le 250e anniversaire de l'indépendance américaine. Eh bien, c'était la première vraiment entente franco-américaine par un traité et c'était signé à Mortefontaine. Pourquoi ? Parce que c'était le lieu de résidence du frère aîné de Napoléon, Joseph Bonaparte. Voilà, ça permet de découvrir des sites qui sont entrés dans l'histoire et, comme vous le disiez très justement, qui permettent de comprendre aussi qu'à partir de petits éléments ou de choses un peu moins présenté par l'histoire, on peut découvrir la grande histoire à travers la petite.
0: Et puis, il y a plein d'anecdotes sur Brienne, de toute façon.
1: Énormément.
0: Oui.
1: J'ai été directeur du musée.
0: Mais je sais bien.
1: J'adore ce lieu parce que
0: à l'époque
1: il est
0: de Nicolas
1: chargé
0: Duic.
1: À la fois d'émotion et d'histoire, oui. Et parce que la grande histoire est en train de se construire à ce moment-là. Il doit se construire par opposition. Voilà, Mortefontaine.
0: Je montre Mortefontaine.
1: Voilà. Il doit se construire à ce moment-là à Brienne par opposition à ses petits camarades qui se moquent à la fois de son accent, son teint un peu olivâtre, de cette façon de Méditerranée qui est aux antipodes, sans jeu de mots aucun, mais aux antipodes de cette habitude de vie que peuvent avoir les petits gentilshommes de cette France bien installée. Lui vient d'une île qui est sous protection française et qu'il a été un an avant sa naissance. Donc, on se moque un peu tout ça. Eh bien, dans cette opposition, il va se construire, il va se réfugier dans la lecture, il va devenir le grand personnage que l'on connaît parce que, justement, il y a cette opposition. Peut-être, s'il était resté à Ajaccio, en utile était autrement. Et c'est ça qui est passionnant chez Napoléon. Et dans cette optique-là, eh bien, on comprend que ce météore de l'histoire va constituer notamment des étapes essentielles. Un exemple aussi, lorsqu'il est au pouvoir, la première grande visite officielle d'un chef de l'État, il y avait eu déjà Louis XVI, Louis XIV avait déjà fait des choses comme ça, mais une première grande visite officielle d'un couple chef d'État, Napoléon et Joséphine, c'est pour la Normandie. Et ce voyage va permettre de découvrir à la fois le quotidien des Français, d'aller voir les usines qui sont en train de s'installer, par exemple les frères Cévennes à Rouen. Et tout cela va donner une impulsion pour que la France, qui est en train de travailler, comprenne que l'État est derrière elle. C'est une chose tout à fait nouvelle. Et c'est assez intéressant parce qu'ensuite, Napoléon III, vous en parliez tout à l'heure, va prendre aussi cet héritage et va en faire ce que l'on connaît finalement de notre France actuelle. Donc c'est intéressant de voir ce double contraste avec les deux empereurs.
0: Alors, vous avez parlé, vous avez dit le météore. En effet, c'est un météore. On ne va pas dire qu'il prend le temps, si ce n'est pour deux villes dont oui. nous allons parler, évidemment La Roche-sur-Yon et Pontivy. Sinon, il ne prend pas le temps de s'attarder,
1: non.
0: j'allais dire, sur les villes.
1: Non.
0: Alors que Napoléon III, oui,
1: complètement.
0: Il prend

0: le temps de s'inscrire, d'aimer, de vivre oui. pleinement ces villes.
1: Napoléon III va faire deux grands types de voyages. Les premiers, lorsqu'il faut apporter le concours de l'État et d'apporter le suivi lorsqu'il y a de grandes catastrophes, que ce soit les inondations à Lyon, dans le sud de la France. Et à ce moment-là, Napoléon III sera vraiment aux côtés des Français. Et la deuxième chose, c'est lorsqu'il faut rendre visite pour ce que... à la fois les infrastructures sont en train de se réaliser, par exemple avec le chemin de fer. Napoléon III sera là pour inaugurer des gares, des infrastructures, des entreprises qui sont florissantes et d'autres qu'il faut soutenir. Et puis Napoléon III, pour toutes ces raisons, eh bien va marquer vraiment durablement le territoire français avec les deux grandes dernières intégrations territoriales que sont les Savoies et Nice. Aujourd'hui, on commémore le 10e anniversaire du terrible attentat du 14 juillet 2016. Eh bien, Nice est devenue française en 1860, au temps Napoléon III. Et donc, le couple impérial, Napoléon III et Eugénie, se rendent sur place, sont accueillis par le préfet, par le maire de la ville, reçoivent les clés. Et c'est en allant sur les hauteurs de la ville que Napoléon III, qui est un empereur bâtisseur, puisqu'il est urbaniste, on voit ce qu'il a fait à Paris et dans d'autres lieux, avec Haussmann notamment, mais à Nice, il se rend compte que cette petite allée qui borde la mer pourrait devenir un lieu important. Eh bien, cette promenade des Anglais, elle est née justement de cette découverte de l'empereur lorsqu'il est arrivé dans une ville qui venait de devenir française.
0: Donc la promenade des Anglais, c'est dû à l'empereur Napoléon III ?
1: Elle va s'appeler promenade des Anglais ensuite parce que les Britanniques vont en faire un lieu de villégiature, mais à l'origine, c'est une volonté impériale parce que Nice avait besoin d'infrastructures et d'accueil pour un tourisme de villégiature qui était en train de se construire.
0: Et avait-elle un autre nom auparavant ?
1: À l'époque, non. Elle aurait dû devenir l'allée de l'empereur. Hélas, pour lui, dix ans après, Sedan est passé par là. Et donc, il faudra donner une autre appellation. Elle deviendra ensuite promenade des Anglais sous la Troisième République.
0: Alors, c'est très amusant, c'est que donc, dans votre ville, c'est que nous avons, certes, vous évoquez un grand nombre de lieux, et encore, pas tous, forcément.
1: Pas tous, parce que...
0: Un deuxième volume ?
1: Non, peut-être pas, mais c'est un livre qui a été constitué en collaboration avec toutes ces villes, puisqu'on a maintenant 44 villes qui font partie de cette association des villes impériales, donc elles sont présentées avec des encadrés qui leur sont dédiés avec leurs photographies. D'autres sont citées. Par exemple, Vichy n'en fait toujours pas partie. D'autres pourraient intégrer aussi cette association des villes impériales qui mettent en commun à la fois leur programmation, leurs animations, leur protection du patrimoine. Et puis de l'autre, c'est aussi pour montrer tout ce qu'il reste justement dans ces marques, dans ces appellations, tout ce qui laisse finalement une trace de cette période impériale à travers cette belle France et même au-delà, parce que j'évoque notamment Sainte-Hélène qui fait partie aussi de ce réseau. Donc c'est vraiment beaucoup plus international que ça n'en a l'air. On parle notamment de Marengo, de Waterloo, d'Ostrowa en Pologne, des lieux qui ont été vraiment marqués par la volonté impériale, soit du premier, soit du second empire. Et à la fin, il y a donc une carte.
0: Alors, voilà. Donc à la fin, vous avez la carte, absolument. Mais donc vous avez, ce qui est très amusant, c'est qu'on peut organiser les choses. On peut vous donner l'idée à nos auditeurs, à vos lecteurs de pouvoir visiter, finalement suivre un parcours, pourquoi pas cet été, s'il manque d'idées, ou s'il souhaite une idée pour voyager un peu. Il y a toutes les villes avec les contacts des offices de tourisme.
1: Des offices de tourisme, c'est ça. Ça permet justement de se dire, au fil de la lecture, on suit finalement chronologiquement ce qui s'est passé à cette époque du Premier et du Second Empire. Donc c'est une histoire qui se lit à part, mais avec ces encadrés des villes que l'on met en valeur, et puis à la fin avec ces références effectivement des différents offices de tourisme, cela permet au lecteur de devenir voyageur et de se rendre sur place pour découvrir, soit par exemple en région parisienne, Saint-Leu-la-Forêt, Fontainebleau, hélas en ce moment marqué par les terribles incendies de sa forêt, et puis peut-être aller au-delà en allant vers le sud avec Aix-en-Provence, Fréjus, Saint-Raphaël, je le disais Nice, et puis passer par les Alpes, remonter dans les Vosges à Plombières, repartir en direction du nord. Bref, c'est une très belle France, et puis pour la côte atlantique, évidemment, il y a l'île d'Aix, on a parlé de la Roche-sur-Yon, et plus au sud, avec jusqu'à Biarritz. Donc c'est une France qui a été à la fois transformée, marquée par l'histoire, et puis aussi qui devient qui devient un élément aussi de tourisme à part entière. Donc c'est aussi cette marque touristique qui est représentée à travers cet ouvrage.
0: Il est dommage quand même que Vichy n'en fasse pas partie.
1: Ça ne saurait tarder. Vichy s'est aussi très, enfin beaucoup intéressé à son appellation de ville de l'UNESCO, puisqu'elle a été classée comme patrimoine de l'UNESCO pour son thermalisme.
0: Oui.
1: Et ça lui a pris énormément de temps parce qu'il a fallu aussi remettre un peu des choses en place pour la ville. Mais ça ne saurait tarder dans les prochains mois, prochaines années, pour que Vichy intègre cette très belle association.
0: Toutes les villes y sont impériales ou pas ?
1: Oui. Les principales y sont. On parlait tout à l'heure d'Ajaccio. On va de la naissance de Napoléon Ier jusqu'à au départ de Napoléon III. Et de toutes ces villes, finalement, il n'en reste peut-être qu'une seule importante qui serait peut-être Marseille. Mais ça ne saurait tarder parce que le dossier est en train d'être étudié justement par la municipalité de Marseille. Lyon, on va dire que c'est un cas encore un peu particulier parce que Lyon est davantage tourné vers d'autres aspects historiques, notamment l'Antiquité. Mais c'est peut-être aussi... Et puis, alors, il y a l'exception parisienne, mais Paris n'appartient pas uniquement qu'à une seule histoire. Paris est pluriel. Paris a été marqué par toutes les périodes historiques. Et ce serait peut-être réducteur de faire entrer, mais rien n'interdit, mais de faire entrer Paris comme ville impériale.
0: Je ne vois pas Compiègne.
1: Alors Compiègne en a fait partie. Compiègne était à l'origine de cette association. Il y a une décision municipale qui a voulu s'en retirer, mais peut-être lorsque les choses seront changées, elle reviendra dans le giron. C'était elle qui était à l'origine, justement.
0: Dommage.
1: Je disais, avec Roy Mamaison, Saint-Cloud et Fontainebleau, c'était elle qui était à l'origine de cette
0: création. Ils ont voulu sortir.
1: Ils ont voulu en sortir il y a quelques années. Mais peut-être.
0: Pourquoi
1: que...
0: pour des raisons politiques?
1: Oui, sans doute.
0: C'est dommage.
1: Mais
0: quel gâchis.
1: Peut-être avaient-ils d'autres idées. Ils ont surtout insisté sur l'histoire royale, à travers notamment Louis XV. Mais ça n'est peut-être que partie remise. Et puis de toute façon, Compiègne fait énormément de choses. Son château, vous le savez, est tellement marqué par le Second Empire.
0: Ah oui, complètement. Avec c'était très le lieu musée. De week-end de villégiature.
1: Exactement.
0: Enfin, pas de villégiature, mais de week-end de l'empereur Napoléon III.
1: Exactement. Les fameuses séries de Compiègne.
0: Oui, la série, voilà. Merci.
1: Les fameuses séries.
0: Les fameuses séries de Compiègne.
1: À l'impératrice et à l'empereur de recevoir, en partant de la gare du Nord, où justement, aujourd'hui, se trouve, depuis maintenant près de 40 ans, une place Napoléon III devant la gare du Nord. Eh bien, on prenait le train en direction de Compiègne et tout ce qui comptait de personnalités à la fois politiques, littéraires, scientifiques, comme par exemple Pasteur. Pasteur faisait des expériences devant la cour de l'empereur et l'impératrice de manière un peu plus informelle, ce qui permettait aussi aux différents talents féminin ou masculin, de se retrouver. George Sand, par exemple, a fait partie de ce cénacle. Ça permettait aussi de comprendre que cette France du Second Empire n'était pas uniquement cloisonnée dans une structure, mais qu'au contraire, tous les talents pouvaient s'y retrouver, qu'ils soient les peintres, que ce soit aussi les diplomates. Tout ce petit monde se retrouvait, non pas sous les ors empesés des Tuileries, mais dans un lieu, justement, où Compiègne permettait de faire toutes ces rencontres de manière beaucoup plus agréable et dans l'esprit un petit peu de nos villégiatures estivales actuelles.
0: Et comment ça se passait ? C'était très convivial ou c'était...
1: Alors, c'était les deux. C'est-à-dire que c'était très convivial et plutôt informel. C'est ce que souhaitait notamment Eugénie, qui voulait que les différentes personnalités qui s'y retrouvaient puissent librement échanger et découvrir ensemble ce sur quoi ils travaillaient. Mais de l'autre... il y avait une sorte, non pas d'étiquette, mais d'organisation très stricte qui permettait justement à ce que chacun puisse profiter pleinement sans se soucier de toutes les difficultés qui peuvent être inhérentes. Lorsque vous êtes invité, vous ne vous sentez peut-être pas forcément à l'aise. Là, vous aviez votre ronde serviette, vous saviez exactement où était votre chambre, vous saviez exactement, vous aviez une sorte de planning qui vous était proposé et la journée était organisée entre rencontres, visites, promenades, chasses, spectacles et tout ça, notamment lorsque Mérimée était à la baguette, pouvait se terminer avec la fameuse dictée.
0: C'est amusant.
1: Lors de ces séries qu'on s'est retrouvés pour faire de nombreux jeux, que ce soit des jeux de plein air, mais aussi ce type d'activité plus intellectuelle.
0: Et alors, il y avait combien de personnes qui étaient invitées généralement ?
1: C'est très très variable. Les premières séries étaient assez modestes. On comptait entre 30 et 40 personnes. Ça comptait près de 200 dans les grandes années.
0: Ah oui, quand même.
1: Mais ça prenait trop de proportions, donc il fallait aussi alterner. Donc l'empereur et l'impératrice, qui restaient donc de longues semaines à Compiègne pour recevoir. Ensuite, on changeait un petit peu parce qu'ils allaient aussi en villégiature pour l'un à Plombières et pour l'autre puis ensuite à Vichy, et pour surtout Eugénie, à Biarritz.
0: Oui.
1: Donc il fallait aussi organiser l'été et le début de l'automne comme ça. Donc à Compiègne, on s'est plutôt contenté du début de l'automne.
0: Y avait-il une ville préférée pour Napoléon Ier, pour Napoléon III ?
1: Alors pour Napoléon Ier, c'est évident qu'Ajaccio reste dans son cœur. Ça reste quand même le lieu de son enfance. Il la chérira, il en restera énormément de souvenirs, notamment lorsqu'il est à Sainte-Hélène. Il se souvient avec beaucoup de perspicacité et surtout d'émotion de ce qui s'est passé pendant sa jeunesse. Il a été quand même déraciné de son île natale à 9 ans et demi pour faire cette éducation à Autun puis à Brienne. Pour Napoléon III, il garde un attachement pour les lieux justement des lieux qui ont été ceux de son enfance avec sa grand-mère Joséphine et avec sa mère Hortense. Et en particulier, je le disais, Plombières. Parce que Plombières lui fait penser aussi aux années qu'il a passées ensuite en exil en Suisse. Alors c'est pour ça qu'il va installer des chalets, c'est pour cette raison qu'il va se retrouver au milieu de la forêt, qu'il va être dans une gastronomie qui lui rappelle notamment ses années suisses. Et donc c'est deux lieux d'attachement. Mais pour ce qui reste de leur empreinte, il est indéniable que ça reste Paris. Paris a été totalement transformé par Napoléon Ier pour ses grands monuments, que ce soit les Arcs de Triomphe, que ce soit la rue de Rivoli, la Madeleine, la liste est trop longue, la Bourse, enfin bref, des monuments très importants. Pour Napoléon III, c'est tout le système même de circulation avec les grands axes que font à la fois Haussmann et toutes ses petites mains, parce que c'est un travail de longue haleine. Et Napoléon III va totalement transformer la ville. Pour cela, j'invite d'ailleurs le lecteur à aller voir les très belles photographies que Charles de Marville avait faites avant les travaux et après les travaux. Ça permet de découvrir, bien sûr, ce qui, hélas, a disparu, mais ce qui, au contraire, nous a aussi été laissé, parce que sinon, Paris serait totalement invivable aujourd'hui en termes d'hygiène et de circulation.
0: Il y a une exposition en ce moment ?
1: Non, mais les photographies sont publiées régulièrement. Il y a un livre récent qui a été publié sur Charles Marville qui permet de comprendre justement le avant-après. C'est passionnant parce que justement...
0: Moi, je déplore le nombre d'hôtels particuliers qui ont été détruits.
1: C'est hélas le drame.
0: Ouais.
1: Et on sait qu'en 1900, lorsqu'il y a l'exposition universelle qui, bien sûr, réunit tous les talents à la fois industriels et artistiques et artisanaux, qu'un vieux Paris est installé sur les bords de Seine pour montrer à quoi cela pouvait ressembler du temps du Moyen-Âge. C'est un Paris un peu rêvé, mais c'est vrai que les destructions d'Haussmann ont été terribles. En revanche, Haussmann a été au bout de son idée, c'est-à-dire qu'on peut lui reprocher effectivement ces destructions, mais de l'autre, il était au bout de son principe, parce que lui-même se trouvait dans ses différentes perspectives avec un vrai cas de conscience. Sa maison natale, son immeuble natal, était dans l'axe qui devait être détruit. Eh bien, à la différence de ce qui est parfois fait de manière beaucoup plus contemporaine, il a décidé qu'il fallait détruire cet immeuble et qu'il ne fallait rien en laisser parce que l'axe qui avait été choisi passait par cette maison qui avait été le lieu de sa naissance. Donc, alors, ça montre vraiment qu'il était...
0: Il a été jusqu'au bout
1: jusqu'au boutisme, peut-être
0: honnête.
1: Qui peut se critiquer, mais il a au moins été honnête dans ses affectations.
0: Alors, il y a ça, mais il y a une idée reçue, en fin de compte, sur Paris. Puisque, il y a combien de véritables immeubles haussmanniens ?
1: Alors, très peu.
0: Et oui,
1: parce que
0: il y en a quoi,
1: projet...
0: 10, 20, 20%?
1: Une vingtaine
0: de quoi? D'immeubles?
1: Oui, une vingtaine d'immeubles.
0: C'est tout?
1: Oui, parce qu'en fait...
0: Je pense qu'il y en avait quand même plus.
1: Non, parce que là, je parle des immeubles qui ont été inaugurés du temps du Second Empire.
0: Oui, nous sommes d'accord. C'est ce dont je parle aussi.
1: Et ensuite...
0: Après, il a créé un style, voilà.
1: Il a donné un style, il a donné une affectation à la fois dans les étages, dans la distribution, dans les différents... balcons qui ont été installés dans les proportions, parce qu'il fallait que les proportions respectent la largeur de l'avenue par rapport à la hauteur du bâtiment lui-même, pour justement que l'air et le soleil, aujourd'hui on essaie de se retrouver dans l'ombre, mais à l'époque, il fallait aérer et donner un peu de lumière à cette ville qui était un peu enfouie à travers ces dédales de rues. Donc, il a fait en sorte que l'amélioration soit immédiatement visible. Et donc, ces bâtiments, qui ont pris énormément de temps pour être réalisés, n'écloront dans la ville que dans les années 1890. Et on s'en donne d'ailleurs un exemple très précis. Le travail, on va dire, qui devait couronner l'ensemble, c'était ce grand opéra qui avait été confié par concours à Charles Garnier. Et Garnier, finalement, après tous les soubresauts politiques et de la vie même de ce chantier, ne verra l'inauguration officielle qu'au début de l'année 1875. On est déjà sous le Second Empire. Et c'est Mac Mahon qui préside à cette cérémonie.
0: Seconde République.
1: On est la Troisième République.
0: Troisième République.
1: Ouais, c'est la Troisième République.
0: Oui,
1: et Mac Mahon. Et Mac Mahon, qui est quand même un héritier de cette période, puisqu'il était maréchal du temps de Napoléon III, prend la suite en étant l'un des premiers chefs d'État de cette Troisième République.
0: Est-ce que, alors, c'est un peu en dehors de votre ouvrage, mais est-ce que vous pouvez décrire pour nos auditeurs l'immeuble haussmannien type?
1: Oui, alors il se compose d'un rez-de-chaussée où des magasins peuvent être installés, ce qui est donc un peu dans l'esprit de ce Second Empire où les échanges commerciaux sont à l'honneur. On a fait justement le libre-échange avec l'Angleterre qui a transformé radicalement les relations que nous pouvions avoir. Alors Louis-Philippe avait déjà mis en place un certain nombre de choses, mais Napoléon III, avec ses échanges, notamment en faveur de ses échanges avec la Grande-Bretagne, va énormément favoriser cela. Donc il y a des magasins dans le rez-de-chaussée, et ce rez-de-chaussée est dédié justement à l'échange commercial. Le premier est l'étage noble. Il a donc tous les aspects, il y a parfois des entresols, mais c'est l'étage noble avec tout ce que cela comporte. Le deuxième étage permet justement à la famille bourgeoise qui s'y est installée d'avoir ses appartements privés, c'est-à-dire que le premier étage, c'est les appartements publics où nous recevons, le deuxième, c'est les appartements privés, et ensuite, tous les étages qui sont supérieurs sont là pour être dévolus soit à des locataires, soit ensuite à la petite...
0: À la domesticité. À
1: petite domesticité qui va s'installer soit dans les soupentes, soit dans les appartements qui lui sont attitrés. Et donc, c'est une vie qui n'est pas encore dans le mélange social. Ça ne deviendra parce qu'ensuite, la transformation va se faire à partir des années 1890. Avec ce même principe, finalement, on va faire 3, voire 4 appartements différents. En fait, chaque étage sera dévolu à un propriétaire différents, ce qui permettra finalement, en fonction des biens et des possibilités de chacun, de faire cette mixité sociale que souhaitait au départ Napoléon III, mais qui n'avait pas réalisé tout à fait.
0: Quels sont les étages qui ont des balcons?
1: Alors les étages qui ont des balcons,
0: c'est des vrais haussmanniens.
1: Oui, c'est deuxième et cinquième.
0: Deuxième et cinquième. Donc les bourgeois, pas le.
1: Non.
0: C'est amusant ça.
1: Oui. Alors c'est-à-dire qu'on reçoit au premier, mais on vit au second.
0: Oui.
1: Au deuxième plutôt, et au deuxième étage, ça permet de se montrer et de profiter justement en famille des bienfaits de cette ouverture. Et ensuite au cinquième, c'est justement dévolu à la deuxième possibilité, c'est-à-dire au deuxième propriétaire ou au deuxième locataire qui
0: donc
1: qui
0: deuxième et cinquième. C'est amusant ça. Voilà. Alors revenons à nos
1: et puis surtout avec ce système avec de carènes de bateaux qui permet avec l'ardoise ou le zinc de protéger un bâtiment qui à l'époque n'était pas forcément dans cette optique. Ensuite on transformera les choses autrement, mais cette transformation urbanistique et j'allais dire sociale se fait aussi dans un moment où on réfléchit à la façon dont il faut à la fois ouvrir, peut-être un peu aussi requalifier les espaces qui avaient été marqués par les différentes on va dire les différents mouvements sociaux, qu'ils soient les révolutions de 1830-1848. Donc ça permettait d'éviter que de nouvelles barricades soient installées
0: bien
1: à Paris.
0: Sûr. Et oui.
1: Il y a aussi ça, en élargissant les avenues.
0: Tout à fait.
1: Mais ça permet aussi à la circulation de s'améliorer. Et qui dit amélioration, donc rapidité, dit échange plus rapide, dit favoriser le commerce et donc l'activité industrielle de manière générale. Et donc, c'est dans ce sens-là que Paris devient la première ville au monde, avec peut-être Londres, mais l'une des premières villes au monde, ce qui explique que les grandes expositions universelles, après Londres de 1851, les grandes expositions universelles se feront à Paris en 55, en 67, en 89 et en 1900.
0: Alors, revenons à votre ouvrage. Donc, on a même la maison de
1: la maison
0: Napoléon
1: natale.
0: Dedans.
1: La
0: ouais, natale, c'est joli. Je n'avais jamais vu les intérieurs. Et finalement, c'est quand même assez cossu.
1: C'est assez cossu parce que il y a une double histoire. Il y a la première, celle que Napoléon connaît. Lorsqu'il naît dans cette maison, elle est assez modeste. Et d'ailleurs, c'est encore un partage avec certaines familles, notamment les Pozzo di Borg, qui sont les cousins avec lesquels les difficultés vont s'amonceler. Et donc, il y aura une confrontation entre les deux cousins, Napoléon et Charles Pozzo di Borg. Et puis de l'autre, il y a lorsque Madame Mère, avec un peu plus de moyens, revient en 1797 après avoir été chassée. Elle va remeubler, elle va transformer, et c'est cette transformation que l'on voit encore aujourd'hui avec du mobilier qui date soit de Louis XVI, soit déjà de cette époque qui annonce le Directoire.
0: Oui. Et donc ça a été fait après que Napoléon ait accédé au trône, etc. Oui.
1: Du moins, il était déjà...
0: Ce qui prouve l'attachement.
1: Il était déjà un général installé, et puis avec le consulat, c'est vrai que la maison va connaître de nouvelles transformations. Ensuite, ce sera acquis par la famille, et ça va être légué par le prince Victor Napoléon, le prince Napoléon, donc, de son prénom Victor, qui léguera à l'État français. Et donc, c'est un musée national, c'est la maison natale, qui est un lieu, j'y serai d'ailleurs la semaine prochaine, je donne une conférence au musée Fesch à proximité, donc c'est un lieu qu'il faut aller visiter, parce que ça reste un endroit de légende. Tous les grands, d'ailleurs, écrivains, que ce soit Flaubert, que ce soit Victor Hugo, etc., en parlent ou l'ont visité, parce que justement, on doit s'imprégner aussi de cette énergie dans laquelle se trouvaient les 8 enfants de Laetitia et Carlo Maria.
0: C'est une maison qui a une âme.
1: Oui, elle a une âme. Elle a une âme parce que elle a été préservée, tout ça.
0: Oui.
1: Au-delà de tout ce qui a été fait ensuite, on garde encore l'esprit de la maison,
0: la maison corse,
1: la maison patricienne,
0: oui.
1: Où on retrouve cette petite noblesse, enfin de cette modeste noblesse plutôt, on va dire, parce qu'il n'y a pas de petite ni de grande noblesse, cette modeste noblesse par rapport à une noblesse continentale. Mais c'était aussi pour montrer que cet attachement, cette volonté d'accéder aux grandes fonctions. La famille devait beaucoup au couple que formaient Charles, Marie et Laetitia.
0: Alors, dans votre ouvrage, quand j'ai regardé la carte, j'ai été surpris de voir Autun et Valençay. Mmh. Je me suis dit au début, mais non, ça sont des villes de Talleyrand.
1: Talleyrand, eh oui. C'est le hasard qui veut que ces deux villes aient été marquées. Autun, parce que je le disais, Napoléon y reviendra d'ailleurs à différentes reprises, mais c'est là qu'il fait vraiment les premiers apprentissages de la langue française. Il conservera très longtemps des italianismes. Il confondra, ça va faire peut-être sourire nos auditeurs. Il va garder dans l'esprit une confusion, ce qui va d'ailleurs poser parfois quelques problèmes, entre amnistie et armistice. C'est-à-dire que dans son apprentissage de la langue française tardive, il a donc déjà 9 ans et demi, 10 ans, les italianismes reviendront fréquemment. Il parlera d'ailleurs corse avec sa famille tout au long de son règne. Il y a une anecdote célèbre, au moment du sacre, alors qu'on est en 1804, qu'on n'a plus entendu parler corse depuis longtemps, eh bien, il y a un mot qui ressort, une phrase qui ressort, il se tourne vers son frère Joseph en entrant dans Notre-Dame et lui dit « Ah Giuseppe, ci babu mi vecchia. Ah Joseph, si notre père me voyait. » C'est vrai, si leur père avait imaginé que 11 ans après avoir quitté précipitamment la Corse dans ces conditions terribles, eh bien, il était devenu quasiment l'égal de Charlemagne, avec le pape en personne pour ce sacre et lui-même se couronnant. C'était
0: insoupçonné.
1: Eh bien, ouais. 11 ans après, ils ont tout perdu. Hmm. On se retrouve à Waterloo et Napoléon a tout perdu. Eh bien, ce côté justement...
0: Waterloo qui est d'ailleurs dans les villes impériales.
1: Qui est dans les villes impériales et qui souhaite justement valoriser ce patrimoine en montrant que lorsque le public se rend à Waterloo... Bien sûr, il sait qu'au départ, c'est une défaite, mais en voyant tout ce qui est mis à l'honneur pour Napoléon, il se demande d'ailleurs si le vrai vainqueur de la légende, c'est pas celui qu'on imagine être celui qui est défait par les armées de Wellington et de Blücher.
0: C'est ça qui est absolument incroyable. C'est que Napoléon a beau avoir été vaincu de toutes les villes où il est passé, finalement, le mettre comme un... Voilà.
1: Victor Hugo, dans Les Misérables, dit que c'est la glorieuse défaite.
0: Ouais.
1: Tout est dit.
0: Ouais. Mais est-ce que c'est pas dû aussi au fait qu'il a laissé son testament?
1: Oui, c'est évident.
0: Alors que Napoléon III, c'est son erreur.
1: C'est peut-être son erreur. Et puis surtout, il a, avant son testament, il a eu autour de lui, on va dire, 4 évangélistes qui ont parlé de ce nouveau Dieu moderne et qui ont chacun traduit une part de son histoire. Celui qui est maître de l'histoire et de la légende, c'est celui qui écrit son texte. Napoléon III ne l'a pas laissé. Il est mort trop tôt. Il n'avait pas eu le temps de le faire. Il pensait revenir un jour au pouvoir ou au moins le laisser à son fils, le fameux prince impérial, qui était né en 1856. Il n'a pas eu le temps puisqu'il est mort en 1873, Napoléon III. Il n'a pas eu le temps d'écrire justement ses mémoires et de donner une place à ce testament.
0: Est-ce que finalement il n'a pas été trop modeste aussi par rapport à Napoléon Ier? Napoléon Ier, c'est... On a le boulevard des Maréchaux. On a quand même, il est enterré aux Invalides. Il va piquer au roi finalement tout. Il y a la place de l'Étoile. Il y a tout, c'est quand même assez incroyable.
1: Oui.
0: Ils s'approprient le palais du Louvre, ils s'approprient Paris.
1: Et pourtant, leur histoire à eux deux sont parallèles et
0: oui,
1: presque.
0: Mais oui,
1: et presque,
0: mais oui, c'est ça que je comprends pas.
1: Ça commence par un coup d'État.
0: Oui.
1: Pour l'un Brumaire, oui. Pour l'autre 1851.
0: Oui.
1: Ils arrivent avec un empire qui s'installe 4 ans après, pour l'un comme pour l'autre. Et puis ensuite, eh bien, ça se termine avec une défaite. Pour l'un Waterloo, pour l'autre Sedan. Hélas, pour Napoléon III, la chose est telle que, après son règne, c'est la Troisième République qui doit montrer que, par la défaite, il y a eu la perte de l'Alsace-Lorraine, ce qui est quand même une chose aussi dramatique.
0: Mais ça, c'est dû à la République, c'est
1: oui,
0: pas dû à la...
1: Mais on le fait porter
0: l'Empire.
1: Le chapeau.
0: Oui.
1: On lui fait porter le chapeau.
0: Oui. Et on lui fait porter le chapeau de Sedan, enfin
1: oui.
0: De tout, quoi. Et y compris
1: alors que Napoléon Ier, lui, a été suivi par la Restauration.
0: Oui.
1: Alors que, donc Louis XVIII et Charles X ont eu tellement maille à partir avec cette population qui souhaitait quand même des éléments de liberté, alors que Napoléon III leur avait déjà apporté.
0: Ah.
1: Donc, c'est ça qui change. Napoléon Ier, on fait tout parce qu'on craint un retour un jour. Alors que Napoléon III, on ne craint pas son retour, on craint au contraire qu'il ait gagné l'idée de du mythe. Donc on essaie par tous les moyens, et donc dans les programmes scolaires, on ne parlera jamais de Napoléon III. Il restera Napoléon le petit tel que Victor Hugo l'a décrit. Alors que Napoléon Ier, on a besoin de lui à la fois parce qu'il y a la revanche contre l'Allemagne, parce qu'on a besoin de lui comme figure tutélaire, alors que Napoléon III, c'est l'homme à la moustache, et puis surtout, allez, on va dire les choses, il y a l'imaginaire. Napoléon Ier n'a pas connu la photographie. Il a été embelli, il a été sublimé, il a été idéalisé par tous les peintres. Par tous les peintres. Par lui-même déjà, parce qu'effectivement, on n'est jamais si bien servi que par soi-même, donc il s'est mis en scène. Napoléon III, hélas pour lui, a connu la photographie. Donc, la réalité crue est apparue aux yeux des contemporains avec un personnage qui avait les yeux un peu tombants, qui n'était pas toujours très... très en valeur. Donc tout cela a contribué aussi à faire de Napoléon III quelqu'un de l'ombre et avec des images en noir et blanc. Alors que Napoléon III Napoléon III n'a pas eu la chance que Napoléon Ier avait eu avec des peintres qui ont sublimé comme David, comme Gérard, comme Ingres, qui ont fait de lui le personnage de l'image telle qu'on le connaît.
0: Alors vous me permettez une transition parfaite, mon cher David Chantran. Vous êtes également l'auteur d'un ouvrage magnifique, passionnant, mais noir aussi. J'ai vraiment appris, je ne savais rien finalement sur David, ce peintre que je trouve absolument extraordinaire, qui finalement était un personnage très intransigeant, terrible, terriblement révolutionnaire.
1: Oui, révolutionnaire, et qui d'ailleurs terminera ses jours à Bruxelles parce que, comme il y a ce retour des Bourbons, lui qui a été à la fois engagé à la fin de l'Ancien Régime pour essayer de mettre fin aux académies, qui a été un des grands ponte du comité de sûreté générale, et donc il travaille avec à la fois Robespierre, Saint-Just, Marat, qui est un ami proche, et qui va voter la mort du roi, faire l'instruction du procès de la reine, faire accuser la mère d'inceste, ce qui est terrible
0: pour
1: un homme.
0: Il est abominable.
1: Et bien, essayer de se
0: franchement, c'est abominable.
1: Et bien, c'est de se trouver une virginité en se disant où il y a le météore Napoléon qui est en train de passer, je ne vais pas louper ce train-là, et donc il devient son peintre officiel. Et grâce à cela, il essaie de faire un peu oublier ce passé sulfureux. Malheureusement, ça va le rattraper, on va dire à juste titre, hein, mais ça va le rattraper. En 1815, il faut quitter la France et il va s'installer pendant 10 ans à Bruxelles où il meurt en 1825.
0: Il échappe de peu à l'échafaud.
1: Ah ben, il aurait dû y aller.
0: Oui.
1: Ce qu'il ne doit finalement son salut qu'à 3 choses. La première, c'est que comme c'est un peintre, on a besoin de son talent.
0: Oui.
1: La seconde, c'est qu'il a, comme on dit, des dossiers contre ses adversaires parce qu'ils ont tous été trempés dans les mêmes affaires. Et la troisième, il faut le dire très justement, c'est qu'il a une femme incroyable, formidable, qui avait demandé le divorce en 1790. Voyant que son mari commençait à devenir totalement incontrôlable. Mais en le voyant enfermé, elle prend sa défense. Elle demande à ce que tous ses élèves fassent des pétitions pour le soutenir. Elle lui sauve ainsi la vie. Elle vient d'ailleurs lui améliorer son ordinaire en prison. Il est emprisonné 2 fois, à la fois au Luxembourg et ensuite au Collège des Quatre Nations, aujourd'hui notre institut. Et c'est à ce moment-là qu'elle prend tellement sa défense qu'elle parvient à le faire échapper à l'échafaud, bien lui en prend parce qu'on sait effectivement que son talent va ensuite sublimer l'ascension de Bonaparte et ensuite tout l'Empire.
0: Oui. Alors, son talent est absolument extraordinaire, David. Bon, c'est un correcteur aussi d'histoire. Hein.
1: Ah ben, c'est l'image transformée.
0: Oui.
1: Avant même tous les logiciels de transformation de l'image, c'est David qui sait faire ça. sur le tableau du sacre.
0: Oui.
1: Il y a plusieurs personnes qui n'en faisaient pas partie, notamment la mère de Napoléon.
0: Alors,
1: qui était pas présente. Mais il y a plein d'autres personnages. Il y a Consalvi qui aurait dû être là, qui n'est pas là, mais Caprara devait prendre sa place. Et puis finalement, Caprara, qui était le légat du pape en France, était malade, mais on le met quand même à côté de sa sainteté. L'ambassadeur de la Sublime Porte, entendez par là évidemment la Turquie actuelle, donc l'Empire ottoman, ne pouvait pas figurer dans une cathédrale.
0: Ah ben
1: et
0: oui.
1: Pourtant, juste. On le met dans le tableau.
0: Ouais.
1: Et de la même manière, il y a plein de personnages qui vont figurer à côté du pape qui ne devaient pas être présents. Notamment, vous l'avez cité tout à l'heure, Talleyrand.
0: Mm-hmm.
1: Talleyrand ne pouvait pas être, puisque en tant qu'évêque défroqué, il ne pouvait pas être à proximité du pape. Il était dans l'autre partie de l'église, Notre-Dame de Paris, de la cathédrale. Eh bien là, il figure en bonne place, juste à côté, avec un petit sourire narquois qui montre bien qu'il sait un petit peu déjà comment toute cette histoire va se terminer.
0: Ouais.
1: Donc David est très au courant de tout ça et sait exactement comment manipuler ou du moins arranger la réalité pour en faire un tableau à la fois sublime, mais comme Napoléon
0: sublime.
1: Le disait, il dit du sublime au ridicule, il n'y a qu'un pas. Et parfois, les attitudes des personnages ou leur tenue n'ont pas été vraiment comprises par leurs contemporains, donc il y avait un côté un peu ridicule aussi dans tout cela. Donc c'est assez
0: vous
1: ça qui... Ah oui.
0: Dans ce tableau, vous trouvez?
1: Alors le tableau, moi je le trouve magnifique.
0: Oui.
1: Mais il n'en demeure pas moins que pour un personnage qui a fait toute sa carrière avec une silhouette, avec un bicorne et une main dans le gilet, le voir dans la tribune d'un grand costume du sacre avec des dorures et puis l'hermine doublée pour ce grand costume, c'est très surprenant. On a l'impression que c'est un César couronné ou c'est un Louis XIV républicain.
0: Oui, c'est mais
1: très
0: c'est un
1: surprenant.
0: Empereur en même temps.
1: Oui, mais...
0: C'est l'image qu'on se fait des empereurs.
1: Aujourd'hui, oui. Pour l'époque, ça a été très,
0: ah,
1: mal,
0: pour l'époque,
1: très, très mal perçu.
0: Ah oui.
1: C'était quand même le vainqueur du pont d'Arcole, de Marengo, qui se retrouvait là comme... il fallait s'imaginer que 11 ans auparavant, on avait quand même guillotiné un roi et on se retrouvait avec un empereur.
0: Oui, oui.
1: Il y avait quand même un côté... presque provocateur.
0: Hmm.
1: Donc c'est ça chez Napoléon. En revanche, ce qui est formidable, et le tableau donne vraiment cette idée, c'est que le tableau David dit, mais finalement, c'est peut-être comme ça que la France doit maintenant agir. Il faut faire la synthèse entre notre passé et notre avenir. Et dans cette synthèse, elle est dans un présent qui est celui du sacre, en disant, ces gens qui sont venus de tous horizons, parfois d'extraction modeste, on se souvient d'un maréchal Murat, par exemple, dont le père tenait une très petite auberge et puis qui avait aussi des petites fonctions. Ney, la même chose, le maréchal Lannes, bref, ils avaient des fonctions très...
0: Bernadotte, qui avait un tatouage avec marqué mort au roi, et qui se retrouve roi.
1: Qui deviendra roi de Suède, et dont d'ailleurs les héritiers sont toujours d'ailleurs sur le trône.
0: Oui.
1: Et qui avait donc effectivement, qui avait plutôt été destiné à devenir ce qu'on appelle un saute-ruisseau, c'est-à-dire quelqu'un qui devait aider les notaires à travailler, ben finalement va accéder aux plus hautes fonctions et va donner naissance à une dynastie qui reste encore en l'état. Donc, il y a tout ça.
0: Mmh.
1: C'est cette synthèse d'une France qui n'est plus d'ancien régime,
0: incroyable.
1: Tout à fait, qui n'est pas vraiment encore républicaine,
0: oui.
1: Mais qui est une forme que n'aurait pas renié notre 5e République actuelle.
0: Oui. Alors, votre ouvrage, donc je voudrais les représenter. Le premier, dont évidemment on a encore quelques temps, mais le premier, c'est « Villes impériales sur les traces de Napoléon Ier et de Napoléon III ». Aux éditions Flammarion, et le deuxième dont nous avons commencé à parler, David Chantran, Jacques-Louis David, L'Empereur des Peintres, aux éditions Passé Composé. Et ouvrage très récent également. Je voudrais revenir sur cette histoire de nous allons parler du passage également du tableau du Grand Saint-Bernard, du passage du Grand Saint-Bernard. Je vais revenir sur le sacre. Sur le sacre, est-ce qu'il a reçu des consignes pour ajouter tel ou tel personnage?
1: Oui.
0: Ah!
1: Oui, il reçoit des consignes.
0: Mais
1: parce que... De Napoléon lui-même.
0: De l'empereur lui-même.
1: Oui, parce que Napoléon a commandé 4 tableaux.
0: Oui.
1: Il voulait faire 4 étapes qui symbolisaient les grandes idées que devait favoriser l'Empire. Le sacre, c'est la religion. C'est vrai que depuis 1801, avec le Concordat, la religion catholique n'est plus religion d'État, mais elle est redevenue religion de la majorité des Français, donc elle est intégrée vraiment dans la société, et le sacre, c'est cet aspect-là, c'est la religion. De l'autre, il devait y avoir l'intronisation, un tableau qui devait représenter Napoléon prêtant serment sur la Constitution, et qui donc assumait à la fois l'héritage royal, mais aussi de la République. Donc cette intronisation, c'était le moment où on prête serment, comme aujourd'hui d'ailleurs, les présidents de la République sont intronisés avec le collier de la Légion d'honneur et ils prêtent serment à la Constitution. Ça, c'était le deuxième tableau. Le troisième, c'est lorsque Napoléon se trouve à l'école militaire. Il distribue les drapeaux surmonter des aigles, donc c'est ce qu'on appelle la distribution des aigles. Ça avait lieu le 5 décembre 1804, et cette cérémonie devait montrer l'armée. Enfin, le 16 décembre, Napoléon et Joséphine, avec Madame Mère qui est enfin arrivée de Rome à tout petit pas, vient enfin d'arriver à Paris, et donc toute la famille réunie se retrouve à l'hôtel de ville où un grand dîner suivi d'un feu d'artifice est donné. Donc les quatre éléments qui constituent l'Empire sont bien réunis, la religion, la politique, l'armée et le peuple. Et donc David reçoit des instructions très précises. Napoléon souhaite absolument que les personnes figurent dans ce tableau du sac parce que la famille doit être réunie, parce que les grandes autorités doivent être là, que ce soit les prélats romains, les prélats français, que ce soit les diplomates, que ce soit les grandes personnalités, les maréchaux, la famille elle-même. Bref, les grandes institutions doivent toutes être représentées. Et de la même manière, lorsque l'un d'entre eux ne doit pas figurer dans un premier temps, lorsque le tableau préparatoire est fait, Napoléon les ajoute. Et c'est lui qui demande. En revanche, la seule exception, c'est l'attitude finale. Doit-il se couronner lui-même? Ou au contraire, doit-il couronner Joséphine? Et là, c'est une petite indiscrétion qui vient par un des élèves de David, qui s'appelle François Gérard, qui est un très grand peintre aussi, qui prendra la suite d'ailleurs de son maître en étant premier peintre, non pas de l'empereur, mais premier peintre du roi, du temps de Louis XVIII. François Gérard dit que cette attitude faisait un peu martiale, et peut-être faudrait-il que l'empereur couronna l'impératrice. Et ce geste plaît beaucoup à l'artiste, qui le propose à l'empereur, qui le voit très bien, et il dit à David, en voyant le tableau final, il dit « David, vous avez lu dans mes pensées, vous m'avez fait chevalier français, comme le chevalier qui couronne sa belle. » Et en voyant le résultat, il ressort donc de l'atelier du peintre, et il dit « Ce n'est pas de la peinture, on marche littéralement dans ce tableau. » Autant dire que c'est quelque chose de...
0: C'est joli.
1: C'est très à la fois réaliste, et j'allais presque dire presque journalistique, c'est-à-dire qu'on a l'impression d'un reportage. Ce n'est pas vrai, comme je l'ai dit, mais on a l'impression d'être véritablement dedans. Pourquoi ? Parce que le tableau était destiné à être exposé. Mmh. Et comme on sait qu'il n'y avait eu, entre guillemets, que 40 000 invités, ce qui est déjà beaucoup, mais il fallait aussi que le reste...
0: Que 40 000 invités.
1: Il fallait que tous les autres, que tous les autres contemporains puissent aussi se rendre compte de l'importance à la fois symbolique et politique de ce geste qui montrait que Napoléon s'était invité à la cour des empereurs et à la cour des rois de cette époque.
0: Qu'est-ce qu'il en reste de Notre-Dame de cette époque ?
1: Rien. Pas grand chose.
0: Y avait-il les statues de Louis XIV et de Louis XIII?
1: Alors, ils avaient été mis de côté du temps de la Révolution. Ils seront ensuite réintégrés.
0: Mais pas sous Napoléon.
1: La seule chose qui existe, c'est la descente de croix de Guillaume Coustou.
0: Ah, c'est tout.
1: C'est la seule chose. Mais on la voit très bien dans le tableau. Ouais. Elle est encore indiquée. Et c'est au pied de cette descente de croix, devant le maître-autel, que se trouve le moment, l'acte solennel du couronnement, enfin du sacre et du couronnement.
0: C'est tout ce qui avait
1: été fait. C'est tout ce qui a été fait. Ouais. Parce que tous ces décors qui avaient été faits ensuite par Louis XIV et ensuite Louis XV.
0: Il y a un décor d'ailleurs qui n'a pas été remis de Louis XIV.
1: Non, qui n'a pas été remis.
0: Magnifique.
1: Tout ça a été détruit. En revanche.
0: Détruit ou défait?
1: Ah non, non, c'était détruit.
0: Je croyais que de Louis XIV, il en restait. Il n'y a plus rien.
1: Non, non, c'était détruit. C'était refait après du temps de, justement, Viollet-le-Duc.
0: D'accord, c'est Viollet-le-Duc
1: qui refera une partie. En revanche.
0: Mais qui n'a pas été remis.
1: Non, à l'époque de Napoléon, les deux architectes décorateurs qui étaient Charles Percier et Pierre-François Léonard Fontaine avaient fait un décor qui commençait à annoncer un peu le style troubadour, c'est-à-dire qu'on retrouvait un peu des accents, bon bien sûr néoclassiques parce que c'était dans l'air du temps, mais on commençait à trouver quelques accents troubadour, c'est-à-dire un peu néo-médiévaux, qui sera la grande suite ensuite du style architectural et décoratif, qui vont donner naissance notamment au romantisme. Le romantisme, c'est l'art roman dans le
0: roman,
1: style.
0: D'accord, c'est le romantisme, c'est ça. C'est ça. Ouais. Un roman. Maintenant, je voudrais parler quand même d'un tableau quand même qui est absolument incroyable quand on y pense. Le tableau du passage du col du Grand Saint-Bernard. Mm. Non mais, franchement, quand on connaît la réalité, a priori, il serait tombé, il était sur un dos de mulet,
1: un
0: c'est ça?
1: Un dos de mulet, oui.
0: Comment est-ce que le peintre David a pu imaginer deux secondes le mettre sur un cheval fougueux comme ça, extraordinaire?
1: Ça tient à une chose, c'est le commanditaire. Ça n'est pas Napoléon lui-même.
0: Ah!
1: En réalité, nous venions de faire, à ce moment-là, on est en 1800, et le tableau, d'ailleurs, précède une grande bataille qui est d'ailleurs, qui nous relie à l'autre ouvrage, donc, sur les villes impériales, Marengo. Marengo, ça n'est pas uniquement qu'une recette culinaire.
0: Qui est très bonne au demeurant.
1: Qui est très bonne au demeurant, avec du veau et du poulet.
0: C'était quoi d'ailleurs? C'était du veau ou du poulet?
1: C'était du veau au départ.
0: Ah, donc c'était du veau. D'accord, entendu. Oui, ça me rassure.
1: C'est du veau qu'on servait. Mais au départ, la toute origine de départ, c'est du poulet. C'est-à-dire qu'en fait, au début. C'est-à-dire qu'au moment, au soir de la bataille, on raconte, mais c'est peut-être la légende la plus belle, on raconte qu'on a fait une recette. Oui, et puis on a fait une recette pour
0: avec
1: les soldats. Avec ce qu'on trouvait.
0: Oui.
1: Donc, des tomates.
0: Oui.
1: Des oignons.
0: Oui.
1: Des poulets.
0: Bah oui,
1: retrouvé.
0: C'est plus logique.
1: Quelques écrevisses.
0: Ah!
1: Dans les cours d'eau environnants.
0: Ouais.
1: Et tout ça mélangé fait cette recette.
0: Ah, mais c'est des écrevisses, alors.
1: Ouais, c'est des écrevisses.
0: Ben alors, donc, c'est du poulet.
1: C'est du poulet au départ.
0: Dit, c'est du veau.
1: Non, le veau, c'est vraiment la recette initiale qui est demandée par l'empereur pour marquer ce souvenir. Donc, c'est le veau, parce que beaucoup plus noble.
0: Ça veut dire que l'empereur,
1: il est encore premier consul à l'époque, il demande à ce que la recette qui soit intégrée comme recette à la maringo, ça soit du veau.
0: Ah, excellent. Noble. Et est-ce qu'il met des écrevisses?
1: Et il met des écrevisses dans les premières recettes. Oui.
0: Ah, excellent, ça. Mmh. Oui, donc il en a fait, mais finalement, c'était un génie de la communication, cet homme.
1: C'est ça.
0: En vérité, ça n'est que ça.
1: C'est vraiment
0: Napoléon.
1: Ça. Plus que ça, mais il a au moins ce trait. Il s'est rendu compte qu'en réalité, que ce soit Louis XIV, que ce soit même beaucoup plus ancien, on a le souvenir de grandes étapes ou de grands moments, qu'ils soient d'ailleurs fixés par la peinture, le tableau, la gravure, la sculpture ou autre. Les grands
0: mais il les crée, les événements, même s'ils n'ont pas existé.
1: Tout, il les crée parce qu'il se rend compte qu'on frappe plutôt l'esprit. Il disait, un bon croquis vaut mieux qu'un long discours.
0: Aujourd'hui, nous fêtons donc le 14 juillet.
1: Oui.
0: C'est également la remise des Légions d'honneur.
1: Oui.
0: C'est lui quand même.
1: C'est
0: le
1: lui.
0: Voilà.
1: Et... D'ailleurs, lui-même, la première distribution des Légions d'honneur, il faut que ça corresponde à un dimanche. Donc la première grande distribution des Légions d'honneur, ça a lieu le 15 juillet 1804.
0: Et pourquoi un dimanche?
1: Parce que ça devait coïncider aussi avec une cérémonie religieuse. Donc il fallait que
0: ça... Il y a une messe?
1: Il y a une messe à Saint-Louis des Invalides.
0: Ah, excellent. Il y a une messe sous Napoléon pour la remise des Légions d'honneur.
1: Oui, parce que les premières messes ont eu lieu de nouveau après l'intermède révolutionnaire. La première messe a eu lieu le 18 avril 1802, donc juste après le Concordat.
0: Vous êtes inépuisable, David.
1: Non, et donc,
0: c'est incroyable. Hein, je suis sûr qu'on vous demande le bouton qu'il portait tel jour, vous le savez.
1: Oui, presque. Ouais. Et donc, pour cette grande cérémonie impériale, puisque l'empereur est donc intronisé officiellement depuis le 18 mai 1804, la première grande cérémonie, c'est le sacre. Hein.
0: Oui.
1: Mais depuis le 18 mai, il est empereur.
0: Oui.
1: Eh bien, la première grande cérémonie, elle a lieu pour une distribution des Légions d'honneur, qui a été créée depuis 2 ans, mais qui n'a pas encore eu de distinction officielle. Donc, la médaille telle qu'on la connaît aujourd'hui, elle va être décernée aux civils et aux militaires, indistinctement à Saint-Louis des Invalides, après une cérémonie religieuse. Et Napoléon se dit, ah, c'est peut-être un peu trop petit, donc pour mon sacre, on ne le fera pas à Saint-Louis des Invalides. Et donc c'est pour ça que Notre-Dame est choisie pour accueillir les fameux 40 000 invités dont j'ai parlé tout à l'heure. Et ensuite, un mois après, ce 15 juillet 1804, un mois après, le 16 août, le lendemain de son anniversaire, Napoléon va distribuer des Légions d'honneur, cette fois-ci uniquement à ses armées, qui sont, vous le savez peut-être, vous en souvenez, ils étaient installés pour un éventuel débarquement d'Angleterre, ce qu'on appelle les camps de Boulogne.
0: Oui.
1: Et donc ça a lieu dans la vallée de Terlinghtin. Napoléon distribue des Légions d'honneur à tous ses soldats qui défilent devant lui, du plus modeste sergent jusqu'à ses maréchaux.
0: Donc tout le monde va avoir une Légion d'honneur?
1: Presque tous, c'est-à-dire ceux qui sont distingués au combat. Et d'ailleurs, Napoléon avait sa Légion d'honneur sur lui, bien sûr, au combat. Et lorsqu'un de ses soldats se distinguait devant lui, s'il n'avait pas reçu la fameuse croix de la Légion d'honneur, c'est lui qui lui décernait la sienne directement sur le champ de bataille.
0: Ah oui, donc ça doit être émouvant pour le soldat en question. Alors, est-ce que ça se passait de la même façon à l'époque, puisque finalement c'est la croix du Saint-Esprit? Non, c'est l'ordre de Saint-Louis.
1: Alors, c'est les deux.
0: Hein,
1: c'est-à-dire que c'est un mélange des deux, et ensuite la distinction entre la bleue et la rouge va revenir avec le général de Gaulle, qui va créer l'ordre du mérite avec la bleue, effectivement, parce qu'il fallait que l'ordre de Saint-Louis et l'ordre du Saint-Esprit retrouvent finalement leurs accents républicains. Mais pour revenir sur Marengo, cette bataille, effectivement, elle est précédée de ce fameux passage du Grand Saint-Bernard.
0: Oui.
1: Eh bien, ce tableau, c'est comme vous l'aviez rappelé, c'est un faux. Parce que Napoléon a passé le col à dos de mulet, mais comme le commanditaire est espagnol, et oui, parce que nous avons fait la paix avec l'Espagne à ce moment-là, ça ne va pas durer longtemps,
0: non.
1: Mais c'est pour ça d'ailleurs qu'il y a des navires espagnols qui se battront ensuite à Trafalgar en 1805. Eh bien, le roi d'Espagne, Charles IV, a commandé, ou du moins a désiré un tableau qui représente son nouvel allié, et donc Napoléon lui fait envoyer ce fameux tableau du passage du Grand Saint-Bernard. Mais on ne va pas le montrer à dos de mulet. Il faut montrer la gloire des armées, le sacrifice des combattants, et donc, à travers leur chef, c'est aussi une gloire qu'il faut présenter, d'où le fait que Napoléon se trouve à cheval cabré, et qui indique à ses soldats la marche à suivre pour traverser justement les Alpes, comme l'avait fait autrefois. C'est marqué d'ailleurs au pied du cheval. Il y a les deux noms, oui, à côté de Bonaparte, il y a le nom de Carolus Magnus, Charlemagne, et de Hannibal, bien sûr.
0: C'est absolument génial.
1: C'est génial, c'est de la communication. C'est de la communication.
0: Non, mais c'est énorme, je veux dire, c'est de la c'est une propagande incroyable.
1: Mais Napoléon est un peu déçu d'ailleurs, parce que comme le tableau part à Madrid, où il est destiné justement à faire ce fameux cadeau, il est un peu déçu parce qu'il se dit, mais moi je n'en donnerai pas. Donc David en est quitte pour faire quatre autres répliques. C'est-à-dire qu'il va faire un tableau pour Napoléon, un pour Joséphine, un pour le château de Versailles qui est devenu un musée déjà à l'époque, et puis David va garder le dernier exemplaire, qu'il va faire d'ailleurs tourner un petit peu dans des expositions itinérantes, et va le garder tant et si bien d'ailleurs qu'à la fin de sa vie, on raconte que dans son appartement de Bruxelles, David avait en face de sa chambre ce fameux passage du Grand Saint-Bernard. Et pour les distinguer, d'ailleurs, il avait fait des changements dans la couleur de la robe du cheval, dans la cape du personnage et même le visage, pour pas que, bien sûr, on les confonde. Et donc, la première chose qu'il voyait en se levant le matin, c'était Bonaparte à cheval. Et la dernière chose, il saluait le grand combattant avant d'aller se coucher. Ça montre aussi sa fidélité au personnage.
0: Ouais. Et alors, les autres n'ont pas voulu l'utiliser ?
1: Non.
0: Pourquoi ? Pas le sens de la communication ? Ou parce que personnage trop détestable ?
1: Peut-être ça. Mais il y a aussi, tout était dirigé pour que cette communication ait une telle ampleur. Napoléon a eu avec lui les circonstances. Il fallait tout construire.
0: Oui.
1: Il fallait marquer les esprits.
0: Oui.
1: Et éviter justement les conflits entre deux moments difficiles, la Révolution et la Reconstruction. Donc il s'est dit, je peux être cette unité. Pourquoi ? Parce qu'il n'avait pas d'attribution particulière, il venait de Corse. Donc son histoire à lui n'était pas marquée par les débats internes à la France. Donc il a pu régler. Et on verra dans le livre, avec notamment deux constructions de villes importantes, dans cet esprit-là, Pontivy, qui avait été marqué aussi par les guerres pendant la Révolution, le lieu quand même de la chouaderie et surtout de ces moments de la Bretagne soulevée, et puis l'autre, c'est la Roche-sur-Yon. La Vendée avait été tellement marquée par les conflits que Napoléon met fin à cette lutte avec les Vendéens, avec l'abbé Bernier qui est envoyé comme négociateur.
0: Oui, oui.
1: Et donc, pour montrer que la Vendée maintenant fait à part entière partie de la France, eh bien, une nouvelle préfecture est destinée à la place de Fontenay-le-Comte. C'est donc la Roche-sur-Yon qui est instaurée avec une construction un peu à la romaine, c'est-à-dire Cardo et Decumanus, c'est-à-dire vraiment des rues perpendiculaires, très organisées, avec un temple, avec un lycée, avec un tribunal, avec une prison, avec une préfecture. Enfin, tout ça était très bien organisé et de façon tout à fait homogène. Et cette ville de la Roche-sur-Yon, qui s'est appelé longtemps Napoléon, ensuite Napoléon Vendée. Eh bien, cette ville est encore marquée par le souvenir de Napoléon. Et là, en plein centre de sa place, une belle statue qui date du Second Empire, qui a été faite par Nieuwerkerk, qui était le ministre de la Culture de l'époque, ministre de ce qu'on appelait l'instruction publique.
0: Pourquoi est-ce qu'il n'a pas cherché à faire de jolies villes ? Parce que c'est sympathique, la Roche-sur-Yon, je connais bien, mais c'est sympathique.
1: Napoléon, c'est un...
0: Pontivy, c'est... Voilà.
1: Napoléon, c'est un pragmatique.
0: Ouais.
1: Napoléon, c'est un Romain. Napoléon, c'est un bâtisseur. C'est pas forcément un esthète. Il chante faux. Il laisse la partie artistique à Vivant Denon, à David, à des gens qui s'y connaissent. Il laisse la décoration à Percier Fontaine. Lui-même se plaît vraiment dans les endroits. Il adore l'opéra. Il adore, bien sûr, plein de choses. Mais ça n'est pas, il a été formé dans des écoles militaires.
0: Oui, pourtant, le Palais du Louvre, honnêtement, ce qu'il a fait est intelligent.
1: C'est
0: et la
1: Percier
0: rue de Rivoli
1: Fontaine.
0: Est vachement bien.
1: C'est Percier Fontaine.
0: Toute l'idée, c'est lui quand même qui a...
1: Il a des idées qu'il demande d'adapter et d'interpréter, mais ça n'est pas lui qui les met en scène, à la différence de Napoléon III. C'est ça qui les sépare. Napoléon III, il a eu le temps, lui, de faire son apprentissage en exil, en voyant ce qu'il se faisait, à la fois bien sûr en Suisse, ensuite en Angleterre, il est allé aux États-Unis, il a vu New York, il est allé en Amérique du Sud, il a énormément voyagé, Napoléon III, et donc il s'est fait une idée très précise d'une ville moderne. Et donc, dans l'urbanisme, dans la façon dont il va faire à la fois Paris et les grandes villes de l'époque, il a des idées très précises, et c'est dans son bureau que les décisions se prennent. Et là, ensuite, on doit appliquer la décision de l'empereur, parce qu'il sait exactement ce qu'il a vu et ce qui a fonctionné dans les autres villes. Napoléon III, c'est pas du tout Napoléon Ier. Napoléon Ier, il avait une toute autre idée. C'était un pragmatique. Mmh. C'est une ville caserne finalement, La Roche-sur-Yon.
0: Oui, c'est ça.
1: Parce que c'est pragmatique, c'est efficace.
0: Oui.
1: Il faut aller à l'essentiel.
0: Oui.
1: Améliorer les choses, mais sans forcément faire de l'esthétisme, comme vous
0: disiez. Et là, je vois les maires ont tous œuvré pour essayer. Là, ça a assez réussi en ce moment, mais on voit la complexité. On comprend la complexité pour eux de transformer ces villes.
1: Oui. Ouais. Et dans ces villes, justement, des villes impériales, il y a cette dichotomie entre les villes plutôt marquées Premier Empire et les villes Second Empire.
0: Complètement.
1: Les villes Second Empire, il y a cette idée d'amélioration de la vie quotidienne. Oui. Il y a une concentration urbaine du temps du Premier Empire. Le Second Empire veut ouvrir à des espaces verts, on voit bien ce qui a été fait à Paris, hein. On voit bien aussi ce qui a été fait dans les villes de villégiature. On parlait de La Roche-sur-Yon et autres. Ces villes sous le Second Empire vont être énormément transformées avec des espaces verts, avec des parcs, avec des jardins, avec des moments où on essaie d'avoir des ouvriers qui vivent dans des meilleures conditions qu'autrefois.
0: Je voudrais rappeler vos deux ouvrages, donc Jacques-Louis David aux éditions Passé Composé, vraiment un ouvrage passionnant, ben ça on le devine avec vous, et l'autre, Les villes impériales sur les traces de Napoléon Ier et de Napoléon III aux éditions Flammarion. Dernière question, finalement, je suis en train de penser, en même temps que vous me parliez, à ce qu'on fait et au lieu qu'occupaient Napoléon Ier et Napoléon III, quand on pense à Vichy... Mmh. C'est une petite maison très simple, finalement.
1: Il a un chalet. Il vit aussi dans différents lieux en fonction de son entourage. C'est-à-dire que lorsque l'impératrice est là, ça n'est pas la même chose que lorsqu'il vient, entre guillemets, en célibataire. Il fait la même chose à Plombière. Il fait la même chose aussi dans d'autres lieux. Et l'impératrice, la même chose. C'est pour cette raison, d'ailleurs, que lorsque l'impératrice se fixe un peu mieux à Biarritz, qu'il y aura ce fameux palais que Napoléon III va lui dédier et qu'il fera de manière assez grandiloquente par rapport à ce qu'on aurait pu imaginer dans un premier temps.
0: Il est sage par rapport à ce que fait Napoléon Ier.
1: Oui, mais parce que Napoléon III, c'est un personnage qui vit de son temps. Napoléon Ier est tourné vers le passé. Napoléon Ier veut construire pour des générations. Napoléon III, il veut être moderne. Donc il se dit, les générations qui vont suivre feront autrement. Donc on va construire dans le style d'aujourd'hui.
0: Intéressant.
1: Et lorsque d'ailleurs Eugénie visitera le chantier de l'Opéra Garnier, elle sera surprise parce qu'elle verra du style Louis XV, du Rococo, du Louis XVI, du Premier Empire, de la Restauration, même de la Renaissance. Elle dira « Mais Garnier, mais ce n'est pas un style. » Et lui dira « Si madame, c'est ça le style de Napoléon III. C'est l'éclectisme. » C'est-à-dire tous les styles réunis pour justement montrer à la fois qu'on a pris le meilleur de chacun et qu'on est en train d'écrire la synthèse de ce qui a été fait auparavant.
0: Pour terminer, je vais vous partager un petit sentiment personnel.
1: Dites-moi.
0: Vous le savez, je réalise des bals, et le dernier bal des deux empires que nous avons réalisé, nous avons évoqué Louis XVI. Et je me suis dit, Louis XVI dans un décor Napoléon III, mais ça va être horrible, ça va pas fonctionner du tout dans le salon opéra réalisé à la demande de l'empereur Napoléon III et inauguré par l'impératrice Eugénie. Mais curieusement, ça fonctionne vachement bien.
1: Et bien justement, parce que
0: suite à ce que vous venez de dire,
1: parce que
0: j'en ai conscience
1: maintenant. Était une grande admiratrice aussi de Marie-Antoinette. Elle avait des tenues Marie-Antoinette. Oui. Elle se rendait compte que finalement, c'était, en dépit de ce qui s'est passé d'un point de vue historique, c'était aussi, on va dire, le symbole de la France esthétiquement la plus aboutie.
0: Oui.
1: Et finalement, ça se retrouve dans le style et dans la... Donc ça fonctionne
0: très
1: parfaitement.
0: Amusant. Oui, c'est très amusant que ça ait fonctionné.
1: Et les crinolines ne sont pas très éloignées finalement des robes à la bergère.
0: Oui, de Marie-Antoinette, absolument. Merci beaucoup, David Chantrain. Ce fut un plaisir encore.
1: Plaisir
0: franchement,
1: partagé.
0: Une heure, ça passe avec vous, ça passe.
1: Plaisir
0: bien
1: partagé,
0: sûr,
1: cher Laurent.
0: Vraiment génial. Un grand, grand merci. Donc, Jacques-Louis David, par David Chantrain, L'Empereur des Peintres, Passé Composé, et Villes Impériales, sur les traces de Napoléon Ier et de Napoléon III, aux éditions Flammarion. De très belles et passionnantes lectures, vous l'avez compris, pour vous changer les idées pendant cette période de l'été. Merci encore David Chantrain.
1: Merci Laurent.
0: Un vrai bonheur. Et nous retrouvons tout de suite après une courte pause.
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0: Chers auditeurs de Radio Courtoisie, bonsoir, bienvenue dans ce nouveau Libre Journal de la vie française. Libre Journal de la vie française dans lequel nous allons parler d'un tout autre sujet. Ce soir, nous allons parler de la France-Guinée équatoriale, quand la France bafoue le tribunal pénal international. Et pour en parler, je reçois le docteur Jaquinito Maria Alogo de Obono. Je prononce correctement ou pas?
1: C'est parfait.
0: Je prononce à l'espagnol.
1: Absolument,
0: du coup,
1: merci Laurent. Maître.
0: Voilà. Alors, j'espère avoir bien intitulé ce moment que nous allons passer ensemble, puisque ce que vous m'avez raconté m'a vraiment impressionné. La France bafoue le tribunal international, ne respecte pas, c'est quand même assez incroyable, la justice internationale.
1: Alors, est-ce que la France ne respecte pas la décision qui a été rendue par la Cour internationale de justice ? En réalité, il y a plusieurs nuances. Si tu me permets, mon cher Laurent, j'aimerais bien commencer peut-être par la genèse de cette affaire. Et commençant par la genèse...
0: Pour pouvoir comprendre absolument.
1: Pour qu'il soit possible à tes auditeurs de comprendre. Et pour parler de la genèse, j'aimerais bien d'abord, puisque tu me sais fidèle aux citations des Saintes Écritures, te citer ce que disait le trio dans le livre d'Exode, chapitre 23 au verset 8. Il indiquait qu'il n'est pas possible d'accepter pour ceux qui jugent et ceux qui rendent des décisions, fussent-elles judiciaires, de pot de vin, parce qu'elles corrompent les yeux des sages et compromettent les droits des victimes. Et sur cette citation, je crois qu'il est pertinent désormais de comprendre le contentieux. Que s'est-il passé entre la France et la Guinée équatoriale? Pour constituer un tout petit peu, la Guinée équatoriale est un pays petit, pétrolier, 1,2 million habitants à peu près. Entre les années 85-90, nous n'avions pas de pétrole, nous vivions exclusivement d'agriculture. Et voilà que au début des années 1990, le pétrole a été trouvé avec cette consigne des Américains, du gouvernement à l'époque, qui indiquait, puisque vous venez et vous êtes en train de vous développer, n'hésitez pas à vous rémunérer sur les contrats. La richesse du pays étant explosée, il aurait fallu que le code pénal soit mis à jour pour intégrer en Guinée équatoriale les infractions notamment de corruption et de blanchiment, d'une part. D'autre part, entre les années 90 et les années 2005, il y a eu plusieurs investissements de la part de la Guinée équatoriale et plus particulièrement du vice-président Théodorine Obiang Nguema, qui est le fils du président de la République de Guinée équatoriale, qui s'avère lui-même être au pouvoir depuis un peu plus de 50 ans. C'est d'ailleurs le plus vieux chef d'État au monde. Ces investissements ont été faits et la justice française, entre les années 90 et les années 2005, s'est interrogée sur la provenance de ces fonds-là. Et ces fonds-là ont acquis un immeuble parisien, 642 avenue Foch, qui a fait la une des journaux lorsque il a été saisi, puisque la justice, saisie par plusieurs associations, Sherpa, Transparency International notamment, et d'autres membres de la société civile, qui estimaient que l'origine des fonds était douteuse, d'une part, et que d'autre part, la France ne pouvait pas accueillir ces fonds-là. Ça, c'est pour l'origine, ou plutôt la genèse de l'affaire. Maintenant, où naît le contentieux? Il y a eu deux présidents de droite, puisque je suis ici dans une chaîne qui est taxée d'être de droite. Mais il y a eu deux présidents de droite. Monsieur Jacques Chirac, qui d'ailleurs, à l'époque, nous avait accueillis lorsqu'on a reçu l'asile politique en France. Et puis, nous avons eu le président Sarkozy, dont nous connaissons le destin qui n'est pas tout à fait très joyeux. À partir de 2007... la justice française s'est intéressée à l'immeuble au 642 avenue Foch, qui avait été acquis, et il n'y a aucun doute, puisque ça a été confirmé par la Cour internationale de justice, sans qu'il soit

0: protégés par la Convention de Vienne du 18 avril 1961, convention qui régule et qui régit les immunités diplomatiques. Alors, l'origine du contentieux, c'est que la France a estimé que l'immeuble a été acquis à des fins personnelles et pour une utilisation personnelle du vice-président de la Guinée équatoriale qui était à l'époque ministre des Mines, et il avait effectivement, et il n'est pas nié, instauré ce qu'on appelle une taxe révolutionnaire. En quelques mots, quelques pots de vin, je vous renvoie, mon cher Laurent, à la citation de tout à l'heure. Cette taxe révolutionnaire de toutes les entreprises américaines, espagnoles et autres permettait de financer le train de vie de Playboy, qu'on pourrait qualifier ainsi, du vice-président. Il a d'ailleurs été condamné aux États-Unis entre les années 2005 et 2008. Il a fait une transaction, il a cédé une villa à Malibu pour 30 millions de dollars notamment. Je reviens à la France et je viens au contentieux, pour ne pas perdre naturellement vos auditeurs. La France a estimé que les fonds ont été acquis par la corruption en Guinée équatoriale, ont été transférés en France pour l'achat de cet immeuble. C'est donc, selon le code pénal français, du blanchiment, l'infraction de blanchiment, pour ne pas être trop technique, c'est une infraction de conséquence. Il faut une infraction principale, corruption, trafic d'influence, et il faudrait vouloir dissimuler le produit cette infraction-là, notamment en achetant des montres, des voitures de luxe, en l'occurrence un immeuble. La France a donc estimé qu'il s'agissait de blanchiment. S'agissant de blanchiment, elle a ordonné une saisie qui est tout à fait spectaculaire de l'ensemble de l'immeuble avec l'ensemble des biens mobiliers qui s'y trouvaient. Alors naturellement, ce qu'il est important ici de dire, c'est que entre les années 2010 et les années 2012, Théodorin Obiang, donc le vice-président de la Guinée équatoriale, a cédé à l'État équato-guinéen l'immeuble 642 avenue Foch, pour une somme qu'on retrouve naturellement dans l'ensemble des actes de la procédure. À partir de 2011, l'immeuble est devenu la propriété de l'État équato-guinéen. En juin 2016, le 13 juin 2016, la Guinée équatoriale a introduit une requête introductive d'instance devant la Cour internationale de justice, demandant à celle-ci qu'elle ordonne à la France de respecter le caractère diplomatique de cet immeuble. Le 29 septembre 2016, la Cour, puis le 3 octobre, la Cour internationale de justice a demandé à la France de prendre toutes les mesures nécessaires pour ne pas qu'un jugement au fond, c'est-à-dire le jugement qui a été rendu très récemment, en 2020, pour ne pas qu'il y ait de conséquences graves et irréparables, par exemple une saisie, une confiscation. Toutefois, la France n'en avait que faire, puisqu'elle avait déjà commencé à saisir les biens mobiliers, les voitures, et elle avait déjà saisi l'immeuble. Ce qui fait que tout au long de la procédure devant la Cour internationale de justice, l'immeuble qui abritait la mission diplomatique de la République de Guinée équatoriale était en réalité pas protégé par la Convention de Vienne, mais plutôt protégé par les bons vouloirs du gouvernement français. Toutefois, en 2021, et je crois que c'est le cœur de ce que je souhaite développer ici, en 2021, il y a eu une loi dite de restitution des avoirs issus de la corruption, dite loi Sueur, aux populations victimes. Ça, c'était le 21 juillet 2021. Le 28 juillet 2021, la Cour de cassation a définitivement condamné le vice-président de la Guinée équatoriale pour corruption, trafic d'influence et blanchiment. Mais qu'en vient-il de cet immeuble ? Nous avons appris le 29 juin dernier que la GRASC, donc c'est l'organisme français qui s'occupe de saisir, confisquer et de vendre pour le compte de l'État français les biens, les avoirs qui naturellement provoquent, par décision de justice, proviendrait d'infraction. Mais ici, il y a un triple problème. Le premier problème, c'est que, il est vrai, cette loi du sénateur Sueur permet au législateur français, par l'intermédiaire de l'Agence française de développement, AFD, et le ministère des Affaires étrangères, de restituer aux populations victimes les fruits, ou en tout cas le produit qui serait issu de la vente.
1: Oui.
0: Ça, c'est en théorie. Mais en pratique, après mon entretien avec le sénateur Jean Percer, il m'a dit que c'est quand même extraordinaire parce qu'il n'y a pas de mécanisme concret qui permet de restituer en fait l'immeuble qui va être vendu. C'est trop tard puisque les dossiers sont terminés depuis le 9 juillet 2026 et en réalité nous nous interrogeons sur qui, en tout cas le peuple équato-guinéen dont je représente modestement les intérêts, qui est-ce qui va acheter cet immeuble ? Va-t-il retourner entre des mains étrangères ? Lesquelles ? Et le fruit
1: voilà, va arriver dans les poches de qui ?
0: Exactement, c'est la question. Il est prévu au sein de cette loi de restitution aux populations victimes qu'une ligne budgétaire soit ouverte au sein, alors c'est une ligne isolée au sein du ministère des Affaires et du budget français,
1: oui.
0: Mais au sein du ministère. Mais c'est là le problème, c'est que il n'y a pas de droit de regard du peuple équato-guinéen, il n'y a même pas de possibilité de faire une offre prioritaire, parce que nous avons des fonds d'investissement, nous avons des membres de la société civile.
1: Oui, si le gouvernement voulait récupérer.
0: Si le gouvernement voulait le récupérer, mais il y a deux choses, mon cher Laurent, qui me frappent. D'abord, dans la décision qui a été rendue lors de la condamnation du vice-président pour des faits de corruption et de blanchiment en France, le magistrat du Quai de l'Horloge indique ceci.
1: Mais il n'est plus ministre.
0: Il n'est plus ministre.
1: Il
0: est désormais vice-président. Donc l'ancien ministre qui est devenu vice-président de la République. Tu as tout à fait raison de faire cette précision. Le magistrat du Quai de l'Horloge indique « Il serait invraisemblable, je cite la décision, que l'État français garde, conserve, le fruit, le produit, l'argent.
1: Oui, c'est pas normal.
0: Qui vient de
1: cette vente. Surtout qu'il y a une loi qui a été votée, comme vous nous l'avez expliqué.
0: Absolument. Pour autant, le magistrat ajoute, il n'existe à ce jour aucun mécanisme qui permet d'effectivement le rendre aux populations victimes. Alors là, il faudrait m'expliquer, mon cher Laurent.
1: Ça veut dire qu'il y a une loi, mais on va pas l'appliquer.
0: Eh bien, j'ai quatre exemples pour toi. Premier exemple.
1: Je vous arrête deux secondes. Que dit le tribunal, la décision du tribunal international ?
0: Alors, la Cour internationale de justice disait le 3 octobre 2016, j'enjoins à la France, ou j'ordonne à la France, de prendre toutes les mesures nécessaires. Toutes les mesures nécessaires. Alors, ici, il n'est pas question ici de revenir sur la décision de justice, qui n'est pas critiquable, sauf en droit. Oui. Mais à l'époque déjà, le 3 octobre 2016, les juges de la Cour internationale de justice ordonnaient à la France de prendre toutes les mesures nécessaires pour préserver, avant le jugement au fond, les droits de l'État équato-guinéen, puisque il y avait la mission diplomatique qui était de fait à l'intérieur de l'immeuble, mais la France avait procédé déjà aux saisies,
1: non seulement des biens. Elle n'a pas respecté. Elle n'a pas respecté le tribunal international.
0: Elle ne l'a pas respecté.
1: C'est quand même assez incroyable.
0: Eh bien, c'est incroyable. Et j'ajoute, mon cher Laurent.
1: C'est des états voyous. Entre ça, ce que je viens de dire, et le fait que les fonds. Les produits de la vente visiblement vont être récupérés par l'État français, ça se dirige vers ça. On a un État voyou.
0: Absolument, cher Laurent. Et puis je vais aller plus loin dans l'analyse. Trois illustrations. Alors j'aimerais dire à tes auditeurs qu'ils regardent tous cette loi du 21 juillet 2021 dite de restitution des avoirs avec distance et avec antipathie. Puisque si sur le papier il est écrit et des mécanismes existent en réalité, on s'interroge sur leur mise en œuvre, mais ils existent. S'il est écrit que les fruits de la vente retourneront aux populations victimes, en l'occurrence au peuple équato-guinéen, selon quels critères, qui en juge, le ministère des Affaires étrangères et naturellement l'Agence française de développement. Mais on est très loin du droit de regard que le sénateur Sueur voulait dans sa loi. Mmh. Et si je me mets à la place des miens, c'est-à-dire
1: du
0: peuple équato-guinéen, nous avons trois exemples qui nous disent que nous n'allons jamais revoir la couleur de cet argent, c'est-à-dire que nous avons été volés deux fois, une fois par le ministre qui est devenu vice-président en détournant les deniers de notre trésor public, une deuxième fois puisque l'État français va vendre l'immeuble, et une troisième fois parce que cet argent ne nous sera jamais restitué. Trois exemples ici très simples. D'abord, en 2008, on indiquait que, en tout cas, l'État irakien indiquait ou sollicitait de la France la restitution des avoirs de Saddam Hussein, d'une part, notamment un yacht. La France n'a jamais rendu. Il a fallu, naturellement, attendre, je crois, fin 2008, entre 2008 et 2010, pour qu'au bout de plusieurs procédures judiciaires, la France finalement restitue un yacht qui n'avait plus beaucoup d'intérêt puisque ça fait très longtemps qu'il n'était
1: attendu.
0: Plus. Absolument.
1: Voilà.
0: Ça, c'est le premier exemple. Le deuxième exemple, dans l'affaire notamment d'Abacha, les avoirs détournés du Nigeria, la France n'a rien rendu, encore une fois. Et
1: wow.
0: Puisque il faut toujours un troisième exemple, il y a... Encore récemment, dans l'affaire dite des biens mal acquis, puisqu'il y a trois volets, il y a le volet équato-guinéen, il y a le volet gabonais, il y a également le volet congolais, Congo pour le Congo-Kinshasa, puisqu'il faut un troisième exemple, il y a eu des saisies actuellement, sans même que la Cour internationale, par la France, ne soit...
1: Mais c'est incroyable.
0: Mais c'est tout à fait incroyable. Et... j'ai pu m'entretenir, sans faire offense ici au secret dont je suis gardien, avec le président de la Commission des Affaires étrangères, Défense et Forces armées du Sénat. Les deux d'ailleurs. Monsieur Christian Cambon, honorable, il a toujours répondu à mes sollicitations. Et monsieur Perrin, Cédric Perrin, qui a toujours également répondu à mes sollicitations. Ils indiquaient qu'ils vont interroger la GRASC pour savoir... quand est-ce que l'immeuble sera vendu, d'une part, et d'autre part, la possibilité que nous puissions avoir un droit de regard. Je n'ai jamais reçu de correspondance écrite, mais...
1: Vous n'avez jamais reçu de correspondance écrite. Vous n'arrivez pas en tant que simple avocat, vous arrivez au nom du gouvernement.
0: Alors, je ne suis pas mandaté par le gouvernement. Je représente la société civile.
1: Mais est-ce que le gouvernement a fait la demande ?
0: Alors,
1: non,
0: il
1: vous,
0: a
1: vous
0: fait
1: représentez
0: une demande.
1: La société civile.
0: Absolument.
1: Oui.
0: Le peuple équato-guinéen,
1: oui,
0: le gouvernement,
1: oui.
0: C'est une chose, mais je crois, mon cher Laurent, que c'est la première fois où la société civile équato-guinéenne, on est 1 200 000 en tout, dont 350 000 personnes à l'étranger, restons pas beaucoup de monde à l'intérieur du pays, mais c'est la première fois que la société civile, les opposants en exil et le gouvernement font front dans ce dossier, et peut-être même ensemble et de concert, parce que nous nous rendons compte qu'on est en train de nous faire les poches. Et c'est quelque chose qu'on ne peut pas tout à fait apprécier,
1: évidemment.
0: Surtout venant
1: alors,
0: de la France.
1: Donc la France a fait ça avec le Congo.
0: Notamment.
1: Incroyable. Et fait ça avec d'autres pays. Voilà, avec le vôtre. Moi, ce que je voudrais savoir, c'est qui est capable de dire aujourd'hui quand sera la vente ? Et si la vente sera transparente, parce qu'il faudrait pas non plus que le gouvernement français fasse plaisir à un de ses protégés.
0: C'est une question légitime et qui m'amuse.
1: On voit bien que la tour Triangle a été construite, il n'y a pas eu d'appel d'offres. C'est Monsieur Niel qui,
0: Tout à fait.
1: Qui en tire les bénéfices. Donc, on voit qu'il y a de la corruption en France.
0: Mais il y a de la corruption. Il y a de la corruption. Et puisque j'ai la citation facile, Genèse chapitre 12, où Dieu a indiqué, il regarda la terre et toute chair avait corrompu sa voie. Et là, nous voyons dans ce dossier qu'il y a un problème de logique et il y a un problème de morale.
1: Non, il y a un problème de corruption.
0: Il y a un problème de corruption, naturellement.
1: Mais alors, comment est-ce qu'on va pouvoir surveiller cet établissement et voir la corruption qu'il y a derrière ? Là, les journalistes devraient se pencher dessus, là,
0: s'il vous plaît. Non seulement ils devraient se pencher dessus, mais il faudrait également contrôler qui... puisque c'est impossible. Nous avons, avec naturellement la société civile, les membres de la société civile équato-guinéenne que je représente, Nous avons sollicité de la part de l'étude de notaire la composition du dossier. Et dans la composition du dossier, les offres sont naturellement anonymes, sous cachet. Et nous n'allons pouvoir savoir, puisque les dossiers, la fin de la remise des dossiers s'arrêtait le 9 juillet, nous n'allons pouvoir savoir en réalité qui a acheté cet immeuble. Peut-être à partir de début décembre, puisque les visites commencent en septembre. Et j'aimerais bien ajouter une petite observation personnelle. Ce qu'il y a de magnifique dans cette histoire, c'est qu'en réalité, cet immeuble-là, j'ai comme l'impression qu'il est déjà réservé à quelqu'un. Je ne peux pas dire qui, mais l'ensemble des intervenants, mes interlocuteurs, et naturellement certains... au plus haut de l'État français, m'ont fait quelques révélations.
1: C'est je me réserve la possibilité. Un gouvernement hyper corrompu, c'est abominable.
0: Je ne sais pas si le gouvernement est corrompu, mais en tout cas, il y a de fortes indices, il y a de fortes orientations qui suggèrent qu'il ne se comporte pas comme l'indiquait le Très-Haut dans les Saintes Écritures, ça c'est sûr.
1: Alors, est-ce que vous pouvez nous donner l'adresse pour que nos auditeurs qui le souhaitent ou les journalistes qui le souhaitent puissent passer devant et prendre conscience de l'importance de l'immeuble et donc de ce que ça représente financièrement?
0: Bien sûr. Alors, c'est un immeuble 642 avenue Foch, dans le 16e arrondissement de Paris. C'est un immeuble d'un peu plus de 5000 m² qui faisait avant office, c'est d'ailleurs reconnu désormais par décision de justice de domicile personnel de l'ancien ministre devenu vice-président de mon pays d'une part, et c'est à partir de 2010-2011, je m'en souviens à l'époque avoir participé au déménagement, c'est devenu la mission, la représentation diplomatique. Ajoutant ceci, cher Laurent, il est indiqué par l'ambassadeur de France à Malabo, en Guinée équatoriale, et également dans les correspondances que j'ai reçues du président de la Commission des Affaires étrangères du Sénat. Il est indiqué que la GRASC était en cours de négociation pour éviter l'expulsion des diplomates, même si l'immeuble n'est pas reconnu comme ayant l'immunité diplomatique au sens de la Convention de Vienne, il faut dire qu'il y a des diplomates, et eux le sont. Et ce qui... Pardon, Laurent, de le dire, me scandalise, c'est que l'État français menace d'extraire ou d'expulser au besoin les nôtres avec la force publique. C'est du jamais vu dans l'histoire des relations diplomatiques.
1: Alors, bon, je précise ma pensée, quand je dis il y a de la corruption, le gouvernement est corrompu, il y a de la corruption, visiblement. Est-ce que c'est le gouvernement directement ou pas? Peu importe, mais la corruption, elle est là, on la devine.
0: Bien sûr.
1: Donc
0: bien sûr.
1: Voilà, il faudrait que.
0: Mais c'est pas un fait nouveau.
1: Il faudrait que nos gouvernants fassent une recherche. Enfin, on peut pas laisser passer ça.
0: C'est pas un fait nouveau. D'ailleurs, je t'ai porté mon manuscrit de thèse pour que tu puisses lire à quel point en France c'est un phénomène très ancien. Il y avait déjà le scandale à l'époque dans la République de Jules Ferry, le scandale des décorations. Si nous évoquons
1: non, ça sert à rien, ça. Ouais.
0: La corruption, nous pouvons penser aussi à Notre-Dame. Très récemment, l'Élysée a été perquisitionnés, alors ils n'ont pas pu l'être parce que on avait posé
1: le
0: secret ou en tout cas la raison d'État, ce qui est tout à fait légitime et je l'entends, mais il y a en France, même au plus haut sommet de l'État, des éléments qui laissent quand même penser que la corruption est un phénomène qui est quand même un peu plus impliqué que chez nous en Afrique.
1: Alors pour terminer, pour terminer, je voudrais simplement que vous nous rappeliez la date de la vente.
0: Alors, les dossiers devaient...
1: Oui, le communiqué de presse, le 9.
0: Exactement. 29 juin, fin des dossiers 9 juillet, première visite début septembre, vente effective décembre. J'ajoute, Laurent, et je conclue, qu'à l'intérieur du dossier, il n'y a aucune garantie pour le futur acquéreur d'une éviction. Ça veut dire que l'État français prendra l'argent et, comme Ponce Pilate, se lavera les mains pour la suite.
1: Merci beaucoup pour ce mot de conclusion.
0: Je vous en prie.
1: Et je vous remercie, chers auditeurs. À très bientôt sur Radio Courtoisie. Je vous souhaite une très bonne soirée. Merci.

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0: tout à l'heure à 4h, rediffusion de chronique de la vie parisienne du 3 mai 2017, dirigée par Jean-Paul Chériguez de Olmeta. Suivi à 5h de Restons Courtois, dirigé hier soir par Arthur de Vatrigan. Mais tout de suite, notre seconde pause musicale dédiée à Hans Roth avec sa première symphonie en mi majeur interprétée par l'Orchestre Symphonique de Francfort sous la direction de Paavo Järvi. À l'écoute de Radio Courtoisie, il est 3h30.
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0: Ainsi s'achève notre pause musicale dédiée à Hans Roth avec sa première symphonie en mi majeur interprétée par l'Orchestre Symphonique de Francfort sous la direction de Paavo Järvi. Cette œuvre est parue sur un disque compact aux éditions RCA. Dans un instant, rediffusion de chronique de la vie parisienne du 3 mai 2017, dirigée par Jean-Paul Chériguès de Olmeta.
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0: Tout à l'heure à 5h, rediffusion de Restons Courtois, dirigée hier soir par Arthur de Vatrigan. Suivi à 7h d'une rediffusion des matinales Ligne Droite consacrée à la police. Mais tout de suite, voici chronique de la vie parisienne du 3 mai 2017 à l'écoute de Radio Courtoisie. Il est 4h.
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Bonjour, chers amis auditeurs. Eh bien, c'est un grand plaisir de vous retrouver. 4 semaines, ça paraît long comme ça, mais en réalité, ça passe assez vite quand on réfléchit à ce qu'on va vous dire. Et puis, en 4 semaines, il se passe beaucoup de choses. Alors, parfois, les idées se bousculent. Mais ce matin, je suis très heureux d'être ici avec quelqu'un que j'ai joie à recevoir. Je vous dirai qui dans un instant. Je vais faire qu'une seule annonce, parce que j'en avais pas beaucoup dans ma boîte, mais une qui me tient à cœur. Alors, je vous fais cette annonce. Les dimanches 14 et 21 mai, à 16h, au Ciné 13, qui se trouve 1 avenue Junot, à Paris 18e. C'est l'ancien théâtre de Montmartre, que quand on a reconstruit le Moulin de la Galette, on en a fait un cinéma et un théâtre. Alors, aura lieu le spectacle Nuit de Montmartre, d'après Joseph Kessel. Alors évidemment, il y a beaucoup de musique russe dans ce spectacle. Et je vous fais cette annonce parce que notre ami Jean-Bernard Kaudersprit nous recommande ce spectacle et je me joins à lui pour le faire. Et tout ça dans la mémoire de Serge Beketch, que je pense ce spectacle aurait enchanté. Bien, j'ai l'honneur, le plaisir de recevoir aujourd'hui Monsieur Olivier Stirn, ancien ministre. Je l'ai prié de venir, il a accepté tout de suite, ce qui est pour moi un grand plaisir, tout simplement parce que c'est un gaulliste solide, un gaulliste tout court, un vrai, et comme on fait appel beaucoup en ce moment au man du général de Gaulle, je voulais qu'il vienne nous en parler, mais je dois dire qu'au moment où je lui ai lancé l'invitation, nous n'étions pas dans l'effervescence actuelle de la campagne électorale, donc j'avais pas tout à fait le recul. Donc, sans nous immiscer dans la campagne, nous en parlerons un tout petit peu. Alors, je vais vous faire une présentation très très courte, alors que le curriculum vitae du ministre est plutôt long. Alors, je pense qu'en cours de route, monsieur le ministre, vous parlerez de votre carrière. Mais pour faire court et pour ceux qui sont jeune, je vais dire que vous parlerez de votre carrière, mais pour faire court et pour ceux qui sont jeunes, je vais dire que vous êtes

0: dire. Et voilà. Et je précise que votre épouse, Evelyne Stern, bah, essaye de porter les couleurs. Elle est alors qu'il est en campagne dans sa circonscription. Bien. Je précise pour les auditeurs assez anciens que lorsque Jean Ferré a créé la radio, il avait qu'un but, c'est de réconcilier toutes les droites. Et comme ça va bientôt faire 30 ans, il y avait encore des choses qui n'étaient pas clarifiées comme aujourd'hui. Et il a souvent reçu à ce micro des gaullistes fervents, réels, qui avaient travaillé avec le général de Gaulle, qui ont disparu aujourd'hui parce qu'il en reste hélas plus beaucoup. Et puis il a aussi reçu des anti-gaullistes patentés. Et souvent, il les a mis devant le micro, et contrairement à ce qui se passait parfois dans d'autres radios, ils ne se sont jamais invectivés, ils ont parlé calmement, et parfois ils sont repartis déjeuner ensemble. Alors, c'est pourquoi, dans l'esprit de Jean Ferré, je suis très heureux de recevoir Monsieur Olivier Stern. Alors, Monsieur le Ministre, je sais que j'ai pas dit toute votre curriculum vitae. Aujourd'hui, au sein des Républicains, vous avez des fonctions que vous allez nous exposer.
1: Oui, aujourd'hui, en effet, et depuis quelques années maintenant, je préside le Conseil national des Français pour la diversité, qui regroupe des Français issus de tous les continents. D'Asie, bien sûr, nous avons 1 million de Français originaires de l'Inde, nous avons 800 000 Français originaires du Cambodge et du Vietnam, quelques-uns, mais c'est rare, parce qu'on peut pas avoir la nationalité franche-chine, sont originaires de Chine, parce qu'ils ont épousé des Françaises ou des Français selon leur sexe. Et y a des Français originaires du Moyen-Orient, il y en a d'autres originaires du Maghreb, très nombreux, d'autres originaires d'Afrique noire, et d'autres même d'Amérique, puisqu'on a 100 000 franco-haïtiens en France. Bref, je veille à ce que ces Français s'intègrent complètement dans la nation, en acceptent les valeurs, les défendent, et je veille à ce qu'il n'y ait pas de discrimination à leur égard, et aussi à ce qu'un certain nombre d'entre eux occupent des mandats. Certains sont conseillers municipaux, départementaux, je pense qu'il y en aura quelques-uns à l'Assemblée nationale, etc. Et je veille aussi à ce que les jeunes qui ont des qualités puissent poursuivre leurs études dans de bonnes conditions et ensuite apporter leur concours à la vie nationale.
0: Bah écoutez, comme disait Marie Chevalier, tout ça fait d'excellents Français. Puisque vous parlez des études, on va peut-être parler un peu à bâton rompu. Vous m'avez dit que vous aviez réussi à faire en sorte que des étudiants noirs aux États-Unis puissent accéder aux études, ce qui n'existait pas avant une certaine loi. Et quand vous m'avez raconté, ça m'a beaucoup ému. D'abord, comment avez-vous fait pour rencontrer Martin Luther King? Et après, ce qu'il en est sorti, c'est ce qui nous amène après, comme ça, par cheminement, pour la première fois un noir aux États-Unis, qui est Monsieur Barack Obama. Alors on aime ou on n'aime pas, mais enfin le résultat est là. Dites-moi le cheminement à partir de Martin Luther King.
1: Oui, j'étais impressionné, étant déjà auprès du général de Gaulle en 63, j'étais impressionné par le travail que faisait Martin Luther King pour redonner aux Noirs un statut normal au sein des États-Unis. Et j'avais dit au général, quand même, il fait un travail formidable, j'aimerais le connaître. Est-ce que vous connaissez quelqu'un qui peut me mettre en relation avec lui? Et le général de Gaulle m'avait dit, mais moi je peux. Et c'est le général de Gaulle qui avait organisé ma première rencontre à Atlanta, où vivait, à Atlanta en Géorgie américaine, où vivait Martin Luther King. Et puis j'étais devenu son ami, je l'ai vu plusieurs fois en 64, et après avoir étudié la question avec lui, je lui ai dit, Martin, tu sais, si tu veux changer le sort des Noirs américains, il y aurait un moyen rapide. Ça serait de faire en sorte que désormais, les Noirs américains puissent venir dans les universités, et même y avoir des bourses.
0: C'était pas le cas.
1: C'était interdit. Les Noirs américains ne pouvaient pas aller à l'université. Et j'avais rédigé un projet de loi, dont j'ai gardé d'ailleurs le brouillon, parce qu'il est devenu pratiquement mot pour mot en 65, la loi Kennedy, qui a ouvert les universités américaines aux Noirs. Le lobbying de Martin Luther King auprès du Congrès avait bien fonctionné, et j'avais dit à Martin, tu sais, si tu arrives à faire passer cette loi, un jour, il y aura un président noir aux États-Unis. Oh my God, I cannot believe it, il m'avait dit. Il n'osait pas y croire lui-même, et puis c'est arrivé, Sarkozy l'avait raconté à Obama, qui m'a envoyé d'ailleurs une carte de vœux extrêmement chaleureuse, où on le voit discuter avec Nicolas Sarkozy, et Sarkozy lui

0: Et quel est ton vœu pour cette année, Barack? Et il répond, une bonne année à Olivier Stirn. Oui, et c'est vrai que chaque fois qu'il me voit, Obama m'embrasse en disant, voilà l'homme qui, il y a plus de 50 ans maintenant, avait dit qu'un jour il y aura un président noir aux États-Unis. C'est vrai que lui-même a fait Harvard, ce que son père ou son grand-père, évidemment, n'aurait pas eu le droit de faire.
1: Bien sûr. Bah écoutez, c'est épatant. Mais ce qui est étonnant, c'est le général de Gaulle qui dit tout de suite, moi je peux. Enfin bon, alors que ça, on pensait pas qu'il y aurait une espèce de liaison comme ça, mais c'est formidable.
0: Il connaissait énormément de gens qui comptent sur la terre, il avait dû avoir avec le pasteur Martin Luther King des relations. Puisqu'en effet, quelques jours après que je lui ai dit ça, j'ai eu le rendez-vous à Atlanta.
1: Oui, donc.
0: Et malheureusement, d'ailleurs, en 68, je crois quelques années après, il a été assassiné par un extrémiste.
1: Oui.
0: Après avoir eu le prix Nobel, d'ailleurs.
1: Après avoir eu le prix Nobel, oui, absolument.
0: Ouais. C'était un grand bonhomme et il a fait beaucoup pour intégrer les Nord-Américains dans la vie américaine. Bon, il y a encore. De temps en temps, des vestiges de l'époque antérieure, mais malgré tout, on voit aujourd'hui beaucoup de Noirs qui ont fait des belles études, qui sont chefs d'entreprise, responsables dans les organes internationaux, et on a eu un président des États-Unis.
1: Eh bien, c'est... Dans ce domaine-là, puisque justement il y a un côté visionnaire dans tout ça, vous m'aviez dit aussi que vous aviez eu des conversations avec le général de Gaulle sur les guerres à venir, les guerres nucléaires, et que peut-être que le moyen d'éviter le pire, c'était pas de toujours confier les responsabilités aux hommes, mais peut-être aux femmes. Et tous les deux, nous avons eu la même conclusion. Mais je vais vous laisser, comme vous l'avez raconté.
0: Oui, non, c'est vrai que. En juin 70, le général de Gaulle m'avait invité à déjeuner à Colombey, les deux églises chez lui. Il n'était plus président. C'était déjà Pompidou. Et il allait d'ailleurs mourir en novembre de cette année-là. Mais il était encore en pleine forme en juin. Et à la fin du repas, il m'avait dit, un jour il y aura une guerre nucléaire. Alors, je lui ai dit, ah bon, pourquoi vous dites ça avec autant d'assurance, mon général? Il m'avait dit, mais c'est évident. On peut pas donner aux hommes des armes sans qu'un jour il y ait un cinglé qui ne s'en serve. Et il faudra faire en sorte que la guerre nucléaire, qui au départ sera partielle, ne devienne pas totale, et peut-être les femmes nous y aideront. Sur le coup, je me suis dit, pourquoi a-t-il ajouté ça? Et après j'ai compris. Parce que dans ma vie, comme j'ai été ministre pratiquement de tous les présidents, j'ai rencontré beaucoup de chefs d'État dans ma vie. Quand on est ministre français, généralement, on est reçu par le chef de l'État. Et j'étais sûr, ça ne manquait jamais, qu'au bout d'un quart d'heure, une demi-heure, ils me diraient tous « qu'est-ce que la France peut faire pour mes armes ?» Ils me donnaient même des listes. Hein. « J'ai besoin d'avions de ce type, de tanks de ce modèle, etc. » Et j'ai rencontré ces dernières années plusieurs femmes chefs d'État, elles sont une vingtaine maintenant, dont une en Afrique, d'ailleurs, la présidente du Liberia, Mme Johnson Sirleaf, que j'ai vue à Monrovia. Et je m'étais dit, est-ce qu'elles vont aussi me demander des armes? Pas une seule. Les unes me disaient, qu'est-ce que la France peut faire pour mes universités? Les autres, qu'est-ce que la France peut faire pour mes hôpitaux? Et je crois que la raison profonde en est qu'elles donnent la vie, et que donc leur priorité, la priorité des femmes, c'est l'avenir des enfants. L'éducation, la santé, qui sont importants pour l'avenir des enfants, bien sûr. Et donc, peut-être qu'un jour, si en effet, il y a une guerre nucléaire partielle, et malheureusement, pour éviter que ça ne dégénère, ce sont les femmes qui le feront. Et il faut savoir qu'il y a toujours eu des guerres sur Terre, malheureusement, mais aujourd'hui, on a inventé des armes qui sont plus à l'échelle de la Terre.
1: Ah non, c'est, oui.
0: S'il y avait une guerre nucléaire totale, en 2 heures, il n'y aurait plus de vie sur Terre.
1: Oui.
0: Plus un humain, plus un animal.
1: C'est pas la solution. Nous sommes, chers auditeurs, sur Radio Courtoisie, 95.6, dans mon émission Chronique de la vie parisienne, et je reçois avec joie, bonheur et intérêt, Monsieur Olivier Stirn, ancien ministre, et qui est un ministre qui a fait beaucoup de choses, qui en fait encore beaucoup, et qui est un vrai gaulliste, et je suis très content de l'avoir, puisque ici, nous avons reçu de nombreux gaullistes et aussi de nombreux anti-gaullistes. On essaye d'être la radio courtoise et jusqu'à maintenant, tout va bien.
0: Vous parliez tout à l'heure du côté visionnaire du général.
1: Oui.
0: Je vais vous donner un autre exemple. Quand j'étais député gaulliste sous De Gaulle, et nous sommes malheureusement aujourd'hui plus très nombreux, j'étais jeune, moi, à l'époque, et je suis encore là, mais Pasqua et Guénard viennent de mourir, par exemple. Mais j'avais créé, j'étais député dans le Calvados, j'avais créé un conseil Normandie-Bretagne-Angleterre,
1: oui,
0: qui regroupait des élus de Normandie, de Bretagne et des provinces sud de la Grande-Bretagne comme le Devon, etc. Et De Gaulle me convoque à l'Élysée en me disant mais qu'est-ce que c'est que cette association là que vous êtes en train de faire? Et il m'explique que lui-même, qui aime beaucoup les Anglais, qu'il avait hébergé pendant la guerre, etc. Oui. Il m'explique que il ne souhaite pas que la Grande-Bretagne rentre dans l'Union européenne.
1: Visionnaire. Ben,
0: il m'a dit si elle y rentre, vous verrez, elle en sortira. Et là aussi, il avait vu juste. Et j'ai souvent constaté, par la connaissance qu'il avait du monde, combien il pressentait l'avenir. J'étais avec lui à Phnom Penh quand il a été le premier chef d'État du monde libre à reconnaître la Chine de Mao, oui, et ainsi de suite. Et très souvent, le général de Gaulle voyait loin devant, et généralement, il avait raison.
1: Oui, ben, les événements le prouvent. Alors là, je vais découvrir avec vous les messages. Et ces manuscrits, ça va pas être très facile. Vous êtes un merveilleux patron d'émission, qui nous faites connaître avec bonheur votre univers, cinéma, théâtre, et de nombreux voyages, ainsi que des nombreuses personnalités que vous avez connues. Roi, prince, etc. Bon, vous êtes multiples et je vous aime beaucoup, votre émission sur la cuisine, etc. Bien, ben, c'est pas une lettre d'engueulade, vous voyez, des gens qui sont contents que je vous ai invité, donc c'est très bien.
0: Très bien.
1: Ça me fait plaisir. Alors là, bonjour monsieur... Ah, c'est pour vous là. Bonjour monsieur Olivier Stirne. On se souvient, j'ai vu le compagnon avec les... Eh ben voilà, ce sont des compliments au bon souvenir du gaullisme. J'ai du mal à lire. Ben ce monsieur est très content de vous entendre. Alors il pose une question. Alors oui... Ça, je l'attendais, la question. Ce monsieur vous pose, que pensez-vous de ce qu'a dit monsieur Chirac lorsqu'il a déclaré le gaullisme est mort?
0: Bon, je crois que Jacques Chirac, que j'ai bien connu.
1: Oui.
0: Lui aussi. Hein, il a 4 ans de plus que moi, mais il commençait l'ENA quand je commençais Sciences Po. Et nous étions devenus amis. Et, quand il est rentré au gouvernement sous De Gaulle, en 67. Comme secrétaire d'État à l'emploi, il m'a supplié de diriger son cabinet parce que j'étais au cabinet du général. J'ai dû demander à De Gaulle s'il était d'accord. Et De Gaulle m'a dit mais oui, c'est un jeune d'avenir. Allez-y, vous resterez avec moi, officieux, etc. Et donc, et Chirac, j'ai été ensuite son ministre quand il était premier ministre de Valéry Giscard d'Estaing. Oui. Et donc. Je le connais bien. Et il aime les bons mots, Jacques Chirac.
1: Ah ben voilà.
0: Alors là, je pense que c'est un...
1: Il s'est fait plaisir.
0: Quand il a dit le gaullisme, c'est fini, il pensait probablement que la mort du général entraînerait la fin du gaullisme. Bon, il s'est trompé, parce que aujourd'hui, en effet, beaucoup de gens qui n'étaient pas favorables au général de Gaulle se réclament de lui, tant mieux.
1: Bien sûr. Alors, je vais y venir, justement. On va essayer de pas déborder dans la campagne. Mais moi, je suis un peu fasciné d'entendre tous les jours, depuis le début de la campagne, pratiquement tout le monde se réclamer du gaullisme. Et je suis persuadé que tous ceux qui s'en réclament, jeunes, plus moins jeunes, plus anciens, n'ont pas lu les mémoires de guerre, n'ont pas lu Au fil de l'épée... n'ont peut-être même pas regardé les interviews par Michel Droit du général de Gaulle, et tout le monde se réclame du gaullisme. Moi, je suis épaté. Alors, vous êtes un gaulliste, entre guillemets, pur sucre, sans inférer sur la campagne, j'aurais quand même eu à avoir votre avis. Est-ce que tout le monde peut se réclamer du gaullisme bon, tous les gens qui en parlent n'étaient même pas nés en 1958. Bon, moi, j'ai vu l'arrivée du gaullisme, j'ai vu l'enthousiasme que ça a suscité, parfois les remous, après la montée en puissance du général en tant que chef de l'État. Quelques affrontements, mais dans les familles, c'était pas les affrontements, c'était pas dans la rue, ça a commencé après en mai 68. Mais aujourd'hui, tout le monde se réclame du gaullisme, je ne comprends pas.
0: En fait, quand on se réfère aujourd'hui au général de Gaulle, ça ne me surprend pas. Parce que ça a été un grand chef d'État pour la France, et que surtout, quand il a pris le pouvoir, la France était, comme c'est le cas aujourd'hui, dans une situation très difficile. C'était en 1958.
1: Oui, oui.
0: Et ça allait vraiment mal. Les Français étaient divisés. La situation économique était médiocre. Et le général est arrivé et il a rassemblé. Et je crois que ça, cette volonté de rassemblement, dans une France qui est également aujourd'hui dans une passe difficile et où il faudra des réformes de structure importantes, un rassemblement me paraît utile. Et donc, c'est ce côté rassemblement des énergies des Français qui doit séduire un certain nombre de gens. Et qu'on se réfère à cela ne me choque pas. Je crois, moi aussi, que pour réussir les réformes qui sont nécessaires, il faudra une majorité qui aille des socialistes réformistes à la droite, classique, en passant évidemment par le centre, mais qui regroupe au maximum les Français pour les motiver et faire en sorte que les réformes qui s'imposent nous remettent à un niveau comme c'était le cas en 58, où la France est redevenue à un niveau important.
1: Je me souviens, moi j'étais gamin, 15 ans, enfin gamin, plus tout à fait, mais je pense que le général, peut-être même parfois d'une façon peut-être un peu factice, mais a réussi à ce que on revienne à être à peu près dans le vivre ensemble. Bon, il y a la guerre d'Algérie, ça a encore reposé des problèmes, mais aujourd'hui j'entends toute la journée, le vivre ensemble, à la limite, moi j'ai l'impression que maintenant le vivre ensemble c'est un combat, et même tous ces gens qui se réclament du gaullisme veulent rassembler la France, mais ils s'insultent entre eux, ils s'engueulent, ils se sortent des propos qui ne tiennent pas la route, et du temps du général, le général se faisait insulter, on va avoir peur de le dire, mais ne répondait pas sur le même ton, je veux dire, ça avait plus de grandeur. C'est pour ça que je comprends pas, il y a des gens qui méritent pas de se réclamer du gaullisme sur ce point-là, à mon avis.
0: Mais votre radio s'intitule Radio Courtoisie.
1: Bah oui, voilà.
0: Et c'est tout un symbole.
1: Bah oui.
0: Il faut que les Français, a fortiori dans une passe difficile que nous vivons aujourd'hui, sachent se rassembler, ne pas s'invectiver de manière excessive, accepter un certain nombre de réformes, même si elles vont pas tout à fait complètement dans le sens que un tel ou un tel aurait souhaité.
1: Ah bah oui,
0: je crois que ça, c'est une nécessité. Où les Français se rassemblent dans une majorité assez large, et à ce moment-là, on saura repartir. Nous avons quand même une situation très difficile aujourd'hui. Il y a 8 millions de pauvres, il y a 6 ou 7 millions de chômeurs, il y a une image de la France qui s'est dégradée, même en Europe, où l'axe franco-allemand qu'avait mis en place le général de Gaulle avec le chancelier Adenauer n'existe plus vraiment, et où seule l'Allemagne aujourd'hui dirige l'Europe, ce qui n'est pas un équilibre satisfaisant et qui la met en péril. Donc tout ça fait que je crois qu'il faut qu'il y ait aujourd'hui une bonne entente entre les Français, et je pense que le général de Gaulle, s'il était là, insisterait là-dessus.
1: Et oui. Mais pour faire l'amour, faut être deux. C'est ça le problème. Et si celui qui est en face ne veut pas être courtois, ne veut pas être aimable, c'est pas facile. Et, je sais pas.
0: Oui, mais il faut faire un effort, et on peut quand même apaiser.
1: Tendre la main, oui, ça bien.
0: Tendre
1: sûr.
0: La main et faire en sorte que l'on pardonne le moment venu. Vous savez, le pardon.
1: Voilà.
0: C'est quand même un acte extraordinaire. Moi, j'ai connu aussi. Je crois être le seul membre d'un gouvernement occidental à avoir connu Mandela en prison.
1: Ah oui, oui, oui, oui, oui, oui.
0: C'était dans les années 78-79, l'ONU avait décidé que la Namibie devait être indépendante. Et elle avait chargé 5 pays d'aller négocier avec Peter Botha, qui était le président de l'Afrique du Sud. Il y avait les États-Unis, qui étaient représentés par Cyrus Vance, le secrétaire d'État américain, la Grande-Bretagne par David Owen, qui était le secrétaire d'État britannique, l'Allemagne par Genscher, le ministre allemand des Affaires étrangères, qui vient de mourir d'ailleurs.
1: Oui.
0: Le Canada, par Danielson, qui était le ministre des Affaires étrangères canadien, et Giscard d'Estaing me dit, vous avez été souvent en Afrique avec le général de Gaulle, vous êtes secrétaire d'État aux Affaires étrangères, c'est à vous d'y aller. Et je dis à Giscard, ça m'intéresse, mais je voudrais en profiter pour voir Mandela.
1: Mais oui, dans sa prison. Mais oui.
0: Et Giscard d'Estaing me dit, ça n'y comptez pas. Jamais les Africains du Sud vous autoriseront. J'arrive à Pretoria, où se tenait la négociation. Nous étions 7 autour de la table. Il y avait les 5 ministres, Peter Botha et un de ses collaborateurs. Et dès le départ, il y a une altercation d'une violence incroyable entre Peter Botha et Genscher, le ministre. Parce que Peter Botha rappelait que quand la Namibie avait été allemande, elle avait été allemande en effet dans les années 1900-1905.
1: Oui, c'est vrai.
0: Il y avait eu un génocide affreux, ce qui était vrai.
1: Ce qui était vrai, oui.
0: Ce qui était vrai. Mais il le dit d'une manière provocante. Et Genscher était très sanguin. Il prend ça pour une injure pour l'Allemagne. Et pour lui-même.
1: Oui, certes.
0: Il se lève fou furieux en poussant des jurons en allemand. Il était tellement énervé qu'il allait presque donner un coup de poing à Peter Botha. Alors moi, je dis, écoutez, messieurs, avec tout le respect que je vous dois, calmez-vous. On n'est pas là pour parler du passé, on est là pour l'indépendance de la Namibie. On s'était calmé, et 4 jours après, on avait signé un protocole, les 5 ministres, Peter Botha, avec les dates de l'indépendance, les conditions, etc. On avait fini. J'étais en train de bavarder avec Cyrus Vance et Genscher, et Peter Botha, qui était encore resté assis à la table de négociation, m'appelle et me dit « Vous m'avez bien aidé dans ces négociations, pour vous remercier, je mets un avion à votre disposition pour visiter l'Afrique du Sud. » Je dis « Monsieur le Président, je suis très sensible à votre attention, mais l'Afrique du Sud, je connais déjà. » Si vous voulez vraiment me faire plaisir, autorisez-moi à aller voir Mandela. Il y avait eu un recul. Pendant une minute, il n'a rien dit. J'ai cru qu'il allait dire non. Et puis, en parlant tout doucement, pour pas que les autres ministres qui étaient à 3-4 mètres en train de bavarder entendent, il me dit d'accord à 2 conditions. La première, vous ne faites pas de conférence de presse après l'avoir vu. Et la deuxième condition, vous ne le dites surtout pas à vos 4 collègues, parce qu'ils vont vouloir y aller avec vous.
1: Ah, oui.
0: Et à ce moment-là, ça va être un événement mondial.
1: Oui.
0: Je ne pourrai plus maîtriser ma population. Bon, j'ai dit d'accord. Donc je suis parti à Robben Island, où se trouvait Mandela, à une petite île au large de Johannesburg. Et j'ai passé plusieurs heures avec Mandela, parce que il n'avait pas droit aux visites.
1: Non, il n'avait pas droit.
0: Il était à ce moment-là en prison depuis 17 ans. Il allait encore y rester 11 ans, d'ailleurs.
1: Oui, oui.
0: Et il s'embêtait tellement que j'ai senti qu'il avait besoin de parler. Donc je suis resté, je crois, 5-6 heures avec lui, et il a dit une chose que j'oublierai jamais. Et j'en arrive au pardon.
1: Oui.
0: Il m'a dit, je suis en prison à cause des Blancs, l'apartheid.
1: Oui, ça c'est clair.
0: Mais il m'a dit, je vais vous surprendre. Si un jour j'en ai le pouvoir dans mon pays, la première chose que je ferai, je réconcilierai les Blancs et les Noirs. Et 11 ans après, quand il a été libéré, qu'il est devenu à son tour président de l'Afrique du Sud, il l'a fait.
1: Il l'a fait, oui.
0: Et voilà, une belle image de pardon. Un homme qui a passé 28 ans de sa vie en prison, qui avait mûri, que la solution, c'était l'entente entre les, et le pardon.
1: Et
0: l'entente entre les Noirs et les Blancs.
1: Et
0: malheureusement, il a disparu, mais c'était lui aussi un grand homme.
1: Bien sûr. J'espère que on nous entend, là, parce qu'en ce moment, le pardon, la compréhension, la courtoisie...
0: Hélas, mais il faut toujours aller dans ce sens. Vous savez, le pardon, moi j'ai connu aussi, j'étais au gouvernement avec elle, Simone Veil. Simone Veil avait vu mourir dans un camp de concentration sous ses yeux sa mère et sa sœur. Ça ne l'a pas empêché, quand elle est devenue présidente du Parlement européen, d'être un artisan remarquable de l'entente entre la France et l'Allemagne. Là aussi.
1: Oui, donc ça, là,
0: c'est
1: là,
0: du pardon.
1: Là, vous prenez les exemples extrêmement forts. Là, c'est faut être très fort soi-même là pour y arriver, parce que.
0: Mais elle l'a fait. Elle l'a fait et elle a réussi en plus.
1: Oui,
0: elle a contribué au rapprochement entre les Français et les Allemands, comme De Gaulle l'avait fait avec Adenauer, comme Mitterrand l'a fait avec Kohl, etc.
1: Giscard,
0: mais elle
1: aussi,
0: a joué son rôle.
1: Oui, oui, bien sûr. Oh, d'ailleurs, bon, moi, je me souviens quand j'étais enfant, les Allemands, c'était pas, on n'en parlait pas comme on en parle aujourd'hui. Hein, c'est
0: bien sûr.
1: C'est beaucoup plus sympathique maintenant. C'est vrai. Et, Ben c'est très bien d'avoir évoqué Simone Veil dans ce domaine, parce que moi j'entends beaucoup de critiques sur elle pour les raisons de son combat pour l'avortement, etc. Je trouve qu'il faut être un peu plus nuancé qu'on le laisse souvent quand on balance des attaques sur le sujet. Maintenant, la loi existe, bon ben voilà, autant essayer de la respecter. Et ça partait d'une idée généreuse, que ça ait été dévoyé, que ça soit parti dans tous les sens, peut-être, mais en réalité, Madame Veil, dans ce domaine, moi je me souviens dans mon enfance, j'entendais des choses épouvantables, les avortements, ça se faisait dans des conditions absolument effroyables, de toute façon, fallait pas se boucher les yeux, ça existait, elle a fait en sorte que ça se passe d'une façon où il n'y ait pas de mort, ni la mère, ni... Enfin bon, voilà.
0: Et puis moi, j'ai ce souvenir, quand j'étais député, je recevais quelquefois des femmes qui me demandaient un peu d'argent, pour aller se faire avorter dans les pays voisins qui acceptaient l'avortement alors que la France l'acceptait pas. Donc il faut aussi vivre avec son temps.
1: Voilà, si vous voulez, je pense qu'au fond de son cœur, ou parce qu'on appartient à telle religion, on peut ne pas être pour. Mais ça existait dans des conditions déplorables. Bon, que ça existe au moins dans des conditions correctes, qui soient tout à fait respectables. Après, c'est l'affaire de conscience de chacun. D'ailleurs, pendant la campagne, Monsieur Fillon avait rappelé ses idées là-dessus. Ça a beaucoup fait de mousse. Moi, je trouvais qu'il était très bien quand il a dit ça.
0: Oui, absolument.
1: Voilà, c'est...
0: Il faut vivre avec son temps et respecter quand même, en effet, des pauvres gens, parce que l'avortement, c'est jamais quand même agréable.
1: Ah non, c'est
0: agréable.
1: Pas une partie de plaisir, enfin, à mon avis.
0: Bon, il faut un peu de commisération et de courtoisie avec tout le monde.
1: Ben voilà, on y revient encore un peu. Pardon, la gentillesse. La nouvelle partie d'un... Oh, c'est bien. J'aimerais que vous me disiez, alors là ça va être plus personnel, parce que quand je vous ai rencontré, je vous le redisais tout à l'heure, ce qui m'avait un peu ému, nous avions gentiment dîné chez des amis que je salue d'ailleurs, et nous repartions, votre épouse et moi, pour rentrer chez nous, on a marché un tout petit peu parce qu'il faisait beau, et c'est là que vous m'avez parlé de ce dernier déjeuner avec le général de Gaulle, et ça m'a ému, parce que vous étiez jeune, et je veux dire, ce jeune homme politique avec ce monument de la politique, qu'on aime ou qu'on n'aime pas, mais un monument de la politique, dans un déjeuner comme ça, je sais pas, ça m'a ému. Alors, est-ce que vous avez connu de Gaulle un peu intime, si j'ose dire, enfin, pas dans la salle de bain, entendons-nous bien, mais...
0: Je vais vous raconter une anecdote. J'étais, en 68, au bureau politique, ça s'appelait l'UDR, le parti gaulliste, oui, à l'époque. Et c'était à fin 68, je dis au bureau politique, si de Gaulle fait un référendum, je pense qu'il va le perdre. Et je donne les raisons. Et personne ne m'écoutait. J'étais jeune député, qu'est-ce qu'il dit, c'est n'importe quoi. Hein. Mais les délibérations du bureau politique étaient transmises au général de Gaulle. Et le général de Gaulle me convoque et me dit... Monsieur Stern, vous êtes député gaulliste. Je dis, bien sûr, mon général. Il me dit, mais c'est quand même curieux qu'un député gaulliste se réponde en disant que si je fais un référendum, je vais le perdre. Et je lui dis, d'abord, je me réponds pas. Je l'ai dit au bureau politique, oui, mais déjà, je le dis pas à l'extérieur. Mais deuxièmement, je prends mon courage à deux mains, je lui dis, écoutez, moi j'observe, dans ma région de Normandie, que les cultivateurs qui d'habitude votent pour vous ont voté non, parce qu'ils sont furieux du prix du lait, déjà à l'époque.
1: Oui, c'est vrai.
0: Les artisans et commerçants qui d'habitude votent pour vous risquent de voter en grande partie non, parce qu'ils sont pas contents des impôts locaux. Et je ne vois personne qui d'habitude vote contre vous qui va voter pour. Donc je me dis qu'en effet, faire un référendum, c'est très risqué. Et le général de Gaulle me dit, écoutez, quand moi je fais un référendum... Les Français ne se prononcent pas pour des raisons catégorielles. Ils voient l'intérêt de la France. Bon, je me dis en moi-même, j'ai peut-être fait une bêtise. Et puis de Gaulle me raccompagne à la porte, me prend par l'épaule. C'était en avril, à un mois du référendum. Et il me dit, et puis, monsieur Stern, vous croyez pas que si je dois partir sur un référendum perdu, ça serait bien pour la République ? Et peut-être même pour mon image. Je vous remercie. Et là, en moi-même, je me suis dit, c'est qu'il va perdre le référendum. Oui. Mais il le fait quand même. Oui. Et ça avait de la grandeur. Et en même temps, le côté humain du général, oui, qui me prend affectueusement par l'épaule.
1: Voilà,
0: qui...
1: oui, oui.
0: Et tout ça mérite quand même d'être connu, parce que souvent, on caricature le général de Gaulle.
1: Oui, mais justement, j'allais le dire au moment où vous l'avez dit, le mot grandeur. L'humanité aussi, il savait parfaitement où il en était. Une seconde, on va faire une petite pause pour le Bobino.
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1: Chers amis auditeurs, eh bien, je vais pas vous redire que nous sommes sur Radio Courtoisie, vous venez de l'entendre, là. Et je vous annonce une bonne nouvelle à la suite du Bobino qui vous informe de cette grande fête qui tourne en réalité une signature de livre avec beaucoup, beaucoup d'auteurs. Eh ben, j'ai le plaisir, la joie de vous annoncer que Monsieur Stirn vient de me dire qu'il se viendra volontiers signer ses livres dont nous allons parler dans un instant le 25 juin. Voilà. Ça sera redit, confirmé, etc. Mais en principe, alors je pense que Monsieur Stirn viendra à mon comptoir, voilà. Donc j'aurai, vous serez avec un ou deux caricaturistes si tout passe bien. Donc, alors moi j'ai noté, j'ai pas été chercher très loin. Vous avez écrit le piège, comment lire le programme commun. Alors ça vous avez écrit au moment de la naissance du programme commun, c'est aux éditions France Empire, si je m'abuse.
0: Oui, c'est un des ouvrages que j'ai écrit parce que je pensais que le programme commun, tel qu'il avait été élaboré, mettait en danger le niveau de vie des Français, l'économie française, etc. Et que ce programme me paraissait mauvais. Et donc, j'avais écrit ce livre avec Bernard Stasi et Jean-Pierre Soisson. Les trois S, on disait.
1: Voilà, oui, des pointures, en plus.
0: Et l'un était centriste, Stasi, moi j'étais gaulliste, et Soisson était giscardien. Et nous avions fait ce livre tous les trois, en très peu de temps d'ailleurs, mais en reprenant les arguments qui nous paraissaient les plus dangereux dans le programme commun. Et nous sommes rentrés d'ailleurs tous les trois dans le gouvernement de Giscard d'Estaing. Je sais pas si c'est le piège qui nous y aurait conduit, mais enfin, je continue de penser que les projets qui sont trop... qui cassent la possibilité pour les Français d'initiative... Oui. Qui sont trop encadrants. Et je pense que ces projets sont mauvais. C'était le cas du programme commun, même s'il était, pour certains égards, d'une inspiration qui était tout à fait acceptable.
1: Acceptable. Mais c'est le côté carcan, quoi.
0: C'est le côté carcan du programme commun qui aurait paralysé beaucoup d'initiatives et qui aurait empêché la France de décoller dans un certain nombre de grands secteurs économiques, etc. Donc c'était un projet qui, en effet, était contestable.
1: Et on le trouve encore ? Il n'est pas épuisé, non ?
0: Je pense qu'on le trouve peut-être encore.
1: Au moment d'organiser, c'est France Empire, donc on demandera à France Empire d'en amener le 25 juin.
0: Et puis, moi-même, j'en ai chez moi un exemplaire, de toute façon.
1: Ah oui, d'accord. Mais enfin,
0: et puis, j'ai écrit aussi un livre en... après, qui s'appelle Mes présidents.
1: Mes présidents, je l'ai noté.
0: Où je fais
1: 50 ans au service de la Ve République.
0: Voilà. où je fais les portraits de Gaulle, Pompidou, Chirac, Giscard, Mitterrand, et où je fais deux chapitres sur chaque président, leurs portraits et ce qu'ils ont apporté, à mon avis, d'essentiel à la Ve République. Et dans ce livre que j'ai écrit en 2005, je disais que le sixième serait Sarkozy. Et à l'époque, l'éditeur m'a dit, mais non, parler des cinq avec lesquels vous avez travaillé, pourquoi Sarkozy je lui avais dit, écoutez, si vous ne le mettez pas, je change d'éditeur. Il m'avait dit, ah bon, bah alors d'accord. Ouais.
1: C'est le fait
0: que j'avais prédit en 2005, ce qui n'était pas évident à l'époque, c'était deux ans avant l'élection.
1: Oui, oui, c'est
0: j'avais prédit que le sixième président de la République serait Nicolas Sarkozy.
1: L'éditeur, c'est Le Félin.
0: Oui.
1: C'est ça.
0: Et là, on le trouve encore à la FNAC, je crois.
1: Ah ben, bien sûr. Ben, à ce moment-là, je pense que c'est très intéressant d'avoir les portraits. Moi, ça j'aime beaucoup les portraits vus par vous, vus peut-être des présidents vus par d'autres. Mais en tout cas, là, 50 ans au service de la République, il y a des choses à dire. Eh ben, on le trouvera, je présume, le 25 juin, à la fête du livre. Je suis très content que vous puissiez
0: venir.
1: Non, espérons qu'il n'y aura pas d'événement
0: avec
1: contraire,
0: plaisir.
1: Qu'il n'y aura pas la révolution d'ici là, que tout ira bien.
0: Bon. Non, le risque actuel, je ne crois pas que ce soit la révolution,
1: non.
0: Le risque actuel est plutôt mondial. Il y a en effet des tensions préoccupantes quand même sur le monde. Et il y a des morts, des pauvres victimes innocentes, etc. Tout ça est quand même très, très inquiétant.
1: Mais moi, c'est le sentiment que je vous le disais tout à l'heure, et je crois que vous l'avez un peu partagé. Il y a une guerre, c'est évident. Seulement, l'ennemi est invisible. On n'a pas en face de nous des gens avec un uniforme. C'est une guerre qui pète à tous les coins, à tous les moments et dans tous les lieux. Enfin, tout le monde y est passé. Il y a des attentats à Saint-Pétersbourg. Il y en a eu aux États-Unis. Il y en a en France. Il y en a partout. Il y en a en Turquie. Enfin, c'est... Ah tiens, justement, j'avais pas pensé de vous parler de ça, mais ça me travaille un peu. Moi, j'étais un grand admirateur de Kemal Atatürk, qui a fait sortir son pays d'une ornière extraordinaire. J'ai l'impression que ce pays est en train de retourner dans l'ornière, mais alors avec... en courant, là.
0: Oui, mais c'est vrai que la Turquie fait partie de ce Moyen-Orient si agité aujourd'hui, si troublé par des guerres internes.
1: C'est ça, oui.
0: Entre les sunnites et les chiites, etc., et qui sont des guerres quand même passionnelles. Il y a une espèce de passion d'un côté ou de l'autre à chaque fois. On se réfère même à Dieu, à Allah.
1: Mais à partir de l'instant où on se bat au nom de Dieu, là, c'est foutu.
0: Ouais, parce qu'on croit que la mort n'est pas grave, puisqu'on sera au paradis.
1: Voilà, et puis de toute façon, on détient la vérité, puisqu'on se bat au nom de Dieu.
0: C'est inquiétant et dommage.
1: Oui,
0: d'abord parce que ça met en cause quand même une des grandes religions. Qui est la religion musulmane, et qui du coup, par un amalgame d'ailleurs, que je ne partage absolument pas, est assimilé au terrorisme, et tout ça est inquiétant, quoi. Et je crois que une des tâches des futurs dirigeants de mon pays et de tous les pays du monde sera d'essayer d'atténuer ces conflits et de faire en sorte que la Turquie, comme les autres, revienne à une situation plus normale.
1: Mais elle s'éloigne de l'entrée dans l'Europe, là, ce faisant.
0: Oui, absolument.
1: Parce que si, en plus, il y a un référendum qui rétablit la peine de mort, alors là, c'est...
0: Là, ça sera sine qua non, mais déjà, elle s'était éloignée, là, maintenant, elle s'en sépare.
1: Je pense que Kemal...
0: Espérons qu'un jour, l'apaisement et la courtoisie feront en sorte que... le Moyen-Orient sera apaisé. Ça arrivera probablement, mais j'espère qu'il n'y aura pas eu trop de dégâts avant.
1: Mais c'est le général de Gaulle qui disait, je crois, l'Orient mystérieux.
0: Enfin, L'Orient compliqué.
1: Compliqué, voilà. Compliqué.
0: L'Orient compliqué.
1: Bah, là aussi, il se trompait pas beaucoup, parce que c'est quand même effectivement très compliqué. Je voudrais dire... vous êtes... c'est le petit-neveu, je crois, de Dreyfus.
0: Oui, le petit-neveu du capitaine Dreyfus.
1: Du capitaine Dreyfus.
0: Ma mère était la fille d'un des frères du capitaine Dreyfus.
1: Dreyfus.
0: Et d'ailleurs, j'ai chez moi des lettres qu'il écrivait à ma mère quand il était prisonnier à l'île du Diable.
1: À l'île du Diable, oui, voilà, d'accord.
0: Et, vous savez, ça a marqué mon enfance, de même que mon père était dans la résistance pendant la guerre, et on était pourchassés par les Allemands, on a été protégés par un curé, ce qui fait que, quoique juif d'origine, je suis devenu chrétien. Et je crois qu'il y a entre les juifs et les chrétiens des proximités qui maintenant apparaissent vraiment. Je me souviens d'un entretien que j'avais eu avec Jean-Paul II. Jean-Paul II venait d'être pape et il voulait connaître Sainte-Thérèse de Lisieux. Et Valéry Giscard d'Estaing me dit, bon, vous êtes élu dans le Calvados, vous êtes secrétaire d'État aux affaires étrangères, c'est à vous de l'accompagner. Donc j'ai été en hélicoptère de Paris à Lisieux et retour avec Jean-Paul II qui venait d'être pape. Et au début, je lui dis, votre sainteté, je vous préviens, je suis devenu chrétien, mais je suis d'origine juive. Il me dit, mais... Je le sais, il me dit d'abord. Vous allez être surpris. Vous êtes nos frères aînés.
1: C'est vrai.
0: Et vous verrez, je serai le premier pape à aller à la synagogue de Rome. J'irai au mur des lamentations de Jérusalem. Je supprimerai du catéchisme toutes les phrases qui mettent en cause les juifs dans la mort de Jésus. Et ça m'avait marqué à l'époque aussi. Et je m'étais dit, voilà un pape qui est aussi pour le rapprochement entre les hommes.
1: Pardon, l'amour.
0: Pardon aussi.
1: Il l'a fait, d'ailleurs.
0: Je crois que j'ai eu l'honneur et la chance d'avoir un entretien assez long avec lui à ce moment-là, et j'ai gardé un grand souvenir de Jean-Paul II.
1: Oui, bien sûr. Mais il a fait supprimer dans la messe de Pâques les juifs maudits, je crois. Enfin, il y avait un truc comme ça, je me souviens, dans mon enfance. Il l'a fait enlever, parce que bon, ça tient pas debout. C'est le moment, justement, de dire que votre épouse, malheureusement pour des questions techniques, on n'a pas l'enregistrement, mais chante, et a chanté il n'y a pas longtemps à la Madeleine, c'est magnifique d'ailleurs, pour les chrétiens
0: d'Orient.
1: Pour
0: les chrétiens d'Orient.
1: Et ça, je tiens absolument à ce qu'on le dise, parce que, encore, dans la réconciliation et l'amour, bravo. J'en profite d'ailleurs pour la saluer et dire ce que j'ai dit le lendemain, ou même le soir même, aux amis avec qui j'étais, j'ai dit, en écoutant Madame Evelyne Stern chanter... à la Madeleine, j'avais l'impression de tutoyer les anges. Et je vous promets que c'est vrai. Le Panis Angelicus, elle m'a retourné. Voilà.
0: Elle l'a fait avec beaucoup de cœur. Ma femme est très croyante. Et ça sortait vraiment d'elle-même.
1: Oui. On n'était pas à un concert vraiment. On était une histoire d'amour, là. Il y avait quelque chose. Et je tiens. D'ailleurs, je ne désespère pas de lui voler un peu de temps pour la faire venir ici et avec un CD sous le bras et qu'on fasse un peu une émission, puis qu'elle nous parle aussi des chrétiens d'Orient qui sont souvent absents des conversations politiques, faut bien dire. En ce moment, ça se réveille un peu quand même.
0: Ça se réveille un peu et c'est vrai que le pape François veille quand même d'aller en Égypte. Malgré les menaces.
1: Ah oui, ça faut faire.
0: Et là aussi, il l'a fait pour les chrétiens d'Orient, pour les Coptes.
1: Les Coptes,
0: d'Égypte, qui sont des chrétiens depuis très longtemps installés en Égypte et qui avaient été l'objet d'un attentat incompréhensible.
1: Parce que, d'autant que, jusqu'à, enfin, moi, je suis pas centenaire, j'ai quand même 73 ans. Jusqu'à maintenant, dans tous ces pays-là, tout cohabitait à peu près bien. Quand j'étais enfant, on allait au Maroc ou en Tunisie, les juifs allaient à la synagogue, les catholiques à l'église, ainsi les musulmans évidemment à la mosquée, et pareil en Turquie, bon, enfin, chacun, et puis d'un seul coup, tout ça explose. Et c'est pourquoi? Enfin, parce qu'on pensait que les guerres de religion, ça serait fini quand même. Eh ben non, ça redémarre dans tous les coins.
0: Au sein de mon Conseil national des Français pour la diversité, j'ai des musulmans, évidemment, des juifs et des chrétiens, et je veille aussi sur un plan plus large au rapprochement des trois religions du livre entre elles.
1: Les trois religions du livre, bien sûr.
0: Il faut y travailler. Et dans l'état actuel du monde, c'est une priorité.
1: Ah, bien sûr. Ah, mais c'est un facteur en plus de ciment, quoi, bien sûr.
0: Bien sûr.
1: J'ose pas trop vous dire que pensez-vous de la façon dont se déroule la campagne électorale. Si ça vous gêne, vous me le dites, on passe à autre chose.
0: Non, je trouve que moi qui ai participé depuis les débuts de la Ve République à toutes les campagnes présidentielles, je trouve que c'est pas la meilleure.
1: Hein, ah, c'est bien ce qu'on
0: pour être poli.
1: On est bien
0: mais
1: d'accord.
0: C'est pas la meilleure et c'est d'autant plus préoccupant qu'on est quand même à un tournant pour la France où elle est capable de faire les réformes de structure et de repartir sur des rails où elle échoue. Et là, on s'enfoncerait encore plus. Et donc, je crois que cette élection présidentielle est importante, et j'espère que, malgré une campagne un peu erratique, on va finir par avoir un résultat qui permette ce rassemblement qui me paraît souhaitable et auquel je continuerai de travailler du mieux possible.
1: Et tout à l'heure, nous en parlions, nous sommes tombés d'accord pour dire que l'invention des primaires, qui tentait de copier, d'ailleurs formelle, les États-Unis, c'est pas une réussite et ça n'a pas arrangé la vie politique en France, les primaires.
0: Oui, d'abord, ça divise les partis entre eux.
1: Déjà,
0: il y a des écuries. Alors, si on n'est pas, si ce candidat qui est choisi n'est pas de l'écurie qui était la vôtre, vous êtes hostile, etc., ça fractionne, alors qu'il faut rassembler.
1: Oui, bien sûr.
0: Et deuxièmement, il est tout à fait anormal, à mes yeux, que, pour choisir le candidat de la droite et du centre, n'importe qui, y compris de gauche, puisse voter. C'est comme si on faisait élire le candidat de la gauche par des gens de droite. Je crois que il suffisait de payer 2 euros, on sait très bien qu'il y a eu que les élections du coup n'avaient plus beaucoup de sens. Mais elles ont eu un effet dévastateur. Et je crois que ce système-là devrait plus être accepté. Il faudrait que ce soit les militants, par exemple pour la droite, les militants des Républicains et de l'UDI, qui choisissent leur candidat. Ouais, ça serait acceptable. Oui. Mais bon.
1: Parce que le système, les primaires ouvertes à tout le monde, ben il y a eu des manœuvres évidemment. Il y en a qui sont allés voter là pour casser Sarkozy, d'autres qui ont fait ainsi de suite. Enfin, oui, c'est facile. Oui. Mais je vois, il y a des radios où j'entendais moi des gens même un peu connus se vanter, dire mais moi voilà, je vais aller voter à la primaire de gauche pour faire ceci, pour faire cela, pour que ça.
0: Ben voilà. Donc c'est un système qui est très mauvais. Et puis ça crée pendant la période de l'élection présidentielle une durée. Très long,
1: c'est ça.
0: Et alors les primaires, ensuite il y a l'élection, il y a 15 jours entre les deux tours.
1: Voilà, c'est ce qu'on se disait tout à l'heure aussi.
0: Et tout ça fait que on a l'impression de ça assomme. Déjà les Français rejettent aujourd'hui les partis politiques. D'ailleurs les deux vaincus de l'élection présidentielle, ce sont les socialistes et les républicains.
1: Ah oui, c'est ça. Oui.
0: Et c'est pas pour les arranger toutes ces histoires. Non. Dans l'optique à l'heure actuelle du citoyen de base, les hommes politiques sont très décriés, alors que pourtant ils sont nécessaires d'une, mais à condition d'eux.
1: Voilà. Alors attendez, bon, les hommes politiques sont nécessaires, mais je vois pas comment on pourrait. Il nous reste 5 minutes. Je vois pas comment on pourrait fonctionner autrement sans un système avec des hommes dedans. Ça, c'est évident. Bon. Puis en même temps, le grand système, le grand truc là, oui, tous pourris. Bon, d'accord, mais enfin, c'est pas vrai, il y a des hommes intègres quand même.
0: Bien sûr. Bon. Je vais vous raconter une autre histoire, on parlait des religions musulmanes, chrétiennes et juives. J'ai eu là aussi la chance, là, le hasard de la vie, de connaître Gandhi quand j'avais 12 ans. C'était 2 ans, ou 1 an même, avant qu'il ne soit assassiné lui-même. Et, le gouvernement indien avait invité des préfets à venir en Inde. Et le préfet de région. Mon père était préfet de région en Normandie. Et ils avaient droit à 2 places. Normalement, ils venaient avec leur femme. Mais ma mère n'était pas disponible, je ne sais plus pourquoi. Et mon père me dit, j'ai 2 places, viens avec moi. Et donc, à un moment donné dans ce voyage, on a été reçus par Gandhi à Calcutta, chez lui. Et Gandhi a dit une chose qui m'avait frappé, en nous les montrant. Il avait dit, j'ai 2 livres de chevet que je lis tous les soirs. La Bible et le Coran.
1: Et ben voilà.
0: Voilà. Voilà un exemple de Gandhi qui, lui, comme le pasteur Martin Luther King, a malheureusement été assassiné.
1: Oui, j'étais en train de me dire que c'est pas bien de vous fréquenter quand même, parce qu'on se fait assassiner. Faire attention en sortant du studio. Non, mais c'est très bien l'exemple de Gandhi, la Bible et le Coran, voilà.
0: Voilà. Et Gandhi, d'ailleurs, avait été pris en prison en Afrique du Sud, parce qu'il luttait contre l'apartheid.
1: Oui, voilà, je me souviens de ça, oui, effectivement. Il nous reste combien de minutes? Il nous reste 3 minutes. Alors, racontez-moi ce que vous voulez, voilà, pour les 3 dernières minutes.
0: Je suis très heureux d'être venu à votre radio, parce que c'est une radio qui rapproche les hommes entre eux, et ça a été un peu le combat toute ma vie. Moi, je ne suis pas un diviseur, j'accepte les points de vue qui ne sont pas les miens, et j'essaie de comprendre pourquoi on les a, et d'avancer pour rassembler. Et je crois qu'aujourd'hui, vraiment, la France a besoin d'un grand rassemblement. Je crois que si De Gaulle était là, je suis persuadé qu'il y travaillerait. J'en parlais d'ailleurs avec son fils, l'amiral De Gaulle, Philippe De Gaulle,
1: qui a
0: 95 ans.
1: 95 ans, oui, c'est
0: ça. Mais qui est encore, qui a toute sa tête, qui écrit des lettres manuscrites magnifiques encore aujourd'hui. Il a été longtemps sénateur, d'ailleurs.
1: Oui.
0: Et Philippe de Gaulle me disait, ah là là, en effet, si mon père était là, la première chose qu'il demanderait aux Français, rassemblez-vous. Eh bien, c'est ma conclusion.
1: Eh bien, écoutez, aimons-nous les uns les autres. Voilà. Monsieur le ministre, un grand merci, et vous serez toujours le bienvenu. Ah, il reste 2 minutes encore, alors... on n'a pas un petit bout de musique à mettre, quelque chose de joyeux. Non, ça fait rien. Je rappelle vos livres, tiens, comme ça, les gens pourront se préparer à venir le 25 juin à la fête de la Courtoisie. Il y a donc...
0: Le piège,
1: voilà.
0: Les présidents,
1: mais il y en a un autre aussi qui était une certaine idée du centre.
0: Oui, Michel Albin Michel. Une idée du centre, oui, qui était un livre où j'essayais de montrer que De Gaulle, comme beaucoup, souhaitait au fond un rassemblement autour du centre,
1: oui,
0: de républicains, voilà. Venant de la gauche et venant de la droite. Donc voilà un moment qui peut-être va arriver, espérons-le en tout cas, et je crois qu'il serait vraiment utile pour redresser la France.
1: On va œuvrer pour. Et non, c'est fini. Bon, alors voilà. Alors, merci une nouvelle fois. Et je pense qu'on a fait une émission qui va éveiller les consciences un peu.
0: En tout cas, oui, et puis ça m'a donné l'occasion de rappeler des souvenirs
1: voilà, c'était le but
0: qui m'ont marqué.

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0: Bonjour à tous et bienvenue si vous nous retrouvez. Voici le programme de votre matinée. Nous sommes le jeudi 16 juillet 2026, semaine D du cycle des émissions. À 7h, rediffusion des matinales Ligne Droite avec des émissions consacrées à la police. À 10h, culture et éducation, dirigée par Sophie Rouberti, les indésirables prolophobies avec Diane de Bourguedon. Et à 11h, une heure de musique classique proposée par Arnaud. Voici votre bulletin météo de ce jeudi 16 juillet. Aujourd'hui, le temps devient lourd et très orageux sur les deux tiers sud du pays avec de fortes averses locales et un risque de grêle. Les régions au nord de la Seine, quant à elles, restent au sec. Côté température, nous attendons pour les maximales de 23 à 36 degrés du nord au sud avec notamment 23 degrés à Cherbourg, 27 degrés à Rennes, 33 à Paris et jusqu'à 36 degrés à Toulouse. Le soleil se lèvera tout à l'heure à 6h04 pour se coucher à 21h48. Nous perdons encore 2 minutes d'ensoleillement. Et nous célébrons en ce 16 juillet Notre-Dame de Mont-Carmel, Sainte Elvire et Saint Milon. Mais pour l'heure, voici la rediffusion de Restons Courtois, dirigée hier soir par Arthur de Vatrigan. Bonne journée à l'écoute de Radio Courtoisie, il est 5h.
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10: Bonjour à tous, en effet, vous êtes bien sûr et donc courtoisie dans l'émission de Restons Courtois, l'émission de débat chaque jour en direct de 17h30 à 19h30. Au programme ce soir, 2 heures entre le droit et la table, entre la mise à mort et le festin. Et oui, la France se raconte aussi bien dans ses lois, souvent uniques, que dans ses mœurs. Alors on va recevoir Grégoire Pupin, que vous commencez à bien le connaître, qui est le directeur général du Centre européen pour le droit et la justice, parce que en effet, la loi qui autorise l'euthanasie ou l'aide à mourir, donc à savoir le suicide assisté, va peut-être être votée, mais probablement malheureusement, ce mercredi 15 juillet, d'ici quelques heures, en lecture définitive à l'Assemblée nationale. Alors, le Premier ministre Le Cornu a annoncé avoir saisi le Conseil constitutionnel, Gérard Larcher avant lui également, on se demande ce qu'ils n'ont pas fait avant, bref, on va parler de tout ça avec Grégoire Pupin. Et à 18h30, eh bien, on reçoit Jonathan Sixou, vous savez, on l'avait déjà reçu il y a quelques mois quand il avait sorti son livre « Triompher en festin » chez Perrin, une histoire de la France à travers ses repas. Ben, on va reparler de ça, puis on va essayer de revenir sur l'histoire, puis se projeter sur l'avenir, parce que le repas, la gastronomie, ne reste toujours politique, mais devient en plus idéologique aujourd'hui. Vous savez que le canon français, avec les véganes, avec tout ça. Donc on va reparler d'histoire et puis regarder un peu ce qu'il en est aujourd'hui. Évidemment, chers auditeurs, vous pouvez participer à l'émission par courriel à courtoisie@rc.fr et également par téléphone. Vous pouvez poser vos questions à nos invités ou faire des remarques. Nous les lirons à l'antenne. Grégoire Pupin, bonjour.
12: Bonjour Arthur de Vatrigan.
10: Bon, encore là, parce que la loi est toujours pas votée. Alors, tant qu'elle n'est pas votée, c'est une bonne nouvelle. Mais bon, là, il semblerait que ça soit la dernière fois, en tout cas, elle devrait être... elle est soumise au vote définitif, en lecture définitive, aujourd'hui, d'ici ce soir. Il y a toujours des rebondissements. En effet, le Premier ministre Sébastien Lecornu, qui, paraît-il, était contre la loi, mais Macron lui a dit « faut l'accélérer », il avait dit « oui, chef », finalement a saisi le Conseil constitutionnel, et paraît que c'est une initiative personnelle. Gérard Larcher, qui, je rappelle, le président du Sénat, avait également saisi le Conseil constitutionnel. Donc, bon, malheureusement, il semblerait quand même que la loi va être votée définitivement. On n'est jamais à l'abri d'un miracle, nous prions encore. Mais même si elle est votée, il peut se passer des choses. Alors on va revenir avec vous sur tout ça. Et puis surtout, j'ai vu beaucoup de pro-euthanasie.

0: encore ou qui ont le doute nous écoutent, et donc si on peut leur filer un petit éclairage, et si avant le vote, pourquoi pas sauver leur âme, ça pourrait toujours servir. Alors, Grégoire Pupin, première question, pourquoi, à votre avis, le Premier ministre Sébastien Lecornu a saisi le Conseil constitutionnel alors que, en tant que Premier ministre, il pouvait très bien ne pas accélérer le calendrier de cette loi?
1: Écoutez, peut-être pour ménager la chèvre et le chou. Ça veut dire donner, suivre les instructions d'Emmanuel Macron qui a exigé du Premier ministre qu'il accélère le calendrier législatif, alors que le Premier ministre avait plutôt l'intention inverse dans le contexte, en partie notamment de la visite du pape en septembre en France. Donc premier point, l'insistance du président. Deuxième point, le Premier ministre a indiqué qu'il n'avait pas complètement la main sur tous les membres de son gouvernement. Vous savez, il y a eu un débat qui est toujours présent sur la liberté des établissements confessionnels. Le Premier ministre avait donné la garantie que le gouvernement allait soutenir cette demande. Et finalement, le ministre, pendant la séance, ne l'a pas fait.
0: Je rappelle à nos auditeurs, ce qu'on vous dit, établissements confessionnels, c'est par exemple les petites sœurs des pauvres qui voilà. S'occupent des malades et qui, si la loi est votée telle qu'elle aujourd'hui, seraient contraints de donner la mort, ce qu'elles ne feront évidemment pas, et donc ça risque de poser un gros problème.
1: C'est ça, donc c'est l'un des points d'achoppement les plus vifs. Et donc, M. Lecornu avait, semble-t-il, donné sa parole, s'était engagé, sur le fait que le gouvernement soutiendrait un amendement respectant la liberté des hôpitaux et des maisons de retraite confessionnelles, en particulier catholiques. Or, en séance, il s'est avéré que ça n'a pas été le cas, ce qui a donné l'occasion, ce qui a provoqué un article, une tribune publiée par Mgr Rouget, l'un des évêques, l'un des principaux évêques en France en charge de ce sujet, qui a parlé dans le Figaro de trahison, hein, pour dire voilà le gouvernement n'a pas tenu sa parole. Voilà. Donc le Premier ministre, manifestement, il est contraint par le président, par les limites de sa propre autorité sur son gouvernement. Il n'a pas voulu démissionner. Moi, je pense qu'il aurait gagné en stature hein, d'homme d'État. S'il avait démissionné. Pour le peu qui reste en plus hein, de gouvernement, puisque le gouvernement changera après l'élection présidentielle. Étonnamment, il s'accroche à son poste de Premier ministre. Mais voilà, maintenant, il a annoncé, c'est une bonne nouvelle, vouloir saisir le Conseil constitutionnel pour demander au Conseil, dit-il, de rééquilibrer.
0: Alors, j'ai lu que c'était trois points précis qu'il souhaite soumettre aux, entre guillemets, sages. Est-ce que vous pouvez nous indiquer ces trois points?
1: Alors, je ne les ai pas complètement en tête, mais il y a celui de la liberté de conscience, précisément, notamment des établissements, donc celui dont on vient de parler. Je crois qu'il y a celui du délai.
0: Le délai de rétractation du malade, donc deux jours. Voilà, de rétractation, en deux jours seulement.
1: Le troisième, je ne sais
0: pas. Et puis les établissements de santé, justement, qui refuseraient de pratiquer l'aide à mourir ou l'euthanasie ou le suicide, bref. Donc voilà, c'est ces trois points-là qu'il va soumettre au Conseil constitutionnel. Et alors, quelques jours avant, c'était le président du Sénat, Gérard Larcher.
1: Voilà, alors là, c'est très rare. En fait, il faut quand même dire aux auditeurs, c'est très rare. Il est très rare, d'abord, que le Premier ministre saisisse le Conseil contre une proposition de loi soutenue quand même par son gouvernement. Donc c'est un fait totalement extraordinaire, qui n'est pas du tout dans l'usage. Donc c'est important, c'est un signal important. Deuxièmement, il est aussi très rare que le président du Sénat saisisse le Conseil sur un tel texte de fond. Et donc il a déclaré, il a son intention de saisir, il en a le pouvoir, la Constitution lui donne le pouvoir ainsi qu'au Premier ministre de saisir le Conseil à titre personnel, donc ils n'ont besoin de demander l'autorisation à personne. Et de la même manière, M. Larcher donc, va soulever plusieurs points, il n'a pas, à ma connaissance, précisé lesquels publiquement encore, mais il va soulever plusieurs points.

0: Je pense que on peut penser qu'il évoquera la question de la dignité et du rapport entre la dignité et la liberté, la question de la liberté des établissements, la protection des droits, etc. Voilà, parce que ce texte est vraiment radical, je le répète. Je pense que, en fait, l'Assemblée nationale, dans le processus législatif, n'a pas eu de frein. Ils sont allés le plus loin possible, extrêmement loin. Il n'y a pas eu de frein. Le Sénat s'est opposé à 3 reprises, mais ça n'a servi à rien. Et donc, comme il y a une majorité à l'Assemblée, ils sont allés voilà, le plus loin possible, et au point d'effrayer le président du Sénat, le Premier ministre, et maintenant de renvoyer la balle au Conseil constitutionnel. Le Conseil va aussi être saisi, très certainement, par un groupe de sénateurs et par un groupe de députés. Et donc, il y aura au moins 4 saisines du Conseil constitutionnel si le texte est voté, est adopté ce soir. Donc, 4 saisines, donc c'est important. Maintenant, le Conseil, il est ce qu'il est. Ça veut dire que, comme vous le savez, il est présidé par Richard Ferrand, qui est un proche d'Emmanuel Macron. Il est composé d'anciens politiques qui ont pris des positions sur la question de l'euthanasie précédemment. Donc le Conseil, évidemment, a des limites. Et on ne peut pas attendre du Conseil constitutionnel qu'il révolutionne l'ensemble. Mais par contre, il a clairement le devoir de faire garantir, d'assurer le respect des principes constitutionnels. Et donc ce sera une nouvelle phase qui va ensuite s'ouvrir avec ces saisines du Conseil.
1: Rémi Carlu.
2: Oui, on a appris ces derniers jours que le pape Léon XIV avait échangé par téléphone à plusieurs reprises avec Emmanuel Macron. Peut-on imaginer que cette saisine du Conseil constitutionnel par le cornu ait été en quelque sorte obtenue par le pape à travers ses coups de fil, afin d'obtenir par les juges et par le Conseil constitutionnel ce que le cornu n'a pas pu obtenir visiblement par le jeu parlementaire, notamment sur la question de liberté de ses établissements? Et donc, question subsidiaire, puisque vous l'avez dit, le Conseil constitutionnel est peuplé de macronistes, peut-on imaginer une influence directe du président sur leurs décisions futures par des coups de fil, par un petit coup de pression, peut-être pour obtenir des allègements sur ces points, ou pas du tout?
0: Alors, la question de Monsieur Lecornu, pourquoi est-ce qu'il a décidé d'intervenir? Je pense que c'est sa conscience personnelle. Il peut décider seul. Donc, encore une fois, ça ne dépend pas en théorie, d'Emmanuel Macron, ça ne dépend pas des membres de son gouvernement. Ensuite, bien sûr, ça lui permet quand même de se recentrer un peu politiquement. On l'a quand même beaucoup accusé de lâcheté. Donc là, ça lui redonne un petit peu de crédit. Donc je pense qu'il y a, voilà, entre les deux, comme pour tout homme politique, une dimension personnelle et puis une dimension politique. Est-ce que Monsieur Macron a... Non, je pense pas du tout qu'Emmanuel Macron ait quelque intérêt à donner raison ou à satisfaire le pape. Je pense que les conditions de la venue du Saint-Père ont probablement été discutées en amont. Moi, voilà, ma question, c'est est-ce que les évêques vont se prononcer davantage dans le cadre de la saisine du Conseil constitutionnel. En tout cas, la question de la liberté des établissements, elle est vraiment centrale pour les catholiques, mais aussi pour les juifs. En Alsace, à Strasbourg, où j'habite, je connais bien la communauté. Et la communauté juive a aussi des maisons de retraite confessionnelles, et eux aussi ne veulent pas pratiquer l'euthanasie. Donc ce n'est pas une question que catholique, hein. C'est transversal. Voilà, donc ce sera l'un des points principaux, je pense, sur lesquels on attend le Conseil constitutionnel.
1: En tout cas, l'Église, c'est vrai, on peut peut-être attendre plus, en tout cas des évêques, je veux dire, plus de prise de parole, mais ils sont présents en tout cas, il y a des tribunes, ça râle, on découvre grâce à différents propos tenus soit par des prêtres, soit par des évêques, qu'il y a beaucoup plus de catholiques qu'on pensait. Et beaucoup de gens, Jean-Luc Romero en premier, d'autres disent comment ça, on va être interdit de communion, quelle honte. C'est-à-dire, au nombre de gens qui se plaignent de ne pas pouvoir communier s'ils votent la loi, je me dis, les églises en fait sont bien plus remplies que je ne le vois, ce qui est assez intéressant. Et il y a eu également cette scène assez drôle et tragique en même temps de Philippe Vigier, député, je me demande s'il n'a pas été co-rapporteur de la loi à un moment, qui se retrouve dans son bled à la messe, et le prêtre, évidemment, sujet d'actu, et de toute façon pour ceux qui vont à la messe régulièrement, à chaque homélie et à chaque prière universelle, on parle de la loi sur la fin de vie. Rappelle la position de l'Église sur le sujet. Philippe Vigier qui s'était illustré il y a 3 ans en expliquant sur les lois de bioéthique, il fallait traquer les fœtus atteints de trisomie. Traquer, bon, on appelle ça juste l'eugénisme, mais bref. Et notre époque, des gens qui parlaient allemand disaient la même chose pour d'autres personnes. Et il s'était plaint et a demandé à l'évêque des excuses et l'évêque l'a envoyé paître. Donc, quand on a des évêques en ce moment courageux, ce qui est assez rare, faut les féliciter. Donc, monsieur et les hommes d'église, continuez comme ça, on vous encourage. J'avais une autre question, ce qui est, on voit quand même, vous dites que c'est une loi qui est portée par le gouvernement. Mais au sein même du gouvernement, on voit des gens qui changent de position. Par exemple, Aurore Berger, qu'on peut pas cataloguer dans les grandes femmes politiques très courageuses et qui ont des positions très affirmées, était pour la loi il y a quelques semaines, voire quelques mois, et aujourd'hui s'est déclarée contre. L'ancienne ministre de la Santé, je me rappelle plus son nom, je la confonds avec celle de la rapporteure du temps
0: Buzyn.
1: Buzyn, voilà, qui était pour, s'est prononcé contre. On voit beaucoup d'évolutions. Et des évolutions dans des temps courts. Hein. Il y a eu des politiques, que ce soit des ministres ou des députés, qui ont changé d'avis lors du dernier vote. Mais entre le dernier vote et aujourd'hui, il y a encore des politiques qui changent d'avis. Est-ce qu'il y a un espoir que finalement les 60 voix d'écart qu'il y avait lors du dernier vote, soient comblées ce soir? Ou on va pas donner de faux espoirs aux gens?
0: Il y a toujours un espoir, et puis on ne sait pas qui sera dans l'hémicycle. Est-ce que tous les députés seront là? Est-ce qu'il y aura des absents? Voilà, c'est vrai que du point de vue humain, l'espoir est très très faible. Maintenant, c'est vrai qu'il y a eu des changements de position. En Alsace, il y a eu par exemple Théo Bernhardt, de la même manière, un député qui explique là être en train de changer d'avis. Alors, est-ce que les prières ont certainement eu un rôle, les arguments aussi, mais encore une fois, la raison de fond, je pense, de cela, c'est que les députés ont largement voté ce texte par mimétisme, par fascination, fascination de pouvoir, parce que ils étaient convaincus que l'euthanasie, le droit de mourir, est un grand progrès social, et donc ils ont voté par idéologie sans regarder le détail du texte. Et c'est à force de leur montrer le détail du texte, sa radicalité, que certains députés sont devenus un peu plus vigilants et ont ouvert les yeux et ont compris qu'ils devaient au moins s'abstenir, si ce n'est voter contre. Voilà, donc le changement, je pense qu'il est... on l'a vu au fur et à mesure des votes, il y a eu de moins en moins de députés favorables, de plus en plus d'opposition. C'est le résultat de l'excès même de ce texte. Et donc ce texte est dans l'excès, même pour les promoteurs d'un droit général à l'aide à mourir. Et c'est pour ça qu'il sera très certainement censuré par le Conseil constitutionnel, au moins en partie s'il est voté. Et c'est pour ça aussi qu'aujourd'hui, l'écart va évidemment encore se resserrer. Voilà.
1: Alors la séance a débuté il y a 2 minutes précisément. Le gouvernement est en train de prendre la parole. Et ensuite, ce sont les différents groupes qui vont se succéder à la tribune pour parler, puis le vote aura lieu. Donc le vote aura lieu pendant notre conversation.
2: Vers 19h apparemment.
1: Vers 19h, bon, on croise les doigts. Marc Aubrégon.
3: Oui, j'ai lu ce matin un papier de l'ineffable Paul Quignot de Libération qui disait que la meilleure preuve que la loi est acceptée par les Français, par l'opinion publique, était qu'il n'y avait aucun mouvement populaire de type Manif pour tous dans les rues. Qu'est-ce que vous en pensez, vous, de cette affirmation?
1: Vous allez l'énerver, là. Il est énervé, là.
0: Non, ce que j'en pense, c'est que ça, on en a déjà parlé, c'est un choix délibéré, je crois. On aurait très bien pu, enfin, il aurait pu y avoir un mouvement de ce genre. Ça a été discuté par les associations militantes, engagées, et le choix a été fait de répondre, non pas dans la rue, mais le plus possible au Parlement, dans la presse. Et donc d'essayer d'avoir un débat rationnel. La crainte était qu'en faisant une grande manif, ça ait pour effet de polariser encore plus le débat, et donc de fermer les députés, les parlementaires, de fermer leur capacité d'analyse, d'écoute, de réflexion. Donc l'idée était au contraire, d'avancer avec des arguments d'analyse rationnelle, de rencontrer, de faire rencontrer que les parlementaires rencontrent des médecins, des associations, les religieuses, etc., pour les convaincre, un à un, voilà, plutôt que de refaire une grande polarisation.
3: Parce que je pense que le problème, c'est que les Français comprennent mal, en fait, l'enjeu vraiment de cette loi, notamment la vérité tellement escamotée, notamment par la simple suppression du mot euthanasie. En fait, le Français moyen comprend très, très mal, en fait, pourquoi, à la limite, cette loi est néfaste. C'est ça le problème. Parce qu'il y a un manque, vraiment, la vérité est escamotée, en fait.
0: Oui, non, vous avez raison. En fait, ça fait des années, moi, que je travaille sur ce sujet. J'ai vu à quel point, au départ, l'opinion publique n'était pas intéressée, ne comprend pas la profondeur du sujet. Et encore aujourd'hui, les personnes ne comprennent pas vraiment où ce sujet, où cette loi nous emmène. Au plan non pas individuel, mais au plan social. Donc, c'est là la force des militants de l'euthanasie, c'est qu'ils ont réussi à simplifier à outrance le sujet en parlant de droits individuels, de liberté individuelle, en prenant quelques cas sensibles au plan émotionnel, mais en escamotant l'enjeu réel qui est la transformation que cette loi va générer dans notre société. Au même titre, je dirais, que la loi sur l'avortement a profondément changé la société française, eh bien là, la loi sur l'euthanasie changera aussi profondément. Sauf qu'elle touchera peut-être encore plus de monde que la loi sur l'avortement.
1: Sauf que l'avortement, malheureusement, peu de gens ont vu le changement dans la société française, et c'est même les ultimes, pour reprendre le terme de la DMD, arguments qui sortent ces derniers jours en disant ceux qui votent l'euthanasie sont ceux qui étaient contre l'avortement, c'est bien la preuve que vous êtes des salopards d'intégristes d'extrême droite, et regardez l'avortement, c'est un progrès social qui est aujourd'hui admis par tout le monde.
0: En fait, ils n'ont pas complètement tort, en fait, parce que les promoteurs de l'euthanasie sont historiquement les promoteurs de l'avortement. C'est un seul et même mouvement d'idées. Au départ, ils disent, les grands fondateurs de l'ADMD et autres, Pierre Simon, fondateur de l'ADMD, était aussi fondateur du planning familial français. Et lui, il disait qu'il faut gérer la qualité de la vie à l'entrée dans l'existence et à la sortie. Et donc, avorter les enfants handicapés, pour eux, c'est la même chose que euthanasier les vieillards séniles.
1: Alors, je reviens juste sur le Conseil constitutionnel. Si la loi est adoptée définitivement ce soir, le Conseil constitutionnel donc va être saisi au moins deux fois. Qu'est-ce qui se passe? Quels sont les délais? Comment ça fonctionne?
0: Alors, si le texte est voté ce soir, les parlementaires et les saisissants, comme on dit, donc doivent saisir le Conseil assez rapidement. Pourquoi ? Parce qu'en fait, le président pourrait faire un coup en promulguant la loi immédiatement.
1: Ah.
0: Et donc, en fait, il pourrait couper l'herbe sous le pied du Premier ministre, du président du Sénat, des parlementaires, en promulguant la loi.
1: Alors, ça va être quand même compliqué, là, après l'annonce de Gérard Larcher. Voilà. Et l'annonce de Lecornu, alors Emmanuel Macron est capable de tout, c'est pour ça qu'on... c'est Emmanuel Macron, mais ce serait quand même osé, quoi.
0: Voilà, ce serait osé. C'est pourquoi, mais c'est quand même possible.
1: C'est possible avec lui.
0: Oui. Et donc les saisines doivent être déposées rapidement. Généralement, ça s'est déposé dans les 48 heures qui suit le vote définitif. Donc d'ici la fin de la semaine. Ensuite se posera la question de la composition du Conseil constitutionnel. Certains membres du Conseil ont pris déjà des positions publiques sur l'euthanasie. Alain Juppé, on le sait, s'était déporté sur ce sujet. Donc il y aura un enjeu. On aura l'occasion d'en parler le moment venu. Et puis ensuite, le Conseil constitutionnel aura un délai maximum d'un mois pour prendre sa décision.
1: Donc ça nous amène au mois d'août.
0: Ouais, mois d'août, dans un mois.
1: Vers le, ouais, voilà, le 15 août, en fait.
0: Vers le 15 août, exactement, pour la fête nationale.
1: Mais juste le 15 août, mais moi, si je suis bougrement tordu, que j'ai mes accès rue Cadet et que j'appartiens à la DMD, je me dis le 15 août, tout le monde s'en fout, tout le monde est en vacances, le Conseil constitutionnel pourra rendre ses conclusions, ça va déranger personne.
0: Exact.
1: D'accord.
0: En fait, non, mais tout est fait, vous savez, ces lois, c'est toujours fait au milieu de l'été ou alors entre Noël et Nouvel An. Donc c'est tout à fait habituel. La presse, les journalistes sont en vacances, les Français sont en vacances, donc non, c'est effectivement tout à fait prévisible. Et dans ce cas-là, donc décision, on verra. Moi, je pense fermement que le Conseil va censurer la loi, au moins en partie. Et donc là, on verra ce qui va sortir de cette décision. Est-ce qu'il faudra repasser Donc, à l'atelier, il faudra renvoyer le texte, il faudra le modifier. Enfin voilà. Donc, ce sera quand même ouvert encore. Il y aura encore quelques points à ce moment-là. Et ensuite viendront les décrets d'application. C'est-à-dire que le gouvernement doit rendre des décrets, prendre des décrets sur la question de la substance létale, sur différents sujets de procédure, mais qui sont quand même importants, comme notamment la forme de l'expression de la volonté de mourir. Et là, donc, le gouvernement va adopter, prendre ses décrets et qui pourront, enfin voilà, donc ça, on rentrera dans une phase, encore une fois, de contentieux où ces décrets pourront être contestés. Bon, voilà, donc c'est malheureusement le tableau et la venue du pape en septembre, qui, j'en suis sûr, parlera fermement de cela, parce que l'opposition à l'euthanasie et au suicide assisté, c'est une position ferme de l'Église catholique. Jean-Paul II, le pape Jean-Paul II, dans Evangelium Vitae, avait engagé l'infaillibilité pontificale sur le rejet de l'euthanasie et du suicide assisté. Donc ce n'est pas un sujet sur lequel les catholiques peuvent avoir des opinions personnelles. Voilà, c'est obligatoire, si on est catholique, de refuser ces crimes, ainsi que le décrit le Evangelium Vitae, et donc le pape le redira très fermement. Voilà, donc ce sera à ce moment-là aussi l'enjeu des établissements confessionnels. Est-ce que le pape va peut-être les visiter? En tout cas, il aura un mot pour ces établissements.
1: Rémi Carluf.
2: Oui, j'ai une question sur la saisine du Conseil constitutionnel. On a parlé tout à l'heure des trois points qui pourraient, dans ce texte, dans son état actuel, intéresser le Conseil constitutionnel. Comment fonctionne cette saisine? Est-ce que quand on saisit le Conseil constitutionnel, donc que ce soit Gérard Larcher, le Premier ministre, des sénateurs, des députés, on lui soumet certains points précisément sur lesquels il doit regarder, ou est-ce que dès qu'on le saisit, il regarde l'entièreté du texte et est donc susceptible de retoquer d'autres points que les trois mentionnés?
0: Ça dépend en fait qui fait la saisine. Pour les députés et les sénateurs, ils doivent être très précis dans les points qu'ils soulèvent. Donc ils font la liste et ils expliquent à chaque fois pourquoi telle disposition de la loi est contraire à la Constitution. Par exemple, le fait de priver les proches du droit d'exercer un recours contre la décision du médecin, c'est contraire à la Constitution. Pourtant, c'est dans le texte. Oui. Donc il y a des dispositions qui sont manifestement contraires à la Constitution. Dans ce cas-là, il faut les viser et il faut faire une référence à la jurisprudence du Conseil ou à la Constitution ou à la Déclaration des droits de l'homme et du citoyen, etc. Donc ça, pour les députés et les sénateurs, il faut être précis. Donc ça fait des saisines qui peuvent être très longues et le Conseil constitutionnel doit répondre normalement à toutes les questions. Ensuite, pour le Premier ministre et le président du Sénat, eux, c'est différent, ils ont une grande autorité. Et donc, ils peuvent être plus généraux, mais ils peuvent aussi quand même viser certains points précis. Et dans ce cas-là, leur saisine, les points qu'ils visent dans leur saisine, eh bien, obligent vraiment le Conseil à y répondre de façon précise. Voilà, parce que le Conseil ne peut pas ignorer une saisine du Premier ministre sur certains points. Voilà. Donc, ces saisines-là vont effectivement vraiment obliger le Conseil à statuer de façon approfondie sur les points visés.
1: Alors, nous avons beaucoup de messages d'auditeurs. Il y en a un qui nous précise, ce sont les francs-maçons qui sont à l'origine de la loi sur l'euthanasie qui va être votée à l'Assemblée. Il faut lire le livre d'un ancien franc-maçon, France, maçonnerie et politique, liaison dangereuse, paru en 2023 aux éditions Arthège. Bravo à Grégoire Pupin. Voilà, il y a des auditeurs qui vous aiment bien, c'est toujours ça de gagner. Je reviens juste sur le délai, parce que c'est pas une loi comme les autres. Si la loi est promulguée, décret, tout ça, il me semble quand même qu'il va falloir changer le code pénal. Il y a des choses qui vont rentrer en contradiction avec d'autres lois, et notamment sur tout ce qui est le droit de tuer ou non-assistance à personne en danger. Est-ce que la loi peut être votée, promulguée et appliquée telle quelle sans changer d'autres lois? Sinon, je me dis au tribunal, ça va être assez folklore.
0: Oui, parce que la loi prévoit en fait une exception à l'incrimination. Donc elle peut, oui. En fait, le gouvernement travaille déjà à la mise en œuvre de la loi avant même son vote. Je vous ai dit qu'un certain nombre de décrets d'application doivent être pris par le gouvernement en fait, ça fait déjà longtemps qu'ils y travaillent. Donc ils sont vraiment dans les starting blocks pour promulguer la loi et la mettre en application le plus vite possible. Alors bien sûr, il faudra quand même un peu de temps pour certains détails de la loi, mais non, non, je pense que très rapidement, les francs-maçons, comme vous dites, là, les promoteurs de la loi pourront aller faire la fête autour du premier cercueil qui aura bénéficié de cette loi.
1: Payé
0: Parce
1: par le
0: que ça
1: CESE
0: pourra.
1: avec le ministre du délégué au Parlement, qui évidemment n'a
0: Voilà.
1: pas organisé deux cocktails, tout en demandant quand même s'il y avait des problèmes alimentaires ou si des gens bouffaient du gluten, étaient
0: C'est
1: allergiques au
0: ça,
1: gluten ou pas.
0: lequel est de profession, comme vous le savez peut-être,
1: Directeur d'EHPAD.
0: directeur d'EHPAD, ce qui est réjouissant.
1: Oui, ce qui est assez sympathique. Et tout son EHPAD est parti. Chers auditeurs, vous êtes toujours dans Restons Courtois, l'émission de débat de Radio Courtoisie. Nous sommes avec Grégoire Pupin, parce que vous le savez, la loi sur l'euthanasie et le suicide assisté est donc en lecture définitive aujourd'hui. Le gouvernement a commencé à prendre la parole. Les groupes vont se succéder, donc ça va être voté aux alentours de 19h. Donc on analyse évidemment toutes les possibilités, tout ce qui peut se passer, tout ce qui va se passer. 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
1: Vous êtes toujours dans Restons Courtois, l'émission de débat de Radio Courtoisie. Je rappelle, chaque jour, en direct de 17h30 à 19h30, et nous parlons euthanasie, parce que le vote définitif se déroule en ce moment à l'Assemblée, et donc nous sommes avec Grégoire Pupin, qui est le directeur général du Centre européen pour le droit et la justice, qui ne cesse de se battre depuis de très longues années contre cette loi inique qui va peut-être passer et être votée définitivement aujourd'hui. Mais vous savez qu'à 18h, c'est également la chronique de Radio Courtoisie. C'est la chronique sur Radio Courtoisie de Rémi Carlu qui va nous parler d'euthanasie.
2: Et comment ne pas parler d'euthanasie, effectivement, puisque cette journée du mercredi 15 juillet est sur le point de devenir une date noire dans l'histoire de France. Après le mariage homosexuel, la PMA pour toutes et la constitutionnalisation de l'avortement, la légalisation de l'euthanasie signe pour de bon notre sortie des voies de la civilisation. Alors ces lois, nous devons bien sûr les tenir pour caduques. Comme l'a enseigné Saint Jean-Paul II dans Evangelium Vitae, dont nous parlions, elles n'ont pas et ne peuvent pas avoir la force de loi puisqu'elles violent objectivement la justice. Et l'on peut même se demander si l'ordre juridique qui les produit désormais à la chaîne possède encore quelques valeurs en soi, et si nous y sommes encore tenus. Reste cette question qui devrait tous nous obséder, comment se fait-il que des députés n'ayant pas eu mandat pour cela, et siégeant dans le Parlement éclaté d'une France archipélisée où aucun pouvoir n'est plus légitime, comment se fait-il donc que ces députés puissent voter une loi qui scandalise à ce point notre morale la plus élémentaire et nos principes les plus antiques, sans que rien ne puisse leur être opposé ?
1: Eh bien, dites-nous, comment en sommes-nous arrivés là ?
2: Eh bien, pour répondre à cette question, il nous faut faire un détour par le passé. Sous l'Ancien Régime, l'ordre juridique français était pluriel. Les velléités législatives du monarque étaient bornées par une foule d'obstacles juridiques internes, les lois fondamentales du royaume, les coutumes locales, les jurisprudences des cours suveraines, les privilèges déjà accordés ou les statuts urbains et corporatifs. Certes, la monarchie dite absolue jouera un peu trop des épaules pour se faire une place prioritaire dans cette jungle juridique, mais le principe de fond restait le même. Sur le plan horizontal, la loi devait bien composer avec beaucoup d'entités parallèles et concurrentes. Et quand bien même elle les respectait, cette loi ne pouvait pas alors disposer comme elle l'entendait, puisqu'elle devait par ailleurs s'inscrire dans un ordre juridique plus général, constitué par le droit des gens, la loi naturelle et la loi divine. Sur le plan vertical, cette fois, la loi devait donc respecter des sources du droit qui s'imposaient à elle en une époque sage et croyante. En fait, c'est le statut même de la loi qui était jadis complètement différent. On considère alors que la loi n'est que le reflet d'un ordre moral, religieux et naturel qui lui préexiste et la transcende. Dès lors, la loi positive n'a pas vocation à changer la société, mais plutôt à découvrir, à tâtons, et à décliner, en fonction des circonstances, les principes d'une harmonie supérieure et éternelle déchirée depuis la chute.
1: Et comme toujours, c'est la Révolution française qui a tout détruit.
2: Effectivement, les révolutionnaires ont renversé cet édifice juridique millénaire et ont pris parti, pour faire court, avec Jean-Jacques Rousseau, pour qui la loi est l'expression de la volonté générale. Les législateurs deviennent la bouche de la nation que rien ne saurait plus faire taire. C'est une révolution copernicienne du droit qui nous fait entrer dans ce qu'on a appelé le légicentrisme. La loi devient le sommet de la pyramide juridique, en même temps que l'alpha et l'oméga de l'activité politique. Rien ne doit plus pouvoir entraver le législateur dans son activité. Tout ce qu'il vote est jugé supérieurement légitime, sans égard au fond, parce que censé refléter les mouvements profonds de la nation. La qualité du législateur se mesurera désormais à la quantité de lois votées, d'où la suractivité législative qui nous caractérise depuis lors. En fait, la loi a changé de nature et est devenue le levier pour créer un homme nouveau. Il n'est plus question de décliner ici-bas un ordre supérieur, mais de corriger l'état d'un ordre social qui n'est plus perçu que comme un gigantesque système d'oppression pour en émanciper chacun des atomes. Au fond, la loi, c'est la révolution qui se poursuit à chaque instant.
1: Mais l'essor du gouvernement des juges n'a-t-il pas dépassé cette conception légicentriste ?
2: C'est tout à fait juste. L'essor du constitutionnalisme après la Seconde Guerre mondiale a, en apparence, porté un coup sévère à la tradition légicentriste. Pour que les voies extrêmes du fascisme ne puissent plus jamais être empruntées, on instituait partout un juge suprême qui puisse dire non à la loi au nom de principes supérieurs. Au libre jeu de la démocratie, qui venait de faire la preuve de ses possibles égarements, on préférait faire des juges les sentinelles du temple moderne. Et c'est pourquoi cette loi euthanasie, votée par les députés, devra maintenant passer le filtre du Conseil constitutionnel. Mais quand on y réfléchit un instant, cette rupture est plus apparente que réelle. D'abord parce que les députés ont conservé la prétention légicentriste de n'être tenus par aucune autre norme que celle qu'ils se sont donnée. Ensuite et surtout parce que les juges leur ont embrayé le pas dans la pente volontariste. Communiant dans le même positivisme juridique, se considérant avec eux comme la bouche de la volonté générale, les juges sont comme des députés au carré. Tous leurs jugements ne reposent que sur des textes positifs, qu'il s'agisse de la Constitution ou des traités internationaux. Jamais il n'est question de bien commun, ce qui supposerait de mobiliser des sources du droit plus substantielles, riches et diverses. En fait, la loi a été partiellement remplacée par la jurisprudence, mais c'est encore la volonté humaine qui veut tout renverser, tout profaner.
1: Et le droit naturel dans tout ça ?
2: Eh bien, c'est sans doute le grand paradoxe de nos élites qui disent craindre le retour des heures sombres à chaque instant. Le droit naturel, c'est-à-dire l'idée qu'il existe un droit inscrit dans la nature des choses, a été réhabilité au sortir de la Seconde Guerre mondiale, car c'est à partir de lui uniquement que le nazisme pouvait être véritablement condamné. Mais depuis, ce droit naturel a été complètement oublié. Les droits de l'homme, que ses inventeurs avaient inscrits dans la nature des choses pour les rendre indiscutables, se sont petit à petit dissociés de la loi naturelle, comme l'a bien montré Pierre Manant. On garde le vocabulaire, la dignité, l'égalité, la liberté, mais on évacue leur substance, l'anthropologie, la hiérarchie des fins, le bien commun. Et leur interprétation est maintenant laissée à la fantaisie du député ou du juge pour en déduire de nouveaux droits subjectifs. Alors ne nous leurrons pas, ce n'est pas en abattant le gouvernement des juges que la France trouvera le chemin de la rédemption, mais en reconstruisant petit à petit et entièrement notre édifice moral, philosophique et si j'ose dire civilisationnel, c'est un programme pour 1000 ans.
1: Merci Rémi Carlu. 1000 ans avec le réchauffement climatique, je ne suis pas certain qu'on atteigne un siècle. Grégoire Pupin, je suppose que vous partagez l'avis de Rémi Carlu.
0: Oui, l'avis et l'analyse, félicitations pour cette chronique excellente. Non, vous avez très bien analysé comment est-ce qu'on en est arrivé à adopter en fait de tel texte, hein, ou même avoir un système politique qui vient à se prononcer sur ces textes-là. Donc, légicentrisme, et puis ensuite, vous avez parlé de volontarisme. Ça veut dire quoi, le volontarisme ? C'est l'idée que la volonté est la source de la légitimité. Voilà, donc c'est toute la question du rapport entre volonté individuelle et le bien. Et l'argument des promoteurs de l'euthanasie, c'est toujours de dire, attendez, mais s'il veut mourir, vous voyez, donc s'il veut mourir, c'est si telle est sa volonté, qui êtes-vous pour l'en empêcher? Et toute référence à un bien qui serait supérieur à la volonté individuelle, maintenant, est refusée. C'est le propre de l'individualisme et du libéralisme. On dit c'est la liberté individuelle, aucun argument supérieur peut empêcher ou contredire ce... Il n'y a plus d'autre source de la légitimité que la volonté individuelle. Et ça, c'est vraiment la logique dans laquelle nous sommes maintenant. Et on essaye de se dépatouiller en expliquant, mais regardez, si effectivement on légalise l'euthanasie, eh bien en fait, la société entière va changer. Et en fait, on n'est plus capable de penser la société entière, ce que vous appelez le bien commun. On n'est plus capable de penser et de vouloir une politique par rapport à un bien commun futur, par rapport à ce que l'on souhaite pour la société. Or là, on sait très bien qu'il va y avoir une multiplication de décisions individuelles favorables à l'euthanasie qui vont avoir pour effet de fragiliser et d'abîmer et de blesser profondément la société. Et donc la politique, c'est quoi? Est-ce que c'est prendre simplement s'incliner devant la volonté individuelle en disant « je veux pouvoir changer de sexe, je veux pouvoir faire ceci, je veux pouvoir faire cela » ou est-ce que c'est être capable de voir quel est le bien de la société et d'adopter des normes en fonction de cela? Et le bien de la société, comme vous l'avez dit, c'est en référence avec ce que nous sommes, la nature humaine, ce dont nous avons besoin pour être heureux.
1: Alors continuons à recevoir des messages d'auditeurs. L'un nous dit « le mal, quand il avance, part toujours du bien ». Un autre « l'euthanasie, c'est simple, ce sont les biens portants qui tuent les malades ». Encore un autre, c'est une question. Quid du serment d'Hippocrate si la loi est votée définitivement?
0: Alors, il y a deux serments, il y a Hippocrate et il y a Galien pour les pharmaciens. Les deux sont là. Alors, le texte dit que les médecins peuvent refuser de pratiquer l'euthanasie, mais ils ont quand même l'obligation de désigner un remplaçant. Et donc, évidemment, là, c'est une forme de collaboration très étroite avec l'euthanasie qui les rend directement complices. Donc, leur liberté, le respect de leur liberté et donc du serment d'Hippocrate hein, qui interdit en fait de pratiquer l'euthanasie, évidemment, on les obligerait à violer leur serment d'Hippocrate.
1: Alors,
0: pour les pharmaciens, ouais. C'est pareil, parce que les pharmaciens, ils ont prêté le serment de Galien, qui est aussi interdit hein, de vendre des poisons. Et là, ce qui aujourd'hui est interdit pour eux, sous peine de peine pénale, hein, demain deviendra obligatoire. Et donc là, on oblige les pharmaciens à être parjures. On les oblige à être parjures. La loi les oblige à cela.
1: Parce que les pharmaciens, il n'y a pas de clause de conscience, c'est une obligation.
0: C'est une obligation pour tous les pharmaciens de produire, de fabriquer le poison et de le délivrer. Et donc, alors même qu'ils ont tous prêté le serment de ne pas le faire.
1: Alors, le 30 juin dernier, l'unité des soins palliatifs de Libourne a fermé ses portes. Sens du timing. Alors, les partisans de l'euthanasie disent que la légalisation de l'euthanasie et la loi qui a été votée pour les soins palliatifs sont deux lois complémentaires. Beaucoup disent, si vous votez l'euthanasie, les soins palliatifs vont en pâtir, déjà qu'il n'y en a pas assez, on ne va pas s'emmerder, on va sortir les seringues, on va piquer tout le monde, comme ça, pas de soins palliatifs, ça fait des économies. Où se situe la vérité ?
0: La vérité, en fait, elle n'est pas dans les paroles, elle est dans les actes. Il faut voir quelle est la politique qui est menée en France. On ferme des unités de soins palliatifs. Ce n'est pas uniquement celui de Libourne, il y en a eu d'autres. Il y a moins de la moitié des demandes, des besoins de soins palliatifs qui sont pourvus en France. Il y a 20% des départements qui n'ont pas de soins palliatifs. Et on n'investit pas suffisamment. On sait que la population va vieillir et le gouvernement s'est simplement engagé à investir 1 milliard sur 10 ans. Donc c'est évidemment insuffisant. Et donc le gouvernement ne fait pas...
1: 1 milliard sur... Pardon Grégoire, c'est un seul milliard sur 10 ans ou c'est 1 milliard par an pendant 10 ans?
0: Alors il faudra vérifier.
1: Ok, parce que là, de ce que il me semblait, de ce que j'avais entendu, les besoins aujourd'hui pour... Pas, pour aujourd'hui, c'est-à-dire les personnes qui auraient besoin d'une prise en charge spécifique dans les unités de soins palliatifs, c'était le coût qu'Anne Hidalgo a mis pour nettoyer la Seine, ce qui a raté. Donc on était à 1,7 milliard, quelque chose comme ça. Sachant que la population va cesser de vieillir, les besoins vont augmenter. Donc déjà, si c'est 1 milliard par an, on est en deçà de ce qu'on aurait besoin, de ce dont on aurait besoin aujourd'hui.
0: Exactement. Et donc on est en deçà, donc l'offre ne répondra pas du tout aux besoins. Donc ça, c'est une certitude chiffrée. Et donc effectivement, euthanasie complémentaire des soins palliatifs pour remplacer. Ça a été dit, il y aura l'euthanasie partout, disponible, y compris dans les maisons de retraite. Par contre, les soins palliatifs, eux, seront peu disponibles, sauf si vous voulez aller dans des cliniques privées, où là, vous pourrez effectivement avoir ces soins.
2: Alors, je viens de regarder là. Apparemment, c'est 1,8 milliard en tout, étalé sur 10 ans.
1: Voilà. Donc, ce qui n'est rien. Parce que rien c'est le tout. Besoin qu'on a annuellement avec les besoins d'aujourd'hui. Dans 10 ans, dans 5 ans, dans 20 ans, l'espérance de vie, heureusement ou malheureusement, s'allongeant et les techniques médicales permettant de vivre plus longtemps. Bah, les besoins vont être plus nombreux. Alors, je vous propose, cher Grégoire, de répondre à des affirmations des militants pro-euthanasie. Ils ont diffusé régulièrement ces derniers jours pour essayer d'alerter surtout les députés. Ils voyaient commencer à douter et les genoux trembler, une liste d'affirmations destinées à rassurer. Premier point, alors ça c'est mon préféré. L'euthanasie, c'est un soin, c'est l'ultime soin.
0: Ben, disons que c'est d'abord c'est pas un soin parce que ça ne soigne pas, c'est effectivement ultime, mais ce n'est pas un soin.
1: Donc, tuer n'est pas soigné. Bon,
0: voilà.
1: Dommage, c'était pas mal, ça sonnait bien comme slogan. Ouais. Il est faux de dire qu'un seul médecin décide. Il ne peut intervenir qu'après une procédure collégiale obligatoire.
0: Voilà, donc ça c'est parfaitement bidon aussi. J'ai publié une liste qui s'appelle les 27 problèmes de la proposition de loi sur l'euthanasie.
1: Et je pense qu'en fait, ils vous répondent.
0: Et là, ils nous répondent en fait à cette liste. Donc, les auditeurs peuvent se référer, vous la trouverez sur les réseaux sociaux. Elle a été beaucoup partagée. Et donc, non, c'est très clairement un seul médecin. Là, les auditeurs doivent bien prendre conscience du risque. Le médecin n'est pas forcément le médecin traitant. Ce n'est pas le médecin en charge de la maison de retraite. Ça peut être un médecin de passage. Un seul médecin qui rencontre pour la première fois quelqu'un, et ça suffit. Et si cette personne lui demande de mourir, ou si le médecin affirme que cette personne lui a demandé de mourir et qu'elle n'est pas en mesure de faire un papier, le médecin peut déclencher la procédure. Le médecin ne fait que consulter deux personnes de son choix. C'est lui qui choisit qui consulter. Un médecin et une infirmière ou un aide-soignant qui peut être sous son autorité hiérarchique. Et il décide seul. Il décide seul. Et c'est le médecin qui constitue tout le dossier médical, entre guillemets, d'euthanasie, et qui le donne ensuite à la commission chargée du contrôle. Donc le contrôle est fait après la mort sur la base des informations transmises par le médecin. Le médecin ne fait qu'une seule évaluation de l'état de santé de la personne. Il n'y a pas une deuxième évaluation. Il n'y a pas de témoin nécessaire. Les personnes consultées n'ont pas besoin de rencontrer la personne qui demanderait à mourir, ni de faire un examen clinique. Donc ça peut se faire en 3 jours, je le rappelle, en 3 jours. Pas besoin, il n'est pas absolument nécessaire qu'il y ait une demande écrite de mourir. Et lorsque la demande serait non écrite, ça veut dire verbale ou que sais-je, il n'est pas nécessaire qu'il y ait de témoin. Donc un médecin... en l'état, peut affirmer, pourrait inventer une demande d'euthanasie et décider seul.
1: Une téléconsultation suffit pour demander l'aide à mourir, l'euthanasie, on ne va pas prendre leur terme.
0: Non. La téléconsultation, elle est envisagée au stade de la consultation. Ça veut dire que le médecin choisit 2 personnes qu'il consulte et cette consultation peut être faite par vidéo.
1: Une simple demande ne suffit pas pour obtenir l'euthanasie.
0: Eh bien, si. La première demande doit être faite. une demande doit être faite à l'écrit, ou si la personne ne peut pas le faire par écrit, par un autre moyen. Donc là, c'est ouvert. Et ensuite, le médecin évalue. Le médecin donne sa réponse. Et là, la personne, effectivement, confirme sa demande. Et donc sa demande, effectivement, elle est aussi simple que ça.
1: Une personne suicidaire ou souffrant uniquement d'une dépression ne peut pas être euthanasiée ou bénéficier du suicide assisté.
0: Alors, c'est exact. Il est prévu qu'une personne qui souffre uniquement de troubles psychiques, uniquement, ne peut pas, pour ce seul motif, entrer dans la loi. Il n'empêche qu'une personne suicidaire peut être éligible, entre guillemets, si elle a d'autres pathologies, comme c'était le cas de l'Espagnole Noelia, qui avait fait une tentative de suicide après un viol, et qui, en raison des séquelles de cette tentative de suicide et en raison de son trouble psychologique, a obtenu l'euthanasie. Et donc, pour elle, sa tendance suicidaire, qui est une pathologie, a été un motif lui permettant d'obtenir l'euthanasie, en plus des séquelles de sa tentative antérieure.
1: Marc Obregon.
3: Oui, si on fait un peu de prospective, si on imagine qu'un gouvernement attaliste ou philippiste entérine la loi et la fasse progresser d'ici 10 ans, comment est-ce qu'on peut imaginer que la loi évolue dans 10 ans? Comment est-ce qu'on peut imaginer qu'elle s'hystérise, en fait, si c'est possible?
0: Alors, je pense qu'elle a déjà beaucoup de potentiel en elle pour aller plus loin. Bien sûr, il y a la question des mineurs, ça c'est ce qu'ils ont déjà annoncé depuis longtemps, leur intention d'élargir. Je pense que le trouble, en fait, psychique, seul, comme motif suffisant. Parce qu'ils vont vous expliquer que, bien sûr, une dépression chronique, ça fait souffrir. Et donc, vont nous expliquer que la vie peut être insupportable lorsque l'on a une dépression chronique. Et que donc, il faut pouvoir accéder aussi à l'euthanasie, qui serait une forme de discrimination entre les maladies. Ça a été dit d'ailleurs largement hein, pendant les débats à l'Assemblée, c'était l'un des points principaux. Les députés ont finalement consenti à ajouter cette phrase excluant les personnes qui souffrent seulement d'un trouble psychique pour essayer de trouver un accord. Mais je pense que c'est le prochain point qui va sauter, et il peut très bien sauter par le juge. Il n'est pas forcément nécessaire de passer par le législateur. Si le juge estime que le trouble psychique est en fait un trouble physique, enfin, équivalent, dans ce cas-là, bien sûr, aucune raison en fait de ne pas permettre l'euthanasie pour ce motif.
1: Dernière question, Grégoire Pupin, qu'imaginons que la loi est votée définitivement d'ici une demi-heure, que le Conseil constitutionnel ou Emmanuel Macron promulgue avant les saisines ou le Conseil constitutionnel décide de passer la loi. Est-ce qu'il y a des recours à l'échelle européenne?
0: Alors, il y aura des recours, quelques recours sur lesquels on travaille déjà, notamment les recours pour les établissements confessionnels. Donc là, on peut saisir des instances, la Cour européenne des droits de l'homme, par exemple. Donc là, c'est déjà, bien sûr, on y travaille. Sinon, il va y avoir du contentieux. Ça veut dire que ce sont les familles des victimes de cette loi qui vont agir en justice contre les médecins, contre les hôpitaux. Et là, ça va. Et ben, il y aura plein d'affaires en justice, comme on a pu voir dans d'autres pays. Donc, il y aura du contentieux en France, au niveau européen. On pense par exemple à la Belgique qui a été condamnée parce que un médecin. En fait, il faut quand même que les auditeurs comprennent aussi que les médecins souvent se spécialisent dans l'euthanasie. En Belgique, il y a des médecins qui sont très laxistes et qui le font un peu en série. Et donc, les patients, les suicidaires, ceux qui veulent mourir, vont voir ces gens-là. En Belgique, il y a un médecin qui est responsable d'une association pour l'euthanasie, qui lui-même pratique intensément l'euthanasie et qui a obtenu un virement bancaire de la part d'une dame française, ou non, d'une belge, Madame Mortier, quelques jours avant qu'il la tue par euthanasie, sans que la famille soit au courant. Et ensuite, ce même médecin a validé l'euthanasie qu'il a pratiquée parce qu'il était aussi membre de la commission de contrôle, a posteriori. Donc en fait, il cumulait tout. Membre d'association pour l'euthanasie, pratiquant l'euthanasie, et membre de la commission de contrôle de la régularité des euthanasies. Donc vous voyez le genre de système dans lequel on est. En Espagne, l'affaire Noelia, les médecins qui ont pratiqué l'euthanasie étaient aussi responsables des unités et des organisations de transplantation. Voilà. Donc vous avez à voir en France, si cette loi passe, des complications dans tous les sens, des procès, des procédures de la famille, et bien sûr, ça pourra aller à la Cour européenne, qui est quand même globalement assez favorable à l'euthanasie. Voilà. Donc il ne faut pas non plus se faire d'illusions. En tout cas, ce que l'on peut penser, c'est que si le texte est voté, il n'entrera pas en vigueur ou il ne restera pas en vigueur en l'état, parce qu'il y a des dispositions dedans qui sont vraiment exorbitantes au plan juridique.
1: Merci beaucoup, Grégoire Pupinck. Donc, on suit le dossier, comme on dit. On sera vite fixé sur le vote définitif, puisque c'est d'ici 19h, et puis sur l'après, parce que si une loi est votée définitivement, malgré ce que pensent nos camarades Franc-Mac et tous les progressistes qui peuplent malheureusement cette planète, rien n'est irréversible et des choses peuvent changer. Chers amis, on se retrouve d'ici quelques instants. On va parler grande bouffe et comment triompher en festin, ce qui va être sympa.

0: Vous êtes toujours dans Restons Courtois, l'émission de débat de Radio Courtoisie, et nous recevons notre confrère rédacteur des pages culture de l'excellent magazine Causeur, et qui est également écrivain, Jonathan Sixou, qui publie chez Perrin, Triompher en festin, une histoire de France en 20 repas, de Saint-Louis recevant Henri III, au dîner de Noël offert par Emmanuel Macron, aux militaires en opération, 20 scènes de table qui racontent 1000 ans de pouvoir, diplomatie, de gastronomie française. Au moins, Macron n'aura plus qu'un seul dîner de Noël à faire. Jonathan, bonjour.
1: Bonjour Arthur.
0: Vous allez bien ?
1: Très bien, et vous ?
0: Eh ben ça va. Alors, vous savez, avant de commencer, on a une tradition, celle de passer nos invités à la question.
2: Ne perdons pas notre temps.
3: Ils peuvent me tuer, je parlerai pas.
4: Mais moi non plus, ils peuvent vous tuer, je ne parlerai pas.
5: C'est vous !
6: Ah, c'est comme ça. Nous avons les moyens de vous faire parler.
0: Quelle est l'odeur de bouche qui vous donnerait envie d'envahir la Pologne ?
1: Une odeur de truffe, de volaille en demi-deuil, bien rôtie. On sent que les chairs et le jus de la volaille s'est imprégné de cette truffe et de l'odeur du fumé d'une purée de pommes de terre elle-même archi-truffée. Ça, c'est formidable.
0: Et celle qui vous ensorcelle au point que vous pourriez voter Hidalgo si elle se présentait à la présidentielle ?
1: Alors, le premier passage de la question est une odeur qui est associée à un souvenir d'enfance, qui est l'odeur de langoustes grillées. Quand j'étais enfant, on allait en Grèce et les pêcheurs, vraiment, il n'y avait rien de luxueux là-dedans et sortaient de la mer ces magnifiques langoustes et nous les grillaient comme ça, même le porc. Et cette odeur de carapace.
0: Rien de luxueux. Sortie de langoustes.
1: Non, mais à l'époque, du moins, dans les petits villages de pêcheurs en Grèce, c'était ça. Et cette odeur opère encore sur moi comme un filtre magique. Mais si, dans la balance, il y a le vote Hidalgo, je préfère me boucher le nez.
0: Si Emmanuel Macron était une entrée ?
1: Ce serait, vous savez, ces millefeuilles ou carpaccio de tomates, plat signature, entrée signature du chef. C'est-à-dire, c'est tout simplement une salade de tomates, ce qu'il y a de plus basique. Et c'est simplement un produit survendu.
0: Si Jean-Luc Mélenchon était un plat ?
1: Ce serait une barquette de master poulet, ou pire, de Tasty Krusty, la malbouffe de la Nouvelle-France.
0: Tasty Krusty, c'est pire que master poulet ?
1: Ah oui.
0: D'accord.
1: J'ai goûté.
0: Si Marine Le Pen était un dessert ?
1: Ce serait une conversation. Une conversation, c'est ce qu'on appelle une pâtisserie de boulanger. Et on les pensait disparues, et ces pâtisseries de boulanger refont leur apparition dans les vitrines.
0: Si Édouard Philippe était un fruit de mer ?
1: Ce serait un bigorneau. Parce qu'on met du temps à le chercher, puis quand on l'a trouvé au fond de la coquille, on est très déçu. C'est tout petit, c'est fade. Il faut forcément l'accompagner de quelque chose.
0: Si vous deviez convoquer 5 personnages, morts ou vivants, pour un dîner.
1: Alors, ils sont tous morts. Ceux que je convoquerais à ce dîner idéal, ce serait Sacha Guitry, Malaparte, Talleyrand, Churchill, et je place à ma gauche Jules Renard.
0: Quel est le légume, le plus sous-coté ?
1: Alors, il n'est pas si sous-coté que ça, mais il est très commun, c'est-à-dire qu'il ne coûte pas cher, généralement, et on le trouve partout, c'est la pomme de terre. Et c'est l'un des meilleurs légumes qui soit, parce qu'avec une pomme de terre, avec des pommes de terre, on peut faire une infinité de recettes, et la pomme de terre révèle des saveurs selon la façon que vous la cuisinez. Dans ce sens-là, on peut l'apparenter aux œufs. Il n'y a pas meilleur aliment qu'un œuf qui se prête à une infinité de variations également en cuisine.
0: On vous sert un plat imbouffable. Vous aimez beaucoup votre hôte. Deux options. Vous laissez votre assiette pleine ou vous la videz dans le sac de votre voisine.
1: Alors, sûrement pas vider dans le sac de la voisine, parce que ça se fait vraiment pas. J'aime beaucoup mon hôte, si je le connais bien. Je lui dis que franchement, c'est dégueulasse ce qu'il a fait, même s'il s'est donné du mal. Je goûte, je fais un essai, mais je préfère poliment et gentiment lui expliquer que je ne pourrai pas finir.
0: La faute de goût ultime au cours d'un repas.
1: Alors je trouve que c'est vraiment à titre personnel, c'est bafrer, manger très vite, ne pas se soucier du rythme, parce qu'un repas c'est aussi un rythme commun autour d'une table, et c'est vraiment avaler sa plâtrée, et en plus de cela, j'ajoute un second travers, c'est de ne pas dire un mot sur ce qu'on est en train de manger. Parler que de bouffe et que de ce qu'on est en train de manger, ça ne se fait pas non plus. Mais commenter rapidement, même au cœur d'une conversation qui n'a rien à voir avec la nourriture, ce qu'on est en train de manger, c'est tout de même bien plus agréable.
0: La clope, c'est mieux entre le dessert et le fromage, ou plutôt entre le fromage et le dessert, ou entre chaque plat ?
1: Je dirais que c'est d'abord, ça dépend du temps d'attente entre chaque plat. Quand vous vous retrouvez dans un resto et vous devez attendre une heure et demie entre deux plats, la tentation de la cigarette se fait sentir. Mais c'est vrai que la cigarette qui vient clore un repas complet est bien, bien agréable aussi, surtout.
0: Enfin, fondamentale et dernière question, le verre de trop, c'est quand?
1: C'est quand on ouvre une nouvelle bouteille après le fromage.
0: Ah bon?
1: Ou après le dessert.
5: Vous êtes d'accord pour réussir à le repérer. Je tiens à dire à nos auditeurs que Arthur de Vatrigan sait où est le verre de trop, mais il nous l'indique mal, on l'oublie.
1: Non, j'avais hésité à une autre réponse, sinon, mais oui. Celle-ci était la plus convenable, me semble-t-il. Mais le verre de trop, c'est quand on le remplit à côté.
0: Ah, c'est pas mal ça.
5: Ça, c'est pas mal comme
7: truc.
0: Merci beaucoup, alors, Jonathan. Alors, je le disais, en plus d'être un écrivain, bah, vous êtes rédacteur en chef des pages culture de l'excellent magazine causeur de notre chère et amie Elisabeth Lévy. C'est quoi le magazine de l'été?
1: Mais je voulais apporter, racontez-nous
0: un peu.
1: Je voulais apporter.
0: Mais nos auditeurs ne le voient pas, c'est une radio.
1: Je peux vous le montrer.
0: Il faut quand même le montrer.
1: Gentil. Bien, le numéro de l'été, c'est un double numéro, juillet-août, qui met en une deux consoeurs, Eugénie Bastier et Natacha Polony, qui ne sont pas d'accord sur grand-chose.
0: Et ici, voilà.
1: Et qui...
0: Marianne contre Marianne, elles élèvent le débat.
1: Et elles évoquent...
0: Natacha Polony, Eugénie Bastier.
1: Parfaitement. Et toutes deux évoquent dans un vrai dialogue entre consoeurs et en tout esprit républicain, dirions-nous, elles opposent leurs divergences sur plein de choses. C'est aussi bien les femmes, le féminisme, que même la Révolution française. Natacha Polony n'est pas robespierriste, mais pas loin.
0: Ça se voit, ça coupe deux choses.
1: Et la question, évidemment, de la souveraineté, du souverainisme, mais pas loin.
0: Ça se voit, ça coupe deux choses.
1: Et la question, évidemment, de la souveraineté, du souverainisme qui les anime

0: Conférence parisienne mettre les corps à l'honneur. Il y a cette confrontation entre Rodin et Michel-Ange qui est au Louvre. Il y a également, dans un tout autre rapport, mais il est question de corps, à la Fondation Vuitton, une exposition de Calder, une rétrospective de Calder, qui lui réfléchit les corps en apesanteur, à tous les sens du terme. Et c'est aussi une très très belle expo. Mais il y a également, vous l'avez sous les yeux, un très bon restaurant à La Rochelle, qui nous est détaillé par notre critique maison. Et puis, de jolies pages de livres. Et ceci signé par notre ami Olivier Vial.
1: Les antifas de l'assiette.
0: Les antifas de l'assiette.
1: On va en parler sur le programme
0: de cette
1: émission.
0: C'est très sérieux comme mouvement. C'est-à-dire que manger de la viande, manger du jambon, c'est fasciste en fait.
1: En fonction de ce que vous mangez, voilà. Vous êtes fasciste ou antifa, mais on va en parler parce que vous parlez de politique et de repas, mais maintenant il y a politique et idéologie en plus. C'est la nouveauté. Donc vous l'aurez compris, chers auditeurs, vous avez 2 mois pour vous procurer le numéro de Causeur. Et puis comme vous êtes dans une librairie ou un relais sympathique, vous allez à droite et vous attrapez l'incorrect en même temps. Comme ça, ça vous fait de la lecture pour cet été et de la lecture sympa, intelligente, gay, ça va vous mettre en forme et vous allez revenir tout bronzé, tout debout pour septembre, parce que autant vous dire qu'on va se marrer en septembre parce qu'on va rentrer dans un tunnel de présidentiel. C'est une année toujours excitante, mais toujours décevante à la fois. Mais alors, vous savez qu'il est 18h35 et pour une émission spéciale, vous allez avoir pas 2 chroniques, mais 3 chroniques. Alors, vous avez déjà eu celle de notre cher Rémi Carlu qui nous a parlé de l'euthanasie. Et là, vous allez avoir 2 chroniques culture pour une près d'une. La première, c'est celle de notre cher Romaric Sangars qui vient de nous rejoindre. Cher Romaric, vous vouliez nous parler aujourd'hui de la moralité des rockeurs. Sujet, j'imagine, très complexe.
2: Bien, pour le moins, cher Arthur, dans mon enfance, la moralité des rockeurs se résumait à l'immoralité. En général, un rocker était justement se vanter de son immoralité provocatrice. C'était encore l'époque de Sex, Drugs and Rock'n'Roll. On prenait donc un hédonisme foutraque, dionysiaque, fièrement aveugle et inconséquent. Au fond, les rockers ne prétendaient pas autre chose alors que d'incarner la rébellion de la jeunesse, que de mettre en scène une crise d'adolescence prolongée et explosive, celle des boomers. Et il y avait quelque chose de frais néanmoins là-dedans, d'assez léger, et je suis toujours étonné par les mutations de cette immoralité des rockers qui est devenue aujourd'hui beaucoup plus ambiguë. Il y a peut-être eu, il est vrai, dans les années 60-70, une identification du rocker au poète prophète du progressisme, qui a été un relais qui s'est passé comme ça entre différentes disciplines et différents arts, qui ont donné comme ça une mission au rocker qu'il n'avait pas précédemment, qui sortait de son inconséquence joyeuse. Il y a eu aussi un phénomène quant à la moralité des rockers d'une manière générale qui me paraît assez désastreux, et un jour il faudra qu'on en parle d'ailleurs, c'est la rupture des années 80 avec Coluche, et le moment en fait où les intellectuels prescripteurs de morale ont été remplacés par des agents du spectacle, de l'animation publique de masse. Les Balavoine, les Coluche, les Jean-Jacques Goldman ont pris la place de Sartre et Camus, d'une certaine manière. Et inutile de dire que je n'avais pas spécialement ni la vocation, ni l'autorité pour, en même temps que les intellectuels avaient tous plus ou moins promu un totalitarisme ou l'autre pendant un siècle. On comprend aussi qu'on ne croyait pas spécialement à leur autorité non plus. Bref, tout ça pour dire qu'il y a eu ensuite Bertrand Cantat comme rocker moral, immoral, qui a tout de même été le meilleur chanteur de rock de l'histoire de France, d'ailleurs le seul à peu près, puisque de toute façon les Français n'ont jamais été très bons en rock, mais Noir Désir, me semble-t-il, a été quand même un des seuls groupes tout à fait d'envergure et capable de rivaliser avec les anglo-saxons. Et bien cet artistocrate plein de fric et de reconnaissance sociale, adulé par de nombreuses groupies, traité comme un demi-dieu au sommet de la pyramide, ne put évidemment s'empêcher de l'ouvrir pour faire la morale aux gueux, qui n'étaient pas aussi anarcho-socialistes que lui, en dépit de son statut. En 2002, il se fit remarquer aux Victoires de la musique en prononçant un petit discours anticapitaliste bien troussé, qui se terminait par « Nous ne sommes pas dupes de ton manège, et si nous sommes sur la même planète, nous ne sommes décidément pas du même monde ». C'était adressé alors au directeur d'Universal. Et comme évidemment après ce coup d'éclat, les ventes de disques de Noir Désir se sont multipliées, son directeur est devenu encore plus riche, mais c'est tout le paradoxe de la subversion capitalistique, et ce qui prouve encore une fois que Les rockers sont assez maladroits quand ils essayent soudain de sortir de leur fonction de divertissement de masse un peu subversif.

0: ans plus tard, en tout cas, Quentin le Pur, le chevalier blanc, le sermonneur suprême, tuait Marie Trintignant d'une bonne dizaine de coups dans la gueule. On eût préféré qu'il fût moins avif sur l'ordre social et plus scrupuleux dans l'ordre intime. Mais que voulez-vous, c'était un exemple des limites de ce rôle du rocker donneur de leçons, rocker moral, voilà. En tout cas, il se trouve que Bertrand Cantat, sorti de prison, a ensuite fait un duo avec le groupe Chaka Ponk. Ce n'est pas un nom de jouet pour enfants transnational, c'est un nom assez ridicule d'un groupe assez ridicule lui-même, donc quelque part c'est un nom approprié. Et en 2011, dans le morceau Palabra Mia Mort, ce groupe a fait un duo avec Bertrand Cantat, et ce morceau est sans doute le seul morceau intéressant qu'il n'ait jamais fait de leur existence. C'est un très bon morceau, qui gâché certes par les braillements de Soutina Turner, de la chanteuse, comme quoi il y a quand même des situations précises où il est parfois préférable que les femmes se taisent. Ce qui est un peu dommage dans ce cadre de donner cette impression, mais que voulez-vous, c'est ainsi. Alors on imaginait à l'époque que Chaka Ponk, en tant que groupe de rock, on imagine engagé, puisque là on n'est plus dans les années 80-90, en 2010 un groupe de rock se doit d'être engagé, surtout chez les Français. Eh bien on imagine que ce qui était engagé, c'était de participer à la réinsertion des anciens détenus, et donc d'intégrer naturellement Bertrand Cantat dans un morceau son préjugé, de lui permettre de se réhabiliter une fois qu'il avait payé sa dette à la société. Sauf que depuis, les choses ont beaucoup changé, et la semaine dernière, le chanteur de Chaka Ponk a fait son mea culpa avec 15 ans de retard, en considérant soudain qu'il avait été complètement déplacé de proposer ce duo à Bertrand Cantat. Et donc on l'a vu tenir ce discours dans une très très très longue vidéo personnelle sur les réseaux, où il dit c'était complètement déplacé et grave par rapport à ce que subissent toutes les femmes depuis la nuit des temps. C'était indécent, un grand manque d'éducation. On a fait de la merde, on le regrette sincèrement. À l'époque, la société était très injuste et très patriarcale. Il a fallu qu'on fasse une grosse déconstruction. Donc en fait, il se félicite de sa déconstruction. Ce qui m'étonne toujours avec ces gens qui pourtant, en chaque Japon, qui sont vieux. Enfin, je veux dire, ils ont mon âge. Ils sont pas. On a l'impression que
1: vous êtes jeune.
0: Avant MeToo, frapper sa femme, voilà, laisser pour morte après le repas. Était dans les mœurs, et finalement, genre, oh, tu as encore tué ta femme, écoute, tu exagères. Donc, je ne sais pas d'où ces gens sortent, qu'est-ce qui leur est arrivé, ou soudain, leur dit, ah bon, c'est pas bien de tabasser son épouse, grâce à MeToo. Avant, ils ne savaient pas. Je ne sais pas qui les a éduqués, vraisemblablement, mais alors bon, voilà, Chaka Ponk, ces gens se sont totalement déconstruits, ils parlent même de révolution anthropologique, d'après le chanteur, et donc maintenant, ils s'excusent platement d'avoir fait chanter Cantat. Alors évidemment, on n'est plus aujourd'hui à l'époque de sexe, drogue and rock'n'roll, c'est plutôt véganisme, puritanisme MeToo et rap plaintif, quoi, on va dire de manière générale, qui domine. C'est un peu moins drôle tout de même. Et en tout cas, pour dire ma perception de la moralité chez les rockers demeure toujours aussi confuse et indistincte. Je remarquerai juste que autrefois les rockers se révoltaient contre leurs parents et que maintenant ils obéissent sagement aux gamins puritains et fanatisés qui les harcèlent sur les réseaux sociaux.
2: Merci, cher Romaric. Jonathan Sixou, un rocker déconstruit, c'est un catra ou c'est un castra ou c'est juste un naze?
3: Un naze, parce que castra, ça correspond quand même à autre chose.
2: Et vous êtes d'accord avec Romaric Sangars, le seul et grand rocker français a été Bertrand Cantat?
3: Ça, je n'ai absolument pas les connaissances et la capacité de pouvoir ne serait-ce que converser avec Romaric à ce sujet, parce que j'avoue que pour le coup, je suis davantage baroqueux que rocker.
2: Par contre, concernant la bouffe, ça, vous êtes spécialiste. Alors, je rappelle votre livre. Triompher en festin, une histoire de France en 20 repas, peut éditer chez Perrin. Et chers amis, je vous invite à vous le procurer si vous ne l'avez pas déjà fait. Sur la plage, c'est parfait. Ça va vous parler de bouffe, donc vous aurez faim. Et en même temps, vous allez apprendre des choses. Donc, pour résumer, vos thèses, tient une phrase dès la mise bouche. Nourrir un invité de marque, c'est à la fois un gage de reconnaissance... une affirmation de puissance. Alors, depuis quand en France, le repas devient un acte politique et une affirmation donc de puissance?
3: Depuis toujours, et j'ai envie de vous dire, parce que depuis toujours, effectivement, recevoir, inviter de façon somptueuse quelqu'un, c'est une démonstration de puissance, de pouvoir. Pourquoi? Parce que, dans l'histoire, on a rarement mangé à sa faim, et pouvoir offrir un festin à ses invités, c'est une démonstration de pouvoir, parce qu'on a le pouvoir d'offrir des quantités de nourriture qui sortent de l'ordinaire, qui sortent du quotidien. Donc vous vous placez dans un temps qui n'est pas le temps du quotidien en offrant le festin. Il y a Donc c'est inhérent au pouvoir, et le pouvoir c'est de la politique, quelle que soit l'époque dans laquelle on se place, mais évidemment au fil des siècles il va y avoir un raffinement qui va poindre, et en ce domaine les Français sont à la pointe. C'est-à-dire que si on doit attendre un certain temps avant, même si la table française, la table royale à l'époque médiévale est déjà copiée, c'est un peu le canon, sans mauvais jeu de mots, le canon français qui domine en matière, comme pour les cathédrales, qui domine en matière gastronomique, qui commande les cours d'Europe. Et les Français inventeront bien plus tardivement, au XIXe siècle, au début du XIXe siècle, le repas, non pas, et ça je le dois, nous le devons à Talleyrand, qui invente le repas non comme le lieu de célébration d'un événement, le festin pour célébrer le passage d'un avant à un après, que ce soit donc une victoire diplomatique ou militaire, que ce soit un mariage, voire même une fête religieuse. Talleyrand invente la table comme le lieu de la négociation d'un événement, ce qui n'empêche pas ensuite que le même événement soit célébré à table. Mais aujourd'hui, ça paraît absolument courant, et ça l'est. Vous entendez aux infos, le chef de l'État a reçu pour un déjeuner de travail un tel ou un tel. Ça n'existe pas avant le Premier Empire. C'est vraiment Talleyrand qui comprend le pouvoir de la table, parce que un bon accord, un accord bien négocié, se fait à table. Et Napoléon a parfaitement compris la chose aussi, et c'est d'ailleurs pour ça qu'il va aider Talleyrand a acheté en 1803 le château de Valençay pour en faire un lieu uniquement de réception et de diplomatie. Mais donc, c'est l'alliance historique entre les deux. Valençay étant déjà à ce moment-là donc appelée la table où se fait l'Europe, parce que c'est là que les choses se feront à la table de Talleyrand. Si je parle encore un peu de lui, c'est notamment à Valençay que Talleyrand, en vrai mécène, il va se comporter vraiment comme on parlerait d'un mécène pour un artiste, va subventionner, il n'a aucune limite d'argent, un jeune prodige qui s'appelle Antonin Carême. Et ces deux-là vont cheminer d'une façon assez spectaculaire dans l'un sera le génie et la puissance pécuniaire, et l'autre sera le bras armé, dirais-je, côté fourneau, en inventant des recettes incroyables qui feront basculer la cuisine française dans ce que, bien plus tard, le chef Michel Guérard appellera une cuisine de civilisation. C'est-à-dire que là, il se passe dans ces années, sous le ciel de France, quelque chose de très particulier. À la fin du XVIIIe siècle, vous avez un amateur de bonne chère qui s'appelle Grimaud de la Reynière, qui lui invente la critique gastronomique. C'est lui qui invente les premières académies d'amateurs, qui se retrouvent autour d'une table régulièrement et qui décide de chroniquer les repas qu'ils mangent et les restaurants, pas encore restaurants, mais auberges et autres tavernes dans lesquelles ils peuvent manger. Vous avez Carême, qui intervient au début dans les années 1800-1820, qui lui conceptualise la cuisine, qui la philosophie, si je puis dire. Il rédige de très nombreux traités pour que déjà son savoir se transmette, mais bien plus que ça, qu'il y ait une vraie philosophie de la gastronomie qui soit enracinée dans la culture française, dans la culture pas que encore populaire, mais c'est engagé sur cette voie. Et puis, quasiment en même temps, dans les années 1830, vous avez un autre homme amateur de cuisine, mais absolument pas cuisinier, qui s'appelle Brillat Savarin, et lui invente ce que on peut appeler la sociologie de table. Il est l'auteur de cette fameuse phrase « Dis-moi ce que tu manges, je te dirai qui tu es ». Et il élargit même ça aux nations, ce que mangent, et aux destinées des nations en fonction des habitudes alimentaires de tel ou tel peuple. Donc vous avez ce trio, si vous voulez, sans se connaître, vont chacun, d'une façon ou d'une autre, lancer la gastronomie sur la rampe qui va l'emmener. Qui va l'emmener dans son niveau interstellaire qu'on peut connaître encore aujourd'hui, un peu.
2: Et les antifas ont donc récupéré, sans le savoir, la fameuse phrase de Brillat Savarin, parce que si vous vous faites de la côte de bœuf, vous êtes un fasciste. Alors, vous ouvrez votre livre avec le 1254, donc Saint-Louis qui reçoit Henri III, et vous le refermez sur les Noëls des troupes depuis 2017 avec Emmanuel Macron. On a déjà vu des changements, des évolutions, et on va en reparler, mais qu'est-ce qui n'a jamais changé, en fait, en 7 siècles ?
3: Ce qui n'a jamais changé, c'est le rapport de force, entre guillemets, qu'on évoquait tout à l'heure, c'est-à-dire le repas comme le repas officiel, le festin. Ce qui n'a pas changé, c'est ça, c'est sa puissance d'évocation, sa puissance symbolique, même si aujourd'hui un festin ne se donne plus entre vainqueurs et vaincus, il y a tout de même, on continue de sceller des alliances diplomatiques, des anniversaires d'alliances diplomatiques, et ça c'est une permanence plurimillénaire. Donc en ça, ça n'a pas changé. Ce qui n'a pas changé non plus, si on reste évidemment sur la cuisine, la table française, hormis l'importation de mets, et pas forcément de plats, mais de produits nouveaux, je pense à la tomate qui vient du Pérou, ou la pomme de terre également qui vient du Nouveau Monde.
2: La tomate vient du Pérou ?
3: Oui.
2: Ça vient loin quand même, il a fait une sacrée route la tomate.
3: Et dans de toute l'Amérique centrale, et d'ailleurs, Pomodoro, le nom en espagnol, c'est pomme d'or, les premières tomates n'étaient pas rouges mais jaunes. On les retrouve aujourd'hui, vous savez, ces fameuses vieilles légumes oubliées.
2: Les tomates anciennes.
3: Oui,
2: bien sûr.
3: Et c'est la couleur initiale de la tomate. Ce qui n'a pas changé, ce sont la plupart des produits. Et je me suis rendu compte, parce que je reproduis dans le livre les menus des repas dont je parle, et d'autres également, pour compléter le panorama de chaque siècle qui est décrit. Et je me suis rendu compte que finalement, hormis le savoir-faire de tel nécessaire pour élaborer telle ou telle recette, tous les produits, on les a encore aujourd'hui. Les légumes, les viandes, évidemment, les gibiers toujours. La seule chose qui a disparu, même si on peut encore les retrouver, mais plus difficilement en France, ce sont les catégories infinies, les espèces infinies, entre guillemets, des poissons de rivière. Il y a eu pendant des siècles, sur les étals des marchés, deux types de poissonneries. Il y avait la poissonnerie d'eau de mer et la poissonnerie d'eau de rivière, d'eau douce. Et parce que on respectait énormément de nombreuses périodes de maigre durant l'année. Il y avait plusieurs périodes de carême qui se devaient, en plus d'un simple vendredi, d'être respectées. Et les Français respectaient vraiment cela en l'accommodant à leur goût, et les poissons de rivière étaient innombrables. Et on a trace, je le cite à ce moment-là, effectivement, un marché parisien au XIVe siècle comporte sur son étal de poissons d'eau douce des dizaines de catégories d'espèces de poissons qu'on ne trouve plus parce que il y a quasiment plus de poissons dans nos rivières françaises depuis fort longtemps.
1: À part des silures.
3: À part la silure.
2: Qui bouffe tout.
3: C'est ça.
2: Et le brochet qui bouffe tout. Alors après, on fait des poissons d'élevage.
3: Il y a du poisson d'élevage, mais par exemple,
2: la truite en France.
3: Oui, parfaitement.
2: Gros élevage de truite.
3: La France ne brille pas par son élevage d'anguilles, par exemple. Les anguilles sont surtout élevées en Asie, mais on trouvait énormément d'anguilles. Il suffisait de mettre une nasse et vous la releviez le lendemain, vous en aviez plein. Et on pourrait faire une longue liste. Mais donc, hormis ces poissons de rivière, d'eau douce. C'est aussi donc une continuité, une permanence à travers les siècles. On mange à peu près la même chose. Et l'histoire de la gastronomie est aussi un temps long. Donc là, on parle de recettes, de cuisine. Mais grosso modo, on a mangé la même chose de l'Antiquité au Moyen-Âge. Le Moyen-Âge, ça dure 1000 ans. C'est une vaste période. Mais, et de la Renaissance au XIXe siècle. Et du XIXe siècle quasiment à nos jours, je dis quasiment à nos jours, puisque depuis les 100, 150 dernières années écoulées, on a vu des révolutions de cuisine et de palais bien plus considérables que les 2000 ans qui les ont précédés.
2: Rémi Carlu.
4: Oui, on imagine le banquet médiéval comme étant une grosse table opulente avec beaucoup de gibier, de viande, avec un mélange du salé et du sucré, où apparemment on n'a pas nécessairement une assiette, où c'est peut-être une tranche de pain a priori. Est-ce qu'on raconte ? Est-ce que tout ça est vrai ? Et comment, à partir de ce point, s'est structuré la table et le repas à la française pour devenir ce qu'il est aujourd'hui, avec vraiment la distinction, ces différentes étapes et une certaine manière d'être à table ?
3: Alors, il y a plusieurs éléments entre la manière de se tenir à table et ce qu'il y a sur la table. Et tout ça prend du temps. Encore une fois, c'est un temps long. Le repas médiéval, là on parle évidemment du festin, du repas de fête. Effectivement, on mange non pas dans des assiettes, il n'y en a pas, mais sur ce qu'on appelle des tranchoirs, c'est-à-dire d'épaisses tranches de pain qui vont absorber les jus des viandes. Il n'est pas destiné à être mangé, ce morceau de pain. Ce qui marque la table médiévale, de fait, la luxueuse table médiévale, c'est la profusion de victuailles, principalement des viandes, effectivement, et avec une notion qui est médiévale elle-même et qui va duré à travers les siècles jusqu'au 19e siècle, en somme, c'est cette profusion jusqu'à être théorisée. C'est ce qu'on appelle le gâchis symbolique. C'est aussi une démonstration de puissance. C'est présenter à table bien plus de nourriture qu'il y a pour les invités, même s'ils mangeaient beaucoup, bien plus qu'il y a pour autant d'appétit. Le gâchis est symbolique parce que, évidemment, la viande n'est pas jetée à la poubelle à l'issue du repas. Les plats qui n'ont été touchés que par les yeux repartent à l'office. Et là, il y a tout un système de redistribution très hiérarchisé, très coordonné, qui existera jusqu'à la veille de la Révolution à Versailles, où on reprend...
2: Eh oui, la Révolution.
3: Oui. Une véritable économie parallèle, mais tout à fait officielle, où les plats sont donc séparés. La cuisine reprend ce qu'elle pourrait réutiliser comme viande pour fabriquer des hachis, par exemple, ou des bouillons, des soupes. Et tout le reste va être revendu, et à chaque fois, des grades de plus en plus bas, jusqu'au dernier, jusqu'à ce qu'on appelle les regrattiers. Il y a une rue dans l'île Saint-Louis à Paris qui s'appelle la rue Le Regrattier, qui marque le passage dans cette petite venelle de la présence, en tout cas, d'un regrattier qui revend les restes des restes et des restes. Et ça a une vie très longue, parce que même à Paris dans le 19e, vous avez plein d'auteurs au 19e siècle qui racontant le quotidien de Paris et les petits métiers de Paris. Je pense notamment à Alexandre Privat d'Anglemont, qui a écrit Paris Anecdote et qui raconte des choses comme ça très amusantes. Par exemple, ceux qui récupèrent les quignons de pain dans les restaurants et qui, en fonction de l'état, font des croutons ou bien de la chapelure et reconditionnent les bouts de pain. Enfin, ça va très loin, rien ne se perd, comme on dit. Mmh. Et cela est très marquant dès le Moyen-Âge. Ensuite, ce qui est peu connu, c'est le rôle du spectacle. Un festin féodal et ça va perdurer à la Renaissance. Ça n'est pas simplement ce qui se passe à table, c'est tout ce qui se passe dans la pièce du festin. C'est un spectacle continu. Je le raconte dans un chapitre consacré au banquet du vœu du faisan. C'est un spectacle d'un raffinement dont on a peine à croire aujourd'hui. Dans le cas du vœu du faisan, on était en plus à la cour des ducs de Bourgogne. C'est la Renaissance avant la Renaissance. Vous avez un art des automates. Grandeur nature qui apporte des plats, les plats descendent des plafonds, vous avez un mélange d'animaux réels et d'animaux mécaniques, vous avez des chanteurs, vous avez des cachés dans des pâtés en croûte géant, c'est délirant. On pourrait croire que
2: avant les stripteaseuses.
3: On pourrait croire, oui, ça peut prévoir présager le gâteau qui s'ouvre. On pourrait croire que c'est un truc complètement délirant. Les chroniqueurs de cour ont un peu trop bu pour le coup avant d'écrire. Et en fait, pour ce qui est de la cour des ducs de Bourgogne, nous sont parvenues toutes les factures. Et on se rend compte qu'effectivement, il a bien été commandé une chaîne à un serrurier pour attacher un lion au pied d'une statue d'une femme nulle en jetant de l'hypocrase de ses seins. Il y a également la facture des automates fabriqués par les horlogers hébergés à la cour des ducs de Bourgogne. C'était souvent des horlogers allemands. Voilà, on se rend compte que tout ça tient, et ça m'a, en lisant et relisant plusieurs fois ces chroniqueurs de cour pour être sûr que je comprenais bien ce que je disais. Ça m'a finalement fait penser à ces tableaux médiévaux où les perspectives sont brisées pour faire rentrer le plus de personnages autour d'une table, le plus de personnages sur un bateau. On se dit, mais comment ça marche? Et il y avait quelque chose de cet ordre. Et donc, pourquoi je vous dis ça? Parce que c'est donc le repas médiéval est un spectacle total. Bon, évidemment qu'on mange, évidemment qu'on boit, mais ça s'accompagne et c'est séquencé. C'est-à-dire que il y a une hiérarchie dans les spectacles donnés, et il y a au départ parmi les spectacles, pièces de théâtre, pièces chantées, etc. Il y avait aussi des parties simplement musicales, plus légères, qu'on appelait un entremets. Et l'entremets, avec le temps, est même devenu un plat qu'on mange entre deux plats.
2: Vous êtes toujours dans Restons Courtois, l'émission de débat de Radio Courtoisie. Il est 18h58, nous sommes avec Jonathan Sixou qui vient parce que nous parler de triompher en festin, une histoire de France en 20 repas. On apprend plein de choses et on va continuer à en apprendre. 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
2: Vous êtes toujours dans Restons Courtois, l'émission de débat de Radio Courtoisie. Nous sommes avec Jonathan Sixou qui publie chez Perrin cette année Triomphé en festin, une histoire de France en vin repeint. Jonathan qui est également rédacteur des pages culture, rédacteur en chef pardon, des pages culture de l'excellent magazine Causeur qui a en une pour ce numéro double numéro d'été Marianne contre Marianne, on leur pardonne pour le titre, c'est leur côté républicain, un débat entre Jenny Bastier et Natacha Polony, qui est toujours une coupe de cheveux extravagante. Mais vous savez qu'également, c'est l'heure à cette heure-ci de la chronique de Marc Obregon, après celle de Romaric. Vous êtes gâtés, chers auditeurs, c'est Marc Obregon qui va nous faire sa petite chronique et qui va nous parler de, j'ai oublié mes fiches, qui est toujours très pratique.
5: De l'Odyssée.
2: Ah, de l'Odyssée. Ah, bah oui, parce que vous l'avez vu, l'Odyssée de Christopher Nolan.
5: Exactement. Je suis allé voir ce matin. Je me suis
2: intéressé
5: ce matin.
2: Qui sortait aujourd'hui. Alors, on a hâte de savoir, bah, ce que vous en pensez. Et est-ce qu'il est si woke que ça, surtout?
5: Pour commencer, connaissez-vous la boue intangible? C'est une expression vernaculaire utilisée par les historiens du cinéma pour décrire cette tendance qu'a le cinéma hollywoodien, depuis 20 ans au bas mot, à refuser la couleur, les ambiances bariolées, pour préférer systématiquement une image quasiment monochrome, qui oscille entre le sépia, le grisâtre ou le bleu livide. Un affaissement progressif des couleurs, une désaturation systématique qui serait l'opposé exact des années fastes de l'âge d'or hollywoodien et du Technicolor immortalisé par Douglas Sirk ou Nicolas Ray. On peut voir dans cette tendance à peu près tout ce qu'on veut. Exigence technique des copies numériques qui réclament un étonnage toujours plus uniforme ou simple moyen de rendre crédible des univers auxquels plus personne ne veut croire, notamment les multivers réchauffés de Marvel et consorts.
2: Mais à quoi correspond au juste cette mode plus généralement?
5: J'y vois plutôt, si on restitue cette tendance dans ce qu'on appelle vulgairement l'histoire de l'art, un simple écho de l'académisme, puis du pompiérisme, et qui traduit généralement l'épuisement d'une technique donnée avant un changement brutal de paradigme. On peut ainsi comparer ces films hollywoodiens récents, leur style guindé, leur manque total de légèreté ou de faste visuel, avec l'œuvre de certains peintres post-romantiques français comme William Bouguereau, un très bon technicien, mais entre les mains duquel la mythologie, notamment grecque, paraissait soudain comme nécrosée, pure en naphtaline, et les petites bourgeoisies du Second Empire. C'est exactement le cas de nos films de Christopher Nolan, adaptation de l'Odyssée que personne n'avait vu venir et dont personne n'avait vraiment besoin au fond. Mais c'est sans compter la morgue du cinéaste américain. Alors, on ne va pas revenir sur les polémiques assez navrantes, à mon humble avis, engendrées par l'annonce du casting. S'il met un socle narratif sur lequel on peut tous permettre, pour moi, c'est la mythologie grecque, qui est l'art de la métamorphose, du changement. Que le casting de l'Odyssée intégrasse des acteurs transsexuels et noirs me semble donc relever d'un débat d'arrière-garde. Ovid n'a pas attendu Nolan pour se faire le chantre de la mutation des sexes ou de l'interpolation des races. Non. Le vrai problème de l'Odyssée, à mon sens, c'est bien cette facture hollywoodienne qui traduit un cinéma finissant, guindé, comme incapable de produire des images nouvelles et qui se contente presque rituellement d'incorporer à son cadavre des corpus déjà laminés, usés jusqu'à la moelle, sans jamais se montrer assez frondeur pour les réinventer.
2: Alors c'est un aveu d'échec pour Nolan ?
5: Écoutez, Nolan prouve ici qu'il n'aura jamais été finalement qu'un illusionniste et non un cinéaste. C'est-à-dire un manipulateur de forme qui donne l'impression du cinéma là où au fond il n'y a que des images d'Épinal mises bout à bout et avec des coutures grossières. C'est d'ailleurs toute la faiblesse de ce film que de laisser voir ses coutures, sa fabrication, de ne jamais laisser advenir cette fameuse suspension d'incrédulité nécessaire à l'imaginaire du spectateur. Les acteurs, les costumes, les décors, tout est tellement factice et empesé, plein d'une gravité qui flotte parfois avec le comique involontaire, notamment dans la diction compassée des acteurs, qui évoque parfois les Monty Python, qu'on se croirait presque dans un de ces opéras bouffe pompiers, conçus uniquement comme des cartons d'invitation pour les acteurs en bout de course. Alors, par exemple, aura-t-on jamais vu plus éloigné de l'idée qu'on se d'Ulysse, l'astucieux, que Matt Damon et son regard de bovin élevé au grand californien? Alors, bien sûr, heureusement, Nolan a un peu de métier, un art certain du cadrage, de la composition, qui laisse entrevoir ici et là quelques morceaux de bravoure. Alors oui, on a envie de suivre Charlize Theron, toujours parfaite, ici dans le rôle de Calypso. Pour le reste, cette odyssée en toc a tout d'un champ du cygne pour un cinéma hollywoodien en voie de disparition. Alors pour un peu de mythologie revue avec folie et esbrouf, on se passera plus volontiers le jeu de titans, voire God of Egypt, époussant un air d'Esproyas qui avait au moins le mérite de tenter des choses jamais vues au cinéma. Nolan, lui, fait tout l'inverse. Il sécularise, recycle et prive d'oxygène la mythologie. Franchement, on ne lui en demandait pas tant.
2: Merci Marc Obregon, vous avez cassé notre enthousiasme. Jonathan, Sixou, vous allez quand même aller voir le film ?
3: Non.
2: Ah bon, d'accord. Bon, bah voilà, ça se réglé. Bah moi, je vais quand même y aller. Voilà. Hein. Bon, à 15 balles de la place, un film de 3 heures.
3: Bah oui,
2: la vie est courte.
6: Ça l'amortit. Non, mais en temps de canicule, c'est climatisé.
3: Ça, c'est vrai.
2: Là, il faut amortir. Ouais. Bon, bah on oublie Nolan, on repasse à la bouffe. Qui, pour le coup, a beaucoup plus de modernité. C'est pas que le lesbrouf, parce qu'il y a des vrais sujets derrière. Hein. On signe des traités
3: sérieux,
2: de prêt où on attaque les Anglais, ce qui est toujours agréable. Mais une question avant de revenir sur les petits passages historiques, parce qu'il y en a beaucoup, quoi. Il y en a au moins 20 dans votre livre, sur les festins, les repas en question. Alors, il y a des saisons, évidemment, parce que, bon, à l'époque, il n'y avait pas encore les trucs transgéniques, on bouffait des tomates belges au mois de janvier. Mais est-ce qu'il y avait des plats d'été, comme il y avait des plats d'hiver, comme il y avait des plats de printemps, comme on a aujourd'hui ? Est-ce que, par exemple, on prenait des ceviches, est-ce qu'on mangeait des salades, ou tout était cuit, recuit ?
3: Si. Alors,
2: le ceviche.
3: Il n'y avait pas de ceviche, à ma connaissance.
2: Bon, c'est un tartare, si vous voulez.
3: La viande n'était pas mangée en tartare, elle était cuite, même si elle était mangée, elle pouvait être mangée rosée ou saignante. On mange des salades relativement tôt, puisqu'elles arrivent dans les bagages de Catherine de Médicis. Et Catherine de Médicis apporte avec elle certaines sucreries, notamment du fameux frangipane et Monsieur Pastilla également, qui invente les pastilles de bonbons, qui fera fureur. Mais et aussi un art des confitures qui va assez vite se diffuser.
5: Elle aime aussi l'artichaut, semble-t-il.
3: Elle manque d'en crever, comme elle le dit elle-même à plusieurs reprises. Et elle apporte le goût de ces salades qui sont négligées parce que ça pousse à même le sol, etc. C'est pas quelque chose de très noble. Et elle va donner aux Français le goût de la salade, d'abord évidemment à la cour, et ensuite ça va se diffuser à travers le pays. Elle s'intéresse énormément à l'agronomie et elle va faire beaucoup de choses avec notamment un homme très proche d'elle à la cour, qui est un militaire mais qui écrit, qui est chroniqueur de cour et que l'on connaît, qui s'appelle Brantôme. Et ensemble, pendant près de 2 ans, ils vont faire un tour de France pour faire une sorte d'état des lieux, des cultures, et ils vont tenter notamment d'implanter la canne à sucre dans le Midi. Ça va pas fonctionner, mais ils implantent en revanche, et avec succès, les agrumes, notamment les citrons dans le Midi. C'est depuis Catherine de Médicis que cela a été vraiment rationalisé, dirais-je. Et les salades sont assaisonnées avec des vinaigrettes un peu particulières. C'est pas simplement tel qu'on l'entend, un trait de vinaigre, de l'huile, d'olive, sel, poivre et peut-être une cuillère de moutarde. Les assaisonnements sous Catherine de Médicis sur la salade verte, vraiment l'équivalent de notre laitue, ce sont du safran, des confitures, notamment mélangées à de l'huile. La feuille étant donc à ce moment-là très enrobée et elle-même très très parfumée. Ensuite, juste pour finir votre réponse, et je retombe sur mes pattes pour vous parler de la manifestation du pouvoir. Louis XIV est le premier, avec la Quintini, son botaniste, à Versailles, à travailler les serres, l'art de la culture sous serre, pour pouvoir justement avoir tous les légumes qu'il souhaite, parce que Louis XIV arrive bien après Catherine de Médicis. Il adore les salades, il adore les petits pois, évidemment. Il adore énormément les légumes. Et par exemple, des petits pois, il va en avoir toute l'année. Et donc ça, manger des petits pois en plein mois de décembre, si ce n'est pas une démonstration de force et de puissance, c'est-à-dire que le roi Soleil arrive à contrarier la nature, à contraindre la nature elle-même pour pouvoir manger ce qu'il veut. On le verra au règne suivant. Louis XV sera le premier à faire pousser des ananas dans les serres de Versailles.
2: À Versailles ?
3: Absolument. Et le potager de Versailles est toujours cultivé aujourd'hui. Il sert de conservatoire et de lieu d'enseignement. C'est un endroit magnifique. Et donc, à partir de Louis XIV, il y a une démonstration de sa puissance à travers même ce qu'on est capable de faire à Mère Nature.
2: Merveilleux. Rémi,
4: moi, j'avais une autre question, c'était sur la distinction le mélange plutôt du salé et du sucré. À quel moment ça se structure ? Parce qu'on voit une fois, on a l'image des banquets médiévaux dans lequel tout est un peu mélangé. Est-ce que c'est vrai ? Et si oui, à partir de quel moment on commence à distinguer et à séparer, jusqu'à la séparation ultime entre le dessert et le plat de résistance ?
3: Alors, le mélange sucré-salé que vous évoquez à l'époque médiévale est un héritage direct du goût de l'Antiquité. La cuisine gréco-romaine mélange le sucré et le salé, l'aigre doux, comme on dirait aujourd'hui. Et cela se transmet siècle après siècle jusqu'à la table médiévale. Ça commence à se structurer c'est encore une fois très lent, à la table de la Renaissance, à partir du règne de François Ier, même si lui-même il a des goûts personnel particulier, il adore le sucre et il demande à ce qu'on sucre même, comme on sucre son café, à ce qu'on sucre ses poissons, par exemple.
6: Mais j'allais publier ce point. J'ai une bonne raison.
2: Tu sais pourquoi maintenant
4: le peu de points qui me
3: restent. Et la réelle séparation telle que on la conçoit aujourd'hui, un sens moderne de séparer le sucré et le salé, arrive tardivement. Ça arrive à la fin du XVIIIe siècle. On sert, vous avez l'héritage de ce mélange qui est un peu moins mélangé, c'est-à-dire que ça ne l'est pas dans l'assiette, mais encore une fois, au XVIIe siècle et au tout début du XVIIIe, vous avez un art de la présentation du festin qui s'appelle l'ambigu. Louis XIV en a donné beaucoup à Versailles. Un ambigu, c'est un buffet autour duquel vous vous attablez, mais tout est à table, le sucré et le salé. À vous de prendre ce que vous souhaitez, dans l'ordre que vous souhaitez, mais les plats, ce qu'on appelle des bassins, renferment uniquement du sucré ou du salé. Et vous vous servez, c'est un chef-d'œuvre de symétrie, la table, le banquet de l'ambigu. C'est d'abord un plaisir visuel, et c'est ensuite un plaisir gustatif, mais c'est vraiment à partir de la fin du XVIIIe qu'on structure réellement le cheminement de des entrées, des premiers plats, etc., en fonction des services, jusqu'aux douceurs, ce qu'on appelle d'ailleurs pendant des siècles, on n'appelle pas ça le dessert, on appelle ça le fruit, pour parler du dessert, parce qu'on mange le fruit cru, ou bien le fruit en compote, le fruit en confiture, séparé en confiture sèche et en confiture liquide.
0: Pardon, mais juste sur ce sujet, est-ce que cela signifie que les Anglais sont arriérés ?
3: Je ne me permettrai pas.
0: Parce qu'ils sont restés sur un salé sucré antique, je veux dire.
3: Ils sont restés sur un aigre doux qui est aussi, on pourrait le concevoir comme un héritage de leur grand empire, parce que les saveurs aigre douces, on les retrouve aussi en Asie, et on peut imaginer, vu l'influence que les Indes ont eue sur leur gastronomie, on peut concevoir que, enfin, c'est du moins comme ça que je le vois.
2: Un super résultat pour des influences aussi lointaines.
5: Je pense qu'on ne comprend pas de dépasser Salvador Dali qui, dans sa grande folie, faisait des banquets dans lesquels il mettait en place des fruits de mer par centaines qu'il faisait vider pour les remplir de massepain, en fait, et de sucreries. Donc pour avoir ce mélange que lui adorait de massepain légèrement imbibé d'eau de mer.
3: mais le mélange, le trompe-l'œil visuel, le trompe-l'œil gastronomique est un héritage direct de la haute antiquité, où justement où vous pouviez avoir, ça on a des descriptions à n'en plus compter, par exemple on vous apporte un bœuf à table, un bœuf rôti, mais c'est pas le bœuf qu'on va vous servir, c'est les oisillons rôtis eux-mêmes qui sont dans le coffre du bœuf, par exemple, et ou bien des poissons. On pense qu'on va manger une pièce de viande et ce sont en fait des produits de la mer qui sont servis aux convives.
5: Des plats gigognes, en fait.
3: Exactement.
6: Alors, vous nous avez parlé du banquet du faisan en 1454. On va prendre 2-3 exemples comme ça. Quand vous étiez venu en février dernier, on avait parlé de mon chapitre préféré, le siège de Paris 1870, quand les teutons empêchent les Parisiens et les assiègent et ils crèvent la dalle, résultat ils vident la ménagerie, et on avait parlé du fameux pied d'éléphant.
3: Oui.
6: Bon, ça c'est quand même extraordinaire, on connaissait le pied de cochon, maintenant le pied d'éléphant, mais on avait beaucoup de choses dont on n'avait pas parlé. Alors racontez-nous les autres recettes inventées à ce moment-là au siège, durant le siège de Paris.
3: Alors, on ne va pas peut-être revenir sur l'événement
6: les auditeurs ont compris, les teutons nous envahissent, ils nous assiègent, on crève la dalle, après avoir bouffé tout ce qu'il y avait dans les cuisines, les chiens, les rats, il reste plus rien, donc on va attaquer le zoo.
3: Avant d'attaquer le zoo, parce que le zoo et les animaux des ménageries de Paris, les deux qu'il y a à l'époque, alimentent les boucheries, les bouchers qui servent les grands restaurants ou les grandes brasseries. Le commun, ce sont les animaux domestiques. On estime à peu près à 250 000 le nombre de chats qui ont été croqués pendant le siège prussien. On n'a pas pu compter le nombre de rats. Ça doit être 10 fois ou 100 fois plus. Et ce qui est intéressant, je reproduis
6: en tout cas,
3: quelques...
6: Il n'y a plus de rats à Paris après.
3: Non, ça c'était plutôt efficace. On pourrait peut-être relancer l'idée. je reproduis les confidences, les mémoires d'un chef qui, après le siège, reconnaît qu'après un premier dégoût légitime et premier sentiment du dégoût d'avoir un rat à dépiauter devant lui. Une fois que ce dégoût a été surmonté, il a découvert, dit-il, une chair incroyablement fine. Et il leur raconte toutes les déclinaisons qu'il a pu faire avec la chair de rat. Et notamment des terrines et comment la chair de rat se prête particulièrement bien à la cuisson au champagne. Et parce que les Parisiens n'avaient plus rien à manger, mais les caves de Paris ont toujours été pleines durant le siège prussien.
5: Cassolette de rat au champagne.
3: Et donc il avait inventé, je de mémoire, la terrine parisienne, qui est une terrine au champagne et à la chair de rat. Il reconnaît cependant son incapacité à avoir pu travailler la chair de chien. Il dit qu'il a tout essayé, mais que ça demeure une chair coriace qui a un goût très fort. Il a tout essayé, il l'a préparé comme un gibier, mariné dans du vin pendant une nuit, etc. Il n'y est pas arrivé. Il ne s'appesantit pas sur le chat. Il faut dire que l'histoire des Parisiens avec le chat est très ancienne. C'est d'ailleurs l'une des lois les plus anciennes qui ont été promulguées, qui est toujours en vigueur aujourd'hui. C'est l'explication que vous ayez encore aujourd'hui sur les étals des bouchers. Les lapins vendus avec leur tête, c'est le seul animal, vous remarquerez, dans les boucheries qui sont vendus avec leur tête, parce qu'une loi a été prononcée au XIVe siècle, les bouchers parisiens ayant tendance à vendre des chats pour du lapin. Il a été, au nom de l'hygiène déjà, décidé de vendre l'animal entier avec la tête. Donc il y a quand même une certaine familiarité entre le chat et le lapin à bien des égards à Paris. Mais c'est vrai que le rat est peut-être le truc le plus dégoûtant qui soit, le plus repoussant, mais cette chair serait, paraît-il, particulièrement succulente. Ensuite, pour vous répondre à ce que vous évoquiez tout à l'heure, tous les animaux des ménageries, du jardin d'acclimatation et du jardin des plantes, c'était donc les deux zoos de Paris. Il y a l'éléphant, le chef du Gléré prépare, donc lui c'était l'ancien chef du café anglais, prépare du pied d'éléphant. Tous les animaux y passent. Je pourrais vous faire la liste, mais je pourrais vous parler de kangourous, d'antilopes. Et après vous avez des restaurateurs. Il y a le jeu, l'humour très parigot aussi, qui est la rédaction des menus. C'est-à-dire que pour pimenter un peu la chose, au lieu d'écrire côte de chien, on va écrire côte de loup pour donner un peu de piment à l'intitulé.
6: C'est plus classe.
3: C'est plus classe. Et il va y avoir aussi, parce que l'hiver cette année-là est très rigoureux, on ne peut même plus pêcher dans la Seine, donc il n'y a même plus de poissons à un moment donné. La glace est trop épaisse et donc on se rabat sur les, notamment dans un premier temps d'ailleurs, les animaux de trait, les ânes, les chevaux évidemment, et ce sont les premiers à passer à la casserole. Et nombre de restaurants, ça c'est Goncourt qui le raconte dans son journal, même des bons restaurants ont tendance à servir du cheval en l'appelant du bœuf, et ça, on ne la lui fait pas. Il repère tout de suite les nervures différentes, la couleur, le gras relâché par la chair du cheval, par exemple.
4: Les agneaux findus n'ont rien inventé.
3: Exactement.
6: Oui, ça, ils ont... Les Suédois ont déjà fait ça. Les hot dogs de cheval, là.
3: Boulettes de cheval.
6: Les boulettes. On déteste les Suédois. Autre affaire.
2: C'est vraiment gratuit.
6: La balle perdue. Oui. On va parler d'une guerre des chefs. Alors, on connaissait pas la guerre de bras raccourcis que c'est de l'autre, là. C'est en 75. Remise de la Légion d'honneur à Paul Bocuse. Mm. Et là, ça tourne en bataille de chefs.
3: La bataille a commencé avant, c'est-à-dire que Paul Bocuse est l'héritier direct des mères lyonnaises. C'est vraiment la cuisine bourgeoise française, celle que l'on aime le plus, que l'on cultive encore aujourd'hui. C'est-à-dire la cuisine au beurre, la cuisine à la crème, les poulardes de truffées que j'évoquais en début d'émission, par exemple. C'est tout ça la cuisine de Bocuse. Il est un chef talentueux, il est un chef très ambitieux, il est mégalo et génial. Et il est le premier à ouvrir des restaurants un peu partout dans le monde. Et il est l'héritier, il ressemble énormément à Auguste Escoffier, dont on n'a pas encore parlé jusqu'ici, mais qui à la fin du 19e siècle et au début du 20e siècle va vraiment faire œuvrer, ça va être le premier à faire rayonner la gastronomie française à travers le monde. Il a le sens du marketing, comme on dirait aujourd'hui. Il est d'ailleurs le premier chef de l'histoire à être décoré de la Légion d'honneur en 1919. Et il se trouve que Paul Bocuse, en 1975, est le deuxième chef à être décoré. Pour les mêmes mérites quelques décennies plus tôt l'avait été Escoffier. Et Bocuse ouvre plein de restaurants, il a un côté, disons le mot aussi, un peu parrain. Il a besoin de tenir ses hommes, de tenir ses réseaux, et notamment dans tout le pays lyonnais, etc. Et il est aussi un très bon copain. Et c'est un meneur, il a une bande de copains. Et sa bande de copains, ce sont tous des chefs en partie, qui, eux, inventent quelque chose à la fin des années 60, qu'on va bien être obligé d'appeler par un nom. Et ce sont Go et Mio qui vont appeler ça la nouvelle cuisine. Et la nouvelle cuisine, c'est la cuisine à la vapeur, c'est le mélange terre-mer, c'est des plats, des recettes innovantes allégées, la cuisine à l'huile, on oublie le beurre par exemple. Ce sont les frères Troisgros à Roanne, c'est Eberlin en Alsace, je vous parlais tout à l'heure de Michel Guérard qui lui invente par exemple ce qui paraît absolument commun aujourd'hui, lui invente la salade folle, c'est une salade de haricots verts, mais il ajoute des magrets de canard et des cubes de foie gras, par exemple. Enfin, ce sont des associations totalement aberrantes pour le bourgeois commun d'alors. Et Bocuse a tellement besoin de mettre la main sur tout, il va se faire reconnaître comme étant le chef de la nouvelle cuisine. Alors même qu'il dit publiquement qu'il ne croit qu'à la cuisine au beurre et à la crème. Donc la nouvelle cuisine dans cette France giscardienne, cette France moderne sur la voie des réformes, etc., cette cuisine nouvelle se doit d'être reconnue et récompensée. Ben, qui on récompense ? Paul Bocuse et pas les autres. Et Giscard, d'ailleurs, en arrivant à l'Élysée, lui qui a l'habitude des restaurants élégants et branchés de Paris dans ces années-là, fait rentrer la nouvelle cuisine à la table de l'Élysée. Bocuse va recevoir la Légion d'honneur. Il impose même à Giscard une condition, c'est que ce soit lui et ses copains qui organisent le déjeuner qui suit la cérémonie de décoration. Et c'est ce que je raconte dans le livre, c'est la préparation de ce repas. Donc chacun de ses copains, l'un prépare, lui, Bocuse prépare l'entrée, l'autre prépare le poisson, le canard, etc. Et c'est à l'issue de cela que Bocuse, c'est pour ce repas, pardon, que Bocuse invente un plat, puisqu'il n'a inventé que deux plats de toute sa vie. Il a été vraiment un transmetteur de savoir et de tradition, il n'a inventé que deux plats dans sa vie. Le bar en croûte, qui est toujours servi à Collonges, à son restaurant, et la fameuse soupe VGE, qui est la soupe qu'il a inventée pour l'entrée de ce fameux déjeuner, qui est une soupe avec de la volaille, du bœuf, des légumes, c'est un bouillon en fait, agrémenté de truffes, et qui est servi dans un petit poêlon refermé par un couvercle en pâte feuilletée. Cette soupe est servie à la table de Giscard ce jour-là, et Bocuse, dès le lendemain, la met à la carte de son restaurant en l'appelant soupe VGE. Il a ce génie publicitaire qui fait que pendant des années, des décennies, cette soupe va s'appeler soupe VGE, jusqu'à ce que l'ancien chef de l'Élysée, Guillaume Gomez, de passage à Collonges, voit que la soupe s'appelle encore VGE. Il voit ça il y a quelques années, après la mort de Bocuse, et il fait remarquer à ses camarades que cette soupe a toujours été servie à l'Élysée bien après le passage de Giscard, et qu'elle s'est toujours appelée soupe aux truffes Élysée, et non pas soupe VGE.
6: Moi, je la connaissais sous le nom de la soupe VGE.
3: Et c'est parce que, encore une fois, c'est le génie de communication de Bocuse qui a fait rentrer dans les esprits cette appellation. Et désormais, à Collonges, cette soupe s'appelle soupe aux truffes Élysée, et non plus VGE, mais ça y est, le mal est fait.
2: Alors, il nous reste quelques minutes, parlons du présent, parce que vous rappelez que le repas gastronomique des Français est classé au patrimoine immatériel de l'UNESCO depuis 2010, que l'État a classé les pratiques sociales dans les bistrots et les cafés de France au patrimoine culturel et matériel, que les Français passent plus de temps à table que n'importe quel autre pays de l'OCDE, 2h13 par jour, mais et, tout ça, ça paraît bien. Sauf que si on regarde de plus près, les Français sont les deuxièmes plus gros consommateurs de burgers, juste derrière les Américains. Et les bistrots parisiens sont passés de 50% des restaurants de la capitale, il y a 30 ans, à 14% aujourd'hui. Alors comment expliquer ce décalage, c'est-à-dire cette passion pour l'histoire, cette passion pour la bouffe? On regarde les émissions de gastronomie, c'est des émissions qui cartonnent, on est fiers de tout ça, on passe du temps à table, et sauf que dans la tradition fait que en fait on passe pas du temps à manger des plats de bistrot ou des plats qui ont fait notre fierté, mais la malbouffe américaine.
3: Ça porte un nom, ça s'appelle un paradoxe, et c'est un malheureux paradoxe. Mais peut-être que c'est le cas dans votre entourage, dans le mien je le constate, des amateurs de bonne chair, ça leur fait aussi plaisir d'aller s'acheter un burger. C'est assez étonnant, mais bon, c'est comme ça. Vous voyez aussi, parce que les Français ont tenté d'instaurer une hiérarchie dans le burger. Vous avez le burger de haute tenue, le quasi-burger bistronomique, et le burger de fast-food que vous pouvez acheter sur le trottoir. Ça n'est pas franchement de la gastronomie au sens traditionnel, bistrotière française, le burger, évidemment. Bien qu'il y ait une tradition du sandwich dans le bistrot français. Tradition qui se perpétue bon an mal an, mais le sandwich de bistrot n'est pas mort. Et il peut y en avoir d'excellents. Ensuite, il y a une réalité qui est financière. Les Français s'appauvrissent. On voit le quasi-rationnement qui pour beaucoup de familles, même des couples parfois. Et c'est vrai qu'un restaurant, voire une brasserie, ça coûte plus cher qu'avant. On parlait tout à l'heure du siège de la commune. Les bistrots, les brasseries étaient pleines parce que le coût de la vie permettait de pouvoir manger dans n'importe quel, évidemment pas le grand restaurant, mais de pouvoir sortir au restaurant, comme on dit, pour se nourrir. C'est vrai que c'est devenu quasiment un grand luxe pour beaucoup de Français aujourd'hui.
2: Eh bien, malheureusement, l'émission touche à sa fin. C'est toujours trop court. C'est comme ça, c'est ainsi. Je rappelle donc votre livre « Triompher en festin, une histoire de France en 20 repas » publié chez Perrin. Donc vous l'aurez compris, chers auditeurs, vous l'achetez pour cet été. Je rappelle également le numéro de Causeur, juillet-août. Hop, je cadre bien. Marianne contre Marianne, elles élèvent le débat. Vous l'aurez compris, c'est une conversation entre Natacha Polony et Eugénie Bastier sur les femmes, la révolution, la guerre, la présidentielle. Voilà des femmes qui sortent de la cuisine et qui élèvent le débat. C'était un compliment. Vous pouvez également, chers amis, vous procurer le numéro d'été de l'Incorrect. On vous fait un petit guide d'été pour survivre à l'été. Oui, quoi écouter, quoi manger, comment boire sans flinguer son body summer, comme on dit, son summer body. Et puis sur quelle plage, quelle destination aller sans risquer de croiser des gens qu'on n'a pas envie de croiser en vacances. Et puis on vous raconte aussi l'histoire des bords de mer, pourquoi ils sont si moches en France. Merci De Gaulle qui a pompé Franco. Bref, chers amis, nous on se retrouve vendredi. Et oui, on fait un peu de rap. Donc vendredi, vous aurez encore un Restons Courtois avec l'équipe de l'Incorrect. D'ici là, je vous souhaite une très bonne soirée et à très bientôt.
7: Ça suffit maintenant.

0: Ce numéro de Restons Courtois est à retrouver à la demande sur notre site internet rc.fr. Il est 6h57, très bon début de journée à tous. Dans 3 minutes, une ligne droite de l'été spéciale consacrée aujourd'hui à la police. Restez bien avec nous.
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0: 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Mais pour l'instant, voici la ligne droite de l'été. Émission proposée aujourd'hui est consacrée à la police. 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
0: Bonjour et bienvenue dans cette nouvelle ligne droite de l'été. Une émission qui va s'articuler autour du sujet central de la police. Avec un florilège de nos entretiens consacrés à ce sujet, parmi les invités, vous retrouverez Sébastien Jalamion ou encore Jean Eudgana. Et puis, on va commencer tout de suite avec Maurice Signolet et Jean-Pierre Colombiès. La police trahie par les politiques. C'était le 7 mai dernier au micro de Maïlys Clauzel.
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4: Et pour ce grand entretien, chers auditeurs, nous avons le plaisir de recevoir monsieur Jean-Pierre Colombiès. Bonjour monsieur.
5: Bonjour.
4: Ainsi que Maurice Signolet pour parler donc de l'ouvrage de monsieur Colombiès qui s'intitule La face obscure de la police. Donc un titre assez évocateur monsieur. Alors évidemment, on va ouvrir le bal avec vous. Est-ce que vous pouvez nous expliquer dans un premier temps quel était l'objet, quelles étaient les raisons de l'écriture de cet ouvrage?
5: Ouais, elles sont multiples. C'est l'aboutissement d'abord de 34 ans de carrière dans beaucoup de services, essentiellement en PJ, en police judiciaire. Le fait d'avoir subi, moi et beaucoup d'autres, alors on va être très clair, hein, quand je parle à la première personne, il faut bien traduire cela par un jeu collectif. Mmh. Parce que ce que j'ai connu, ce que j'ai eu à subir comme tant d'autres, hein, c'est véritablement une pression qui a été collective. Sur la couverture, alors je ne sais pas si on peut la voir ou pas, la couverture représente un policier qui est menotté dans le dos.
4: Tout à fait.
5: Alors pourquoi? Pourquoi ça a un double sens, si vous voulez. Pendant la crise des Gilets jaunes, en fait, l'idée a commencé comme ça. Je n'avais eu de cesse de rappeler sur la plupart des plateaux où on m'avait invité, je n'avais eu de cesse de rappeler que chaque fait commis par des policiers, à un moment donné, pouvaient engager leur responsabilité personnelle. Et qu'il ne s'agissait pas simplement d'obéir à des ordres, quels qu'ils soient, y compris lorsqu'ils n'avaient que l'apparence de la légitimité. Le fait d'obéir à ces ordres pouvait engager votre responsabilité à la fois administrative et pénale. Donc, c'était déjà le premier sens donné à cette image. Et le second, c'est tout simplement l'idée de vouloir illustrer que l'institution police dans son ensemble est prisonnière des démagogies politiques, quelles qu'elles soient, de droite comme de gauche. Donc c'était vraiment ça l'idée qu'on voulait illustrer par cette image un peu frappante, choquante peut-être pour d'autres, mais c'est tant mieux si ça choque, d'un policier menotté dans le dos. Et on voit que la multiplication des affaires, malheureusement, eh bien donne raison à ce principe qui fait que chaque policier qui a commis une faute dans l'exercice de ses fonctions peut le conduire à en répondre devant les tribunaux, devant la justice.
4: Alors, au sein de votre ouvrage, vous revenez évidemment aussi sur votre parcours, précisément. Est-ce que vous pouvez l'expliquer à nos auditeurs?
5: Alors, j'espère qu'on a du temps. Hein, parce
4: oui,
5: que...
4: bien sûr, on a 50 minutes.
5: Ouais, moi, j'ai commencé comme inspecteur, comme Maurice Signolet, et essentiellement en PJ, très peu de temps en brigade financière, en brigade des stupes au Quai des Orfèvres, ensuite au SRPJ de Marseille, à l'époque ça s'appelait SRPJ de Marseille, en brigade criminelle, en stupes, ensuite en sûreté urbaine, en brigade d'atteinte aux personnes, où nous étions chargés essentiellement de violences urbaines, violences dans les cités, et aussi et surtout en matière d'agression sexuelle, donc agression sexuelle, viol. Et puis ensuite, toujours des changements d'affectation au fur et à mesure des réformes politiques en brigade territoriale. Et puis en tant que chef d'arrondissement. Et puis finalement, je suis revenu en région parisienne au commissariat de Neuilly-sur-Seine. Et puis Boulogne-Billancourt. Et enfin, l'état-major des Hauts-de-Seine, du syndicalisme en tant que délégué permanent. Et ensuite, pour terminer, au commissariat du 16e, qui a été ma dernière affectation, où je suis resté relativement peu de temps. Donc c'est assez polymorphe, si vous voulez.
4: Effectivement,
5: C'est une sacrée
4: carrière, on peut le dire.

0: des stupéfiants à une certaine époque. Tout comme lui, moi j'ai 40 ans de police derrière moi. On fait le même constat, c'est-à-dire que la chance que l'on a, enfin, notre âge nous permet d'avoir le recul nécessaire pour analyser notre carrière et de voir la dérive que l'on a connu au fil des années. Son livre, c'est exactement ça, hein, tout comme le mien que j'ai écrit il y a un an déjà. C'est pour expliquer cette dérive de l'institution policière, qui est liée à la fois à une dérive interne, hein, il y a un glissement des valeurs au sein même de l'institution, mais qui est liée globalement à une dérive sociétale. Hein, c'est uniquement ça. Et donc, le constat, il est accablant, quoi. Il est accablant. Mais de l'autre côté, pourquoi est-ce que des policiers comme Jean-Pierre, au moins, on prend la plume pour l'expliquer? C'est simplement pour rappeler le cheminement. Hein, quel a été le cheminement et comment on pourrait s'en sortir quelque part. À chaque fois qu'on intervient, c'est pour apporter une analyse qui permette un renouveau quelque part, hein, parce
1: casser,
0: que sinon...
1: casser les codes de la communication officielle. On va être clair. Moi, mon bouquin, on va être très direct. C'est un acte militant.
2: D'accord.
1: Il y a le constat, effectivement, mais à un moment donné, il y a la volonté de dire bon, ça suffit. Ça suffit d'avoir ce discours démagogue, ce discours de bienveillance permanente des politiciens qui sont mais tous d'une lâcheté mais universelle. Il y a un vrai ras-le-bol, si vous voulez. Quand vous avez un parcours comme celui-là, de plusieurs années dans cette boutique, que vous ne vous êtes pas économisé, que vous avez été, entre guillemets, sur le front. Je vais surtout pas paraphraser les phrases qui sont très à la mode depuis que notre président parle de bataille permanente. Il sait pas trop de quoi il parle, du reste. Quand je dis vraiment ça, c'est même pas méchant, c'est juste un constat. C'est que quand vous n'avez pas vécu ça, vous ne savez pas de quoi vous parlez. Quand vous n'avez pas été vraiment, vous n'avez pas mis les mains là-dedans, c'est-à-dire dans un milieu pourri, comme le milieu des stupes, comme le milieu de la délinquance crasse, vous ne savez pas de quoi on parle. Le policier est le seul fonctionnaire qui se lève le matin avec une arme sur son côté, qui risque de tuer, d'être tué, de perdre son job, d'être d'avoir la focale de l'opinion publique contre lui, et pas toujours avec lui malheureusement, et avec vraiment le sentiment d'une trahison permanente. J'en reviens à l'image que je vous ai décrite. Des policiers prisonniers de cette démagogie politique, qu'elle soit de droite comme de gauche, démagogie vraiment de la bienveillance dégoulinante qu'a exprimé un certain temps la gauche avec Jospin, Chevènement et la police de proximité qui ne pouvait pas fonctionner. Et puis, cette démagogie, mais hypocrite, d'une forme de droite qui consiste à montrer les muscles, à bander les muscles, à bomber le torse, tout en enlevant les moyens à la police de fonctionner par la diminution de ses effectifs, par le poids des statistiques, par cette hystérie du commandement. Et le virage vraiment que je dénonce, c'est 1995, le début de la militarisation de l'institution police. Alors on va être très clair, moi j'ai rien contre les militaires, je dis simplement chacun son job. Et quand j'entends certains farfelus dire on va régler les problèmes des cités, vous allez voir, problème des cités ça veut rien dire, hein. Les problèmes des quartiers sensibles, là encore il y aurait beaucoup de choses à dire, on y reviendra. Parce que c'est très important cette notion, on va envoyer l'armée, mais qu'est-ce que ça veut dire? Ça veut dire qu'on décide de déclarer la guerre à des pans entiers de notre société avec des gens qui ne sont absolument pas formés pour ça. Enfin, on en revient à ce concept qu'on a connu, moi je l'ai connu, j'étais bébé, hein, pendant la guerre d'Algérie, où pour régler un problème éminemment politique, on envoyait l'armée. Résultat des courses, il y a un divorce quasiment irréfragable entre l'Algérie aujourd'hui et la France. C'est un autre débat, vous me direz, et vous auriez raison. Mais c'est pas tout à fait un autre débat, dans la mesure où aujourd'hui, on voit encore sur des plateaux télé auxquels j'ai été confronté, vous avez des gens en face de vous qui ne connaissent rien au sujet, mais qui lisent des fiches, je l'ai vu, qui lisent des fiches qui leur ont été dictées par le ministère de l'Intérieur. Vous êtes dans l'escroquerie morale absolue, totale. Des gens qui sont payés par le gouvernement, de façon directe ou indirecte, viennent raconter, débiter leur programmation, leurs éléments de langage, leur propagande, fois plein jaja, sur des plateaux télé, parce qu'ils sont payés pour cela, alors que ils sont en face de gens comme moi, comme d'autres, qui ont un vécu réel. Et quand vous voyez ces images d'opérations XXL, de débarquement de forces de policiers harnachés comme des soldats de l'an 2030, vous vous dites, mais on est chez les fous. On est chez les fous. À côté de ça, il y a une autre réalité, elle est sociétale, elle est sociale. Je cite beaucoup d'auteurs dans cet ouvrage. Ça n'est pas par hasard. Vous savez, quand vous avez la chance de lire des auteurs qui mettent des mots et qui font des analyses de façon plus brillante que vous, eh bien, il faut pas hésiter à les citer parce que ça complète

0: votre sentiment, votre ressenti et votre vécu. C'est en cela que ce bouquin est militant. C'est pas simplement un constat que je fais. Je dénonce haut et fort ce qui se passe à l'intérieur de la boutique. Vraiment, pourquoi ça ne fonctionne pas et pourquoi ça fonctionnera de moins en moins avec cette grande escroquerie qui est en train d'être mise en place, contre lesquels on n'aura peut-être pas le même avis, Maurice et moi, là-dessus. J'ignore quel est son point de vue, d'ailleurs. Mais pour moi, la police municipale, le développement de la police municipale comme supplétif, on va employer un mot qui a été à la mode, grand remplacement de la police nationale, est une folie. Voilà, que j'argumente, que je développe, en disant, attention, on est en train de vous faire passer vraiment des concepts, on veut vous infuser ce concept nouveau, en vous faisant croire que, parce qu'on va développer la police municipale, on va répondre à tous les soucis sur le terrain, que ce soit des soucis de proximité ou de répression de tous les trafics, et en particulier du narcotrafic, pour lesquels les polices municipales n'ont strictement aucune compétence. Ce qui ne veut pas dire que les policiers municipaux, individuellement, sont des gens qui sont des incompétents. C'est pas ça du tout le débat. Le débat, c'est de dire que ça n'est pas leur vocation. Il y a une police nationale qui, pour moi, doit être la police de tout le monde, une police universelle qui répond à toutes les problématiques, que vous soyez à Bourges, Marseille, Besançon, Brest, avoir la même philosophie d'emploi, répondant aux mêmes exigences, et pas simplement des petites polices locales qui ressembleraient à des milices politiciennes, parce que nous nous y trompons pas. La police municipale, c'est l'outil répressif du maire.
1: Oui.
0: Alors si vous avez un maire qui gère sa commune en bon père de famille, comme il est l'usage de le dire, tout va très bien. Mais si vous avez un maire beaucoup plus, je dirais, radical dans sa pensée politique, et on a des exemples très proches de nous, ça va être une catastrophe. Et là, je persiste encore, de droite comme de gauche. Vous imaginez bien que la police municipale à Saint-Denis, par exemple, je choisis cet exemple au hasard, n'aura pas la même philosophie d'emploi que celle qu'elle avait à Levallois-Perret sous l'autorité d'un monsieur Balkany. Et encore moins à Nice ou à Cannes, où vous avez des maires qui sont carrément, qui le disent. C'est ma police. Eh bien non, c'est pas votre police, monsieur le maire, c'est la police universelle pour ceux qui ont voté pour vous et aussi pour ceux qui n'ont pas voté pour vous. Donc ce bouquin, c'est un coup de gueule, des coups de gueule que j'ai passés ici aussi, d'ailleurs je vous en remercie. J'ai souvent été invité à Radio Courtoisie. Alors vous êtes catégorisé à droite, bien évidemment. Mais à ceux qui m'en ont parfois fait l'observation, je réponds mais qu'on m'invite ailleurs, vous verrez, je dirais exactement la même chose. Il n'y a aucun problème. Nous faisions le compte avec Maurice des médias dans lesquels on avait eu l'occasion d'intervenir. Mais moi, je me fiche éperdument de votre ligne éditoriale. Que ce soit clair, ce que je dénonce, c'est quelque chose d'universel. Parce que la sécurité des plus fragiles, elle est universelle. C'est pas simplement une affaire de courant politique. Et on y reviendra, parce que j'en parle beaucoup dans mon bouquin, de certains épisodes d'alternance politique qui ont été catastrophiques, pas simplement pour la police, mais pour la citoyenneté et le rapport police-citoyenneté.
1: Maurice Signolet, vous, qu'est-ce que vous pensez justement de cette police nationale qui serait remplacée par la municipale ?
2: Alors, je pense exactement la même chose que Jean-Pierre.
1: Ah,
2: c'est exactement ça. Alors, pour nos auditeurs, il faut bien qu'ils comprennent que tout ça est lié à un agenda politique très clair, qui est lié à une forme de mondialisation économique, et que, en fin de compte, la sécurité du quotidien n'est pas la préoccupation de nos politiques depuis près de 40 ans. Le but est d'arriver à une forme d'israélisation de la police. C'est-à-dire que le but ultime, c'est de disposer d'une force qui permette une domestication des masses au profit d'une élite. C'est ça. Il faut bien que les gens en prennent conscience. Moralité, l'État se désengage de toutes ses missions régaliennes, y compris la mission régalienne de sécurité. Et là, je rejoins Jean-Pierre, c'est exactement ce qui se passe. Alors, il évoquait tout à l'heure la militarisation de la police, c'est clair que c'est ce qu'on cherche à faire. D'abord, moi, depuis 95, on voit que maintenant la police défile au 14 juillet, etc.
1: Oui.
2: La tenue, les uniformes, les appellations, on parle la disparition des corps d'inspecteurs pour un corps d'officier, ce qui est catastrophique. Une espèce de forme de robotisation de l'uniforme, etc. Et ce glissement des polices municipales, mais c'est une catastrophe. Pour vous donner un chiffre, il y a aujourd'hui 36 000 policiers municipaux. Il y en avait 5 000 en 1984. Vous aviez Comment peut-on imaginer, comment est-ce qu'on aurait pu imaginer qu'un jour, il y aurait une police municipale à Paris, alors qu'on ferme, on a fermé 54 commissariats de quartier. Mmh. On voit bien que ce glissement, tout doucement, on veut amener à une espèce de militarisation de la police, c'est-à-dire qu'on puisse disposer d'un outil qui nous permette, comme avec les gilets jaunes, d'arrêter les velléités de la population, et que la sécurité au quotidien, ça n'intéresse plus personne. Et donc on va déléguer ça à la police municipale. C'est une véritable catastrophe. Pire, également à la société privée. Il faut savoir que vous avez aujourd'hui près de 200 000 individus qui travaillent dans des sociétés de sécurité privée. Ouais. On n'a jamais vu ça. On est passé, je crois, en l'espace de 10 ans, de 9 000 sociétés à 21 000 sociétés.
0: Et pour compléter son propos, qui est très intéressant, avec la complicité d'anciens directeurs de haut gradé. D'accord, de la police nationale. Il faut savoir que dans le cadre de ce développement des sociétés privées, vous retrouvez des noms qui sont dans les courants politiques, comme Lambert, qui avait été préfet de la Seine-Saint-Denis, Fauvergue, ancien chef du RAID, et ces gens-là, eh bien, vont faire du mercenariat sécuritaire aujourd'hui. Exactement. Vendre. D'accord. Leur programme. Et là, vous avez un rôle, en tant que journaliste, vous avez un rôle à jouer. Pourquoi je dis ça? C'est pas pour vous mettre la pression, hein.
1: Non, pas souci.
0: Tu peux quand même. Non, mais quand vous avez face à vous quelqu'un, un politique, qui vient vous expliquer que lui, enfin, a trouvé la martingale. Ouais. Et dit, vous allez voir, avec justement le développement de ces sociétés privées, on va renforcer l'outil sécuritaire en France. C'est un mensonge. On va surtout remplir les caisses de ces sociétés-là et remplir les caisses de ceux qui les ont créées et qui les animent, tout simplement. Parce que il y a des secteurs où il n'y a plus de police nationale. J'ai croisé une députée, enfin une élue, elle avait été députée, elle travaillait dans la sphère macroniste. Elle me disait, les yeux dans les yeux, toute contente, « Ah oui, mais non, tout va bien à Marseille, on a créé un commissariat. » J'ai regardé gentiment, ça tombe bien, j'ai travaillé 15 ans à Marseille. J'ai dit, « Oui, mais madame, vous en avez supprimé deux. » C'est-à-dire que pour en créer un, vous en avez supprimé deux. Et c'est partout en France comme ça. Pourquoi est-ce qu'on parle de désertification et de montée de la violence dans des petits patelins qui étaient parfaitement, je dirais, épargnés par la montée de la violence et des trafics en tout genre? C'est parce qu'on a enlevé tous les services de sécurité. Police, gendarmerie. Il faut rajouter à cela les démissions en masse dont il faut parler. Pourquoi vous avez des politiciens qui vous disent, ah, en particulier dans le pouvoir actuel, on n'a jamais autant recruté? Effectivement, cher ami, mais c'est surtout parce qu'on n'a jamais autant démissionné. Vous avez beaucoup de policiers qui quittent la boutique. Des gens comme Maurice Signolet et moi, on est des dinosaures, parce qu'on a fait toute notre carrière là-dedans. Mais nous avons connu des gens qui avaient fait, par exemple, 20, 30 ans dans la même boutique, dans la même division. C'est fini, ça. On a pulvérisé l'outil judiciaire et c'est pas fini. On continue à le faire. Je pense notamment à la réforme de Darmanin sur la départementalisation de la police judiciaire, qui est un sabotage en règle. Et il est passé sur tous les plateaux télé avec la complicité d'anciens directeurs, qui d'ailleurs auraient dû avoir mauvaise conscience parce que eux-mêmes étaient des anciens de la PJ, mais ont participé à la casse de cet outil. Or, qui est victime de cette casse? Mais ce sont des gens comme vous et moi. Des gens qui, eux, n'ont pas les moyens de se défendre par eux-mêmes. Donc il y a tout un débat qui doit être posé sur la table. Et c'est pour ça que je vous associe, vous, en tant que journaliste, lorsque vous avez des politiciens en face de vous qui vous assurent qu'ils font le maximum. C'est faux. C'est faux. On vous ment parce que, comme l'a dit Maurice, et c'est là tout le sujet, tout le débat, nous sommes à un glissement vers des sociétés ultra-libérales tournées uniquement vers le profit, avec des sociétés ultra-individualistes, performatives au maximum, qui cassent l'outil communautaire et qui favorisent la consommation de stup à outrance.
1: Alors, dans votre ouvrage, vous êtes revenu sur de nombreux fardeaux, évidemment, au sein de la police, comme on vient déjà de les citer, mais malheureusement, il y en a beaucoup, à commencer par notamment la drogue et le narcotrafic. Est-ce que vous pouvez nous parler de votre expérience?
0: C'est très simple. Bon, j'ai fait 10 ans, je crois que Maurice a fait une période à peu près équivalente dans cette unité. On va être très clair. C'est même pas que la bataille peut être gagnée, c'est qu'elle n'a jamais été menée. Moi, je suis très dur dans cette analyse-là, je le dis clairement, je l'écris clairement. La politique anti-narcotrafic n'a jamais été menée. Et non seulement elle n'a jamais été menée, mais surtout, on n'est plus du tout en capacité de la mener de quelque manière que ce soit. Pourquoi? Alors d'abord, on va être très clair, c'est pas quelques fous furieux des stupes que nous étions, avec toute la bonne volonté qu'on pouvait avoir, qui avions les moyens logistiques et humains de s'opposer à des trafics qui génèrent des milliards de dollars, des milliards d'euros. Il y a tout des pans entiers d'économie dans certains pays qui fonctionnent grâce à ça. Vous rajoutez à ce phénomène propre à certains pays qui ne pourraient pas vivre sans le trafic de stupes. Je pense à beaucoup de pays d'Amérique du Sud, y compris d'Amérique centrale. Je pense à certains États du Maghreb. Je pense au Moyen-Orient. Le Liban produisait énormément d'héroïne à une certaine époque. Le Pakistan, enfin bref, entre le triangle d'or, le croissant d'or, de tout ce que vous voulez, on fabrique de la cam partout. Et cette cam, cette drogue, a un rôle social, économique et social, et y compris d'équilibre au niveau de la paix. On sait qu'en Afghanistan, il y a eu la paix à un moment donné. Pourquoi ? Parce qu'on laissait faire les seigneurs de guerre, on les laissait cultiver le pavot, et cette grande pantalonnade d'anticulture du pavot a totalement disparu là-bas. Et la paix est revenue dans certains secteurs, parce qu'on a laissé les djihadistes reprendre la main et les seigneurs de guerre refaire leur petit boulot. Mais surtout, on vous surine à longueur de temps qu'il faut laisser la libre circulation des biens et des personnes. Mais qu'est-ce que ça veut dire concrètement ? Ben c'est qu'on contrôle plus rien.
1: D'accord. Ouais.
0: Vous avez des tonnes et des dizaines de milliers de conteneurs qui arrivent par jour dans les grands ports internationaux que sont Anvers, Rotterdam, Le Havre. Il faut voir les conteneurs. Ce sont des. Comment voulez-vous contrôler tout ça ? Et ça rentre par tonnes. J'avais fait une mission à l'époque en Espagne en 1987 avec des pégistes à l'époque. Pégistes, ça veut dire des flics qui travaillent en PJ, hein. Des flics espagnols très sympathiques du reste, qui nous expliquaient en 1987 qu'ils passaient à peu près 5 tonnes de cannabis par jour par la frontière maroco-espagnole. Vous croyez que ça a diminué ? Bien sûr que non. Mais parce que la masse est telle, la demande est telle, qu'on ne peut pas contrôler ça. J'ai connu la brigade des stupes de Marseille. Au niveau de la sûreté, il y avait 4 groupes. Aujourd'hui, il n'y en a plus que 2. Enfin, je veux dire, à un moment donné, il faut bien imaginer que ce qu'on vous présente comme lutte contre le narcotrafic, ça n'est que la bonne conscience que se donnent les États dans cette dégénérescence du contrôle de la délinquance en France et du monde criminel. Donc vous avez les Retailleau, les Darmanin. Alors là, on a... Je veux dire, c'est le grand cirque, là.
1: Oui, oui.
0: Les opérations XXL que j'ai eu de cesse de dénoncer. Tout ça, c'est le show. Vous avez des pans entiers de la société qui fonctionnent grâce aux stupes, grâce au trafic. On a abandonné des pans entiers de villes. Je pense à Marseille. Et vous savez, vous avez un auteur qui est très intéressant à lire, qui n'est pas nécessairement le plus rigolo à lire. C'est Marcel Mauss.
1: Vous le citez d'ailleurs dans votre ouvrage.
0: Qui est sociologue, ethnologue, et qui explique qu'en fait, lorsque vous avez un désengagement du pouvoir régalien, un désengagement de l'État, eh bien, ces secteurs de ville, ces secteurs, ces quartiers, au départ c'est que des quartiers, puis après ce sont des pans entiers de la ville, recréent ce qu'on appelle le fait social total. C'est-à-dire que, comme il n'y a plus d'État, eh bien, eux, recréent ces secteurs-là, recréent une dynamique qui leur est propre. Elle peut être communautaire, mais c'est le réflexe naturel, hein. Quand vous arrivez de l'étranger, vous cherchez quoi ? Le contact avec vos coreligionnaires. Et puis vous recréez une société en miniature, avec ses lois. Il ne faut pas croire que des quartiers, comme des quartiers où j'ai grandi, dans les quartiers nord de Marseille, sont des lieux sans droit. Non, il y a un droit, mais c'est le leur. Vous avez des tribunaux dans les caves de certaines cités. Vous avez des règles. Vous avez la peine de mort. Vous avez des pénalités. Ça ne fonctionne pas sans règles. Mais ces règles échappent à ce qui nous était communément admis. Et lorsque vous entendez, rappelez-vous Castaner qui arrivait en disant, au début du quinquennat de Macron, disait, ah oui, mais il n'y aura pas un pan du territoire qui échappera à la République. C'est de la pantomime, c'est du théâtre, c'est du cirque, surtout venant de lui, quoi. Vous savez très bien que ça nous échappait totalement. Vous avez des villes où vous ne pouvez pas être maire, je pèse mes mots, sans collusion avec les gangs. C'est pas plus compliqué que ça.
1: Oui.
0: C'est une réalité. Donc quand vous les entendez tous, on parlait donc du développement, les chiffres sont importants, ils parlent d'eux-mêmes, mais ils sont encore sous-dimensionnés. Les chiffres qu'annonce Maurice, il suffit d'écouter les programmations de tous les candidats. Ils vous promettent quoi ? Moi, je vais recruter 1000 policiers municipaux, l'autre 8000, l'autre 10 000. On croirait une vente aux enchères de programmation politique. Tout ça, c'est du vent. C'est du vent. Parce qu'ils n'ont rien à proposer d'autre que ça. Et on pourrait parler de la politique pénale. Et là,
2: C'est ça, parce que, si vous voulez, le narcotrafic est en fin de compte la convergence de deux dérives qui remontent à très loin. La première, c'est la dérive de la procédure pénale que l'on connaît depuis l'arrivée de Badinter au ministère de la Justice, où on a vu que la procédure pénale a totalement désarmé la police. Et puis la convergence d'un autre facteur, c'est non pas On parle de territoire perdu de la République, c'est uniquement ça. On a un problème de territoire en France. Il faut savoir que on est passé de 25 cités dans les années 80 à près de 1500 aujourd'hui. Et c'est un véritable problème de territoire. Alors, si vous voulez, la convergence de ces deux dérives majeures de la société, on a vu cette dérive. On est passé d'une justice du fait à une justice de l'auteur. Et petit à petit, on en est arrivé à une culture systématique de l'excuse dans laquelle on ne peut plus se sortir. Et parallèlement à ça, une procédure pénale qui a complètement désarmé la police. Nous, on a connu l'époque où on faisait des coups d'achat, on faisait des choses très particulières.
0: Ça fait partie un peu de la face obscure.
2: Voilà. Et on était un peu des funambules de la police judiciaire, mais enfin, ça fonctionnait. On faisait encore peur, c'est terminé, ça. Faut bien vous mettre ça dans la tête. Mais deuxième vecteur, je vous dis, la convergence de cette perte des territoires qui est totale. Il y a des endroits en France où c'est plus la France. Et donc, tout ça pour vous dire que quelque part, le politique, ils s'en moquent totalement. C'est pas... Qu'est-ce qui anime des gens comme Jean-Pierre et moi? On est à la retraite tous les deux, on pourrait dire on va bénéficier de notre retraite tranquille, peinard, etc. C'est simplement que on est rentré à une époque où on avait à cœur de servir l'autre. Vous voyez, c'était vraiment, c'était un véritable don de soi. Et on arrive à 70 ans, moi, maintenant, et je me dis, mais c'est pas possible, quoi. Comment est-ce qu'on a pu en arriver à cette situation où on était prêt à, on avait tellement d'empathie pour nos concitoyens qu'on était prêt à risquer notre vie. Et aujourd'hui, on se dit, mais c'est pas possible. Le politique nous a amené dans une telle impasse pour privilégier une élite économique et faire en sorte que la paix, il y en a plus. On n'arrête pas de nous bassiner avec ce vivre ensemble, mais c'est un vivre ensemble qui devient intolérable. Et donc, c'est pour ça qu'à un moment donné, on vient, avec notre expertise, dire voilà d'où c'est venu, voilà où on en est arrivé, et par contre, il va falloir se réorienter complètement. Si vous voulez, ce narcotrafic, c'est vraiment le symbole même de cette dérive sociétale qui est liée à ces deux vecteurs très essentiels, cette dérive du code pénal et de la procédure pénale, et cette dérive de cette assimilation qui ne fonctionne plus. Pourquoi est-ce qu'on n'en veut plus? Parce que, en fin de compte...
1: On va devoir marquer une petite pause à cet entretien, puisque c'est la chronique d'Arthur de Vatrigan tout de suite, messieurs. Mais évidemment, à 8h, nous reprenons cet entretien absolument passionnant.
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1: Alors, Jean-Pierre Colombiès, moi, il y a un chapitre qui m'a particulièrement marqué dans votre ouvrage, c'est celui sur la franc-maçonnerie. Vous nous confiez avoir été donc franc-maçon et syndicaliste, et vous nous expliquez aussi donc dans ce chapitre comment la franc-maçonnerie a noyauté la police. Est-ce que vous pouvez expliquer à nos auditeurs?
5: La noyauté, c'est un bien grand mot, c'est un mot que j'emploie pas d'ailleurs. Je dis pas qu'elle a noyauté, je dis qu'elle a, comme dans beaucoup d'autres institutions, son influence, et une influence très marquée, que j'ai eu à constater parce que j'en ai pas bénéficié, j'en suis parti, hein. Faut préciser que j'en suis parti. Comme du syndicalisme, du reste. Parce que il y a, dans le concept qui part d'une excellente idée, hein, qui part d'une idée supérieure, on va dire ça comme ça, est en fait mise au service dans bien trop des cas, bien trop de cas, et mise au service de promotion individuelle, d'ambition personnelle. Bon, on pourrait en débattre pendant très très longtemps, hein, parce que c'est, bien évidemment, c'est pas aussi clair que ça du point de vue de l'extérieur. Mais on a trop souvent vu des promotions parfaitement injustifiées au détriment d'autres personnels qui l'auraient au moins autant mérité. Et au bout d'un moment, ça fatigue, ça use, ça agace. Et au-delà de ça, vous savez, il y a une obligation fraternelle qui est imposée par la franc-maçonnerie, qui est de se rendre service. Du moins, d'assister fraternellement ceux qui seraient, qui appartiennent à la même association, à cette même fraternité. Alors moi, j'ai rencontré des gens formidables. Hein. Attention, hein, faut pas jeter le bébé avec l'eau du bain.
1: Bien sûr.
5: Et puis, j'ai rencontré des gens qui vivaient au travers de ça. C'est-à-dire qu'ils avaient compris qu'ils pouvaient se servir de ça, y compris dans la police. Et j'ai envie de vous dire, surtout dans la police. Pourquoi? Tout simplement parce que l'ambition de la franc-maçonnerie, c'est d'élever, alors c'est un grand principe, hein, c'est élever les consciences par le rayonnement personnel, mis en commun donc avec d'autres frères, et de faire profiter son environnement de cette lumière, puisqu'on qualifie les francs-maçons de fils de la lumière, donc fils de la connaissance. Et puis, on se rend bien compte, vous savez, c'est comme dans une église, hein.
0: vous entrez dans une église, il y a des gens qui sont parfaitement convaincus, qui sont croyants, sincèrement, et puis vous avez des gens qui sont là en se disant, bon, bah, c'est peut-être un moyen aussi d'appartenir à un réseau et d'en tirer profit. Et donc, de fait, ça conduit à se servir de cette association d'un point de vue strictement mercantile. Moi, on m'avait dit, tu verras, on te demandera rien parce que tu es policier. Bon, enfin bon, une des premières choses qu'on m'a demandé, c'était de faire sauter des PV.
1: Ah oui.
0: Et ça encore, c'est pas encore le plus grave. Bon, j'ai pas été soumis à des pressions ou à des demandes qui auraient été, qui m'auraient mis en danger quelque part. Mais il y a des cas où effectivement, il est arrivé que des gens aient des policiers ou d'autres se mettent purement et simplement en danger de mort. Parce qu'ils se sont engagés, ou du moins ils ont voulu respecter cet engagement d'assistance confraternelle qui peut amener à tout simplement dériver de la loi, quoi. Et dériver du sens commun, tout simplement. Ouais. Je persiste et je signe. Ça n'est pas l'institution en soi qui est problématique. C'est tout simplement que des brebis galeuses y sont entrées et ont prospéré et se servent de cet outil-là pour en retirer des avantages personnels. Je cite des avancements parfaitement injustifiés de gens qui étaient parfaitement incompétents et qui sont passés avant les autres, tout simplement. Et quand vous êtes concerné, vous dites, et que d'autres sont concernés, il y a une forme d'injustice qui est là, qui est parfaitement insupportable. Ce qui ne veut pas dire que tous les francs-maçons sont des profiteurs ou qu'ils vont tous à la gamelle. C'est pas ça l'idée. Mais le peu qui passe, le peu qui s'en... Enfin, du moins ceux qui en profitent, renvoie une image très négative de l'institution. Et ça, c'est pas acceptable. Vous savez, la plupart beaucoup de commissaires appartiennent à la franc-maçonnerie, beaucoup de hauts directeurs, et c'est logique. Pourquoi? Parce que pour influencer la société, il faut avoir avec soi des gens qui sont en capacité de le faire. C'est comme la corruption. Vous n'allez pas corrompre. L'intérêt d'un corrupteur, d'un voyou, d'un délinquant, c'est de corrompre les plus hauts niveaux de responsabilité, pas les niveaux les plus inférieurs. Donc c'est un jeu de donnant-donnant, qui renvoie à Marcel Mauss d'ailleurs, cette obligation du don, cette notion du don, je te rends service, tu me rends service, et on entre dans un cercle vicieux dont après il est très difficile de sortir. Parce que dès que vous rentrez dans un système de compromission, vous êtes redevable. Vous êtes redevable. Et il y a effectivement un croisement d'intérêts qu'on trouve, alors on va pas faire l'historique de la franc-maçonnerie non plus, on y passerait 50 minutes, ce serait vraiment trop court, mais vous vous retrouvez à un moment donné, dans un circuit, dans une toile d'araignée, qui fait qu'il est très compliqué de garder une ligne d'indépendance. Voilà, c'est l'idée.
2: Alors moi, je suis un ancien commissaire divisionnaire, donc je faisais partie de la haute hiérarchie, paraît-il, hein, mais j'ai jamais été franc-maçon, faut le savoir, j'ai même été jamais approché. Il faut savoir que on est quand même, Jean-Pierre évoquait le côté positif de la franc-maçonnerie, on est quand même très très loin des conventions d'Andersen qui remontent à 1723.
0: Oui.
2: On en est quand même très loin. Alors par contre, pour être beaucoup plus terre à terre, il faut savoir que on a évoqué tout à l'heure les dérives sociétales, les dérives politiques dans l'institution. Ça a eu une conséquence tragique, c'est que même au-delà de la franc-maçonnerie, qui est effectivement, comme le disait Jean-Pierre, un système de renvoi d'ascenseur, on a vu arriver une hiérarchie d'obéissance qui est venue supplanter une hiérarchie de compétences. Et ça, c'est ce que l'on a...
0: Qui rejoint la militarisation, voilà. Qui est complétée par la militarisation, d'ailleurs.
2: C'est ce que l'on connaît aujourd'hui, et c'est ce qu'on déplore. Moi, quand je suis rentré dans la police, un taulier, un patron, c'était un patron, quoi. C'est quelqu'un qui faisait référence, c'est quelqu'un vers qui on se tournait, parce que on était sûr de son expertise. Ce n'est plus le cas aujourd'hui. Et ça a des conséquences terribles, parce que la base est parfaitement au courant de ça. C'est parfaitement que, en fin de compte, si vous montez les échelons, c'est qu'en fin de compte, vous avez rendu service à quelqu'un, ou vous allez rendre service à quelqu'un, etc. Et petit à petit, ça a miné l'institution. Toute l'institution est minée parce que, comme la base est au courant de ça, elle doute de sa hiérarchie. Vous voyez, elle se dit, elle n'a pas véritablement la compétence ni la légitimité. Ça a l'air de rien, mais ça a miné l'institution. Ça a sapé l'institution. Donc ces espèces de renvois d'ascenseur systématiques que j'ai connus, hein, c'était infernal. C'était, c'en était même des fois, c'en était même tragicomique. Hein. On a vu des gens arriver. Je sais plus. Il y a un livre qui est sorti là pour expliquer la cathocratie. Je sais plus comment quel est le terme exact pour dire que on arrive au pire, quoi. La hiérarchie devient ce qu'il y a de pire qu'on pourrait imaginer, et c'est ce qui se passe dans l'institution policière. Mais on peut le rapprocher aussi de la gendarmerie, qui voyait, aussi curieux que ça puisse paraître, autant la police s'est militarisée, autant la gendarmerie a voulu verser à l'inverse.
1: D'accord.
2: Vous voyez, et donc on le voit bien.
0: Vous savez,
2: l'importance qu'ils ont maintenant au niveau du judiciaire, par exemple, qu'ils n'avaient absolument pas il y a 40 ans. On voit bien qu'il y a une espèce d'inversion. Donc, c'est tout le système policier qui est, en fin de compte, qui est vérolé quelque part. C'est ça qu'il faut dire. Alors, pourquoi est-ce que nous, on lance ce cri d'alarme? Parce que il suffit qu'à un moment donné, il va bien falloir inverser la tendance. Parce que, on n'assure plus la paix du quotidien. Vous voyez, on se focalise sur l'exceptionnel. Vous voyez, j'étais assez content de voir que les collègues de la BRI avaient été décorés de la Légion d'honneur, etc. Mais, qu'est-ce qu'on doit dire d'un gardien de la paix qui intervient quotidiennement? Si vous voulez, on va favoriser l'exceptionnel pour en fin de compte occulter la réalité, le quotidien.
0: Le quotidien.
2: À quoi aspirent les Français? Qu'on leur vole pas leur vélo, quoi. Qu'on vienne pas leur cambrioler leur cave, qu'ils soient tranquilles dans la... Mais à la limite de savoir que la gendarmerie a survolé avec des drones, etc., etc.
1: Oui.
2: Voyons, quelque part, ça n'arrange pas la sécurité du quotidien. Et ça, par contre, la sécurité du quotidien, le politique, ça ne l'intéresse plus. Il faut bien se mettre ça dans la tête. Gardien de la paix, on veut le transformer en gardien de l'ordre, c'est tout.
0: Vous avez un ouvrage qui est essentiel pour comprendre tout ça. Bon, je suis quelqu'un qui lit beaucoup. Et vous avez des penseurs qui ont pensé bien avant moi, comme Anna Arendt, qui décrit justement ce qu'est la banalité de la médiocrité lorsqu'elle est portée au plus haut niveau de la responsabilité. Comment ça fonctionne? Ben, vous avez des présidents, parce que ça commence de là, hein, qui, pour asseoir leur autorité, de petits tyrans, je vous renvoie aussi à la Boétie, le discours sur la servitude, un tyran qui veut régner sans partage, et avec beaucoup de sérénité, il va s'entourer de quoi? Mais de gens redevables, de gens médiocres, mais qui vous doivent tout. Et vous retrouvez cette mécanique du positionnement des médiocres, au travers du livre d'Anna Arendt sur le procès Eichmann, où elle décrit, en décrivant Eichmann, un type parfaitement mais neutre, qui est un bon petit bureaucrate, un scribouillard. Et ça fonctionne comme ça. Vous avez un ministre qui s'installe quelque part, un Darmanin ou un Retailleau ou un autre, hein, pour tenir le coup. Eh bien, il faut qu'il assure la promotion des gens les plus serviles. Il y a un commissaire qu'on a connu au STUP, moi que j'ai connu, que Maurice a dû connaître aussi, le Gallo, qui était un type qui avait une ossature, qui a eu le malheur de contredire un jour Sarkozy lors d'une réunion au ministère de l'Intérieur, qui s'est retrouvé dégagé du jour au lendemain. J'en parle dans mon bouquin.
1: Ouais.
0: Et il s'est retrouvé dégagé à faire des audits bidons auprès de l'IGPN. Et à côté de ça, ce ministre Sarkozy de l'époque, s'est entouré de gens qui étaient des carpettes, hein, il faut appeler un chat un chat, mais qui ne le contrariaient pas. Et c'est là où vraiment le système dérive. Et c'est pour ça qu'il faut écrire des bouquins comme celui-là, pour rappeler à l'éveil des consciences, pas simplement des journalistes, puisque vous lisez aussi, vous avez des gens comme Maurice et moi qui viennent vous expliquer ce qu'il en est. Mais quand vous avez, ou des politiciens, ou quand vous avez l'occasion d'expliquer à des gens qui ne sont pas du milieu, réveillez-vous les gars, interrogez et secouez les politiciens qui vous entourent, des députés, des sénateurs. Dites-leur les yeux dans les yeux, arrêtez de nous mentir. Arrêtez de nous tenir une langue de bois qui est insupportable. Parce que vous ne nous protégez pas. Vous ne nous protégez plus. Vous protégez vos intérêts. Et comment voulez-vous lutter contre quelque trafic que ce soit lorsque vous avez des députés, des sénateurs, des ministres qui s'en mettent plein de pif et qui après vont vous faire la morale? Vous savez ce que je déteste? Quand je parle de face obscure de la police, je parle aussi de la mienne. Et moi, je l'assume. On a fait des trucs dégueulasses quand on était au STUP. Parce que ce milieu est dégueulasse. Tout simplement, c'est un milieu d'ultra-violence et qui est pour moi le milieu le plus pourri de la délinquance, le milieu de la drogue. Ok, mais moi je l'assume. Mais quand vous avez des ministres qui viennent vous faire la morale, alors que pour attribuer un logement social, elles ont demandé des rapports sexuels consentis, vous m'excuserez. Mais enfin, on est quand même...
1: Ouais.
0: un petit peu au-delà de l'éthique.
1: Et merci alors, beaucoup.
4: On n'a pas non plus de preuves là-dessus. Hein. Ça a été classé en non-lieu, je précise, pour Gérald Darmanin.
0: Je crois que vous connaissez pas très bien cette procédure. Non. Ça n'a pas été classé pour, ça a été classé pour viol, mais pas pour rapport consenti. C'est pas la même chose.
4: Non, non, mais la procédure. Non, mais très bien. Je préfère simplement qu'on soit précis, mais très bien. Merci d'avoir précisé.
0: Si vous voulez, on peut en parler.
4: On a malheureusement plus le temps.
0: Je peux vous expliquer la procédure à Bade aussi, si vous voulez.
2: On vous réinvitera. Alors sinon, ça me revient maintenant. Je crois que c'est la kakistostra, attendez. Voilà. Kakistocratie. Hein, ça vient du grec kakis.
1: Eh bien, écoutez, merci beaucoup, messieurs, pour cet entretien absolument.
2: Pas facile à dire, hein, kakistocratie.
0: Faut le caser, ça.
1: C'est clair. Absolument passionnant. Alors, chers auditeurs, si cet entretien vous a donné l'eau à la bouche, eh bien, je vous suggère de vous procurer cet ouvrage de monsieur Colombiès, La face obscure de la police. Merci beaucoup, messieurs. Et nous, on vous réinvitera pour en parler plus amplement. Merci beaucoup.
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6: On reçoit Maurice Signolet. Bonjour monsieur, merci d'être avec nous. Vous êtes commissaire divisionnaire policier pendant plus de 40 ans, auteur de « La police ne peut plus rien pour vous » aux éditions de l'Artilleur. Et puis vous nous avez déjà offert quelques entretiens que, chers auditeurs, vous pouvez retrouver sur notre chaîne YouTube. On vous reçoit pour parler des mobilisations qui ont eu lieu ce week-end, Maurice Signolet, donc en soutien aux forces de l'ordre. On a vu beaucoup d'images, beaucoup de personnalités politiques qui sont données rendez-vous. Une absence assez soulignée de la gauche. Est-ce que vous pourriez peut-être commencer par nous donner votre avis sur cette mobilisation ? C'est vrai que après les différents événements, notamment avec les agriculteurs ou autres, on redécouvre peut-être que la police aussi souffre en France.
2: Oui, je suppose que les auditeurs attendent de ma part un discours corporatiste, puisque j'ai été 40 ans dans la police. Mais vous voyez, si curieux que ça puisse paraître, ça n'a pas soulevé chez moi un très grand enthousiasme. Parce que d'entendre les policiers... manifester et clamer leur souffrance, quelque part, ça me laisse un petit peu perplexe. On vit une situation insécuritaire sans précédent, c'est clair. Il suffit d'ouvrir tous les jours, d'écouter tous les jours la radio, de regarder la télévision, et on voit bien que tous les faits divers qui émaillent notre quotidien sont devenus de plus en plus prégnants. C'est pas bien compliqué, hein, de voir que la situation en 40 ans s'est extraordinairement dégradée. J'en suis le vivant exemple, puisque, vous savez, moi j'étais rentré dans la police il y a plus de 40 ans, donc, hein, puisque je suis en retraite depuis quelque temps, par romantisme. Aussi curieux que ça puisse paraître, la société était tellement stable que la délinquance était exceptionnelle, était du domaine de l'extra... de l'ordinaire. Et donc, le policier, surtout moi j'étais en police judiciaire, c'était une démarche un peu à la Maigret, c'était plutôt intéressant, on avait même nos codes hein, entre truands et policiers. La situation aujourd'hui n'est plus du tout la même. Auparavant, on pouvait parler de faits divers, aujourd'hui on parle de faits de société. Hein, on voit bien que la société s'est complètement dégradée. Alors, différentes raisons à ça, hein. Une déliquescence sociétale hein, qui a perdu énormément le sens des valeurs, le sens de la morale, le sens de ce qui se fait, de ce qui se fait pas. On pourrait y trouver des origines existentialistes ou surréalistes, tout ce qu'on voudra, en premier temps. Ensuite, des dérives, principalement des dérives politiques hein, qui ont amené à Je cite toujours cet exemple de Robert Badinter qui a été panthéonisé alors qu'il est certainement l'un des plus grands responsables de la dérive sociétale que nous connaissons aujourd'hui. Mais parallèlement à ça, les forces de l'ordre, comme je vous l'ai dit, moi j'étais rentré par romantisme, aujourd'hui c'est plus du tout la même chose. il faut savoir que la sociologie policière également a suivi une évolution très importante, hein, à l'image de la société d'ailleurs. Hein. Et donc le monde policier d'aujourd'hui n'est pas le monde policier que j'ai connu moi il y a 45 ans. Le goût de l'investissement, le goût de l'altruisme, le goût de l'abnégation qui régnait il y a 40 ans, c'est très très largement dissous au fur et à mesure des décennies. Et il faut savoir que j'écoutais les slogans des policiers. D'abord, il faut savoir que nous sommes en période électorale dans les pas seulement pour les municipales, mais également pour les élections professionnelles. Donc, il faut savoir que le monde policier est syndiqué à peu près à 80% et à jour de cotisation. Hein, donc, il faut bien être conscient de tout ça. Et donc entendre parler de malaise, de désespérance, etc. Oui, oui, bien sûr, mais il faut savoir que certaines dérives syndicales ont amené également à cette situation. Si vous voulez, on a surfé sur la difficulté de la mission qui était de plus en plus évidente. On a surfé là-dessus pour en fin de compte obtenir un maximum d'avancées. Et aussi curieux que ça puisse paraître, au nom d'un engagement réel ou qui aurait dû être réel, on a organisé quelque part un désengagement. Quand aujourd'hui on nous dit qu'on manque de personnel, qu'on manque de matériel, etc. Si vous voulez, c'est tout le temps des revendications corporatistes, alors que j'aurais souhaité que les syndicats aillent beaucoup plus en profondeur, beaucoup plus en épaisseur, et réclament de la part du politique des avancées civilisationnelles, plus que des avancées corporatistes. Alors que là, c'est exactement, on est exactement dans cette démarche. Il faut savoir la représentation syndicale a amené dans la police une forme de co-gestion qui a amené bien souvent à des désengagements hiérarchiques et qui ont façonné une institution qui a recherché à chaque fois à pallier à la difficulté par des avancées des avancées sociales. Un exemple très simple. Auparavant, il y a encore quelques années, il y a encore 5 ou 6 ans, les fonctionnaires de police travaillaient en cycle. C'est-à-dire que pour assurer une présence à H24, on travaillait en ce qu'on appelait des cycles en 4-2. C'est-à-dire on travaillait 4 jours, 2 jours de repos, 4 jours de travail, 2 jours de repos. Et sous la pression syndicale, pour dire que bah oui, effectivement, ce système de 4-2 faisait qu'il y avait beaucoup de week-ends malgré tout, faisait que bah ça nécessitait une disponibilité des fonctionnaires. En fin de compte, les syndicats ont obtenu de travailler en cycle binaire. C'est-à-dire qu'aujourd'hui, au lieu de travailler en 4-2, vous travaillez en cycle binaire. C'est-à-dire que vous travaillez une semaine 5 jours et une autre semaine 2 jours. Ce qui fait que vous gagnez en week-end, mais vous perdez en présence sur le terrain. Et donc, vous avez, au lieu de travailler sur une année, sur 365 jours, vous vous apercevez que les fonctionnaires travaillent à peine 100 ou 110 jours. Si vous voulez, cette avancée sociale acquise a en fin de compte désengagé énormément de personnel. Prenons une autre disposition où à la fois les syndicats et l'administration a une très lourde part de responsabilité. Si vous voulez, ça a mis du temps, mais 20-25 ans après, on voit les effets délétères de certaines réformes. En 1995, il y a eu une très grande réforme organisationnelle qui a amené la suppression purement et simplement du corps des inspecteurs de police. Il y avait auparavant 23 000 inspecteurs de police et qui avaient l'exclusive mission de travailler dans le judiciaire ou le renseignement. Sous la pression syndicale, en fin de compte, on a supprimé ce corps et on a dit maintenant il n'y aura plus qu'un seul corps de gardien de la paix qui assurera toutes les missions. De la circulation jusqu'à l'antiterrorisme, vous voyez. Et donc, ça permettait, comme ça, à l'administration de gagner en argent, hein, puisque un inspecteur de police, c'était mieux payé qu'un gardien de la paix. Et ça permettait également au gardien de la paix d'avoir un panel de missions très élargi. Seulement, on n'a pas pris en compte un petit détail, c'est que les gardiens de la paix ont une culture du travail en cycle. C'est-à-dire que toute heure commencée est due, voyez. Et lorsque vous demandez à des gardiens de la paix de faire une mission de police judiciaire qui, par définition, est chronophage, si à 18h vous êtes saisi d'un meurtre, bah vous rentrez pas chez vous, quoi. Donc, les heures supplémentaires s'amoncellent à une allure vertigineuse. Et quand, par exemple, les syndicats vous disent on a 3 millions d'heures supplémentaires impayées, etc., ça ne montre pas du tout un investissement supérieur. Ça montre simplement qu'auparavant, on ne les comptait pas. Moi, j'étais 20 ans inspecteur de police. Quand j'étais à la brigade des stupéfiants, une garde à vue c'est 4 jours. En matière de stupéfiants, bah, on dormait au bureau, quoi. Et puis voilà, c'était comme ça, on ne comptait pas. Mais à partir du moment où vous faites glisser cette mission, qui est extraordinairement chronophage par définition, vous allez créer un amoncellement d'heures supplémentaires qu'il faudra récupérer. Donc on va être de moins en moins présent sur la voie publique. Alors aujourd'hui, on ne trouve plus du tout de volontaires pour aller en police judiciaire. Les syndicats s'en désespèrent, mais quelque part ils en sont à l'origine. Vous voyez, alors on en arrive à ce paradoxe que je sais qu'actuellement il y a des discussions auprès du ministère de l'Intérieur pour savoir, pour la mission de police judiciaire, si on pourrait pas faire une semaine de 4 jours, ce qui est absolument aberrant, vous voyez, qui dépasse l'entendement, pour essayer d'attirer les fonctionnaires. Donc si vous voulez, une multitude de réorganisations structurelles, très souvent à l'initiative des syndicats, a en fin de compte paupérisé l'institution policière. Et donc je trouve un petit peu fort de café de voir des syndicats réclamer à corps et à cri, au nom de la difficulté de la situation, des avancées corporatistes qui en fin de compte les désengagent. Si vous voulez, c'est totalement contradictoire. Et ce qui me désespère un petit peu au plus haut point, c'est que je pense que le politique, depuis ces 40 dernières années, droite et gauche confondues d'ailleurs, se désengage de sa mission régalienne de sécurité. C'est clair, on voit bien qu'il va privilégier au contraire les forces de maintien de l'ordre pour créer une espèce de disréalisation des forces policières pour contenir les mouvements sociaux comme les gilets jaunes par exemple, hein, et que par contre la sécurité du quotidien, la paix, la tranquillité du quotidien, ils s'en désengagent. On le voit bien, je sais pas, pour vous donner quelques chiffres, les polices municipales qui dans les années 70 étaient totalement inexistantes sont aujourd'hui passés de 1740 polices municipales en 1984 à 4500 en 2022. Il y avait 5000 policiers municipaux en 1984, ils sont plus de 35 000 aujourd'hui. Si on compare à ça, quand on apprend par exemple que la ville de Paris a créé une police municipale, chose qui n'existait pas, qui n'a jamais existé. La police à Paris était vraiment du domaine de la préfecture de police, donc de l'État. D'un côté, on a fait disparaître purement et simplement 54 commissariats de quartier, et on crée une police municipale avec près de 5000 agents, qui va peut-être même encore augmenter. Donc on se dit, il y a quelque chose qui ne va pas. Non seulement l'État se désengage sans arrêt, avec non pas la connivence des syndicats, mais disons que tout le monde y trouve son compte quelque part, hein. Ça paraît tellement énorme, bah on demande l'État d'avancer, et puis par contre, on se désengage. Quand vous pensez que les sociétés de sécurité privée qui n'existaient pas il y a encore une trentaine d'années, sont passées aujourd'hui, il y avait 9000 sociétés de privées en 2014, en 2022, il y en a 25 000. Vous vous rendez compte, on est passé à un effectif de près de 210 000 effectifs dans le domaine de la sécurité privée. C'est-à-dire que on voit bien que l'État se désengage totalement. Et par contre, il va privilégier, je vous dis, le maintien de l'ordre. On le voit bien. Il y a une réforme très récente qui est également passée inaperçue, mais qui va encore plus paupériser l'institution policière. Il y a eu une réforme des directions départementales de la police nationale. Si vous voulez, auparavant, il y avait la police judiciaire, la police de l'air et des frontières, etc. On a supprimé la police judiciaire, la direction centrale de la police judiciaire. On a créé des DDPN toujours pour satisfaire des revendications syndicales. C'est-à-dire que auparavant, il y avait des filières. Vous voyez, vous faisiez votre carrière dans la police judiciaire, et puis pour postuler sur des postes de police judiciaire, fallait avoir au moins un vécu de police judiciaire. Aujourd'hui, en créant des DDPN, des directions départementales de la police nationale, c'est-à-dire vous avez un directeur qui va coiffer la police judiciaire, les renseignements, la sécurité publique, etc., etc., la PAF, etc., qui va coiffer tout ça. Déjà, on se demande comment un directeur va pouvoir maîtriser toutes ces filières, c'est déjà compliqué, mais ça permet aux gardiens de la paix d'avoir des déroulés de carrière sans mutation, vous voyez. Ils vont avoir, par exemple, ils vont vouloir prendre un poste de brigadier chef. Auparavant, on leur disait, il faut aller dans votre filière. Là, il dira, non, j'étais en sécurité publique, tiens, il y a un poste en PJ, je vais y aller. Comme ça, je gagne en argent, je gagne en grade, mais la spécificité, la technicité n'est pas là. Par contre, pour vous dire à quel point l'État se désengage, mais préserve quand même le maintien de l'ordre, c'est que, par exemple, les compagnies républicaines de sécurité restent sous la seule autorité de l'État et non plus de ses DDPN. Donc on voit bien qu'il y a une vraie volonté de tenir le maintien de l'ordre et de laisser filer ce qui est la police du quotidien. D'autres avancées beaucoup plus subtil et que peu de gens connaissent. Il y avait une hiérarchie des compétences à mon époque qui était sanctionnée par des passages de grade liés à des examens, des concours, vous voyez, etc., qui faisait que il y avait une sélection. Petit à petit, sous la pression des syndicats, tout ça a disparu. Vous passez brigadier à l'ancienneté, vous passez brigadier chef à l'ancienneté, vous passez brigadier major à l'ancienneté. Les officiers qui auparavant vous sortiez de l'école, vous étiez lieutenant, fallait attendre 5, 6 ans, 7 ans pour passer capitaine. Aujourd'hui, sous les pressions syndicales, vous êtes lieutenant à l'école. Dès que vous sortez de l'école, vous êtes nommé capitaine. Vous voyez, donc, on a fait en sorte de donner toujours satisfaction de plus en plus pour des avancées indemnitaires, des avancées en déroulé de carrière, etc. On en arrive à des aberrations. C'est-à-dire que, comme en plus vous arrivez très vite à des grades un peu sommitaux, on est obligé d'inventer tout le temps des grades pour permettre encore plus de déroulé de carrière. On est passé à des majors rulpes, des majors exceptionnels, des majors... Vous voyez, même les officiers, le dernier grade était commandant. Comme on s'est aperçu qu'il fallait donner des avancées, on a créé le grade de commandant divisionnaire, commandant exceptionnel, etc. On n'arrête pas. Donc, si vous voulez, cette espèce de surenchère permanente permet des avancées indemnitaires au corps des gardiens de la paix, essentiellement, mais ne crée pas pour autant de perfectibilité dans la mission. On voit bien qu'au contraire, plus ça va, plus on obtient au nom de la difficulté des avancées indemnitaires, mais rien ne change. C'est pas pour autant que la délinquance baisse, bien au contraire. Si vous voyez, c'est un espèce de cercle vicieux. On pourrait rapprocher ça un petit peu aux déserts médicaux. Quand on pense qu'aujourd'hui près de 80% des médecins sont en secteur 2. Pourquoi ? Parce qu'ils profitent d'une pénurie de médecins. Oui. Ils se disent, comme il y a une pénurie, j'augmente mes revenus. Vous voyez, et c'est pas pour autant qu'il y a une meilleure médecine. Donc, c'est plutôt à des réflexions de fond vers lequel il faudrait aller. Je pense que la représentation syndicale aujourd'hui est quelque part un des éléments de la paupérisation de l'institution, aussi invraisemblable que ça puisse paraître. Mais le dire aujourd'hui, j'ai même vu que le ministre de l'Intérieur, bien sûr, n'a pas participé à la manifestation, mais apportait son soutien de cœur. J'ai envie de dire, mais c'est pas possible. Il y a quelque chose qui va pas. Donc, si vous voulez, il faudrait des réformes énormes pour que la fonction, le sens du dévouement, je voudrais dire presque du sacerdoce laïque, revienne comme ça a été à une certaine époque pour toutes les sphères de l'administration. D'ailleurs, hein, ça devrait être vrai pour l'éducation nationale. Tout ce qui touche à l'humain et au bien des autres devrait nécessiter un sens de l'investissement personnel et non pas des retours sur investissement sans arrêt. Donc, si vous voulez, cette manifestation d'hier, je comprends que légitimement la population s'y soit associée, je comprends leur désarroi, etc. Mais il faut connaître le fond vraiment du problème, sinon et dire la réalité des choses, sinon on ment quelque part.
6: Alors d'ailleurs, l'une des choses qui revenait le plus quand on s'attarde sur les réactions pendant cette manifestation, donc de la part des Français, c'est de dire bah voilà, il y a de plus en plus de délinquance en France. On a besoin de nos forces de l'ordre, et c'est vrai que ça fait peut-être partie de la solution de ce problème. Mais assez peu mentionné les problèmes structurels. On ne parle pas d'immigration, on ne parle pas moins en tout cas de réforme de la justice. Et en fait, la réalité, c'est qu'aujourd'hui, la police réclame beaucoup plus de moyens, plus de liberté. Tant que derrière, tout le système ne suivra pas le mouvement, on ne peut pas s'attendre véritablement à des changements, en fait.
2: Tout à fait. Alors, si vous voulez, moi, j'ai voulu parler un petit peu de la cuisine policière, hein, puisque je connais bien l'administration policière. Hein, donc, c'est pour ça que j'ai voulu rappeler aux auditeurs que se méfier de ce qui est dit en surface et de savoir que la réalité est tout autre. Alors maintenant, si l'on prend l'épaisseur souhaitable, le recul nécessaire, dire et mettre en évidence la responsabilité des politiques depuis près de 40 ans, oui, parce que la situation, elle est là. C'est pareil, j'entends très souvent dire la justice est laxiste, etc. C'est pas la justice qui est laxiste, c'est la loi. C'est la loi qui a été... Prenez un exemple très simple. On n'arrête pas de nous parler de la submersion de l'immigration que l'on voit tous les jours. Mais qui a abrogé la loi en 2012 sur le délit de séjour irrégulier en France ? C'est un peu comme si demain vous disiez, bah, écoutez, le permis de conduire, c'est pas nécessaire de l'avoir. Bah, vous vous rendez compte, l'hécatombe qu'il y aurait sur les routes. Mmh. C'est exactement ce qui s'est passé. Lorsque Politique, en 2012, a supprimé le délit d'entrée de séjour irrégulier d'un étranger, qui permettait le placement en garde à vue, qui permettait une sanction pénale, qui permettait donc une dissuasion, quelque part. On s'est pas rendu compte du fléau qu'on allait faire. Si vous voulez, à chaque fois quand on nous dit que la justice est laxiste, mais par exemple, c'est la loi qui a fait qu'on a créé le juge d'application des peines, le juge de la liberté de la détention, c'est le législateur, c'est le politique. Alors bien sûr, après, par ruissellement, eh ben ça vous donne une justice qui est complètement sclérosée parce que la réclusion de plus d'un an a été supprimée. C'est la loi qui a fait tout ça. Alors pareil pour l'institution policière, c'est la loi qui a fait que ben on en arrive par ruissellement à cette désagrégation, à cette paupérisation des institutions. Ça n'est pas du tout les institutions en soi. Si on a et à chaque fois. Je pense que alors à chaque fois c'est toujours des connotations européennes qui nous forcent à ça. Vous voyez, je parlais de ce délit du séjour irrégulier, c'était une obligation de l'Europe qui nous mettait ça. Pareil pour le fait que la gendarmerie qui était auparavant dépendait du ministère de la Défense, c'était des militaires. C'est encore une injonction de l'Europe qui voulait qu'il n'y ait aucune force militaire qui ait des possibilités de police judiciaire. À chaque fois, c'est ça. Mais donc le grand responsable, c'est le politique. C'est le politique qui, ces 40 dernières années, s'est allé, alors des fois, d'une manière un peu perverse. Par exemple, le code de procédure pénale, s'il a été remanié, le code de procédure pénale, ces 30 dernières années, surtout depuis 1995, hein, a été fait en sorte... pour empêcher l'application du code pénal. Vous voyez, aussi curieux que ça puisse paraître. Il y a eu tellement de voies de recours qu'en fin de compte, on a créé un outil, la procédure pénale, qui est aujourd'hui égare la justice plus qu'elle ne l'éclaire. Alors, on nous disait que c'était pour des avancées intellectuelles, philosophiques, etc., mais pas que. Pas que le politique a voulu se préserver. Vous savez, la justice dans les années 80 a commencé à s'intéresser aux politiques, a commencé à s'intéresser à la délinquance en col blanc, etc. Les détournements d'argent dans les services, dans les milieux politiques, etc. Et le politique s'est dit, oh là, c'est pas bon tout ça, il va m'arriver des bricoles. Et c'est pour ça qu'on a manipulé le code de procédure pénale, la présence de l'avocat, les voies de recours, la présomption d'innocence martelée sans arrêt. Alors que, je m'excuse, mais très souvent quand vous êtes en garde à vue, c'est qu'il y a une présomption de culpabilité. Non pas, on vous met pas en garde à vue parce qu'il y a une présomption d'innocence. On vous met en garde à vue parce qu'il y a une présomption de culpabilité. La sémantique a joué un rôle extraordinairement important. Cette présomption d'innocence qu'on n'arrête pas de nous bassiner jusqu'au dernier recours à la Cour européenne des droits de l'homme, qui fait que ça met des années avant qu'il y ait une condamnation, qu'on puisse dire que la personne est condamnée. Tout ça a été fait pour le politique et par le politique. Le seul problème, c'est que par ruissellement, ça a bénéficié à toute la délinquance. Et aujourd'hui, on a la situation qu'on a aujourd'hui. Quand par exemple Badinter a supprimé le délit d'association de malfaiteurs, il s'est pas rendu compte de la catastrophe que ça allait nous amener. Heureusement qu'en 86, à cause des attentats islamistes, on a remis en place cette procédure, qui est un outil absolument nécessaire pour la police judiciaire et pour la justice.
6: Bon, donc, dans une minute, Maurice Signolet, simplement une relance pour les auditeurs qui nous rejoindraient. Oui. Merci de nous suivre ce matin. Merci Maurice Signolet d'être avec nous. Voilà, si vous nous rejoignez, chers auditeurs, bonjour déjà. Et puis donc, Maurice Signolet est avec nous. Il est commissaire divisionnaire. Il a été policier pendant plus de 40 ans. Vous pouvez retrouver son ouvrage « La police ne peut plus rien pour vous » aux éditions. De l'Artillerie.

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1: Oui, merci d'avance et merci à ceux qui donnent déjà. On poursuit avec Maurice Signolet qui est avec nous jusqu'à 8h15.
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1: Je vous ai coupé, Maurice Signolet, alors que vous nous parliez à nouveau de Badinter, et donc pour le plus grand bonheur des auditeurs, donc je vous laisse poursuivre.
3: Vous allez penser que c'est ma tête de Turc.
1: Oh, mais c'est celle de beaucoup de nos auditeurs, donc je pense que ça
3: non,
1: va.
3: Non, mais on peut saluer la démarche intellectuelle de l'individu. Individuellement, c'est une démarche intellectuelle extraordinaire. Le seul problème, c'est qu'il était imprégné d'une pensée hugolienne qui nous a fait un mal terrible. Je crois que c'est un homme du XXe siècle, mais qui résonnait avec des principes du XIXe siècle. Il était imprégné du commissaire Javert, et ça nous a fait un mal terrible. Ouais. Et vous savez que alors il y a eu après ça a donné. Ça a donné ce qu'on a appelé le nouveau contrat social, hein, qui avait été mis en place par un magistrat, et où en fin de compte on ne considérait plus l'acte, mais on considérait l'individu. Et donc ça vous donne aujourd'hui cette dérive philosophique de la justice, c'est-à-dire que pour illustrer ça, je raconte souvent cette anecdote. Un psychiatre est chez lui, il entend des hurlements à la fenêtre, il passe la tête et puis il voit en bas une agression, quelqu'un qui est en train d'agresser une vieille dame dans la rue. Il descend et puis l'agresseur s'est enfui, et puis le psychiatre se penche sur la victime qui est à terre, puis il regarde et puis il dit celui qui a fait ça a vraiment besoin d'aide. Vous voyez,
1: ce qui est assez surprenant, c'est que par exemple, là, beaucoup de Français étaient choqués de voir la façon dont ont été traités les agriculteurs. Là, il y avait un peu moins de considération pour les individus. Il y en avait un peu moins pour dire, ce sont des gens qui souffrent, qui n'arrivent plus à vivre de leur travail, qui se suicident tous les deux jours. On a l'impression qu'il y a en même temps différentes échelles de considération aussi.
3: C'est évident, mais alors encore une fois, prenons de l'épaisseur, prenons du recul. Quel est l'agenda de nos politiques depuis 40 ans ? Ils sont acquis viscéralement, intellectuellement, philosophiquement à la mondialisation. Point à la ligne. La première étape de cette mondialisation, c'est l'européisme. C'est ça leur agenda. Donc tout le reste, à la limite, des faits de société comme la délinquance, etc. Ils vont essayer de trouver 2-3 éléments de langage, venir parler à la radio. Et donc, de toute façon, au bout d'un moment, ça passera. Mais si vous voulez, ces phénomènes de la vie au quotidien de cette délinquance, quelque part, ça les intéresse pas. Par contre, on voit très bien que lorsqu'il y a des mouvements sociaux de fond qui remettent un peu en cause cette mondialisation, qui disent on n'a pas envie de mourir, on a envie de garder notre façon de vivre, on a envie de pouvoir travailler l'oupaïs, hein, quelque part. Eh bien là on intervient. On voit bien que sa mission régalienne de sécurité du quotidien, de paix publique, on est en train de transformer les gardiens de la paix en gardiens de l'ordre. Vous voyez, la nuance est importante. Moi, j'étais rentré dans la police par altruisme, par goût des autres. Vous voyez, par celui que je croise et qui a besoin d'aide. L'agenda politique n'est pas celui-là, et on voit bien qu'on va privilégier, eh bien, les services d'ordre, les unités de maintien de l'ordre. On le voit bien. On a transformé nos policiers en véritables Robocop. On multiplie les unités de maintien d'ordre où là, on manque pas de matériel, et justement pour contrer ces velléités un petit peu identitaires, un petit peu revendicatives, parce que je pense que l'agenda politique est celui-ci, c'est il faut à tout prix arriver à cette mondialisation. Alors, est-ce que quelque part, effectivement, quand à chaque fois il y a le meilleur exemple, j'étais très très mal à l'aise au moment des Gilets jaunes, parce que il aurait suffi que les forces de l'ordre posent leur casque et disent c'est un problème politique, réglez-le, quoi.
1: Ah oui.
3: C'est pas un problème d'ordre public, il n'y a pas de désordre public. Ce désordre, s'il est là, c'est parce qu'il y a un problème politique. Et malheureusement, on voit bien que les forces de l'ordre ont sauvé l'État.
1: Hein. On, oui, on voit et bien. Pendant cette mobilisation,

0: Mobilisation de ce week-end, on a entendu assez peu de revendications à ce propos, de policiers qui disaient arrêtez de nous utiliser à tort et à travers contre le peuple français.
1: Oui, tout à fait. C'est ça qui m'échappe un petit peu. Le rôle de la police devrait être, de la gendarmerie, devrait être uniquement d'assurer la paix publique, la tranquillité publique. Vous voyez ? Alors, l'arsenal législatif qu'on lui impose depuis 40 ans brise tout ça, et c'est ça que j'aurais aimé que les syndicats disent, on veut pas plus de voitures, on veut pas plus de personnes, on veut vous arrêtiez vos conneries.
0: Ouais.
1: On veut simplement que vous repreniez la dimension de notre nation, on veut vivre en paix. Et pour ça, politiquement, au niveau législatif, il y a une dérive totale. Une dérive totale. C'est ça que j'aurais aimé entendre de la part des syndicats, au lieu de demander encore de l'argent, etc. Parce qu'à chaque fois, l'État cette élite hein, qui nous gouverne, je sais plus qui disait l'élite n'est vraiment l'élite que quand elle sert la cause des plus faibles, et là c'est pas le cas. On voit bien qu'on a une élite qui sert 5% de la population au détriment des 95% d'autres. C'est uniquement ça. Et si les forces de l'ordre se font complices, ça devient catastrophique. J'aimerais que l'institution policière je pense que la gendarmerie, vous voyez, est plus qui a gardé ses structures hiérarchiques fortes, qui a gardé son esprit de son esprit militaire, et sera beaucoup plus facile à reprendre en main que l'institution policière. Mais j'aurais souhaité que l'institution policière, au travers de ses représentants, pose justement ces questions de profondeur, d'épaisseur, et non pas d'être sur le superficiel. C'est pas parce que vous avez doublé le salaire des policiers que la sécurité va reculer, c'est faux. C'est pas parce que vous allez avoir plus de voitures que vous allez faire reculer l'insécurité. C'est simplement lorsque on reviendra à du bon sens. Simplement, pour vivre ensemble, il faut avoir des règles communes, des règles d'identification qui vous permettent de ne pas avoir peur de l'autre. C'est tout. Depuis la nuit des temps, depuis Homo sapiens, ça a toujours été ça. Hein, c'est avoir des règles qui permettent de s'identifier, de se reconnaître, et c'est uniquement ça. Donc il faut revenir à des idées-principes. Hein. Je crois que c'est Chateaubriand qui parlait d'idées-principes. Et il faut revenir à ça, à ce qui est l'archaïsme. L'archaïsme, vivre ensemble, c'est avoir des règles très précises qui vous permettent de ne pas avoir peur. Voilà, c'est tout. Et ça, je crois qu'on a dans notre cerveau une toute petite neurone qui s'appelle le cortex singulaire. Le cortex singulaire, c'est ce qui vous permet de ne pas être angoissé. Et c'est ce qui a fait de nous des êtres profondément ritualistes. On a besoin de. Vous savez, en apparence, on n'a pas beaucoup changé par rapport à l'homme à l'Homo sapiens. D'ailleurs, je crois qu'on a encore dans nos gènes quelques gènes de Néandertal qui nous a amené la schizophrénie, l'hypertension, etc. Donc vous voyez, même si on a évolué, le changement ne veut pas dire remplacement. Hein, l'identité est toujours là. Donc le cortex singulaire, c'est une petite neurone qui vous permet de ne pas être angoissé. Et pourquoi est-ce que vous n'êtes pas angoissé lorsque vous avez des rituels? Lorsque vous avez une ritualisation de votre vie qui fait que vous êtes apaisé. Et ces rituels, c'est des rituels d'identification, c'est des rituels tribaux qui vous permettent de ne pas avoir peur. Eh bien, depuis quelques décennies, il n'y a pas de mystère, il y a de quoi être angoissé, quoi. Parce que tous nos rituels disparaissent. Tous nos rituels, on veut les effondrer au nom d'une espèce de mondialisation. Je crois à la consubstantialité par la proximité. Vous voyez, je crois que il n'y a pas une meilleure image que une plage de sable. Le grain de sable n'est à rien quand vous l'effritez comme ça. Mais amalgamé, vous pouvez marcher dessus. Et c'est ce que la consubstantialité de proximité, c'est ça. On est tous des individus, mais liés les uns aux autres, on arrive à avancer. C'est ce qui permet à une plage, même lorsqu'il y a des tempêtes, elle se recrée et revient. Alors, par contre, les plages ne sont pas toutes identiques. Il y a des plages faites de galets, de sable blond, de sable noir, selon les latitudes, selon les vents, etc. Eh bien, c'est ça une nation. Une nation, comme la nation française, elle est particulière, elle a une particularité, elle a un passé, elle avait, en plus, qui la différenciait du reste de beaucoup d'autres pays, elle avait une âme. Hein, il n'y a pas vraiment... Elle avait, au-delà d'une identité, elle avait une âme. C'est cette âme qu'il faut absolument préserver, le cortex singulaire qui nous permet d'être un peu en paix. Donc à chaque fois, j'aimerais bien que nos politiques, et puis par ruissellement, nos instances syndicales prennent ce recul nécessaire, retrouvent cette épaisseur, ce goût de la profondeur, et qui nous permettrait de redevenir enfin en paix. Et pour ça, eh bien, il faut revenir sur toutes ces décisions législatives qui ont été prises au nom d'idéologie. Je crois que c'est en philosophie, on appelle ça le fait contingent ou quelque chose comme ça. C'est-à-dire qu'il n'est pas une vérité, mais c'est le peut-être, le pourquoi pas. Le pourquoi pas, depuis 40 ans, on le paye très cher, quoi. Hein. Moi, j'ai envie de dire, revenez aux fondamentaux, revenez aux idées principes, revenez aux idées premières, à cet archaïsme qui fait que, pour vivre ensemble, il faut qu'on puisse se reconnaître, qu'on n'ait pas peur de l'autre. Mmh. Voilà, c'est tout. C'est aussi simple que ça. Et au fil des siècles, on avait, en 1000 ans d'histoire, on avait réussi à créer, un état de droit, certes, mais un corollaire d'état de devoir. C'est-à-dire qu'il y avait des choses qui ne se faisaient pas par instinct. Le devoir, c'est quoi ? Le devoir, c'est pas une construction intellectuelle. C'est je fais les choses parce que je le dois, mais parce que j'y adhère. Non, je fais les choses par devoir parce que je dois. Je dois parce que il y a des inhibitions qui font qu'il y a des choses qu'on ne fait pas. Vous voyez, aussi simple que ça. Ça vient de moi. Je peux croiser à 3h du matin une femme dans la rue, je la violerai pas parce que ça se fait pas. C'est tout. Et alors c'est pas la loi qui me le dit, c'est parce que ça se fait pas. Et d'où ça vient tout ça? Ça vient d'une très longue construction chrétienne, pour ne pas dire catholique, qui a fait qu'il y avait des choses qui ne se faisaient pas, qui n'étaient pas forcément dictées par la loi. D'ailleurs, vous savez, si vous reprenez même les 18 articles de la Déclaration des droits de l'homme, si vous regardez bien, ce ne sont que des vertus chrétiennes qu'il y a derrière. Hein. Même la loi, la non-assistance à personne en danger, qu'est-ce que c'est si ce n'est une dimension chrétienne de base? Revenons à tous ces principes-là, redécouvrons le sens de l'abnégation, le sens de... Je citais tout à l'heure, je faisais un parallèle avec les médecins, souvenons-nous de l'ordre des hospitaliers qui, à l'origine, bénévolement, ont accueilli les souffrants, les errants, les malades, etc., tout à fait bénévolement. Vous savez que c'est Napoléon, à un moment donné, qui a imposé aux médecins d'aller travailler dans les hôpitaux, parce que en les internant, en créant un internat, et c'est de là que vient l'expression « c'est l'hôpital qui se moque de la charité ». C'est-à-dire qu'auparavant, l'ordre des hospitaliers faisait tout ça par charité, par bénévolat, et quand la médecine est arrivée, en fin de compte, c'est la médecine c'est l'hôpital qui se fout de la charité, c'est-à-dire qu'on renvoie à quelque part la charité dehors. Moi, j'ai envie de dire, redevenons charitables. J'ai envie de dire à mes collègues policiers aujourd'hui, réapprenez simplement à avoir le souci de l'autre. C'est ce qui nous animait, ce qui faisait que, on comptait pas nos heures. C'est vrai que, on n'était pas toujours là le soir pour s'occuper de nos enfants. C'est vrai, mais nos enfants quand ils devenaient grands, ils se rendaient compte que leur père, il avait fait quelque chose de bien. Ouais. Voilà. Donc, si j'avais un message à porter à mes collègues en activité, retrouver le sens de la profondeur, le sens de l'intense, redécouvrir le sens du sacrifice, mais le sens de l'abnégation. Plutôt que d'aller défiler pour tout le temps demander de l'argent, ça compensera pas. Ouais. Ça ne compensera pas.
0: Il y en a déjà certains qui quand même parlent de ce tiraillement moral dans lequel ils se retrouvent, parce qu'ils se rendent bien compte qu'effectivement se retrouver face à des Français qui souffrent, c'est pas véritablement pour ça qu'ils s'étaient engagés.
1: Posez vos casques la prochaine fois, posez vos casques et dites aux politiques, démerdez-vous, réglez un peu la situation.
0: Parce que c'est vous qui vous avez mis là-dedans. Mais pour ça, il faudrait quand même que ça se fasse dans un mouvement très collectif de la part de la police. Et d'ailleurs, il y a beaucoup de Français pendant les manifestations qui scandent la police avec nous, qui appellent ça de leur vœu. Est-ce que vous y croyez? Parce que c'est ce que vous nous dites, Maurice Signolet, il y a quand même un poids syndical qui pèse sur toutes ces décisions ensuite individuelles, qui n'est pas du tout négligeable.
1: Mais après vous, que fait l'État depuis 40 ans? en accordant tous ces avantages aux forces de l'ordre, etc. Ouais. Ben, c'est uniquement pour se préserver l'institution en cas de trouble grave à l'ordre public. La grande crainte du gouvernement, c'est qu'à un moment donné, les gendarmes et les policiers posent leurs casques. Et disent maintenant, attendez, c'est pas des délinquants là, ça va pas. J'ai vu des manifestations avec des violences avec les pompiers.
0: Ouais.
1: Les pompiers, c'est des gens avec qui on travaille tous les jours, tout le temps. C'est des collègues. Et on se dit, il y a quelque chose qui
0: va
1: pas.
0: Avec des pompiers, avec des familles pendant la manif pour tous.
1: Exactement.
0: Avec les agriculteurs, avec des gilets jaunes. Et même, on le voit aussi, on en reçoit souvent notre antenne, mais même avec des jeunes identitaires qui réclament de retrouver tout ce dont vous nous parlez. Maurice Signolet, une certaine considération pour leur identité, ce qu'ils ont, voilà, qui réclament leur droit à pas être effacés ou qui vont commémorer des morts comme Thomas et qui se retrouvent effectivement face à des policiers qui sont utilisés par un système politique.
1: Tout à fait. Moi, si vous voulez, j'ai toujours eu au fond de moi une âme. Ouais, une forme de conscience. Alors je sais pas si c'est mon éducation chrétienne qui veut ça, mais quoi, on a le droit de le revendiquer aussi. Hein.
0: Oui.
1: Je crois pas à la futilité de l'instant. Vous voyez, je crois à la profondeur de l'instant. Donnons à chaque instant la profondeur qu'elle mérite. Et si être policier, comme disait Camus, c'est être au centre des choses. Vous savez, il faisait dire ça au maréchal Skouratov dans... Et je crois qu'effectivement, le policier, il est au centre des choses. Un peu comme le ramasseur de péchés de Borésian. Hein. C'était un métier extraordinaire parce qu'on touchait l'humain. Moi, en 40 ans, j'ai vu la désespérance des victimes. J'en parle dans mon livre, d'ailleurs. C'est ça qui vous animait à chaque fois. Vous disiez, je vais mettre ma force au service de l'autre. Au service de celui qui est dans la peine, celui qui est dans la souffrance. Lorsque vous êtes face à des agriculteurs, vous êtes face à des gens qui sont dans la souffrance. Là, une vraie souffrance. Quand j'ai entendu les policiers parler hier de « on est dans la souffrance », ouais, d'accord, mais enfin quand même, l'agriculteur, il est vraiment dans la souffrance, parce que lui, il prend pleine tronche la mondialisation. La France est le premier pays agricole européen. On est en train de le tuer parce qu'on préfère vendre des Volkswagen au Brésil que d'acheter des poireaux français. On se dit après tout on va sacrifier. Moi j'ai une ferme au fin fond de la Corrèze, ça m'importe. Ouais, je trouve ça important, je trouve ça même essentiel. Donc voilà, mais peut-être qu'un jour vous savez, je mets aussi beaucoup en cause mes collègues commissaires d'aujourd'hui. Aujourd'hui, ils font carrière, quoi. C'est devenu. Il y avait une hiérarchie de compétences. Auparavant, on était des chefs, quoi. Aujourd'hui, c'est une hiérarchie d'obéissance. Et par ruissellement, ça vous donne ça. C'est toute l'institution qui est comme ça. J'ai envie de lancer un cri à mes collègues commissaires. Apprenez à dire non. Apprenez à dire non. On peut toujours. Hein.
0: Vous pensez qu'ils en ont la possibilité? Parce que souvent, encore une fois, c'est quelque chose que beaucoup appellent. Et souvent, on répond, oui, mais aussi, ils ont des familles, des enfants à nourrir.
1: Et alors, oui, bien sûr, mais enfin, ça va pas être dramatique non plus, ils vont s'en remettre. Hein. Je veux dire qu'il y a toujours la possibilité. J'ai envie de leur dire, redevenez des chefs, quoi. Redevenez des gens dont on ne doute pas de la compétence. Ne vous laissez pas aller à vos enjeux de carrière, avec toutes les compromissions que ça suppose, hein, qu'elles soient ésotériques ou politiques. C'est de la hauteur, je veux dire, de la hauteur. Parce que ça a l'air de rien. Vous savez, moi, j'étais chef de service. Je veux pas employer le mot de subordonné, mais vos collaborateurs, ils sentent très vite ce que vous êtes, hein. Ils sentent très vite dans votre quotidien, dans votre façon d'être, dans votre façon de vous comporter, ce que vous êtes vraiment. Mon dernier poste, j'avais 400, 500, je me souviens plus, au total, j'étais chef de district, je vais avoir près de 2000 fonctionnaires de police. Mais le charisme que vous dégagez, l'aura que vous dégagez, la personnalité que vous dégagez, ne serait-ce que par le regard que vous pouvez avoir, les intonations de voix, tout est important. Et ils savent très vite ce que vous êtes. Très très vite, ils savent ce que vous êtes. Donc j'ai envie de leur dire, redevenez un peu ces personnages, mais au service des autres, quoi. Mettez votre dynamisme au service des autres.
0: Laurent Nunez, qui est donc aujourd'hui ministre de l'Intérieur et qui a été préfet de police de Paris, Maurice Signolet, on aurait pu se dire, tiens, c'est un bon signal. Alors, pas forcément pour, encore une fois, les militants identitaires qu'on reçoit souvent à notre antenne et qui ont eu affaire plusieurs fois à ses services, donc quand il était préfet de police de Paris, mais quand même, on se dit, il y a peut-être un souci, justement, pour l'ordre intérieur, pour la paix du pays. Qu'est-ce que vous en pensez?
1: Alors, Laurent Nunez, c'est un homme extraordinaire. C'est d'abord c'est quelque part la démonstration du désarroi total du gouvernement, parce qu'il n'a pas trouvé un politique, je dis bien un politique, digne de ce nom pour prendre ce poste qui est éminemment politique. Et en fin de compte, qu'est-ce qu'il a fait? Il a pris un serviteur de l'État. Laurent Nunez est un très haut fonctionnaire, mais au sens noble du terme. C'est-à-dire que c'est un vrai haut fonctionnaire. C'est-à-dire c'est quelqu'un qui est au service de l'État. Quelque part, j'allais presque dire, il se sacrifie au nom de ce sens du service de l'État. Parce que il a, tout au long de sa carrière, ça a toujours été un grand serviteur de l'État, un haut fonctionnaire. Et quelque part, vous savez, ces hauts fonctionnaires un peu d'essence janséniste, en fin de compte, on donne le meilleur de soi-même au service des autres. Et quelque part, je trouve un peu pathétique de le voir là, parce que je me dis, quelque part, ils se sacrifient parce que ils n'ont pas trouvé le politique nécessaire. On a vu Retailleau auparavant, on a vu celui qui est maintenant ministre de la Justice. On voit bien que c'était des politiques. Le ministère de l'Intérieur, c'est certainement le ministère politique clé.
0: Et puis Laurent Nunez, donc, s'est mis au service de l'État plus que des Français en acceptant ce rôle-là.
1: Enfin, je pense qu'il a une fidélité. Fonctionnel, vous voyez, c'est parce que comme un haut fonctionnaire, c'est un vrai préfet dans le sens noble du terme, vous voyez. Mais et quelque part, ça, alors qu'on a besoin aujourd'hui, d'un politique, mais de ces politiques qu'on a connus il y a longtemps, qui faisaient pas carrière dans la politique, mais qui apportaient un plus à la politique, c'est-à-dire des gens qui venaient avec une forme de transcendance et qui l'appliquaient à la politique. C'est ça dont on a besoin aujourd'hui, et non pas de gens qui fassent carrière. C'est ce qu'il y a de terrible aujourd'hui, c'est qu'on n'arrive plus à trouver. Moi je regarde, je me dis, qui va pouvoir avoir cette stature de profondeur, d'intensité, d'épaisseur qui est absolument nécessaire, alors qu'aujourd'hui on voit bien le monde politique, c'est que des carriéristes, quoi, c'est que des opportunistes, des carriéristes qui vont à droite, à gauche, etc. C'est le cas de le dire.
0: Oui.
1: À droite, à gauche.
0: Oui, bien sûr.
1: Donc voilà, mon sentiment à l'égard du ministre de l'Intérieur aujourd'hui, c'est plutôt ça. C'est quelqu'un qui accepte de se sacrifier, alors qu'il n'a pas une, on n'a jamais vu ses prises de position politique. C'est quelqu'un qui restait très en deçà quand même, hein.
0: Non, mais du temps où il était préfet de police de Paris, on voit quand même qu'il était déjà assez en accord avec les politiques qui étaient menées par le gouvernement.
1: Quand vous êtes un grand serviteur de l'État, où vous démissionnez en disant « je ne suis pas d'accord », ou alors vous suivez les directives gouvernementales.
0: Est-ce qu'on n'aurait pas pu attendre d'un personnage comme lui, en tout cas qui occupe ce rôle-là, justement d'influencer l'État en faisant peut-être prendre conscience à nos politiques de la réalité de ce terrain? Parce qu'aujourd'hui, on est face à un Laurent Nunez qui nous dit « non, la France n'est pas un coupe-gorge ». Et donc quand il dit ça, il s'adresse aussi à des parents qui ont perdu leurs enfants précisément parce qu'ils se sont fait découper à la machette dans la rue.
1: Est-ce que vous croyez un seul instant que le politique n'est pas au courant de la réalité de la situation?
0: C'est la réponse que j'attendais de vous.
1: Ils sont parfaitement au courant depuis des décennies de la situation. Mais comme je vous l'ai dit tout à l'heure, ils s'en moquent totalement. Ils n'ont qu'un seul agenda. C'est la mondialisation. C'est tout, ça s'arrête là. Et cette mondialisation cette mondialisation, elle va passer. Alors, on pense que c'est qu'économique, mais non. On veut aller vers une standardisation universelle. C'est-à-dire que peu importe que vous soyez blanc, noir, quelles que soient vos origines, l'important c'est que vous achetiez un Apple, c'est que vous consommiez, que vous alliez au McDo, que vous soyez lié à toutes ces contingences économiques qui permettent à une infime minorité, comme les Elon Musk, etc., à des multimilliardaires, on ne sait pas qu'est-ce qu'ils peuvent faire de leur argent. C'est uniquement ça. Vous êtes là pour servir. Et ce qu'il y a de fort étonnant, c'est quand j'entends parfois des discours d'insoumis, de ce parti des insoumis, qui parlent de créolisation, mais ils ne se rendent pas compte à quel... Je finis même par me demander si c'est pas aussi sournois que Jean Monnet au moment de l'Europe. Mais ils sont en parfait accord avec ce système mondialisé, qui cherche justement cette mondialisation, cette créolisation du monde au bénéfice de 5 ou 10% de la population par une standardisation universelle. C'est uniquement ça. Donc le politique, il est parfaitement éclairé, il le sait parfaitement. Mais je vous dis, son but ultime, c'est ça.
0: En quelques mots, Maurice Signolet, il nous reste 2 minutes. Vous, dans votre ouvrage « La police ne peut plus rien pour vous », vous expliquez effectivement que, en fait, c'est des réformes de fond auxquelles il faudrait s'attaquer. Là, on a quand même, je crois, en tout cas des milliers de Français qui se sont retrouvés ce week-end pour afficher leur soutien à la police, donc qui attendent de la police et des forces de l'ordre une sorte de soutien dans la situation dans laquelle se trouve la France et les Français. Qu'est-ce que vous leur répondez à ces Français-là ? Est-ce qu'ils ont raison ? Et puis si effectivement ils ne peuvent plus compter sur la police, que peuvent-ils faire ?
1: Alors moi j'ai écrit un ouvrage où j'ai raconté ma vie, policière du premier jour au dernier jour, et que donc d'une manière subliminale le lecteur comprenne au fil de la narration que l'institution s'était désagrégée. Maintenant je comprends parfaitement la population qui s'est agrégée au mouvement d'hier, mais parce que eux ils réclamaient ou ils venaient avec un sentiment de profondeur et d'intense, en disant il y a un véritable problème d'insécurité, et en fin de compte en se corrélant à des revendications catégorielles, ils se sont pas rendus compte qu'ils ne faisaient qu'appuyer des revendications catégorielles et non pas des revendications sur le fond. Oui. Et si on veut vraiment rendre service à la population, ben il faudra que des personnalités émergent qui justement s'affranchissent de ces dimensions corporatistes pour voir beaucoup plus en profondeur.
0: Merci beaucoup Maurice Signolet d'avoir été avec nous pour cette discussion. On pourrait rajouter presque philosophe à votre biographie. Mais bon, vous êtes sinon commissaire divisionnaire, vous avez été policier pendant plus de 40 ans. Les auditeurs peuvent retrouver vos ouvrages aux éditions de l'Artilleur et puis surtout les entretiens que vous nous aviez déjà accordés sur notre chaîne YouTube. Voilà, encore merci et puis je vous dis à très bientôt parce que dans tous les cas, on n'a pas fini de parler de tout ça.
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3: Bonjour Sébastien Jalavion.
4: Bonjour et merci de m'avoir invité.
3: Voilà, vous êtes un écrivain, vous êtes un ancien officier de police judiciaire, vous avez écrit « À mort le flic » et « Flic, le plus beau métier du monde » qui est paru en 2023. Et en préparant cet entretien, évidemment, nous interrogions sur les raisons qui poussent des milliers de policiers et de gendarmes depuis quelques années à démissionner, donc c'est vraiment une démission de masse, de ce métier qui est celui d'assurer l'ordre et qui pourtant paraît être d'abord une vocation et pas juste un métier qu'on peut abandonner.
4: Alors vous avez raison de souligner que c'est d'abord une vocation, mais d'abord pour revenir un petit peu sur le phénomène, effectivement, d'après les chiffres qui sont communiqués par le ministère de l'Intérieur, il y a un nombre très important de fonctionnaires de police démissionnaires chaque année depuis, je dirais, environ 2020, avec un pic en 2022, et c'est de l'ordre de plusieurs milliers de fonctionnaires de police. Alors au-delà de cette réalité, il est effectivement judicieux de s'interroger sur les raisons qui font que des policiers, c'est-à-dire des gens qui choisissent un métier, de passer un concours, de faire une formation initiale, en arrivent à faire le choix de le quitter. Et parfois très rapidement. Puisque moi j'ai des témoignages de policiers qui au bout de 6 mois de terrain sont déjà démotivés, car effectivement il faut s'interroger sur les raisons. Alors officiellement, hein, les raisons principales qui sont évoquées, c'est les raisons les contraintes familiales sur la vie de famille, ou alors la pénibilité du travail. Mais je dirais ça, c'est un petit peu le cache-sexe d'une réalité. C'est que la principale raison, parce que évidemment, quand on rentre dans la police nationale, on se doute bien qu'on va pas finir ses journées à 17h, ou qu'on va pas bénéficier de tous ses week-ends, par exemple. Ou alors qu'effectivement, ce métier implique une certaine pénibilité, mais qu'on accepte, qu'on connaît dès le départ, lorsqu'on choisit ce métier. Je dirais que la principale raison, c'est la démotivation. Et pourquoi cette démotivation? Ça, je pense que c'est la vraie question. Alors, je peux vous apporter des éléments de réponse.
3: Je m'apprêtais à vous relancer voilà. Très intelligemment, justement. Mais pourquoi est-on démotivé?
4: Alors, la principale raison de la démotivation des fonctionnaires de police, parce que au-delà, je dirais, de ceux qui franchissent le pas de la démission, il faut ajouter tous les fonctionnaires de police qui ne peuvent pas le faire et qui restent malgré tout, je dirais, par contrainte, souvent matériel, faute de pouvoir trouver autre chose, par exemple, ou parce que ben voilà, ils ont quand même un statut, une sécurité de l'emploi, des traites à payer, qui font que ben voilà, le saut vers l'inconnu leur paraît impossible. Mais si on fait le total, je dirais que la grande majorité des fonctionnaires de police aujourd'hui sont écœurés, dégoûtés par leur travail, pour plusieurs raisons. Que je vais essayer de vous résumer à travers un exemple que tout le monde comprendra, puisque c'est un exemple très récent, celui des violences urbaines en marge des célébrations du PSG à Paris. Et donc, on va essayer de voir les choses du côté d'un policier. Donc c'était des violences urbaines qui étaient prévisibles et qui ont d'ailleurs été, je dirais, prises en compte, puisqu'il y avait un dispositif très important qui a été mis en place. Donc la plupart des policiers qui étaient engagés sur ce dispositif ont commencé leur vacation à 17h. Ça s'est terminé à l'aube, hein. Donc plus de 12h dans des circonstances particulièrement difficiles, puisque là on peut parler d'un scénario de guérilla urbaine de forte intensité, donc c'était particulièrement pénible. Ceux qui ont planifié, je dirais en haut lieu, hein, une certaine hiérarchie qui a planifié ce dispositif, ils n'ont pas envisagé une seule seconde que pendant ce temps de travail, et malgré sa pénibilité particulière, il eût fallu envisager de prévoir d'alimenter les policiers. Vous connaissez la pyramide de Maslow, je veux dire la hiérarchie des besoins, je veux dire tout en bas, il y a les besoins primaires, s'alimenter. Donc je veux dire, ils n'ont pas songé en haut lieu qu'il fallait prévoir des rations, au moins pour que les policiers puissent reprendre des forces sur cette longue période de vacation. Et il a fallu une intervention syndicale, du syndicat Unité Police à Paris, pour qu'ils acceptent de donner une ration, je dirais comme une ration de combat, et 25 centilitres d'eau quand même, merci, que l'administration pense à ce genre de choses.
3: Donc, voilà, autant dire, juste pour le reformuler, donc oui, une bouteille d'un quart de litre pour 12 heures de service, et voilà, effectivement...
4: Avec la chaleur, les tenues émo, je veux dire la combinaison, je vous dis pas, les... Donc évidemment, les policiers se débrouillent par eux-mêmes, je veux dire, ils sont pas idiots, ils savent qu'ils vont avoir soif, mais je veux dire, l'administration ne prend même pas en compte ses besoins élémentaires. Donc à partir de ce moment-là, si vous voulez, de la part du policier, il est un peu normal d'avoir un sentiment de ne pas être considéré. Voilà, ça c'est le minimum, je veux dire, n'importe qui à leur place pensera la même chose. Deuxième élément, donc bien entendu, il y a eu des interpellations qui ont été faites en flagrant délit parmi les auteurs de ces violences urbaines. Et donc ces individus ont été placés en garde à vue. Cela avait été anticipé, bien entendu, puisque même au niveau du parquet de Paris, il y avait une cellule spéciale qui avait été mise en place pour pouvoir gérer donc les comparutions immédiates, les déferments, etc. Donc, je veux dire, tout ça était parfaitement préparé, je dirais, en haut lieu, en disant, bon, il y aura beaucoup d'interpellations, faut qu'on mette les moyens pour pouvoir gérer. Bon, Ça a été, cela dit, particulièrement compliqué, à flux tendu, et lorsque les individus qui ont été placés sous le régime de la garde à vue ont fini par être présentés, en vue de leur comparution immédiate, eh bien, comme vous le savez, tous, je dis bien tous, à Paris, ont été laissés en liberté.
3: Alors, je crois que sur les centaines d'interpellations qu'il a eues, il n'y a eu que trois condamnations. Il n'y a eu que trois...
4: À des peines privatives de liberté aménageables par un juge d'application des peines. Quoi qu'il en soit, zéro mandat de dépôt décerné dans les audiences. Et donc, par conséquent, mettez-vous à la place du policier qui risque sa vie, qui donc procède malgré tout dans des circonstances difficiles à des interpellations et qui voit les auteurs être laissés libres, le sentiment d'impuissance en fait, voyez, c'est-à-dire l'impression de vider la mer avec une petite cuillère, et plus encore le sentiment d'inutilité dans la mission de service public qu'on est censé mener. Donc le grand public ne comprend pas, les policiers, même lorsqu'ils déploient des moyens considérables et qu'ils mettent à disposition de la justice des individus, voient que les décisions qui sont prises sont incompréhensibles, y compris par le grand public. Bon, ça a été le sujet d'un certain nombre de débats cette semaine suite à des drames qui n'ont pas de rapport avec ça, mais qui prouvent à quel point il y a un divorce entre les services de police et de gendarmerie et l'administration judiciaire, l'autorité judiciaire, c'est-à-dire les juges du siège, ceux qui prennent les décisions, au final, et qui font en sorte qu'il est très fréquent d'interpeller des dizaines de fois les mêmes individus en flagrant délit pour le même type d'infraction. Donc c'est dire un petit peu, je dirais, l'inefficacité de notre politique pénale, qui fait que le policier, qui est un petit peu en première ligne de tout ça, eh bien, est parfaitement démotivé et se dit bah, finalement, je ne sers à rien. Alors, ce qui se passe, c'est que dans les différents concours de la police nationale, il est demandé donc aux élèves de signer un contrat d'engagement de 5 ans pour amortir leurs frais de formation initiale. Et par conséquent, très souvent, au bout des 5 ans, lorsque les policiers sont sûrs de ne plus rien devoir à l'administration, eh bien, ils font le choix de quitter cette... je dirais, comme vous l'avez souligné, c'est une vocation. C'est-à-dire qu'on n'entre pas dans la police nationale, où j'imagine que c'est la même chose dans la gendarmerie, mais par hasard. Je veux dire, on doit avoir une volonté de servir, une notion de service public, et puis, je dirais, de manière très, très caricaturale, mais en gros, pourquoi vous rentrez dans la police? Ben, c'est pour arrêter les voleurs. C'est très basique, mais je veux dire, voilà, c'est pour servir, je dirais, avoir un rôle dans la mission de service public de l'État. Et là où je voulais en venir, c'est que parmi les policiers donc qui finissent par démissionner, il y en a beaucoup. Si on leur posait la question de savoir si ils avaient été, si on leur avait donné les moyens de faire leur métier correctement et si la justice avait suivi derrière, s'ils étaient restés dans la police nationale, je suis convaincu que la quasi-totalité vous dirait oui, malgré les contraintes horaires, malgré le fait qu'effectivement les salaires sont pas nécessairement très élevés, mais je veux dire, ils l'auraient accepté. Et je pense que c'est vraiment ça la principale cause des démissions dans les rangs de la police nationale.
3: En fait, ce que vous nous décrivez, c'est une police et une justice non seulement déconnectées, mais presque opposées. C'est-à-dire, et pour des raisons qui échappent à tout le monde, et en même temps, peut-être que quelques raisons peuvent être avancées. Par exemple, le fait que le ministre de la Justice, dans ses circulaires dont il se vante, donne comme consigne aux magistrats de ne pas envoyer en prison les gens, étant donné que les prisons sont surchargées et que toutes les promesses des différents candidats, le dernier en date étant Emmanuel Macron, qui avait promis 10 000 places de prison en 2017, 10 000 places de prison supplémentaires, qui n'en a même pas construit 5 000, est en train, en fait, de rendre impossible l'incarcération. Donc, on a une justice qui pourrait peut-être vouloir incarcérer, avec un ministre de la Justice qui demande qu'on n'incarcère pas et des policiers qui considèrent que une fois qu'on a arrêté 20 fois quelqu'un parce qu'il a fait un cambriolage, parce qu'il a frappé quelqu'un d'autre, eh bien, ça vaudrait peut-être le coup, malgré tout, de l'envoyer en taule.
4: Alors, oui et non. Je dirais qu'effectivement, la surpopulation carcérale, ou plutôt l'absence de manque suffisant,
3: l'absence de... Il y a trop de gens en prison et pas assez de place.
4: Exactement. Mais c'est souvent un argument qui est mis en avant par les magistrats pour dire oui, on aimerait bien les emprisonner, mais on peut pas, il y a plus de place. Et je dirais que c'est pas tout à fait la réalité. La réalité, c'est qu'il y a des magistrats et de trop nombreux magistrats qui considèrent que la prison, c'est pas la solution. Ce qui est quand même un comble de la part de ceux qui sont en charge de dire le droit et de prononcer des peines privatives de liberté lorsque la loi pénale le prévoit. Et donc, par idéologie, ces magistrats feront tout pour éviter que les individus qui ont commis des délits, y compris multiples, passent par la case prison parce qu'ils considèrent que c'est l'école du crime. Et ça, c'est une idée qui est très répandue, hélas, dans le corps de la magistrature. Et d'ailleurs, un reportage récent qui était passé sur Public Sénat, je crois, sur l'ENM de Bordeaux.
3: Donc l'École nationale de magistrature.
4: Voilà. Montrait dans le cadre de la formation initiale des magistrats, des stages qu'ils font au sein des prisons pour voir à quoi ils vont condamner, en fait, les individus, hein, s'ils choisissent la voie pénale. Et il apparaît que la plupart des jeunes magistrats sont outrés par les conditions de détention. Ils disent, je ferai tout pour pas qu'ils aillent en prison. Donc, si vous voulez, Il y a quand même une dichotomie entre la version qui consiste à dire oui, on les envoie pas en prison, mais on renvoie la balle à l'exécutif en disant c'est le rôle de l'État de faire en sorte qu'il y ait suffisamment de place pour qu'on puisse condamner, et la réalité des peines qui sont appliquées, eu égard, je dirais, vous savez, quand un individu, prenons un cas particulier. On va prendre un cas très documenté qui est celui du proxénétisme aggravé ciblant des victimes, enfin des jeunes mineurs. C'est un phénomène qui est en pleine croissance, en pleine explosion. Ça fait au moins une dizaine d'années que l'ancienne procureure générale de Paris avait tiré le signal d'alarme devant des commissions d'enquête et autres pour dire c'est un phénomène inquiétant, il faut donner des peines sévères pour justement éviter, enfin qu'elles soient exemplaires, pour éviter justement l'explosion de ce phénomène. Elle parlait à l'époque de proxénétisme de cité, du fait du profil des proxénètes et des réseaux de prostitution qui ciblaient des mineurs en situation de fragilité ou autre. Aujourd'hui, on en est à, selon les estimations, 20 000 mineurs qui se prostituent en France. Contact. 80% d'entre eux, environ, font l'objet d'une procédure de protection de l'aide sociale à l'enfance. Les services de police interpellent très régulièrement des individus qui sont suspectés d'avoir été clients de ces prostituées mineures. Non, prostituées, ben même pas les clients. Hein, je parle des proxénètes. Donc la peine encourue, elle est de 10 à 20 ans, selon l'âge de la victime, de réclusion criminelle. Les peines appliquées, la moyenne des peines appliquées, ce que je vais vous dire, c'est parfaitement vérifiable, hein, c'est de 2 à 3 ans sur ces 10 dernières années. Les magistrats, les tribunaux, ne condamnent qu'à 2 à 3 ans en moyenne les auteurs de ce genre d'infraction dont la particulière gravité, je dirais, devrait amener à ce que les peines soient sévères. Donc, par conséquent, c'est quoi le rapport avec le nombre de places de prison ? Moi, j'en vois pas. Il y a effectivement une idéologie qui est répandue chez certains magistrats, une espèce de culture de l'excuse qui fait que les peines ne sont pas suffisamment sévères lorsqu'elles sont prononcées, et qui font aussi que les policiers sont confrontés régulièrement à des individus qui sont laissés libres, malgré leur dangerosité, et qu'ils sont amenés, comme je l'ai dit tout à l'heure, à interpeller des dizaines de fois. Vous savez, on a des tas dans la rubrique des faits divers, des tas d'exemples d'individus qui sont condamnés, enfin, qui sont interpellés et condamnés pour la 40e fois, pour des cambriolages, par exemple. 40 fois! Enfin, il y a un moment, dans quel pays on commet 40 fois des cambriolages en étant libre, en étant laissé en liberté? Et alors, ils sortent avec un bracelet électronique parce que le juge d'application des peines préfère cette solution vu que les prisons sont pleines. Non, c'est pas acceptable. Donc, je dirais qu'effectivement, il y a un problème de place de prison. Il en faudrait plus, ça c'est clair. Comme vous l'avez dit, c'était une des promesses de campagne du président de la République qui ne l'a pas mis en pratique. Mais c'est pas suffisant pour expliquer la crise de confiance entre la police et la justice et qui aboutit à ce que les policiers soient démotivés.
3: Alors, merci beaucoup Sébastien Jalamion. Je rappelle que nous sommes en train de recevoir Sébastien Jalamion pour parler de la grande démission des policiers et des gendarmes. Dans 9 minutes, Thierry Mariani nous donnera sa chronique et ensuite poursuivra le dialogue avec nous. Il y a donc ce divorce entre la police et la justice, mais il y a aussi à l'intérieur de la police et sans doute à l'intérieur de la gendarmerie aussi un problème hiérarchique. C'est-à-dire, vous l'avez souligné tout à l'heure avec ce petit fait très significatif, voilà. On met les policiers pendant 12 heures sur le terrain au milieu d'une canicule sans même prévoir une bouteille d'eau. Rappelons qu'une partie des militaires sentinelles avaient été envoyés patrouiller dans les villes de France sans qu'on prévoie leur hébergement. Voilà, donc on sent à quel point les ministères sont véritablement soucieux de leurs hommes. Il y a donc du côté des policiers comme du côté des gendarmes le sentiment que la hiérarchie n'est pas du tout là pour appuyer l'homme de terrain, celui qui va au contact du criminel ou du délinquant, mais au contraire est là pour se protéger des possibles retombées politiques que peuvent avoir chaque interpellation.
4: Oui, effectivement, il y a au sein, alors je ne vais pas généraliser, mais je vais dire au sein d'une certaine hiérarchie, mais qui peut faire beaucoup de dégâts, des personnes qui n'ont pas, je dirais, suffisamment de capacité managériale pour prendre en compte la pénibilité du travail, la gestion des effectifs. Vous savez, la fameuse pyramide de Maslow dont je vous ai parlé, là, ça c'est le B.A.B.A. du management. Je veux dire, prendre en compte les besoins de ces effectifs, faire en sorte que tout se passe bien, faire en sorte que ils exercent leur mission dans les meilleures conditions possibles. Ça, je dirais, c'est complètement étranger à une certaine hiérarchie, quoi, qui, au final, envoie les policiers au casse-pipe et qui, si tout se passe bien, tire la couverture à elle. Et si tout va mal, le policier, tant pis pour lui, hein, il sert de fusible. Hein. On peut prendre le cas du policier Florian à Nanterre. Allez.
3: Donc le policier Florian à Nanterre, c'est celui qui a tué Naël.
4: C'est celui qui a, dans l'affaire Naël Merzouk, effectivement, qui a fait usage de son arme et malheureusement qui a tué ce jeune homme, mais dans des circonstances qui font que le policier agit dans le cadre de la loi. Hein. C'est l'article L435.1 du CSI qui prévoit l'usage de l'arme dans ces circonstances et en fait il n'a fait qu'appliquer la loi. Mais évidemment c'est pas comme ça que les choses ont été présentées et le président de la République a été un des premiers d'ailleurs alors qu'il était en déplacement à Marseille à publiquement déclarer que c'était inadmissible et à jeter l'opprobre sur le fonctionnaire de police, ce qui peut peut-être expliquer les suites judiciaires et le lynchage dont il a fait l'objet.
3: Et dont il fait encore l'objet, rappelons que la Cour de cassation vient de casser le...
4: Voilà. Oui, tout à fait. Et donc, il est toujours présumé innocent et il y a de fortes chances qu'il soit renvoyé effectivement devant une cour criminelle pour devoir être jugé pour... on verra la qualification pénale qui sera choisie, mais effectivement, la Cour de cassation a annulé la requalification des faits. Bon, peu importe, ça c'est des débats juridiques, mais je dirais que... Le traitement dont il a fait l'objet, il a servi de fusible, en fait. Voilà ce qui se dit dans les rangs de la police. Il a servi de fusible. C'est-à-dire que quand il y a un cas comme ça, s'il arrive à interpeller l'individu sans violence, quitte à ce qu'il se fasse renverser, parce que malheureusement, des refus d'obtempérer, ça c'est aussi un phénomène de société qui est hallucinant. C'est-à-dire qu'on n'en parle pas assez, mais je veux dire, c'est des dizaines par jour, avec des fonctionnaires de police qui risquent leur vie. Et qui se retrouvent parfois traînés sur plusieurs mètres, qui par des scooters ou des voitures, qu'elles soient volées ou non, etc. Et donc, il y a un moment, si vous voulez, où on met la peur dans l'esprit du policier, qu'il ne va pas faire usage de son arme là où il le pourrait ou là où il le devrait, et qui va se laisser renverser de peur de la sanction. Vous voyez un peu la mentalité des policiers sur le terrain, quoi. C'est-à-dire que la peur est du côté des policiers. Alors, contrairement aux discours qui sont tenus par une certaine gauche pas très, je dirais, plutôt hostile aux forces de l'ordre et qui va dire la police tue, la police ceci, la police cela, les bavures, les violences policières, enfin, les contrôles aux faciès, que sais-je encore, derrière cette légende urbaine, il y a une réalité Et cette réalité, c'est que les policiers agissent de manière trop prudente, au point de mettre leur propre vie en danger, et malheureusement aussi parfois celle d'autrui. Donc, vous voyez, cette hiérarchie qui ne couvre pas d'un certain côté, quand il le faudrait, ne soutient pas suffisamment les effectifs, la police nationale, ce qui est aussi le rôle des syndicats qui sont nombreux quand même à monter au créneau, mais de la part de la hiérarchie, il est clair qu'il y a pas vraiment photo entre eux. Il y a un plan de carrière chez certains, voilà, qui ne sont pas passés par la base. Hein. Il faut savoir que beaucoup de hauts fonctionnaires dans la police nationale n'ont jamais été policiers de terrain, très peu. Il y a effectivement des promotions internes qui font que une certaine hiérarchie connaît parfaitement les rouages du métier de terrain, et c'est souvent d'ailleurs ceux qui sont le plus à l'écoute, les plus à même de pouvoir gérer les situations, les différentes situations auxquelles sont confrontés les policiers. Mais bien souvent, c'est des ronds de cuir un peu. C'est comme ça, en tout cas, qu'ils sont perçus. Des ronds de cuir qui se soucient plus des statistiques, de leur déroulement de carrière, de leur avancement, etc. Et qui, dès l'instant, pas de vague. C'est la politique du pas de vague. Hein. Dans les quartiers, s'il y a un risque d'émeute ou quoi que ce soit, oulala, vous reculez, vous partez, moi je veux pas de problème, etc. Et donc par conséquent, tout ça, y compris le phénomène de démission dans la police nationale, je dirais que les premières victimes, c'est la population. Parce que si un métier aussi important que celui de policier n'est pas composé de gens très motivés, il y aura nécessairement des conséquences sur la qualité de la sécurité publique. Voilà.
3: Alors, donc, par rapport à cette démission, vous le rappelez, les statistiques sont là pour le prouver, c'est-à-dire le mouvement a toujours existé, il s'est accéléré à partir de 2020, il y a eu un pic en 2022, ça touche aussi bien la gendarmerie que la police. Dans la gendarmerie, en plus, on sait qu'il y a des facilités de logement, donc autrement dit, ceux qui décident d'abandonner cette fonction de gendarme renoncent à des avantages très, très concrets. On a l'impression que les politiques constatent, si j'ose dire, ces démissions sans pour autant agir. En deux minutes, une réaction d'abord sur ces politiques avant que Thierry Mariani ne nous prononce sa chronique.
4: Oui, alors effectivement, il y a sans doute la non-prise en compte de ce phénomène que les politiques n'osent pas voir, mais qu'ils connaissent parfaitement. Je dirais que le fait que ça concerne aussi la gendarmerie, ça vient appuyer un petit peu ce que je dirais, parce que effectivement on a des statuts différents, etc. Et il y a aussi le même phénomène qu'on constate chez les gendarmes. Alors bon, je ne veux pas m'exprimer pour les gendarmes, mais je dirais que effectivement, quand on voit à quel point les policiers ne sont pas soutenus et ont l'impression de ne servir à rien, du fait des différents problèmes que j'ai évoqués tout à l'heure, on peut s'interroger sur les raisons pour lesquelles les politiques n'ont pas pris en compte ce phénomène pour essayer de changer les choses. Mais je dirais que c'est conforme à la manière dont tout est géré en fait dans notre pays aujourd'hui, c'est-à-dire que c'est la politique du fait accompli. On semble découvrir, on n'anticipe pas, vous voyez, le nombre de places de prison par exemple, et puis voilà, on laisse pourrir les situations, on laisse se dégrader progressivement les choses, et malheureusement, comme je disais tout à l'heure, c'est le public, c'est nous tous qui en subissons les lourdes conséquences.
3: Merci beaucoup Sébastien Jalamion. Restez avec nous et Thierry Mariani nous donne sa chronique.
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3: Alors, Sébastien Jalamion, donc je rappelle, vous êtes ancien policier, ancien officier de police judiciaire. Vous avez écrit « Flic, le plus beau métier du monde » en 2023. Thierry Mariani, vous êtes ancien ministre, donc vous savez comment marche l'État. Comment peut-on expliquer la position de l'État français vis-à-vis des forces de l'ordre, c'est-à-dire à la fois de les soutenir, mais aussi de les instrumentaliser. On rappelle que Gérald Darmanin était très fier de mettre en scène des opérations coup de poing qui ne servaient à rien, puisque les points de deal, trois jours plus tard, étaient reconstitués. Et comment l'État français justifie-t-il d'être à la fois très dur avec les citoyens, très faible avec les délinquants, très mauvais en gestion des affaires judiciaires, très laxiste vis-à-vis des criminels, très exigeant vis-à-vis des policiers. Écoutez, quand vous parliez de l'attitude de Monsieur Darmanin, en réalité, vous savez, il illustre parfaitement le triptyque qu'on vous dit toujours compassion, réaction, proposition. Voilà, dès qu'il y a un problème, compassion, voilà, je suis désolé de ce qui arrive, c'est horrible, etc. Réaction, je vais envoyer 1000 policiers ou 500 policiers à Marseille et des propositions, et puis après on passe à autre chose. Voilà. Et donc c'est vrai que le problème, je reviens sur ce que je disais tout à l'heure, c'est que la France est en voie de paupérisation, voire de tiers-mondisation en termes de finances, et qu'on peut plus tout financer. Alors la police comme la gendarmerie, j'ai été élu local, autant au niveau local on se rend compte de ce qu'ils font, parce qu'on est en contact permanent. Moi, j'étais maire d'une ville d'un peu moins de 10 000 habitants, Valréas. La gendarmerie, c'était notre quotidien. On les voyait régulièrement et ils étaient extrêmement dévoués, comme dans d'autres villes qui, dans ma circonscription, ce qui était en zone de police. Mais finalement, on sait que les policiers ou les gendarmes sont des gens consciencieux qui feront leur boulot. Les gendarmes ne peuvent pas manifester, les policiers de temps en temps manifestent, mais on sait que finalement tout ça, tiendra, les gens tiendront. Alors moi je trouve quand même en tant qu'élu et enfin en fin de carrière, si je puis dire, la priorité aujourd'hui, je vais peut-être pas être d'accord avec votre interlocuteur, ça devrait être avant tout la justice, parce que la sécurité est extrêmement importante, mais la sécurité sans la justice, ça sert pas à grand-chose. Moi, je me souviens du désarroi de policiers, de gendarmes à Valréas, qui, après avoir arrêté des gens, les revoyaient passer le lendemain en leur faisant un doigt d'honneur devant la gendarmerie. Et justice et police font... Pardon, police et gendarmerie, je pense, font plutôt bien leur travail. Même voilà, même si des fois c'est normal, il y a des imperfections, mais là où ça suit vraiment pas, c'est au niveau de la justice, et c'est trop facile d'accabler les magistrats. Effectivement, ils peuvent pas, avec le nombre qu'ils sont, arriver à tout suivre et à juger en temps réel ou avec des enquêtes sérieuses.
5: Non, je crois que vous êtes assez d'accord avec Sébastien Jalamion sur le fait que la justice est mal lotie, outre malgré tout le fait qu'il y a ce biais idéologique de la part des magistrats. Sébastien Jalamion, lorsqu'on voit toutes ces démissions, il y a aussi une espèce de risque psychosocial, c'est-à-dire bien sûr les gens démissionnent, mais aussi les policiers et gendarmes se suicident, et donc on voit bien que la distance entre la vocation initiale, la réalité du terrain, c'est-à-dire l'isolement en fait vis-à-vis d'une hiérarchie dont on a souligné les défauts, la distance incroyable entre le discours des politiques et la réalité des moyens accordés, mais aussi des politiques réellement mises en œuvre avec les instructions qui sont données, font que le métier perd de son sens. C'est pas juste un des problèmes entre police et justice, c'est que le maintien de l'ordre en France est aussi une espèce d'équation impossible à résoudre entre des politiques qui demandent toujours plus de droits pour plus de personnes et des policiers qui sont censés faire respecter une loi que les parlementaires changent sans cesse, que le discours des politiques vient sans cesse modifier et que les magistrats n'ont pas envie de respecter.
4: Oui, alors là vous abordez plusieurs points. Alors effectivement, pour parler du risque psychosocial qui est le taux de suicide beaucoup trop important dans les rangs des forces de l'ordre, puisque la gendarmerie aussi est concernée, mais plus particulièrement dans les rangs de la police nationale. Moi, si vous voulez, à titre d'exemple, en 20 ans de carrière, j'ai eu hélas à connaître 11 suicides parmi mes collègues. C'est à chaque fois... Que ce chiffre de la honte en fait hein, est évoqué en haut lieu, on nous promet des soutiens psychologiques, des formations, de la prévention, etc. Et force est de constater que ça ne change rien. Donc je dirais que, sans rentrer dans les détails des raisons qui font que, hélas, certains policiers en arrivent à commettre cet extrême. Je préfère de loin que les policiers démissionnent plutôt qu'ils en arrivent à cette décision fatale. Ensuite, pour revenir à ce que disait Monsieur Mariani concernant le budget de la justice. Alors certes, il est insuffisant. Certes, il faudrait sans doute qu'il soit augmenté. Mais moi, j'ai envie de dire à ceux qui pensent que l'État est en faillite et qu'on n'a pas les moyens de pouvoir accroître le budget de la justice, quel est le coût de la délinquance et de la criminalité sur la société? Premier point. Deuxième point, dire que les magistrats sont pas assez nombreux et qu'il suffirait d'en augmenter le nombre pour résoudre le problème. Je pense que c'est une mauvaise analyse des choses, puisque il suffirait sans doute que les magistrats qui sont en place condamnent réellement à des peines effectives, privatives de liberté, les auteurs des infractions que la police et la gendarmerie mettent à leur disposition pour réduire la quantité d'affaires qui sont traitées par les tribunaux, pour réduire la quantité d'affaires qui sont traitées par les tribunaux, puisque nombre d'entre eux sont des multi-

0: condamne effectivement les auteurs des infractions qui leur sont présentées, c'est beaucoup plus important à mon sens. Alors ça nécessite effectivement l'augmentation du nombre de places de détention. C'est une évidence. Elles sont largement insuffisantes. Mais ça nécessite aussi un changement de politique pénale et la réintroduction des peines planchers qui ont été supprimées par le président Hollande, hein, comme vous le savez, mais qui est le seul moyen aujourd'hui de contrer ceux qui, parmi les juges et par idéologie, font tout pour que les auteurs d'infractions, y compris multirécidivistes, y compris multiréitérants, ce qui n'est pas tout à fait la même chose, soient laissés en liberté malgré leur dangerosité et malgré les crimes et délits qu'ils vont commettre par la suite et qui ont un coût pour la société. Voilà ce que je voulais en dire. Et puis il y avait un troisième point, je crois, dans votre question, parce qu'elle était un peu longue, je ne me souviens
1: Oui,
0: plus.
1: bah, pardonnez-moi, je dis toujours à mes collaborateurs que leurs questions sont trop longues et j'oublie évidemment
0: Non, mais j'aurais dû prendre
1: chaque
0: des
1: fois que
0: notes,
1: c'est
0: mais
1: moi qui les pose. Mais on va demander à Thierry Mariani de réagir déjà aux éléments de réponse que
0: d'accord.
1: vous avez donnés.
2: Je suis pas en désaccord. Vous avez entièrement raison quand vous dites que la priorité, ce serait les prisons et les places de détention. Voilà. Quand on regarde les statistiques, on mélange deux choses. La France est un pays qui a, par rapport à d'autres pays de l'Union européenne, une suroccupation carcérale. Ben oui, parce que forcément, on n'a pas assez de place dans les prisons. C'est pas un pays où on incarcère facilement, c'est même plutôt l'inverse. Et donc, on se sert de ce fameux chiffre. Maintenant, j'ai vu qu'on était à plus de 80 000, si ma mémoire est bonne, pour dire, mon Dieu, il faut vider les prisons. Non, il faut construire des places de prison. Voilà. Et
0: Exactement.
2: le drame des magistrats, parce que certes, il y a des magistrats qui sont politiquement engagés, mais il y en a aussi qui font, je pense, consciencieusement leur travail. C'est quand on discute avec eux, ils nous disent, mais de toute façon, il y a plus de place dans les prisons aujourd'hui. Pour moi, quand je dis le budget de la justice, le plus important, ce serait d'abord relancer un programme de construction de prisons. Or, jusqu'à présent, je crois que le dernier grand programme date de Chalandon, ministre de la Justice sous Balladur. Voilà. Et puis, c'est pas populaire pour un ministre de la Justice. Pourquoi? Parce que le drame du ministre de la Justice, d'ailleurs, comme de la plupart des ministères, c'est que désormais, vous êtes ministre pour une période de plus en plus courte. Et donc forcément, vous devez avoir des résultats très très vite pour pouvoir vous mettre en valeur, etc. Construire une prison, ça prend quoi? Minimum 3-4 ans, si ce n'est plus. Et donc en réalité,
1: Et rappelons qu'on vient de supprimer les crédits de plus de 400 millions justement destinés à les construire.
2: Oui, parce que ce que la aujourd'hui, quand on est ministre, on est plus préoccupé très souvent de sa communication que des réalisations. Et donc construire des prisons, ben, c'est faire un cadeau à son successeur. Voilà. Et c'est ça qui est dramatique, c'est que avec un personnel politique qui désormais a une rotation dans les, j'ai plus même plus le temps d'apprendre les noms des ministres. Hein, j'ai, eh bien en réalité, ce genre d'opération, on le fait pas. Donc, on n'est pas du tout en désaccord, je pense. Simplement, aujourd'hui, moi, les échanges que j'ai eus avec des magistrats, c'est pour des... Alors, je déteste cette expression « petit délit », parce que c'est les petits délits qui pourrissent la vie des gens, vous le savez mieux que moi. Eh bien, on ne met plus en prison parce qu'il n'y a pas de place. Ou alors, tout simplement, vous serez reconvoqué par le tribunal dans 10 mois, dans 12 mois. Et si la personne vient, on sait très bien qu'en réalité, après, elle n'est pas incarcérée.
1: Alors,
0: oui,
1: Sébastien Jalamion.
0: Oui, je suis entièrement d'accord avec ça, mais encore une fois, je pense que le manque de places de prison. D'abord, il y a des solutions, je dirais, quand on veut, on peut. Il y a des tas de bâtiments, des anciennes casernes désaffectées qui pourraient être utilement, je dirais, transformées en centre de détention. Enfin, il y a, je pense quand même, malgré tout, même si c'est vrai ce que vous dites, et vous avez raison de le souligner, qu'il y a quand même au sein du corps de la magistrature des gens de très bonne volonté, très compétents, qui font leur travail avec consciencieusement, Dieu merci. Mais il n'empêche que la grande majorité de ces magistrats sont, je dirais, comment dire, empreints d'une idéologie dans laquelle la sanction n'est pas la solution. Ce qui est quand même, comme je le disais tout à l'heure, un comble pour des gens qui sont censés dire le droit, rendre la justice. Et je voudrais quand même que ces magistrats en reviennent. Alors, c'est peut-être le formatage ENM, je ne sais pas ce qui fait que, voilà, il y a au sein de la magistrature, effectivement, des gens qui vont, je dirais, privilégier la culture de l'excuse. Et on le voit à travers la réalité des condamnations qui sont prononcées et qui ne sont pas justifiées.

0: justifié, contrairement à ce qu'on pourrait dire, par le manque de place d'emprisonnement. Ça, c'est pas le sujet du juge, normalement. Il n'est pas en train de dire, bon, est-ce que je vais le condamner à une peine de prison? Est-ce qu'il y a de la place en prison? Non, il n'y en a pas, je ne le condamne pas. C'est absurde. Il condamne en fonction de la loi, de ce que prévoit le code pénal, on est bien d'accord. Donc, par conséquent, c'est un faux prétexte. Qu'ensuite, effectivement, il y a une politique d'aménagement des peines pour les peines les plus faibles, par exemple jusqu'à 1 an d'emprisonnement, que ça passe systématiquement devant un juge d'application des peines qui va aménager ça, bracelet électronique, obligation de trouver un emploi, que sais-je encore. Bon, ça, effectivement, ça peut être lié à la surpopulation carcérale, mais pas dans tous les cas. Et j'en veux encore pour preuve l'exemple que je vous ai cité tout à l'heure concernant le proxénétisme, que les juges osent qualifier de proximité, alors qu'il s'agit de proxénétisme de cité, selon les termes de la première qui avait dénoncé ce phénomène de société qui prend de l'ampleur. Il ne prendrait pas de l'ampleur, ce phénomène de société en France, celui du proxénétisme aggravé impliquant des mineurs, s'il y avait des peines sévères qui étaient prononcées par les juges. Et donc on constate, rien qu'à travers cet exemple, que l'absence de sévérité des décisions de justice fait qu'on n'a pas d'exemplarité de la peine, et donc il n'y a pas d'exemple, et le phénomène s'accroît. Ça, il faut revenir un petit peu à ce qu'avait dit Cesare Beccaria, hein, dans son traité des délits et des peines. Il faut que la peine, au-delà de la sévérité, qu'elle soit personnalisée, certes, mais au-delà de la sévérité de la peine, il faut qu'elle soit rapide et certaine. Or, le manque de moyens dont vous parliez, monsieur Mariani, tout à l'heure, effectivement, fait en sorte que la peine n'est pas rapide. Elle vient souvent longtemps après la commission des faits, donc elle remplit pas son rôle d'exemplarité, et surtout elle n'est pas certaine. Et moi je dirais, ben, pour ne citer que l'exemple des individus qui ont été interpellés en marge des violences urbaines qui ont été perpétrées à Paris, hein, pour les commémorations du PSG, tous ceux qui sont sortis avec une peine d'emprisonnement avec sursis, c'est-à-dire la totalité des individus, eh bien au final ils ont l'impression de ne pas avoir été sanctionnés, hein. Donc, qu'est-ce qui va les empêcher de réitérer? Voilà, le sentiment d'impunité généré par le laxisme judiciaire fait que on a une explosion de la violence, de la délinquance à tous les niveaux.
1: Merci beaucoup Sébastien Jalamion d'avoir exploré avec nous les raisons en fait de cette grande démission. Et j'ose pas vous dire à bientôt sur Radio Courtoisie pour en reparler, mais hélas, il y a de fortes chances qu'on vous reçoive à nouveau. Merci et à bientôt.
0: Merci à vous. Au revoir.
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1: Et cette ligne droite, c'est avec Jean-Eude Gana. Bonjour Jean-Eude.
3: Bonjour Richard, comment allez-vous?
1: À merveille, merci, et vous-même?
3: Très bien, j'ai écouté avec attention l'émission précédente, j'ai trouvé ça très intéressant.
1: Ah ben, alors, Abel Quentin et d'ailleurs Gaspard Koenig, je profite pour faire une pub gratuite, ce sont vraiment deux auteurs à suivre. On sent une liberté de pensée incroyable par rapport au milieu intellectuel français. Voilà, donc ils vont là où leur intelligence les mène avec une manière tout à fait passionnante de se poser des questions, d'essayer d'y répondre et non pas de nous fourguer des synthèses à abracadabrante ou du comment ça s'appelle du progressisme à la graisse de cheval de bois. C'est vraiment très bien. Vous vouliez nous parler, hélas, d'autre chose, c'est-à-dire du reste de la réalité. On n'est pas dans l'IA générative, on est plutôt dans la dégénération de la police, par exemple.
3: Tout à fait, mais encore une fois, c'est sur Radio Courtoisie qu'on entend parler des gens comme votre intervenant ou Gaspard Koenig, et c'est sur Radio Courtoisie, je pense que on a entendu sur les ondes, hein, en tout cas, pour la première fois, parler d'Henri Nowak, vous savez, ce jeune Anglais, puisque dès le lendemain du drame, sur Radio Courtoisie, on en parlait, ce jeune Anglais qui a été poignardé par un Sikh et qui, se vidant de son sang, est mort alors que la police venait de le menotter parce qu'elle ne le croyait pas. Elle ne le croyait pas. Pourquoi? Parce qu'il était blanc, donc il a été poignardé parce que blanc, menotté par la police parce que blanc et occulté par la presse parce que blanc. Et ceci commence à avoir des conséquences en Angleterre puisque il y a eu des émeutes à Southampton du fait de la diffusion sur les réseaux sociaux notamment des images de son arrestation. Voilà, on voit la police refuser de le croire lorsqu'il dit qu'il a été poignardé et au contraire elle le traîne au sol et elle le menotte. Une image commence aussi d'ailleurs à faire le tour du monde. On y voit sa main exsangue d'une blancheur extrême, menottée et plaquée par des mains gantées de policiers, comme une allégorie des peuples européens maintenus en servitude jusqu'à ce que mort s'en suive par des systèmes froids et déshumanisés, par un antiracisme délirant. Voilà. Et dans ce système, il existe un rouage important que la droite française se refuse à dénoncer à la hauteur de ce dérapage, c'est la police. Voilà. Lorsqu'il y a des émeutes en Angleterre et qu'on voit des Anglais s'en prendre à la police, il y a une petite tradition d'émeute quand même en Angleterre, on voit sur les réseaux sociaux des gens qui disent non mais c'est pas de la faute de la police, etc. Alors c'est amusant parce que il est de bon ton de conspuer les juges rouges qui persécutent les Français et brident la liberté d'expression, mais par un miracle incompréhensible, l'institution policière serait vierge par essence, dispensée d'office de toute critique. Voilà. L'argument généralement, il est le suivant: les pauvres policiers font leur travail, souvent ils pensent comme nous et ne font qu'obéir aux ordres. Voilà. Moi, c'est un raisonnement qui me dérange, parce qu'avec un tel raisonnement, on peut défendre les juges qui, après tout, se contentent bien souvent d'appliquer bêtement les lois bridant notre liberté d'expression. Voilà, j'aimerais bien voir la tête des gens, s'il y a une soirée débat du JDD, ou Frontières, ou n'importe, ou Radio Courtoisie, quelqu'un cherchait à disculper les juges rouges en déclarant « après tout, ce n'est pas la magistrature qui a fait voter les lois Pleven, Guesso et tout l'arsenal antiraciste qui permet de condamner Zemmour. Les pauvres, ils ne font qu'appliquer ces lois, mais vous verrez, hein, si les lois changent, ils suivront. » Voilà. Pourtant, ce discours est le seul discours autorisé lorsqu'on dénonce le zèle d'une partie des policiers. Hein. Il ne s'agit pas de détester la police en tant que telle. On entend ce discours, ils ne font qu'obéir aux ordres. Si le pouvoir change, tu verras, ils seront avec nous puisqu'ils pensent comme nous. Voilà. Moi, je pense tout l'inverse. Je pense que la droite doit imposer un rapport de force, qu'elle doit faire pression sur les juges et qu'elle doit faire pression sur la police aussi. Personnellement, je n'en ai rien à faire que des policiers et des gendarmes votent à 75% Rassemblement National si, dans le même temps, ils obéissent massivement aux ordres, ébornent les gilets jaunes, verbalisent les pauvres Français qui ont oublié de remplir leur auto-attestation Covid, ruinent la vie d'artisan pour un verre de trop dans le restaurant routier du coin, font du zèle lorsqu'un militant identitaire au hasard filme trois Afghans devant un supermarché de campagne. Voilà.
1: Non, hier quand soir même pas. Encore,
3: hier soir encore, la conférence de Jared Taylor, organisée par les natifs, a été interrompue par les forces de l'ordre. Sans doute avec la fameuse jurisprudence Dieudonné, d'ailleurs, vous savez, qui stipule qu'on peut interdire en amont tout événement où, je cite, « risquerait de se tenir des propos portant atteinte à la dignité humaine ». Voilà. J'en ai fait les frais, moi, personnellement, de cette jurisprudence pour des choses aussi anodines que des feux de la Saint-Jean ou une conférence dans un lieu privé sur le populisme. Alors, je l'ai dit, je le redis, il ne s'agit pas de détester les juges ou la police, toute société en a besoin. Mais il s'agit de sortir du carcan moral de la droite française selon laquelle il est mal élevé et contre-productif d'élever la police, de critiquer la police, pardon. La police n'est pas intouchable, voilà. Et moi, je pense que c'est précisément parce qu'une majeure partie des forces de l'ordre constate au quotidien les ravages de l'immigration que les responsables politiques devraient exercer une pression médiatique chaque fois que celle-ci participe à la répression d'État, sur les identitaires notamment, voilà. Pourquoi un juge de gauche se permet-il d'interpréter la loi à sa sauce pour relâcher, par exemple, des violeurs multirécidivistes en disant qu'ils n'ont pas les bons codes culturels, quand un flic de droite n'ose pas agir conformément à ses convictions? Eh bien, en refusant par principe de critiquer la police lorsqu'elle est le bras armé du système, la droite, implicitement, refuse de soutenir les policiers qui désobéiraient à des ordres iniques. Voilà. Bon, je me suis un peu écarté, mais chez ces mêmes responsables politiques, il y a un autre mot qui semble tabou, c'est le mot blanc. Voilà, parce que suite aux émeutes du PSG, on a entendu, et c'est à raison d'ailleurs, Bardella, qui a fait le lien entre les débordements post-victoire du PSG et l'immigration. Il y a quand même un non-dit majeur en fait dans toute la classe politique, c'est comment constate-t-on la submersion migratoire et ses basses œuvres? C'est d'abord l'absence de blanc sur les images qui choque. Voilà. Là non plus, de la même façon que mon propos n'est pas de détester la police, il ne s'agit pas de tomber dans un matérialisme racial abscon, bien sûr, mais de nommer les choses. Voilà. Il y a des juges qui sont mauvais, il y a des policiers qui appliquent des lois iniques alors qu'ils devraient désobéir, et il y a sur les images une majorité écrasante de non-blancs. Voilà. Et il faut le dire aussi, les sociétés blanches, les pays restés blancs, sont des lieux de sécurité et d'ordre comparés aux sociétés multiethniques, qui sont, elles, des sociétés conflictuelles et dysfonctionnelles. Pourquoi est-ce que j'insiste là-dessus? Parce que je sens un petit peu, à l'approche de 2027, une musique assez déplaisante. On va beaucoup dénoncer l'immigration, mais qu'est-ce à dire que dénoncer l'immigration aujourd'hui? L'immigration, c'est trop vague. Vouloir arrêter l'immigration, d'accord, mais laquelle? Celle de demain ou celle d'hier? Voilà. Mélenchon a raison avec son concept de Nouvelle France. Il dit, après tout, nous sommes tous des enfants d'immigrés. Alors, comment arrêter l'immigration sans enclencher la remigration? Je sais que Maëlys Clauzel a a couvert un sommet récemment. Voilà, il faut bien faire rentrer dans le crâne de nos concitoyens et de nos responsables politiques que, de la même manière que lutter contre le chômage, c'est vouloir moins de chômeurs, eh bien, vouloir moins d'immigration, c'est d'abord vouloir moins d'immigrés et pas seulement stopper leur venue, mais aussi en renvoyer un maximum chez eux. Et ceci, il faut le dire, même si la police vient nous arrêter chez nous pour cela. Voilà. Et d'ailleurs, à quoi reconnaît-on une terre sinistrée par l'immigration ? Eh bien, c'est à l'absence de blanc. Voilà, c'est aussi simple que ça. Je crois qu'il faut réintroduire le mot blanc dans notre vocabulaire quotidien, parce que en se l'interdisant, on permet des drames comme celui qui est arrivé à Henri Nowak, à savoir que on refuse d'extérioriser des choses tout à fait banales et on finit par contribuer à l'antiracisme ambiant. Donc, chers amis, sans tomber dans un racisme bête et primaire, n'hésitez pas à parler des blancs d'une autre manière que pour les culpabiliser, disons.
1: Sans tomber dans aucun racisme, n'hésitez pas à parler des blancs. Je voudrais ajouter deux choses. D'abord, Maëlys Clozel a justement reçu Jean-Pierre Colombiès de la police qui nous parlait de la force, la face obscure de la police. Donc, bien sûr, on a commencé, y compris sur Radio Courtoisie,
3: que Radio Courtoisie est une radio d'avant-garde.
1: Voilà. Et je voulais aussi parler du blog de Jean-Dominique Merchet, qui a été pendant 10 ans éditorialiste à l'Opinion et qui est maintenant sur LCI et qui parlait dans un poste très intéressant donc sur son blog Secret Défense V2, pourquoi les émeutes urbaines sont un problème géopolitique. Ben évidemment, il parlait d'affrontements de population et il disait, je le cite, les images et les récits témoignent que les troubles à l'ordre public ont été provoqués majoritairement par des jeunes garçons venus des quartiers périphériques et souvent issus de l'immigration, et ce n'est pas la première fois. Et donc peu à peu on sent que la chape de plomb se lève, on sent que le voile se déchire et qu'on a le droit en fait de parler de ce qui ne va pas. Un membre du Parlement britannique a d'ailleurs demandé suite au meurtre d'Henri Nowak et surtout suite aux révélations qui prouvaient que les policiers évidemment avaient volontairement ignoré ces appels à l'aide parce que son agresseur était un sikh et qu'ils étaient tétanisés malgré les grooming gangs à l'idée de l'arrêter. Il a demandé qu'on abroge une directive de la police qui expliquait qu'il fallait différencier les approches en fonction de la race supposée de la personne qui commettait l'infraction. Donc c'est un document officiel de la police britannique qui mettait effectivement en place non pas un contrôle au faciès tel que le dénoncent régulièrement les politiques français de gauche, mais au contraire qui instituait le fait qu'il y ait une différenciation de traitement officiel en faisant en sorte que ceux qui ne sont pas blancs, puisque donc visiblement ce document instituait la couleur de peau comme critère, et bien ceux qui ne sont pas blancs doivent être traités avec plus de précautions que les blancs. Donc on en est arrivé là en Angleterre, on risque d'arriver là en France.
3: Oui, et puis ça se fait d'ailleurs au détriment de tous les non-blancs qui mènent une vie parfaitement normale, intégrée, etc. et qui vont finir par recevoir en effet boomerang la colère populaire des populations natives qui mettront tout le monde dans le même sac. Donc franchement, contre le racisme, moins d'antiracisme.
1: Jean-Luc Gana, pardonnez-moi ma question. Vous êtes maintenant un homme respectable puisque vous êtes conseiller municipal de Segré en Anjou bleu. Voilà, félicitations. Dans la minute 35 qui nous reste, comment se passe votre vie de conseiller municipal ?
3: Écoutez, elle se passe bien. C'est à la fois intéressant et désespérant. C'est intéressant parce qu'on découvre le fonctionnement d'une collectivité territoriale, puisque je suis à la fois conseiller municipal et conseiller communautaire, donc conseiller de la communauté de communes. Et je découvre jour après jour le parfait retard, si vous voulez, sur les maux de la société française qu'ont toutes ces collectivités. Alors, on débat très longuement d'un certain nombre de choses qui sont intéressantes et utiles, hein, la répartition dans les commissions des différents groupes, les commissions intelligence artificielle, vous savez, pour Segré en Anjou bleu, ça me semble un petit peu prématuré, et on ne parle pas d'un certain nombre de vrais sujets, mais le plus marquant et le plus intéressant, c'est de voir la distance, même dans les collectivités locales, entre le citoyen et le politique. Je m'explique. Typiquement, à Segré, donc il y a Segré en Anjou bleu, qui est donc la réunion d'une quinzaine de communes. C'est déjà un éloignement majeur du politique et du citoyen. Segré en Anjou bleu a centralisé la vie politique et la vie quotidienne de milliers de gens. Et au-dessus de ce grain d'Anjou bleu, il y a un échelon qui est donc Anjou bleu communauté, qui là rassemble plusieurs communautés de communes distantes les unes des autres de parfois plus de 40-45 kilomètres. Et qui vont disserter ensemble de l'enlèvement des poubelles, du patrimoine, du tourisme, de la fiscalité, etc. Comme si, vous savez, les réalités étaient les mêmes à 45 kilomètres d'écart. Mais au-dessus de cela, il y a encore ce qu'on appelle le pays, que la plupart de nos concitoyens ne connaissent pas. Déjà, la différence entre communauté de communes et conseil communautaire, la plupart des gens, bon, ça leur est un peu obscur. Mais il y a le pays. Voilà, on est du pays d'Anjou bleu. Alors, ça ne veut absolument rien dire. Et au pays siègent encore d'autres gens, sont encore payés d'autres gens qui prennent encore d'autres décisions dans l'opacité la plus totale. Et c'est vraiment complètement fou parce que c'est à la fois scandaleux, agaçant, et en même temps, on est obligé pour ça de déployer des trésors de bonne volonté, de bénévolat et tout, puisque les élus qui siègent dans tous ces trucs-là, passent parfois carrément un mi-temps, hein, littéralement, à aller siéger dans des commissions, siéger dans différents endroits et tout, pour discuter de l'avenir de leurs concitoyens, mais de manière totalement déconnectée.
1: Jean-Luc Gana, pardon de vous avoir lancé sur ce sujet, on sent que c'est passionnant, oui. vous y consacrerez une prochaine chronique. Merci beaucoup et à la semaine prochaine sur Radio Courtoisie.
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1: Bonjour Maurice Signolet.
4: Bonjour.
1: Voilà, vous êtes commissaire divisionnaire, vous avez été commissaire divisionnaire, vous êtes été policier pendant plus de 40 ans, et vous avez publié aux éditions de l'Artilleur un livre au titre enchanteur, La police ne peut plus rien pour vous.
4: Oui, j'ai voulu raconter ma vie de policier. J'insiste sur ce point, c'est pas un métier, hein, c'est une vie, c'est un engagement. J'ai été 40 ans policier, je suis rentré comme inspecteur de police à un corps qui n'existe plus, hein. Et pour terminer, j'ai gravi tous les échelons, j'ai terminé commissaire divisionnaire. J'ai voulu écrire ce livre, un témoignage, si vous voulez, y a eu cette affaire de Mazan là qui a été particulièrement reprise dans les médias, etc. Là, avec cette femme qui avait abusé par son mari, et ça avait défrayé la chronique. Mais quelque chose, moi, avait retenu mon attention en tant que policier, qui ne semblait pas avoir retenu l'attention des médias, c'est l'engagement du policier. Si un obscur gardien de la paix dans un commissariat de province n'avait pas fait preuve d'initiative, jamais cette affaire, qui est l'un des plus grands scandales au niveau des faits divers de ces 30 dernières années, ne s'était engagée policièrement. Et on n'a pas rendu hommage à ce gardien de la paix. Vous savez, le mari avait été interpellé parce qu'il mettait.
1: On est en train de parler de l'affaire Pellico.
4: Je me trompe. Vous m'avez fait lever de bonheur ce matin, vous savez.
1: Merci mille fois d'être avec nous si tôt. Ouais. Enfin.
4: Et donc dans l'affaire Pellico, c'est donc un gardien de la paix qui, alors qu'il était, il intervenait pour un homme qui filmait sous les jupes des femmes. Généralement, ça donne lieu à une main courante et puis voilà, c'est terminé. Et au contraire, il a gratté énormément. Et il a réussi à sortir cette affaire. Donc ça a fait tilt un peu en moi. Je me suis dit, on parle toujours des grandes affaires, des grands policiers. On parle jamais des obscurs, hein, des petits, ceux qui sont dans les commissariats, qui font le métier au quotidien. Et donc je me suis dit, je vais apporter mon témoignage de 40 ans d'une vie de policier. Je le raconte du jour où je suis entré à l'école des inspecteurs jusqu'au jour où je suis parti en retraite. Et j'ai été dans beaucoup de services, hein, principalement police judiciaire, à la brigade criminelle, aux stupéfiants, etc. Mais j'ai également été beaucoup dans les commissariats. Dans le 93, j'étais patron d'Aubervilliers, d'Aulnay-sous-Bois, des endroits riches en délinquance. Et je me suis dit, je vais raconter mon parcours, et le lecteur, en décryptant mon parcours, il comprendra pourquoi la police, l'institution policière, s'est délitée au fil des décennies. On n'arrête pas de parler de l'augmentation de la délinquance, de l'ensauvagement de la société, de la délinquance qui devient très prégnante, du narcotrafic, etc. Donc, tout à fait légitimement, on le justifie ou on l'explique par la montée de l'immigration, par la disparition des valeurs, etc. Mais on oublie de parler de l'institution elle-même qui est chargée de lutter contre ça. Et on oublie, ou tout du moins on ne perçoit pas, l'évolution sociologique qu'il y a eu au sein de l'institution policière, qui fait que, à mon avis, aujourd'hui, la police ne peut plus rien pour vous.
1: Alors, le titre, on y reviendra.
4: Voilà.
1: Quand vous parlez de l'évolution de la police, on a l'impression qu'il y a deux choses dans votre livre. Il y a d'une part, là, les personnes qui rentrent dans la police, et donc et qui effectivement ne sont pas comme vous il y a 40 ans, voilà, elles sont nées, elles ont été élevées, elles ont été éduquées dans une autre France, dans une France en train de se transformer profondément. Et aussi, il y a la manière dont l'institution s'est réformée en permanence, pas tant, bon, on aurait envie de dire pour le meilleur et pour le pire, mais plutôt pour le pire. C'est qu'en fait, cette institution policière se délite moins sous l'effet du délitement général de la société que sous l'effet des décisions des ministres de l'Intérieur successifs.
4: Oui, tout à fait. Si vous voulez, moi, quand je suis rentré dans la police il y a 40 ans, il y avait encore le plein emploi. Donc, lorsqu'on rentrait, c'était vraiment une vocation. Si on ne rentre pas dans ce métier-là par foi, par vocation, par souci de l'autre, c'est catastrophique. Donc, lorsqu'on entrait dans la police, on s'adaptait à la mission. Vous voyez, la mission exigeait beaucoup de disponibilité, travailler de jour, de nuit, le samedi, le dimanche, etc. Donc on s'adaptait à cette situation. Aujourd'hui, on a inversé, c'est-à-dire qu'on adapte la mission aux velléités de ses fonctionnaires. Vous voyez, la nuance est importante. Et en fin de compte, on va tout le temps invoquer la dangerosité du métier, la difficulté du métier, pour obtenir de plus en plus d'avantages, qu'ils soient indiciaires, qu'ils soient de carrière, etc., etc. Et donc, si vous voulez, c'est petit à petit, comment je pourrais vous dire, par exemple, dans l'îlotage, il y a des gens qui font de l'îlotage à vélo, à roller, à cheval, etc. On pourrait penser qu'ils font de la police à roller, etc. Non, la nuance est importante. On fait du vélo dans la police, vous voyez. On fait du cheval dans la police. C'est-à-dire qu'on a fini par adapter, selon les velléités, les desiderata des fonctionnaires, la mission.
1: Et l'îlotage, c'est le fait d'être sur un petit territoire et de patrouiller.
4: C'est un exemple comme un autre. Hein. Et pareil, lorsque moi je suis entré dans la police, la hiérarchie, c'était une hiérarchie de compétences. Aujourd'hui, c'est une hiérarchie d'obéissance. C'est plus du tout la même chose. Alors en plus, par ruissellement, si vous voulez, il y a une omniprésence syndicale très forte dans la police. Hein. Il faut savoir que la police est syndiquée à 80%, hein, quand on compare à ce qui se passe ailleurs en France. Il y a un taux de syndicalisation de 6 ou 7%. Nous, dans la police, vous avez un taux de syndicalisation de 80%. Et donc, on en arrive à une espèce de cogestion, hein, de délitement de la hiérarchie, de délitement de l'autorité hiérarchique. Et aussi curieux que ça puisse paraître, c'est les fonctionnaires d'autorité qui, en fin de compte, finissent par déliter l'autorité même qu'il y a dans la hiérarchie institutionnelle.
1: Parce que la manière dont les consignes sont données est en fait contestée en permanence par les syndicats qui veulent, eux, avoir leurs propres conditions d'application de ces consignes.
4: Exactement. Si vous voulez, les gens viennent avec leur velléité personnelle et ils demandent à ce que l'institution s'adapte à leur velléité personnelle. Voilà, c'est aussi simple que ça. Et quand ça concerne 130 000 policiers mis bout à bout, au bout d'un moment, on s'aperçoit que ça ne fonctionne pas, et tout ça est au détriment de la population. Alors, qui plus est, on a vu, au cours de ces 40 dernières années, un délitement de l'État, également, hein, dans ses missions régaliennes de sécurité. On le voit bien avec la prolifération des polices municipales, qui n'existait pas du tout à mon époque. Hein. Vous savez qu'il faut remonter très loin dans le temps. C'est Pétain qui a étatisé la police nationale. Hein. Auparavant, il y avait la préfecture de police, qui était particulière, et puis toutes les polices, un peu partout, étaient municipales. C'est Pétain, sous Vichy, qui a, en fin de compte, étatisé la police nationale. Et puis, petit à petit, on voit bien que l'État se désengage, crée de plus en plus d'unités de maintien de l'ordre pour se préserver. Hein. On l'a vu au moment des événements des Gilets jaunes, hein, l'importance de la manipulation des forces de l'ordre au détriment de la police au quotidien. au détriment de la sécurité au quotidien des Français. C'est-à-dire qu'on s'est éloigné de la délinquance pour préserver une technopolis d'un côté, avec énormément de radars un peu partout, et puis de l'autre, des forces d'ordre, de maintien de l'ordre, avec du matériel très péremptoire, etc.
1: Matériel très
4: péremptoire, très très martial, hein, si vous voulez.
1: Oui, c'est ça. On voit des gens caparaçonnés, armés, casqués.
4: On est quand même très loin des gardiens de la paix que j'ai connus en képi, avec l'obligation d'avoir une moustache jusqu'à la commission des commissions des lèvres. On voit bien l'évolution. Hein. Il suffit de regarder dans la rue comment c'est aujourd'hui. Et par contre, on voit bien un désengagement de la sécurité du quotidien.
1: Et est-ce que, quand vous nous parlez des velléités, quand vous nous parlez de la manière dont ça se réorganise, et il y a régulièrement des articles dans les journaux où on nous explique que les policiers disent qu'ils n'ont pas envie d'aller dans tel quartier parce que c'est trop dangereux pour eux, que les policiers n'ont pas la possibilité de véritablement faire la police dans les quartiers où les dealers organisent en fait eux-mêmes la vie de la cité. Est-ce que c'est quelque chose dont on peut accuser, entre guillemets, ces policiers velléitaires, ou est-ce que c'est quelque chose qui, au bout du compte, a fini par s'imposer à la base policière?
4: Oui, si vous voulez, par effet boomerang, hein, il y a eu une évolution de la société qui a été absolument terrible. Hein, au niveau, par exemple, du code pénal et du code de procédure pénale, on a vu qu'on était passé d'une procédure inquisitoriale à une procédure contradictoire qui finit par se transformer en véritable pitrerie. Il faut savoir que on était passé d'une justice de la victime à une justice de l'auteur. On le voit bien aujourd'hui, hein. C'est la prise, c'est lié à un courant de pensée développé par Marc Ancel il y a déjà une quarantaine d'années. En fin de compte, la sanction ne doit plus être exemplaire, hein. On doit être au contraire aller vers la réhabilitation, la réinsertion, etc. Et on voit ce que ça donne. À mon époque, un voleur de voiture allait systématiquement en prison. Aujourd'hui, pour aller en prison, faut avoir fait une trentaine de faits avant de se retrouver derrière les barreaux, et à mon époque, on parlait jamais de surpopulation carcérale, alors qu'aujourd'hui, on n'arrête pas de parler de surpopulation carcérale. Ce qui fait que par ruissellement, petit à petit, cette évolution de la société a induit une évolution de l'institution. Si vous voulez, tout se délite en fin de compte. Le délitement que je dénonce de l'institution policière, elle est liée par effet boomerang au délitement de toute une société. Donc, il est vrai que on a multiplié les embûches procédurales. Je l'ai dit aujourd'hui, le débat contradictoire dans la justice est devenu omniprésent et parfois prend des allures de pitrerie. Je vous cite un exemple. Un policier va arrêter un individu avec un sac avec 20 kilos de cannabis, et ben son avocat va lui dire, vous n'avez qu'à dire que vous alliez le porter au commissariat, justement parce que vous l'avez trouvé dans la rue. Vous voyez, on va admettre la contradiction au maximum. Et si, par exemple, on s'aperçoit que ce gars qui a ramené la valise avec les 40 kilos de cannabis...
1: Un bon citoyen.
4: Voilà, est connu, archi-connu, l'avocat dirait, ben justement, vous voyez, ça prouve à quel point il vous laisse réhabiliter en amenant ça au commissariat. Et on en arrive à cette parodie de justice qui fait qu'aujourd'hui les Français ne se sentent plus en sécurité. Et j'ai vu l'autre jour à la télévision qu'il y avait des sociétés de sécurité qui se créaient maintenant pour comme Uber, quoi. Hein, vous passez un coup de fil et quelqu'un va pouvoir vous ramener jusqu'à chez vous, etc. Vous vous rendez compte où on en est arrivé? C'est absolument dramatique, quoi.
1: En fait, on a l'impression que l'État a laissé la police se déliter et a réussi à créer deux institutions parallèles. D'une part, une tentative de police privée ou de police citoyenne avec les gens qui s'organisent entre eux, ou effectivement le secteur privé qui investit lourdement dans la sécurité. Mmh. Voilà, ce sont des milliards d'euros chaque année qui sont consacrés à la sécurité privée, là où la police est censée faire régner la droit. Et l'autre institution, c'est en fait l'institution mafieuse, l'institution clanique, où là où la police s'est retirée faute de moyens ou à cause d'une justice si laxiste et si attachée à réhabiliter l'auteur du crime plutôt qu'à faire en sorte que la victime reçoive consolation et justice, on a vraiment une espèce là aussi de police parallèle, mais c'est la police des dealers, c'est la police des trafiquants de drogue, c'est la police de ces clans comme à Marseille, avec des noms effrayants et des actions effrayantes, qui en fait font régner une loi à côté de la vraie loi.
4: Tout à fait, la délinquance, elle a ses lois, hein. Elles sont d'ailleurs très sévères, hein. Il suffit de voir à Marseille le nombre d'assassinats, hein. Donc il n'y a pas beaucoup de recours. Mais vous voyez, il y a aussi une tendance à vouloir tout le temps critiquer la justice et dire que la justice est laxiste, etc. Mais comme disait Montesquieu, la justice n'est que la bouche de la loi. C'est le politique qui a tout doucement fait que cette notion d'autorité, d'expiation de la faute, etc., a disparu. Mais pour des raisons beaucoup plus pragmatiques qu'on ne le pense, ça n'est pas une évolution vraiment sociétale. La justice a commis une énorme erreur au tout début des années 80. Elle s'est intéressée aux politiques. Elle s'est intéressée aux malversations, vous voyez, qu'il y avait dans les partis politiques, qu'il y avait dans la haute finance, qu'il y avait dans le monde, dans le monde économique, etc., de tous les décideurs. Et le politique s'est rendu compte qu'à un moment donné, il allait se retrouver en garde à vue, il allait avoir des problèmes avec la justice. Donc, qu'est-ce qu'ils ont fait? Si vous regardez l'évolution du code de procédure pénale de ces 40 dernières années, ils ont tout fait pour que le code de procédure pénale interdise carrément l'application du code pénal. C'est-à-dire l'avocat dès la première heure de garde à vue, la possibilité de la contradiction, les appels, le juge d'application des peines pour moduler les peines, le juge de la liberté et détention pour multiplier encore le contradictoire, etc. Aujourd'hui, vous savez que on va même avoir les avocats présents à la garde à vue, etc. Et alors, on va vous laisser croire que c'est une avancée sociétale majeure, etc. Non, en réalité, c'est pour préserver le politique de tous les ennuis judiciaires dont on a aujourd'hui encore l'écho. Faut pas se tromper. Le politique a une part de responsabilité énorme dans la situation.
1: Merci Maurice Signolet. Je rappelle que j'ai le plaisir de recevoir ce matin Maurice Signolet qui a écrit un livre fascinant, « La police ne peut plus rien pour vous » aux éditions de l'Artilleur, et que tout à l'heure, avec Bertrand Saint-Germain, nous examinerons la haute figure à 8h07 de Robert Badinter. Voilà. Puisque donc ça fait partie du système judiciaire. Justement, qu'est-ce que vous pensez de la manière dont vous qui avez vécu ça alors que vous étiez policier, dont Robert Badinter a aboli la peine de mort?
4: Alors, Robert Badinter, quand j'entends qu'il va bientôt rentrer au Panthéon, ça me rend fou, quoi. Badinter est l'un des plus grands responsables du marasme d'insécurité dans lequel on est aujourd'hui. Est-ce qu'il va rentrer au Panthéon parce que il a permis l'abolition de la peine de mort? La peine de mort a été abolie en Espagne, au Portugal, en Allemagne, en Angleterre, un peu partout. Est-ce que vous connaissez le nom de celui qui a permis l'abolition de la peine de mort en Suède, en Allemagne, etc.? Non. En France, oui. Le problème de Robert Badinter, c'est que il y avait une telle emphase oratoire dans, souvenez-vous de son discours à l'Assemblée nationale, etc., qu'il n'en est pas arrivé à la fin de la peine de mort, mais à la mort de la peine. Petit à petit, par ruissellement, en fin de compte, la peine, quelle qu'elle soit, est devenu absolument insurmontable, insupportable. La prison est devenu quelque chose de terrible, etc., etc. Donc, il a une part de responsabilité absolument énorme. Quand j'ai appris qu'il allait être panthéonisé, je me suis dit bon bah voilà, c'est l'aboutissement de 30 ans de quelque part d'irresponsabilité, quoi. En panthéonisant quelqu'un, on veut montrer qu'il a marqué l'histoire.
1: Et qu'il est exemplaire.
4: Oui, il a marqué l'histoire, oui, effectivement. Mais pas dans le sens... moi, j'ai pas cette impression-là, si vous voulez. Comme je vous l'ai dit, hein, il est arrivé à la mort de la peine et pas à la fin de la peine de mort. Parce que, justement, c'était tellement grandiloquent. Ça nous rappelait l'entrée de Jean Moulin au Panthéon. C'était absolument extraordinaire. On en avait les larmes qui coulaient. Mais le seul problème, c'est que moi, j'aurais préféré... comment s'appelait-il ce grand philosophe là de la fin du XVIIIe siècle qui disait le glaive de la justice n'a pas de fourreau, sans cesse il doit menacer et frapper. C'était ça la justice. Joseph de Maistre, voilà, ça me revient. Voilà, ça, c'est des paroles qui marquent. Mais là, quelque part, c'est l'aboutissement. Vous savez, quelque part, j'ai quand même un peu d'optimisme quand même.
1: Je m'apprêtais à faire une relance en disant mais Maurice Signolet, s'il vous plaît, juste une lueur d'espoir au milieu des nuages.
4: Alors une lueur d'espoir, je vais reprendre ce philosophe Joseph de Maistre qui parlait pour décrire la société, il disait que c'était pas linéaire l'évolution de la société. Il y avait des périodes et des époques et que parfois ces époques brillaient encore un peu comme une étoile morte dont on voit encore la lumière qui nous arrive. Je crois que cette société aujourd'hui, c'est un peu ça. On vit une époque, il y a encore quelques lumières qui brillent comme ça, mais le bon sens, à mon avis, va reprendre toute sa valeur. Et le bon sens, il viendra d'où ? Il viendra pas, je crois, d'un homme providentiel, mais il viendra d'un peuple providentiel. Je crois que on vit une grande époque de fin d'époque, oui, de fin de comète, et que le bon sens va reprendre ses droits. Tout du moins, je l'espère. Et mon espoir, c'est que le bon sens revienne aux gens simples, voyez, aux gens ordinaires. Qui sont la véritable noblesse en vin compta, la noblesse du cœur, les gens qui ne sont rien et qui pourtant représentent ce qu'il y a de meilleur. Quand il y a eu l'événement des Gilets jaunes, moi j'étais abasourdi. Hein. Pour la première fois depuis très longtemps, un peuple se soulevait, non pas pour réclamer de l'argent, etc., mais pour dire, il y en a marre, quoi. Arrêtez. Je crois qu'on est sur cette fin de comète et que bah il va falloir. Moi maintenant je suis un peu âgé. Hein,
1: mais non.
4: Mais je pense que d'abord je crois qu'il faut que des gens de mon âge reprennent un peu le dessus parce qu'on n'a pas d'ambition. On n'a plus d'ambition. On n'a pas d'ambition personnelle, etc. On vient simplement en disant voilà il y a des choses peut-être à changer. Vous savez je me remémore. Walter Benjamin, ce philosophe allemand là, qui a préféré se suicider plutôt que d'être livré aux Allemands, il disait « Chaque époque rêve la suivante. Il faut accompagner ce rêve pour qu'il ne se transforme pas en cauchemar. » Je crois que c'est la société qu'on vit aujourd'hui. Il va falloir que peut-être d'anciens viennent et disent j'aime bien les citations, hein, un peu comme Cocteau. Le progrès peut être le développement d'une erreur. C'est ce qu'on a fait, c'est ce qu'on connaît. Au nom du progressisme, on a accepté des tas de choses, et puis aujourd'hui, on s'aperçoit que ça peut être une erreur.
1: Vous nous décrivez d'une part une société bloquée parce que la justice est devenue compliquée, et c'est ce que vous disiez tout à l'heure, le code de procédure sous l'influence des politiques a accordé tellement de droits à la défense que il est devenu
4: illisible.
1: Horriblement compliqué à quelqu'un de se faire véritablement inculper, il est devenu compliqué à la police de mener son enquête, ce que vous appelez le caractère inquisitorial. Et en parallèle, donc, il y a ce peuple qui se retrouve, bien sûr, avec les gilets jaunes en train de réagir, mais qui se retrouve cruellement matraqué, particulièrement, puni, en fait, par le pouvoir, avec d'ailleurs des policiers, c'est une question peut-être un peu polémique, qui, pour le moment, n'ont pas été condamnés, qui, pour le moment, n'ont pas été... La justice a considéré que tout ce qui s'était passé, qui nous paraît un peu stupéfiant, vu le nombre de personnes éborgnées et abîmées, pour le moment, la police, selon la justice française, pendant l'exercice du pouvoir d'Emmanuel Macron, a considéré que tout avait été bien fait.
4: Je vous l'ai dit dans mon propos liminaire, moi j'ai connu une hiérarchie de compétences. Aujourd'hui, on connaît une hiérarchie d'obéissance. Parce que cette hiérarchie n'a qu'un seul but, c'est de faire évoluer sa carrière. On voit aujourd'hui, il y a plein d'anciens commissaires divisionnaires qui deviennent préfets, etc., etc. Mais au niveau de la compétence, il n'y en a plus. Par ruissellement, lorsque vous allez après dans les corps intermédiaires des officiers, des gardiens de la paix, etc., ben vous retrouvez cette même dynamique inverse, hein, de servitude à l'égard du pouvoir. Vous savez, moi je suis rentré dans la police parce que j'ai le souci de l'autre. Je suis un bon chrétien, j'ai été élevé dans la foi chrétienne, on m'a appris que l'autre était peut-être plus important que moi-même. Donc c'est l'une des raisons pour lesquelles je suis rentré dans la police. Hein. J'étais prêt à sacrifier ma vie, hein, pour l'autre. Aujourd'hui, ça n'est plus le cas. C'est pour ça que je pense que Il est grand temps qu'il y ait une évolution sociétale qui aille de nouveau vers le profond, vers l'intense, vers la profondeur de l'investissement réel, etc. Aujourd'hui, tout est tellement devenu factice. On n'a plus que des jouissances hédonistes et on en oublie ce qui fait l'essence même de l'homme, c'est son âme. Et dans la police, si on fait ce métier-là sans âme, vous savez, moi j'ai vécu des choses terribles. J'ai vu des victimes vivre des choses absolument dramatiques. Quand j'étais à la brigade criminelle, j'ai traité beaucoup de meurtres. À chaque fois, si vous ne vous laissez pas emporter par l'émotion, ce métier-là peut être désastreux. Tous les métiers qui touchent l'humain, que ça soit l'éducation nationale, la médecine, la police, etc., dès lors que vous touchez l'humain, s'il n'y a pas derrière une volonté humaniste profonde, j'aurais presque dire chrétienne, hein, revenir à nos valeurs chrétiennes, qui était ce goût de l'autre, ça vous donne tout de suite une dimension qui n'a plus rien à voir avec ce qu'on connaît aujourd'hui. Redécouvrons la profondeur. Voilà.
1: Alors, on va redécouvrir la profondeur, donc il y a peu de chances que ce soit l'éducation nationale qui nous y aide. Vous nous dites dans votre livre « La police ne peut plus rien pour vous » aux éditions de la Tillière. Ben, justement, le titre parle tout seul. Est-ce que les citoyens peuvent quelque chose pour eux-mêmes ?
4: C'est-à-dire ?
1: Qu'est-ce que vous pensez justement de des parents vigilants, des voisins vigilants ? Qu'est-ce que vous pensez de la manière dont face à une certaine faillite de l'État, les citoyens tentent d'organiser une des fonctions régaliennes qui est sur la sécurité, sur laquelle l'État est en défaut ?
4: Alors, je suis pas proudhonien parce que il y a eu quelques dérives, mais je crois beaucoup au communalisme, c'est-à-dire que je pense que le lieu fait lien. Il faut que l'on redécouvre ce qui faisait notre force auparavant, hein, c'est-à-dire il y a pas un meilleur exemple que on n'arrête pas de parler de vivre ensemble, c'est complètement galvaudé. On ne peut pas mieux comparer qu'est-ce qui fait la force de l'homme, c'est sa consubstantialité. On ne peut pas mieux comparer la consubstantialité des hommes à une plage. Une plage, elle est composée de multitudes de grains de sable. Quand vous le prenez, les grains de sable s'émiettent. Et cependant, le tassement des grains de sable donne une assise sur laquelle vous pouvez marcher, etc., etc. Et au gré des marées, au gré du vent, etc., à chaque fois, la plage se reconstitue pour permettre cette stabilité. Les hommes, c'est pareil. Je crois que il va falloir qu'on redécouvre les liens de proximité. C'est-à-dire que qu'est-ce qui faisait notre proximité ? Notre langue, notre culture, nos mœurs. C'était ça qui était important. Redécouvrons nos mœurs, redécouvrons ce qui a fait ce que nous sommes, et on redeviendra un peuple. On a voulu depuis une quarantaine d'années, avec la marchandisation du monde, on a voulu transformer une nation et un peuple en un territoire et une population. C'est pas du tout la même chose. On voit bien l'échec que donne. Alors je sais bien, je m'éloigne très énormément de la police.
1: Vous nous dites surtout que la sécurité doit être l'émanation du peuple et que Exactement. Si le peuple ne croit plus en lui-même, si le peuple n'est pas capable de sentir qu'il a une communauté de destin,
4: Ça. Vous savez, je crois qu'on vit une grande crise de la démocratie. On n'arrête pas de nous rabâcher ce terme, la démocratie, mais entre Demos et Kratos, il y a un vrai dilemme, quoi, entre le peuple et le gouvernement du peuple. On s'aperçoit que là, il y a un fossé qui est énorme. Il serait grand temps que le peuple reprenne en main son destin.
1: Il serait temps que le peuple reprenne en main son destin. Et donc, on va juste une dernière phrase en une minute. Donc, ce communalisme, ce localisme, pourquoi est-ce que le lieu fait le lien et concrètement, qu'est-ce que...
4: Reprenons l'histoire, traversons nos campagnes. On a 36 000 communes. C'est 36 000 richesses qui nous a construit. Je pense que le lieu, notre lieu, c'est notre territoire français, hexagonal. On a une culture... J'ai une petite maison à 6 kilomètres de l'Espagne. quand je traverse l'Espagne, je m'aperçois que ils mangent pas comme nous. Ils pensent pas, ils mangent pas à la même heure déjà. Hein, c'est incroyable. Ils pensent pas comme nous. Ils ont pas la même forme d'humeur, d'humour, etc., etc. C'est ce qui faisait notre richesse. Qui plus est, la France avait cette richesse hors du temps, hors du commun, qui s'appelait l'élégance. On avait réussi à construire quelque chose qu'on appelait l'élégance. J'arrête pas d'entendre tous ces débats là avec Depardieu, etc., là sur le consentement, etc. Mais la France avait inventé la galanterie. C'est nous qui avons inventé ce consentement, cette relation très très particulière qui nous liait entre les hommes et les femmes. Et je crois que si on redécouvrait ne serait-ce que ça, la profondeur de notre élégance, d'un peuple élégant, eh ben on ferait un très grand pas.
1: Merci mille fois Maurice Signolet de nous avoir accompagné ce matin.
4: Je me suis éloigné un petit peu de la police, mais bon.
1: C'est pas grave, vous nous avez parlé des Français, c'est excellent. Merci beaucoup. Merci. Maurice Signolet.
2: Merci d'avoir été au rendez-vous de cette ligne droite de l'été. On se retrouve demain dès 7h pour une émission entièrement consacrée au numérique. À demain. Il est 9h57, merci de passer cette matinée en notre compagnie. Restez bien avec nous, dans un instant à 10h, Culture et éducation dirigée par Sophie Ruberti, Les Indésirables, Prolophobie, avec Diane de Bourguedon.
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0: Bonjour, je suis Sophie Rouberti. Dans l'émission Culture et Éducation, je reçois aujourd'hui Diane de Bourguédon, essayiste et auteure de Les Indésirables, Prolophobie, publiée récemment aux éditions Fayard dans la collection Pensée Libre. Sur la quatrième de couverture, une phrase pourrait résumer le propos de l'auteur. À l'écart de la France des métropoles où vivent ceux qui créent la richesse et en jouissent, se tient une autre France, une France paupérisée, délaissée, oubliée. Une France que l'on veut réduire au silence. Bonjour Diane de Bourguédon.
1: Bonjour Sophie, merci de votre invitation.
0: Prolophobie, un intéressant néologisme, d'où vient-il ?
1: Alors, j'ai cru qu'il était de mon propre cru, de ma propre invention. Il m'est venu en fait un jour alors que je lisais un texte et je me suis dit mais finalement il y a cette détestation du français des couches populaires et moyennes, et le mot m'est venu en analogie avec toutes les phobies dont on nous rebat les oreilles en permanence, notamment dans le cadre du wokisme. Mais je me suis aperçue bien après d'ailleurs que le livre ait été écrit, que ce mot me préexistait en fait à mon livre, et il avait été inventé quelques années auparavant, et je crois notamment par l'essayiste Gaëlle Brustier qui en avait fait usage dans un article.
0: Il en avait déjà parlé, comme quoi finalement c'est dans l'air du temps, et vous nous parlez de quelque chose qui finalement est assez transparent, on n'en parle pas tant que ça. Alors pourquoi écrire sur ce mépris de classe, sur cette prolophobie que vous évoquez ?
1: Écoutez, moi j'ai avant tout le souci de la France, le souci de mon pays, et je fais partie de ceux qui considèrent que la France ne se porte pas extrêmement bien.
0: C'est moi. Je pense que vous n'êtes pas la seule.
1: Exactement. Je pense que je ne suis pas tout à fait isolée. Et j'aime bien remonter, si vous voulez, les faits d'actualité, les actualités, les faits divers, les choses comme ça. C'est un petit peu l'écume de ce qui se passe en France. J'aime bien moi descendre au niveau des lames de fond. Quelles sont vraiment les raisons profondes qui conduisent à ce que se manifestent autant de choses mauvaises et délétères, et je pense notamment à tout ce qui se passe en ce moment avec tous ces enfants dont on déplore la mort en permanence. Enfin, c'est absolument dramatique. Louis, Liana et j'en passe. Quelles sont les causes profondes qui conduisent à ce que notre pays aille si mal ? Et il m'est apparu que dans ces mots, il y avait une scission en fait au sein du peuple français entre d'un côté ce que j'appelle les élites, donc on pourrait aussi appeler la caste, enfin les personnes qui habitent
0: l'establishment,
1: exactement. En tout cas, ce sont les personnes,
0: les politiques, en général.
1: Les personnes qui sont finalement qui habitent. Il y a vraiment une répartition géographique de ces personnes-là. Donc les personnes qui habitent dans les grandes villes, qui sont en général plutôt diplômées et plutôt relativement aisées. Donc d'un côté ces élites-là, et de l'autre côté le reste des Français, que Christophe Guillouis appelle la France périphérique. Et il me semble que cette scission ne peut rien amener de bon, et qu'aujourd'hui elle est peut-être plus... Alors je ne dirais pas qu'elle n'a jamais été dans toute l'histoire de France, elle a peut-être déjà été bien plus profonde, et notamment peut-être au moment de la Révolution française, mais en tout cas aujourd'hui elle me semble assez cette scission me semble assez marquée.
0: Et cette scission, finalement, c'est celle des métropoles contre la population des banlieues et la population rurale, avec un traitement que vous considérez comme différent, finalement, entre la banlieue et ce qu'on appelle généralement la ruralité, ou les quartiers, je dirais peut-être les lotissements, la France des lotissements. Vous considérez qu'il y a une différence dans le traitement que font les politiques en particulier ?
1: Absolument. Absolument. La classe politique, la classe médiatique, mais également le monde culturel. C'est-à-dire que il y a aujourd'hui un regard apparemment bienveillant et sympathique à l'endroit des populations immigrées qui habitent dans la périphérie des grandes villes, enfin immédiatement en bordure des grandes villes. Ça fait bien de montrer qu'on est très favorable à l'immigration, qu'on veut accueillir toujours plus d'immigrés. Il y a vraiment, et même dans la représentation symbolique au travers de la publicité, des séries télévisées, des films, il y a la volonté de mettre en valeur la personne issue de l'immigration. Énormément de films qui parlent de migrants qui arrivent, etc. Et ce traitement, je dirais, assez favorable, tranche assez nettement avec celui qui est fait ou réservé aux Français moyens, aux Français ordinaires, qui lui a plutôt tendance dans tout cet environnement, à la fois culturel, mais également dans le monde médiatique et dans le monde politique, il a tendance à être brocardé, moqué, voire très franchement humilié.
0: En fait, on est passé d'un racisme social qui a pu exister, le racisme de la couleur de la peau ou du pays d'origine, qui est finalement, ce racisme social, ce racisme de la couleur de la peau n'est pas accepté dans notre société. En revanche, il n'est pas mal considéré de se moquer des ruraux ou des sociétés. En revanche, il n'est pas mal considéré de se moquer des ruraux ou des est-ce qu'on peut dire

0: sinon on se fait immédiatement taxer de raciste ou d'islamophobe. Et finalement, alors c'est une américaine qui est juriste qui a eu une formule assez intéressante qui dit, elle s'appelle Joanne Williams, elle dit le mépris de classe est le seul préjugé socialement acceptable dans les élites. Donc ça veut dire que le racisme, c'est absolument l'épouvantail. C'est impossible d'adopter et à la limite tant mieux hein, que ce soit bien de ne pas promouvoir le racisme, encore heureux. Mais si vous voulez, ça écarte tous les autres finalement combats et ça ringardise à la limite le combat traditionnel de la gauche, qui est un combat qui porte sur les conditions sociales, les questions sociales. En tout cas, ça ringardise complètement ces combats-là et cette lutte qui est vraiment pourtant normalement au cœur de la gauche, hein, au profit de questions donc raciales, ethniques et de religion, et ça autorise la parole méprisante à l'endroit des Français, des couches populaires et des couches moyennes, que aucun lobby et aucune association ne vient jamais défendre.
1: Est-ce que, comment dirais-je, finalement, ce que vous évoquez, c'est un mépris systémique, un mépris des élites envers le peuple, parce qu'il y a une cassure géographique. Est-ce que vous avez des exemples concrets à nous donner de ce mépris systémique?
0: Bah, moi, c'est-à-dire que c'est ce qui m'a aussi poussée à utiliser le mot prolophobie, c'est quand je me suis aperçue que c'était systémique. Si vous voulez, à un moment donné, si vous regardez la façon dont fonctionne aujourd'hui la justice, qui clairement attribue une préférence pour le délinquant vis-à-vis de la victime de ce délinquant, une préférence pour la personne qui a une ascendance migratoire vis-à-vis par rapport à celle qui n'en a pas, vous avez quand même... Ça saute aux yeux, même si c'est pas transcrit dans des chiffres, mais il y a quand même une justice à deux vitesses. Et en pratique, en France, elle s'exerce finalement cette injustice. Elle s'exerce principalement à l'encontre du Français ordinaire. Donc vous avez ça dans la justice. Vous avez cette géométrie variable. Vous l'avez aussi dans la façon dont s'exerce la répression policière. Regardez la différence avec laquelle sont traités les émeutiers lors des émeutes, par exemple, de Naël, ou les casseurs, par exemple, pour les soirs de la victoire de la Ligue des Champions. La police se tient sur ses gardes, elle se protège, elle est presque dans une posture passive. Si on compare ça avec la façon dont les gilets jaunes ont été traités, faut se rappeler quand même l'usage de taser, les tirs de LBD qu'on conduit à des blessures très graves, hein, comme des mains arrachées ou des gens éborgnés, ou encore plus récemment la façon dont ont été traités les agriculteurs, notamment dans les histoires de vaccination des bovins. Vous aviez des rangées de gendarmes qui avançaient en cadence. Enfin, c'était quelque chose d'assez offensif. Donc vous avez cette géométrie variable qu'on retrouve dans la justice. Vous l'avez aussi dans la police. Vous l'avez dans les médias où vous avez l'indignation sélective, l'émotion sélective. On va parler de Naël en long, en large et en travers. On va beaucoup moins s'étendre sur Lola aux Philippines. Donc vous avez toujours ce même genre de choses. Et comme si ça ne suffisait pas, toute l'industrie, culturelle, l'industrie du monde audiovisuel, mais pas seulement, le théâtre, etc., qui renforce cette vision en ayant des productions culturelles, et ça remonte à très longtemps. Ça remonte plus précisément à la bande dessinée de Cabu qui s'appelle Le Beauf. Tout le monde de l'industrie culturelle qui va dans le même sens, qui est celui de brocarder le français ordinaire, le français moyen, le français des classes populaires. Donc, si vous voulez, à un moment donné, quand tout va dans la même direction, ça devient quand même quelque chose qui ressemble à du systémique.
1: C'est deux poids, deux mesures pour vous dans la société ?
0: Je trouve que oui. Et je trouve que ça a pris un tournant encore plus marqué depuis l'arrivée au pouvoir d'Emmanuel Macron, parce que qu'il y ait eu du mépris de classe antérieurement, c'est certain, mais il me semble quand même qu'il y avait encore quelques traces de décence qui faisaient que les personnes ne s'autorisaient pas à mal parler de la majorité des Français. Avec l'arrivée d'Emmanuel Macron au pouvoir, et ces petites phrases comme, on les connaît tous, hein, mais les Gaulois réfractaires, ceux qui ne sont rien, je traverse la rue et je vous trouve un job, etc. Enfin, y en a plein des petites phrases comme ça. On est passé dans le mépris assumé.

0: C'est-à-dire que maintenant, on est méprisant, on se fiche royalement d'une grande partie des Français, et c'est dit de manière assez décomplexée, il me semble.
1: Est-ce que ça n'a pas commencé avec la politique de la ville, qui date quand même de plusieurs décennies, la politique de la ville qui se déverse sur les banlieues à grands coups de milliards, de soutien, tandis que ce qu'on appelle la ruralité ou le français ordinaire, vous évoquez le terme de français ordinaire, en fait, cette partie de la population se voit abandonnée. Parce que j'imagine que si on ramène à l'individu les milliards qui ont été déversés en politique de la ville, on se rendrait compte qu'il y a une disproportion considérable entre la ville et la ruralité ou la grande banlieue.
0: Ah bah c'est certain qu'aujourd'hui il y a aujourd'hui un désinvestissement absolument considérable de la France périphérique qui se retrouve à l'écart des circuits de production, qui se retrouve de plus en plus dépourvu de services de proximité, de petits commerçants, qui finalement n'a pas d'autre solution que d'aller s'approvisionner dans des grandes aires commerciales qui deviennent un petit peu le seul pôle d'activité de leur coin. Et ça correspond, je dirais que le premier élément de ça, c'est le refoulement à l'extérieur des villes de certains secteurs d'activité professionnelle, comme l'artisanat et puis globalement le monde ouvrier et industriel.
1: En fait, c'est le séparatisme géographique que vous évoquez. C'est-à-dire que ce mépris de finalement ceux qu'on ne connaît pas, ceux qu'on ne croise pas, ils sont chassés hors des grandes agglomérations, on conserve dans les ne peuvent plus habiter dans les grandes agglomérations ou en tout cas dans les centres-villes que ceux qui ont le moyen de mobiliser un capital significatif pour se loger. Et le fait que ces classes soient chassées leur impose un mode de vie complètement différent.
0: Ah bah, pour moi, il y a vraiment deux France en fait, hein, qui ne vivent pas selon les mêmes codes, les mêmes rythmes, les mêmes aspirations. Et effectivement, peut-être que le facteur primitif, hein, ça a été la séparation géographique avec le fait de concentrer l'activité des villes sur le secteur tertiaire. Ça a été vraiment un souhait politique dans les années 80 de faire ça. Ça a commencé par Paris, mais ça s'est étendu à toutes les grandes villes. Petit à petit, donc les Français qui exerçaient dans le secteur secondaire, alors je parle même pas évidemment du secteur agricole qui était déjà à l'extérieur.
1: Oui, il y a plus beaucoup. Ça fait quand même un moment qu'il n'y a plus de fermes à Paris.
0: De fermes à Paris, ni même d'ailleurs de vachiers qui viennent se promener ou des chèvres dans Paris. Il y en avait encore à la fin du 19e siècle, mais ça fait un petit moment. Et cette séparation géographique a conduit à ce que finalement les Français des villes et les Français des champs, si je puis me permettre, deviennent étrangers les uns aux autres. Et quand on devient étranger, quand on ne se parle plus, quand on ne se côtoie plus, on ne se comprend plus, on en arrive à avoir des idées préconçues, des clichés les uns sur les autres, parce que ça va aussi dans les deux sens. Et ça ne, quand on se parle plus, on sait en général que ça se termine par la discorde.
1: Je ferais peut-être remonter ce phénomène de partition géographique, parce qu'il faut bien parler de partition géographique, à l'invention de l'ascenseur. Alors, pourquoi j'évoque ça? Parce que finalement, on sait très bien que dans un immeuble haussmannien à Paris, on a le rez-de-chaussée pour les boutiques, de manière habituelle, rez-de-chaussée pour les boutiques, premier et deuxième étage, plutôt les habitants bourgeois aisés. Et puis, plus on s'élève dans les étages, qui sont généralement limités à 6 à Paris, avec des chambres de bonne en haut, avec des classes beaucoup plus populaires. À partir du moment où on a créé l'ascenseur, finalement, tout le monde, enfin en tout cas, les quartiers les plus agréables ont été complètement habité uniquement par ce qu'on pourrait appeler les bourgeois, ceux qui avaient plus d'argent, reléguant à l'extérieur les classes populaires qui n'avaient plus le moyen même de s'offrir un habitat en haut des immeubles.
0: Bah absolument, c'est-à-dire qu'en fait c'est tout à fait pertinent ce que vous dites. L'invention de l'ascenseur a conduit à revaloriser le prix au mètre carré, y compris dans les étages qui étaient réputés être moins nobles. Donc il y a eu un effet de toute façon de spéculation immobilière absolument considérable, hein. C'est devenu vraiment un bien d'investissement maintenant qui n'est pas accessible à l'immense majorité des bourses et qui donc barre l'accès du centre-ville à à la majorité des Français. Mais s'associe, je dirais, enfin, ce qui aggrave encore plus le problème, c'est la façon dont est alloué le parc HLM. Et ça, aujourd'hui, c'est
1: un vrai sujet.
0: On a des vraies données là-dessus, c'est-à-dire que on a normalement les critères pour bénéficier d'une HLM, ce sont des critères uniquement socio-économiques. Or, on se rend compte qu'aujourd'hui, le marché des HLM est complètement préempté par deux types de profils, on pourrait dire, de clients. Les personnes issues de l'immigration et les personnes étrangères. Il y a d'ailleurs, à ce titre-là, un rapport très récent qui vient de sortir et qui montre qu'il y a des villes dans lesquelles la proportion d'étrangers qui bénéficient d'un logement social et la proportion de demandeurs de logements sociaux est bien plus élevée, enfin, ceux qui en obtiennent un est bien plus élevé parmi les étrangers que parmi les Français demandeurs de logements sociaux. Il y a des villes, c'est absolument sidérant, je crois qu'il y a Nantes, il me semble.
1: Ce qui tenterait à montrer qu'il y a un favoritisme de l'étranger.
0: Là, c'est clair. Par ailleurs, il y a des données qui montrent que, sans parler de étrangers ou pas, au sein des Français, il y a un favoritisme pour les personnes d'origine immigrée. Donc là, je renvoie les auditeurs aux études qui existent sur le sujet et qui sont vraiment avérées. Donc il y a ce type de population. Et par ailleurs, il y a, je dirais, le copinage. C'est-à-dire les personnes qui connaissent les élus, etc., et qui en bénéficient assez largement. Ce qui conduit à ce que les Français des couches populaires et moyennes se retrouvent très largement écartés de l'accès au logement HLM en France aujourd'hui.
1: Et donc ne pouvant plus bénéficier dans les centres-villes d'habitat à des tarifs raisonnables correspondant à leurs revenus, sont obligés de partir loin, voire très loin, en banlieue, sans pouvoir partir vraiment à la campagne, parce que il y a bien évidemment nécessité de ne pas être trop éloigné d'un bassin d'emploi.
0: Alors oui, mais cette possibilité de vivre aujourd'hui en banlieue est un peu mise à mal par le fait que certaines banlieues sont de plus en plus, je dirais, marquées culturellement par l'arrivée de populations d'immigrés qui finalement forcément impriment une certaine marque culturelle. Parce que quand on est majoritaire dans un territoire, on l'imprime. Et c'est ce que François Bousquet appelle le white fly, parce que c'est ce qu'on a vu déjà, ça a été vu déjà décrit aux États-Unis. Les blancs de certains quartiers préfèrent s'en aller encore plus loin que ce qu'ils ne sont déjà, donc quitter les banlieues pour finalement être dans un environnement socioculturel qui leur correspond plus que celui qu'ils avaient dans les banlieues immédiatement proches de Paris.
1: Alors white fly.
0: White fly.
1: Ça veut donc dire l'envol blanc.
0: L'envol des blancs, exactement.
1: Je vous propose qu'on revienne sur le sujet dans un instant, mais on va faire une petite pause.
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1: Donc vous êtes dans Culture et Éducation avec Sophie Rouberti. Je reçois aujourd'hui Diane de Bourguedon pour son livre « Les indésirables, prolophobie » et nous parlons de la haine systémique de classe que nous croisons malheureusement dans notre société française. Nous parlions de l'expulsion de la population française de souche au plus loin des périphéries ou des métropoles et remplacé territorialement par un prolétariat de substitution finalement par des populations venues d'Afrique subsaharienne en particulier ou d'Afrique du Nord.
0: C'est exactement ça. Alors ça a été entre guillemets prophétisé par Terra Nova dans les années 80 qui a donc conseiller le Parti socialiste de se tourner vers un autre prolétariat, prolétariat de substitution. Et c'est en effet ce qui s'est produit. Vous avez vraiment l'intérêt. Qui s'est tourné vers ces populations-là, les moyens financiers. On parlait tout à l'heure de la politique de la ville. Aujourd'hui, vous avez en France périphérique tous les jours quasiment, vous avez des écoles qui ferment faute d'enseignants, faute d'effectifs.
1: Enfin, surtout faute d'élèves.
0: Et faute d'élèves. Et par contre, vous avez des moyens considérables qui sont alloués dans les écoles autour des grandes villes pour permettre d'avoir des classes à 15 élèves, si vous voulez, avec évidemment un investissement des professeurs bien plus important que si vous avez 35. Le niveau scolaire baisse dans toute la France hein, de manière généralisée, à part dans quelques établissements d'exception, justement dans les centres-villes dont bénéficie la bourgeoisie qui vit dans un entre-soi, mais on ne parle que des écoles dans les banlieues. On ne parle presque jamais des problèmes dans la France périphérique, et pourtant il y a une baisse très importante du niveau scolaire aussi dans ces zones-là.
1: Quand nous avons préparé cette émission, nous sommes intéressés à finalement qui rencontre qui dans la ville. Et ça, je trouve ça extrêmement intéressant. Parce que finalement, on est passé d'une société dans laquelle, d'une société assez rurale dans laquelle se mélangeaient plus ou moins riches, finalement, parce que ça faisait partie de l'harmonie, d'une relative harmonie sociale, une harmonie qui existait. Ceux qui avaient plus de moyens venaient quand même. Étaient quand même invités à soutenir ceux pour lesquels c'était plus compliqué. Et progressivement, avec la métropolisation, on a une société qui ne favorise plus les rencontres entre différentes classes sociales. Alors, cette société favorise la fréquentation d'hommes et de femmes d'origine ethno-culturelle différente, mais finalement, ce qu'on appelle les Français, les prolos que vous évoquez, ou les beaufs, ne rencontrent plus les bourgeois, n'ont plus d'occasion de les rencontrer.
0: C'est exactement ça, si vous voulez. On a l'impression que la bourgeoisie considère qu'en fait, elle n'a plus besoin des Français de souche, des classes moyennes et populaires, en fait. Elle n'a plus besoin d'eux. Elle s'est un peu débarrassée d'eux en les éloignant de leur fréquentation immédiate et en les envoyant assez loin. Et en réalité, que ce soit pour la production économique, que ce soit pour l'effort de guerre, alors ça te reviendra peut-être sur le devant. Sur le devant de la scène, mais en tout cas jusqu'à maintenant c'était plus vraiment un sujet, ou que ce soit pour une petite économie de services quotidiens, elle n'a plus besoin de ces couches moyennes et populaires qu'elle considère peut-être d'ailleurs souvent comme trop gourmandes en termes de droits sociaux, droits du travail,
1: revenus,
0: protection sociale, etc. Et elle trouve plus avantageux de faire venir de l'étranger des populations moins demandeuses en termes de revenus, de salaires, de protection sociale, etc.
1: Ouais, de statut,
0: à qui finalement elle a délégué toute une économie de services qui autrefois était assumée par les Français de souche, hein, je dirais, hein, des Français sans ascendance migratoire, et notamment les emplois dans la restauration. Alors, les gens ont moins de cuisiniers chez eux maintenant, quels qu'ils soient, mais la restauration, les employés de maison, les femmes de ménage, les nounous à domicile, les livreurs, tous ces petits métiers-là qui sont très précaires, on le sait, hein, d'ailleurs, récemment, une étude est sortie montrant que les livreurs de repas étaient très majoritairement des personnes sans papier et étaient complètement sous-payées, puisque je crois que les personnes touchaient moins que le SMIC pour 60 heures de travail par semaine. Enfin,
1: c'est terrifiant.
0: C'est absolument sidérant. Ouais. Mais il semblerait que la bourgeoisie s'accommode relativement de cette forme d'exploitation, je dirais, du tiers-monde, et qu'elle... ça lui convient, en fait, finalement. Et elle se passe non seulement des services, mais de la fréquentation des Français, des Français ordinaires, en fait.
1: On les voit plus, parce qu'en fait, ils sont en banlieue, ils sont ailleurs, ils participent à l'économie, mais ailleurs. En fait, c'est un peu ce que vous développez dans votre livre. Et en fait, dans ce séparatisme géographique, on est passé d'une simple indifférence, je ne te vois plus, donc tu n'existes plus, à un mépris beaucoup plus décomplexé. Et c'est ce que je trouve peut-être le plus grave. Ça se traduit comment ? Vous avez des exemples ?
0: Alors, moi, si vous voulez, je pense que le moment où j'ai le plus pris conscience de cette prolophobie, que je n'appelais pas encore comme ça à l'époque, c'était au moment des Gilets jaunes. C'est-à-dire que il y avait deux façons d'appréhender ce mouvement de mécontentement social. Il y avait le fait de d'y accorder de l'importance, de considérer comme légitime le cri de ces personnes-là, ou bien il y avait la façon de les traiter de factieux et de révolutionnaires. Une grande partie des élites a décidé que les revendications et les doléances de ces personnes sur les ronds-points n'étaient pas légitimes, n'avaient pas droit de citer, et qu'il fallait mater ce mouvement dans une violence assez incroyable. Et ça, pour moi, ça a été un peu un moment de bascule, en fait. On est indifférent, mais les rares moments où les personnes, si vous voulez, sortent de l'anonymat et vont se manifester sur les ronds-points, ou bien montent à Paris, là ça devient trop. Là, on commence à les remarquer, ils commencent à faire de l'agitation. C'est à partir de ce moment-là qu'il y a une forme d'agressivité qui apparaît.
1: Pour vous, les revendications étaient-elles légitimes ? Justifiaient-elles ce mouvement de désespoir ?
0: Alors, moi, je pense que la petite étincelle, ça a été des questions, des préoccupations liées à la voiture, donc des limitations de vitesse et puis le prix à la pompe. C'était ça, en fait,
1: C'était le déclencheur.
0: Mais, si vous voulez, le brasier, en réalité, était déjà là. Et je pense que le principal ferment de cette grogne, c'est précisément le sentiment d'être mis à l'écart, d'être méprisé, de ne pas être écouté et d'avoir l'impression de ne pas compter finalement pour le pays, pour la marge du pays, pour l'avenir du pays, d'être quantité négligeable.
1: Peut-on d'une certaine manière respecter ceux qu'on ne voit pas et qui semblent ne pas exister ? C'est peut-être la question qui se pose finalement.
0: Alors je pense que c'est très compliqué. C'est-à-dire que on a vite fait en fait de détourner le regard de ceux qu'on ne voit pas. C'est facile et ça n'engendre aucun inconfort. Parce que finalement on est indifférent et on se permet aussi même de mépriser des personnes auxquelles on n'est plus jamais confronté. Donc ça n'engendre aucun inconfort, ça n'engendre pas un mauvais regard.
1: Il n'y a pas de réaction.
0: Les personnes sont à des kilomètres, de toute façon, on est dans son bel immeuble haussmannien, on risque pas grand-chose, sauf quand les personnes décident justement de venir manifester en bas de son immeuble.
1: Ouais. Diane de Bourguedon, je vous propose de vous retrouver dans 5 minutes. Nous allons rejoindre Valérie Daubigny pour sa chronique de littérature jeunesse.

0: Bonjour Valérie.
1: Bonjour Sophie et bonjour Diane.
2: Bonjour Valérie.
0: Alors, l'été a commencé. Quelle pépite avez-vous déniché pour les enfants, pour leur lecture de vacances ?
1: Alors, c'est un livre qui est tout à fait de saison car il s'agit d'un mariage, l'organisation d'un mariage, les alliances, etc., toute l'effervescence autour des préparatifs. C'est donc un roman familial, joyeux, mais c'est un roman qui va bien plus loin. Parce que il s'agit du mariage d'Eli, un jeune homme qui a un petit frère qui s'appelle Bosco, et tous deux ont eu la tristesse de voir leurs parents se séparer. Et le jeune Bosco ne croit plus beaucoup à l'amour. Et il trouve même que son grand frère Eli se transforme en guimauve, je cite, au contact de sa fiancée, et ça, il trouve ça parfaitement ridicule. Et alors, donc, il va se passer des tas de choses. Le grand frère, sentant que son petit frère a besoin de lui, lui propose une séance de cinéma entre frères. Et cette séance de cinéma ne va pas pouvoir avoir lieu, car au moment où ils vont chercher les alliances à la bijouterie, la jeune fiancée reçoit un message, il y a une tante qui s'est cassée le col du fémur, il faut refaire les plans de table, et c'est toute une histoire. Il faut donc rentrer, et plus question d'aller au cinéma. Et ça, Bosco va très mal le prendre. Et comme c'est lui qui tient le petit sac avec l'écrin et les alliances à l'intérieur, eh bien, il va se venger d'une manière sanguine, je dirais. Il le pose au pied d'un vagabond qui mendie à la porte de la bijouterie. Et de là va partir toute une histoire, parce que ce vagabond est bien placé pour savoir ce qu'est le mariage, sa profondeur, la fidélité dans le temps en dépit des séparations. Donc vous voyez, on part assez loin. Alors je voudrais pas tout raconter, vous me connaissez.
0: Ah bah non, il faut garder quand même un petit peu de surprise.
1: Et donc voilà, on est au cœur d'une histoire familiale, et il va y avoir de l'intensité dramatique, mais de l'intensité dramatique à hauteur d'enfants de 9-10 ans, car il s'agit d'un roman qui s'appelle Le mystère des anneaux, chez Teki, sous la plume d'Isabelle Chevillard, et ce livre s'inscrit dans la collection Mes premiers romans. Et j'aime bien qu'on essaye de fournir aux enfants qui commencent à bien lire et qui ne sont pas encore prêts à attaquer des 300 pages, de leur donner de quoi se nourrir et pas de manière bébête. Et là, ce n'est absolument pas bébête, d'abord parce que c'est plein d'humour, c'est très fin psychologiquement, c'est un vrai bijou de finesse, de charme et qui est très tonique avec des personnages qui sont bien campés. Et puis, vous l'avez compris, au-delà de cette histoire d'organisation de mariage et d'alliance perdue entre guillemets, eh bien, on va avoir une vraie réflexion sur le mariage chrétien dans le plan de Dieu. C'est explicite, je tiens à le dire pour nos auditeurs, qu'ils sachent vraiment à quoi s'attendre. Et c'est très beau et c'est très fin. Et je vous assure qu'on a sa petite larme. Donc, je trouve que c'est un petit livre. Je dis petit parce qu'il a un format poche et donc facile à lire, qui peut être offert, par exemple, à l'occasion d'un mariage, bah peut-être à des petits frères et sœurs avec un petit clin d'œil humoristique, ou aux enfants les plus grands d'un cortège. Voilà, il est de saison, il est très beau. Je trouve que c'est beau de se dire que des enfants de 9-10 ans peuvent aller si loin dans la réflexion. Et puis, bah, on touche ce drame qui touche tant de familles. Et on voit qu'après les séparations, après les drames, eh bien, il peut y avoir à nouveau de très belles histoires dans les générations, qu'il n'y a pas de fatalité. Et ça aussi, je trouve que c'est plein d'espérance.
0: Ah, je trouve merveilleux quand on peut donner de belles histoires à lire avec, sans que ce soit moralisateur, mais qu'on se penche sur des sujets de société qui sont quand même particulièrement importants.
1: Bah exactement. Le mystère des anneaux. En plus, il a une très jolie couverture d'Anne-Charlotte Larocque avec un joli couple, une petite fille qui tient un écrin. C'est vraiment charmant. Le mystère des anneaux, Isabelle Chevillard, chez Teki. Il vient de paraître en juin 2026 dans la collection Mes premiers romans. Il a un petit format, 11-18 cm, comporte 96 pages, coûte 10,90 €. Vous pouvez le trouver partout. Et c'est un vrai petit bijou.
0: Merci beaucoup Valérie, je vous souhaite un très bel été.
1: Oui, moi aussi, à bientôt à toutes les deux.
0: Au revoir Valérie. Nous retrouvons Diane de Bourguedon avec Sophie Rouberti dans l'émission Culture et Éducation pour le livre Les Indésirables, Prolophobie. Alors, nous avons parlé de ce mépris des classes populaires. Comment expliquez-vous que l'on souhaite, consciemment ou non, je ne sais pas, réduire une partie de la France au silence ? Parce que finalement, c'est ça. Dans l'exemple que vous avez cité des gilets jaunes, c'est un peu ce qu'on a voulu faire.
2: Moi, je pense que c'est lié... Outre le fait que donc c'est facile de le faire parce qu'on ne se côtoie plus, il y a un sentiment de la part d'une grande partie de la classe bourgeoise que un certain nombre de Français sont un petit peu des... très dur ce que je vais prendre comme mot, mais un peu des boulets finalement. C'est-à-dire une partie de la population française non seulement ne contribue plus de manière significative à la création de richesses, parce qu'aujourd'hui c'est hélas le cas, je dirais, la façon dont a été organisée notre économie fait qu'il y a une très forte tertiarisation et l'essentiel aujourd'hui de la valeur ajoutée en France est produite, c'est le cas, au sein des grandes agglomérations dans lesquelles n'habitent plus toutes ces personnes-là parce qu'elles ont été chassées.
0: Oui, mais elles contribuent, ces personnes, quand on est infirmière, quand on est employée de mairie, pompier, dans une usine, on contribue à la richesse nationale.
2: Alors, bien entendu, mais si vous voulez, en termes de chiffres, en termes de pourcentage de PIB, c'est moindre que ce qui est produit aujourd'hui dans les grandes villes.
0: Donc en fait, on considère qu'à partir du moment où on est moins productif, on est moins intéressant?
2: Ah, je pense vraiment que, si vous voulez, même si c'est pas conscientisé à ce point, je pense qu'en filigrane, dans une grande partie des élites françaises, et en particulier tout le monde des cadres supérieurs qui sont quand même un petit peu obsédés par tout ce qui est économique, il y a cette petite musique-là, un petit peu désagréable. Et comme par ailleurs, je le disais, je l'évoquais tout à l'heure, on n'a plus vraiment besoin d'envoyer des personnes sur le front et d'utiliser les Français comme chair à canon, et que par ailleurs, une grande partie aussi des élites considèrent que les Français sont assez exigeants en matière, on l'a dit hein, tout à l'heure, de revenus et de charges sociales. On a vite fait d'avoir envie de leur couper le micro finalement, de ne pas écouter leurs revendications parce que, si je résume, il ne nous sert plus à rien et par ailleurs, il râle. Et enfin, la protection sociale en France, elle est quand même extrêmement, extrêmement généreuse. Alors, ça aussi, ce serait intéressant de savoir à qui elle bénéficie exactement, parce que c'est pas forcément les idées, on n'a pas forcément les idées claires là-dessus. Mais dans les élites diplômées des grandes villes, qui quand même majoritairement travaillent et pour le coup ne bénéficient pas des systèmes de redistribution sociale, il y a cette idée qu'en plus les Français ne travaillent pas, ne veulent pas travailler. Et sont des assistés sociaux.
0: Est-ce que vous ne croyez pas qu'il y a aussi ce côté mépris du beauf, ou qu'on pourrait appeler le gueux, ou certains les ont même appelés les sans-dents? Est-ce qu'il n'y a pas sur un mode de vie, un mépris du mode de vie de ces classes populaires?
2: Absolument. Et ça, ce qui est assez intéressant, c'est que ce mépris-là, qui porte plus donc sur des aspects de mœurs, de mode de vie, culturel, je dirais, il est complètement partagé par la bourgeoisie de gauche et la bourgeoisie de droite, qui, je dirais, communient dans le même mépris pour, effectivement, le style de vie. Et en fait, si vous voulez, c'est véhiculé, enfin le mépris est véhiculé dans un certain nombre d'œuvres, qu'elles soient de livres, de bandes dessinées, cinématographiques, dans lesquelles on cultive l'image d'un personnage. Donc ça a commencé, je le citais tout à l'heure, par le beauf de Cabu, qui est un personnage qui est absolument répugnant sur tous les aspects, physique, de comportement, de caractère, dans ses goûts, qui est raciste, misogyne, etc. Et on en a fait un personnage totem. Et puis
0: on l'a plaqué finalement sur une population, alors qu'en fait ça ne correspond pas à l'immense majorité de la population.
2: Exactement.
0: La population française.
2: Et puis c'est voir vraiment toute une partie de la population sous un angle assez dégoûtant et assez méprisant, sans voir évidemment l'immensité des qualités et des individualités qui s'épanouissent évidemment dans toute la population. Donc on plaque ce cadre d'analyse. Et puis après, je dirais, dans les années qui ont suivi, à chaque décennie, finalement, son modèle de beauf. Donc, après, ça a été le film Dupont-la-Joie, Oui. Alors là, vraiment, le
0: c'était d'une grande violence. Et faut reconnaître que le personnage n'était pas tellement agréable.
2: Pas très agréable, mais si vous voulez, on a voulu faire coller ce personnage. Enfin, on a voulu considérer que c'était le Français ordinaire et qu'il était comme ça et qu'il allait jusqu'à tuer par racisme. Enfin, je veux dire, ça va quand même assez loin la critique. Puis après, vous avez les Bidochons, etc. Jusqu'à, pour moi, un moment aussi assez clé, c'est la série télévisée dans les années 90 sur Canal+, Les Déchiens. Où vous avez donc des petites scénettes, donc c'était tous les soirs dans l'émission Nulle part ailleurs. Vous avez des courtes scénettes qui mettent en scène trois personnages et vous avez vraiment l'impression que ce sont des gens qui viennent du Moyen-Âge. Ils sont complètement demeurés, ils parlent de ragots.
0: Ne disons pas de mal du Moyen-Âge. En tout cas, qui viennent du fin fond de... ils sont pas ni cultivés, ni intelligents. Enfin, franchement, ils sont totalement idiots.
2: Ils sont idiots et puis ils se nourrissent d'idées préconçues. Il y a vraiment cette... on sent quand même une volonté de présenter des personnes un petit peu bas du plafond. Mmh. Au point même que dans des analyses assez récentes sur la construction du personnage de Beauf, des médias comme France Inter reconnaissent quand même que les Déchiens ont été accusés de donner une mauvaise image de la France profonde et de la France rurale. Donc,
0: sans aucun respect et sans reconnaissance de la variété de la population, variété des cultures,
2: oui,
0: variété des modes de vie.
2: Et puis, je dirais aussi la disparition d'une bienveillance élémentaire. Et puis, si vous voulez, il y a aussi un autre phénomène qui est que, hélas, je dirais, avec l'affaiblissement de l'instruction et du niveau scolaire, avec la destruction méthodique de la famille, la destruction de toutes les structures de référence, la destruction de la religion, de la place de l'Église, on a conduit aussi à l'atomisation de la société, et celle-ci ne s'est pas produite de la même manière selon qu'on a affaire aux couches les plus favorisées et aux couches défavorisées. Donc on a quand même, j'ai un peu l'impression que les élites, en promouvant cette déconstruction, parce que c'est quand même elles qui ont souhaité ce progressisme, elles ont livré les classes populaires qui sont moins équipées pour résister au grand rouleau compresseur du consumérisme et de l'individualisme hédoniste. Et ça conduit aussi à ce que effectivement le niveau quand même socio-éducatif il a baissé partout en France, mais il a d'autant plus baissé dans ces milieux-là.
0: Et l'aspect communautaire qui pouvait exister à la campagne, en particulier, ou dans les petites villes, a disparu au profit de l'individualisme que vous évoquez.
2: Bah c'est ce qui explique, par exemple, que vous avez un exode rural absolument considérable. C'est-à-dire que plus les années passent et plus les campagnes se vident. Vous avez aujourd'hui, alors c'est la raison d'être de l'émission Le Bonheur est dans le Pré, vous avez des agriculteurs qui n'arrivent plus à se marier. Avec toutes les conséquences que ça peut avoir sur évidemment l'agriculture, parce que énormément de femmes sont repoussées par ce mode de vie qui est dur, hein, faut pas non plus cacher les choses, mais ont peut-être d'autres modèles. Et alors là, pour le coup les réseaux sociaux, c'est plus récent, mais les réseaux sociaux ont une influence considérable aussi sur le modèle de vie qui est enviable. Quelle vie on a envie d'avoir, et il est certain que dans le monde occidental s'est diffusé un certain mode de vie individualiste dans lequel on peut voyager,
0: consommer,
2: se faire des spas, vous voyez, des choses comme ça, de manière, enfin ça s'est beaucoup démocratisé. Et d'ailleurs ça n'a pas grand-chose à voir avec notre sujet actuel, mais c'est aussi cette promotion de ce mode de vie-là qui conduit à l'émergence de mouvements comme No Kids, par exemple. C'est-à-dire que c'est vraiment l'idée de jouir sans entrave, de pouvoir profiter de ce que certaines choses que peuvent apporter la vie, la consommation, sans être entravé d'une quelconque manière, que ce soit par le fait d'habiter à la campagne et de devoir aller nourrir les animaux absolument tous les jours de l'année.
0: Matin et soir.
2: Matin,
0: oui.
2: Et soir, et sans partir en vacances, je ne sais pas moi, en croisière. Et par ailleurs, sur un autre plan, le fait d'avoir des enfants, où évidemment, ça impose quand même certaines contraintes.
0: Ah, ça impose des contraintes. Et d'ailleurs, à propos d'enfants, donc de transmission, se pose la question de l'image que, en tant que, de ce que les parents peuvent faire pour pour lutter contre cette prolophobie. Alors, je dis pas qu'il faut tomber dans les bras de tous les gens qu'on rencontre en vacances, mais est-ce que dans les modes de vie que l'on choisit, il y a moyen de faire en sorte que nos propres enfants ne soient pas tentés par le mépris de l'autre dès qu'il est différent, dès qu'il vit ailleurs, etc. Parce que c'est vrai que si on vit dans le 7e, qu'on va en vacances l'été
2: à
0: Saint-Tropez ou à La Baule et l'hiver à Courchevel, on rencontre pas tellement les classes populaires. Donc, quels sont les moyens dont les parents et les familles disposent pour recréer une forme de lien social?
2: Je dirais même de filia, d'amitié civique. Parce que c'est vraiment de ça qu'on parle, en fait. On parle là du peuple français et de recréer un sentiment d'amitié civique entre Français des différentes couches sociales. Alors là, vous touchez du doigt vraiment, je pense, au problème absolument fondamental. Moi qui aime bien remonter à la racine, alors là, on est encore au-dessus de, même par rapport à ce que je décris dans mon livre, c'est le problème fondamental. Et en fait, il y a deux questions, je pense. Il y a la question de quelle est l'éducation qui est aujourd'hui dispensée dans les classes privilégiées? Qu'inculque-t-on aux enfants, et notamment en matière de respect de l'autre? Il semblerait que la question, par exemple, de l'antiracisme, elle est très présente. C'est-à-dire que on va réprimander un enfant si jamais il a
0: un propos qui pourrait être considéré comme raciste.
2: Exactement.
0: Et tant mieux.
2: Et tant mieux. En revanche, il semblerait qu'aujourd'hui, dans la bourgeoisie telle qu'elle est, elle est de nos jours, il y ait moins les parents soient moins précautionneux quant à des propos de mépris social ou de racisme social. Donc déjà, il y a cette notion de, moi j'aime bien parler du mot de décence. Je ne sais pas par quel moyen il faudrait que les Français privilégiés se sentent à nouveau concernés par la question de la décence, par le respect de l'autre, y compris lorsque cet autre est le Français de souche qu'on ne voit jamais et qui habite au fin fond de la campagne.
0: Alors, je voudrais préciser que quand on parle de Français privilégiés, on ne parle pas forcément du cadre supérieur qui vit en ville. C'est toute personne qui a la chance d'avoir un minimum de bagage culturel et d'avoir eu une éducation qui lui permette de savoir ce qui est bon et ce qui n'est pas bon. Déjà là, on est dans les Français privilégiés.
2: Exactement, tout à fait. Oui, c'est effectivement, c'est plus large que simplement les cadres supérieurs, mais il me semble quand même que le mépris de classe est un phénomène plus marqué dans les lieux dans lesquels les élites ne fréquentent plus qu'elles-mêmes ou les populations issues de l'immigration. Donc ça, il y a une dimension éducative de respect de l'autre, peut-être de respect de son prochain. Y compris quand son prochain ne vient pas d'Afrique subsaharienne ou d'Afrique du Maghreb. Respecter son prochain de manière générale. Et puis, l'autre dimension, qui est alors là, à mettre en œuvre, je vous avoue que je ne vois pas très bien comment faire, mais il faudrait que la partition géographique telle qu'elle existe aujourd'hui cesse, d'une certaine manière. C'est-à-dire qu'il y ait à nouveau des lieux de rencontre, voire des lieux de vie communs, entre les Français des différentes couches sociales.
0: Alors là, ça ne dépend plus de nous, mais je pense que c'est bien de le dire et de rappeler l'importance de cet aspect-là. Diane de Bourguedon, les indésirables prolophobies, un regard sur ce qui fait une des difficultés de notre pays actuellement. Je voudrais maintenant qu'on passe à nos coups de cœur. Alors, Diane de Bourguedon, qu'avez-vous choisi de proposer à nos auditeurs?
2: Alors, j'ai choisi de proposer aux auditeurs d'aller écouter un artiste polonais, qui est un jeune homme de 23 ans, qui s'appelle Marcin Patrzalek. Patrzalek, voilà, c'est pas facile à prononcer, et qui est, je pense qu'on peut dire, un virtuose de la guitare. Alors, il a une manière de jouer de la guitare qui s'appelle fingerstyle. Donc, c'est quelque chose que personnellement j'ai découvert assez récemment, qui consiste en fait à utiliser la guitare, l'instrument, dans son intégralité. Pas seulement la main gauche posée sur les cordes en haut et puis les autres cordes qui sont grattées par la main droite, mais tout l'instrument lui-même est utilisé à la fois pour faire de la percussion et puis il y a une manière également de jouer sur le réglage des cordes pendant qu'il joue. Bon, c'est un spectacle visuel et auditif que je recommande vivement aux auditeurs pour ceux qui aiment la musique. Et ce qui est d'autant plus formidable, c'est que il est capable de jouer aussi bien Bach que Nirvana. Il fait des interprétations assez, je dirais, spectaculaires et très dynamiques, par exemple de Carmen ou de la sonate au clair de lune. Et c'est un plaisir des yeux et un plaisir également à l'écoute.
0: Alors, savez-vous, est-ce qu'on peut l'entendre ?
2: Alors, on peut l'entendre, tout simplement il est sur des réseaux sociaux, donc il faut s'abonner à sa page et puis il publie très fréquemment des petits extraits de ses prestations, et il a une page YouTube, et puis par ailleurs il se produit, je crois qu'il fait une tournée en ce moment, mais je ne sais pas du tout si ça passe en France ou pas, mais voilà, on peut écouter en tout cas des extraits de ses productions qu'il met très régulièrement à jour.
0: Alors rappelez-nous son nom.
2: Marcin Patrzalek.
0: Merci beaucoup. Alors de mon côté, j'avais envie de vous parler d'un projet tout nouveau. D'école de dessin. Parce que les artistes ne savent plus dessiner parce qu'ils n'ont pas appris très souvent. Et devant ce constat, Hélène Avaux, qui est elle-même artiste et professeure de dessin, ouvre une formation d'artiste. Il y a très peu d'écoles qui forment à des méthodes traditionnelles ou alors elles sont extrêmement chères. Et elle ouvre cette école à Versailles, une formation d'excellence qui s'appelle les Cours du Belvédère, pour former à la fois des personnes qui soient des artistes. Donc aider les artistes à trouver leur voix, ce qui va faire leur spécificité, mais former aussi des passeurs, des pédagogues. C'est une formation en 3 ans pour former le regard, maîtriser le dessin, la couleur, les techniques. Donc cette formation de 3 ans est à raison de 5 semaines par an, ce qui permet de continuer à avoir une activité personnelle. Et elle s'adresse à des personnes qui sont dotées d'une vraie sensibilité artistique, qui sont désireuses de développer leur talent personnel, et à des artistes qui souhaitent renforcer leur base et animer des ateliers artistiques. Alors, la pédagogie des cours du Belvédère s'appuie vraiment sur l'observation du réel, l'enseignement des grands maîtres de l'art et le développement de l'expressivité personnelle et de la créativité des artistes par la connaissance de soi et la découverte ou redécouverte des artistes anciens et contemporains. Si vous êtes intéressé par ce projet que je trouve vraiment magnifique, vous pouvez vous renseigner et vous inscrire sur le site atelierdubelvédère.com, atelier au singulier. Merci beaucoup Diane de Bourguedon d'avoir accepté mon invitation.
2: Merci Sophie.
0: Je rappelle le titre de votre livre, Les Indésirables, Prolophobie, édité aux éditions Fayard, dans la collection Pensée Libre. Merci à notre réalisateur. Chers auditeurs, je vous retrouve le mois prochain.

0: Vous venez d'entendre Culture et éducation dirigée par Sophie Ruberti. 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
1: Et cette émission sera rediffusée la nuit prochaine à 4h et puis dimanche à 16h. Restez bien avec nous dans un instant. Eh bien, une heure de musique classique, la musique de Johannes Brahms.
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0: L'ouverture du Guillaume Tell de Rossini à l'instant sur Radio Courtoisie. Merci de passer cette fin de matinée avec nous. Tout à l'heure, à midi, le Libre Journal des Entrepreneurs dirigé par Louis Laboca. Le sujet du jour, mobiliser les communautés chrétiennes autour des films d'inspiration spirituelle. Mais pour l'instant, place à la musique sur Radio Courtoisie avec une heure entièrement consacrée au compositeur allemand Johannes Brahms. Nous écouterons tout à l'heure les trois premiers mouvements de sa symphonie numéro 4 en mi mineur opus 98 et nous allons commencer tout de suite avec la symphonie numéro 3 en fa majeur opus 90. Quatre mouvements pour cette œuvre. Allegro con brio, andante, poco allegretto et allegro. C'est Hermann Abendroth qui dirigeait ici l'orchestre symphonique de la radio de Leipzig. C'était en 1952, un enregistrement paru sur disque compact aux éditions Berlin Classique. Vous écoutez Radio Courtoisie, très bonne fin de matinée, il est pile 11h.
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0: À l'instant, et pour terminer cette heure musicale consacrée à Johannes Brahms, s'il s'agissait de quelques mesures du troisième et avant-dernier mouvement de sa symphonie numéro 4, opus 98, indiqué Allegro Giocoso. Juste avant, nous avions écouté les deux premiers mouvements, Allegro non troppo et Andante moderato. Et puis nous avions commencé cette heure musicale avec sa symphonie numéro 3 en fa majeur, opus 90. Des œuvres interprétées en 1952 par Hermann Abendroth à la direction de l'Orchestre Symphonique de la Radio de Leipzig. Enregistrement paru sur disque compact aux éditions Berlin Classique. Merci de passer cette fin de matinée en notre compagnie. Restez bien avec nous à midi, le libre journal des entrepreneurs dirigé par Louis Laboca.
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0: Voici le programme de votre jeudi 16 juillet 2026 sur Radio Courtoisie. Tout à l'heure à 14h en direct, le libre journal des traditions dirigé par Alain Laurence. Trois moments, dans cette émission. Tout d'abord, le film d'Omerta sur SOS Chrétien d'Orient au Liban. Puis, Deviens ce que tu es de Marcel et Marie Decomte. Et enfin, la nouvelle droite en question avec Jean-Pierre Maugendre. À 15h30, le libre journal de la réaction dirigé par Hilaire de Crémier, en compagnie de Jean Larmande, secrétaire général du Cercle Renaissance. L'émission s'arrête sur le destin de l'Algérie après 1870 jusqu'à la guerre de 14. À 17h sur Sum Corda de l'abbé Mathieu Raffray, consacré aux anges cette semaine, puis à 17h30 en direct, Restons Courtois, dirigé par Marc Hainaut ce soir. En première partie, une émission sur la fin de vie, le vote de l'euthanasie ou la faille française avec Christophe Benz et le grand débat de politique nationale et européenne avec Nicolas Bay. Et puis en seconde partie, la guerre de l'information, les ingérences intérieures sous le radar avec Fabrice Eppelboin. Et puis la chronique Territoire encarté, le focus sur les élections municipales par Nicolas Boutin. 19h30 en direct également, le libre journal de Jacques Trémelet de Villers, dirigé par Hilaire de Crémier. Transmettre le beau par la musique, le grand entretien de Philippe Renard, chef d'orchestre de l'ensemble Gabriel. Et puis enfin ce soir, à 21h30 et en direct, vous pourrez suivre le libre journal des chevaux légers, dirigé par Luc Legarsmeur. Je vous laisse à présent en compagnie de Benoît à la technique. Voici le libre journal des entrepreneurs, dirigé par Louis Laboca. Le sujet du jour, mobiliser les communautés chrétiennes autour des films d'inspiration spirituelle. 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Bonne journée, il est juste midi.
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0: Bonjour à tous. Aujourd'hui, nous sommes très heureux d'accueillir Hubert de Torcy, fondateur de Sage. Nous aurons l'occasion de revenir sur cette société qui est très originale et se caractérise par beaucoup de points spécifiques qui nous concernent sur Radio Courtoisie. Je déplore l'absence de Hubert, mais Hubert est très chargé par ailleurs, donc de Hugues. Et donc on lui fait un petit coucou s'il nous entend. Nous allons donc, sans plus attendre, demander à Hubert de se présenter succinctement pour dire qui il est et ce qu'il fait avant de revenir un peu plus largement sur son parcours.
1: Bonjour Louis. Alors effectivement, Hubert de Torcy, je suis marié, j'ai 4 enfants. Je suis membre de la communauté de l'Emmanuel depuis une 30aine d'années maintenant. Donc ça, c'est mon engagement dans l'Église. Et je dirige donc une structure de production et de distribution de films d'inspiration chrétienne qui s'appelle Sage. Depuis un peu plus de 10 ans maintenant, 12 ans. Voilà, j'ai lancé ça il y a 12 ans.
0: Alors, nous allons aussi revenir sur les raisons de la création de cette société, puisque c'est la seule, en fait, dans ce domaine, je pense,
1: oui,
0: enfin, à ma connaissance.
1: En tout cas, en France, oui, bien sûr.
0: En tout cas, en France, il y en a peut-être quelques autres à l'étranger. Je sais que dans votre réflexion, vous avez beaucoup observé ce qui se passait aux États-Unis, puisque là, il y a une dynamique tout à fait différente. Et avant de rentrer un peu plus dans le détail de votre société, est-ce que vous pouvez nous dire quelques mots sur votre parcours plus personnel? Où est-ce que vous avez grandi? Quels sont vos repères? Et finalement, comment le petit bonhomme que vous étiez est devenu un jour un chef d'entreprise?
1: Alors j'ai grandi à Ville d'Avray. J'ai passé les 20 premières années de ma vie à Ville d'Avray. J'ai fait toutes mes études à Versailles. J'ai fait Saint-Jean-de-Béthune, j'ai été en prépa même à Versailles, à Grandchamp, en prépa à école de commerce. Ensuite, j'ai choisi l'école de commerce la plus proche de Versailles, Jouy-en-Josas, à HEC. Et donc voilà, c'est mon, on va dire, mon parcours académique. J'ai toujours rêvé de faire du cinéma, depuis l'âge de 8 ans. Depuis gamin, j'ai toujours été fasciné par les images animées. J'avais pas l'occasion d'en voir beaucoup parce qu'on n'avait pas la télévision à la maison. Mais quand j'allais chez mes grands-parents, c'était vraiment ma fascination. Enfin, ces images-là qui s'animaient sur un écran, je trouvais ça incroyable. Quand j'étais gamin, je fabriquais mes propres lanternes magiques, mes dessins animés. Je connaissais par cœur la feuille du Larousse illustré sur la fabrication des dessins animés avec des feuilles de rhodoïdes. Donc tout ça me faisait rêver. Quand j'ai 8 ans, j'ai cassé ma tirelire et j'ai acheté ma première caméra.
0: Avant, vous étiez fait des petites caméras en carton, j'imagine.
1: Oui, c'est ça, j'ai fait des dessins, des choses comme ça. Mais ouais, exactement, oui. Et donc j'ai acheté ma première caméra, une caméra Super 8, et j'ai fait mes premiers films entre 8 et 12 ans, bien décidé à en faire un jour mon métier. Mon père disait passe ton bac d'abord, fais HEC d'abord, fais ton service militaire d'abord, enfin bref, donc j'ai fait tout ce qu'il m'avait demandé de faire.
0: Et qui est très respectueux de l'autorité paternelle.
1: Exactement.
0: Vous étiez plusieurs enfants.
1: On est 4 enfants, exactement.
0: Ouais. Et le numéro
1: et moi,
0: combien
1: je suis numéro 3.
0: Bon.
1: Et c'est vrai que je pense à raison, hein. Papa pensait que c'était un métier de crève la faim et de gagne petit. C'était ses expressions. Et donc malgré tout, quand j'ai eu accompli tout ce qu'il m'avait demandé d'accomplir, en sortant donc de mon service militaire. Il se trouve que j'avais publié un livre pour avoir fait un pèlerinage entre le Puy-en-Velay et Saint-Jacques-de-Compostelle avant de faire mon service militaire à la fin de mes études, et que ça, ce livre a été publié chez Fayard. Il a un peu cru à mon projet et m'a dit écoute, nous on est prêt à te financer, te loger, te nourrir et te blanchir pendant 3 ans, le temps que tu perces dans ce monde là et après ça, en revanche, on coupe les vivres, tu prendras tes responsabilités, mais on te donne une possibilité, ce que j'ai trouvé très fair de sa part.
0: Après HEC, alors.
1: C'est après HEC, exactement. Et après mon service militaire, pour mon premier job, quoi. Le problème, c'est que...
0: Service militaire, vous avez fait dans quel domaine?
1: J'ai fait dans l'infanterie. J'étais élève officier, puis ensuite officier, à l'instruction. J'étais en Bretagne, je gardais...
0: Quelle herne?
1: J'étais à Châteaulin, entre Brest et Quimper. C'était un régiment d'infanterie qui a disparu depuis, mais qui était censé surveiller les entrées et les sorties des sous-marins nucléaires sur la presqu'île de Crozon. Et c'était une expérience incroyable. D'ailleurs, c'est au cours de cette année de service militaire, en 1993, le dimanche de Pâques 1993, à la fin de mes classes à Montpellier et avant d'arriver à Châteaulin, On a eu 10 jours de perme et j'en ai profité pour faire une retraite à Paray-le-Monial. C'était organisé par l'école d'évangélisation de la communauté de l'Emmanuel et c'est précisément le dimanche de Pâques de cette année-là que j'ai fait une rencontre, c'était Pâques 1994 en réalité, j'avais 23 ans, que j'ai fait une rencontre forte avec Dieu, décisive. Enfin, sur le moment, je me suis pas vraiment, j'ai pas vraiment compris ce qui m'était arrivé, c'était un temps d'adoration dans la chapelle Claude la Colombière, donc pas dans la chapelle des apparitions, mais une chapelle voilà dédiée aux jésuites qui a accompagné Sainte Marguerite Marie. Et là, voilà, pendant un temps d'adoration, j'ai vraiment ressenti une chaleur forte, presque une brûlure sur mes lèvres, dans mon cœur, le cœur qui semblait se dilater. Je pensais que le Seigneur me rappelait à lui, et j'étais dans une sorte de béatitude incroyable. Voilà, que ça s'est arrêté quand, au bout d'une heure, le Saint-Sacrement a été déposé. Je ne savais pas ce que j'avais vécu. J'avais bien le sentiment d'avoir vécu une grâce particulière, mais je ne savais pas comment elle s'appelait. Et en revanche, ce que j'ai observé, c'est que dès le lendemain, quand je suis retourné, donc, ou que je suis arrivé plutôt à Châteaulin, il n'y a pas eu une journée où je n'ai pas eu l'occasion d'évangéliser et d'annoncer le Seigneur à soit un soldat en particulier, soit aux officiers, soit à toute la troupe que j'emmenais à la messe pour le 15 août ou pour d'autres choses, avec un zèle qui m'était totalement naturel et qui était vraiment le fruit de cette expérience qu'on appelle dans le jargon, on va dire, charismatique, une effusion de l'esprit. Voilà. Donc, et ça a été aussi un tournant dans ma vie, pour le coup, parce que, à partir de ce moment-là, le désir que j'avais de faire du cinéma est devenu le désir d'annoncer l'évangile par le biais du cinéma. Ça, c'est vraiment à partir de ce moment-là que ce désir a muté, en quelque sorte, dans cette direction-là. Le problème, c'est que le cinéma, c'est un monde extrêmement fermé. C'est vraiment, c'est un monde de népo. Je sais pas si vous connaissez cette expression, qui a donné le mot népotisme, mais c'est un monde de fils d'eux, en gros. Hein. C'est-à-dire qu'on entre dans ce monde-là parce qu'on est le fils d'eux, ou parce qu'on est le cousin, ou parce que on connaît très bien telle personne qui va vous faire rentrer dans un monde, voilà, très clos. Et en l'occurrence, moi, je viens d'un milieu familial où, pour le coup, il n'y avait pas de saltimbanque. Vous faire rentrer dans un monde, voilà, très clos. Et en l'occurrence, moi, je viens d'un milieu familial où, pour le coup, il n'y avait pas de saltimbanque.

0: de rentrer dans une entreprise du CAC 40, mais certainement pas de s'intéresser à ces matières molles que sont la politique, les médias, la culture. Et je pense qu'on le paye aujourd'hui parce qu'on s'est désintéressé de la culture, notamment pendant des décennies. Donc voilà, ça c'est
1: non seulement on s'est désintéressé à la culture, mais on l'a laissé à d'autres.
0: Exactement, ouais.
1: C'est plus embêtant encore.
0: Ouais, ouais. Tout à fait.
1: Mais alors, du coup, vous étiez donc beaucoup plus marqué que je le pensais très tôt.
0: Hein. Oui.
1: Est-ce que vous aviez quelques réalisations qui avaient attiré un peu de monde avant, quand vous étiez totalement amateur, adolescent, à l'école ou ailleurs, non?
0: Non, parce que c'était vraiment des choses que j'ai fait très jeune, en fait. Ouais. Entre 8 et 12 ans, que je regarde avec amusement aujourd'hui, ouais, parce que je faisais jouer mes frères, mes sœurs, mon chien, enfin voilà. Ouais. Mais non, pas de réalisation particulière à part à part l'écriture d'un bouquin. Il y avait vraiment rien qui me rattachait vraiment profondément à la culture.
1: Quel était le titre du livre?
0: Carnet de route pour Compostelle.
1: D'accord.
0: Et en revanche, ce que j'avais compris après toutes ces années d'études, c'est que j'avais plus du tout envie d'user mes fonds de culotte sur les bancs d'une école. Je voulais je savais qu'on apprenait. J'avais terminé mes 3 années HEC avec ce qu'on appelle la majeure entrepreneur. En gros. C'est une majeure où on a quasiment pas de cours, on est que dans des missions réelles, concrètes, au service d'entreprises, dans différents cadres de création, de reprise, de transmission, enfin bref, tout type de cas de figure, de conseils, etc. Et là, j'avais vraiment tout appris. J'avais rien foutu pendant 3 ans sur le campus, sauf cette année-là où j'avais tout appris sur le terrain. Et donc, c'est ce que je voulais vivre dans le cinéma, mais sauf que j'avais pas de contact. Donc, j'ai écrit à l'époque aux plus grands réalisateurs du moment... les Luc Besson, les Jean-Paul Rapneau et consorts, pour leur dire, voilà, je sors d'école, je suis gratuit, je veux juste pouvoir apprendre sur le terrain, je suis prêt à vous aider autant que je pourrais, je suis bon à rien, peut-être tout. Et voilà,
1: prenez-moi. Il y en a un qui a répondu ?
0: Il y en a un qui a répondu, c'est Luc Besson, pour dire qu'il était en montage d'un de ses films et qu'il n'avait pas ni la disposition, ni la disponibilité pour accueillir une sorte de stagiaire chez lui, voilà. Les autres n'ont pas répondu. Et voilà. Et j'ai fait le deuil à ce moment-là. C'est-à-dire que j'ai fait une retraite de Saint-Ignace en Belgique à ce moment-là.
1: De 5 jours?
0: De 8 jours. Et au cours de laquelle j'ai sacrifié mon Isaac, un peu comme Abraham. J'ai offert au Seigneur ce désir que j'avais de faire du cinéma et pour lequel je n'arrivais pas à rentrer. C'est-à-dire que j'ai fait finalement quelques petites rencontres ici ou là avec des directeurs de casting. Je savais pas trop si je voulais être réalisateur ou comédien ou et puis à l'issue de ces quelques petits échanges que j'avais eus, mais vraiment par la petite porte, hein, je me suis vu proposer des castings pour vanter une marque de shampoing. Fallait que je fasse un tournage en Allemagne, je devais
1: vous
0: me retrouver.
1: Disposé, hein.
0: À l'époque, j'avais des cheveux. À l'époque, j'avais des cheveux. Vous êtes observateur, mais non, j'avais des cheveux. Mais en l'occurrence, je devais me retrouver dans un lit avec une perruque 18e et deux pouliches de part et d'autre, les seins nus. Et là, je me suis dit, mais franchement, qu'est-ce que je vais faire dans cette galère? Je me suis dit, rentrer par la petite porte, c'est peut-être pas une bonne idée. En fait, je vais me retrouver à me commettre et à me compromettre dans des trucs sans intérêt. Et donc voilà, c'est le discernement que j'ai fait à cette époque-là, en me disant je sacrifie ce désir, enfin j'offre au Seigneur ce désir que j'ai. S'il est de Dieu, il reviendra d'une manière ou d'une autre. Et en attendant, je vais faire ce que n'importe quel HEC fait. Voilà, j'ai candidaté à l'époque dans l'automobile et je suis parti pendant 10 ans chez PSA, où je me suis éclaté. Vraiment éclaté. J'ai beaucoup aimé ces années chez PSA.
1: Au siège ou sur les sites?
0: Alors j'étais dans pas mal de sièges parce qu'il y a beaucoup de sièges parisiens. J'ai commencé chez Citroën, au contrôle de gestion. Ensuite je suis parti aux relations sociales, avenue de la Grande Armée. Ensuite je suis parti à Cergy pour, à Neuilly pardon, plutôt pour m'occuper du commerce export de pièces de rechange. Puis ensuite à Cergy pour la logistique export de pièces de rechange. Voilà, des années très agréables où j'avais l'occasion d'évangéliser. Quasi quotidiennement, pareil, avec mes camarades de jeu, en fait. Ça a été vraiment des années super.
1: C'est délicat, quand même, parce que quand on évangélise, comme vous le dites, après, il faut être exemplaire. Et parfois, on nous reproche la moindre chose sans savoir.
0: C'est vrai. Donc c'est exactement,
1: prise de risque.
0: C'est exactement la question que je me suis posée quand j'ai commencé à travailler. Vraiment, c'est exactement comme ça que je me suis dit. Est-ce que je m'affiche? Mais avec le risque que je sois moi-même un contre-témoignage.
1: Oui.
0: Si jamais je me comporte, pas de manière. Et je me suis dit, en fait, ça va m'obliger à bien me comporter.
1: Oui,
0: c'est vrai. Et à vivre de manière, je dirais, cohérente avec ma foi, tout simplement. Et ça va être très bien.

0: Que la première chose que j'ai faite en arrivant, c'est que j'ai mis une petite icône sur mon bureau, j'ai mis un petit message, il y avait des écrans de veille d'ordinateur. Voilà, il y avait marqué le Christ est ressuscité, Alléluia, quand mon ordinateur se mettait en veille. Voilà, des petites choses très simples, mais qui fait que très vite tout le monde savait que j'avais la foi. Mais du coup, tout le monde, parce que les gens ont plein de questions, mais tout le monde, dès qu'il a une question, mais aussi bête que, tiens, au fait, c'est quoi la Pentecôte? Pourquoi est-ce que c'est férié lundi de Pentecôte? Qu'est-ce qui s'est passé à la Pentecôte? Enfin, des choses aussi élémentaires que celle-là. Mais ça a pu donner lieu à des conversations voilà, beaucoup plus profondes. Quand, je sais pas, tel envisage de faire une PMA, la question du baptême des enfants. Enfin, voilà, plein de choses, en fait, que les gens portent en eux, mais ne savent pas forcément à qui s'adresser. Ils ne connaissent pas de prêtres, ils ne connaissent pas de gens croyants autour d'eux. Et donc, le fait de s'identifier comme tel, oui, ça... C'est du pain béni. Donc, je dis ça parce que, et presque avec nostalgie, parce qu'aujourd'hui, je travaille dans un...
1: Oui, vous êtes dans un environnement protégé.
0: Dans un environnement où on se retrouve tous les jours entre collègues à la messe, enfin voilà, ou à l'adoration. Donc, c'est sûr que c'est un peu différent.
1: Oui.
0: Mais, et j'évangélise de manière beaucoup moins directe, beaucoup plus indirecte, oui, à travers ce que je produis, entre guillemets, ou ce qu'on met à disposition. Donc, c'est un petit peu frustrant de ce point de vue-là, mais heureusement, le fait que je fasse partie de la communauté d'Emmanuel, ben, ça me donne quand même aussi beaucoup d'occasions. D'évangéliser par ailleurs. Parce que ça reste, depuis cette expérience de Dieu, à l'âge de 23 ans, le moteur de ma vie. Vraiment, mon axe principal, c'est vraiment l'annonce. En fait, j'ai moi-même fait cette expérience forte de l'amour de Dieu personnel pour moi, et ma soif, c'est que chacun puisse la vivre, cette expérience. Elle n'est pas que pour certains, elle est... Voilà, c'est ça la bonne nouvelle que je souhaite annoncer au plus grand nombre.
1: Ce qui est étonnant, je ne sais pas si vous partagez cela, mais c'est qu'il y a énormément de croyants, de chrétiens qui vont à la messe, mais qui ne font pas cette expérience forte, oui, cette rencontre. Parfois, ils ne le font pas de leur vie.
0: Oui, hein, c'est vrai.
1: Et on sent bien qu'à un moment ou à un autre, il faut qu'on soit un peu comme ça, heurté de plein fouet, pour que ça sorte vraiment, quoi, cette foi, et qu'elle prenne tout son sens. Comment vous expliquez ça, que finalement, il n'y a que peu de personnes qui se sont touchées?
0: Ça reste un mystère, donc je ne suis pas sûr de pouvoir vraiment l'expliquer. Ce que je pense, c'est que il y a des phases de l'histoire, en tout cas, où il y a eu des phases de chrétienté, où on était encore en pays chrétien, en terre chrétienne, où en quelque sorte, bah, du coup, les lois, l'environnement, le cadre fait que il y a peut-être moins besoin de permettre à tel ou tel apôtre futur de faire ces expériences fortes. Et que voilà, on a quitté cette ère chrétienne, en tout cas en ce qui concerne la France, de manière assez claire. Donc on est dans une civilisation post-chrétienne, comme beaucoup de sociologues le disent. Et donc là, il y a sans doute un besoin plus fort, en tout cas, d'annonce, et que le Seigneur se trouve les ouvriers pour sa mission, pas seulement au sein du clergé, comme c'était peut-être le cas, je pense, dans les siècles précédents. C'est-à-dire que quand les gens faisaient une expérience forte de Dieu, d'ailleurs, ils rentraient dans les ordres, en fait. Ouais. Ils faisaient un peu l'assimilation avec un appel. Bien sûr, moi, je me suis posé la question.
1: Oui, ça aurait pu votre cœur.
0: Bien sûr, comme beaucoup de gens, je pense. Beaucoup de jeunes gens de mon âge à l'époque, et encore aujourd'hui. Mais voilà, c'était pas mon appel, en tout cas. Ouais. Ça, c'est quelque chose que j'ai discerné avec une autre retraite de Saint-Ignace un peu plus tard, où j'ai fait l'élection du mariage, comme on dit. Mais oui, je pense que c'est vraiment le mystère des choix de Dieu. J'ai d'autant plus d'admiration pour ceux qui sont fidèles et qui pratiquent leur foi, qui prient sans avoir vraiment de grâce sensible, ni de certitude en quelque sorte. Moi, c'est sûr que je n'ai jamais plus douté de l'existence de Dieu depuis cette expérience-là. Et que ben, c'est le fruit de l'effusion de l'esprit. Hein. L'effusion de l'esprit, alors cela dit, après ça, je dirais, si on rentre dans des aspects plus, on va dire, théologiques ou catéchétiques, c'est une sorte de renouvellement des fruits de ce qu'on appelle le sacrement de la confirmation. Quand on regarde dans le catéchisme les fruits de la confirmation, c'est exactement ce que j'ai vécu avec cette expérience de l'effusion de l'esprit. Sauf que là, elle est arrivée de manière sauvage, bien des années après que j'ai reçu la confirmation, mais comme pour raviver le don que Dieu fait en chacun de nous le jour de la confirmation. En fait, ce qu'il faudrait, c'est que nos préparations à la confirmation soient comme des préparations à l'effusion de l'Esprit pour accueillir ce don incroyable, qui est ce don de l'Esprit Saint, en fait. La vie change complètement, parce qu'on se met à vivre une forme de soumission à l'Esprit, qui est, pour reprendre les mots d'un saint que je vénère particulièrement, saint Séraphin de Sarov, qui est un saint orthodoxe, c'est le but de la vie chrétienne. Il dit le but de la vie chrétienne, c'est l'acquisition du Saint-Esprit. En quelque sorte, c'est le fait de vivre cette soumission permanente à l'Esprit qui fait que notre vie est bien plus incroyable et passionnante que celle qu'on aurait peut-être décidée avec notre volonté propre.
1: Et en particulier quand on est à la tête d'une organisation, d'une entreprise, l'éclairage de l'Esprit Saint, c'est quelque chose de très précieux.
0: Extrêmement précieux. Après ça, c'est pas simple. Ouais. Je dirais que on le désire tous, et même, enfin, je dirais moi, ça reste un combat quotidien. Comment savoir quelle est la volonté de Dieu? Comment ne pas perdre de temps dans des projets qui ne porteront pas de fruits à quelque niveau que ce soit, pastoraux ou financiers? Parce qu'il y a aussi la question de n'importe quel chef d'entreprise, c'est aussi la pérennité de son entreprise. Donc voilà, enfin, c'est, je dirais, cette vie dans l'Esprit Saint, cette vie avec l'Esprit Saint, elle est pas simple. Elle reste quelque chose de compliqué. Elle est nourrie forcément par la prière, mais qui peut dire avec certitude, c'est la volonté de Dieu. On est toujours en train de la discerner. Oui.
1: Alors, 10 ans chez Peugeot.
0: Oui. Ça. Bravo.
1: Après, vous entamez directement. Ce nouveau challenge,
0: alors,
1: de sage,
0: pas directement, non.
1: Une période intermédiaire.
0: Déjà, pendant à la fin de ces 10 années chez PSA, du fait de mon appartenance à la communauté d'Emmanuel et de ma passion ou mon attrait pour l'évangélisation par les médias, l'évangélisation un peu de masse et par la culture, la communauté m'a confié à moi et mon épouse, ma jeune épouse, je me mariais à ce moment-là. La mission de produire une comédie musicale qui avait été écrite par un prêtre de la communauté, Marcus Vital, qui s'appelait Maria. C'était une très jolie comédie musicale sur un mari. Et donc, je me suis donné à fond dans ce projet-là, qui m'a passionné, qui m'a transporté d'enthousiasme. On a fait une tournée d'une vingtaine de représentations partout en France, dans des zéniths. Ça a été un très grand succès. À l'époque, il n'y avait pas grand-chose, on va dire, qui sortait un petit peu de l'eau. Là, je parle des années, c'est les années 2004-2005. Et suite à cette expérience-là, la communauté m'a proposé de quitter mon job pour m'occuper des médias de la communauté, qui étaient à l'époque un journal, une revue qui s'appelle Il est vivant, et une maison d'édition qui s'appelle Les Éditions d'Emmanuel. C'est arrivé vraiment aussi, je dirais, ce choix de changement, il est arrivé... à un moment où chez PSA, je devais moi-même changer de job. On m'avait fait une offre très intéressante, très alléchante, pas passionnante en termes de travaux, mais c'était vraiment un poste tremplin, très confortable, pas très loin de la maison, avec une voiture de fonction, à la direct, avec un management cadre en vue de récupérer une filiale à long terme. Donc il y avait vraiment un truc intéressant. Et j'avais 10 jours pour donner ma réponse. Et c'est au milieu de ces 10 jours, sans que ce soit au sein de la communauté sache quel était mon discernement du moment, qu'est venue cette proposition. Et là, ça a été comme une évidence pour moi que voilà, c'était le moment de lâcher mes filets, de laisser ma barque, et puis d'aller suivre Jésus dans une mission d'être non plus des pêcheurs de poissons, mais un pêcheur d'hommes, quoi.
1: Là, il faut s'abandonner un peu quand même, parce que faire un choix irrationnel un peu. Vous aviez des enfants.
0: On avait un enfant et demi. Le deuxième était en route. Et donc, c'est un choix que j'ai fait avec mon épouse, ma jeune épouse à l'époque. C'est un choix que j'ai fait qui a beaucoup choqué papa, qui m'a quasi déshérité ce jour-là.
1: En France, c'est pas possible. Hein,
0: oui. Voilà, c'est ça. Mais en tout cas, dans sa tête, là, c'était... Enfin, voilà, il avait perdu... j'avais perdu la tête. Mais c'est un choix que j'ai jamais regretté. En fait, depuis lors, je sais tous les matins pourquoi je me lève. Et je le fais, je le dis de manière très spontanée. Donc ça, c'est assez passé. Du coup, ce basculement s'est fait en 2006. Donc il y a maintenant 20 ans. Depuis 20 ans, je me dis, si jamais je gagnais des millions au loto demain, je continuerai de faire ce que je fais. C'est-à-dire, je fais vraiment ce pourquoi je me sens appelé, fait. Je me sens vraiment tellement être, là où je dois être. C'est ce que j'ai envie de faire, quoi. Donc c'est pas un job alimentaire. C'est vraiment une mission. Donc j'ai commencé dans les médias, on va dire, de la communauté, puis petit à petit j'ai...
1: Et juste une parenthèse sur la communauté. Bon, la communauté d'Emmanuel a été là aussi une sorte de détonateur sur le plan chrétien fin des années 90, en offrant un appel d'air énorme à un moment où vraiment la communauté chrétienne avait besoin. Elle s'est structurée, elle est devenue très importante, hein, quantitativement en nombre de personnes. Et est-ce qu'il y a un deuxième souffle? Parce qu'en fait, l'idée, c'est quand même de plus en plus dans des communautés comme celle-ci, d'aller plus largement sur les terres qui sont à débroussailler. Comment ça se passe aujourd'hui? Enfin, ça n'a rien à voir avec le sujet de l'émission, mais j'en profite pour m'instruire.
0: Ben, je dirais que c'est ce dont on parlait, c'est le discernement avec l'Esprit Saint. Où est-ce que le Seigneur nous appelle, en fait? C'est vrai que il y a beaucoup de choses que la communauté a initiées ou réinitiées, une sorte de renouveau liturgique, de renouveau de l'adoration eucharistique, voilà, de renouveau des chants. La communauté fait partie avec le chemin neuf des premiers à avoir initié les parcours alpha. Donc il y a eu plein de choses comme ça qui ont été initiées, puis ensuite des écoles de charité de mission, puis des groupes de prière pour les malades. Maintenant, il y a des formations au sein du diocèse de Paris au charisme, etc. Donc on sent que toutes ces choses-là, petit à petit,
1: elles s'ancrent déjà.
0: Elles s'ancrent dans l'Église, vraiment. Enfin, très très franchement, c'est beau d'ailleurs de voir ça, et on s'en réjouit. Et donc il y a une forme, en tout cas, mais maintenant la communauté, elle reste très jeune, hein. On a fêté peut-être nos 50 ans, donc ça reste très jeune au regard de l'histoire de l'Église. Mais en tout cas, je dirais qu'il y a sans doute un petit côté défricheur de voix nouvelle pour annoncer le Seigneur. Je pense que ça, je fais partie de ces manières nouvelles d'annoncer le Seigneur. Voilà, quelles seront les nouvelles voix demain, je sais pas le dire, mais en tout cas, ça fait partie du discernement. Je dirais communautaire, de savoir, voilà, quels sont les lieux où le Seigneur nous appelle pour annoncer son nom au plus grand nombre, quoi.
1: Et alors après cette comédie musicale que vous avez réussi à l'époque avec la communauté d'Emmanuel, il s'est passé encore un temps avant que vous ne criiez sage ou
0: Oui.
1: comment les choses se sont enchaînées?
0: Bah, je me suis occupé de ces journaux-là et de cette maison d'édition pendant 4 ou 5 ans. J'ai commencé d'ailleurs à devenir un peu journaliste, je dirais par accident, mais j'avais aucune formation pour cela, mais voilà, j'ai même animé pendant 4 ans une émission hebdomadaire sur KTO, qui était formidable parce que voilà, c'était une émission qui s'appelait Un cœur qui écoute, où je recevais à chaque fois un témoin qui me partageait justement sa rencontre avec Dieu ou comment sa vie avait changé grâce à Dieu. C'était vraiment une très belle occasion de donner des témoignages vivants de ses expériences de Dieu. Et puis, j'ai lancé avec un ami un journal qui s'appelle L'Invisible, qui était censé être un journal gratuit, qui continue d'exister d'ailleurs. Hein, donc voilà, donc on a lancé ça. Ça a connu des hauts et des bas. C'était un peu compliqué. Tous les journaux gratuits ont fermé, hein, depuis les années 2000. Il y a eu beaucoup de pertes au feu. Enfin, les fameux 20 minutes et autres directs matin, etc. ont disparu.
1: Et comment ça fonctionne alors? Parce que l'invisible, je connais un petit peu, il n'y a pas de pub, donc...
0: Ben, il y a un petit peu de pub, mais pas beaucoup. Ouais. Ça fonctionne très modestement, parce que c'est vrai que le papier, c'est un vrai challenge. Après ça reste un challenge, je dirais, qui reste pertinent quand on est sur une diffusion géographique. C'est-à-dire que je dirais, le papier est extrêmement challengé par Internet, mais quand on a un besoin de communication, je dirais, local, le papier reste irremplaçable. Et donc, par rapport à tous les journaux diocésains, il y avait des journaux paroissiaux, mais ils ont quasiment tous disparu maintenant, mais notamment par rapport à une communication missionnaire diocésaine, je continue de penser je suis toujours président, en fait, de cette structure, mais je continue de penser que l'invisible est vraiment l'outil formidable pour annoncer localement, et surtout maintenant qu'il y a tant de chercheurs de Dieu, hein, je dirais que c'est ça qui est quand même incroyable, c'est que il y a plus besoin, comme il y a 10 ans ou 15 ans, quand on a lancé le journal, d'avoir des équipes de distribution. Il suffit de les poser à l'entrée de l'église. Il y a tellement de gens maintenant qui rentrent dans les églises, qui sont des curieux et des chercheurs de Dieu, que bah, les journaux partent comme ça. Et comme il y a toujours le kérigme qui est annoncé dans ce journal, voilà, ça fait partie de ces différents petits dispositifs qui, avec les influenceurs, avec la série The Chosen, qui sont partie des choses qui, je pense, permettent à ces recommençants de renouer avec l'Église, de se préparer au baptême, etc. Donc voilà. Et le modèle économique de l'invisible, du coup, c'est effectivement un peu la pub, mais pas beaucoup. Ce que payent, ce qu'acceptent de payer les paroisses ou les diocèses pour acheter ces journaux qu'ils offrent ensuite gratuitement, et puis les dons. C'est vraiment le triptyque de ce qui permet à cette petite équipe, hein, qui est vraiment très modeste, hein, c'est que c'est 5 personnes, voilà, de continuer la mission.
1: Alors, 4-5 ans au sein de la communauté d'Emmanuel sur ces sujets,
0: C'est ça.
1: et puis le cheminement dans votre tête se fait et vous aboutissez à Sage.
0: Voilà, alors ouais. Ça, c'est même un cheminement qui s'est fait en communauté, parce que, et je dirais de manière extrêmement prosaïque, grâce à une loi initiée par Sarkozy à l'époque, qui s'appelait la loi TEPA, et qui permettait à ceux qui payaient de l'impôt sur la fortune, de, à l'époque, la première année, c'était incroyable, 75% de son impôt pouvait être... je dirais...
1: transmis, donné.
0: Oui, en tout cas, on avait un reçu fiscal jusqu'à 75% de son investissement dans une PME, ou quand on faisait un don à une fondation.
1: Oui.
0: La communauté n'avait pas de fondation à l'époque,
1: oui.
0: Elle n'a toujours pas d'ailleurs cette année, au jour d'aujourd'hui, mais on s'est dit, bah, du coup, est-ce que c'est pas l'occasion de créer une structure qui nous permettrait d'évangéliser dans un domaine où on n'a jamais été parce qu'il faut des moyens financiers importants, et notamment les moyens du visuel. Et c'est comme ça que, et puis comme bien sûr tout le monde savait quel était mon désir le plus fou, on m'a demandé de lancer cette structure-là. Et à l'époque, on a levé pas grand-chose, mais on a levé 160 000 euros de mémoire pour créer cette le premier étage de la fusée de Sage à l'époque.
1: Ça, c'est une société classique.
0: Une société, une SAS.
1: Avec des actionnaires.
0: Ouais, exactement.
1: C'était qui les premiers actionnaires?
0: C'était les membres de l'Emmanuel, du coup, d'accord, qui payaient l'ISF et qui étaient contents de, entre guillemets, de rajouter 25% à ce que de toute façon ils auraient payé à leur ISF pour pouvoir permettre à cette structure d'exister. Donc c'est comme ça que c'est né. Et j'avoue qu'à ce moment-là, comme je lançais en même temps l'invisible, j'ai pas vraiment pu commencer quoi que ce soit avec. Donc on a démarré très modestement. Au début, avec un salarié, on a commencé par produire à l'époque des petites vidéos pour l'église, le denier de l'église de tel diocèse, les AFC, enfin voilà, les sessions d'été de parrainmonial, la recherche de fonds pour les prêtres, enfin voilà, des petites clips publicitaires, on va dire, à destination d'Internet. Là, on
1: donc
0: est dans les années 2009-2010, oui, c'est ça.
1: Donc,
0: pas réalisateur, je faisais du coup appel à des réalisateurs,
1: d'accord,
0: en fonction des projets. On a créé à cette époque-là, on a produit 3 documentaires en coproduction avec KTO. On a produit une série, une mini-série humoristique de fiction qui s'appelait Le Catalogue, qui a eu un petit succès quand même à cette époque-là, qui était diffusée sur KTO et sur YouTube. Voilà, en gros, ce qu'était Sage version 0 à l'époque. Et puis, en 2014... j'avais, on va dire, stabilisé l'invisible, qui avait connu quelques chaos les années auparavant. Et donc, j'avais un peu plus de temps. Je pouvais revenir à Sage, que j'avais un peu mis en sommeil pendant 1 ou 2 ans pour sauver, entre guillemets, le soldat invisible. Et à ce moment-là, c'est là que j'ai effectivement repéré qu'il y avait un certain nombre de films qui sortaient aux États-Unis, qui avaient l'air géniaux quand je voyais les bandes-annonces, mais qui sortaient pas en France. Personne ne les sortait en France. Ils étaient marqués sur Allociné prochainement. Mais en fait, j'ai compris très vite que prochainement, ça veut dire il n'y a pas de distributeur, personne ne sortira ce film en France. Et je voyais des films comme Dieu n'est pas mort, comme Et si le ciel existait, comme Christeros, c'est des films qui sont sortis dans ces années 2014.
1: Et là, Christeros est sorti dans les salles traditionnelles, en fait.
0: Ouais. Donc aux États-Unis, bien sûr, d'abord.
1: Ouais.
0: Et pourtant, Christeros, je dirais, il y avait Andy Garcia, Eva Longoria, Peter O'Toole, Oscar Isaac, il y avait un gros casting, un western avec quand même des moyens et tout. Personne ne sortait ce film-là en France. Bref. Du coup, je me suis dit, ben, je vais tenter. Je connais, grâce à mes métiers, on va dire, d'éditeur de presse, etc., je connais tous les acteurs des médias chrétiens, puisque c'est tous mes collègues, je les vois chaque année aux journées François de Sales qui rassemblent tous les médias chrétiens. Je connais, grâce à l'invisible, on va dire, je connais, en tout cas, j'ai le listing de toutes les paroisses de France. Donc j'ai de quoi toucher le réseau catholique, à minima, pour pouvoir communiquer sur ces films-là. Et donc j'ai commencé à récupérer les droits du premier film, Christeros. Et j'ai appris le métier. On s'est mis en contact avec le producteur par le biais d'un ami d'ailleurs qui argentin qui avait le contact avec le producteur qui était mexicain et il nous a fait confiance et il nous a laissé les droits en disant voilà, il nous a vraiment donné notre chance. Et là j'ai recruté un programmateur, quelqu'un qui avait l'habitude de contacter les salles de cinéma, j'ai recruté un attaché de presse spécialisé dans le cinéma et qui savait faire aussi des affiches. Et puis, voilà, on a bossé comme des fous, jour et nuit, pendant 4 mois, en apprenant le métier de distributeur que je connaissais pas du tout. Et puis, mais c'est pas un métier très compliqué. Donc, comme je disais tout à l'heure, hein, j'ai fait des études qui font que je suis bon à rien, mais apte à tout. Et du coup, voilà. Enfin, on a fait cette sortie et on n'a pas eu un immense succès. On a fait 85 000 ou 90 000 entrées, mais on a franchi notre point mort, ce qui n'arrive en général que d'après les statistiques du CNC que dans 37% des cas. Donc c'est très faible, il y a peu de films qui franchissent le point mort. Et les salles ont salué la prestation en disant, dis donc, franchement, on n'a vu aucune pub sur ce film et on a vu débouler des gens dans les salles de cinéma qu'on voyait jamais. Et d'ailleurs, on ne pensait pas qu'ils existaient encore, ils étaient en Loden, ils étaient... donc je faisais venir des gens qui n'étaient plus cinéphiles en tout cas, qui ne venaient pas au cinéma de manière habituelle et qui sont venus spécialement pour ce film-là. Et ils nous ont encouragés à poursuivre l'aventure. Et donc voilà, l'année d'après, on a ressorti un autre film au cinéma, Christian Lebel, puis après ça, on a acheté d'autres films. Puis petit à petit, enfin, j'étais tout seul, quand je dis on, j'étais tout seul au début. Oui. Et puis j'ai recruté une personne, puis deux, puis trois, puis aujourd'hui, on est 15 personnes. Enfin voilà, il s'est passé 12 ans maintenant.
1: Vous êtes fait identifier aussi, par exemple aux États-Unis, comme étant susceptible de les aider à diffuser.
0: Avec le temps, ouais. Avec le temps, maintenant, tous les gens qui produisent des films faith-based, comme disent les Américains, je sais qu'on n'aime pas, mais c'est une appellation du genre, en fait, parce que c'est pas un genre qui est très reconnu en France aujourd'hui. Moi, j'ai ça, je parle des films d'inspiration chrétienne. Donc, c'est ce cinéma-là. En tout cas, donc, il y a des productions aux États-Unis, il y a des productions en Espagne, en Italie, en Pologne. Au Mexique, c'est un peu là que sont, on va dire, les principaux producteurs. Beaucoup d'évangéliques dans ce monde-là, notamment aux États-Unis. Hein. Les évangéliques ont quasiment, je dirais, trusté 10 ans avant les catholiques les grosses majors américaines, au moins 3 d'entre elles, en tout cas, ont créé des filiales dédiées à la production de films chrétiens, tellement le marché américain est réceptif à ce type de films. Les églises, notamment évangéliques, louant des salles de cinéma complètes au moment de la sortie des films, faisant le succès, voilà, des succès vraiment incroyables sur certains films comme Dieu n'est pas mort, le premier d'entre eux étant La Passion du Christ de Mel Gibson, qui en 2004 était comme une sorte de précurseur de tout ce qui allait se passer à partir de 2014. C'était le premier là qui est sorti, qui a surpris tout le monde par sa dimension. Hein. C'est le premier film. Le film indépendant le plus rentable de l'histoire du cinéma. On dit que en 2005, un an après sa sortie, 75% des Américains avaient vu ce film. C'est d'ailleurs, je pense, un des films les plus évangélisateurs qui ait jamais été fait.
1: Oui. Finalement, la contestation avait quelque chose de bon. Oui. Comme toujours.
0: Souvent. Oui. C'est vrai. Souvent. Enfin, en tout cas, elle est souvent le signe qu'il va y avoir ou qu'il y a une forme de, j'allais dire, d'onction divine sur un film. Et qui mystérieusement vient toucher les cœurs. Ouais. Et donc, c'est la raison pour laquelle moi je suis dans ce métier, c'est que je sais que le cinéma c'est un lieu comme tous les arts où il y a une forme de catharsis possible, c'est-à-dire quelque chose qui rend meilleur le spectateur, qui peut, on va dire, flatter ses meilleurs instincts et le rendre meilleur. Ça nous est tous arrivé de voir un film et de se sentir grandi. Là, j'ai été voir récemment le diptyque sur De Gaulle, extraordinaire. D'ailleurs, c'est presque lunaire. Hein. C'est un film, film patriotique. On parle de la gloire de la France, de l'honneur de la France, de Clovis, de Jeanne d'Arc. Enfin, c'est incroyable. Ce film est vraiment, vraiment magnifique. Il exalte des héros, quoi. C'est vraiment, on n'est pas dans ce cinéma qui, trop souvent, exalte les losers, exalte les pervers. Là, c'est vraiment, voilà, c'est un film sur l'héroïsme, hein, sur les vertus. Voilà, donc. Donc c'est des films comme ça, ils sont pas nécessairement tous chrétiens d'ailleurs, mais qui peuvent effectivement avoir un effet catharsitique sur le spectateur. Mais je suis aussi persuadé que un film peut avoir des vertus thérapeutiques, peut on va dire mettre le doigt apporter des paroles qui vont permettre à des gens de faire de prendre conscience de blessures ou de choses avoir une vraie vertu thérapeutique. Et enfin une vertu de conversion, enfin un effet de conversion, et ça on le voit très souvent. On le voit beaucoup avec la série The Chosen, on a reçu beaucoup de témoignages, et puis récemment avec Sacré-Cœur, on ne compte pas le nombre de témoignages qui nous sont remontés de gens qui sont revenus à Dieu grâce à ce film. C'est hallucinant, et les meilleurs pour en parler, c'est les prêtres chapelains du sanctuaire de Paray-le-Monial qui chaque jour voient des gens qui viennent se confesser après 30 ou 40 ans parce qu'ils ont vu ce film au cinéma et qui veulent voir où ça s'est passé, qu'est-ce qui s'est passé sur les lieux mêmes. Donc oui, ça c'est ce qui fait que je me réveille tous les matins en me disant c'est quelle hâte
1: oui.
0: de travailler.
1: Quand on parlait du premier film déclencheur La Passion, comment est-ce qu'il avait été diffusé en France?
0: Pas un musulman.
1: Ah.
0: Tarak Ben Ammar.
1: Oui.
0: Tous les distributeurs ont eu peur, en fait. La peur est malheureusement ce qui gouverne quand même ce monde.
1: Oui.
0: Mais il y a eu de telles rumeurs infondées, totalement infondées, d'antisémitisme sur le film, qui sont parties d'une... je dirais d'une photo de plateau. C'est quand même incroyable, hein, l'histoire, c'est celle-là. D'ailleurs, c'est Tarak Ben Ammar qui me l'a raconté, cette histoire, que j'avais perdu de vue. Il y a eu une photo de plateau, en quelque sorte, donc pendant le tournage, une photo volée, en quelque sorte, parce que Mel Gibson est très... il cultive le secret. Il diffuse très peu de choses. Donc, quand il tourne, hein, pareil pour La Résurrection du Christ, c'est vraiment avec parcimonie. Et donc, il y a une photo où on voit le Christ qui est interrogé par le Sanhédrin, et au fond, des hommes qui sont en train de préparer la croix du Christ. Et donc cette photo a été le prétexte pour dire c'est un film antisémite qui veut faire croire que ce sont les Juifs qui sont responsables de la mort et non pas les Romains. La preuve, c'est que c'est les Juifs qui sont en train de préparer la croix. Et donc c'est sur cette base-là que la polémique antisémite du film, la réputation antisémite du film est sortie. Alors, de fait, je crois que cette scène-là n'existe pas dans le film. Alors, je ne sais pas si elle a été coupée à cause de la polémique ou pas. En tout cas, je dirais tous les Juifs qui ont vu ce film après qu'il soit sorti ont tous dit « il n'y a rien d'antisémite dans ce film ». Donc, c'était vraiment une fake news, mais qui a eu pris des proportions tellement incroyables que même l'épiscopat français disait qu'il ne fallait surtout pas venir voir le film. Enfin, ça a été quand même vraiment terrible. Ce qui fait que tous les distributeurs se sont dit bah, « je ne vais pas sortir ce film, on va dire que je suis antisémite, je n'aurai même pas le soutien des chrétiens, c'est foutu ». Et du coup, c'est un producteur très connu, d'origine tunisienne, Tarak Ben Ammar, qui a dit bah, « moi, je vais le prendre ». Il était ami avec Mel Gibson, il connaît à peu près tout le monde à Hollywood, et il a décidé de créer une société de distribution à l'époque. J'aurais adoré faire ça. Et qui a fait ce film-là, qui a fait, je crois, 1,8 ou 2 millions d'entrées en France. Donc, énorme succès dans le monde entier, bien sûr, mais aussi en France. Et voilà, c'est comme ça que les choses se sont passées.
1: Donc vous connaissez deux premières années où vous êtes un peu partagé avec vos deux activités, et puis après ces années-là, vous commencez à comprendre finalement comment vous devez orienter votre société pour qu'elle réponde pleinement à vos attentes.
0: C'est ça, et surtout je m'investis de plus en plus à temps plein, maintenant je suis à temps plein sur Sage, je recrute de plus en plus de monde, on sort plus de films. Et puis voilà, petit à petit, voilà, l'écosystème grandit. C'est toujours un peu sur un fil, mais jusqu'à présent, on n'a jamais perdu d'argent. Voilà, on va voir tant
1: depuis
0: que ça dure.
1: Depuis
0: le début, ouais. On n'a jamais perdu d'argent, même pendant le Covid. En fait, c'est là où c'est... Enfin, moi, en tout cas...
1: Le Covid a pu être providentiel pour certains aspects.
0: Alors... Il a été providentiel pour les Netflix et les Amazon Prime,
1: oui.
0: C'est-à-dire ceux qui étaient dans le digital. Eux ont connu un boom incroyable. Mais alors pour tous les distributeurs de cinéma, les éditeurs de DVD, etc., qui ont vu toutes les cinémas fermer leurs portes et puis mettre peut-être 2 ans avant que les gens retournent dans les cinémas, ça a été vraiment une terrible crise. Hein.
1: Oui.
0: Tous les librairies, les boutiques étaient fermées pour les DVD. Tout le monde ayant goûté à la vidéo à la demande. Vous avez vu, je fais attention de parler de VOD, parce que ça c'est un mot anglais.
1: Oui.
0: Mais donc voilà, a fait que l'avènement en fait de la VAD a complètement achevé le marché du DVD. Donc ça a été vraiment. Ça a été très sanglant pour la profession, à part pour les grosses plateformes qui étaient déjà sur le digital. Mais en revanche, nous, ça nous a obligés à faire notre mue sur le digital. C'est comme ça qu'on a commencé à lancer une première plateforme qui s'appelait Le Film Chrétien à l'époque, qui est devenue Sage Plus aujourd'hui, et qui fait qu'on est présent sur le digital nous aussi. Mais grâce, en fait, l'accélérateur était vraiment le Covid. Parce qu'on faisait des enquêtes pour savoir un peu si notre public consommait de la VAD, s'il était abonné à des plateformes. Rien du tout avant le Covid. À partir du Covid, tout le monde y a goûté et puis tout le monde est parti là-dessus. Et on a été sauvés par un film, parce que nous, on avait enfin un film qui avait un vrai gros potentiel, qui s'appelait J'y crois encore, avec un casting connu auprès des jeunes, un film très ciblé, comédie romantique pour les jeunes et notamment pour les femmes. Qui vient des États-Unis, un film évangélique qui raconte l'histoire vraie de Jeremy Camp, un chanteur chrétien américain très connu là-bas, qui a connu une histoire incroyable avec sa première épouse, qu'il a connue sur son campus, sur le campus universitaire. Il tombe amoureux, elle a un cancer qui la condamne. Il fait prier ses premiers fans dans ses concerts et elle est guérie miraculeusement. Il se marie et quelques mois après, elle rechute et elle est emportée par le cancer en disant à Jérémy, j'ai connu une prière qui a été exaucée, une prière qui n'a pas été exaucée. Et avec une vraie sagesse sur le mystère du mal et le mystère de la croix, vraiment c'est un film, je dirais, profondément évangélique, mais dans le sens, c'est le souffle de l'évangile avec un vrai questionnement sur pourquoi Dieu n'exauce pas toutes nos prières et sur le miracle et le non-miracle. Vraiment très profond, avec une vraie belle annonce de l'évangile, très positive. Et ben, en dépit de ça, la comédie romantique est tellement bien réussie, il fonctionne vraiment à merveille, parce que le couple, il y a une alchimie incroyable, etc., que tous les pure breaks, les auféminin.com, etc., qui sont quand même pas suspects de prosélytisme, ont embarqué dans l'histoire, voulaient être partenaires du film, les salles de cinéma voulaient faire des soirées filles, etc. Donc c'était notre plus grosse sortie jamais faite jusqu'à présent. En 2020, on allait enfin avoir un film qui allait peut-être franchir le cap des 100 000 entrées. Et on prévoit de le sortir au mois de mai, mais fin mars, toutes les salles de cinéma ferment. On avait claqué, entre guillemets, tout l'argent qu'on avait prévu de dépenser.
1: Oui.
0: Et on pouvait pas sortir le film. Et là, les grandes plateformes se sont mises à se tirer la bourre entre elles pour racheter les films qui sortaient pas à l'affiche. Et Amazon Prime a acheté J'y crois encore, pour avoir les droits exclusifs. Du coup, on a arrêté de le sortir en salle. Et ça nous a permis de passer toute la période. Ouais. On a pu le vendre à Amazon Prime France.
1: Oui.
0: Et grâce à ça, on a pu traverser 2020 et 2021, qui étaient des annus horribilis pour la profession. Nous, on a pu ne pas perdre d'argent même ces années-là. Oui. Donc, ce que je veux dire, c'est que, et ça, c'est ce qui m'émerveille et ce qui fait ma joie, c'est que j'essaye bon an mal an de diriger en bon imposteur que je suis cette entreprise, mais je remarque que le Big Boss veille et qu'à chaque fois que quelque chose pourrait être dangereux ou fatal pour l'entreprise, la Providence agit et nous tire d'un mauvais pas.
1: Bien, c'est peut-être le moment de faire notre pause Bobino. À tout de suite.
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1: Chers auditeurs, content de vous retrouver après notre petite pause traditionnelle. Nous sommes, comme vous le savez, avec Hubert de Torcy, qui a créé la société Sage, société de production et de distribution de films d'inspiration chrétienne. Il nous expliquait les premières heures de cette société, les orientations qui ont été prises, l'épreuve du Covid, le film J'y crois encore, qui leur a servi de révélateur sur l'option qui devait être prise auparavant. Et puis voilà, nous retrouvons la troisième ou quatrième année de Sage, avec un monsieur qui a quand même fait le choix de renoncer à un poste très important dans un grand groupe pour se consacrer à sa vocation, qui est celle d'utiliser les moyens qui nous sont donnés par le biais du cinéma, et puis nous le verrons aussi des séries, afin d'apporter la bonne nouvelle dans les foyers auprès des personnes qui sont tellement demandeuses de tout ça. Alors, est-ce que vous pouvez continuer la chronologie, finalement, de l'évolution de votre entreprise? Je pense que pour les entrepreneurs qui nous écoutent, ce qui est intéressant, c'est finalement de retranscrire dans votre manière d'avoir vécu votre entreprise, qui est un peu particulière, les succès et les échecs de toute construction.
0: Oui, donc c'est ce que je disais juste avant. En fait, on a souvent eu l'occasion de voir Dieu à l'œuvre, en tout cas dans les choix qu'on a pu faire. Parfois, on a fait des choix plus compliqués que d'autres. Parce qu'on en ressentait vraiment l'appel. Je pense à un film qui s'appelle Unplanned, oui. Qui a beaucoup défrayé la chronique, qui était insortable en France. C'est un film qui a été qualifié d'anti-IVG oui. par nos détracteurs, qui n'ont pas vu le film, mais qui voilà, on l'ont qualifié comme ça, qui est un film qui raconte l'histoire vraie de Abby Johnson, qui est une ancienne militante du planning familial aux États-Unis, qui un jour, qui elle-même a subi 3 avortements dans sa vie, et qui un jour, au détour d'un pour aider un avortement qui se passe mal, en fait, prend conscience de, je dirais, de manière extrêmement concrète, de ce que c'est que l'avortement, et bascule complètement dans sa tête, et va devenir une des militantes pro-life les plus connues aux États-Unis. Elle a fait un livre qui raconte ce basculement.
1: C'est un peu le symbole des pro-life.
0: Carrément, ouais. C'est exactement ça. Et donc ça donne un film extrêmement, je dirais, honnête. Alors c'est bien sûr l'histoire de quelqu'un qui est passé de militante pro-avortement à militante pro-vie. Et pas l'inverse. Donc il y a ce biais, c'est cette histoire-là que les réalisateurs racontent. Mais c'est aussi c'est un film extrêmement ajusté. Je dirais que c'est pas un film caricatural, contrairement à ce que beaucoup ont voulu faire croire. Moi, c'est un film que je me suis senti appelé à proposer en version française. Parce que j'ai vu, quand la première fois que je l'ai vu, c'est aux États-Unis à l'occasion d'une convention où il y avait beaucoup d'évangéliques qui étaient présents. Et il y avait Abby Johnson qui était présent, toute l'équipe du film était là. Et à l'issue du film, j'ai vu plusieurs femmes évangéliques. Vous savez, les évangéliques, c'est ce qu'on appelle des born again, des nés de nouveau. Ils ont fait justement une expérience de Dieu forte dans leur vie qui les a fait basculer. Et souvent, ils revenaient de loin. Ils avaient une autre vie avant. Donc, parmi ces femmes, il y en avait beaucoup, beaucoup, beaucoup, beaucoup, qui avaient connu des avortements. Et elles se sont levées les unes après les autres, en larmes, pour remercier Abby Johnson du témoignage qu'elle avait donné, et en disant « Abby, vous avez mis des mots sur ce que nous ne sommes pas autorisés à dire. » C'est-à-dire, vous avez permis de dire qu'un avortement, ça pouvait se mal se passer. Et un avortement, ça pouvait laisser des séquelles profondes au sein de... Et ça, on n'a pas le droit de le dire, puisque c'est un droit, puisque c'est formidable. Mm-hmm. On n'a pas le droit de dire qu'on a mal vécu cette chose-là. Et vous nous donnez la parole. Vous donnez la parole à toutes les femmes qui n'ont pas le droit de dire qu'elles ont mal vécu leur avortement. Et donc, moi, c'est vraiment ça qui m'a vraiment frappé dans ce film-là. Et qui fait que je me suis dit, c'est vraiment nécessaire de le mettre à disposition du public francophone. Même si... Le sujet, je l'ai expérimenté à nombreuses reprises, c'est un sujet tabou. En France, c'est un sujet totalement tabou. Et donc, on savait que ça servait à rien d'imaginer qu'on puisse le sortir en salle de cinéma. On aurait eu des manifestations. Les salles n'auraient pas voulu de toute façon le prendre. Et donc, on l'a d'abord, c'était juste après le Covid, on l'a sorti en e-cinéma. On a organisé des séances comme au cinéma, mais depuis son canapé, à la même heure, avec un temps d'échange, avec un expert derrière. C'est comme ça qu'on a passé le Covid, en proposant un peu ces rendez-vous-là. Et puis ensuite, il a été... je dirais, ce film a été acheté de manière totalement inattendue par C8, qui l'a diffusé un an et demi après, je pense qu'on...
1: Par C8.
0: Et là, ça a été un tollé incroyable. Incroyable. Il y a eu 3 ministres qui ont tweeté contre le film... Contre Canal+, contre Bolloré, du coup, puisque...
1: C'était déjà Bolloré à l'époque.
0: C'était déjà Bolloré, oui. C'était déjà Bolloré qui était à la tête du groupe, qui était encore à la tête du groupe, parce qu'il a repris sa retraite depuis, mais voilà. En tout cas, il a été... ça a été vraiment un tollé médiatique incroyable.
1: Sur le plan des spectateurs, les chiffres commençaient à monter.
0: Alors, nous, ça restait très modeste, hein, parce que c'était des séances e-cinéma, il fallait vraiment savoir que ça existait, etc. Ouais. Alors que là, d'un coup d'un seul, il y a plus de 350 000 personnes qui ont vu le film.
1: Ah oui.
0: Et puis ensuite, il était proposé sur toutes les plateformes de vidéos à la demande, iTunes, Google Play, Canal VOD, etc., etc. Donc là, c'est des centaines de milliers de personnes qui ont pu voir le film grâce à cette diffusion à la télévision. Et d'ailleurs, pied de nez, pour le coup, du groupe... au censeur, c'est le dernier film qui a été diffusé quand C8 a dû fermer le rideau. Le dernier film qu'ils ont diffusé sans avoir annoncé, ça a été Unplanned. Oui. Ils l'ont rediffusé donc à ce moment-là. Mais en tout cas, Donc, je raconte cette histoire d'Unplanned parce que c'est typiquement un choix qui était vraiment compliqué à faire. Mmh. Il y avait que des coups à prendre.
1: Oui. Rien à gagner.
0: Il y avait rien à gagner parce que c'était impossible de le vendre.
1: À part toucher des personnes qui ont vécu des épreuves comme celle-ci.
0: C'est ça.
1: Et leur donner un petit rayon d'espoir.
0: Mais avec l'espoir d'en toucher peut-être que quelques-unes, parce qu'on n'avait pas la puissance de pouvoir. Il n'y avait pas de diffusion ça. C'était vraiment compliqué. Oui. C'était coûteux. Et on se disait, ça va... Enfin voilà, on sait pas... On a vraiment avancé un peu en se disant, la mer va s'ouvrir devant nous, quoi. Mais on savait pas comment. Oui. Parce qu'on se sentait appelé à le faire, on s'est lancé là-dedans. Et c'est un film que je continue d'assumer, même si jamais c'est vraiment un péché grave aux yeux de mes contempteurs, qui est régulièrement ressorti à chaque fois qu'un article de presse, d'une certaine presse en tout cas, parle de ça. Unplanned figure en bon rang dedans. Mais je n'ai, enfin voilà, je constate qu'il y a une grosse prise de risque. On avait une grande trouille. De se faire un peu comme Mel Gibson avec sa passion du Christ, se faire tirer dans le dos par ceux qui étaient censés être nos supporters. Donc ça a été vraiment on a fait une approche avec un dossier pédagogique, on a énormément travaillé, etc. Mais voilà, ça c'était une aventure
1: exceptionnelle
0: et finalement qui a pu toucher un bien plus de monde que ce que je n'aurais pu imaginer dans mes meilleurs
1: quand il y a une réaction forcément. Oui. Vous avez aujourd'hui beaucoup de médias qui vous attaquent ou en tout cas beaucoup d'agressivité à votre encontre.
0: C'est par épisode, mais j'ai gagné plusieurs badges au fil des années que je ne m'attendais pas à recevoir. Oui. Et la plupart de ces badges m'ont été décernés par des gens qui n'avaient pas vu les films dont ils parlaient. Mm-hmm. C'est ça qui est un peu horripilant. Oui. En fait, j'avoue que c'est moi, je suis très en

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0: Et c'était l'Eurovision 1959, Jean-Philippe avec Oui, Oui, Oui, Oui.
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0: Aujourd'hui, nous avons commencé avec Que c'est triste Venise de Charles Aznavour, Nana Mouskouri. Ensuite, avec Tous les arbres sont en fleurs, Garde-moi la dernière danse de Dalida. Gilbert Bécaud avec Nathalie, L'hymne à 7 ans de Maxime Le Forestier, Claude François dans Je viens dîner ce soir, Allô Elisa de Dave, Marie Laforêt dans Il a neigé sur Yesterday et Oui, Oui, Oui, Oui de Jean-Philippe. Rendez-vous demain à 13h30 pour la prochaine pause musicale chanson française. Dans un instant, le libre journal des traditions en direct dirigé par l'abbé Laurence avec trois moments. Le film d'Omerta sur SOS Chrétien d'Orion au Liban, Deviens ce que tu es de Marcel et Marie de Corte et La nouvelle droite en question avec Jean-Pierre Maugendre.
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0: Aujourd'hui, nous sommes le jeudi 16 juillet, nous sommes en semaine D de notre grille des émissions, la suite du programme. Tout à l'heure, 15h30, le libre journal de la réaction dirigé mardi par Hilaire de Crémy en compagnie de Jean Larmande, secrétaire général du Cercle Renaissance. L'émission s'arrête sur le destin d'Algérie après 1870 jusqu'à la guerre de 14. 17h, les anges dans Sursum Corda de l'abbé Raffré. 17h30, Restons Courtois dirigé en direct aujourd'hui par Marc Hainaut. Là, en première partie, la fin de vie, le vote de l'euthanasie ou la faillite française avec Christophe Benz, le grand débat politique national et européen avec Nicolas Bay. Et en deuxième partie, la guerre de l'information, les ingérences intérieures sous le radar avec Fabrice Eppelboin et la chronique du territoire encarté, le focus sur les élections municipales par Nicolas Boutin. 19h30 en direct, le libre journal de Jacques Trémollet de Villers dirigé aujourd'hui par Hilaire de Crémier, transmettre le beau par la musique, le grand entretien de Philippe Renard, chef d'orchestre de l'ensemble Gabriel. 21h30 en direct, le libre journal des Chevaux Légers de Luc Le Gasmeur, puis 23h, les répliques du nouveau conservateur de Paul-Marie Couteau, document du 5 novembre 2025. Tout de suite en direct, le libre journal des traditions dirigé par l'abbé Laurence. Vous pouvez intervenir par téléphone au 01 46 51 00 85 ou par courrier électronique à courtoisie@rc.fr. Bon après-midi à tous. 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
5: Chers amis de Radio Courtoisie, bonjour. Au micro de ce libre journal des traditions, l'abbé Alain Laurence, assisté de Benoît, que je remercie, toujours efficace et souriant. Et j'ai la joie de recevoir cet après-midi Astrid Baudry, qui nous parlera des SOS Chrétiens d'Orient. Elle est tout à fait qualifiée, puisqu'elle est chargée de relations presse des SOS Chrétiens d'Orient. Puis je recevrai vers 14h30 Sœur Marie-Elisabeth Dominicaine, enseignante de Fanjo, et Adrien Peneranda, l'un et l'autre par liaison téléphonique, qui nous parleront du livre de Marcel et Marie de Corte. On dit toujours Marcel de Corte, mais c'est un ouvrage à quatre mains. Marcel de Corte et son épouse, un ouvrage consacré à leur fils Léon, qui s'intitule « Deviens ce que tu es ». Ils nous en diront plus, donc, vers 14h30. Et à 15h, je recevrai Jean-Pierre Maugendre, qui dirige l'association Renaissance catholique et qui fait paraître chez Via Romana, depuis quelque temps, des ouvrages, une collection en question, on peut dire. Le dernier est consacré à la nouvelle droite en question. Nous lui demanderons de nous éclairer sur ce sujet. Astrid, bonjour.
6: Bonjour, monsieur l'abbé.
5: Alors, vous êtes SOS Chrétien d'Orient chargé de relations presse, mais vous n'avez pas toujours été chargé de relations presse. Vous avez, comme on doit faire, vous avez travaillé pour SOS. Avant de faire travailler les autres, vous avez travaillé vous-même.
6: Oui, tout à fait. Oui, j'ai commencé comme volontaire en Égypte. Je suis partie 4 mois. J'ai commencé ma mission au Caire, donc voilà, différentes actions auprès des enfants, des personnes handicapées. Et ensuite, je suis allée à Alexandrie pour la fin de ma mission. Et donc là, j'ai fait pas mal de missions, voilà, de donations alimentaires, de maraudes, d'aide aux personnes handicapées, d'aide aux enfants aussi. Et voilà, diverses choses dans les bidonvilles. Réhabilitation aussi d'appartements qui étaient complètement délabrés. À la suite de ma mission, je suis rentrée en France. Et pendant 2 ans, j'ai fait la formation des futurs volontaires avant qu'ils partent en mission. Chaque volontaire, avant de partir en mission, doit effectuer donc tout un processus de recrutement et de sélection, dont une journée de formation pour un petit peu découvrir l'association, savoir un petit peu ce qu'on fait sur place, découvrir aussi les églises orientales, avec un topo de notre aumônier général. Et voilà, évidemment aussi, il reçoit une présentation de toutes les règles de sécurité à respecter sur place. Et donc voilà, j'ai fait ça pendant 2 ans. Et à l'issue de ces 2 ans, j'ai été effectivement recrutée par SOS Chrétien d'Orient pour m'occuper des relations presse et en même temps aussi des événements. Voilà.
5: Et c'est à ce titre-là que je me suis dit, il faut que j'invite Astrid Baudry. Parce que vous m'aviez gentiment convié à une projection d'un film réalisé par Omerta. Et derrière Omerta, il faut le dire, il y a Régis Sommier, un grand reporter bien connu. Et il a travaillé sur SOS Chrétien d'Orient. Très précisément, il a fait un documentaire sur votre action au Liban. Pouvez-vous nous en dire un petit peu plus sur ce film?
6: Oui, tout à fait. En fait, il s'est rendu pendant 10-15 jours à peu près au Liban avec donc une personne qui est compagnie qui s'appelle Hamza Alkor. Et tous les deux, ils ont un petit peu suivi les équipes de SOS Chrétien d'Orient sur place. Ils se sont notamment rendus dans le sud avec notre chef de mission Thibaut Wallet. Et pour des donations alimentaires, des convois de donations de première nécessité. Et donc, ils ont un petit peu sillonné le sud pour un petit peu filmer ce qui se passait sur place, témoigner de la réalité. Et ensuite, ils se sont rendus dans le nord du pays, à Tripoli, et ils ont effectivement suivi les volontaires en donation. Et ils en ont fait un reportage. Voilà, donc c'est un très beau documentaire qui vraiment présente la situation des Libanais sur place, ce qui se passe en ce moment, et l'action de notre association SOS Chrétien d'Orient, qui essaie de venir en aide, comme on le peut, grâce aux dons de nos généreux donateurs.
5: Alors ce film, moi je l'ai vu dans une salle de cinéma du 5e arrondissement, mais vous allez le faire tourner évidemment, parce que c'est vraiment... très représentatif de votre action. Alors là, en l'occurrence au Liban, mais on peut dire dans tous ces pays où il y a des chrétiens persécutés ou très appauvris par la situation conflictuelle.
6: Oui, tout à fait. En fait, on est présent dans plusieurs pays. On est présent en Irak, en Syrie, en Arménie, au Liban, en Égypte, en Éthiopie, au Pakistan et en Terre Sainte. Et c'est vrai qu'effectivement, on va essayer de faire un maximum de projections un peu partout en France de ce documentaire pour un petit peu montrer déjà ce qui se passe au Liban, la situation des chrétiens, montrer ce que notre association fait dans ce pays-là et essayer de sensibiliser les personnes et les donateurs un petit peu aux actions de l'association et essayer par la même occasion d'avoir toujours de nouveaux volontaires qui partent avec nous et qui créent ce pont entre les chrétiens d'Orient et les chrétiens d'Occident.
5: Alors, ce qui m'avait frappé dans cette projection, c'est que la salle était très très bigarrée, mais il y avait beaucoup de représentants de la diaspora libanaise, parce qu'il y a énormément de Libanais qui ont fui le pays, des chrétiens qui sont réfugiés en France, mais qui se souviennent justement de leur pays et qui doivent certainement aider. J'en avais un à côté de moi lors de la projection, et puis j'ai vu d'autres personnes, des Français, et puis j'ai eu la joie de retrouver un ami malgache qui était là et qui, je crois, vous rend de grands services parce qu'il doit s'occuper de votre comptabilité.
6: Oui, Cyprien.
5: Vous n'êtes pas une association, comment dirais-je, franco-française. On a l'impression que c'est très très ouvert sur beaucoup de pays et tout ce qui peut vous aider sont bienvenus.
6: Oui, tout à fait. On a vraiment on a beaucoup de volontaires qui sont partis dans nos différents pays de mission. Aujourd'hui, on est à 3250 volontaires. Et effectivement, on a beaucoup de Français qui sont partis parce que l'association est née en France et est française, mais on a aussi également des volontaires d'autres pays, de Suisse, de Belgique, un petit peu d'Italie, du Canada aussi parfois, et des États-Unis. Et c'est vrai que toute aide est bienvenue. Et SOS, oui, arrive à rassembler autour d'elle un petit peu des volontaires de différentes nationalités. Et voilà.
5: Alors j'avais envie de vous poser quand même une question que les auditeurs de Radio Courtoisie se posent nécessairement. Vous êtes jeune, ces volontaires sont jeunes. Est-ce que c'est pas imprudent de se rendre dans ces pays qui sont tous sauf en paix. Vous étiez en Égypte, je connais des gens qui vont en Jordanie, il y a des gens qui se rendent en Irak. Comment ça se passe ?
6: Alors, c'est vrai que sur les 3250 volontaires, la grande majorité des personnes qui sont parties avec nous sont jeunes, assez jeunes, mais pas que. On a aussi des personnes un peu plus âgées, des personnes à la retraite qui ont décidé de partir avec nous une fois la retraite commencée. Et donc, non, et c'est vrai que voilà, sur la grande majorité de jeunes qu'on envoie, alors évidemment, ce sont des pays qui sont quand même à risque, mais les volontaires sont extrêmement bien encadrés. Ils ne vont pas dans les zones qui craignent, ils ne vont pas dans les zones dangereuses, et il y a vraiment un protocole de sécurité qui a été mis en place par la direction des opérations de SOS Chrétien d'Orient, mais également aussi avec des partenaires avec lesquels on travaille. On est aussi évidemment en lien avec le ministère des Affaires étrangères, qui est tout à fait au courant des actions qui sont sur place, des personnes qui sont envoyées. Les volontaires sont tout à fait déclarés auprès des autorités dès qu'elles arrivent dans les pays, mais aussi auprès de l'ambassade et du ministère des Affaires étrangères. Et voilà, donc.

0: suggestif, mais est-ce que c'est plus spécialement médical? Est-ce que c'est plutôt, j'allais dire le BTP, vous êtes obligé de reconstruire? Est-ce que vous fixez une mission ou alors c'est uniquement dicté par les besoins sur place?
1: Ça dépend un petit peu des pays de mission. C'est vrai que les volontaires, nous en fait, SOS Chrétien d'Orient a 6 piliers d'action. Le premier, ça va être l'aide d'urgence. Ensuite, il y a la réhabilitation de bâtiments ou d'églises, le développement économique et social, le développement culturel et patrimonial, l'éducation et la jeunesse, et enfin le soutien médical. Et c'est vrai que dans ces 6 domaines d'action, les volontaires vont chacun, à leur mesure, apporter une petite pièce à l'édifice. Voilà, par exemple. Pour vous parler de l'éducation et de la jeunesse, les volontaires vont être mobilisés pour aller donner des cours de français, pour aller jouer avec des personnes handicapées, aller rendre visite aussi à des personnes âgées. Sur le soutien médical aussi, par exemple, quand j'étais en mission, nous, on intervenait dans un bidonville qui est en périphérie du Caire, qui s'appelle le bidonville d'Esbet El Nahr. Et dans ce bidonville-là, il y a le centre Salam, qui a été fondé par Sœur Emmanuelle. Sœur Emmanuelle, je ne sais pas si nos auditeurs situent un petit peu, mais c'est une religieuse franco-belge de la congrégation de Notre-Dame de Sion, qui a été donc envoyée en Tunisie, en Turquie, etc., et qui a terminé dans les années 70 en Égypte, et qui a été pendant une dizaine d'années à Esbet El Nahr, où elle a fondé, donc Esbet El Nahr, qui est un bidonville de chiffonniers. Les chiffonniers, ce sont les personnes qui, en fait, à la nuit tombée, vont au Caire, récupèrent tous les déchets, les ramènent dans le bidonville et ensuite font le tri et ils sont payés un petit peu en fonction des tris des déchets qu'ils effectuent. Et donc Sœur Emmanuelle a vécu pendant 10 ans dans ce bidonville, a fondé le centre Salam, qui est un centre d'accueil pour les personnes où il y a des cours pour les enfants, il y a aussi un jardin d'enfants, il y a aussi voilà une partie soins, etc. Et c'est aussi un espace où les femmes du bidonville peuvent se rejoindre. Et les volontaires de SOS Chrétien d'Orient se rendent au centre Salam pour aider. Et je me souviens d'une volontaire qui était en 5e année de médecine et qui donnait des cours de nutrition au centre Salam. Parce que là-bas, il y a énormément de problèmes d'obésité, de malnutrition. Et pour contrer cela, bah voilà, c'était tout simplement leur montrer que donner une tomate, par exemple, à son enfant, c'était meilleur pour sa santé que donner un paquet de chips. Là-bas, l'eau et les sodas sont au même prix, donc donner de l'eau, c'était meilleur pour sa santé que donner du soda. Nous, c'est des choses qui nous paraissent vraiment de base et vraiment presque limpides, mais voilà, c'est des choses qui sont pas forcément évidentes. Et voilà, donc c'est une des manières pour les volontaires d'aider sur place. Après, ils aident aussi en faisant de la réhabilitation. Donc, comme je vous disais, dans un bidonville en périphérie du Caire, on avait réhabilité un appartement dans un bidonville qui était totalement délabré. Là, en ce moment, en Irak, il n'y a pas très longtemps, ils ont rénové des canaux d'irrigation dans le nord de l'Irak qui ont permis à un village entier de pouvoir irriguer leurs vergers. Et donc, ça a un petit peu effet boule de neige parce que, à la suite de ça, voilà, c'est aussi l'économie qui peut se développer. Enfin, voilà, diverses
0: Alors je
1: activités
0: reviens
1: comme ça.
0: au film dont je donne le titre, Délivre-nous du mal, donc Régis Sommier, produit par Omerta. Ce qui m'a frappé, c'est qu'il y a bien sûr cette aide matérielle que vous apportez, mais il y a aussi une implication personnelle, un investissement, je le dis même, affectif. Parce que quand on voit vos volontaires visiter un asile d'aliénés, c'est bien ça. Et des échanges qui se produisent, tout ça fondé sur une grande foi, parce que ce sont des pays où l'indifférence n'existe pas, on a la foi et c'est ce
1: On
0: qui
1: est
0: permet,
1: fiers de
0: voilà,
1: le
0: et on le
1: montrer.
0: montre exactement. Mais je vois, enfin, ces volontaires qui véritablement deviennent comme des frères, des sœurs, des plus que des amis. Enfin, vraiment, ça m'a énormément touché. Et malheureusement, une des volontaires doit partir. Son temps de mission est terminé. Et c'est un crève-cœur parce qu'il y a des liens qui se sont tissés.
1: Tout à fait.
0: Et ça, on peut pas dire que ce soit, enfin, vous n'êtes pas comme ces représentants de certaines ONG qui viennent, qui distribuent de la nourriture et puis qui s'en vont quand c'est fini. Dans leur gros 4x4 climatisé,
1: Oui.
0: on paye de sa personne.
1: Oui, tout à fait. Et c'est vrai que c'est un des buts aussi de l'association et qui est matérialisé de diverses manières, mais notamment par les volontaires, qui créent vraiment ce lien entre les chrétiens d'Orient et les chrétiens d'Occident Et les volontaires, voilà, sont

0: vraiment vivent au milieu des chrétiens, partagent les joies, les peines, les fêtes aussi, les mariages parfois, sont avec eux dans les enterrements, etc. Et c'est vrai que les missions, enfin les volontaires vraiment sont, voilà, vivent la mission avec les chrétiens d'Orient, et il y a un lien très fort qui se crée entre eux. Et c'est vrai que voilà, c'est difficile parfois de dire au revoir, de partir, surtout quand on ne sait pas forcément si on aura l'occasion de revenir un jour. Donc oui, effectivement, c'est vraiment une expérience très riche et très forte. Qui se vit là-bas.
1: Alors, je pense qu'on sort par indemne d'une mission. D'abord, il me semble que quand on est né à Paris et qu'on est allé justement au Caire ou ailleurs, on se dit j'ai plus le droit de me plaindre quand je rentre parce que là, je sais ce que c'est que la vraie misère.
0: Oui, tout à fait, tout à fait. C'est vrai que ça donne un peu une leçon de courage aussi, et de, oui, vraiment de courage de voir ces personnes qui vraiment n'ont rien, qui en fait se contentent de très peu, sont bien plus heureux que nous. Et vraiment, c'est un peu une claque. Moi, je me souviens dans un bidonville, on se baladait un petit peu pour faire une donation alimentaire. Et je me souviens d'avoir vu un enfant qui jouait vraiment au milieu, mais littéralement de montagnes de déchets. Et qui avait trouvé une petite ficelle et un petit sac en plastique. Et en fait, ils s'amusaient avec ça, avec son ami. Ils étaient mais trop contents. Et ils étaient voilà hyper ingénieux. Ils avaient réussi à faire ça. Et je me souviens aussi d'une petite dame qu'on avait été visiter, qui était veuve, qui avait perdu son mari, qui avait perdu sa fille, qui avait et son fils, elle le voyait plus. Je crois que enfin, elle n'osait pas trop nous en parler, mais de ce que j'avais compris, il était en prison, etc. Et donc elle nous accueille chez elle, elle nous invite à nous installer, etc. Et cette dame était vraiment très très pauvre. Donc c'était pour ça qu'on allait les visiter. Elle avait vraiment rien pour vivre parce qu'elle avait plus de mari et plus de fils. Et donc elle nous installe. Et 2 minutes après, enfin pendant 2 minutes après, on la voit plus. Donc on se dit mais où est-ce qu'elle est passée ? Donc on attend dans le salon là comme ça. Et en fait 3 minutes après, elle revient avec un sac rempli de bouteilles de Pepsi. Voilà leur boisson favorite là-bas. Et qui nous, en fait, avec le peu d'économie qu'elle avait, elle avait été nous acheter de quoi boire, parce qu'il faisait très chaud, et de quoi bien nous recevoir. Et c'est vrai que quand on voit cette dame assez âgée, qui était malade, donner tout ce qu'elle avait pour bien nous recevoir, alors que justement nous on venait la visiter pour l'aider, c'était vraiment une leçon de charité. Immense et de... Oui, vraiment très impressionnant.
1: Moi, j'ai une autre scène aussi dans ce film donc, dont nous parlons délivrer du mal, c'est cette famille où ils ont une fille qui a été certainement terriblement dévastée psychologiquement par tout ce qu'elle a pu voir, les pays en guerre, donc les bombardements, que sais-je, et ils ont une foi. Ils ne se plaignent pas, ils ne se révoltent pas.
0: C'est une confiance en Dieu.
1: Une confiance en Dieu énorme. Il faut voir cela pour se dire comment est-ce qu'on peut nous encore, parce qu'il fait un petit peu chaud, parce que le métro n'est pas à l'heure, comment est-ce qu'on peut encore se plaindre quand on voit eux qui sont dans des vrais états de nécessité. Et au fond, je crois que vous leur apportez, mais ils vous apportent.
0: Ah oui, bien plus.
1: Vous leur apportez beaucoup de choses parce qu'ils ils ont besoin des premiers secours, nécessités en médicaments ou ça. Mais je pense que eux ont une autre richesse que peut-être l'Occident perd. Alors vous parliez de ce pont un petit peu établi qui est pas un pont uniquement humanitaire, qui est un pont spirituel entre la chrétienté d'Orient et la chrétienté d'Occident. Qu'est-ce qu'on peut faire, nous? Tout le monde ne peut pas être volontaire, si on n'est pas encore retraité. Qu'est-ce qu'on fait? Qu'est-ce qu'on peut faire pour SOS Chrétiens d'Orient?
0: Alors écoutez, il y a plusieurs moyens d'aider les chrétiens d'Orient. Tout d'abord, c'est de parler d'eux, de ne pas les oublier, vraiment de faire connaître leur sort. Donc pour cela, c'est très simple, il suffit de nous suivre sur les réseaux sociaux, de faire parler d'eux, et ou alors d'inviter un représentant de l'association SOS Chrétiens d'Orient pour intervenir auprès de votre paroisse, de votre association locale, ou bien même dans vos écoles, dans les aumôneries étudiantes. Voilà, ça peut être le directeur général, ça peut être un chef de mission aussi. Ils rentrent de temps en temps en France, en vacances notamment. Donc à cette occasion, on peut les faire intervenir auprès de votre cercle. Et aussi un autre moyen très important, c'est évidemment de les aider matériellement. Et donc pour cela, on a besoin de dons pour financer les différents projets. Donc comme je vous disais, ça peut être de l'aide d'urgence, ça peut être des projets de développement économique, développement de patrimoniaux, l'éducation, la jeunesse, etc.
1: Je vous coupe une seconde à propos de votre rôle sur le plan patrimonial. Je sais que vous êtes en relation avec un ecclésiastique de haut rang qui a sauvé un manuscrit. Vous n'avez pas lu un livre, vous ne connaissez pas.
0: Oui, Monseigneur Najib.
1: Alors, dites-nous un petit peu là. Vous voyez, j'ai une fiche à jour sur vous.
0: Oui, tout à fait, Monseigneur Najib, en fait, qui a récupéré les archives de Mossoul. Et qui a réussi en fait à les sauver de Daesh et qui les a documentés aujourd'hui et qui a sorti un livre il n'y a pas très longtemps effectivement.
1: Et donc ça c'est en lien un petit peu avec ce que vous faites. Et au fond, non seulement vous voulez restaurer des églises, mais si c'est aussi des œuvres d'art,
0: Tout à fait. Et donc ça passe par donc la restauration d'églises, notamment l'église de Mossoul. Qui a été financé grâce à deux généreux donateurs qui, via le fonds de dotation de SOS Chrétiens d'Orient, ont légué une partie de leurs biens à l'association, ce qui a permis donc de restaurer cette magnifique église de Mossoul qui a été inaugurée réinaugurée en 2023. Et pour la première fois depuis 10 ans, depuis le passage de Daesh, des cloches ont résonné dans la ville de Mossoul. Donc voilà, ça c'était un très beau projet. Après, sur le plan patrimonial, il y a aussi par exemple le centre culturel de Homs et d'Alep, qui accueille des jeunes pour des cours de musique, pour des cours de danse aussi, des cours de taille de pierre. Donc voilà, c'est pas seulement le patrimoine matériel de pierre, mais aussi le patrimoine culturel qu'on essaie de...
1: L'artisanat.
0: Exactement, tout à fait, l'artisanat.
1: Le savon
0: aussi.
1: D'Alep.
0: Tout à fait.
1: Et ça, donc c'est très important, effectivement. Donc, il peut y avoir cette aide, bien sûr, matérielle. Tout ça, on peut le dire, vous avez un site qui est très bien fait, vous avez aussi des dépliants. Je crois que si on tape tout simplement sur un moteur de recherche SOS Chrétien d'Orient, on est tout de suite chez vous et on voit que tout ça est mis à jour. Là, moi, j'avais pris, lors de cette projection du film de Régis Le Sommier, votre dernier dépliant, c'est la lettre numéro 42, c'est très bien fait. Et là, on voit justement cette église qui va être reconstruite, certainement. Alors, je vois ce titre, le nouveau martyr des chrétiens du Liban. Bien sûr, il y a cette persécution, ils sont pris là, il y a les Arabes et il y a les Israéliens, on prend des bandes sur leur terrain, etc. Mais peut-être aussi sont-ils victimes d'une forme de conspiration du silence. J'ai l'impression que les chrétiens d'Orient, qui sont la première chrétienté, gênent aujourd'hui. On ne veut pas en parler. Et je me demande si, au fond, même la société de production Omerta, c'est pas cela un peu, c'est l'Omerta. On parle pas trop des chrétiens. On ne veut pas trop dire parce que, ça fait désordre. Je sais pas. Vous avez l'impression qu'ils sont un peu oubliés, un peu négligés?
0: Oui, c'est vrai qu'on n'en parle pas trop aujourd'hui. On les oublie beaucoup. Et notamment dans le sud Liban, c'est vrai qu'il y a pas mal de villages chrétiens qui sont touchés. Alors que ils ont pas vraiment grand chose à voir avec le conflit. Eux-mêmes sont attaqués et des églises aussi sont détruites, notamment l'église dont vous parlez qui est en couverture du magazine, qui aujourd'hui est totalement détruite, qui avait été touchée plusieurs fois, notamment pendant un cessez-le-feu il y a maintenant 2 ans, et qui avait été touchée notamment le soir de Noël. Donc, les chrétiens sont aussi touchés, les chrétiens sont aussi oubliés parce qu'on n'en parle pas beaucoup dans ce conflit. Mais c'est important de le rappeler qu'il y a des chrétiens au sud du Liban et voilà qui sont aussi chassés de leur terre.
1: Et je crois que c'est ça aussi, ça fait des ordres. On est dans une espèce de grand dialogue interreligieux, l'impression que tout le monde il est beau, tout le monde il est gentil, mais qu'est-ce qui fait les frais souvent? Ce sont les chrétiens. C'est terrible. Et je crois aussi que ce qui fait beaucoup souffrir le clergé local et puis tous les responsables politiques, c'est de voir les populations s'enfuir. C'est-à-dire que un jour il y aura plus de chrétiens, alors que c'est la chrétienté d'origine. Dans le rite chaldéen, par exemple, c'est l'araméen qui est la langue du Christ, qui sert à la liturgie. Eh bien, ils vont où ils disparaîtront, où ils s'enfuiront, enfin où ils disparaîtront physiquement parce qu'ils auront été persécutés, ou ça aussi, est-ce que vous arrivez à faire en sorte que certains ne perdent pas complètement espoir et restent ou bien reviennent chez eux, c'est possible.
0: Écoutez, en tout cas, j'espère. C'est vrai que c'est une des actions de l'association SES Chrétiens d'Orient, justement, de faire en sorte, en tout cas, aider les chrétiens qui le souhaitent à rester sur leur terre. C'est vraiment l'objectif de l'association. Et donc voilà, c'est vrai que j'espère, en tout cas, que certains, grâce à nous, arrivent. Et notamment, ça passe par des projets de développement économique et social. Parce que si les chrétiens n'ont plus de travail, ne peuvent plus faire vivre leur famille, en fait, ils quittent leur village, ils quittent leur pays. Et c'est aussi pour ça que nous, on est là. C'est pour faire en sorte que ça n'arrive pas et que ceux qui le souhaitent puissent rester. Voilà.
1: Ça me semble effectivement très important. Alors, votre rentrée, qu'est-ce que vous faites? Vous avez plein de projets?
0: Oui, tout à fait. Alors déjà, on va voir la messe de rentrée, qui est le jeudi 10 septembre à 19h30 à Saint-Eugène-Sainte-Cécile. Voilà, pour ceux qui nous écoutent et qui souhaiteraient se joindre à nous. Messe d'action de grâce, voilà, pour toutes les actions que l'association a pu réaliser, et puis pour confier cette nouvelle année aussi, et les projets, les salariés et aussi les donateurs, remercier les donateurs qui peuvent aider l'association et les chrétiens d'Orient via l'association. Et ensuite, on va avoir le 6 octobre, donc un colloque sur les chrétiens d'Orient, qui sera en fin de journée, donc 1h30 pour les chrétiens d'Orient. Voilà, on vous donne tous rendez-vous là-bas.
1: Et ça aura lieu où
0: Ce sera à Paris, dans le 9e arrondissement de Paris.
1: D'accord. Donc, on peut redonner sa date, mais tout ça est bien sûr sur le site.
0: Si oui, bien sûr. Site, oui, oui, c'est en cours de mise à jour.
1: J'ai l'impression qu'ils ont une très bonne chargée relations presse à SOS Chrétiens d'Orient. Donc, tous les renseignements sont bien sur place. Donc, voilà. Ben, on peut. Alors, vous-même, vous avez appris un peu l'arabe là-bas. Je vous entendais prononcer les mots comme là-bas. Vous avez appris, vous parliez un petit peu avec eux, vous récitiez les prières avec eux, je vous salue Marie ou pas. Vous
0: oui, étiez... écoutez, c'est vrai que quand on est vraiment sur place, et que parfois ça nous arrive de ne pas forcément avoir de traducteur. C'est le cas dans la majorité des actions que l'on fait, notamment les donations, etc. Mais c'est vrai que parfois on doit un peu se débrouiller. Donc voilà, on apprend un petit peu à baragouiner, à se faire comprendre pour avoir les bases, par exemple, quand on va faire les courses ou voilà, on donne des cours de français. Mais ce qui est assez étonnant, c'est vrai que quand on est avec les personnes âgées ou avec les enfants, en fait, il n'y a pas de barrière de la langue. On peut très bien ne pas forcément parler le même langage, mais en tout cas, on arrive quand même à se comprendre et à échanger. Et on a réussi à faire des cours de français sans parler la même langue. Enfin voilà, c'est quand même assez drôle.
1: Ça, effectivement. Alors, est-ce que vous savez comment si on dit, je ne sais pas, je vous salue Marie, vous avez, ou notre Père au début?
0: Alors ça, non, par cœur, non.
1: Pas encore,
0: par
1: cœur,
0: non.
1: C'est bien, Mais vous allez...
0: On avait des notes.
1: Vous allez y retourner, vous avez l'intention un jour de faire un
0: petit Alors, séjour. Pour l'instant, c'est pas prévu.
1: Non.
0: Mais j'aimerais bien, effectivement, y retourner bientôt, sans doute, peut-être en Terre Sainte. Pas forcément avec l'association, mais peut-être en Terre Sainte un jour, j'espère.
1: Il y a comment, une attache particulière lorsqu'on a connu ces premières chrétientés, on s'y attache. Enfin, ça, vous voyez, je le disais, ça, c'est vraiment ce qui m'a frappé dans le film. Vos volontaires ont du mal certainement à partir et on a du mal à les laisser partir parce qu'il y a des liens très forts humains et chrétiens et spirituels qui se sont tissés.
0: C'est vrai qu'on s'attache, on s'attache beaucoup. Et puis c'est vrai que c'est un témoignage vraiment de foi, de charité. Ils sont fiers d'être chrétiens, fiers de le dire. Et malgré tout, voilà, et certains sont persécutés ou vivent dans de grandes difficultés. Et pour autant, ils sont extrêmement courageux et ils ont l'impression de, on a l'impression d'être rien du tout à côté d'eux et vraiment d'être presque des pourris gâtés, des capricieux. À côté de ce que eux vivent et ouais non c'est ils nous apportent beaucoup.
1: Voilà, je pense que c'est ça. Nous apportons des richesses matérielles, mais on des richesses spirituelles. J'en ai une preuve. Je me souviens d'un pèlerinage que je faisais auprès de l'Enfant Jésus de Prague, donc à Prague. Et là, il y avait un couple de Libanais qui me voyant me dit mais on est inquiet pour vous. En France, vos églises sont vides et c'est pas bien. Si les églises sont vides, Il y a d'autres religions qui viendront, mais vous ne serez plus chrétien. Et ils avaient tout à fait raison. C'est-à-dire que là, quand on va, eux, vous reconstruisez les églises, et ces églises se remplissent, quoi.
0: Oui, tout à fait. Oui.
1: Donc c'est une belle leçon de courage. Un grand merci, en tout cas. On est appelé à se revoir.
0: Oui,
1: j'aimerais que vous veniez me parler de justement c'est ce que ce religieux a fait sur ces livres qu'il a sauvés.
0: C'est oui, extraordinaire. C'est
1: il a tout numérisé, il a réussi à tout. Et ça aussi, c'est important parce que ce sont les racines, c'est la mémoire.
0: Oui. Écoutez, on va essayer d'organiser ça.
1: Parfait, à bientôt. Merci
0: à
1: beaucoup.
0: À bientôt, monsieur Labbé. Merci.
1: Baudry. J'ai la joie de recevoir maintenant, mais par liaison téléphonique, Mère Marie-Elisabeth, qui est dominicaine enseignante de Fanjeau. Ma mère, vous êtes avec moi?
2: Oui, monsieur l'abbé.
1: Parfait, c'est remarquable. Alors vous êtes du côté de Poitiers, et puis, c'est cela. Et puis, on descend un petit peu, et on va vers Toulouse, et on a Adrien Péléranda, qui dirige la collection Marcel de Corte. C'est à ce titre qu'il est là, justement, parce qu'il sera question de Marcel de Corte aux éditions Aura Decima. Vous êtes là, Adrien?
3: Bonjour, monsieur l'abbé. Bonjour, chers auditeurs.
1: Très, très bien. Alors, oui, pour nous rafraîchir, nous, à Paris, dites-nous quelle est la température à Toulouse?
3: Oh, on est, je pense, autour de 37 ou 38 degrés. Donc, c'est très chaud.
1: C'est la température du corps humain, alors. Même un peu de fièvre, presque.
3: Oui.
1: Alors,
3: c'est l'été chaud.
1: Donc, vous êtes fébrile et c'est tout à fait ce qu'il nous faut. Je disais en présentant cet entretien que nous allons avoir ensemble, Mère Marie-Elisabeth et Adrien Péléranda, pour une fois, ça n'est pas un livre de Marcel de Corte, ou plutôt pas un livre du seul Marcel de Corte. C'est un ouvrage à quatre mains ou à deux voix, comme vous voudrez. C'est Marcel et Marie de Corte. Alors, ma mère, qui est Marie de Corte?
2: Marie de Corte naît Marie Panier, et l'épouse du grand philosophe, l'épouse de Marcel de Corte. Elle était une fille d'industriel. Monsieur Péléranda, c'est peut-être ça mieux que moi. Une fille de négociant du Brabant, d'où est originaire aussi le philosophe Marcel de Corte, et il l'a épousée en 1929, donc il avait 24 ans. Et ensemble, ils ont eu 5 enfants, 3 garçons, d'abord Jacques en 1930, et puis 7 années plus tard, Léon, dont il sera question, en 1937. Ensuite, 2 filles, Anne-Marie en 1939, elle est décédée, Marie-Thérèse 1942 et Étienne 1943, et les 2 plus jeunes de ses enfants sont encore en vie.
1: Et c'est le seul livre où elle intervient aux côtés de son mari, parce que de fait, il est question de leur fils Léon. Adrien Péléranda, vous qui dirigez donc cette collection Marcel de Corte, qui a pour but justement de bien faire connaître l'œuvre, Marcel de Corte n'a jamais écrit avec son épouse. C'est le seul livre qu'elle écrit à côté de lui.
3: Oui, tout à fait. Je pense que pour le grand public, c'est le livre le plus connu ou l'un des 2 plus connus avec L'intelligence en péril de mort. C'est un livre dont la réédition était très attendue, parce qu'il était épuisé dans la dernière réédition que nous lui connaissions en 1969 aux nouvelles éditions latines. Et c'est un livre qui a, tout de suite, dès sa parution, permis aux époux de Corte d'obtenir le prix des écrivains catholiques en 1956. Et c'est un livre qui a eu beaucoup d'écho. D'une part, la famille de Corte était déjà assez connue, Marcel de Corte était déjà assez connu au moment de la mort de son fils, mais le fait que Marcel de Corte ait pu être en lien, par exemple, avec la famille royale de Belgique, à la mort de Marcel de Corte, la famille de Corte reçoit une carte de la famille royale et du roi Léopold de Troyes, et de très nombreux philosophes et personnalités connues vont se manifester auprès des deux Cortes au moment de la mort de leur fils et puis de la parution de l'ouvrage. Donc c'est un livre qui fait date et que nous avons le plaisir, en ce 70e année d'anniversaire de sa parution, de rééditer chez Aura Decima, en plus dans une très belle édition, parce que il y a des images, il y a des photos.
1: Oui.
3: Et on doit remercier vivement la famille de Cortes de nous avoir ouvert ses archives privées pour enrichir le livre de très belles photos. Mais il n'y a pas que des photos. Et c'est principalement Mère Marie-Élisabeth qui a également enrichi l'ouvrage de notices historiques, de notices biographiques. Mais on s'est aussi associé avec un professeur d'histoire-géographie pour avoir une carte de la Belgique. Voilà, donc de nombreuses nouvelles choses dans ce livre « Deviens ce que tu es ».
1: Alors, ma mère, vous qui êtes une compatriote, on peut dire, de Marcel de Korte, est-ce que vous pouvez nous expliquer un petit peu ce titre « Deviens ce que tu es » Ça n'est quand même pas un titre évident.
2: Oui, c'est sûr. Jean Guiton, qui louait le livre dans un article peu de temps après la mort de Léon qu'il avait rencontré, un article qu'il avait intitulé d'ailleurs « L'enfant d'acier ». Jean Guiton considérait que ce titre était un petit peu sibyllin. Alors, pour être honnête, mes jeunes élèves, vous savez que je suis professeure de philosophie en classe de terminale, quand mes jeunes élèves aperçoivent ce livre dans la bibliothèque, eh bien le titre les attire. Encore tout récemment, au mois de juin, elles sont allées voir leur future classe de philosophie et emprunter quelques lectures pour l'été. Il y en a qui, à peine vu le livre, m'ont dit « Mais et celui-là ?» J'ai dit « Mais nous le lirons plus tard ». Donc oui, ce titre, c'est en un sens le mystère de la liberté humaine, mystère de la nature humaine, c'est-à-dire que chacun a sa vie entre ses mains et il dépend de lui de la réussir. Bien sûr, on est déjà homme, mais la personnalité précise qui est la sienne, les qualités, l'individualité, disons la personnalité, tout ceci demande un développement. La nature est déterminée, mais l'agir est libre. Je pourrais dire qu'en un sens, c'est aussi la leçon qu'on trouve dans les romans de Solzhenitsyn, par exemple. Je pense au premier cercle, où les deux héros qui représentent le personnage de Solzhenitsyn, à mon avis, Nergine et Zolokhdin, tout prisonniers qu'ils sont, ont cette idée qu'il s'agit de faire quelque chose de leur vie. Donc, à mon avis, c'est bien cela le sens du titre. Il y a tout un donné initial à faire fructifier. Il faut actualiser en termes techniques, en termes
1: voilà.
2: Historiques.
1: Au fond, ça serait « Deviens en acte ce que tu es en puissance ».
2: C'est tout à fait cela, monsieur.
3: Alors, très aristotélicien.
1: Exactement. Donc là, on voit bien que c'est Marcel de Korte qui a composé cet ouvrage avec son épouse. Alors, juste pour éclairer nos auditeurs sur Radio Courtoisie, il est mort à quel âge, leur fils Léon, et de quoi est-il mort Adrien Perranda.
3: Oui, alors, leur fils Léon a été frappé par la maladie de la poliomyélite à l'âge de 10 ans, et il est mort à 18 ans. Et ce qui rend sa vie si belle, c'est qu'il a véritablement vécu chrétiennement ses souffrances, et tout le livre est parcouru par la joie dont il rayonnait. Tous ceux qui l'ont connu, alors évidemment, d'abord ses frères et sœurs, ses parents qui l'ont côtoyé, tout au long du livre disent que jamais il ne se comportait en victime qui demandait d'être plaint. Bien au contraire, à chaque fois, il se souciait de la charge qu'il pouvait représenter pour sa famille. Et au-delà de ça, il continuait de jouer, il continuait d'écrire, de converser avec les membres de sa famille, ses cousins, ses amis. Il a continué d'étudier aussi. Il a continué ses classes, même si... évidemment, pour l'essentiel de ces années, entre 10 et 18 ans, il les passait chez lui, et bien souvent d'ailleurs alité. Mais il donne vraiment l'exemple d'un jeune homme qui, face à la maladie, décide d'abord d'offrir et de la vivre pour s'élever. Vraiment, je crois que les époux de Korte mentionnent cela dans la première partie de l'ouvrage, ils disent que reclus dans sa chambre d'hôpital ou sur son lit à la maison, il aurait pu se laisser progressivement tomber. Et en réalité, c'est exactement l'inverse qui s'est produit. Il s'est élevé spirituellement et humainement aussi, il était vraiment très édifiant. Sa vie est extrêmement édifiante.
1: Alors, ma mère, je voudrais vous poser une question. Vous êtes professeur de philosophie. Vos élèves ont l'âge de Léon. Comment réagissent-elles Parce que, bon, si vous leur donniez un livre, je ne sais pas, sur un vieux philosophe rabougri, ça les intéresserait moyennement, elles auraient raison. Mais là, vous leur donnez un texte qui parle d'un garçon qu'elles pourraient avoir connu, puisqu'il a leur âge. Comment est-ce qu'elles réagissent ?
2: Elles sont vraiment captivées par cette lecture. Elles sont 16-17 ans, on est tout juste sorti de l'adolescence, elles sont éventuellement encore incertaines elles-mêmes, leur personnalité, leur avenir, leur capacité. Et puis en même temps, comme tous les adolescents, soucieux d'être soi-même, de se démarquer, avec ce besoin très humain d'un modèle, d'un idéal. Et nous avons ici l'idéal vécu, l'idéal incarné. Et puis elles sont chrétiennes, bien sûr. Donc elles vibrent, je pense que c'est vraiment le mot qu'il faut employer. Elles sont captivées, elles admirent énormément. Je pense que jusqu'à un certain point, elles peuvent s'identifier avec lui. Elles reconnaissent ce qui est aussi leur quotidien, à savoir l'étude de la musique ou l'étude du poète latin Horace ou la littérature et puis ce sens de la famille, de l'amitié, de la camaraderie, de la joie. Donc c'est un livre, quand j'ai fait savoir autour de moi que nous le rééditions, toutes les personnes que j'ai rencontrées et qui l'avaient lu me disaient en avoir gardé un souvenir inoubliable, même plus de 40 ans plus tard. Et nos anciennes élèves, toutes, disent que c'était vraiment un livre merveilleux.
1: Oui. Oui, je pense qu'on ne sort pas là aussi indemne d'une telle lecture. Donc je rappelle aux auditeurs de Radio Courtoisie que j'ai la joie de recevoir Mère Marie-Elisabeth et Adrien Pédéranda pour l'ouvrage de Marcel et Marie de Cor, Deviens ce que tu es, Léon notre fils, 1937-1955, avec une préface de Gustave Thibon. C'est paru aux éditions Aura Decima et on peut se procurer l'ouvrage pour 15 euros. Et comme vous le disiez, Adrien Pedranda, il y a des photos très rares. Par exemple, on n'a pas énormément de photos de Marcel de Cordes. Quand on veut illustrer un article, on a toujours, dans un théâtre antique, c'est toujours à peu près la même photo qu'on ressort. Mais là, on le voit à côté de sa femme, à côté de leur fils. C'est assez extraordinaire. Et on a vivant ce visage à la page suivante, dans le cahier photo de Léon, et cette phrase de Gustave Thibon, « Curieux et contemplatif, enjoué et recueilli, ouvert au monde et plongé en Dieu ». C'est une belle définition que cette définition que Gustave Thibon donne de cet enfant handicapé infirme. Quels sont les liens entre Thibon et de Cortes, Adrien Pedranda?
3: Ils se rencontrent quand ils sont les deux de jeunes philosophes. Alors, Gustave Thibon est un peu plus âgé. Il est né en 1903, Marcel de Cortes en 1905. Ils vont assez rapidement se retrouver tous les deux auteurs aux éditions. Marcel de Cortes publie sa thèse de doctorat aux éditions Vrin, et lui et Gustave Thibon collaborent à des revues comme Études carmélitaines, revue d'ailleurs dont le directeur louera à de nombreuses reprises Léon de Cortes et aura une correspondance avec Marcel de Cortes. Et ce sont deux philosophes. Alors Gustave Thibon, dans la correspondance très longue qu'il a entretenue toute sa vie sur plus de 50 ans avec Marcel de Cortes, dira que Marcel de Cortes était comme la forme achevée de lui-même. Alors évidemment, Gustave Thibon est parfois excessif dans ses formules. Cela étant, ils avaient une amitié extraordinairement forte qui, à mon sens, était rattachée à leur réalisme. Tous les deux se reconnaissaient comme des réalistes, des disciples enfin pour Marcel de Cordes de Saint Thomas et d'Aristote, mais Gustave Thibon pas exactement comme un disciple, mais plutôt comme quelqu'un qui cherchait à vivre comme un philosophe paysan enraciné. Ils se rencontreront très fréquemment. Gustave Thibon ira souvent voir les deux cortes à Liège. Ils se verront aussi pendant des vacances en famille en Espagne. Et donc, il y a un attachement tellement important que les époux de Corte vont demander à Thibon de rédiger une préface dans laquelle, je trouve, il y a cette magnifique formule. Thibon dit que tous ceux qui croisaient la route de Léon lui demandaient de prier pour eux parce que véritablement, Léon dégageait, enfin rayonnait. Et quand Léon est mort, Thibon dit, il priait et maintenant il n'est plus que prière. Et voilà, il avait la certitude que nous avions là peut-être un jeune saint qui pouvait ensuite prier pour nous qui sommes ici-bas.
1: Alors, ma mère, vous êtes, je l'ai dit, belge, donc compatriote de Marcel de Corte, et tout ce que j'entends, aussi bien d'Adrien Prédéranda que de vous-même, me réjouit, parce que grâce à vous, Marcel de Corte vit. Ma grande inquiétude, et Adrien le sait, c'est que Marcel de Corte se retrouve au purgatoire des philosophes, comme il y a des purgatoires littéraires, c'est-à-dire qu'on n'en parle plus. Et là, je vois que grâce à cette collection, grâce au travail que vous fournissez, parce que, je vous l'ai dit d'ailleurs la dernière fois, vous êtes dominicaine, mais vous êtes aussi un peu bénédictine, puisque vous travaillez comme les bénédictins, avec acharnement, précision. Est-ce que vous avez l'impression que c'est une illusion de l'abbé Laurence, c'est ce que je viens de dire, ou effectivement, ça y est, on voit l'œuvre de Marcel de Corte qui a beaucoup apporté à ma génération en particulier. Cette œuvre se développe aussi auprès des jeunes générations et on lit encore, on redécouvre l'intelligence en péril de mort dont parlait Adrien Prédéranda tout à l'heure.
2: Je pense, oui, qu'il y a quelque chose qui se fait et nous espérons bien que notre collection y contribue. C'est évidemment son intention. Je dirais peut-être lentement, si j'ose citer Nietzsche, ils sont pourtant aux antipodes, Nietzsche disait « Je crois qu'il faut du temps aux actions quand elles ont été accomplies pour qu'elles parviennent jusqu'aux oreilles des hommes. » Lui parlait bien sûr de toute autre chose. En un sens, je dirais de même, les livres commence à exister. Notre premier livre est sorti en 2022. Il portait sur Descartes. Je vois surtout avec notre livre sur les mutations de l'Église catholique que maintenant un plus vaste public s'intéresse à ce qui a été fait, au moins à ce dernier livre, et qu'il reçoit davantage de publicité, si j'ose employer ce mot-là. Le but de notre côté étant bien sûr de susciter un intérêt de fond et d'aider à, comment dire, à réfléchir, à analyser le monde dans lequel nous vivons, d'aider à penser avec Marcel de Corte. Je dirais que c'est cela, c'est un professeur dans l'âme, et quand on le lit posément, il disait bien qu'il fallait prendre le temps pour le lire et pour pénétrer ses phrases, et bien soi-même, on adopte le même cheminement. Et donc, qu'il nous éduque, qu'il nous apprend à penser comme lui, à ouvrir les yeux de l'intelligence. Je pense, oui, qu'il y a quelque chose qui se fait, mais encore une fois, je dirais que c'est un peu lent, parce qu'il faut, il faut un certain courage, je ne le cacherai pas. Deviens ce que tu es est, à mon sens, facile à lire, captivant et facile. Les autres ouvrages demandent une certaine persévérance.
1: Alors, sûrement, je suis en train de relire L'intelligence en péril de mort, que j'ai lu quand j'étais en Cagne, c'est-à-dire il y a quelques décennies. Je m'aperçois d'une chose, il faudrait peut-être, et là, si vous, un jour vous avez l'intention de le rééditer, je m'adresse aussi bien à l'un qu'à l'autre de vous deux, il faudrait peut-être mettre quelques intertitres ou quelques paragraphes, parce que en réalité, cet ouvrage, ce sont trois chapitres. Trois grosses parties, et je crains que l'attention des lecteurs ne soit un petit peu difficile à tenir, à soutenir, parce que vous disiez, oui, il faut le lire posément, il n'y a aucun doute, mais il faut peut-être le rendre plus facile. Alors, cette attention, que le soutien ne soit pas aussi difficile, parce que là, on entre dans la première page de, je ne sais pas, le romantisme de la science, et puis il vous accompagne par la main, et il y a pas, on ne reprend pas son souffle, on va jusqu'au bout, mais jusqu'au bout, c'est-à-dire 50, 100 pages après.
2: C'est ça, il faut y passer le jour et la nuit sans s'arrêter. Oui, je suis d'accord. Mais vous voyez, dans les mutations de l'Église catholique, volontairement, nous avons mis ces intertitres.
1: Oui.
2: Il n'est absolument pas de Marcel de Cortes. Nous avons fragmenté ces longs passages.
1: Voilà. Et ça, je crois que c'est une pédagogie tout à fait nécessaire. Enfin, je vous en félicite, parce que je crois que c'est vrai que si on prend le livre et on se dit, voilà, on entre dans un chapitre et on sort du chapitre, mais il n'y aura pas eu une seule pause, ça fera peur. Enfin, il me semble que... Et là, on voit que ce sont deux enseignants, une dominicaine enseignante et un universitaire qui sont derrière ce projet. Bien. Alors, puisqu'on parle de projet, vous devez avoir... on passe sur cette petite période qu'on appelle soi-disant les vacances, et où vous devez vous-même travailler, parce que c'est fait pour cela. Qu'est-ce que vous avez comme autre projet, Adrien Pedranda ?
3: Oui, alors nous ne sommes pas que deux, puisque notre petite équipe autour de la collection Marcel de Cortes s'enrichit. Et le prochain ouvrage qui va paraître est la correspondance entre le célèbre professeur thomiste toulousain Louis Junier et Marcel de Cortes. Et cette correspondance est enrichie de notes et introduite par le professeur Cyril Douneau, qui, je l'espère, pourra lui aussi venir présenter l'ouvrage dès qu'il sera paru dans le courant de la rentrée, en tout cas avant la fin de cette année 2026. Et c'est également un ouvrage qui fera date, je pense, parce que suite à celui sur les mutations de l'Église catholique au XXe siècle, on va vraiment pénétrer dans l'intimité de deux grands philosophes qui partagent leur vue sur la très grave crise que traverse l'Église au XXe siècle. Et ils se soutiennent mutuellement, ils se réconfortent, mais aussi ils argumentent l'un l'autre et ils se confortent dans certaines analyses. Et donc c'est une correspondance inédite qui, voilà, en ces temps, l'année dernière, c'était l'anniversaire de la clôture du Concile Vatican II. Je pense que la pensée de Marcel de Cortes, comme celle de Louis Junier, est toujours très actuelle et donc permettra d'éclairer de nombreux lecteurs sur ce qu'il se passe encore aujourd'hui. Les ouvrages suivants, nous pouvons déjà les annoncer, puisque il y a la préparation de l'essai sur la fin d'une civilisation, qui lui sera une réédition d'un ouvrage dont on parle d'ailleurs, dont les époux Marcel et Marie de Cortes parlent dans « Deviens ce que tu es », puisque le professeur de Cortes donne des conférences sur la philosophie de la civilisation, et c'est un ouvrage qui lui aussi est visionnaire, comme l'intelligence en péril de mort. Donc, pour comprendre le déclin et je dirais même la décadence de notre civilisation, revenir à cet ouvrage qui clôture un triptyque que de Cortes avait publié pendant la Seconde Guerre mondiale sera extrêmement intéressant. Il y a un troisième ouvrage qui va paraître également, qui est son grand cours de philosophie du droit, donné en première année de licence à l'université de Liège, que lui-même appelait une introduction éthique au droit, et qui, comme le cours de philosophie de l'économie que nous avons déjà publié, sera un compagnon utile pour tous les étudiants qui veulent prendre de la hauteur par rapport aux questions juridiques dans le cadre de leurs études de droit. Voilà. Et il y a de nombreux autres ouvrages auxquels nous pensons et qui progressivement sont en préparation. Je pense notamment à un ouvrage qui réunira ses meilleurs textes sur la morale et la politique.
1: Bien, c'est merveilleux. Là, je suis tout à fait rassuré. On ne peut pas dire que De Korte risque de tomber dans l'oubli. Vous faites tout ce qui est nécessaire pour que on le connaisse et qu'on l'apprécie. J'entendais Adrien parler, bien sûr, de Louis Junier à l'occasion de cette publication de leur correspondance, Marcel De Korte, Louis Junier. Ma mère, vous me permettez de dire que vous êtes compatriote de Marcel De Korte et que vous avez la petite fille de Louis Junier parmi vos consoeurs.
2: Oui, c'est cela, tout à fait.
1: Donc, on est en famille. Et justement, vous qui êtes professeur de philosophie, Junier, ça dit quelque chose aux têtes blondes de terminale?
2: Oui, alors, nous avons en bibliothèque son célèbre livre sur la philosophie de saint Thomas d'Aquin. Il est un petit peu difficile pour elle, peut-être. Elles connaissent davantage problèmes et grands courants de la philosophie, dont les chapitres ne sont pas très longs. Oui. Ça, c'est une grande différence entre Junier et De Korte.
1: Absolument.
2: Junier, une écriture très synthétique. Également, Rudolf Aller sous l'Antifreud.
1: Oui.
2: Qu'elles lisent assez volontiers, choquées qu'elles sont tout naturellement par les dérives de la psychanalyse. Voilà ce que je dirais, ce qui leur est leur plus fameux. Et puis, Doctrine politique, je ne suis plus sûre du titre exact.
1: Mais c'était son cours pour Sciences Po de Toulouse, c'était ça, Adrien Pinaronda. Donc c'est la spécialité de pouvoir nous dire ça, effectivement. Donc là, on peut dire que ces auteurs sont réhabilités, si je peux dire. Parce que j'ai eu peur, moi, à un moment, parce qu'on n'en entendait plus parler, qu'on se dise, ça y est, il y a un maillon manquant, on a perdu la chaîne. Au contraire, là, c'est... Ça se maintient. Et je trouve, pour ma part, que, comme vous le disiez, les analyses, en particulier De Korte, la crise de l'Église, n'ont pas pris une ride. On se demande même comment est-ce qu'il a pu écrire cela à cette époque-là. Nous constatons ce que lui prévoyait. Alors, prévoir, c'est toujours difficile. Constater, c'est subir. Ça, c'est assez facile. Il y a quelque chose d'un petit peu prophétique, tout de même. Adrien Pinaronda, est-ce que vous avez ce sentiment qu'il prévoyait juste?
3: Oui, alors, il était vraiment, on a parlé à son propos d'un aristotélisme chrétien. C'est le titre d'ailleurs de la thèse du professeur Danilo Castellano. Puisque Marcel De Korte fait quand même partie des très rares professeurs des universités et philosophes à avoir eu un doctorant qui soutienne et publie sa thèse de son vivant, et même, j'allais dire, alors qu'il était encore enseignant. C'était l'année de son départ à la retraite, en 1975. Marcel De Korte était à la fois un philosophe classique nourri à la pensée d'Aristote et de saint Thomas, mais qui était aussi moraliste, et qui a su très très bien saisir les problèmes moraux de son temps. Et c'est vraiment ce qui fait son originalité, c'est qu'à partir d'analyse très profonde sur la question de l'intelligence chez Aristote, en suivant les commentaires de saint Thomas, l'interprétation de saint Thomas, il est parvenu, à la fin de sa carrière universitaire, à publier un ouvrage, donc L'intelligence en péril de mort, qui est un peu le fil rouge de sa carrière, mais montre à quel point il était capable de partir peut-être de certaines nuées philosophiques pour descendre aux problèmes de l'homme de son temps. Et pas seulement d'ailleurs pour dénoncer les errements de l'homme de son temps, mais également pour offrir, on dirait aujourd'hui des solutions, en tout cas des voies pour recouvrer la santé. Et c'est notamment ses ouvrages sur les vertus qu'il a publiés aux éditions Dominique Martin Morin, les quatre vertus cardinales qu'il ne faut pas oublier dans sa bibliographie parce qu'ils sont toujours édités à l'heure actuelle et toujours très importants à connaître.
1: Alors je rappelle aux auditeurs de Radio Courtoisie que nous recevons Marie-Elisabeth de Fangeau et Adrien Pinaronda. Je peux simplifier, disons, de Toulouse. Pour Deviens ce que tu es, Léon, notre fils de Marcel et Marie De Korte, Paris aux éditions Aura Decima, qu'on peut se procurer dans toutes les bonnes librairies et par correspondance pour 15 euros seulement. Ma mère, j'aimerais terminer sur le vocabulaire de Marcel de Corte. C'est vrai que les phrases sont un peu longues, il n'y a pas beaucoup de respiration, mais il y a des bonheurs d'expression, des trouvailles. C'est très pédagogique, à mon avis. On a l'impression de le voir enseigner, si j'ose dire, lorsqu'il dit que l'idéalisme encapsule le réel. Je trouve ça très bien. Ou lorsque, dans l'intelligence en péril de mort, il explique que un concept, ça doit être compris comme la conception. Et il faut que l'intelligence épouse le réel, sinon, il ne le dit pas, mais c'est moi qui le dis, c'est une espèce de grossesse nerveuse, il n'y a pas du tout de réel, donc ça va être une chimère, si on veut. Est-ce que les enfants que vous formez comprennent aussi et voient, enfin, parce que je trouve qu'il a un vocabulaire très précis et en même temps très enraciné dans les choses de la vie?
2: Je ne sais pas si à l'âge qui est le leur, elles ont ce regard-là. Je crains qu'il faille dire le contraire. Enfin, je ne leur demande pas, cette année j'y penserai, je leur demanderai. Je ne suis pas sûre qu'elles y prennent garde. En tout cas, deviens ce que tu es, ne leur apparaît pas difficile à dire, c'est sûr. Certainement pas. Moi, je suis très sensible à cette verve de Corte, oui. Même dans les articles les plus sérieux, c'est vrai, quand il ose écrire que tel ou tel évêque se prend pour Dieu, par exemple, voulant simplement dire qu'il a une philosophie démente qui est telle qu'en fait, dans son subjectivisme, il prend la place de Dieu. C'est vrai, mais je ne suis pas sûre qu'à 16 ou 17 ans, les élèves analysent cela. Je pense qu'il faut plus de maturité.
1: Mais je pense qu'à la fin de l'intelligence au péril de mort, par exemple, l'analyse du fantôme de Combreux, vous savez, elles doivent peut-être se dire, tiens, là, il y a une exégèse intéressante de Chateaubriand, non ?
2: Oui, oui.
1: Là, et je pense qu'elles peuvent peut-être se retrouver un petit peu... C'est vrai. Alors ça, nous n'en disons pas plus. Et il faut que les auditeurs de Radio Courtoisie se reportent aux ouvrages de Marcel de Corte. On a parlé de Corte. Maintenant, il faudra que vous laissiez parler de Corte en vous et que vous le lisiez. Un grand merci, ma mère. Un grand merci, Adrien Pederanda, pour cet entretien. Et puis, nous nous retrouvons parce que, ça va sans dire, vous êtes là tous les trois avec Cyril Douneau la fois prochaine.
2: Merci, monsieur
1: l'abbé. À bientôt. Merci beaucoup.
3: À très bientôt.
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1: 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Jean-Pierre Maugendre, bonjour.
5: Bonjour monsieur l'abbé, bonjour à tous.
1: Alors, j'ai la joie de vous voir de l'autre côté, parce qu'habituellement c'est vous qui me recevez dans un autre studio.
5: Cela arrive.
1: Et vous êtes sur TV Liberté. Alors vous avez pu remarquer la grande différence entre TV Liberté et Radio Courtoisie, c'est qu'on ne vous a pas demandé de vous enduire d'un fond de teint, vous n'êtes pas maquillé, vous êtes tel que vous êtes, tandis que moi quand je passe pour parler de l'actualité religieuse, que vous avez la gentillesse de m'inviter de temps en temps, ou monsieur l'abbé du Verger pour parler du pèlerinage, là nous sommes enduits.
5: Exactement.
1: Mais là, on est très content de vous voir. Vous allez nous dire, avant de nous parler de l'ouvrage pour lequel je vous ai demandé de venir, la nouvelle droite en question, Un petit mot tout de même sur cette collection, parce que c'est le troisième volume. Il y a un titre et ça se termine toujours par en question. Il y avait l'obéissance en question, la lecture en question, la nouvelle droite en question. Et parce que je suis un petit peu curieux, je me suis aperçu qu'il allait y avoir bientôt la royauté du Christ en question et qu'une certaine Madeleine Villain, que vous devez connaître...
5: Nous voyons de temps en temps.
1: Il me semble, va faire quelque chose sur l'héritage de la Grèce antique en question. Quel est le but de cette collection ?
5: Alors, c'est une initiative de l'éditeur Via Romana, donc de Benoît Mancheron. L'analyse est de dire qu'aujourd'hui, en particulier le public le plus jeune, a vraiment du mal à lire des ouvrages un petit peu copieux, un petit peu complets, qui font plusieurs centaines de pages. Et donc l'idée, c'est clairement, sur un sujet, non pas de faire un point exhaustif, parce que on ne fait pas un point exhaustif en 100 pages, mais de livrer des pistes de réflexion dans un format accessible. Voilà, ça tient dans la poche de tout le monde, ça fait 100 ou 120 pages, ça se lit en 1h30 ou 2h. Voilà, l'objectif, c'est clairement le public le plus jeune qui a du mal à faire un effort de concentration sur des ouvrages qui seraient plus copieux.
1: Et là, vous retrouvez une intuition qui fut celle de Madiran à la fin de sa vie. Lui-même, je l'ai vu avant sa disparition. Il disait, on ne peut plus écrire des ouvrages de 250 pages. Si on veut être lu, il faut faire des petits formats. Et de fait, à la fin de sa vie, il écrivait des petits livres.
5: Et il avait fait aussi, vous le savez, un temps pour les gens qui n'avaient pas le courage, la capacité, les moyens financiers de s'abonner et de lire itinéraire. Il y avait un supplément voltigeur. C'est-à-dire que, voilà, en quatre petites pages qui paraissaient régulièrement, vous avez la synthèse sur un sujet, prenant acte de la difficulté de nos contemporains à suivre des travaux plus élaborés et plus copieux.
1: Alors, est-ce que vous avez un retour avant de nous intéresser à la nouvelle droite, est-ce que vous avez déjà un retour? Est-ce que un public se crée? Est-ce qu'il y a des gens qui vous disent « Ah oui, alors, moi j'aurais pas lu quelque chose sur la lecture en plus, en 300 pages, mais là, en 70 pages, c'est possible ?»
5: Alors, ce qui se passe sur la lecture, ce que j'observe, c'est en particulier, j'ai été sollicité et je continue à être sollicité et je suis disponible, donc, pour ceux qui ne m'ont pas encore sollicité, pour intervenir auprès d'écoles, puisque en particulier auprès de lycées, puisque seconde, première, terminale, c'est le moment où se prennent les habitudes. Et je crois que je suis intervenu dans des écoles auprès des lycéens et puis également auprès des parents qui se demandent comment, alors eux-mêmes parfois ayant des difficultés à lire, mais ayant au moins en intention la volonté d'accompagner leurs enfants dans leur lecture et qui sont demandeurs d'explications, comment s'y prendre. Et puis également, c'est la dernière partie du livre, quelques livres sur quelques sujets. Voilà, donc là je crois qu'il y a une demande en ce sens. La question de l'obéissance, alors c'est un petit peu une des caractéristiques de la collection. Voilà, le premier volume, il est sur l'obéissance. Je crois qu'aujourd'hui, l'obéissance est vraiment une question essentielle et souvent trop négligée. Voilà, je rappelle à nos auditeurs, voilà, que l'obéissance, elle se rattache à la vertu de justice. Voilà, les vertus cardinales, c'est la force, la prudence, la justice et la tempérance. L'obéissance n'est pas une vertu cardinale. Et dans ce petit travail, je l'évoque à partir d'exemples, l'obéissance dans la société civile et dans l'Église, ça n'est ni une obéissance servile, ni du libre examen. Voilà, il faut trouver un juste milieu entre ces deux excès, et on est bien obligé de constater que selon les tempéraments, il y a l'obéissance servile ou le libre examen.
1: D'accord, le Pérignac cadaver, c'est ça.
5: Voilà, des jésuites.
1: Alors, nous sommes là pour la nouvelle droite en question, qui vient de paraître. Alors, là, c'est un petit peu plus copieux. Il y a une belle enquête, c'est très documenté. Vous avez vu un petit peu qui intervient, sur quoi, etc. Et parce que vous pensez qu'il y a une nécessité aujourd'hui à faire connaître ?
5: Alors, l'actualité, donc l'obéissance, on l'a dit tout à l'heure, c'est la société civile et l'Église qui nous confrontent à ça. Et sur la question de la nouvelle droite, ce qui a suscité mon intérêt, c'est aujourd'hui un certain nombre de jeunes gens, de jeunes filles, face à l'échec de la modernité, se réapproprient ce que l'on pourrait appeler globalement un réflexe identitaire. Voilà, c'est-à-dire ils veulent renouer avec les racines de la France, et puis également, c'est le terme qui est souvent employé, ils veulent retrouver une communauté. La société moderne se caractérise par un grand individualisme, chacun mène ses affaires indépendamment des autres, et face à l'échec de cette modernité, un certain nombre de gens aspirent à se réapproprier l'identité de la France et à s'associer à des communautés. Et dans ce cadre-là, pour beaucoup, les thèmes développés par la nouvelle droite apparaissent comme tout à fait attrayants, puisque effectivement, ce sont des communautés, au sens de communautés solidaires, avec une certaine esthétique, avec une envergure intellectuelle, avec des organisations qui sont des organisations efficaces. Et donc, je crois qu'il y a un certain attrait. Et donc, dans ce petit travail, nous avons cherché à faire trois choses. D'abord, dans la nature, comme dans le domaine intellectuel, la génération spontanée n'existe pas. Et à faire trois choses. D'abord, dans la nature, comme dans le domaine intellectuel, la génération spontanée n'existe pas. C'est-à-dire que

0: à la tradition chrétienne de la France, quels sont les points de convergence, parce qu'il y en a, et puis aussi quels sont les points de divergence, car il y en a, et en particulier sur des questions majeures. À la fin de ce travail, je cite un texte de Jean Madiran, où globalement, ce qu'il développe est la chose suivante, voire avoir ou ne pas avoir la foi, c'est une question personnelle. La foi est un don de Dieu, c'est une vertu théologale, donc on ne peut pas reprocher à quelqu'un de ne pas avoir la foi, voilà, c'est un fait, c'est un don qu'il n'a peut-être pas reçu. Mais en revanche, Jean Madiran explique, ce sur quoi nous devons nous accorder, c'est que le combat pour la chrétienté, le combat pour qu'il y ait des institutions conformes à la loi naturelle et conformes à la volonté de Dieu, pour un pays comme le nôtre, conforme à notre histoire, ça c'est indépendant de la foi. Et il conclut en disant ben un certain nombre de ces maîtres penseurs, de ces intellectuels de la nouvelle droite, ils n'ont pas la grâce de la foi, c'est une chose, mais ils se posent également en adversaires de la chrétienté, et ça c'en est une autre.
1: Mmh. Alors, je vais vous poser une question. Il se trouve qu'on parlait beaucoup de la nouvelle droite lorsqu'elle est née, en particulier avec l'ouvrage d'Alain Benoît, Vu de droite. Ce qu'il y a, je me permets de le dire aux auditeurs de Radio Courtoisie, ce qui a donné le nom, à contrario, de la revue de l'Institut universitaire Saint-Pédis que je dirigeais à l'époque, qui s'est appelée Vue de haut. Et le premier numéro était consacré à cela. Alors, il y avait malheureusement beaucoup d'universitaires aujourd'hui disparus, Jean-Pierre Brancourt, Hubert Guillotel, Claude Rousseau, Claude Paulin et Jean de Vigry. Jean de Vigry qui avait justement un article, Christianisme, force et idéal social. On avait repris d'ailleurs, c'est un petit peu comme les actes d'un colloque qui s'était tenu justement sur la nouvelle droite. Quelle est la différence entre l'influence de la nouvelle droite aujourd'hui, vous dites en pleine crise de postmodernité où on cherche les identités, etc., et ce que nous avions, nous, dans les années 80 est-ce que c'était...
0: Alors, dans les années 80, je crois qu'il y a un élément... notablement différent de ce qui se passe aujourd'hui, c'est que on sort d'une période, puisqu'elle démarre en 1979, où en fait la nouvelle droite dispose d'une caisse de résonance tout à fait impressionnante dans le cadre du Figaro Magazine. De Louis Powells, voilà. Bon, donc Louis Powells, qui n'est pas membre de la nouvelle droite, mais qui en est proche, fait appel, alors d'abord en demandant des collaborations à Alain de Benoît sur des chroniques cinématographiques, et puis ensuite en lançant la formule du Figaro Magazine, avec en particulier Jean-Claude Vallat, avec Patrice de Plainquette. Voilà, on a là... Pendant plusieurs années, un média grand public, puisque on va monter jusqu'à 600 000 exemplaires par semaine du Figaro Magazine, où on a un média grand public qui diffuse les thèmes de la nouvelle droite, c'est-à-dire une exaltation de l'Europe, une exaltation des valeurs viriles. Également, alors, dans le public du Figaro Magazine, c'est moins évident que dans d'autres publications, par exemple, que dans Éléments. Également, une apologie du paganisme et puis un refus du christianisme. Voilà. Il me semble qu'une des différences majeures, c'est ça. C'est qu'à l'époque, il y a un média qui tire à 600 000 exemplaires qui véhicule les thèmes de la nouvelle droite. Alors qu'aujourd'hui, les deux moyens de communication essentiels, les deux vecteurs identifiés de la nouvelle droite, c'est la revue Éléments. Donc, qui est une revue mensuelle, qui est une revue de grande qualité, dont l'éditorialiste est Alain de Benoît, donc qui paraît tous les mois. Et puis, le deuxième élément de cet ensemble, c'est bien sûr l'Institut Iliade, qui organise, donc, pour la longue mémoire européenne, alors on a plusieurs fois parlé d'Alain de Benoît, qui, lui, se présente dans la filiation intellectuelle de Dominique Vénère, et qui organise tous les ans, donc, un colloque annuel à la Maison de la Chimie, qui est très réussi. Voilà, il y a 1500 personnes, beaucoup de jeunes, des conférences de grande qualité, une très bonne ambiance. Voilà. Mais on est quand même, voilà, 1500 participants, une revue dont je ne connais pas la publication, mais c'est sûrement pas 30 000 exemplaires. Ça n'a rien à voir avec une publication qui tire à 350, 400, 500 ou 600 000 exemplaires. Donc on a quand même

0: même, je dirais, une différence de rayonnement importante par rapport à ce que vous évoquiez.
1: Alors, on dit qu'ils veulent faire du métapolitique. En soi, c'est intéressant.
0: Alors, tout à l'heure, on parlait de l'histoire. Le métapolitique, c'est la conséquence de deux échecs. Un échec, je dirais, insurrectionnel, puisqu'en fait, toutes les équipes fondatrices de la Nouvelle Droite, on peut penser aux gens qui seront à Europe Action, à la Fédération des étudiants nationalistes, ont tous été des militants de l'Algérie française et ont donc, d'une manière ou d'une autre, participé à une tentative de prise de pouvoir dans le cadre de l'OAS ou d'autres organisations. Ça a été un échec. Voilà, ils vont tous faire de la prison, d'ailleurs. Dominique Vénère, tout ça, ça va faire de la prison. Jean Mabir. Et puis, donc, un échec insurrectionnel, un échec politique. L'échec politique, c'est le soutien à la candidature de Jean-Louis Tixier-Vignancourt en 1965, donc qui fait un peu plus de 5% des voix, ce qui n'était pas tout à fait conforme aux espérances. Et donc ces gens disent, voilà, le terrain insurrectionnel militaire est bouché, le terrain politique par l'élection est bouché, ben, il nous reste qu'une chose, c'est de faire du métapolitique, c'est-à-dire d'essayer d'influencer l'opinion public, les décideurs, d'essayer de répandre nos idées, et puis un jour ou l'autre, ayant changé les mentalités, alors c'est l'expression qu'on emploie aussi, elle n'est pas toujours très positive, on parle d'un grabsisme de droite, en disant, voilà, commençons par changer les mentalités, par une propagande intense, par des travaux intellectuels de qualité, et le reste suivra. Voilà. Et quand je disais tout à l'heure que c'est l'histoire, ce sont les événements qui, d'une certaine manière, conditionnent nos choix, je crois qu'on en a là un bon exemple.
1: Je rappelle aux auditeurs de Radio Courtoisie que je reçois Jean-Pierre Maugendre pour La Nouvelle Droite en question, paru aux éditions Via Romana, un ouvrage de 112 pages qu'on peut se procurer pour 12 euros. 112 pages, 12 euros, ça rime, c'est tout à fait évident. Alors, est-ce que vous avez l'impression, quand on vous lit, qu'au fond, ils posent quand même quelques bonnes questions, mais ils n'ont pas les bonnes réponses?
0: Alors oui, ils posent des bonnes questions, c'est ce que j'ai évoqué tout à l'heure dans les rapports à la modernité. Voilà, c'est en particulier une critique très forte de la Révolution française. Voilà, c'est un trait caractéristique. De l'égalitarisme, voilà, ils sont partisans vraiment de systèmes inégalitaires. On dit pas inégalitaires. Alors, ce qui va jouer en particulier un rôle, ça peut surprendre nos auditeurs, dans les auteurs de la Nouvelle Droite, il y a une fascination pour l'Inde. Cette fascination pour l'Inde qui repose, à mon sens, sur deux choses. On a là effectivement une société totalement inégalitaire, avec un système de caste. Et puis également, c'est une idée très importante, me semble-t-il, pour les déo-droitistes, il n'y a pas de vérité universelle. C'est-à-dire que pour un chrétien, il y a des vérités universelles qui sont des vérités intellectuelles, accessibles à la raison. Et puis, ces vérités universelles s'incarnent en particulier dans le catholicisme, qui est une religion qui appelle tous les hommes au salut. Alors que c'est un thème important de la Nouvelle Droite, c'est l'idée qu'il n'existe pas de vérité universelle, que chaque peuple a son histoire, correspond à sa civilisation, à sa religion, et qu'en fait, ce qui est demandé, c'est que les civilisations cohabitent pacifiquement les unes avec les autres, mais il n'y a pas une religion universelle. Chaque peuple a sa religion, d'où la fascination pour l'hindouisme, que l'on retrouve chez plusieurs auteurs, qui est la religion des hindous, qui est la religion des indiens. Voilà, on a des textes de Dominique Vénère que j'ai lus, etc., où il fait l'apologie du BJP. Le BJP, c'est le parti nationaliste hindou, et ben il dit ça, c'est très bien. Voilà, nous, il faut que nous nous approprions, de la même manière qu'ils se sont appropriés leur religion traditionnelle, qui est l'hindouisme, nous devons nous réapproprier notre tradition originelle, et c'est le paganisme. Alors avec un curieux mélange, qui est un paganisme qui a deux sources, qui a d'une part, alors c'est le maître livre, hein, c'est l'Iliade et l'Odyssée, voilà, il est sorti hier un film sur l'Odyssée, donc on verra de quoi il en retourne. Donc avec avec deux, entre guillemets, ce paganisme, il s'abreuve à deux sources. Le paganisme antique, c'est le serment de Delphes, qui est prononcé en 1979, dont je donne à nos auditeurs voilà uniquement le début. Nous, Hélènes, Italiens, Belges et Français, rassemblés aujourd'hui sous le signe d'Apollon, et parlant au nom de tous nos frères européens, nous jurons d'œuvrer de toute notre énergie et de toute notre volonté à la renaissance de la culture européenne. Voilà. Donc, une première source, c'est l'Antiquité grecque. Et puis, une deuxième source, c'est l'Antiquité nordique. Et en particulier, qui sera bien illustrée, bien mis en œuvre par un auteur régionaliste normand, qui est Jean Mabir. Voilà. Il y a, chez ces auteurs, dans cette famille d'esprit, voilà, une fascination, voilà, les militants qui portent le marteau de Thor à la base d'une croix, etc. Voilà. Une double fascination pour le paganisme. Alors, le paganisme qui doit être conçu, non pas comme le fait de croire est-ce que Thor existe, est-ce que Bélénos existe, c'est pas du tout ça le sujet. Le sujet, c'est le lien avec la nature. Voilà, c'est le primat de la nature, et donc il existe, on le voit bien dans Éléments, d'ailleurs, toute une écologie de droite qui est le respect de la nature, le lien à établir avec la nature, et avec deux conséquences. Une première conséquence dans le lien avec la nature, c'est le culte de la force. Parce que dans la nature, eh ben les gros mangent les petits. Et donc il y a une cohérence intellectuelle. Et puis le deuxième aspect aussi, la nature, c'est l'exaltation de la vie, et cette exaltation de la vie, c'est aussi bien sûr l'exaltation de la sensualité, de l'asexualité, ce que certains auteurs de cette famille d'esprit appellent l'érotisme sacré. Voilà. Donc le culte de la force, le culte de la vie, avec peu de place pour les petits, pour les malades, pour les faibles, voilà, qui est une caractéristique. Alors, et aussi l'oubli, voilà, j'ai lu, il vient de paraître un autre livre écrit par un sympathisant de la Nouvelle Droite, là, un volume en 550 pages, la Nouvelle Droite, son histoire, etc. Je crois que pas une fois dans les 550 pages n'est employé le mot pardon. Voilà. Or, il me semble que ce qui caractérise notre civilisation issue du christianisme, c'est le pardon. Voilà, je crois que cette famille d'esprit, ce monde dont je viens un peu de chercher à discerner les origines, il est étranger au pardon.
1: Et alors, ce qui est le plus frappant, j'ose le dire, dans votre ouvrage, c'est l'annexe. Parce que là, vous avez fait évidemment un petit peu, si je veux dire, la profession de foi païenne, quelqu'un qui en a vécu, quelqu'un qui l'a, et qui découvre la grâce. Est-ce que vous pouvez dire un petit peu
0: alors,
1: un mot ?
0: Alors, l'annexe, c'est la conversion de Guillaume Fay. Alors, Guillaume Fay, c'est la... pas la caricature, c'est l'archétype. C'est un homme extrêmement brillant, extrêmement intelligent, extrêmement actif, avec un vrai rayonnement, qui va faire des allers-retours avec le Grèce, puisque l'organisme le plus connu, intellectuel, maître d'œuvre de tout ça, c'est le Grèce, le groupement de recherche et d'études de la civilisation européenne. Donc il va en faire partie, il va se brouiller avec eux, il va revenir, enfin voilà, il y a un certain nombre d'allers-retours. Et ensuite, comme c'est un garçon qui a des capacités tout à fait au-dessus de la moyenne, il va animer une émission de radio sur Skyrock, bon, qui n'est pas tout à fait ce à quoi où on s'attendrait à trouver des gens proches de notre famille d'esprit. Et là, il va mener une vie de tous les excès. Il le dit d'ailleurs. Donc, c'est tous les excès, la drogue, l'alcool, la sexualité. Et bah, il se retrouve aux environs de 60 ans. C'est un homme qui est ravagé, qui est. Alors, j'ai bien sûr eu des contacts avec des gens qui l'ont connu, voilà, qui est un homme épuisé, plus qu'épuisé même, ravagé par des années de vie, je dirais, déséquilibrée. Et là, il est saisi par la grâce. Il est saisi par la grâce, il est mis en contact avec un père d'Avrier, par le père Innocent Marie avec un monsieur. Le père Innocent Marie n'étant pas à Paris, il lui envoie son collègue de séminaire, donc est l'abbé Petrucci.
1: Qui fut curé de Saint-Nicolas,
0: donc est près de la fraternité Saint-Pilice, et il mène avec Guillaume Fay des réflexions intellectuelles pendant longtemps, des débats, voilà, je l'ai dit tout à l'heure, ça aussi c'est une caractéristique, et c'est une vraie réflexion pour nous, l'histoire a montré, voilà, on a dans ces équipes, d'une part, des intellectuels de très haut niveau, voilà, Dominique Vénère c'est pas rien, Alain de Benoît c'est pas rien, Guillaume Fay c'est pas loin, des organisateurs hors pair. Voilà, je pense à Jean-Yves Le Gallou, je pense à Philippe Millot. Et donc, Guillaume Fay, donc, il débat avec l'abbé Petrucci, ça dure longtemps. Et puis, il finit, entre guillemets, par se rendre à la grâce pour être finalement baptisé, puisque l'abbé Petrucci, à ce moment-là, n'était pas à Paris, par l'abbé Claude Barthes, que l'abbé Petrucci avait sollicité. Et je crois que c'est un point important parce que, évidemment, cette conversion n'a pas été appréciée de tous ses petits camarades. Et certains disant, oui, mais voilà, c'est toujours pareil, les curés, ils s'attaquent à quelqu'un qui n'a plus ses moyens intellectuels, qui est très faible. Ce serait peut-être vrai, je dirais, sur un coup de tête, mais je crois l'intérêt de ce petit témoignage, c'est de montrer que c'est une démarche qui s'est déroulée sur le temps long, et que c'est donc une décision qui est prise en toute, en toute clarté, en toute sincérité, en toute honnêteté, quoi. C'est pas un coup de tête. Et je crois aussi c'est un bel exemple. Voilà, parce que être journaliste à Skyrock, c'est pas l'annexe des enfants de Marie, quoi. Hein. Et voilà, la grâce. Mais je parle sous le contrôle du clergé. Voilà, la grâce est toute puissante, quoi. Et c'est vraiment extraordinaire. C'est pour ça qu'on a voulu. Alors, ce texte était déjà paru dans deux publications. Il était paru dans Lecture française et puis il était paru dans Le Sel de la Terre, la revue des Dominicains. Et on a, pour des raisons, mais aujourd'hui un certain nombre de protagonistes ne sont plus là, etc. On a donné les noms des protagonistes alors que dans le texte originel, ça n'y était pas.
1: Eh bien, je crois qu'il faut lire ce livre. Vous nous avez donné suffisamment d'aspects suggestifs pour qu'on ait envie d'aller le lire. Donc, je redis, Jean-Pierre Maugendre, La Nouvelle Droite en question, Via Romana, 12 € dans toutes les bonnes librairies, à commencer par le comptoir des monastères. Et on attend la suite. Madeleine Villain en particulier.
0: Voilà, alors Madeleine Villain, vous avez parlé d'un, il est fini, on attend pour le diffuser, mais après l'héritage de la Grèce antique, elle est en train de travailler sur l'héritage de la Rome antique.
1: Parfait, alors on l'attend deux fois. Merci, à bientôt, chers amis.
0: Merci, monsieur l'abbé.
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2: 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À suivre tout à l'heure à 17h sur Somcorda de la Rabéra Frey sur Les Anges. Et tout de suite, le libre journal de la réaction dirigé par Hilaire de Crémier, l'émission de mardi dernier. 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

0: Chers auditeurs, chers amis, merci d'être à l'écoute ce soir du 14 juillet. Alors nous sommes dans le studio un petit peu avant, en raison des circonstances. Et donc, je suis avec mon ami Jean Larmande, que vous connaissez bien. Et comme tous les mois, nous allons faire une analyse de ce qui s'est passé en Algérie au cours des derniers siècles. Et en particulier, nous sommes arrivés maintenant à l'époque de ce qu'on a appelé la colonisation française. Je ne sais pas si le mot colonisation est d'ailleurs est tout à fait approprié. Parce que ça a été une opération aussi de francisation. Bref, la France était souveraine en Algérie. C'était un territoire national. Il était rattaché, nous l'avons déjà expliqué, sous forme de département à la souveraineté nationale. Donc le chef de l'État en était le garant, le défenseur. Toutes les autorités publiques devaient garantir évidemment la souveraineté du territoire, son indépendance et la sauvegarde des populations qui nous étaient confiées, qui étaient confiées à la France, au drapeau français. Et tout ça est important à rappeler parce qu'on fait comme si c'était possible de prendre un territoire, de le relâcher, de faire ce que l'on veut. Tout cela est évidemment absurde. Et notre ami Jean, depuis maintenant six séances, c'est mensuel, depuis six séances, nous a expliqué tout ce qui s'est passé avant d'abord la colonisation française. Mais je vais et puis maintenant ce qui se passe depuis que l'Algérie est rattachée à la France et de manière, semble-t-il, définitive. Malheureusement, ça sera contredit par les événements. Mais pour comprendre précisément ce qui s'est passé et ce qui se passe aujourd'hui, il faut bien comprendre que l'affaire d'Algérie, elle n'est pas finie. On vit encore l'affaire d'Algérie. Mmh. Et on était en passe de la réussir, sauf qu'on avait des institutions idiotes, comme nous avons encore aujourd'hui, qui s'appellent les institutions républicaines, avec lesquelles il est impossible de rien faire. Donc, en tous les cas, le bien ne peut pas se faire. Et donc, je passe la parole à Jean Larmande pour qu'il nous dise où nous en étions et puis qu'il reprenne le cours, sachant qu'on était arrivé après la guerre de 1870 et que nous allons essayer de voir comment l'Algérie s'est considérablement développée grâce à la France, sous la France, sous le drapeau français, entre 1870, après la défaite, jusqu'à 1914-1918. À toi la parole, mon ami Jean.
1: Ok, voilà, merci beaucoup. Alors effectivement, dans notre dernière émission, début juin, nous avions étudié les conséquences de notre défaite face à la Prusse en 1870, les modifications de l'administration qui se tournaient vers une plus grande intégration de l'Algérie, enfin de ce qui s'appelait maintenant l'Algérie, puisque depuis quelques années avant.
0: L'Algérie est un nom que la France a donné à ce territoire, et ça date de Louis-Philippe.
1: Oui, sous Louis-Philippe, il y a eu l'acte de naissance, puisque le gouvernement a écrit que les possessions françaises dans le nord de l'Afrique étaient dénommées Régence d'Alger. Et quelques années plus tard, c'est-à-dire en 1839, en disant « désignée à l'avenir sous le nom d'Algérie ». Et c'est là où le mot Algérie a été inventé et rentré dans le français, dans la langue française. Bon, je passe après ce qui s'est passé, les différentes évolutions administratives et autres, etc. On en a largement parlé.
0: Que tu as traité.
1: Mais aujourd'hui, 14 juillet, c'est notre sixième édition. Comme le disait Hilaire, elle a été préenregistrée pour faciliter la tâche. Mais on va la consacrer au succès et au bienfait de la colonisation de l'Algérie par la France. Parce que devant les concerts de critiques sur la colonisation, qui sont orchestrés non seulement par le gouvernement algérien, parce qu'il faut bien faire porter à la France la responsabilité de la situation actuelle et de son incapacité.
0: De l'incapacité, de l'incompétence. Oui.
1: Mais aussi par les politiciens français et les idéologues français qui sont avides de conquérir ou de conserver le pouvoir et pour qui il faut s'allier aux musulmans et donc pour ça il faut leur traiter un tapis rouge, non, ce sera plutôt un tapis vert pour eux, enfin, un tapis rouge, enfin, ouais, c'est ça. Donc, et donc pour moi il est important de montrer les réalisations de la colonisation. Et je n'ai pas du tout honte de parler de colonisation, au contraire. Alors, nous allons couvrir, en gros, le demi-siècle qui va à la fin du 19e jusqu'à, en gros, la fin de la guerre de 14, le début de la crise des années 30, enfin, on verra ça, au travers de l'évolution des infrastructures, de l'économie, de la santé publique, de la population et de l'enseignement. Donc on va traiter ça, on va pas du tout traiter les aspects administratifs, gouvernementaux, mais on va traiter cela. Et dans une prochaine émission, nous traiterons de la guerre de 14-18 et l'évolution politique de l'Algérie à cette époque. Mais là, on va se concentrer sur les réalisations. Alors, la première réalisation, c'est le développement des infrastructures en Algérie. Les premières infrastructures, c'est le système de communication, qui fut une des principales réalisations après 70, mais ça avait commencé avant, car en 1830, quand est arrivé, il n'y avait en Algérie que quelques pistes, est-ouest, mais très peu, et des liaisons nord-sud ou sud-nord pour exploiter les réserves et aller vers les ports. Mais il n'y avait vraiment pas d'unité, puisque les Turcs, au contraire, cherchaient à ne pas avoir d'unité, à ce que les diverses tribus et populations se battent les unes contre les autres, ça leur permettait d'asseoir leur pouvoir. Alors, donc il y a eu les communications. Donc en 1870, il y avait un réseau routier, déjà, créé, qui était de l'ordre de 1700 kilomètres. Bon, il avait été créé essentiellement par l'armée pour pouvoir déplacer des troupes et du matériel, comme des canons, etc., etc., assez facilement, alors que sur une piste, c'était presque impossible. Et donc, elle passe de 1700 kilomètres à 2900 en 30 ans, en 1900. Et c'est l'artère principale, c'est Oran, Alger, Constantine.
0: On comprend très bien. Donc,
1: et sur laquelle se greffent des routes
0: vers
1: les ports et vers le sud. Juste à ce moment-là aussi, se crée la première ligne ferroviaire qui est Alger-Blida en 1862. Vous voyez, c'est l'époque où ça se développe à peu près en même temps qu'en France.
0: En même temps qu'en France, c'est ça, oui.
1: Alors, et l'État confie, là aussi, même modèle, l'État confie, les Français, bon, se confie à des compagnies privées la construction et l'exploitation des réseaux ferroviaires qui atteindra à peu près 2800 km en 92.
0: Donc, vous voyez, en 1892.
1: Ça se construit très vite. Oui. C'est une artère majeure qui est parallèle à la côte, qui va d'Oran à Beaune, donc de l'ouest en est, en passant par Alger, par Constantine et Philippeville. Et cette ligne sera prolongée ensuite à l'ouest vers Tlemcen, puis vers le Maroc,
0: c'est ça.
1: À l'ouest vers Tunis. Mmh. Donc en gros, on construit un axe ferroviaire d'est en ouest, enfin est-ouest. Alors, il y a des lignes de raccordement vers les principaux ports, vers Ténès, Bougie, ça c'est dans l'est, et surtout vers le sud, vers Aïn Sefra, Djelfa, Biskra, qui faciliteront.
0: Biskra, c'était pratiquement le plus au sud, votre pratique.
1: Oui, c'est ça. On reverra ça tout à l'heure, à la frontière du désert.
0: Du Sahara.
1: Mais alors, ces lignes nord-sud faciliteront l'exploitation minière, et elle sera couronnée d'ailleurs en 1905. Par l'achèvement des 1000 km de ligne d'Oran à Conlon-Méchard.
0: C'est ça.
1: Vous voyez donc là, qui traverse du nord au sud, toute l'Algérie, tout près de la frontière marocaine.
0: Conlon-Méchard que De Gaulle aurait voulu conserver pour ses essais atomiques.
1: Oui.
0: Mais il ne l'a pas réussi.
1: Non.
0: Il a tout cédé.
1: Alors, ce système de communication a eu une très grande influence sur le développement des villes qui se construisent sur les voies ferrées. C'est quand même plus facile d'aller par la voie ferrée d'Oran à Alger, enfin, ou de Tlemcen à Alger, que d'y aller par la route, à dos de mulet, ou en voiture à cheval. Donc les villes qui se créent, c'est Bouirab près d'Alger, Soukaras, Sétif, Relizane, etc. mais les voies ferrées
0: ce
1: aussi.
0: Ce sont vraiment des villes qui se créent.
1: Mais attendez, toute l'Algérie s'est créée. Il n'y avait quasiment pas de villes en Algérie. C'était de la.
0: Faut préciser, c'est très important tout ça.
1: La campagne, il y avait les seules villes, c'était les ports et Constantine.
0: Oui.
1: Il y avait deux ou trois villes, plutôt religieuses, mais l'implantation de la population se fait le long de la voie ferrée. Donc il y a un mot que j'ai retrouvé qui était amusant en disant le chemin de fer est un véritable fleuve colonisateur qui charrie des colons et les dépose le long de ses berges. Je sais plus quel est l'auteur de ça, mais c'est intéressant, mais c'est réellement ce qui s'est passé. Et d'autre part, il y a aussi les mouvements simultanément avec ça, des populations indigènes vers les grandes villes. Parce que elles restaient avant dans leur village ou le bled, mais là, elles ont intérêt à vont cultiver ou faire des choses dans les grandes villes, et le transport ferroviaire est idéal pour eux.
0: Bien sûr.
1: Il y aura quand même des grands courants commerciaux sud-nord qui resteront. Par exemple, dans l'est algérien, pour l'exploitation des phosphates.
0: Oui.
1: Du minerai de fer.
0: Les phosphates. Oui,
1: les phosphates et le minerai de fer.
0: Oui.
1: Et au centre et à l'ouest, en fait, la majeure partie du trafic va aller entre Alger, Oran, qui sont les deux grands ports.
0: Oui.
1: Et surtout, c'est cette région-là qui est la zone agricole la plus fertile et la plus. Il y a de la plaine. Dans l'est, c'est de la montagne. La petite Kabylie va quasiment jusqu'à Bougie, c'est-à-dire jusqu'à la mer.
0: Oui, c'est
1: tandis
0: ça.
1: Que là, il y a toute la Mitidja, etc. Il faut noter aussi, à ce moment-là, c'est un peu un effet. C'est que les chemins de fer algériens sont souvent un peu pas en avance, mais vont beaucoup plus vite que en métropole, parce que ils sont plus rapides, ils utilisent très rapidement des motrices diesel. Le diesel a été inventé par les Allemands au moment de la guerre de 14.
0: Oui.
1: Ils ont des trains de nuit avec couchettes, etc. Donc c'est vraiment ça. Chose anecdotique, mais dont on se souvient, c'est que l'utilisation des pneumatiques sur les voies ferrées a été inventée en Algérie. Il y avait ce qu'on appelait la Micheline pour la route de Paris à Blida, le trajet de Paris à Blida, et le mot Micheline ne vient pas du féminin de Michel, mais il vient du nom d'une petite société française qui fabrique des pneumatiques. Qui les fabrique toujours. Voilà donc l'aspect du développement, des infrastructures, mais ça s'arrête pas au transport, il y a aussi les ports. Et les ports, là, vont bénéficier de travaux très importants.
0: Il n'y avait pas de port,
1: en fait, il n'y avait quasiment pas de port. Les ports ne servaient que à abriter les bateaux pirates.
0: Oui. Barbaresques.
1: Ils étaient protégés,
0: etc. Et quelques pêcheurs, probablement.
1: Oui, mais pas beaucoup. Il y avait des pêcheurs, mais c'était surtout des Européens qui venaient pêcher. Alors, je crois que c'est près de Beaune, je ne me souviens plus. Climat de France, qui était un port protégé par les Français.
0: D'accord.
1: Et d'ailleurs, ça sera une des causes de 1830.
0: Hein,
1: parce qu'on avait réarmé la forteresse qui protégeait. Et donc, par exemple, le port d'Alger, qui en 1830, c'était un bassin de 4 hectares, dont vous voyez, tout petit, et peu profond. Mais il fallait pas pour que les. En fait, il fallait les bateaux pirates rentrer, mais il fallait pas que les bateaux français, qui étaient des trois ponts plus lourds, ne puissent rentrer. Le port d'Alger, par exemple, va être continuellement agrandi et approfondi pour accueillir, ensuite, dans les années 14, à peu près, de grands cargos et des paquebots. En 14, par exemple, c'est le troisième port français en termes d'activité, avec une superficie de 115 hectares et 3 kilomètres de quai. Vous voyez, à l'époque, les bateaux faisaient pas 300 mètres de long. Hein.
0: Oui.
1: Le port d'Oran, qui avait été construit par les Espagnols à la fin du XVIIIe siècle, était ruiné et inutilisable lors de l'arrivée des Français. Il a été reconstruit et développé pour permettre l'exportation des produits agricoles, en particulier du vin, à la fin du 19e. Il atteindra la même taille que celui d'Alger. Et il y a d'autres ports aussi en Algérie qui sont développés. Il y en aura finalement en gros 23, dont 5 accessibles aux paquebots, protégés par une quarantaine de phares. Mais il faut se souvenir que la côte d'Algérie est très peu, est très inhospitalière pour les bateaux, parce que il y a des le bord de la côte est fait de petites montagnes ou de collines, mais il n'y a pas de grands espaces de plages ou de plaines arrivant jusqu'à la mer. D'ailleurs, pour ça que la Bitija, par exemple, est un marécage, parce que l'eau qui descend de la montagne ne peut pas aller jusqu'à la mer. Et c'est ça qui fait que il y avait relativement peu de ports et que les Français vont les développer, mais que les deux plus grands, Alger et Oran, vont être un peu les plus importants, tout simplement parce qu'ils sont là.
0: Oui, bien sûr. Et puis, comment dire, l'Algérie se développant économiquement, socialement, politiquement, évidemment, l'activité portuaire devient beaucoup plus considérable.
1: Oui.
0: C'est un trafic continu entre Alger et Marseille.
1: Oui, complètement. Oui.
0: On se rend pas compte. On fait comme si aujourd'hui on avait tout oublié, mais quand on était jeune, on prenait soit l'avion, soit le bateau, mais on allait de Marseille à Alger, comme on allait entre deux villes françaises.
1: Oui, de nuit, un trajet de nuit qui n'était pas beaucoup plus long que le train Marseille-Paris.
0: Bien sûr. Oui.
1: Alors, bon, il y a une chose, bon, je n'en parlerai pas maintenant, mais dans une émission future, c'est que après la Deuxième Guerre mondiale, il y aura les infrastructures en Algérie seront complétées par la construction d'une dizaine de grands aéroports.
0: Oui, des grands aéroports, bien sûr.
1: Dont celui d'Alger-Maison-Blanche, qui sera le deuxième aéroport de France après Orly, avant la construction de Roissy. Mais c'était le deuxième tout simplement parce que une bonne partie du trafic se faisait par avion entre Paris et entre Alger et Marseille ou Paris.
0: Mais quand on avait 14 ans, 15 ans, on avait des gens qu'on connaissait, des oncles, des tantes qui prenaient l'avion pour aller à Alger et aller y passer 48 heures pour traiter des affaires. C'était régulier. Ça ne posait aucun. C'est comme aujourd'hui aller de Paris à Bordeaux ou à Marseille. Il faut se rendre compte de la compénétration de la France et de l'Algérie à partir de ces années 1900, on peut dire. Et ça, c'est si bien qu'on a détruit une constance de relation qui fait que aujourd'hui on a les conséquences dont on parlera dans quelques mois.
1: Oui.
0: À savoir, il faut pas s'étonner que les flux continuent, quoi.
1: Bien sûr.
0: Mais dans l'autre sens, malheureusement, voilà.
1: On en parlera d'ailleurs dans l'autre sens. L'autre aspect toujours sur les investissements, c'est l'hydraulique, qui pose un problème important pour le développement de l'agriculture. En 1830, il y a très peu de terres cultivées, là, il y a très peu de population, il y a entre 2 et 3 millions d'habitants qui sont chez eux, etc., etc. Donc, ils se débrouillent sur place. Mais dès qu'on veut développer cela, on s'aperçoit que il faut de l'eau pour cultiver. Et donc, on imagine la création de barrages réservoirs, c'est-à-dire en gros barrages, c'est-à-dire qui barrage stockant l'eau en période de pluie pour l'utiliser en période de sécheresse. C'est le modèle qui existe en Espagne des huertas, etc., pour irriguer les cultures intensives. Alors ça a été commencé sous le Second Empire, en 1865, via le barrage de Saint-Denis-du-Sigle, dans l'Oranie, qui sera un des barrages importants. Mais l'utilisation de ces barrages réservoirs, on s'en est pas aperçu, mais est très compliqué sur les terres de l'Algérie. Parce que il y a un relief qui est très montagneux, mais il y a une érosion très importante de ce relief. Il a toujours été, si vous voulez, mais en France, on l'a pas. Et donc, les ingénieurs des ponts et chaussées qui vont là-bas, se disent, c'est comme en France, on fait comme en France. Mais le relief s'érode facilement. En plus de ça, on déboise. Et donc, pour cultiver, parce que ce sont des terres boisées qu'on peut cultiver, on déboise. Et donc là, il y a de nouveau de l'érosion. Et donc, et en plus de ça, le régime des pluies dans le sud de la Méditerranée, même dans le nord, il est un peu comme ça. Mais enfin, c'est pas du tout le régime.
0: Il est incertain et torrentiel.
1: Exactement. Et brutal, c'est limité et très fort. Très fort. C'est, en gros, il pleut au printemps et à l'automne.
0: C'est ça.
1: Mais ça, ces régimes torrentiels font qu'il y a des ruptures de barrages, parce qu'ils sont généraux, et des envasements. Et les ruptures de barrages, on sait ce que c'est en France, parce que on en aura un à
0: Fréjus.
1: À Fréjus, pour aussi, c'est pas le barrage qui s'effondre, c'est l'érosion non prévue qui est de l'eau dans le barrage qui veut s'écouler sur le côté, qui érode la terre et qui fait que l'appui au nord s'effondre.
0: Oui.
1: Et donc là, on a plusieurs fois le cas de barrages qui s'effondrent, et c'est pour ça que se développent petit à petit des barrages déversoirs. En gros, c'est des canalisations. On bloque un peu le cours d'eau pour que il aille un peu plus loin pour irriguer dans des endroits que l'on veut cultiver. Et au début du XXe siècle, donc, on comptait environ une centaine de barrages déversoirs qui chacun arrosaient autour de 500 hectares. C'est pas énorme, enfin, 100 fois 500, ça fait 50 000.
0: 500 000 hectares.
1: Voilà. Mais alors, à ce moment-là, le problème essentiel de l'Algérie, et le manque de financement, et le besoin de financement, disons le besoin de financement. Alors, on traitera ça après, mais les dépenses publiques sont très inférieures aux besoins. Je crois que c'est en 86 que le gouverneur général de l'Algérie, Tirmand, estime que pour les routes nationales, routes nationales, pas simplement l'axe est-ouest, les routes principales, il faudrait investir environ 70 millions de francs, et le budget annuel est seulement de 1 million pour les routes. Donc ça veut dire que si on fait une division de 70 par an, c'est-à-dire qu'il faudra 70 ans pour les réaliser. Et qu'il en est de même pour les ports, etc. Et c'est pas compensé parce que les colons qui viennent s'installer arrivent en ayant à peine de quoi subsister, mais ils n'ont pas de quoi investir lourdement pour des cultures coûteuses, des canalisations de l'eau et ainsi de suite. Il faut savoir que les gens qui viennent en Algérie sont en général
0: pauvres.
1: Ils viennent tout simplement parce que ils n'ont pas beaucoup de choix.
0: Oui.
1: Je vois, je me souviens plus, mais une partie de ma famille est arrivée dans les années 1847 ou 48, enfin, après 1840, avant 1850, ils venaient de la Bourgogne sèche, vous voyez, parce que on pense le père de famille, il était le troisième et donc
0: il n'arrivait plus à vivre
1: sur la terre familiale, donc il est parti avec femme et enfants pour l'Algérie.
0: C'est ce qu'on appelle un horrible colon,
1: oui,
0: dont il faut tuer tous les descendants et tous les amis des descendants.
1: Tout à fait. Alors bon face à ça, il y a eu un effort, c'est que la Banque de l'Algérie, qui avait été créé sur le modèle un peu de la Banque de France, et qui bénéficiait d'un privilège de battre monnaie.
0: Oui. Comme la Banque de France.
1: Comme la Banque de France. C'était la Banque de France en Algérie, et a obtenu une extension de son droit de vivre.
0: Oui.
1: Et une assez forte augmentation de capital. Mais l'administration, enfin le gouverneur général, lui a dit,
0: en contrepartie,
1: il faut investir dans l'agriculture. Donc c'est ce qu'elle a fait. Alors du coup, elle a créé les comptoirs d'escompte pour permettre de financer, etc. Mais il y a eu aussi d'autres banques qui vont s'installer. Il y a eu le Crédit Lyonnais, parce que c'est aussi le moment de la création des banques en France. Dans la foulée, il y a eu le Crédit Lyonnais qui se crée, puis la compagnie algérienne, qui sera, je crois que c'était la compagnie algérienne de crédit et de banque.
0: Oui.
1: Le titre était exact. Le Crédit Foncier Agricole d'Algérie et de Tunisie, etc. Mais malgré tout, faut quand même voir que les taux d'intérêt de crédit sont de l'ordre de 7 à 8 % et que donc c'est extrêmement difficile de constituer quelque chose avec ça.
0: Et bien sûr.
1: Parce que la rentabilité
0: n'est pas de
1: 7-8 %, etc. Il n'y a que l'air que quelques comme la vigne, etc. Et de ce fait, l'usure va perdurer, ça existait déjà, etc., etc. Et ça sera la source de nombreux conflits un peu plus tard, en particulier entre les musulmans et leurs financiers, c'est-à-dire les musulmans et les juifs.
0: Oui.
1: Parce que, l'usure, ça a toujours existé,
0: oui.
1: le prêt
0: d'argent. Surtout dans ces pays-là.
1: Oui. Comment? Mais surtout dans ces pays-là. Mais ça a été la source, et ça sera la source de nombreux
0: conflits,
1: d'autant plus que c'est l'époque où, dans les années 70, où, les juifs sont devenus français, citoyens français.
0: Avec le décret Crémieux.
1: Exactement. Alors, je vais rentrer. Donc, on a vu donc l'aspect infrastructure.
0: L'aspect, c'est très intéressant.
1: Je vais pas parler des villes, mais enfin, là, on en avait parlé avant avec la colonisation, etc., la création de villages, et ainsi de suite.
0: Oui. Et c'est très intéressant parce qu'on voit comment, en très peu de temps, 40, 50 ans, la France a fait une œuvre considérable. On peut penser ce que l'on veut du reste, mais concrètement, l'Algérie n'existe que par ça.
1: Enfin, oui, tout simplement parce que avant, en 1830, on ne pouvait quasiment pas aller d'est en ouest de l'Algérie en moins d'un mois ou deux parce qu'il fallait y aller.
0: Et encore avec des risques considérables.
1: Bien sûr. À pied ou d'aller prendre un bateau et ainsi de suite. Enfin, c'était. Alors maintenant, la deuxième chose, c'est l'agriculture. En Afrique du Nord, l'Afrique du Nord est une zone essentiellement agricole. Il y a, à cette époque-là, et même encore maintenant, il y a peu de ressources minières, etc. Parce qu'on ne peut pas dire que le pétrole soit en Afrique du Nord, il est en Afrique centrale,
0: oui.
1: Dans le centre de l'Afrique. Bon. Donc, l'Afrique du Nord est essentiellement agricole et cette agriculture, ce sont au début surtout des céréales qui forment la première place. Mais ça, c'est pas la France qui l'a amené, parce qu'il faut se souvenir que la culture des céréales en Afrique du Nord remonte fort loin.
0: Bien sûr.
1: À l'époque romaine,
0: c'était le grenier à blé.
1: C'était le grenier à blé de l'Europe. Et il faut se souvenir que quand on regarde les textes de l'effondrement de Rome au 3e et 4e siècle, ben, ils attendaient désespérément l'arrivée
0: du froment de
1: l'Afrique du Nord. Enfin, c'était Tunisie,
0: Algérie, et même jusqu'à la Mauritanie.
1: Tout à fait.
0: Donc, parce qu'à l'époque, la colonisation romaine allait jusqu'à la Mauritanie.
1: Oui.
0: Et elle avait fait d'ailleurs, elle aussi, de remarquables investissements.
1: De toute façon, on verra que le début de la colonisation française va dans le sud, jusqu'à la zone où se trouvaient les villes romaines, qui protégeaient l'Afrique du Nord des invasions, des raids.
0: Oui.
1: Et deuxième chose aussi, donc ça c'était à l'époque de Rome, mais il y a aussi une chose un tout petit peu plus récente, c'est que à la fin du XVIIIe siècle, au moment de la campagne d'Égypte de Bonaparte, eh bien il a fallu trouver des ressources en blé, parce que en France, grâce à la Révolution, on n'y arrivait plus. Des ressources en blé, on a donc traité le directoire.
0: Oui,
1: c'est le directoire qui a traité avec l'Algérie au travers, encore une fois, de l'intermédiaire Bakri et autres qui étaient des Italiens. Et c'est ça d'ailleurs qui a été un des éléments déclencheurs de l'hostilité entre la France et l'Algérie en 1830.
0: Règlement des vieilles factures.
1: Oui. Alors, pour l'agriculture, à l'arrivée des Français, on considère qu'il y a environ 100 000 hectares cultivés par des indigènes dans les régions côtières et dans les régions montagneuses. Et que ça suffisait pour, en gros, pour alimenter la population qui était de l'ordre de 2 à 3 millions d'habitants. Les nouveaux arrivants, qui étaient des agriculteurs français ou espagnols ou italiens, maltais, etc., etc., qui avaient tous à peu près la même culture, disons agricole, sont arrivés et ont poussé donc les céréales, puisque c'était il y en avait, donc c'était relativement normal de le faire, mais il leur a fallu, donc ils ont beaucoup développé, mais il leur a fallu des
0: assainir les terres.
1: Assainir des terres, c'est-à-dire que la Mitidja, il a fallu enlever les marais enlever toutes les cultures qui étaient là-dedans, mais aussi ailleurs, c'était, c'est pas marécageux, mais c'était de l'alpha ou des broussailles ou des broussailles, etc. Il fallait les arriver et puis passer du temps à assainir les terres. Donc ça représentait énormément d'efforts, et d'ailleurs il y a eu pas mal de mortalité, mortalité importante. L'augmentation de la population était essentiellement, non pas la population sur place, mais le remplacement et un peu de peuplement qui arrivait. Il faut aussi savoir que les Européens qui arrivaient avaient pour beaucoup, ils n'avaient aucune connaissance ou très peu de connaissances agricoles. Certains en l'avaient, je parlais de ma famille, mais il y en avait d'autres qui venaient parce qu'ils trouvaient de faim en France, hein, ou en Italie, ou alors par exemple, je crois que en Algérie, les céréales, c'était d'abord l'orge qui représentait à peu près la moitié de la production, qui permettait d'alimenter, d'être utilisé tel quel, mais aussi pour les bêtes et ainsi de suite, parce qu'il fallait qu'il y avait quand même quelques des mulets ou des ânes qu'il fallait nourrir. Mais il y avait aussi du blé dur, c'est-à-dire celui qui est utilisé pour les pâtes, le couscous, etc. Oui. Et là, un peu de blé tendre et on a apporté de l'avoine qui ont permis développement. Et le blé tendre, c'était pour exporter vers la France. Oui. C'est pas de l'orge qu'on pouvait exporter, c'était essentiellement du blé pour faire du pain.
0: Oui.
1: Et de même, pour se nourrir, c'était ça. D'où une certaine évolution. Mais une des grosses surprises, c'est que les variations climatiques font que les récoltes change d'une année à l'autre complètement. On considère qu'il était normal que une année d'un an à l'autre, ça doublait ou ça était divisé par deux. C'était ce qui existait en métropole, effectivement, mais pas du tout.
0: Tout à ce point-là.
1: À ce point-là, tout simplement parce que le climat en Europe était plus régulier que le climat en Algérie.
0: Oui.
1: Et que en Europe, la France produisait des céréales plutôt dans le nord et dans l'ouest, et pas tellement au bord de la Méditerranée. C'était de la vigne,
0: etc.
1: Donc, ça a été vraiment une des grandes choses. Alors, à titre d'exemple, au début du XXe siècle, on considérait qu'une bonne année correspondait à 20 millions, une récolte globale de céréales de l'ordre de 20 millions de quintaux. Bon, c'est bien, mais enfin, c'est pas un général. Alors, et l'évolution, là aussi, de l'agriculture de céréalière est lente, parce que il faisait faire des labours profonds.
0: Oui.
1: Mais labours profonds, ça veut dire des chevaux.
0: Oui.
1: Or, il n'y a pas beaucoup de chevaux. Oui. Les chevaux, c'est pour se déplacer. Et on utilise du mulet. Bon, on peut le faire, mais enfin, c'est compliqué. Il faut du matériel et ainsi de suite. C'est coûteux. Même chose, l'irrigation. On a vu tout à l'heure que c'était compliqué. Et les engrais, on n'en utilise pas. Ou très peu. On fait beaucoup le truc classique qui est l'assolement. Les deux ou trois ans, c'est-à-dire qu'on cultive des céréales, l'année d'après, on y met des moutons etc. Il y a de l'engrais là, donc qui se naturel, qui se dépose, on relaboure au bout de 2 ans ou 3 ans, et puis etc. Mais ça veut dire que c'est quand même extrêmement lent comme développement. Les engrais, on en a parlé un peu tout à l'heure. Par exemple, il y a de grosses ressources de phosphate dans la région de Tébessa, dans le sud. Et on ne l'exploite pas. Il y a une entreprise, je crois que c'est britannique, qui s'installe, mais qui exporte l'engrais vers l'Angleterre. Mais aujourd'hui encore, quand on regarde le Maroc produit beaucoup d'engrais. Et on achète de l'engrais, on achète des phosphates au Maroc. Alors, directement, il y a quelques discussions, je ne sais pas quoi, sur les escrologistes qui... voilà. En revanche, les principaux progrès, c'est plus qualitatif, c'est-à-dire le choix des sélectionner les semences ou les produits qui se développeront facilement. C'est le choix des semences, parce que dans tel type de climat, tel type de semences, de blé ou autre, et c'est, disons, par l'aspect intellectuel et scientifique, exactement.
0: Oui, l'Algérie a profité du progrès considérable des sciences, sciences agricoles à la fin du 19e, au début du 20e.
1: Oui, tout à fait. Et on verra d'ailleurs que, je crois que je voulais en parler un peu, mais je vais en parler maintenant, c'est que un des premiers investissements intellectuels dans l'agriculture, ça a été en Algérie, la création de l'école d'agriculture.
0: D'une école d'agriculture, oui. Équivalent à notre Grignon, oui.
1: Oui, tout à fait. Et qui a été, qui a permis de faire énormément de progrès, parce que là, on est amené des scientifiques.
0: Et bien sûr.
1: Qui ont formé. Et qui connaissaient autre chose que l'Algérie.
0: Bien sûr.
1: Et donc, qui ont formé, etc. C'est.
0: Là aussi, c'est considérable.
1: Oui.
0: Le passé en perte et profit, c'est absurde. D'ailleurs, l'Algérie en souffre, parce qu'elle ne les a plus, ces écoles.
1: Je retrouve
0: la France est partie, les écoles sont parties, évidemment, enfin, où elles ont perdu leur qualité.
1: C'est en 1832.
0: Oui.
1: Donc, vous voyez, juste 2 ans
0: après l'installation,
1: que le gouvernement a créé la première ferme école qui est destinée à former les nouveaux arisans. Les nouveaux arrivants en Algérie. Et en disant, ils arrivent, ils débarquent du bateau, hop, on les amène là, etc. Et par exemple, ça a été utilisé en 1848, pour les ouvriers, je sais pas, c'était les ateliers nationaux.
0: Les fameux ateliers nationaux, on les
1: a transportés en Algérie. Là, c'était un coup de train, puis un coup de bateau, et ainsi de suite. Ils arrivaient et on les mettait à tremper à l'école pour qu'ils apprennent le métier d'agriculteur.
0: C'est ça.
1: Quand on compare ce qui a été fait par les gouvernements de l'époque qui anticipaient ce qui allait se produire, on est sidéré de voir la qualité de notre administration aujourd'hui, qui sont infoutus de voir les conséquences de ce qui se passe.
0: Mais bien sûr, bien sûr.
1: Je fais un saut pour aujourd'hui. Ça a été, par exemple, la suppression de la taxe d'habitation.
0: Oui.
1: Qui a déclenché
0: l'appauvrissement de toutes les communes.
1: Bien sûr. Non seulement ça, l'appauvrissement des communes, donc l'augmentation des impôts.
0: Bien sûr.
1: Et à ce moment-là, beaucoup d'habitants se sont dit, oulala, ma résidence secondaire, tout ça. Mais finalement, si je la transformais en résidence principale, parce que j'habite dans une ville où les taxes d'habitation sont beaucoup plus faibles. Et donc, mais maintenant, les communes qui sont dit shit alors, maintenant, on paye les conséquences, parce que ça veut dire que la population résidente, résidente que sur le papier, mais a beaucoup augmenté, et donc maintenant ils rentrent dans la catégorie des grandes communes qui doivent créer des appartements sociaux, et ainsi de suite. Vous savez, C'est que le...
0: la bêtise des technocrates qui nous dirigent est inconcevable.
1: Surtout
0: qu'elle se déguise en science. La bêtise des technocrates qui nous dirigent est inconcevable. Surtout qu'elle se déguise en science.
1: Oui.

0: Voilà. Enfin, c'est. Alors, à côté, donc, on a largement parlé des céréales, mais à côté, il y a eu aussi un gros développement d'autres cultures implantées, en gros, grâce au climat. Par exemple, les agrumes.
1: Bien sûr.
0: Il y a eu un énorme développement des agrumes avec
1: Oui.
0: les oranges, les citrons. On a importé tu existais déjà, mais
1: Oui.
0: des mandarines et
1: Les
0: on
1: clémentines.
0: a inventé la clémentine. C'est le
1: Oui,
0: père
1: dont
0: Clément.
1: tu nous en as parlé la
0: Il en
1: dernière
0: a parlé. C'était
1: fois.
0: un moine
1: Un moine
0: trappiste.
1: trappiste,
0: Hein.
1: oui.
0: Mais
1: Alors, je voudrais savoir aujourd'hui où ça en est, moi, cette production, parce que on est inondé des productions espagnoles, des productions israéliennes, mais je ne vois pas que l'Algérie soit devenue un exportateur ou soit restée
0: Non,
1: un
0: je pense pas.
1: exportateur. Or, quand on était jeune, on mangeait les clémentines d'Algérie. On n'allait pas les chercher en Israël,
0: Non, tout à fait. Et d'ailleurs, pour
1: ni
0: moi,
1: en Espagne.
0: ça m'avait fait. Désolé, hein, je parle un peu de mes
1: Oui, mais
0: souvenirs,
1: bien
0: mais
1: sûr, mais c'est au
0: j'avais
1: contraire,
0: dit
1: ça intéresse
0: que je
1: nos
0: n'arrivais pas à
1: auditeurs.
0: comprendre les livres de la comtesse de Ségur et qu'on offrait aux enfants à Noël des oranges.
1: Oui.
0: Parce que pour moi, à Noël, les oranges, j'ouvrais la porte du jardin de ma grand-mère et j'allais vers l'oranger.
1: Voilà, oui, bien
0: Bon,
1: sûr, bien
0: voilà.
1: sûr.
0: Alors donc, il y a eu donc les agrumes, mais aussi de l'olivier,
1: Oui, bien.
0: parce qu'on a redéveloppé la culture de
1: Oui.
0: l'olivier et de
1: Qui était,
0: l'huile.
1: qui était, je crois savoir que la culture de l'olivier était complètement catastrophique. En Algérie, c'est les Français qui ont remonté
0: Ah,
1: ça.
0: complètement, il n'y en avait
1: Oui,
0: quasiment plus.
1: oui, oui,
0: Oui,
1: oui.
0: mais aussi parce que l'olivier et l'huile d'olive était intéressante pour les à l'époque romaine,
1: Oui, bien
0: etc. Mais
1: sûr.
0: après ça, vous êtes dans votre village, vous
1: Oui,
0: avez
1: oui.
0: vos champs, vous gardez un peu de
1: Oui,
0: quelques
1: les
0: olives.
1: chameaux ne se nourrissent pas d'olives, alors.
0: Exactement. Mais il y a aussi, alors on développe aussi d'autres cultures. Il y a le chêne liège, on essaye le tabac. On essaye le coton, enfin il y a pas
1: Oui,
0: mal, on cherche à développer pas mal l'agriculture en.
1: Et ça transforme d'ailleurs, je crois me souvenir, le paysage algérien, qui
0: Oui.
1: ressemble du coup de plus en plus à tout le pourtour de la Méditerranée, et notamment la Provence
0: Oui.
1: ou l'Italie, c'est-à-dire des forêts de chêne-liège, d'olivier, de.
0: Alors le miracle de l'économie. De l'agriculture en Algérie,
1: C'est la vigne.
0: c'est la vigne. Et là, on peut dire, si on prend ça, on peut dire c'est la vigne, ou le miracle, c'est le phylloxéra.
1: Oui.
0: Parce que dans les années 30, il y avait très peu de vignes en Algérie, je crois qu'il y avait environ 1 millier d'hectares, mais c'était normal, parce que comme toutes les populations avaient. C'était converti. De gré ou de force, hein, je sais pas si je dis déjà, mais il y a un mot dans la langue arabe qui s'appelle bessif. Et bessif, ça veut dire par le sabre. Donc, on dit de force, oui, mais enfin, c'est par le sabre. Et donc, ils étaient convertis à la religion musulmane. Donc, dans la religion musulmane, je crois que c'est grâce, à un oncle de Mahomet, d'après ce qu'on m'a dit, qui buvait fortement et
1: Oui.
0: qui avait battu ou tué deux ou trois chameaux de Mahomet, que Allah a mis dans le Coran qu'il ne fallait pas boire la première goutte d'alcool. Bon. Donc, il y avait très peu. Ça n'intéressait, en gros, l'alcool n'intéressait, le vin n'intéressait que les Juifs. En Algérie, il n'y avait pas
1: Et
0: de.
1: quand les Français sont arrivés, évidemment les Français, et en particulier les Bourguignons comme les Larmandes.
0: Exactement. Mais non pas les Normandes. Les Normandes
1: Oui,
0: sont
1: d'accord.
0: mais non, mais les Lombards. Mais non, les Mogas. Mais il y a eu la crise du phylloxéra, qui en gros dans les années 1880, un
1: Oui.
0: peu,
1: Mais ça s'est reproduit d'ailleurs. Hein. Elle a été à répétition,
0: Oui, mais ça a été
1: Oui.
0: dramatique. C'est-à-dire
1: Dramatique.
0: quand on regarde
1: En France,
0: en
1: ça a
0: France.
1: été une extinction. Oui.
0: En France, j'ai retrouvé des
1: Oui.
0: statistiques en disant qu'il y avait une production de vin de 82 millions d'hectolitres en 1875, et elle était tombée à 24 en 87. Vous voyez? Vous voulez le Bobino?
1: Oui, on passe le bobino, c'est ça? Alors passons le bobino.
2: chaque année, c'est

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1: Chers amis auditeurs, vous avez écouté l'appel à don et je ne saurais trop vous inciter à y répondre le plus favorablement possible, car c'est un plaisir de parler sur Radio Courtoisie, et un plaisir de parler librement, comme je le fais ce moment, avec mon ami Jean Larmande, pied noir, et président du cercle algérianiste d'Île-de-France et de Neuilly. Alors, nous en étions au vin.
2: Nous étions au vin. Donc,
1: la viticulture algérienne.
2: En France, donc, en métropole, le filet de Serra avait, en gros, éliminé une bonne partie des vignobles. Et la production de vin était réduite des trois quarts. Mais en Algérie, comme on n'avait pas importé de plants venant d'Amérique, il n'y a pas eu tout de suite de filet de Serra. Il y en aura d'ailleurs relativement moins. Et donc, on a développé l'agriculture. Et
1: La viticulture.
2: La viticulture, oui, tout à fait. Et en 1890, à peu près, la superficie viticole de l'Algérie atteignait 140 000 hectares.
1: Oui.
2: En 90, c'est ça.
1: Ça, c'est énorme, oui.
2: Et exporté 5 millions d'hectolitres vers la métropole. Donc, ça, parce que le miracle de la vigne n'est pas simplement la vigne et l'agriculture. C'est toute l'industrie
1: qui est
2: intégrée à ça, puisque surtout quand à l'époque il n'y avait pas de bateau réfrigéré et autres, donc on ne pouvait pas exporter du raisin. Donc le raisin, on peut le manger, mais on ne peut exporter que du vin. Et pour le vin, il faut d'abord le produire. Et donc il y a eu un gros développement en Algérie, de main-d'œuvre spécialisée, c'est-à-dire des tonneliers, parce qu'il faut des chaudronniers, parce qu'il faut construire des tentes, des chais, etc. Des ouvriers qui travaillent dans les chais, et puis de la main-d'œuvre agricole pour la taille, la récolte, les plantations, etc. Et derrière, des routes, parce qu'il faut transporter les barriques.
1: Bien sûr.
2: Et la barrique, ça monte pas sur un cheval.
1: Bien sûr.
2: Des routes. D'adapter les ports, et ainsi de suite. Donc, ça a été vraiment une source de développement très, très importante. Et en plus de ça, ça continuera après parce que le climat étant relativement plus chaud, le raisin d'Algérie avait plus de sucre.
1: Oui.
2: Et donc permettait un taux d'alcool, on produisait du 13,5, 14, voire même 15.
1: Jeune, j'en buvais du vin d'Algérie, on peut encore en boire, ou du vin du Maroc, c'est des vins qui sont beaucoup plus forts.
2: Oui, tout à fait, donc, ils ont des goûts différents, puisqu'il y a
1: Que tu les connais sûrement, j'ai bien connu la famille Lung. Qui étaient des viticulteurs. Et j'ai bu de leur vin. Et c'était du très bon vin. Très très bon souvenir de la famille Lung. Le vieux père Lung et madame Lung avec qui j'étais un peu son enfant chéri, parce que je me suis retrouvé
2: en même temps que Paul
1: dans les geôles gaulliennes.
2: Hébergé par l'État.
1: Et comme j'étais très jeune, j'étais le plus jeune des prisonniers, elle avait pour moi une affection vraiment qui me reste et qui me bouleverse.
2: Et alors Paul me dit souvent que notre amitié, lui et moi, est en fait une amitié héréditaire, parce que nos grands-pères étaient déjà amis.
1: Ah bon, d'accord, déjà. Oui, oui, je vois.
2: Et lui, d'ailleurs, c'est sa famille longue. Enfin, en Algérie, on disait lingue.
1: Lingue, oui, mais c'est une famille d'origine alsacienne.
2: Alsacienne, oui, c'est arrivé à ce moment-là. Voilà. OK.
1: C'était pas d'horribles colons. Moi, j'en ai assez de cette façon de que les. Mais... Aujourd'hui, où la France elle-même, enfin les prétendus historiens français à la Stora, etc., ont transformé une histoire qui est une histoire magnifique, avec des difficultés, bien sûr, comme dans toutes les familles, comme dans toute politique, comme dans toute histoire nationale,
2: oui.
1: mais qui a des côtés absolument merveilleux. Enfin, faut arrêter cette façon de nous dénigrer qui est honteuse, honteuse. Mmh. Et Macron en porte la responsabilité principale.
2: Non, c'est déjà avant. Mais
1: c'est déjà avant, oui, mais en fait, bien sûr. Mais il en a fait un système.
2: Oui.
1: Et probablement même un système de gouvernement.
2: Oui, mais aujourd'hui, nous parle...
1: C'est de l'actualité, on ne va pas revenir à notre...
2: Non, mais on en revient. Oui. On parle, moi j'avais prévu que face au déferlement des critiques sur la communalisation agricole, je pense qu'on peut revenir à la réalité.
1: Eh bien, vas-y.
2: Alors, tout d'abord, on dit toujours la spoliation des terres des musulmans par les colons. Mais il n'y a pas eu de spoliation de terre. Il y a eu, certes, quand il faut le reconnaître, dans les années 30...
1: 1830.
2: En 1830, les années 1830, des terres qui étaient non cultivées ou très peu cultivées, qui appartenaient aux autorités turques, c'est-à-dire les beyliks, ou à des congrégations religieuses.
1: Musulmanes.
2: Musulmanes, oui, une congrégation religieuse musulmane. En 1830, il n'y avait pas de chrétiens en Afrique du Nord.
1: Non.
2: Et donc ces terres qui appartenaient à des administrations qui disparaissaient puisque les Turcs partaient, etc., ont été reprises par l'administration française, par les domaines.
1: Oui.
2: Alors il y a eu deux cas, ou bien c'était des terres qui étaient exploitées, c'est-à-dire que les domaines les donnaient à cultiver à des fellahs, ça s'appelait d'ailleurs les fellahs qui les plantaient. Et là, les domaines ont continué. Ça n'a pas changé, c'était simplement le fellah travaillait, ça ne lui coûtait pas plus d'être français que d'être des Turcs, et il continuait. Et en revanche, la France, elle, a poussé à l'utilisation des terres qui n'étaient pas cultivées, en les donnant, par exemple, à des Européens qui arrivaient, et ainsi de suite. Mais c'était des terres non cultivées, donc ça ne privait personne. Et je crois qu'une des preuves que on ne s'est pas approprié les terres au détriment, c'est que quand on regarde les statistiques, là j'ai pris la statistique des années 1950, parce que c'est à peu près les meilleurs que l'on ait avant le début des événements, etc. En 50, il y avait en gros 10 millions d'hectares de terres cultivées, parce qu'on a là tout ce qui est la statistique, mais il y en avait moins d'un tiers qui appartenait aux Européens, c'est-à-dire 2,7 millions d'hectares, et les musulmans en possédaient 7,4 millions.
1: J'aimerais bien savoir aujourd'hui ce qu'il en est. C'est-à-dire ce qui est effectivement cultivé, d'abord, en Algérie, et deuxièmement, combien d'Algériens vivent économiquement sur l'agriculture. Je pense qu'on n'arrivera jamais à avoir statistique sur le sujet.
2: D'autant plus.
1: Peut-être qu'on pourrait demander à Macron de demander à tout le monde, son vieux copain.
2: Non, parce que les statistiques, moi je crois que je te l'ai dit plusieurs fois. Parle de statistiques.
1: Tu es un économiste et par conséquent tu connais bien l'usage des statistiques.
2: J'ai fait même un troisième cycle d'économétrie à la fac des sciences. Je me souviens toujours du mot de Churchill sur le mensonge, la gradation du mensonge. Oui. Churchill disait la gradation du mensonge, il y a le simple lie, le simple mensonge, damn lie, le satané mensonge, et les statistiques. Et effectivement, on m'a toujours appris dans les études mathématiques que quand on fait des statistiques avec des relations de cause à effet, etc., il faut d'abord savoir ce que l'on veut avant de choisir les éléments.
1: Ça. Bon. Alors revenons à l'agriculture.
2: On a spolié les terres, mais finalement, il y en avait les trois quarts. Alors que il y avait moins de 100 000 hectares cultivés quand on est arrivé.
1: Oui.
2: Et quand on est en 1950, il y en avait 2,7 millions qui étaient cultivés par des Européens, mais 7,4 millions oui. par des musulmans. Donc on ne l'aurait pas tout pris, quoi, quand
1: bien
2: même.
1: Sûr, hein. Bien sûr. Enfin, mais la plupart d'entre eux, dans le fond, le regrettent parfaitement.
2: Ah non, mais
1: moi, j'en suis convaincu. C'est comme dans les pays d'Afrique.
2: Non, mais
1: est-ce que ça finit, la pendance?
2: Mais il y a eu... Le fin de ma mère avait une exploitation agricole pas très loin d'Alger, à Castiglione, une cinquantaine de kilomètres d'Alger, bon, qui a été nationalisé, mais comme il habitait à côté, il était resté là, et puis il a fait autre chose. Et plusieurs fois, il me disait, mes anciens ouvriers qui ont récupéré les terres en bien vacant, puisque, etc., viennent me demander des conseils, et surtout parce que l'administration algérienne gère. Oui. Et c'est-à-dire que, par exemple, on attribue les semences mais au mois d'août. Alors que la récolte, c'est au mois d'août. Donc, ce qui veut dire qu'on cultive pas.
1: Ben c'est l'administration française, au carré, sinon au cube. Oui, bien sûr.
2: Oui, mais
1: bien sûr.
2: Non, mais c'est aussi le système soviétique. Hein.
1: Oui, c'est ça.
2: La bureaucratie qui dirige et on sait. Donc, et c'est ça qui a largement...
1: contribué à l'effondrement.
2: Exactement.
1: L'incompétence. Oui. Et qui se cache sous l'administration.
2: Oui. Alors, on parle aussi des gros colons. Là aussi, je vais sortir un peu de statistiques.
1: Dites vérités. 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Radio Courtoisie est là pour ça.
2: On parle des gros et riches colons, etc., qui exploitent l'Algérie. Mais en 1950, là encore, je reprends, sur 20 000 propriétaires ou fermiers européens en Algérie, pas fermiers, c'est-à-dire que c'est pas eux qui possèdent la terre, mais qui l'exploitent, comme ça se passe en France. Sur les 20 000, il y en avait plus du tiers, c'est-à-dire 7 000, qui disposaient de moins de 10 hectares. Donc vraiment des petites exploitations, mais aussi compréhensibles, parce que ils faisaient de la culture de tomates, etc.
1: Maraîchères,
2: donc on n'a pas
1: forcément... Des trucs intensifs, bien sûr.
2: Les tomates, on ne cultive pas en tracteur.
1: Et bien probablement, en Algérie, on peut faire 3 ou 4 récoltes de tomates dans l'année. Mm-hmm.
2: Et que les familles riches, il y avait 120 familles qui détenaient plus de 100 hectares. Vous voyez les gros colons par rapport à ça. Je crois que la raison pour laquelle on parle des gros colons par rapport à l'Algérie, c'est que ça se voyait en France. Et en France, dans la campagne ou autre, on voyait arriver des gens qui avaient un certain nombre de moyens. Pour plusieurs raisons. D'abord, parce que beaucoup des agriculteurs algériens étaient d'origine italienne, maltaise, espagnole, etc., etc. Et eux, quand ils allaient au pays, une fois tous les 2 ou 3 ans, mais voir leur famille. Donc ils allaient en Andalousie, dans les Pouilles, ou un truc comme ça, on les voyait pas en France. Mmh. Et on ne voyait en France que des gens qui avaient des sources françaises comme ma famille en Ardèche etc. Et qui venaient une fois tous les 2 ou 3 ans, et c'était ceux qui avaient les moyens de se payer déjà bateau ou l'avion, et qui, ils venaient une fois tous les 3 ans, donc ils se faisaient plaisir en allant voir, en allant faire des cadeaux, etc. Donc on disait, tous les riches. Tous les colons sont riches.
1: Oui.
2: Je crois qu'il faut regardez, effectivement, c'est vrai que ceux qu'on voyait, c'était les riches.
1: Oui.
2: Mais c'est pas parce qu'ils étaient tous riches, c'est parce qu'il y avait que ceux qui pouvaient venir.
1: Ils étaient riches, relativement riches, parce que c'est aussi un énorme problème en France avec les crétins qui font la sociologie française. Mmh. C'est pas parce que tu possèdes 50 châteaux que tu es riche. Tu as 50 postes de défense. c'est absurde. C'est pas parce que tu es propriétaire de biens assez considérable que c'est pour ça que tu as des revenus. C'est absurde. Voilà, notre société est fondée sur des principes absurde.
2: Et d'ailleurs, je crois qu'à cette époque-là, il y avait eu des études qui disaient que, en gros, les agriculteurs d'Algérie, individuellement, avaient des revenus inférieurs de 20% à ceux des paysans métropolitains.
1: C'est ça.
2: C'est, mais aussi parce que c'est pas les mêmes agricultures, c'est, etc. Mais, donc le gros colon, etc. Alors je reviens peut-être, je sais pas si on en a suffisamment parlé, mais, parce qu'on va quitter l'agriculture.
1: Oui, oui. Mais, donc c'est très intéressant, parce que c'est quand même là-dessus qu'a été faite essentiellement la propagande dans les années 50.
2: Et aujourd'hui?
1: Et aujourd'hui encore, oui, mais dans les années 50, moi je m'en souviens, j'étais un jeune étudiant, enfin, entre les années 50 et 60, il y a eu tout un argumentaire stupidement étalé dans les journaux de gauche, Le Monde, évidemment, la même chose.
2: Oui.
1: À l'époque, c'était L'Express, c'était L'Obs, etc. Et où on développait un argumentaire, mais absurde en plus. Mmh. En plus, absurde.
2: Oui.
1: Faux, radicalement faux. Et tout ça, évidemment, élaboré par des intellectuels qui étaient en même temps des militants. À la manière des historiens de M. Macron.
2: Voilà. Mmh.
1: Dont pas un seul ne connaît la véritable histoire.
2: Tout à fait.
1: Mais qui sont dans les grandes. Qui ont des chairs et qui leur permettent de pérorer et de dire leurs âneries du haut de leur prétendu savoir.
2: Oui.
1: Moi, j'en profite pour régler nos comptes, parce que j'en ai assez de ce mensonge officiel.
2: Oui, mais alors, je vais revenir un peu là-dessus.
1: Qui est infamant pour la France.
2: On en a un peu parlé tout à l'heure, c'est qu'en Algérie, on ne peut pas démontrer qu'il y a eu des massacres intentionnels de population.
1: Oui.
2: Qu'il y a eu des bagarres, oui.
1: Oui.
2: Mais que ce qui s'est passé aux États-Unis, c'est-à-dire on tue les tribus, on brûle, etc. Ce qui s'est passé en Argentine,
1: Australie,
2: en Australie, etc. Il y en a pas eu.
1: Non, du tout.
2: Là-dedans,
1: bien sûr que non.
2: C'est
1: bien sûr que non.
2: Parce que la population agricole était du même type, c'est-à-dire c'était pas des nomades.
1: Oui.
2: Pillards.
1: Oui.
2: C'était des agriculteurs établis.
1: Non.
2: On a parlé des Basizènes. Voilà le. Alors, maintenant, je change. Oui. On a parlé de l'agriculture, l'industrie et le commerce. Alors, on a encore.
1: Oui. T'as encore 20 minutes.
2: D'accord. 20... Alors, donc, en Algérie se créent naturellement des industries dont on a besoin. C'est-à-dire, il faut construire. Bon, et il n'y a pas beaucoup de bois, donc on construit avec de la pierre et du ciment. Et pour du ciment, on fait des cimenteries. On crée des entreprises de bâtiments, de travaux publics, pour les routes, etc., de métallurgie, de mécanique. Et aussi, des industries qui sont en aval de l'agriculture, c'est-à-dire on récolte du tabac, on fait des cigarettes.
1: Oui.
2: On fait des conserveries.
1: Oui.
2: De poissons, mais aussi des tas d'autres.
1: Oui, de petits pois.
2: Exactement. Mais malgré tout, cette industrie reste modeste, puisque dans les années 50, je crois qu'il y avait en gros qu'environ 80 000 personnes qui travaillaient dans des usines, dans des industries de plus de 50 personnes. Donc
1: oui.
2: C'est relativement limité, parce qu'on exportait aussi beaucoup vers la France. C'était souvent plus facile d'exporter des olives plutôt que de créer des
1: entreprises sur place.
2: Des entreprises sur place et ensuite de transporter des bouteilles d'huile ou autre. C'était ça. Donc, mais en revanche, à côté de ça, il y a eu le développement d'un artisanat assez puissant sur tout ce qui était tissage, tapisserie, maroquinerie, etc.
1: Et je pense qu'à l'heure actuelle, c'est une catastrophe dans ce domaine.
2: Oui. Oui,
1: alors que c'était très prospère.
2: Oui, tout à fait. Et on verra que tout à l'heure, quand on parlera de l'éducation...
1: Quand les amis revenaient d'Algérie, ils arrivaient avec des sacs, avec des choses merveilleuses faites là-bas.
2: Oui, mais aussi, parce qu'on verra ça tout à l'heure, c'est que cet artisanat était fait par les femmes.
1: Oui.
2: Or, les femmes ne sortaient pas, on était quand même dans un régime musulman.
1: Oui.
2: Donc elles ne sortaient pas de chez elles et autres, donc elles pouvaient travailler chez elles.
1: Oui.
2: Mais on n'allait pas en mettre trois ou quatre dans une usine dirigée par des hommes.
1: Bien sûr.
2: Ça, c'est
1: pas possible.
2: C'est pas possible. Donc l'agriculture était fait, il y avait une grosse exportation vers la métropole, c'est d'ailleurs pour ça que les ports se développent, que le port de Marseille s'est beaucoup développé, que etc. Et il y a eu quand même une activité ménière qui s'est développée progressivement. Au départ, c'était on a besoin de charbon, on en trouve ici ou là, mais il y a eu un certain nombre de un début d'exploitation minière, il y a eu des mines de charbon autour de Beaune, c'est pour ça que Beaune s'est pas mal développé. De fer à Ouenza, il y a eu du cuivre à Médéa en Kabylie, du plomb, du zinc, mais c'était modeste. Alors là, je peux, si tu me permets, un petit clin d'œil, c'est que la Tour Eiffel a été construite à la fin du 19e siècle avec du fer qui venait d'Algérie, de Ouenza. Il y avait de grosses mines de fer à Ouenza. Et je me demande pourquoi le gouvernement algérien n'a pas encore demandé qu'on lui restitue ce fer.
1: Mais parce que Macron ne l'aura pas proposé.
2: Sous sa forme actuelle.
1: il faut soumettre cette idée à Macron qui se réjouira à l'idée de... Il faut démanteler la Tour Eiffel et restituer ce qui appartient aux Algériens.
2: Il faut restituer à l'Algérie les spoliations, c'est-à-dire le canon... d'un consulaire qui est à Brest et cela.
1: Macron adore restituer ce qui évidemment ne lui appartient pas.
2: Tout à fait.
1: Ce qui appartient à la France. Oui.
2: Alors donc, il y a une exploitation.
1: Il déteste tellement la France et les Français, cet homme, que c'est pour ça probablement que les Français l'ont élu à la tête de l'État.
2: Voilà, mais alors, du coup, l'exploitation minière s'est développée petit à petit. Mais en fait, elle se développait très vite en France aussi à ce moment-là, donc il n'y avait pas forcément de besoin énorme. Alors, donc je reste là-dessus sur l'industrie, et on va parler de la population.
1: Voilà, tu as un quart d'heure, pour nous parler de la population.
2: Oui, alors donc la population,
1: c'est très intéressant.
2: Qui était autour de 2 à 3 millions d'habitants. Depuis le début, il y a eu des crises économiques, la sécheresse, des sauterelles, etc., etc. Elle s'est développée ensuite vers, on avait 4 millions en 1900, 5 millions en 1920, et puis une petite dizaine de millions, un peu moins de 7-8 millions en 62. Alors, quels ont été les supports? D'abord, il y a eu les progrès sanitaires. Il y a eu création d'hôpitaux un peu partout, alors qu'il n'y en avait pas. Recrutement de médecins de colonisation. Ça a été une des grosses choses parce que comme la population,
1: ils n'étaient pas comme en Afrique noire, comme en Afrique noire,
2: comme partout.
1: C'est partout. Ça, on a vu, la France a rendu un service immense à la population, aux populations du monde, partout, partout où elle
2: est
1: passée.
2: On a lancé des
1: grâce à ça,
2: de vaccination, grâce auxquelles on a limité les épidémies de variole, de typhoïde,
1: les morts infantiles,
2: etc. Les maladies endémiques, comme le paludisme, par exemple, ont été traitées, puisque le docteur Lavrant, qui était un médecin militaire, c'est lui qui a découvert l'origine du paludisme, pour traiter le paludisme, ça m'en viendra. Le traitement du paludisme. Et donc, le paludisme était quand même extrêmement, extrêmement dangereux. Il y a aussi une autre chose dont on parle peu, c'est que on a créé des systèmes automobiles de consultation. C'est-à-dire que, au lieu d'attendre que les malades viennent,
1: c'est le médecin qui allait.
2: Médecin de colonisation, c'était.
1: Et d'ailleurs, en France, il faudrait reprendre ça aujourd'hui. Oui. Au point où on en est, la situation de la France est absolument tellement déplorable aujourd'hui. Oui. Qu'il faudrait revenir à ce système où c'est le médecin qui va à la rencontre du malade.
2: Oui, mais alors là, il y a une autre raison pour laquelle c'était très important en Algérie, c'est l'aspect, de civilisation, c'est-à-dire l'aspect du père de famille et de la famille. Le père de famille ne voulait pas, on verra ça dans l'enseignement aussi, ne voulait pas que ses enfants sortent de son contrôle, et en particulier les filles.
1: Bien sûr, oui. C'est
2: et vrai. Donc, je l'ai peut-être raconté, je me souviens pas si j'en ai parlé. Mon grand-père, un de mes grands-pères, était professeur de chirurgie infantile à Alger. Et puis, il avait été élevé près de Cherchel, dont il parlait l'arabe, et assez bien le berbère aussi. Donc,
1: Il était tout à fait au point.
2: Il était tout à fait au point. Et il était effrayé, parce que...
1: Dans l'entre-deux-guerres.
2: Il était... oui, il lui a fait la guerre de 14, oui. Mais comme tout jeune médecin, etc., dans l'entre-deux-guerres. Oui. C'est que on lui a amené un enfant, etc., pour une opération grave, disons, une appendicite, une fracture ouverte, ou un truc comme ça. Mais si c'était une fille, le père voulait la ramener le soir. Même si, tout simplement parce que...
1: Même s'il fallait faire une opération de l'appendicite.
2: Oui. Ben oui, mais on l'avait opéré. Mais il fallait l'emmener, parce que je ne veux pas la laisser là. Et je dors avec elle. Mais il ne pouvait pas dormir, parce que il y avait des salles pour les filles.
1: Et bien sûr.
2: Etc. Et alors, surtout, mon grand-père me disait, mais c'est inadmissible, parce que les infirmières... On a essentiellement des infirmières et pas des infirmiers, et bon nombre d'entre elles sont des religieuses. Donc, il est décédé, il connaît pas les grands progrès qui ont été faits, en particulier à Paris, pour la gestion des petits-enfants.
1: Oui.
2: Par la mairie de Paris.
1: Voilà. Oui, les capacités considérables qu'on connaît bien à Madame Hidalgo et à son successeur, M. Grégoire.
2: Exactement. Donc ça se passait pas en Algérie,
1: compétence, comme chacun sait.
2: Tout à fait. Mais du coup, le fait que le médecin aille dans la campagne, pouvait soigner, opérer ou un truc comme ça, c'était peut-être moins efficace que dans un service de chirurgie, mais c'était mieux que rien.
1: Bien sûr.
2: Donc, ça fait vraiment et par exemple, une des choses, c'est que la mortalité infantile qui, dans le bled, c'est-à-dire...
1: Était considérable,
2: était de l'ordre de 30%.
1: Oui, c'est ça.
2: Donc c'est énorme, a énormément disparu, parce que d'abord, on était là. Enfin, le médecin était là au moment de l'accouchement, oui. Et expliquait ce qu'il fallait faire. Une fois qu'il avait expliqué, la cousine ou l'autre femme,
1: oui.
2: Du même...
1: Oui, parce qu'il y avait plusieurs femmes.
2: Oui, oui normal. Oui. Et l'autre femme, elle avait appris ce qu'il fallait faire.
1: Oui,
2: ou surtout, elle savait ce qu'il fallait ne pas faire.
1: Oui.
2: Alors l'hygiène, les soins, etc. font que la population s'est bien développée. Et beaucoup moins de mortalité et autres. Et alors maintenant, parce que j'ai encore un petit moment.
1: Oui,
2: l'autre axe. Donc là, c'est la santé publique. Donc on en a traité. Mais maintenant, l'autre chose, c'est l'enseignement. Et l'enseignement a été un grand axe d'effort de la France, et je citerai, à ma défense, quelqu'un qui s'appelle Abderrahman Farès,
1: oui.
2: Et qui a été le premier président de l'exécutif provisoire du FLN.
1: Et qui a été évidemment éliminé tout de suite.
2: Oui, tout à fait. Oui, mais enfin,
1: parce qu'il était à peu près honnête. Oui,
2: oui tout à fait. Mais donc,
1: Les bandits ont voulu,
2: et il disait, s'il est en Algérie un domaine où l'action de la France ne se discute pas, c'est bien celui de l'enseignement. Les instituteurs ont apporté leur foi pédagogique et leur influence a été extrêmement heureuse. Fin de citation. Donc voilà je ne suis pas certain qu'un dénommé Bouteflika va nous dire la même chose aujourd'hui. Bon. Donc les instituteurs, il y a eu création.
1: C'est-à-dire peut-être une des raisons pour lesquelles le FLN s'acharnait particulièrement sur les instituteurs.
2: Ben bien sûr.
1: L'affaire Monroe, mais on en parlera
2: dès le début. Le premier assassiné.
1: Oui.
2: Mais il y a eu, pour la France, un effort continu de création d'écoles primaires qui étaient ouvertes à tous les enfants européens, aussi bien qu'indigènes. Il y a eu des lycées, il y a eu des établissements d'enseignement professionnel, l'université d'Alger, etc. Donc il y a eu un développement très très important. Et surtout, on formait les instituteurs français pour leur expliquer comment fonctionnait les
1: venant de France. Comment il fallait faire quand on allait dans le bled.
2: Dans le bled, la civilisation musulmane, etc., etc.
1: Parce que c'est différent, évidemment, c'est pas la même chose que d'enseigner à Sidi Belabès que d'enseigner à...
2: Quand Sidi Belabès, c'est une ville, mais enfin, d'enseigner dans un petit village, etc. Et les instituteurs indigènes, on les formait, mais à une civilisation autre que la leur. Les,
1: Et il y en a eu beaucoup, hein, je crois.
2: Oui, je vais citer dans une émission précédente la famille Zizen,
1: qui est le prototype, très intéressant,
2: le prototype de ce que de ce qu'on dit là. Oui. Alors les là aussi, on a créé des écoles indigènes de filles. Alors je rappelle d'abord que juste dans les années 50, en France métropolitaine aussi bien qu'en Algérie, etc., il n'y avait pas d'école mixte. On était garçon, on allait dans une école de garçons. On était fille, on allait dans une école de filles.
1: Oui, et c'était pas plus mal, entre nous soit dit.
2: Mais pour moi,
1: j'ai connu comme jeune professeur, parce qu'il fallait en tant qu'étudiant que je gagne un peu ma vie. Donc j'ai été professeur pendant quelques années de latin et de grec et de français. Et j'ai connu le changement. Ça s'est fait dans ces années-là. Eh bien, j'ai vu un effondrement du côté notamment des garçons.
2: Mais très largement. Mais pourquoi ? C'est que le développement physiologique d'un garçon et d'une fille n'est pas au même rythme.
1: Non, du tout.
2: C'est donc une fille va grandir beaucoup plus vite.
1: Oui.
2: Parce qu'à partir de 15 ans ou 16 ans,
1: elle est mûre.
2: Oui. Elle devient femme et qu'elle puisse avoir des enfants.
1: Oui, oui.
2: Alors que les hommes, on a une espérance de vie plus longue de ce côté-là.
1: Oui.
2: Donc il y a des programmes des écoles de filles qui ont été développés, mais dans les programmes des écoles de filles, presque plus de la moitié du temps était consacré à des formations de couture, de tissage, de broderie, etc., pour leur apprendre un métier.
1: Mais bien sûr, c'est très bien.
2: Et en revanche, quand on...
1: Mais je suis sûr qu'aujourd'hui, c'est moins bien, là-bas, mais en Algérie. Je suis sûr que c'est moins bien, pour les filles. Je suis sûr que c'est moins bien.
2: Mais aussi, en France, dans une classe, moi j'ai une de mes filles qui est professeure de lycée, etc., mais qui me dit, à 14 ans, une fille et un garçon réagissent pas du tout de la même façon.
1: Et
2: elles sont plus brillantes que les garçons.
1: Je me suis rendu compte, comme jeune professeur, et que c'était une absurdité. On a tué les garçons.
2: Oui.
1: On a tué la masculinité à ce moment-là. Et maintenant, on se prête à du... Il ne faut pas s'étonner des réactions absurdes du masculinisme primaire.
2: Mais ces écoles étaient ouvertes aux garçons. Mais déjà, au départ, les musulmans étaient très réticents à envoyer leurs enfants, je parle de leurs enfants, même les garçons, dans une école, parce qu'ils ne voulaient pas qu'on les fasse échapper au système patriarcal. C'est-à-dire, le père de famille dirige la famille, donne les ordres, etc., tout le monde obéit, il ne faut pas qu'on leur montre que ça peut se produire différemment et qu'on les contamine en leur montrant ça. Et pour les filles, c'est encore pire. Alors, là aussi, puisqu'on est dans le... la remise à plat de la réalité, on nous dit, mais la France a fait disparaître les écoles coraniques qui étaient là-bas. Ce qui est vrai, mais on ne parle pas de la même chose. Parce qu'il y avait effectivement un enseignement coranique un peu partout, mais coranique, le mot coranique,
1: c'est
2: pas littéraire.
1: Ça
2: veut dire le Coran. Et l'école coranique est destinée non pas à apprendre à lire, à écrire ou à compter,
1: mais
2: destinée à réciter le Coran.
1: Oui.
2: Et donc, on pourrait faire les deux. Donc, il y en a eu nettement moins, d'autant plus que on avait inventé la séparation de l'Église et de l'État à ce moment, un peu avant. Et donc, on n'a pas financé les écoles coraniques.
1: Oui.
2: Mais on finançait les écoles. Mais alors, je vais citer deux ou trois chiffres. Par exemple, en 1900, il y avait, en gros, dans les écoles primaires en Algérie, 115 000 élèves. En 1900, oui. Et là-dessus, il y en avait 25 000 musulmans, c'est-à-dire à peu près 20%. Et dont simplement 1500 filles.
1: Oui.
2: Mais c'est pas nous.
1: C'était en 1900, ça.
2: En 1900. Mais au fil des années, la réticence des musulmans s'est réduite. Et en 45, donc 50 ans plus tard, il y avait 250 000 élèves dans les écoles primaires.
1: Combien ?
2: 250 000. Oui. Donc on a doublé.
1: Oui.
2: Mais dont la moitié étaient des musulmans. C'est-à-dire que on est passé d'une école primaire où il y avait ouverte à tout le monde, mais où
1: il y avait essentiellement des Européens.
2: Des Européens à une école primaire dans laquelle il y avait moitié Européens, moitié musulmans. Ce qui veut dire que dans bon nombre d'écoles primaires, il y avait une grande majorité de musulmans parce que la proportion d'Européens était importante dans les villes et pas tellement dans les bleds.
1: Bien sûr, bien sûr.
2: Et ça sera d'ailleurs un des...
1: Et les filles, il y en avait combien?
2: Alors, j'ai pas les années 50. Non, j'ai pas le...
1: Mais ça avait certainement augmenté.
2: Oui, ça avait augmenté, mais pas beaucoup. Mais pas beaucoup.
1: Oui.
2: Pas beaucoup, parce que le...
1: Le système était là, quand même.
2: Le système était là. J'ai raconté l'histoire de l'employé de maison de ma mère.
1: Oui, oui.
2: Qui à 16 ou 17 ans, ma mère lui avait appris à lire, à écrire, à compter, etc., etc. Et à 16 ou 17 ans, elle pleurait parce que son père allait la marier.
1: Oui.
2: Un homme qui avait, je crois, 25 ans de plus qu'elle, et dont elle serait la troisième femme.
1: Ah, c'est ça.
2: Voilà, voilà donc le...
1: Et c'est là qu'il aurait fallu que la France continue son œuvre de civilisation et de civilisation chrétienne, évidemment.
2: Oui.
1: Mais ça, elle ne le voulait pas le faire. Donc,
2: alors, la civilisation chrétienne, c'était compliqué avec, justement, la séparation de l'Église et de l'État.
1: Bien sûr, mais c'est ce qu'avait prédit Foucault.
2: Oui, mais la séparation de l'Église et de l'État, et je dirais aussi, et le... disons, les réticences d'une bonne partie des évêques, etc., à faire du prosélytisme.
1: Eux-mêmes. Oui, tout à fait.
2: Oui, tout à fait.
1: Dans l'affaire d'Algérie, les hommes d'église n'ont pas été à la hauteur, incontestablement. Et au moment de faire les choix, il y en a eu très, très, très peu qui ont compris que c'était d'une gravité extrême, morale. Mm-hmm. Morale.
2: Ouais. Si tu me permets, je vais...
1: Tu as droit à 3 minutes pour conclure.
2: Encore là-dessus.
1: 3 minutes pour conclure. Vas-y.
2: Non, mais j'allais donner un souvenir personnel.
1: Donne, ça va intéresser nos auditeurs. Vas-y.
2: Non, mais c'est que j'ai... j'en parlerai une autre fois.
1: Tu as 3 minutes.
2: Conclure là-dessus. C'est de dire, voilà, finalement, il y a eu en Algérie un énorme effort ou un énorme progrès civilisationnel mis en place par la France, que ce soit économique, social, médical et ainsi de suite, énorme, qui a été ensuite dont l'image a été, la photo a été déchirée par tous nos politiciens, et on en parle plus, encore maintenant avec les Stora et autres, on passe son temps à se battre en se disant on a été des affreux, on a fait ceci, on a fait cela, sans parler un moins de ce qui a été fait.
1: Oui.
2: C'est vraiment
1: Était considérable.
2: Qui était considérable.
1: Considérable, surtout avec des quand on avait affaire à un monde. On s'en rend compte aujourd'hui dans toutes les réalités quand on a affaire à un monde musulman.
2: Mmh.
1: Bon, alors l'astuce était de contourner la difficulté. Et on aurait pu parfaitement le faire.
2: Oui.
1: Mais pour ça, il ne fallait pas une république stupide. On poursuivra. Tu as 2 minutes pour conclure, cher Jean.
2: Non, mais je crois qu'on peut regarder à côté, on peut regarder le Maroc, par exemple, qui a eu une évolution très différente de la nôtre.
1: Oui.
2: Pas parfaite,
1: mais
2: déjà très, très différente de la nôtre.
1: Oui. Parce que Lyautey s'en est occupé. Essentiellement grâce à Lyautey. Lyautey a apporté, c'est vrai, toute la modernité à un Maroc vraiment moyenâgeux. Mais il a su se concilier les autorités constituées là-bas.
2: Oui.
1: Il a su, mais il n'y en avait pas en Algérie.
2: Non.
1: Il n'y en avait pas.
2: Mm-hmm.
1: Le Maroc est un royaume depuis longtemps. Et c'est quand même un avantage d'être un royaume.
2: Mmh. Mmh.
1: Nous avions une république, mais heureusement, les gens qui exerçaient le métier de civilisateur et de colonisateur dans cette République étaient pour la plupart des royalistes, ce qui était le cas notamment de Lyautey. C'était le cas de La Perrine, c'était le cas de Foucault, c'était le cas de... Et alors du coup, ben, c'est vrai que quand les ordres arrivaient de cette stupide administration républicaine, eh bien ils jetaient le papier dans le... Comme disait Lyautey, dès qu'il y avait l'en-tête, ils mettaient le panier et ils faisaient la verticale, voilà. Bon. Allez, voilà. Eh bien, écoutez, chers auditeurs, à la prochaine émission. Et merci de nous avoir écoutés. Et c'est passionnant, n'est-ce pas ?

0: Vous venez d'entendre le libre journal de la réaction dirigé par Hilaire de Crémier, émission diffusée mardi 14 juillet 2026 de 21h30 à 23h et réalisée par Benoît. 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Il est 16h57, dans 3 minutes, sur Somcorda de la Bérafré, aujourd'hui Les Anges.
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0: L'air de la mort de Didon de Michel Pignolet de Montéclair. Bienvenue si vous venez de nous rejoindre sur Radio Courtoisie, la suite du programme de ce jeudi 16 juillet, semaine D de notre grille des émissions. Tout à l'heure, 17h30, Restons Courtois, dirigé en direct aujourd'hui par Marc Hénoux, avec en première partie la fin de vie, le vote de l'euthanasie ou la faillite française avec Christophe Benz et le grand débat de politique nationale européenne avec Nicolas B. Et en deuxième partie, la guerre de l'information, les ingérences intérieures sous le radar avec Fabrice Eppelboin et la chronique Territoire encarté, le focus sur les élections municipales par Nicolas Boutin. 19h30, le libre journal de Jacques Trémollet de Villers, dirigé aujourd'hui par Hilaire de Crémier, transmettre le beau par la musique, le grand entretien de Philippe Renard, chef d'orchestre de l'ensemble Gabriel. À 21h30, le libre journal des chevaux légers, dirigé en direct par Luc Legars. Mais puis 23h, les répliques du nouveau conservateur de Paul-Marie Couteau, rediffusion de celle du 5 novembre dernier, quand la jeunesse française se réapproprie l'histoire de France. Tout de suite, voici la rediffusion de Sur Somme Corda de l'Abbé Raffray, l'émission du 13 février dernier sur les anges. Je vous souhaite un très bon après-midi à l'écoute de Radio Courtoisie, les 17h.
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2: 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Épisode 11, les anges. Après avoir étudié la création, ce que signifie pour Dieu créer, et puis après avoir abordé le difficile problème de l'existence du mal, nous rentrons dans l'étude des créatures. Et avant d'étudier la création du monde, de l'univers, qui pose, comme vous l'imaginez, un certain nombre de questions, eh bien, il nous faut parler des anges. Alors, ce sont ici, dans l'abrégé du catéchisme de l'Église catholique, deux questions assez brèves. C'est d'ailleurs assez étonnant que ce thème ne soit pas davantage développé, mais je pense qu'il est utile d'en faire un épisode complet, parce que la question des anges est évidemment une question très intéressante et qui est très instructive pour notre foi. Alors, à la question 59... Le catéchisme pose cette question, que Dieu a-t-il créé? Quel est l'objet de la création? Et la réponse est la suivante. La Sainte Écriture dit, c'est une citation du premier verset du premier chapitre de la Genèse, c'est-à-dire les premiers mots de la Bible. Au commencement, Dieu créa le ciel et la terre. Dans sa profession de foi, l'Église proclame que Dieu est le créateur de toutes les choses visibles et invisibles, de tous les êtres spirituels et matériels, c'est-à-dire les anges et le monde visible, et tout particulièrement l'homme. Alors voilà l'interprétation classique, en effet, de ce passage. Lorsque l'Écriture nous dit « Au commencement, Dieu créa le ciel et la terre », eh bien, par l'expression « le ciel », il ne s'agit pas du ciel avec les nuages et la pluie, mais il s'agit de toutes les créatures invisibles, c'est-à-dire les créatures spirituelles. Ce que l'on peut déjà noter, et je reprends cette idée en particulier à saint Thomas d'Aquin, c'est que Dieu crée selon tous les degrés possibles d'être. Je m'explique. Il y a dans les êtres matériels que nous voyons, que nous connaissons de façon sensible, évidemment les choses matérielles inanimées, telles que les cailloux, les montagnes, l'eau, les océans, et toutes ces réalités matérielles qui n'ont pas la vie. Selon d'ailleurs une myriade de degrés possibles, et on est toujours étonné d'ailleurs, c'est l'œuvre des scientifiques, d'étudier la nature et de découvrir, plus la science avance, plus est manifeste, plus est rendue manifeste la perfection de la création divine. Dieu aurait pu, par exemple, créer un monde en noir et blanc ou avec des degrés de gris. Il a choisi de créer un monde avec des couleurs. Il aurait pu se contenter de quelques réalités, de quelques matières, mais il existe une foule de réalités matérielles, aussi bien solides que gazeuses, que liquides, etc. Donc, il est important, il me semble, de savoir méditer lorsque l'on contemple la nature et les beautés des paysages, par exemple, ou encore mieux, un ciel étoilé, de voir là une preuve, un élément en tout cas, un indice de la perfection divine et de la beauté de Dieu. Voilà. Dieu fait des choses belles et bonnes parce qu'il est lui-même la beauté même et la bonté même. Alors, je disais, Dieu a créé tous les degrés d'êtres matériels, et puis parmi ces êtres matériels, il y en a qui ont une caractéristique particulière, à savoir le vivant. La vie est un grand mystère, si vous avez déjà médité sur cette question, qu'est-ce que la vie ? Qu'est-ce qui fait qu'un être est vivant ? C'est très étonnant parce que le vivant ne peut que se transmettre d'un autre vivant. Il y a cette grande question, est-ce qu'on peut synthétiser à partir des choses matérielles et créer un être vivant ? C'est assez controversé, mais même si c'était possible, et même si un jour la science parvenait à le faire, eh bien la vie est un stade développé de la matière. C'est une configuration de la matière tellement subtile et tellement fragile d'ailleurs, puisque le caractère du vivant, c'est qu'il peut mourir, et que les philosophes se posent la question, qu'est-ce qui fait qu'une chose est vivante ? Alors Aristote, le premier, répondra que ce qui fait un être vivant, ce qui définit un être vivant, c'est qu'il a la source de son mouvement en lui-même. Il est la cause de son propre mouvement. On voit bien que une machine, eh bien, a besoin d'être alimentée par un moteur. Évidemment, le moteur peut être à l'intérieur de la machine, mais néanmoins, il faut que ce moteur soit alimenté, soit mis en route. Alors que le vivant, eh bien, c'est ce qui a la capacité par soi-même de se donner son propre mouvement. C'est ce qui est la cause immanente de son propre mouvement. Et qui n'a pas une cause extérieure, donc qui le transcende, mais qui a comme cause de son mouvement sa propre réalité. Alors, dans le vivant, il y a évidemment, là encore, tous les degrés possibles du vivant, depuis qu'on distingue, d'ailleurs depuis Aristote, en trois grandes catégories, vous le savez, c'est-à-dire d'abord les plantes, les végétaux, ensuite les animaux, et puis enfin les hommes. Alors, on peut dire que tous ces degrés du vivant s'harmonisent et se hiérarchisent selon la complexité de leur capacité de vie et selon les propriétés qui sont les leurs. Évidemment, un végétal a la capacité de se reproduire, a la capacité de croître, a la capacité d'entretenir avec le monde extérieur un rapport un ensemble de relations, c'est-à-dire de prendre de l'extérieur ce dont il a besoin pour se nourrir ou pour vivre, et de rejeter une espèce d'échange entre le vivant et le monde extérieur. Parmi les plantes, il y a les choses les plus simples, comme il y a les choses aussi il y a un certain nombre de plantes qui sont très complexes et qui sont d'autant plus magnifiques dans leur épanouissement. Et puis ensuite suit cet ordre du vivant végétal, le vivant animal, auquel s'ajoute un certain nombre de propriétés, en particulier la capacité de se déplacer par soi-même. C'est comme ça qu'on définit un animal, celui qui est capable de se déplacer. Alors là encore, il y a une foule d'animaux. Ça va de l'huître, qui est simplement capable de se laisser porter par le courant, mais de s'accrocher à un rocher. Il y a peut-être d'ailleurs des animaux plus simples que ça. Et puis ça va jusqu'aux animaux les plus parfaits, qui ont les capacités de rapport avec le monde, de connaissance, de sensibilité, même d'imagination. Les plus développés. Les animaux sont capables de rêver, d'imaginer, de mettre en place des plans d'action pour quand le lynx veut attraper la gazelle. Eh bien, je ne sais pas si les lynx mangent des gazelles, mais vous me pardonnerez vous comprendrez l'explication, l'exemple. Eh bien, il met en œuvre tout un tas de capacités. On peut même dire un plan d'action. qui est évidemment de l'ordre de l'instinct, qui est, mais qui peut être aussi le résultat d'un calcul, évidemment, mais un calcul matériel, pour quelle est la meilleure trajectoire pour attraper sa proie, quelle est la meilleure vitesse à laquelle il doit courir, etc. Et d'ailleurs, on remarque que dans l'ordre animal, les animaux ont des capacités souvent bien plus développées que les hommes eux-mêmes. Alors, et puis, troisième catégorie du vivant, et ça, il me semble, c'est une question tout à fait fondamentale. Nous reviendrons sur la question de l'homme, la création de l'homme et la définition de l'homme. Mais ce qui fait que l'homme est un degré supplémentaire du vivant par rapport aux animaux, c'est sa capacité intellectuelle, c'est-à-dire la capacité de connaître l'universel. Non pas des êtres particuliers, mais sa capacité de penser des concepts, c'est-à-dire des idées universelles, c'est-à-dire qui sont réalisées par plusieurs éléments. C'est-à-dire que le lynx dont je parlais tout à l'heure, ou le lion qui va manger le petit lapin, là encore je suis pas sûr que des lions mangent des lapins, mais c'est pas grave, il sait manger un lapin, il sait l'attaquer, il sait s'en occuper, mais néanmoins, il n'a pas l'idée du lapin, il n'a pas le concept. Il sait le reconnaître, évidemment, mais il n'est pas capable de penser de façon universelle sur le mode donc de l'idée ou du concept, donc de donner une définition à la chose. Alors, bon, c'est une question, je répète, nous reviendrons dessus, parce que la question de l'âme humaine et de la particularité de l'âme humaine avec son aspect intellectuel et donc

sensibilité. Tout le monde a fait l'expérience de l'amitié avec avec un chien, avec un chat, même d'une certaine complicité que l'on peut avoir. Et même des sentiments que les animaux peuvent avoir. Le chien qui reste fidèle à son maître, qui se réjouit de son retour, etc. C'est très très intéressant et très beau à voir. Néanmoins, ce qui va caractériser l'homme, ce n'est pas cette capacité de sentiment qui est commune, qu'il a en commun avec les animaux, mais c'est le fait d'avoir une âme spirituelle. C'est comme séparé de la matière et capable de penser d'universel et donc de faire des choix volontaires. Alors, pourquoi est-ce que je parle de toute cette hiérarchie du vivant ? Parce que, précisément, l'homme a cette capacité intellectuelle dans un corps. Nous sommes corps et âme. Mais ce que nous enseigne la foi ici, et c'est un enseignement de la foi qui ne peut pas être une conclusion de la raison. La foi nous enseigne donc que Dieu a aussi créé une foule d'êtres purement spirituels, donc intelligents et libres, qui n'ont pas de corps. Et vous voyez que ce sont là, évidemment, les anges dont nous allons parler maintenant. Alors, deux remarques. D'abord, c'est l'occasion de répondre à une question que l'on me pose souvent et que beaucoup se posent. Est-ce que, dans la foi, quand on est chrétien, est-ce qu'on peut croire qu'il existe des extraterrestres ? Alors, moi, quand on me pose cette question, je réponds toujours, vous savez, par la foi, justement, on croit qu'il existe une foule d'êtres intelligents et libres, précisément, qu'on appelle des anges. Donc, le chrétien pense que en dehors des hommes et de leur intelligence et de leurs projets, de leur plan, etc., il y a d'autres êtres qui, oui, interviennent dans le monde et qui sont aussi intelligents et libres avec leurs plans et leur but et leur façon d'agir. Ces êtres, évidemment, et c'est peut-être là où la réponse aux extraterrestres prend son intérêt, c'est que quand on imagine un extraterrestre, on imagine qu'il a des antennes, qu'il est vert, qu'il est soit très très fin avec des grands yeux ou avec des grandes oreilles. Évidemment, quand on est chrétien, on pense que les êtres intelligents et libres n'ont pas de corps. N'ont pas de corps, parce que les seuls êtres créés par Dieu qui ont un corps et une intelligence, un corps et une âme, sont les hommes. Et si demain on trouvait des êtres intelligents et libres sur un nouveau continent, imaginons, comme c'est arrivé d'ailleurs au cours de l'histoire, que l'on découvre un nouveau continent avec des êtres intelligents et libres, eh bien il faudrait en déduire évidemment que ce sont des hommes. Deuxième chose, je disais, il y a deux éléments. Deuxième chose, c'est que de la même façon qu'il y a toute une hiérarchie depuis le caillou immobile et stupide, j'allais dire, en tout cas, qui n'est pas capable de se mouvoir, donc il n'est pas un animal et donc encore moins capable de penser, jusqu'à l'être humain avec toute la hiérarchie aussi des intelligences qui existent parmi les êtres humains. Eh bien, les anges sont eux aussi hiérarchisés selon leur capacité intellectuelle. Il existe toute une foule de hiérarchies dans cette hiérarchie angélique, depuis l'ange le plus bas qui aurait une intelligence proche de l'intelligence humaine, bon, sans le corps, donc non limité par le corps et par les conditions de la corporéité, jusqu'à l'ange le plus élevé qui aura une intelligence très proche de Dieu et capable de comprendre les choses de façon beaucoup plus divine que les hommes. Et la distinction, si vous voulez, les degrés d'intelligence se mesurent, comme je le disais, à la capacité de penser de façon universelle, c'est-à-dire à la capacité, en gros, de synthèse et de saisir en une idée l'ensemble des participations à cette idée. On peut dire d'une certaine façon que nous autres hommes, lorsqu'on étudie quelque chose, eh bien, c'est tous les étudiants le savent, tous ceux qui ont fait des études le savent, eh bien, ce qui est difficile, on aperçoit qu'il y a une idée qu'il faut que l'on saisisse, que l'on maîtrise, et puis, mais c'est difficile, ça demande du temps, du travail, de nombreux exemples, jusqu'à saisir ce que ce concept inclut en lui-même. Et on peut dire qu'on a compris quelque chose, alors c'est vrai surtout en mathématiques, enfin dans les sciences, mais c'est vrai d'autant plus en philosophie, ou encore plus en philosophie, à force de travail, d'intelligence, de recherche et de pénétration dans l'idée, eh bien on finit par saisir cette idée. Et celui qui est le plus intelligent, finalement, c'est celui qui arrive en peu d'idées à comprendre tous les enjeux qui sont inclus

0: dans cette idée comme ses conséquences. Et on se rend bien compte qu'on n'a jamais fini d'apprendre et qu'on n'a jamais fini de comprendre le monde, de comprendre les choses qui nous entourent, parce qu'on peut sans cesse élever notre esprit vers ces idées les plus simples. Et donc, les anges, eux, ont un accès comme immédiat, ils n'ont pas besoin d'étudier, ils ont un accès comme immédiat à ces idées, et plus ils sont élevés dans la hiérarchie angélique, plus ils ont accès à des idées simples, dans lesquelles sont inclus, comme leurs conséquences, toutes les suites de ces idées, tout ce qu'impliquent ces idées. Alors, entrons dans la question des anges. Question 60, qui sont les anges ? Les anges sont des créatures purement spirituelles, incorporelles, invisibles et immortelles. Ce sont des êtres personnels, doués d'intelligence et de volonté. Alors, je pense que ça synthétise bien ce que j'ai dit jusqu'ici. Ça ajoute évidemment que ce sont étant des créatures purement spirituelles et incorporelles, je l'ai bien précisé, les anges n'ont pas de corps, ils sont invisibles et immortels. Alors, invisible, c'est sans doute évident, mais puisque les anges agissent dans le monde, eh bien, parfois, ils peuvent agir sur la matière, évidemment. Mais néanmoins, et donc parfois même apparaître. Apparaître, vous savez, toutes les histoires de fantômes, bon, quand ce n'est pas de la pure fantaisie, mais les histoires de dames qui viennent hanter une maison, hanter un lieu, ou solliciter des prières, par exemple. Je pourrais vous raconter une foule d'histoires dans ce sens, mais vous en connaissez sûrement. Eh bien, ce sont finalement des anges, des esprits qui agissent dans le monde. Oui, nous, comme chrétiens, nous croyons qu'il y a des esprits, bons et mauvais, on va y venir, qui agissent dans le monde, et qui peuvent même agir sur la matière. Parce que, comme on peut le constater dans notre cas, notre intelligence, notre volonté surtout, est capable d'agir sur la matière. Si je décide de me lever, d'arrêter cette émission, si je décide de lancer mon livre à travers la pièce, ce serait pas très malin, mais mon intelligence aura une conséquence, aura agi sur la matière. Alors, moi-même, comme être intelligent, tout homme comme être intelligent, eh bien, nous avons la capacité d'agir sur notre propre corps. Je ne peux pas, par ma simple intelligence, mouvoir un objet qui est éloigné de moi. La seule chose que je peux mouvoir, c'est mon propre corps. Les anges, eux, parce qu'ils sont des purs esprits, parce qu'ils n'ont pas de corps, eh bien, peuvent agir sur la matière, indépendamment, évidemment, de leur corps, puisqu'ils sont incorporels. Donc, les anges agissent dans le monde. Ce sont des êtres, ajoute le catéchisme, comme je viens de le lire, ce sont des êtres personnels, doués d'intelligence et de volonté. Et ça, c'est très beau, parce que les anges ne sont pas des espèces de machines spirituelles. Les anges sont des personnes, parce que ils ont encore une fois cette intelligence, cette volonté. Ils font des choix, ils visent le bien ou le mal, et donc ils sont des personnes que Dieu connaît, évidemment, que Dieu connaît personnellement, comme il connaît chacun des hommes dans l'infinité de sa sagesse, mais qui aussi, comme on le verra, c'est ce qu'on appelle l'ange gardien, qui peuvent avoir un rôle personnel et que nous-mêmes nous pouvons, d'une certaine façon au moins, connaître de façon personnelle. Et comme nous l'enseigne la Sainte Écriture, puisque dans la Bible, eh bien, il y a à plusieurs reprises des anges qui interviennent. J'y reviendrai. Donc, contemplant sans cesse Dieu face à face, ils le glorifient, ils le servent et sont ses messagers pour l'accomplissement de la mission de salut de tous les hommes. Voilà le travail, voilà l'activité principale des anges. Ils contemplent Dieu. Et là encore, c'est une grande leçon pour nous, il me semble, parce que ce que cela nous enseigne, c'est que notre caractère intelligent et libre, notre intelligence, ce qui fait notre humanité finalement, ce qui nous distingue des animaux, consiste à connaître et à aimer. L'intelligence est faite pour connaître le vrai. La volonté, la liberté est faite pour agir dans le bien. Eh bien, le but de toute intelligence et de toute volonté, c'est de connaître et d'aimer Dieu. Et c'est le but de la vie de chacun des humains, de la même façon que les anges, eux, alors évidemment, encore une fois, ils ne sont pas limités par le corps, donc ils ne sont pas limités ou ralentis ou fatigués par l'activité intellectuelle, mais leur activité principale consiste à contempler Dieu face à face et à le glorifier. Donc, voilà aussi un enseignement pour nous, dans le sens où c'est ce à quoi nous-mêmes, comme hommes, nous sommes appelés. Mais catéchisme ajoute, ils le servent et sont des messagers, sont ses messagers, les messagers de Dieu, pour l'accomplissement de la mission de salut de tous les hommes. Voilà le rôle des hommes, des anges, pardon, dans le monde, contempler Dieu pour le glorifier, pour lui rendre gloire, et puis réaliser dans le monde toute l'œuvre que le bon Dieu veut réaliser, en particulier pour le salut des hommes. Donc, les anges sont à la fois tournés vers Dieu, mais ils agissent dans le monde. Et c'est comme ça qu'on comprend qu'il y a une hiérarchie. Les anges les plus élevés, les plus savants, les plus grands, sont les anges qui sont totalement tournés vers Dieu, qui le contemplent dans l'infinité de sa perfection. Les anges inférieurs sont ceux qui sont chargés des basses besognes, chargés d'agir dans le monde, de faire ceci ou cela, de nous éviter tel mal ou de faire du bien et de nous guider, de guider les hommes. Donc plus l'ange est parfait, plus il est tourné vers Dieu. Et plus ensuite il va communiquer, parce qu'il y a toute une hiérarchie angélique, et chaque ange supérieur communique aux anges inférieurs ce qu'il a contemplé de Dieu, pour que les anges inférieurs réalisent dans le monde ce que Dieu leur demande et ce que Dieu veut pour la réalisation de sa providence, dont nous avons parlé lors du dernier épisode. Alors, comment les anges sont-ils présents à la vie de l'Église? Question 61. L'Église s'unit aux anges pour adorer Dieu. Elle invoque leur assistance et, dans sa liturgie, elle célèbre la mémoire de certains d'entre eux. Alors, voilà, effectivement, puisque le rôle principal des anges est de servir Dieu, d'adorer Dieu, eh bien, la liturgie de l'Église mentionne les anges, même dans le canon de la messe, on demande que nos offrandes soient portées par le Saint-Ange de Dieu. Et puis, tous ces êtres spirituels, c'est en étant unis à eux dans leur adoration du Dieu Très-Haut, du Dieu Tout-Puissant, que nous pouvons aussi être unis à Dieu lui-même. Et dans la Sainte Écriture, pardon, eh bien, il y a un certain nombre d'anges dont nous connaissons l'existence. Il y a par exemple, évidemment, l'archange Gabriel, qui est celui qui vient annoncer à la Sainte Vierge qu'elle serait la mère du Sauveur. Qui est celui qui annonce les choses, les desseins divins. Il y a l'archange Raphaël, qui est celui qui va accompagner le jeune Tobie dans la réalisation dans le livre de Tobie, que je vous recommande, dans l'Ancien Testament, c'est un livre magnifique. Vous savez, c'est cet homme qui s'appelait Tobie, qui était un grand serviteur de Dieu, très pieux, un juif très pieux, qui respectait la loi divine, et il devient aveugle. Il devient aveugle, et donc il envoie son fils, qui s'appelle Tobie aussi, chercher une femme qui lui est destinée. Et en sortant de la maison, il rencontre un jeune homme très beau, qui va le suivre, qui va le guider et lui donner des bons conseils pendant tout le chemin. Et puis après maintes péripéties, eh bien, Tobie revient avec la femme qui lui était promise, Sarah, et ils se marient. Et donc, ils sont très heureux, et au moment de partir, eh bien, le jeune homme leur dévoile qui en fait il était l'archange Raphaël envoyé par Dieu pour guider Tobie en remerciement de la piété de son père. Alors, et puis aussi, évidemment, l'ange le plus célèbre, peut-être, c'est Saint-Michel. Saint-Michel, celui qui a chassé le démon. Tous les noms des anges finissent par elle, parce que en hébreu, elle, c'est Dieu, tout simplement. Et donc, Saint-Michel, c'est qui est comme Dieu. Quis ut Deus, et parce que c'est celui qui a chassé le démon. Je vais y revenir tout de suite, parce que préalable, parmi les anges, parce qu'ils sont libres précisément, eh bien certains ont fait le choix de s'opposer à Dieu. En particulier, le plus beau des anges, le porteur de lumière, Lucifer, Luciferum, c'est celui qui porte la lumière, dont on dit que c'était le plus beau des anges, le plus intelligent donc des anges, et qui a eu, comme tous les autres anges, le choix soit de servir Dieu et de lui obéir, soit de se révolter contre Dieu. Et alors, c'est ce qu'on appelle le péché des anges. Donc Lucifer a choisi de se révolter contre Dieu, et à sa suite, les théologiens, les pères de l'Église disent que peut-être un tiers des anges ont quitté la voie du bien pour s'opposer à Dieu et pour passer leur vie, comme ils sont devenus les démons, ils passent leur vie à faire du mal dans le monde, à contrer les plans de Dieu et à chercher à perdre les âmes. Alors, ce qui est intéressant, c'est que le péché des anges, c'est un péché de pur orgueil. Parce qu'évidemment, il n'y a pas de sensibilité, il n'y a pas de passion, il n'y a pas de désir chez les anges, puisqu'ils n'ont pas de corps. Donc c'est un péché purement d'orgueil. Le péché le plus grave étant évidemment le péché intellectuel. le péché purement intellectuel. Et Lucifer, finalement, pourquoi, en quoi il s'oppose à Dieu, c'est qu'il préfère être la cause de son propre malheur plutôt que recevoir son bien de la part de Dieu. Et donc voilà finalement l'essence du péché. Le péché, ça consiste, comme Lucifer et puis comme les hommes par la suite, on y viendra, eh bien ça consiste à ne pas accepter d'obéir à Dieu et de ne pas suivre la voie que Dieu nous a tracée. Alors, dernier mot, il y a dans le catéchisme cette citation de saint Basile le Grand. Chaque fidèle a à ses côtés un ange comme protecteur et pasteur pour le conduire à la vie. C'est ce qu'on appelle l'ange gardien. Chacun d'entre nous, nous avons un ange qui est particulièrement destiné à nous guider vers notre salut d'abord. Mais ça peut inclure aussi le fait d'éviter les dangers, d'éviter le mal, d'éviter telle ou telle difficulté de notre vie. Alors, prions les anges, ayons ce réflexe de prier notre ange gardien. Alors, il ne s'agit pas de lui donner un nom, il faut simplement l'appeler mon ange gardien, d'être rassuré, d'être confiant, puisque Dieu nous a confié cet être spirituel qui nous connaît, qui nous aime, qui est notre meilleur ami, qui est chaque jour à côté de nous pour nous guider vers le ciel et vers notre destinée éternelle. Comme toujours, prions l'Esprit-Saint de nous éclairer pour mieux comprendre, mieux intégrer dans notre vie cet enseignement de l'Église. Venez Esprit-Saint, remplissez les cœurs de vos fidèles et allumez en eux le feu de votre amour. Envoyez votre Esprit, Seigneur, il se fera une création nouvelle et vous renouvellerez la face de la terre. Prions. Ô Dieu qui avez instruit les cœurs de vos fidèles par la lumière du Saint-Esprit, donnez-nous par ce même Esprit de comprendre et d'aimer ce qui est bien, afin de jouir sans cesse de ces divines consolations, par Jésus-Christ notre Seigneur, ainsi soit-il. Nos saints anges gardiens, veillez sur nous. Merci à tous de votre fidélité et de votre écoute attentive de cet épisode. Faisons rayonner autour de nous ces belles vérités de la foi catholique, et surtout n'oublions pas de prier les uns pour les autres. Priez pour moi, je prie pour vous. Et que Dieu vous bénisse. C'était l'abbé Mathieu Raffray. Je vous donne rendez-vous la semaine prochaine pour un nouvel épisode de Sursum Corda.
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4: Et bonsoir, chers auditeurs, pardon, bienvenue à ce Restons Courtois du 15 juillet, ce Restons Courtois du jeudi, ce Restons Courtois de Valeurs Actuelles. Je suis Marc Henault et je suis en plateau ce soir avec Vendry de Yerpel. Bonsoir Vendry.
11: Bonsoir Marc, bonsoir à tous.
4: Un sommaire assez lourd ce soir, chers auditeurs, puisque vous n'avez pas été sans le savoir, mais hier soir, l'Assemblée nationale a voté à une courte majorité, et cela définitivement, la loi autorisant l'euthanasie et le suicide assisté. On va évidemment y revenir dans cette émission. On recevra à 17h45 Fabrice Epelboin avec cet expert du web et des libertés. Nous reviendrons sur ce concept curieux d'ingérence intérieure qu'essaye de nous vendre l'extrême centre en ce moment. Après un court débat, nous recevrons Nicolas Bay, eurodéputé, vice-président d'ECR au Parlement européen et aussi membre d'IDL, le parti de Marion Maréchal. Et à 19h, nous recevrons le député du Rassemblement National Christophe Benz, député RN de Haute-Marne, qui était référent de son groupe sur le texte fin de vie. Il s'est battu pendant des mois, voire des années, contre ce projet de loi, cette proposition de loi, et on reviendra en détail avec lui sur ce sujet. Mais justement, puisqu'on parle de fin de vie, chers auditeurs, il aura fallu attendre de voir le crépuscule de ce quinquennat agonisant. Il aura fallu l'obstination d'Emmanuel Macron et Yael Braun-Pivet pour que ce texte légalisant l'euthanasie et le suicide assisté soit voté finalement à une courte majorité. Peu importait que celle-ci se réduisait vote après vote, peu importait que le Sénat par trois fois ait rejeté ce texte, Emmanuel Macron voulait sa loi, la présidente de l'Assemblée nationale voulait que son nom entre d'une manière ou d'une autre, et quelle que soit l'ouverture dans l'histoire, c'est chose faite. Des décennies de lobbying abondamment financés par l'argent public et de chantage affectif auront finalement porté leurs fruits. Dans l'Assemblée, les groupes politiques ont été fidèles, si on peut dire, à eux-mêmes. Droite exceptée, tous ont mis leurs principes aux orties pour céder aux sirènes du progressisme et d'un sens de l'histoire bégayant jusqu'au hoquet, voire jusqu'à la nausée. Alors on les a vus, au nom de la liberté et de la fraternité, terrible dévoiement, la France insoumise votant main dans la main avec les puissants lobbies des mutuelles, bizarrement favorables à l'euthanasie pour des raisons que vous devinerez, les écologistes si promptes à défendre le vivant, levant la main pour organiser la mort, les socialistes qui invoquent sans cesse la justice sociale, acceptant qu'un pays incapable d'offrir partout des soins palliatifs puisse proposer la mort avant d'avoir garanti l'accompagnement. Les centristes si attachés à la responsabilité, ouvrant une brèche anthropologique permettant à des déficients mentaux interdits de signer un chèque, de choisir de se tuer, permettant aussi enfin à des dépressifs aux tendances suicidaires, au fond, de s'y adonner et de sombrer, aux grandes dames de toutes les équipes soignantes en psychiatrie qui consacrent leur vie, au contraire, à les maintenir justement en vie. Là, ce qui expliquait que chaque vulnérabilité devait être protégée consacre aujourd'hui un dispositif qui fait naître une question terrible chez les plus fragiles. Suis-je encore un sujet de soins ou suis-je devenu un sujet de coups, de charges ou de compassion? Ai-je le droit de prolonger ma fin de vie quand je lis dans le regard de mes proches la fatigue, la douleur et sans doute une forme de libération? C'est humain et tellement compréhensible. Mais c'est au nom de cette humanité que le législateur devait, par-dessus toute chose, s'abstenir de légiférer. Et pourtant, il l'a fait, se cachant derrière des lignes rouges qui sautaient au fur et à mesure des amendements, comme pour démontrer que le principe d'un garde-fou était de céder. Le temps n'est plus à la lente stratégie des petits pas. Il fallait aller vite. En ces temps d'incertitude institutionnelle, il fallait accélérer. Mais peut-on leur en vouloir à ces législateurs? Depuis 5 ans, le débat est noyé sous les sophismes. Donner la mort à la personne qui la demande, c'est le sommet du soin, nous explique le philosophe Raphaël Enthoven. Tout est là, lorsque les mots changent de sens pour modifier les consciences. La guerre, c'est la paix, la liberté, c'est l'esclavage, et la mort est un soin. Le champ lexical est trop violent, il faut en trouver un nouveau. La confrontation à la mort est trop vertigineuse, dotons-nous de cotonneux et confortables parachutes pour nos consciences. Les réserves du corps médical, noyons-les sous des sondages demandant aux Français s'ils souhaitent une fin de vie digne. Comme si certaines personnes chercheraient une fin de vie indigne. La belle affaire, il y a aussi l'ordre des priorités. Dans une France où des milliers de malades n'ont toujours pas accès aux soins palliatifs auxquels ils ont droit, on crée avant tout un droit à mourir. Comme si notre incapacité à accompagner jusqu'au bout trouvait sa solution dans la possibilité d'abréger la fin. On nous explique que non, que les soins palliatifs seront renforcés. Là aussi, les pays occidentaux ayant légiféré avant nous démontrent l'inverse. Sébastien Lecornu a annoncé déposer un recours devant le Conseil constitutionnel. C'est bien tardif et cela sonne aussi juste que les mains de Ponce Pilate plongeant dans la bassine d'eau. Les lois passent, les majorités changent, une mauvaise loi peut toujours être abrogée, mais une abdication morale laisse des traces bien après la fin des règnes qui l'ont rendue possible. C'est tout le drame de cette loi qui a été votée hier soir, chers auditeurs. On en reparlera, je vous l'ai dit, en deuxième partie d'émission avec Christophe Benz. Rebonsoir, Vendry de Yerpel.
11: Bonsoir, Marc.
4: Après ce sujet un petit peu grave, évidemment, sur lequel nous reviendrons abondamment, beaucoup de choses dans l'actualité, et notamment une polémique un peu plus légère mais tout aussi grave, mise en lumière par l'incendie qui a ravagé la forêt de Fontainebleau. On parle quand même de 5% du parc forestier, de cette magnifique forêt qui est partie en fumée, un incendie criminel, et revient finalement comme tous les étés, comme un marronnier, la question des canadaires, ces hydravions transportant de grandes quantités d'eau qu'ils larguent sur les incendies. C'était la grande polémique de l'année dernière. Gabriel Attal, alors Premier ministre, il y a deux ans, s'était engagé à en commander. Et finalement, on s'aperçoit que c'est beaucoup plus compliqué que ça.
11: Exactement, et vous l'avez très bien rappelé, cher Marc, 5% de la forêt de Fontainebleau est partie en fumée. Ça représente à peu près 2000 hectares. Et donc, face à ce drame, parce que c'en est un, Jean-Luc Mélenchon a décoché le premier une flèche de son carquois à l'encontre de Gabriel Attal, parce que justement, il expliquait que c'est Gabriel Attal qui avait gelé les commandes de deux nouveaux canadaires. Donc si on fait une rétrospective, en 2022, Emmanuel Macron expliquait qu'il avait promis qu'il fallait 16 canadaires, que la flotte française devait avoir 16 canadaires. Alors on en avait 12 qui étaient vieillissants, donc il a promis de commander 4 nouveaux canadaires. Ces 4 nouveaux canadaires, il y en a 2 qui étaient financés par l'Union européenne.
4: Ça coûte une certaine somme.
11: Exactement.
4: C'est des avions à plusieurs millions d'euros.
11: C'est ça, complètement. Il me semble que c'est 50 millions d'euros le Canadair, quelque chose comme ça.
4: Ouais.
11: Et donc, Emmanuel Macron va voir l'Union européenne, demande à l'Union européenne de financer 2 Canadairs et explique qu'il va financer lui-même 2 autres Canadairs. Force est de constater que Gabriel Attal arrive à Matignon, il explique qu'il faut réduire la dépense publique et donc met ces commandes de Canadair, enfin les gèle complètement. En tout cas, ceux qui sont financés par la France. Donc là, ça montre quoi ? Ça montre une clochardisation de la France, une tiers-mondialisation de la France et une incapacité totale du politique de pouvoir prévoir des crises. Un politique, un dirigeant d'État, c'est celui qui va prévoir les crises qui arrivent. Alors on nous explique, comme pendant le Covid, que c'était impossible de prévoir la crise du Covid. On savait très bien que dans tous les rapports, on nous expliquait qu'il y allait avoir bientôt une pandémie et on n'avait pas de masque. Et ben c'est pareil, tous les ans, on sait très bien qu'il va y avoir des sujets autour des incendies et du réchauffement de la planète. Et ben on n'a toujours pas de Canadair parce que nos politiques sont incapables de prévoir.
4: Parce qu'on est sur le coup de communication permanent, en fait. On répond à une crise qu'on ne prévoit pas, on fait des annonces et derrière on se dit que c'est géré, en fait.
11: Ouais, complètement. Enfin, c'est à se demander ce qu'ils apprennent à l'ENA ou à l'INSP, quoi. La bonne gestion d'une institution, c'est très bien, encore si elle est bien gérée, tant mieux. Mais savoir prévoir à long terme, et c'est ce qu'on apprend dans les armées, c'est ce qu'on apprend à n'importe quel officier de l'armée de terre, c'est prévoir et s'adapter.
4: Ouais.
11: Prévoir et s'adapter, je pense que c'est les deux mesures, les deux qualités d'un chef et donc les deux qualités d'un bon élu.
4: Prévoir et aussi se souvenir, puisque après Gabriel Attal, c'est Gérald Darmanin qui a été mis en difficulté, le garde des Sceaux, et via un triste fait divers, la mort d'un jeune homme de 16 ans, Chemseddine. En quoi est-ce que cette mort, aussi tragique et brutale soit-elle, peut concerner directement le ministre de la Justice, Vendredi de Garpel?
11: Alors, je ne sais pas si nos auditeurs s'en souviennent, mais Chemseddine, c'est un jeune garçon d'Île-de-France qui s'est fait tuer par deux individus, enfin par plusieurs individus, en 2024. Donc, en fait, ils sont tous mineurs là-dedans. Et donc, récemment, on a appris que deux mineurs qui étaient les suspectés du meurtre avaient été relâchés par la justice et complètement libérés avant leur procès. Donc, sans bracelet électronique, sans aucun contrôle judiciaire et sans autre mesure de répression.
4: Et, pour bien expliquer à nos auditeurs, ce sont donc des délinquants, des criminels qui sont aujourd'hui en liberté dans la nature, sans contrôle, sans rien.
11: On a des criminels qui sont présumés meurtriers et qui aujourd'hui sont dans la nature. Et alors pourquoi? C'est intéressant. À cause d'une loi qui a été votée et dans laquelle il y avait un vide juridique que le Conseil constitutionnel a vu tout de suite, et dès juin 2025, le Conseil constitutionnel avait rappelé à l'État et avait dit à Gérald Darmanin de changer cette loi et qu'elle avait un an pour le faire. Qu'est-ce qu'a fait Gérald Darmanin? Rien du tout. Aucun politique ne s'est penché sur le sujet parce que, je sais pas, il travaille pas ou voilà. Et ce qui est intéressant avec cette affaire, c'est que on accuse souvent le laxisme de la justice. Mais là, ce n'est pas le laxisme de la justice. Le juge n'a juste appliqué la loi. En revanche, ici, c'est l'imprévoyance complète de l'État et le manque de travail de l'État.
4: Et Gérald Darmanin, qui pourtant, qui est le premier ministre de la justice de droite, en tout cas considéré comme de droite, ouais, depuis Rachida Dati, on l'a vu extrêmement présent sur le terrain carcéral, mais on l'a moins vu effectivement sur le côté magistrature, quoi.
11: Ouais, mais en fait là, Gérald Darmanin, c'est celui qui avait mis ses prisons de haute sécurité, c'est celui qui fait parler de lui en ce moment parce qu'il a fait quand même un boulot de dingue qui est celui de revoir tous les fichiers dans les affaires de violences sexuelles sur mineurs. Et donc, il a eu plus de 1000 fichiers qui ont été retravaillés avec plus de 600 interpellations, quelque chose comme ça. Et donc, oui, il y a une volonté de faire. Mais ce qui est incroyable, c'est que dans l'affaire notamment des violences sexuelles sur mineurs, c'est l'incapacité de l'État à croiser les fichiers. Parce que 64% des auteurs de violences sexuelles qui ont été identifiés comme violences sexuelles, leurs victimes sont devenues majeures depuis.
4: Ouais.
11: Et donc vous voyez, on a 64% des gens qui sont dans ces fichiers-là, qui ont été victimes, reconnues victimes, qui aujourd'hui sont majeures et donc qui ont vécu toute leur adolescence, toute leur jeunesse avec ce traumatisme-là. Par manque, alors certains diront de moyens, certains diront de détermination politique, mais par manque de cap de politique. Et alors que le travail des policiers et gendarmes est incroyable, il faut le saluer sur le terrain.
4: Il y a aussi, on a fait Gabriel Attal et Gérald Darmanin, on va faire un peu Emmanuel Macron vendredi de Guerpès, puisqu'il y a eu cette cérémonie du 14 juillet, ce très beau défilé militaire, comme tous les ans, qui rassemble petits et grands devant la télévision. Et c'est vrai que c'est quelque chose de très plaisant de faire découvrir à ses enfants l'armée française qui défile, parce que cela crée toujours une grande émotion. 14 juillet assez particulier, puisque est revenu de manière assez inattendue et de manière assez brutale le principe du QR code. Oui. Donc, pour accéder à la tribune, il fallait se munir d'un QR code. Évidemment, c'était beaucoup plus compliqué que cela, et surtout, ça a posé de véritables problèmes légaux. Vendredi.
11: Oui, bien sûr. En fait, alors c'est dingue parce que le 14 juillet, c'est quand même le grand moment d'union nationale où tout le monde doit pouvoir faire partie de cette union nationale. Moi, je me rappelle étant gamin de suivre mes parents, mes grands-parents, aller au défilé du 14 juillet, voir la grandeur de la France et de nos armées. Et cette année, que nous a sorti la préfecture de police de Paris et l'État, et ben celui de nous imposer des QR codes et donc de faire au préalable une demande sur le site de l'Élysée, demande que moi j'ai faite à titre personnel parce que je voulais aller voir ce 14 juillet et bon moi j'ai été refusé comme certains
4: donc j'ai très mal pris. Vous n'aviez pas de QR code vendredi.
11: Je l'ai très mal pris donc je n'ai pas eu de QR code et donc bon nombre de Français en fait se sont retrouvés dans cette situation là. Alors on en a pas beaucoup parlé. Il y en a un qui s'est battu, c'est Amine El Bahi qui est un juriste qui s'est battu avec son association qui est allé faire un recours au tribunal administratif. Le tribunal administratif a donné raison à Amine El Bahi en annulant le QR code. Nous étions vers 19h-20h le 13 juillet et coup de tonnerre vers 2h du matin, le Conseil d'État est saisi et remet en fait le QR code en place.
4: Donc le Conseil d'État, l'État, l'Élysée a saisi le Conseil d'État pour faire suspendre la décision du tribunal administratif.
11: Alors, je ne sais pas si c'est l'Élysée ou la préfecture de police de Paris. Il me semble que c'est la préfecture de police de Paris, parce que c'était surtout pour des sujets de sécurité. Mais c'est assez dingue. Vous voulez tuer des libertés, vous mettez des QR codes partout. On a eu ça pour le Covid, vous l'avez très justement rappelé. Là, on l'a pour des raisons de sécurité. Mais enfin, vous pouvez trouver n'importe quelle excuse et vous mettez des QR codes comme vous voulez. Et donc, ça relève, je crois, d'un sujet de liberté publique qui est hyper importante parce qu'on est en train de perdre toutes nos libertés publiques dans ce pays. Et donc là où vous avez déjà des anciens, nos plus âgés qui maîtrisent pas le monde numérique forcément, et ben ils sont mis de côté. Ceux qui n'ont pas fait leur demande sont mis de côté. Et donc voilà, petit à petit, cette union nationale, elle est complètement détricotée.
4: Ouais. Et justement, pour parler de liberté et un petit peu de QR code, nous recevons aussi Fabrice Épelleboin. Bonsoir Fabrice, comment allez-vous ?
16: Bonsoir, très bien, merci, ça va, et vous ?
4: Très bien, merci. Fabrice Épelleboin, vous êtes, on peut le dire, un entrepreneur du web. Vous êtes aussi un fervent défenseur de la liberté, notamment sur Internet. On va vous faire réagir évidemment sur le sujet qui nous occupe, à savoir ce curieux concept d'ingérence intérieure. Mais je voulais vous faire réagir sur ce QR code décidé un 14 juillet dans une légalité, on va dire, toute relative, Fabrice.
16: Oh bah de toute façon, la légalité est devenue très relative. Hein. C'est plutôt amusant. J'ai une bonne et une mauvaise nouvelle. La bonne nouvelle, c'est que ça va pas durer très longtemps et on va remplacer le QR code, qui est quelque chose de très visible, de très contraignant et très consommateur en ressources. Il faut des barrages de police en amont pour filtrer les gens, par des technologies beaucoup plus discrètes et beaucoup plus efficaces, qui sont la reconnaissance faciale et la vidéosurveillance. Donc très rapidement, au final, il vous suffira d'être autorisé pour pouvoir pénétrer un lieu, que ce soit un défilé du 14 juillet ou n'importe quoi. Parce que ces technologies qu'on a vues, qui sont apparues dans le grand public à l'occasion du Covid, servent en fait à créer des frontières artificielles au sein du territoire. Vous n'avez pas le droit d'aller au restaurant parce que vous n'avez pas le QR code, ça, on est tous passés par là. Et puis aujourd'hui, vous n'avez pas le droit d'aller sur les Champs-Élysées parce que vous n'êtes pas détenteur du QR code. Demain, au final, on vous donnera l'autorisation d'aller sur les Champs-Élysées. Les caméras vidéo qui sont sur les Champs-Élysées vous reconnaîtront, sauront que vous êtes venu et identifieront immédiatement une personne qui n'est pas autorisée à y être. Et c'est là qu'on fera intervenir les forces de police. Ça sera beaucoup plus économique en termes de ressources humaines.
4: Et ce sera une société absolument formidable.
16: On y arrive très vite.
4: Mais on a vu l'accélérateur. On a vu l'accélérateur se manifester hier, puisque ça ne nous a pas échappé, Fabrice, le sénateur UDI Laurent Lafon, muni d'une cinquantaine de recommandations, a présenté devant les journalistes au Sénat et avec deux autres sénateurs, dont la sénatrice LR Agnès Evren, 50 recommandations. Pour lutter contre la désinformation en ligne. Laurent Lafon a notamment évoqué ce curieux concept d'ingérence intérieure, Fabrice Epelboin. Alors les ingérences étrangères, on connaissait, on en a tous des exemples en tête, mais le concept d'ingérence intérieure, on ne l'avait pas vu venir. Qu'est-ce que ça vous évoque ?
16: Ah, ça m'évoque des citoyens qui se réunissent pour essayer de peser sur le débat public en ayant des actions militantes. Donc, grosso modo, n'importe quel appareil militant de n'importe quel parti politique peut tomber dans cette définition.
4: On appelle ça une démocratie, en fait.
16: Oui, on appelait ça une démocratie, mais ça, c'était avant. Mais effectivement, c'est le fait de participer de façon coordonnée et complice à, grosso modo, au débat public d'un pays.
4: Et concrètement, qu'est-ce que ça promet ? Est-ce que, alors, on a vu quand même se lever quand même une foule de protestations. Alors évidemment éloigné du bloc central, mais on a vu quand même au sein des Républicains que cela a fait hurler. Visiblement, la sénatrice Agnès Evren a été obligée de rétropédaler et de publier un communiqué dans lequel elle réfute le terme ingérence intérieure. Alors, ce qui est très amusant, c'est que ce terme figure dans le rapport qu'elle a signé, ce qui veut laisse plusieurs hypothèses. Soit elle n'a pas lu le rapport, soit elle a changé d'avis opportunément, soit elle s'est fait dire c'est trop tôt Agnès, attends un petit peu.
16: Ouais, se fout de notre gueule.
4: Ce qui dans tous les cas.
16: Je suis plutôt pour cette hypothèse. Ouais. C'est malheureusement courant de la part des politiques d'avoir ce genre de comportement vis-à-vis de leur électorat. C'est plutôt une bonne nouvelle, ça prouve que au moins au sein des Républicains, ils se sont aperçus que il y avait une ligne de fracture au sein de leur électorat et que certains de leurs électeurs pouvaient les quitter. Si jamais ils allaient dans ce sens des libertés, c'est plus inquiétant pour ce que ça dit du Parti socialiste et du groupe du bloc central qui ont co-signé ce rapport parlementaire. Au moins on a un bloc cohérent politiquement. Le bloc central est pour la mise en place d'un dispositif de censure généralisé.
4: Vendry de Garpel, vous avez travaillé sur le sujet. Si vous avez une question ou une remarque à faire à Fabrice Epelboin.
11: Oui, dans ce rapport, il y a notamment l'étendue des pouvoirs de l'ARCOM, notamment sur tout ce qui, surtout les influenceurs et sur les plateformes, donc les nouveaux médias, ce qu'on appelle les nouveaux médias. En quoi est-ce que c'est important de mettre ces nouveaux médias-là dans ce rapport ? Est-ce que c'est parce qu'ils vont faire, ils vont être beaucoup plus puissants pendant la présidentielle 2027 ? Est-ce qu'on va devoir compter sur eux en termes d'opinion, etc. ? Et est-ce qu'il y a une crainte vis-à-vis de ces nouveaux médias qui prennent de plus en plus d'ampleur ?
16: La crainte, elle est très simple. Hein. En dessous de 40 ans, vous vous informez ailleurs que dans les médias mainstream. Vous vous informez à travers des réseaux sociaux ou des plateformes telles que YouTube. Sont pas tout à fait des réseaux sociaux, et à partir de là, vous avez accès à une quantité d'informations qui est infiniment plus vaste, plus diversifiée, et avec beaucoup de n'importe quoi, hein, par rapport aux médias mainstream, qui proposent quand même quelque chose d'assez bordé, on va dire. Et donc, au final, ces nouveaux médias sont absolument centraux dans la fabrication de l'opinion publique pour tout ce qui a moins de 40 ans en France. Ça représente une partie significative du corps électoral. Et puis, les gens vieillissant, aujourd'hui, la frontière, elle est à peu près à 40 ans. Demain, elle sera à 50 ans. Mais on a, dès la prochaine élection présidentielle, une partie assez significative du corps électoral qui va se faire son opinion en se confrontant à des médias qui ne sont pas du tout des médias mainstream.
11: Et justement, dans ce rapport, on apprend que 20% des Français, de ceux qui s'informent via les nouvelles, via ChatGPT, tout ce qui est intelligence artificielle. Et justement, avec la mise en place d'une espèce de labellisation des médias, est-ce que certains journaux n'auront plus le droit d'être des sources de référence, comme ça a été le cas avec Wikipédia, pour ces IA génératives?
16: C'est déjà le cas. Il y a tout un tas de sujets qu'il est compliqué de traiter avec des intelligences artificielles génératives. Moi, j'ai basculé, grosso modo, la moitié de ma consommation d'informations est basculée sur des intelligences artificielles génératives. Typiquement, ce rapport du Sénat, je l'ai balancé à une intelligence artificielle et j'ai commencé à discuter avec elle pour comprendre ce qu'il y avait dans ce rapport. Je l'ai pas lu en intégralité, j'en ai lu que certains extraits, mais j'ai surtout interagi avec une intelligence artificielle. Et je fais ça de façon quasi systématique pour tous les rapports parlementaires qui m'intéressent. Et donc c'est vraiment devenu une pratique quotidienne. Pareil pour les études scientifiques, tout ça passe directement dans une intelligence artificielle et à partir de là, j'ai une discussion avec l'intelligence artificielle qui m'apprend infiniment plus qu'un journaliste qui aurait lu l'étude et qui m'en parlerait alors qu'il n'est en rien spécialiste du sujet sur lequel il écrit. Donc ça, c'est un énorme problème parce que cette bascule est très rapide. 20%, c'est gigantesque pour des technologies qui sont apparues il y a à peine quelques années. Il y a énormément de sécurité qui sont intégrées dans ces intelligences artificielles. À partir de là, selon vos centres d'intérêt, vous allez vous heurter plus ou moins rapidement à ces sécurités. Si vous n'avez aucun intérêt de discuter de problèmes liés, je vous en prendre deux au hasard, le climat et l'immigration, vous ne verrez jamais ces limites. Mais si tentez de discuter de climat ou d'immigration avec une intelligence artificielle, vous allez très rapidement vous heurter à des sécurités qui font que certaines sources ne seront jamais prises en compte, que certaines prises de position seront systématiquement balayées et que certaines réponses n'arriveront jamais et vous donneront de la langue de bois. On constate ça dans toutes les intelligences artificielles dans tous les pays. Si vous interrogez une intelligence artificielle chinoise sur Tiananmen, vous aurez la même langue de bois. Les intelligences artificielles disponibles sur le territoire européen ont exactement le même type de sécurité, mais évidemment, sur Tiananmen, il n'y a aucun problème, elles pourront raconter la vérité.
4: Mais alors, ça pose... Alors, on sort un petit peu du débat, même si on reste un petit peu dedans, Fabrice. Le problème, c'est que si tout le monde... Si, par exemple, si dans quelques mois, toutes les études scientifiques seront rédigées à partir de l'IA, il y a bien un moment où l'IA va commencer à tourner en rond, en réalité, puisqu'elle va rentrer dans un cercle où elle va s'auto-alimenter, et où, au final, comme il n'y aura plus de création humaine à proprement parler, cela va assécher, de manière certaine, les bases de données de l'IA, en fait, en quelque sorte. La question est très mal posée, mais vous avez...
16: Non, mais oui, c'est un vrai problème. C'est un vrai problème. L'IA va finir par manger ce qu'elle produit elle-même, et au bout d'un moment, on va avoir le même effet, finalement, que sur les photocopies de notre enfance. C'est-à-dire qu'à force de photocopier une photocopie du photocopie, on va commencer à perdre très sérieusement en qualité. C'est l'un des dangers qui est devant nous vis-à-vis des IA. On n'en est pas là, mais on pourrait en arriver là, parce qu'à ce stade, les IA ont quasiment bouffé tout ce qui était possible en matière de contenu.
4: Pour revenir sur la liberté et sur ce rapport, à quoi vous attribuez cette espèce de volonté de ce qu'on peut appeler l'extrême-centre, je pense maintenant, à quoi vous attribuez cette volonté de l'extrême-centre, justement, d'entrer vraiment dans une espèce de volonté de contrôle total de l'information? Alors évidemment, il y a des raisons purement électorales, mais est-ce qu'il y a un peu plus que cela? Est-ce que c'est de l'ordre de la philosophie, cette approche, Fabrice?
16: Oui, je crois que philosophiquement, on a renoncé au débat, ce qui, dans le pays des Lumières, est un peu triste. Mais il y a tout un tas de sujets sur lesquels on ne peut pas faire débat. Il est interdit de débattre. Le débat, ça inclut nécessairement de part et d'autre de la mauvaise foi, des fausses informations que l'adversaire se doit de démentir. Finalement, c'était un art qui était très français, le débat, souvent pour tout et n'importe quoi, et on est vraiment en train de fermer ce chapitre de l'histoire du pays. Le fait de faire débat n'est plus une option démocratique. Et la démocratie doit s'entendre aujourd'hui hors du débat pour tout un tas de sujets. Et c'est vraiment un moment important dans l'histoire de la France qui est en train de se dérouler devant nous. On est quand même un pays dans lequel les cafés de la Révolution française jusqu'aux émissions polémiques des années 80, même 90, au final, je crois que Ce soir ou jamais a été la dernière émission de débat. Aujourd'hui, on a des émissions de débat où, grosso modo, on débat entre personnes qui sont grosso modo d'accord. Mais on n'est plus capable, dans ce pays, de débattre, que ce soit dans les médias, que ce soit souvent entre amis. C'est un art qui se perd. Et à défaut d'être en mesure de débattre, eh ben on censure le camp qui est minoritaire, en tout cas par rapport aux gens qui sont au pouvoir.
4: Le problème, c'est que le camp minoritaire est aujourd'hui celui qui essaye d'imposer le contrôle. Parce que à l'époque où le bloc central était tout puissant et écrasé, on va dire, ce qui restait de la gauche, de la gauche et de la droite, ou l'extrême droite à l'extrême gauche, selon les prismes des gens, aujourd'hui, le bloc central est aujourd'hui une espèce de petit îlot minoritaire broyé entre les deux extrêmes, entre guillemets. C'est là où peut-être ça rend la chose totalement inaudible et presque un petit peu totalitaire, parce qu'on a vraiment le sentiment d'une minorité politique qui essaye d'imposer sa loi et sa version des faits, de l'histoire, de tout, à une majorité qui, justement, vote de plus en plus extrême pour s'en débarrasser, en quelque sorte.
16: Alors, on est entre deux extrêmes. C'est-à-dire qu'il y a d'un côté une vision de la démocratie qui est signalée comme une limite depuis Lafayette, qui est la dictature de la majorité. Là, on a la dictature de ce qui est devenu une minorité, mais qui a encore toutes les manettes de pouvoir en sa possession et qui va les garder bien longtemps, même si l'élection présidentielle se passe mal, elle gardera encore les manettes. Donc oui, on est dans une dictature d'une minorité qui impose sa vision des choses et ce qu'on peut dire et ce qu'on ne peut pas dire, ce dont on peut parler et ce dont on ne doit pas parler, à travers les dispositifs qui permettent aux citoyens de parler. Parce que pour les médias, il y a l'ARCOM. Pour ce qui est des réseaux sociaux, pour l'instant, c'est très compliqué d'interdire les discussions sur certains sujets. Donc, on fait sauter les comptes de ceux qui suscitent ces discussions. Et puis, demain, on filtrera la visibilité de tous ceux qui osent y participer. Pour l'instant, ça ne vous aura pas échappé, ça s'attaque plutôt à l'extrême droite. Demain, ça s'attaquera, n'en ayez aucun doute, à l'extrême gauche, parce qu'elle finira, elle aussi, par poser des questions qui souligneront une majorité qui s'oppose à une minorité. Donc tout le monde sera affecté. Quelle que soit d'ailleurs l'issue des présidentielles, de toute façon, il y a un effet cliquet qui fera que ce mode de faire démocratie qui consiste à censurer son adversaire risque de perdurer.
4: Alors après, on voit, je vous laisse la parole, Vendry de Garpel, mais on voit simplement une dernière question de ma part. On voit aussi l'autre extrême. On a vu Jean-Luc Mélenchon organiser des conférences de presse avec justement ce qu'il appelle de manière assez fallacieuse les nouveaux médias, puisque on a vu que derrière cet appel à son nouveau média, donc c'est en soi une bonne chose de reconnaître, de légitimer politiquement l'existence de ces nouveaux médias, il y a aussi on a vu la tentation, d'ailleurs la tentation actée de Jean-Luc Mélenchon de ne s'entourer que de médias qu'il s'est amis, adhérents à ses thèses, ou étant en tout cas en très bons termes idéologiques et intellectuels avec la France insoumise. Il y a aussi paradoxalement aussi... Il va s'emparer de ces nouveaux médias pour se créer aussi sa propre bulle. Et là aussi, on a une vision, il y a une vision qui n'est pas celle de l'extrême centre vis-à-vis de ces nouveaux médias, mais en tout cas, une vision très partisane de ces nouveaux médias qui sont vus plus comme des canaux de diffusion de sa propre pensée que des espaces de débat, entre guillemets.
16: Oui, enfin, honnêtement, les médias, que ce soit nouveaux ou anciens, sont des canaux de diffusion de la pensée de groupes politiques. Il se trouve que du côté de l'extrême gauche, l'écosystème de médias mainstream qui relaie la pensée de l'extrême gauche est loin d'être inexistant. Mais il y a aussi un effort considérable qui a été fait depuis 4-5 ans pour créer des nouveaux médias et qui ont atteint un seuil d'audience tout à fait respectable. Et donc donner une forme de priorité à ces nouveaux médias est tout à fait cohérent. Vous savez, il faut aussi comprendre, Jean-Luc Mélenchon, il a le traitement de plus en plus dans les médias mainstream respectable, qu'a eu l'extrême droite pendant très longtemps et qu'elle a encore un peu. Et donc forcément, il va chercher une oreille qui lui est plus favorable et autre chose que de se faire cracher à la figure dès qu'il est face à des journalistes mainstream. Ouais. Ça peut se comprendre.
4: Vendry de Garpel, dernière question pour notre invité.
11: Oui, est-ce que vous pensez que les Français qui sont en majorité dans le pays de droite et plutôt tournés vers Marine Le Pen, en tout cas c'est ce que disent les différents baromètres des dernières semaines, vont accepter ça, vont accepter le fait que on ait des médias qui soient validés en fait par le pouvoir, et est-ce qu'ils se tourneraient pas justement vers ces nouveaux médias ou ces médias alternatifs? Comment est-ce que les Français, vous pensez, vont accueillir ça?
16: Il est fort vraisemblable qu'on assiste très rapidement dans les mois qui viennent à une reprise en main de l'algorithme de YouTube par le pouvoir. C'est ce qui se passe en Angleterre. Et ça permettrait de forcer l'algorithme de YouTube à vous proposer des contenus issus des médias mainstream et du coup enterrer les contenus que vous êtes habitués à voir sur YouTube et qui ne portent pas la bonne opinion. C'est déjà le cas en Angleterre. YouTube n'a pas fait beaucoup de résistance. Il n'y a pas de raison de penser que ça n'arrive pas très rapidement en Europe. Ce qui fait que fondamentalement, bah, vous serez confronté dans votre consultation de nouveaux médias qui passe essentiellement par YouTube, hein, au fait que le moteur de suggestion ne vous suggérera plus tel ou tel média auquel vous étiez habitué. Donc c'est effectivement, ça invisibilisera tout un pan de ces nouveaux médias. Tous ceux qui ne seront pas en fait labellisés. On est face à cette vieille idée d'Emmanuel Macron qui est de labelliser les médias. Donc on, même s'il n'y aura vraisemblablement pas de véritable opération de labellisation avec avec un label officiellement décerné, on devine tous, d'ailleurs il y a quelques podcasts qui sont cités dans ce rapport sénatorial, on devine tous qui vont être les podcasts labellisés comme Hugo Décrypte et quels seront les podcasts qui ne seront pas labellisés comme Thinkerview ou Vincent Lapierre. Ceux-là ont déjà, pour certains, reçu des pénalités sur YouTube qui les rendent beaucoup moins visibles. C'est le cas de Thinkerview, ce sera vraisemblablement le cas de Vincent Lapierre assez rapidement.
4: Merci Fabrice Epelboin, entrepreneur du web et vigie de nos libertés, principalement sur Internet. Merci d'avoir été avec nous à l'antenne de Radio Courtoisie dans l'émission Restons Courtois. Je vous rappelle, chers auditeurs, que cette émission est aussi la vôtre, que ici aussi c'est un espace de liberté. Vous pouvez poser vos questions à l'adresse courtoisie@rc.fr ou par téléphone au 01 46 51 00 85. Frédéric nous portera vos messages et nous répondrons à vos questions et à vos observations en plateau. Restez avec nous, on revient dans quelques instants, mais d'abord un petit message de votre radio.
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4: De retour à l'antenne de Radio Courtoisie dans l'émission Restons Courtois, présentée comme tous les jeudis par Valeurs Actuelles. Je suis Marc Hainaut et je suis en plateau avec Vendry de Garpel, journaliste chez Valeurs Actuelles. Valentin Gore du service politique vient de nous rejoindre. Bonsoir Valentin. Avec vous, nous allons faire un petit tour de cette actualité politique, puisque on ne va pas vous laisser partir en vacances comme cela, chers auditeurs. L'élection, si l'élection présidentielle n'est pas encore lancée, les écuries s'installent, les écuries se mettent sur la ligne de départ. On voit arriver des nouveaux concurrents, d'ailleurs, qui est Graine ça et là l'actualité. Je rappelle que pour la suite de l'émission, nous recevrons à 18h30 l'eurodéputé Nicolas Bay, eurodéputé adhérent du parti de Marion Maréchal et vice-président du groupe ECR au Parlement européen. Puis à 19h, nous recevrons le député du Rassemblement national Christophe Benz, député de Haute-Marne et référent du groupe RN à l'Assemblée sur justement ce texte fin de vie. Il a fait partie des orateurs en première ligne contre ce texte. On peut aussi citer le député LR Philippe Juvin, la députée UDR Adane Mansouri ou l'UDR Vincent Trébuchet. En tout cas, ils ont été nombreux, ces parlementaires, à s'opposer à cette proposition de loi. Et nous y reviendrons bien évidemment avec Christophe Benz. Mais en attendant, parlons de cette élection présidentielle. Et une fois n'est pas coutume, et pour faire plaisir à nos auditeurs de Radio Courtoisie, parlons de la gauche, puisque à la question du Sénat, qui est un endroit si mystérieux où peu de personnes habituellement vont, un aréopage socialiste assez conséquent, puisqu'on retrouvait l'ancien premier secrétaire du Parti Socialiste, Jean-Christophe Cambadélis, le sénateur Rachid Temal, tous ces gens ont un point commun, ils aiment beaucoup François Hollande. Et il se trouve que François Hollande était là, François Hollande a tenu un discours, alors François Hollande en pleine forme, François Hollande auréolé d'un excellent baromètre, puisqu'il devient la première personnalité purement politique préférée des Français, alors derrière Michel-Édouard Leclerc et d'autres personnalités un peu moins marquées, mais en tout cas François Hollande est redevenu la personnalité politique des Français selon ce baromètre OpinionWay. Je crois.
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4: Sud Radio Paris Match. Merci Valentin. Donc François Hollande, on l'a beaucoup annoncé à cette antenne, puisqu'on le voyait un petit peu venir avec ses grosses pattes, mais François Hollande prépare son retour, et d'ailleurs il ne s'en est pas caché pendant cette soirée, il prépare effectivement sa candidature à l'élection présidentielle. l'occasion de revenir aux affaires, l'occasion de se venger d'Emmanuel Macron, et l'occasion finalement, Valentin Gore, de revenir 10 ans plus tard avec des Français qui disent, au fond, il était sympathique cet homme.
17: Ah ben sympathique certainement, il était incompétent aussi, c'est un détail, mais en tout cas, il y a son mandat n'a pas été un franc succès pour la France. Vous avez dit, oui, cette soirée, la question du Sénat, qui est un endroit, alors qui n'est pas vraiment au Palais du Luxembourg, un peu plus loin sur le boulevard Saint-Michel, c'est un bel endroit, et il s'y passe souvent des choses, parce que Emmanuel Macron lui-même avait réuni ses proches en 2016, là-bas, avec François Patria, qui est sénateur de Côte d'Or, qui l'avait soutenu, plus pour très longtemps, jusqu'en septembre, puisque vous avez raison, il ne se représente pas. Donc François Hollande, oui, qui a dit hier soir, ça a filtré, comme on dit, je ne peux pas être un candidat de témoignage. Mmh. Et c'est tout l'enjeu pour lui, parce qu'il serait ridicule de voir un ancien président de la République se lancer pour faire, je ne sais pas, 7% ou même 15%.
4: Alors il fera toujours plus qu'Anne Hidalgo.
17: Il fera certainement plus. Et même en 2022, il a été révélé par complément d'enquête, je crois, je cite le service public pour une fois, que François Hollande, en 2022, avait réfléchi à un moment donné à éventuellement mettre Anne Hidalgo sur la touche.
4: Une équipe était constituée, un programme était en cours d'élaboration, c'est allé assez loin.
17: Il n'y est pas allé. Cette fois, on voit bien que tout est très carré pour aux professionnels pour qu'ils se lancent. Malgré tout, il manque encore quand même quelque chose d'un peu concret, d'un peu profond, parce que vous avez cité ce baromètre des personnalités qui repose quand même sur la sympathie. Moi, je me souviens que Simone Veil a été en tête de ce classement pendant 20 ans, comme Jacques Delors et d'autres personnalités. On se demande un peu pourquoi, d'ailleurs. Mmh. C'est pas pour autant que entre la popularité et la présidentialité, il y a une différence certaine.
4: Absolument.
17: Mais en tout cas, il sera intéressant de voir comment François Hollande va passer cet été à la rentrée et comment justement il peut y avoir ou non une étincelle. Pour l'instant, je vois mal quand même l'étincelle qui lancerait sa campagne autrement qu'effectivement pour une candidature de témoignage à 15% maximum.
4: À 15%, on est quand même légèrement au-delà du témoignage.
17: Ah bah bien sûr,
4: Je veux dire, on voit le ticket d'entrée au second tour.
17: On entrevoit, mais qui ne permettrait pas, ou alors vraiment il faudrait que ça soit très tassé, mais c'est vrai, vous avez raison, il y a une possibilité que ça le permette, ce qui est quand même un peu aberrant. En tout cas, si François Hollande n'arrive pas au moins troisième ou au moins second tour, ça sera quand même un échec, parce que quand on a été premier, c'est difficile de jouer les seconds rôles, malgré tout.
4: Vendredi de Yarpel sur François Hollande.
11: Oui, non, mais moi je suis toujours fasciné par ces gens qui sont fascinés justement par les anciens. J'ai l'impression que dans cette présidentielle, on va toujours convoquer ceux du passé, alors que ce sont eux qui nous ont mis dans la situation dans laquelle on est et qui ont ruiné le pays en réalité. Et donc on a, je pense à Dominique de Villepin par exemple. Pourquoi les gens sont allés chercher Dominique de Villepin?
4: En Irak.
11: Est-ce que vous l'avez déjà écouté, Dominique de Villepin, en discours?
4: C'est pénible, une catastrophe.
11: Dominique de Villepin, c'est Ségolène Royal aussi.
17: Ah oui.
11: C'est le retour des ex avec François Hollande.
4: On va revenir à cette primaire socialiste.
11: Il y a quand même, je pense que le paysage politique est tellement pauvre aujourd'hui pour les Français, et les Français sont déjà désintéressés de la politique, alors ils vont chercher ceux qu'ils connaissent déjà, et parce qu'ils seront pas surpris, ils savent que de toute façon ils auront pas de problème, donc on va chercher les anciens. C'est comme, et je crois que c'est un peu le réflexe que les Français ont eu lors de la dernière élection présidentielle avec ce retour d'Emmanuel Macron en 2022.
4: Vendredi de Garpel dit quelque chose d'intéressant, Valentin Gore, puisque il est vrai que sous Giscard, on regrettait Pompidou, sous Mitterrand, on regrettait Giscard, sous Chirac, on regrettait Mitterrand, Sarkozy, Hollande, ainsi de suite, en fait.
17: La République était belle sous l'Empire, oui, c'est vrai, toujours une nostalgie, c'est vrai. Malgré tout, j'ai quand même du mal à voir chez François Hollande à quel moment ça pourrait se traduire. Je pense que les gens se disaient, ah oui, finalement, on l'a peut-être jugé un peu durement. Je pense que c'est ça, le regain de popularité qu'il a. C'est vrai qu'il a été très violemment attaqué parfois, peut-être trop, y compris sur des choses que, par exemple...
4: Et en étant chez Valeurs Actuelles, on est bien placé pour le savoir.
17: Oui, on est bien placé pour le savoir.
4: On l'a
17: parfois accusé de faire tomber la pluie. Quand même, il y a eu une certaine violence qui peut-être n'était pas méritée personnellement, mais de là à dire qu'on a besoin de lui absolument pour les 5 ans qui viennent, ce serait quand même une image incroyable. C'est-à-dire, ce serait la reconduction du même monde, avec, qui sait, à ce compte-là, dans 5 ans, Emmanuel Macron qui reprendrait la place de François Hollande. Enfin, c'est là, on est chez Borges.
4: Un abominable relais.
17: C'est le jour sans fin, c'est le Truman Show. Donc non, je crois qu'il fait. Mais c'est vrai, vous avez raison, Vendry. Entre Dominique de Villepin, Ségolène Royal, c'est vraiment le retour des anciens. Ce qui dit aussi que malgré tout, la nouvelle génération, y compris macroniste, et d'abord macroniste, n'a pas vraiment réussi à cranter, comme on dit dans le sport. C'est-à-dire qu'on voit quand même qu'ils n'ont pas su créer avec les Français une relation un peu profonde, puisque visiblement, on cherche chez les anciens peut-être à se rassurer.
4: Le nouveau monde donne envie de revenir à l'ancien monde, en quelque sorte.
11: Oui, mais pour revenir à François Hollande, la seule chose dont on peut lui faire le crédit, c'est que il a incarné un temps la stature de chef de guerre. Et après les attentats de 2015, justement, il avait été très virulent envers Daesh et l'État islamique et avait mené tous les combats possibles. Il faut dire qu'il avait quand même réussi à faire cette coalition incroyable entre les différentes armées du monde pour aller tuer Daesh et éliminer l'État islamique, et donc

0: disant que lui était le chef de guerre, etc.
1: Malgré... Pourtant, il fait tout pour. Hein.
0: Bien sûr. Et donc peut-être qu'il y a ce truc-là un peu. Après, c'est vraiment... Enfin, les attentats de 2015, c'est la seule chose qui a marqué le quinquennat François Hollande. Enfin, sauf si vous en avez d'autres.
1: Alors, est-ce que François Hollande vous pourrait vous rassurer en 2027, chers auditeurs? Vous pouvez répondre à cette question à l'adresse courtoisie@rc.fr ou par téléphone au 01 46 51 00 85. J'ai quand même envie, donc, dans le cadre de cette potentielle candidature de François Hollande, de vous raconter une petite histoire, chers auditeurs, celle de la primaire de la gauche. Et parce que ça, c'est à la fois tellement anecdotique qu'on pourrait s'y désintéresser, mais dont l'histoire est tellement emblématique aussi de cette gauche qui ne sait plus où se positionner. Donc vous avez tous le tableau en tête, Jean-Luc Mélenchon est candidat, comme il est lui-même, c'est propre, c'est carré, il y a un candidat, il y a un programme Roulis Jeunesse, enfin Roulis Jeunesse, pas lui quoi, du coup. Et en face, la gauche non mélenchoniste a pendant des mois essayé d'organiser une espèce de primaire de la gauche hors Jean-Luc Mélenchon, où tout le monde s'est précipité au portillon, François Ruffin, Alexis Corbière, Clémentine Autain, Olivier Faure, enfin... tout Nicolas Maillard-Rossignol, le maire de Rouen, Carole Delga, enfin bon, Barre Cazeneuve, enfin bon, tout le monde, pour qu'au final, Olivier Faure, poussé par ses opposants, décide de soumettre au Parti Socialiste presque une primaire de la primaire, en quelque sorte, un vote sur le mode de désignation du candidat. Olivier Faure voulait une primaire ouverte à tous les candidats, que ce soit Marine Tondelier, François Ruffin ou autre, et potentiellement lui-même, et il y a une primaire fermée, souhait porté par ses opposants. Ses opposants ont gagné le vote, alors pas eu beaucoup de votants, mais en tout cas, officiellement, les socialistes se sont prononcés, ce serait une primaire fermée, donc uniquement réservée aux socialistes. Le seul problème, c'est qu'on en est toujours au même point. Pour l'instant, il n'y a que deux candidats déclarés à cette primaire. Philippe Brun, député de l'Eure, que si vous n'êtes pas journaliste politique et habitué de l'Assemblée nationale, vous ne savez pas qui c'est. Et Ségolène Royal, donc, que vous connaissez beaucoup trop bien. Et donc, vous avez cette primaire qui n'existe pas. Vous avez Raphaël Glucksmann qui laisse toujours planer le doute sur le fait qu'il y participera. Et François Hollande qui a d'ores et déjà fait savoir que cette primaire normalement prévue à l'automne ne l'arrangeait pas du tout. Et qu'il y avait peu de chances qu'il y participe aussi. Donc, on en revient finalement à cette espèce de serpent qui se mord la queue, et finalement toujours cette espèce d'aveu de la gauche. Nous ne savons pas quoi faire face à Jean-Luc Mélenchon.
0: Chez les Républicains, ils ont fait la même chose. Rappelez-vous avec ce vote des adhérents sur est-ce que c'est le chef de parti qui y va, donc Bruno Retailleau. Est-ce qu'on fait une primaire ouverte ou est-ce qu'on fait une primaire fermée?
1: Oui, mais
0: vous rappelez de ce vote? C'est exactement la même chose.
1: Et ça a été tranché assez, ça a été tranché pour le coup assez vite.
0: De manière pour le coup assez
1: vite. Et de manière indolore.
0: Mais de fait, les LR se retrouvent, se sont retrouvés jusqu'à tard avec Laurent Wauquiez et Bruno Retailleau.
1: Et Laurent Wauquiez d'ailleurs depuis est parti
0: chez Edouard Philippe.
1: Chez Edouard Philippe
0: depuis.
1: Bruno Retailleau a envoyé un message à Edouard Philippe.
0: Mais donc on est plus ou moins dans la même configuration avec 6 mois de retard.
1: Au fond, Marine Le Pen et Jean-Luc Mélenchon, et puis le reste finalement ne s'entendra jamais. Valentin Gore.
2: Bah c'est possible, hein. Il faut quand même pas. Il y a une possibilité qu'Edouard Philippe et Gabriel Attal tout de même s'entendent au bout du compte, même si c'est loin d'être certain à mon avis, en dépit de ce qu'ils disent. Pour le PS, c'est très simple, c'est-à-dire que ce sont des gens qui continuent d'agir comme si le Parti socialiste, comme si nous étions en 2002 ou en 2007, que le Parti socialiste était l'un des deux grands partis structurants de la vie politique française, que tout le monde se passionnait pour savoir qui de l'un qui de l'autre. En fait, tout ça, c'est bien terminé. Hein. Donc, ils essaient de rejouer le jeu des Fabius, des Strauss-Kahn, de Royal, en 2007 déjà, qui avait emporté à l'époque très largement la primaire fermée du PS en 2007. Mais tous ces gens-là ne se rendent pas compte qu'ils ont absolument vidé la salle et qu'il n'y a plus personne pour s'intéresser à ce qu'ils font. Donc, évidemment, la primaire, puis ça, c'est toujours très médiocre, hein, la politique au PS. Il y a un côté toujours avec ces petits lieutenants qui se battent. Alors on voit bien que des gens qui ont une ambition un peu sérieuse comme François Hollande ou Raphaël Glucksmann ne vont certainement pas aller s'enfermer dans cette catastrophe qui a donné, alors c'était plus ouvert la dernière fois, c'était tout à fait saisissant, en 2022 on l'a oublié, il y a eu une primaire de ce genre qui a débouché sur la candidature de Christiane Taubira, qui n'a même pas pu ensuite être candidate, ça a duré 15 jours, enfin, c'est ridiculisé, c'était pas déjà fait pour le reste de sa carrière.
1: Ça a accéléré la possibilité d'un retour.
2: Bien sûr, vous le dites très bien, vous le dites très bien. Donc vraiment, le Parti Socialiste, on voit mal sur quoi, à part soutenir François Hollande, si j'étais eux, c'est peut-être leur meilleure carte, hein, parce que ce sont des naufragés, hein, pour le reste.
1: C'est quand même terrible pour cette gauche qui va être au final obligé de choisir entre François Hollande et

0: Greg Luxman. Le monde d'avant qui a pas laissé que des bons souvenirs et le monde actuel qui n'inspire pas grand chose en réalité. Ouais. C'est tout le drame de Raphaël Glucksmann, c'est qu'on a tout le monde a compris le positionnement qu'il pouvait ramener des voix. On l'a vu aux élections européennes. Mais derrière, Raphaël Glucksmann, il y a un gros potentiel Valérie Pécresse quand même dans l'incarnation en quelque sorte.
1: Ah, et oui, bien sûr, bah, d'autant que Glucksmann, vous l'avez dit, c'est les élections européennes. Mmh. Il y a quand même des différences, surtout à gauche, où l'électorat de gauche aime bien comme ça tenter des expériences aux européennes. Il y a eu Bernard Tapie, il y a eu Daniel Cohn-Bendit, il y en a eu d'autres. Je crois que Christiane Taubira, d'ailleurs, avait fait une liste une année. Donc l'électorat de gauche comme ça tente des choses aux européennes. Bon, on se dit, ça coûte... C'est un coup pour rien, donc on peut voter pour des gens un peu différents. Mais c'est quand même très différent de voter pour ensuite déjà un homme et non une liste à l'élection présidentielle avec Monsieur Glucksmann qui, par certains aspects, peut paraître sympathique. Hein, il n'a pas l'air antipathique, mais il doute quand même beaucoup. On ne sait pas très bien où il est. Il y a cette fameuse phrase quand même où il a dit, pour le déplorer, qu'il se sentait plus davantage chez lui à Berlin ou à New York qu'en Picardie. Donc c'est quand même pas des phrases idéales quand on veut commencer une campagne présidentielle.
0: C'est le mot qu'on peut dire. Valentin Gore pour clôturer sur Glucksmann. Les vacances approchent,
2: Oui, sur Raphaël Glucksmann, ce qui était intéressant, c'est que, enfin, vous vous rappelez qu'il y avait eu ces notes qui avaient fuité de campagne, qui lui expliquaient qu'il fallait qu'il aille chercher les CSP+, pas les CSP-, qu'il fallait chercher. Alors, ils avaient donné des prénoms, c'était assez marrant. Nathalie, l'ingénieur nucléaire de Nantes. Il me semble qu'il y avait ça, etc. Et donc là, on voit complètement dans ces notes qui avaient fuité, en fait, l'impossibilité pour Raphaël Glucksmann de rassembler, quoi, en dehors de sa propre fanbase. Et encore, je ne sais même pas s'il en a une.
0: Sa base électorale, mais... pour rester dans la francophonie.
2: Oui, il y a un cochon. Hein.
0: Ouais. Il est là. Il y a deux maintenant. Il y a pour les petites et les grosses coupures.
2: Et donc, Raphaël Glucksmann, il faut le voir en meeting. Je pense que c'est, moi je l'ai jamais vu en meeting, mais ça doit être assez marrant. C'est vrai qu'il y a un potentiel Pécresse à fond sur l'incarnation.
0: Oui.
2: Et il va finir dans le jingle de cette émission.
0: il y a de fortes chances. Commentaire d'une auditrice à l'instant. Hollande, tout mais pas ça. Voilà, pour écouter, ça synthétise assez bien, je pense, la réaction des auditeurs et des auditeurs de Radio Courtoisie. Restez avec nous, chers auditeurs. On revient à vous dans quelques instants, mais d'abord un petit message de votre radio.
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0: Et de retour à l'antenne de Radio Courtoisie dans l'émission Restons Courtois, présentée comme tous les jeudis par Valeurs Actuelles. Je suis Marc Hainaut et je suis avec vous jusqu'à 19h30 avec Valentin Gore et Vendry de Yerpel, tous les deux journalistes chez Valeurs Actuelles. Je rappelle que vous pouvez participer à cette émission en envoyant vos questions et vos observations, vos remarques, critiques et encouragements à l'adresse courriel courtoisie@rc.fr ou par téléphone au 01 46 51 00 85. Frédéric se fera un plaisir de nous apporter vos questions et vos observations que nous lirons à l'antenne et auxquels nous tâcherons de répondre. On a fait le tour de la gauche. On va évidemment, comme nous allons voir Nicolas Bay puis Christophe Benz, on va garder peut-être les questions concernant le Rassemblement National à plus tard. Il y a d'autres candidats sur les lignes de départ et évidemment il y a Éric Zemmour. En tout cas, un candidat reconquête. Visiblement, ce sera Éric Zemmour. Éric Zemmour, qui, on le rappelle, a fait 7%, qui a été la surprise de la campagne présidentielle de 2022, qui a été donné très haut dans les sondages, qui finalement a fait 7% à l'élection présidentielle. Aucun député aux élections législatives de 2022. 5% tout juste aux élections européennes avec Marion Maréchal, et on en reparlera avec Nicolas Bay. Puis 0,8% aux élections législatives de 2024. Aujourd'hui, Éric Zemmour a annoncé son intention, en tout cas, de se représenter à l'élection présidentielle de 2027. A-t-il raison, messieurs ? Valentin Gore.
1: Alors je commence, a-t-il raison? Certainement oui, parce qu'il incarne quelque chose qui n'existe pas ailleurs sur la scène politique, ça on peut pas le lui enlever. Moi je pense qu'il va commencer à devenir un homme politique intéressant, puisque finalement, ce qui lui a beaucoup manqué en 2022, d'abord c'est l'expérience, c'est le recul, et c'est l'étape essentielle à toute personne qui veut avoir un destin en France, la traversée du désert. Mmh. Et c'est là qu'on voit si les gens, oui ou non, tiennent dans l'adversité. Vous avez rappelé ses mauvais scores, donc on va voir s'il est capable d'en sortir. Je pense que la candidature de Marine Le Pen est plutôt une bonne option pour lui, parce que ça lui permet d'abord de continuer à la taxer de socialisme, au moins en matière économique, et puis ça évite aussi le duel de jeunes générations qu'il aurait pu avoir avec Sarah Knafaud. Mmh. Donc c'est sans doute plutôt une bonne option. Malgré tout, électoralement parlant, il est assez probable que le résultat soit difficile, parce que évidemment il y a d'abord l'enjeu du vote utile. Les gens ont bien compris que pour gagner au second tour, il valait mieux que le Rassemblement National, puisque c'est plutôt lui, et même très certainement sa candidate, qui sera au second tour pour représenter cette grande famille. Il vaut mieux que dès le premier tour, sa candidate fasse le score le plus haut possible. Hein, c'est décisif. On a bien vu qu'en 2022, l'espèce de déception qu'il avait eu quand même dans son score de premier tour l'avait absolument empêché de rattraper son retard. Et puis, deuxièmement, il y a un sujet de médiatisation, puisqu'il est très probable, c'est même certain, qu'Éric Zemmour ne bénéficie pas du tout de la même médiatisation qu'il y a 5 ans, où il y avait eu un formidable effet de curiosité, effectivement de renouvellement. Mmh. Là, il est assez probable qu'il soit davantage snobé par les médias.
0: Vendredi de Yarpel, est-ce que sans l'effet de surprise, est-ce que la campagne d'Éric Zemmour peut encore ancrer justement de la surprise?
2: Ce qui va être intéressant de voir, c'est est-ce que Éric Zemmour va s'emparer de la manière de faire de la politique de ce qu'a fait Sarah Knafaud pendant les élections municipales de Paris. C'est-à-dire, est-ce qu'il va réussir à faire quelque chose de joyeux? Vous savez, c'était le slogan de Sarah Knafaud, c'était une ville heureuse. Mmh. Est-ce que Éric Zemmour va sortir de ce côté très décliniste qu'il avait en 2022, mais qui était essentiel pour le débat public? C'était celui de dire que la question identitaire était très importante, celui de faire monter des thèmes comme le grand remplacement, etc. Est-ce que il va sortir de cette stratégie là et va proposer quelque chose de nouveau, avec de l'engouement, etc., comme l'a fait Sarah Knafaud? Est-ce que il va prendre cette expérience là ou est-ce que du fait de la candidature de Marine Le Pen, du maintien de la candidature de la chef de file du RN, est-ce qu'il va vouloir jouer le garde-fou, en fait, du Rassemblement National, de rappeler effectivement sur la partie économique, le programme qu'on peut taxer de socialiste du RN? Est-ce qu'il va aller encore sur les sujets de l'islam, le rapport entre Marine Le Pen et l'islam vis-à-vis de son rapport? Comment est-ce qu'il va faire campagne? D'autant plus qu'effectivement il n'aura pas autant avec ce média qu'il l'avait avant. Et à Reconquête, on m'avait dit cette semaine que ils étaient plutôt contents que Marine Le Pen soit candidate, parce qu'Éric Zemmour a été plus ou moins frustré de ne pas avoir de débat véritable avec Marine Le Pen. Et parce que pendant la présidentielle de 2022, ils ont toujours été très à distance. Ouais. Ils s'envoyaient coup pour coup, mais très à distance. Ils ont jamais fait de débat ensemble. Si une fois sur, à l'époque c'était chez Hanouna, mais c'était 10-15 minutes. Et donc en réalité, il y a un côté très frustrant pour Reconquête
0: Ils avaient débattu ensemble.
2: C'était
1: un peu l'équivalent. Ouais, c'est vrai.
2: Voilà, en tout cas, il n'y a jamais eu de véritable confrontation de véritable clarification de ligne en réalité, sur même des sujets qui pourraient être sur lesquels ils pourraient être complètement d'accord, sur l'immigration, sur l'insécurité, etc. Et je crois qu'il y a une frustration dans ce camp-là de Reconquête.
0: En tout cas, chez notre confrère Darius Rochebain chez LCI, quand Marine Le Pen a été interrogée sur cette volonté de Jordan Bardella de créer un gouvernement d'union nationale, Darius Rochebain lui a posé la question franchement, lui a dit: est-ce que Éric Zemmour pourra en faire partie? Et Marine Le Pen a dit: je vois pas du tout la question comme cela, je pense que nous avons trop de divergences avec Éric Zemmour pour que ça se fasse. Et si vous voulez, elle a un petit peu botté en touche, mais en démontrant que c'était, enfin, qu'il y avait Bah, il y avait une sorte de fracture, quoi, qui ne se résorberait jamais, une fracture qui est peut-être intellectuelle, idéologique, mais qui est aussi, je pense, sur le domaine personnel, et surtout avec cette divergence stratégique majeure. C'est ce que Jordan Bardella avait expliqué, bah, au grand débat des valeurs face aux zémouristes en 2022. Il avait dit, votre stratégie, on la connaît, on l'a eu pendant 25 ans, et elle vous fait plafonner à 15%. Au fond, c'est peut-être cela, la grande divergence entre Éric Zemmour et Marine Le Pen, c'est, il y en a une qui veut faire 50,01% au soir du second tour, et un qui veut regagner avec ses idées, juste ses idées, rien que ses idées. C'est un peu rien que le programme, tout le programme, quoi. C'est un petit peu la pureté idéologique, en quelque sorte.
1: Oui, mais il y a aussi une chose importante. Vous parliez de ce gouvernement d'union nationale, comme l'appelle depuis très longtemps Marine Le Pen, depuis 2012, je crois. Elle parle de ce gouvernement d'union nationale qui irait, d'ailleurs, elle l'a encore redit chez Darius Rochebain, possiblement jusqu'à quelqu'un comme Arnaud Montebourg, ce qui d'ailleurs peut être intéressant à mon avis.
0: Jean-Philippe Tanguy a parlé des chevènementistes aussi.
1: Voilà, s'il en reste. Oui. Effectivement, alors ce gouvernement, c'est aussi l'impossibilité de cette alliance entre Éric Zemmour et Marine Le Pen, c'est qu'au-delà de faire plus de 50,1%, ensuite il faut avoir une majorité à l'Assemblée nationale, et de ce point de vue, vraiment, Éric Zemmour ne sera d'aucune aide, hein, puisqu'il est, même s'il faisait un bon score, dans le cas où Marine Le Pen serait élue, il est très peu probable que Reconquête ait beaucoup de sièges à l'Assemblée, étant donné le mode de scrutin, qui, c'est vrai, pour ceux qui ne sont pas dans les deux ou trois pôles importants, est absolument terrible, hein, c'est-à-dire que vous disparaissez. C'est en fait. Hein.
0: On n'aura pas le débat sur la proportionnelle ce soir. Réaction d'un auditeur qui est Édouard Philippe, maire du Havre. Ce fut une catastrophe. La moitié des commerces ont fermé et l'immigration a fortement augmenté sous son mandat. Bon, bah, en tout cas, d'un point de vue local, l'expérience havraise de cet auditeur le conduirait à ne pas conduire Édouard Philippe à un destin national.
1: Ou au contraire, de le conduire pour ne changer de maire.
0: De l'éloigner du Havre. Oui, c'est peut-être.
1: Bon, c'est à voir.
0: C'est un petit peu égoïste, je trouve, comme manière de faire. Mais après tout, pourquoi pas. Restez avec nous, chers auditeurs. Dans quelques instants, nous recevrons l'eurodéputé Nicolas Bay, avec qui nous reviendrons sur l'actualité nationale. Et comme Nicolas Bay a reçu hier le cardinal Sarah, nous aurons quelques questions à lui poser. N'hésitez pas à rester connecté, à rester à l'écoute, puisque nous revenons dans quelques instants. Mais d'abord, un petit message de votre radio. C'est pas grave. 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

0: Non, pas la peine.
1: Et vous êtes de retour à l'antenne de Radio Courtoisie dans l'émission Restons Courtois, présentée comme tous les jeudis par Valeurs Actuelles. Je suis Marc Henault et je suis en plateau avec Vendry Le Guerpel et Valentin Gore de Valeurs Actuelles. Et nous accueillons à l'instant Nicolas Bay, monsieur le député européen, monsieur l'eurodéputé, monsieur le député français au Parlement européen. Il y a beaucoup d'appellations, laquelle vous convient?
2: Vous savez, il y en a même une, c'est le représentant de la France au Parlement européen, c'est la terminologie exacte dans les textes juridiques français. Voilà.
1: Pourquoi
2: choisir entre tout ça? Mais l'essentiel, c'est que je suis un militant patriote depuis mon adolescence et j'essaye de le rester, quelles que soient les fonctions, mandats occupés.
1: Très bien. Vous êtes donc eurodéputé, vice-président du groupe ECR au Parlement européen. Vous êtes adhérent à Identité et Liberté, le parti de Marion Maréchal. Vous étiez vice-président du Rassemblement National, que vous avez quitté en 2022 pour rejoindre Éric Zemmour. Vous étiez vice-président exécutif de Reconquête. Vous avez reçu hier le cardinal Robert Sarah au Parlement européen dans le cadre de votre mandat d'eurodéputé. Déjà, pourquoi avoir reçu le cardinal Sarah, tout simplement?
2: C'est une initiative que nous avons prise avec un de mes collègues italiens, Paolo Inselvini, qui est dans le groupe, même groupe parlementaire que moi, et qui est dans le parti politique de Giorgia Meloni. Et une initiative parce que nous avons beaucoup d'occasions de recevoir des personnalités diverses et variées au Parlement européen, mais bien souvent, et parfois des gens remarquables, hein, sur des sujets techniques, des gens compétents, etc. Mais nous, ce que nous avons voulu, en invitant le cardinal Sarah, qui nous a fait l'honneur de venir, c'est poser la question de fond de l'Europe. Parce que finalement, cette Union européenne, elle s'est construite depuis 60 ans, au gré des traités successifs, et souvent à la fois animée par la bureaucratie sur le plan technique et par l'idéologie sur le plan politique, elle s'est coupée à la fois des peuples et elle s'est coupée de ses racines. Et quoi de mieux pour évoquer les racines de l'Europe que de faire venir une personnalité éminente du christianisme contemporain, qu'est le cardinal Sarah? Parce que quand on parle des racines de l'Europe, quand on écoute les technocrates européens, ils vous expliquent que rien ne s'est passé avant Jean Monnet et Maurice Schumann, de la même manière que quand vous écoutez LFI, ils vous expliquent que la France a commencé en 1789. Bon. Et puis nous savons, parce qu'on en a un peu de mémoire, que la réalité est bien différente et que les racines de l'Europe, elles sont, c'est la raison grecque, la philosophie grecque, c'est le droit romain et c'est la chrétienté. Et finalement, c'est une réalité qui n'est pas une réalité idéologique, c'est même pas un choix individuel. Il y a la question de la foi qui est le choix individuel. Mais le fait que l'Europe soit chrétienne et que les nations européennes soient chrétiennes, c'est une réalité qui s'impose à tous, qu'on soit croyant ou non, pratiquant ou non. Et parce que toute notre histoire, notre culture, notre philosophie, notre droit, notre littérature ont été imprégnées par le christianisme. Ça, c'est une réalité. Et le cardinal Sarah, qui est un très grand intellectuel, qui était un très proche ami personnel du pape Benoît XVI, qui a occupé les plus éminentes fonctions, notamment de préfet de la Congrégation pour le culte divin au Vatican, et qui a été aussi, et c'est intéressant, un prêtre, un évêque de terrain, puisqu'il a été nommé à 34 ans archevêque de Conakry, en Guinée. Ça a fait de lui d'ailleurs le plus jeune évêque du monde. Et dans un contexte très difficile, puisque c'était les dernières années de la dictature de Sékou Touré, qui n'était pas tendre, hein, c'était un régime marxiste extrêmement violent, qui avait d'ailleurs envoyé 9 ans en prison son prédécesseur. Donc, voilà, donc il a connu la persécution, la confrontation, et pas seulement les ordres du Vatican. Et il nous a délivré un très beau message, une conférence d'un niveau remarquable, qui a d'ailleurs fait sale comble au Parlement européen, y compris en plein mois de juillet, sur ce que sont nos racines profondes et en quoi l'Europe ne peut pas avoir de sens si elle ne renoue pas avec ses racines, ses valeurs chrétiennes, et dont elle s'est détachée. Et d'ailleurs, dans la relation de l'Union européenne, l'Europe avec l'Afrique, il a pointé du doigt cette anomalie, ce scandale même d'une Europe qui pratique une sorte de néocolonialisme woke, en allant expliquer à l'Afrique qu'il faut des droits des LGBT, qu'il faut accepter toutes les règles de la démocratie moderne. Et quand il parle de démocratie moderne, c'est pas simplement les processus démocratiques. C'est derrière tout ça les valeurs progressistes, pour dire les choses simplement. Et donc il y a un côté insupportable de voir l'Union européenne faire la leçon au continent africain. Et ça pose donc aussi la question de savoir quel sens de cette Europe. Et d'ailleurs, je pense que c'est la, comment dire, la question en réalité qui se pose dans chacune de nos nations et en France bien sûr. Une Union européenne, les Français ne sont pas opposés à l'idée européenne, la conscience civilisationnelle, parce qu'il y a une civilisation européenne, c'est incontestable. Et il y a des défis communs à relever dans le futur, et pas seulement un passé commun, mais à condition que ce soit au service des nations, au service des peuples, au service de la grandeur de notre civilisation, qui a d'ailleurs rayonné bien avant que l'Union européenne existe. Voilà, et pas ce projet cadenassé, où on fait tout à 27, où ce sont les commissaires européens que personne n'a élus et que personne ne connaît qui décident à la place des gouvernements légitimement élus. Voilà, c'est deux visions de l'Europe, finalement, si on résume, et le cardinal Sarah, avec la hauteur spirituelle qui est la sienne, a évoqué ces sujets-là remarquablement. Voilà, une Europe qui doit retrouver du sens et qui doit donner du sens.
1: Mais ce qui est intéressant d'ailleurs, quand le Parlement européen, pour la plupart des Français, c'est très loin, on ne sait pas vraiment ce qui s'y passe, et on sait que la plupart des députés européens s'arrachent les cheveux en disant « mais comment est-ce que je pourrais vraiment faire connaître ce que je fais au Parlement européen ?» parce que tout cela est assez difficile à faire passer. Mais ce qui est marquant quand on y va, et c'est là où on voit que la France politiquement est une exception à l'échelle européenne, c'est qu'au Parlement européen, on peut recevoir un archevêque, le faire recevoir par des parlementaires européens, débattre sans censure des racines chrétiennes de la France, des racines chrétiennes de l'Europe, et parler de sujets dont on sent qu'en France, cela pose encore des vrais débats où on n'ose pas justement aller sur le terrain de la foi, on n'ose pas aller sur le terrain spirituel, et c'est peut-être cette liberté que vous laissent les institutions européennes, même si c'est un enfer technocratique froid, etc. Intellectuellement, on s'aperçoit que la France, en fait, le modèle français est très isolé au niveau européen.
2: Oui, en tout cas, ce qui est vrai, tout à fait juste, c'est que le modèle de laïcité exacerbée ou de laïcisme est une spécificité française. C'est-à-dire que quand on voyage en Europe, on se rend compte que partout en Europe, même quand il y a des gouvernements socialistes comme en Espagne, on a une laïcité qui est souvent plus saine, c'est-à-dire non pas la séparation qui relègue dans l'esprit de la loi de 1905 le fait religieux et les symboles religieux et la croyance religieuse à la sphère privée, mais simplement la distinction des ordres, c'est-à-dire la distinction entre le temporel et le spirituel, qui est d'ailleurs inhérente au christianisme, qui a été inventée par le christianisme, parce que à Dieu ce qui est à Dieu, à César ce qui est à César, c'est finalement le message évangélique. Ça, c'est la saine laïcité. À ne pas confondre avec cette espèce de laïcisme exacerbé, qui est d'inspiration révolutionnaire, d'ailleurs, qui caractérise la gauche et l'extrême gauche, qui consiste à combattre le christianisme pour combattre notre identité et pour supprimer les racines, pour créer le monde nouveau, et finalement du passé faire table rase, selon les paroles de l'international. Mais c'est une vision qui n'est pas partagée en Europe, et c'est vrai qu'au Parlement européen, recevoir le cardinal Sarah, non seulement c'est possible, la preuve, mais surtout, ça a été accueilli très positivement. Il y avait des députés du PPE, comme mon collègue Christophe Gomard, donc qui est LR, mais il y avait également des députés de beaucoup de nationalités, de différents groupes politiques. Il y a la vice-présidente du Parlement qui a fait un petit mot d'introduction. Voilà, donc c'est vrai que c'est aussi, on critique souvent, à juste raison d'ailleurs, l'Union européenne et ses défauts, mais c'est vrai que sur ce plan-là, c'est un espace de liberté qu'on cherche parfois un peu en France.
1: Je vais laisser la parole à mes autres invités qui auront sûrement des questions à vous poser, mais je vous dis cela parce qu'on a vu dans le cadre de débats sur la fin de vie, on a vu une prise de parole de Monseigneur Hayet, donc évêque de Bayonne, qui avertissait sur les députés catholiques qui voteraient pour l'euthanasie, n'auraient plus le droit de communier, en tout cas se priveraient des sacrements, ce qui est une vérité canonique assez basique, et on a vu une espèce de levée de bouclier venant de la gauche, du centre, mais aussi de la droite, disant que c'était scandaleux qu'un évêque rentre comme ça, menace en quelque sorte, des politiques d'excommunication. Ça paraît assez irréaliste en fait quand on voit ça.
2: Ben, y a un phénomène qui est quand même étrange, c'est une classe politique qui demande à l'Église de ne pas exister dans le débat public, comme si l'Église catholique n'avait pas une voix qui est attendue et entendue. Toutes les ONG ont le droit de parler, heureusement, d'ailleurs, tant mieux, la liberté d'expression existe, et on voit vraiment pas pourquoi les représentants des religions auraient moins le droit de s'exprimer que les autres. Ce serait quand même assez extravagant. Et les mêmes qui ensuite nous expliquent que l'Église n'a pas le droit de rappeler ses principes. Mais personne n'est obligé d'y adhérer, d'y souscrire. L'Église, le rôle d'un prélat et d'un évêque, en l'espèce l'évêque de Bayonne, Monseigneur Hayet, c'est de rappeler les règles de l'Église. Et éventuellement d'en débattre avec ses confrères évêques ou avec le clergé, mais je vois pas pourquoi les politiques s'autoriseraient à remettre en cause des règles qui sont immuables dans l'Église. Mmh. Et d'ailleurs, ce phénomène n'est, j'allais dire, n'est pas nouveau, qu'un évêque rappelle les principes de l'Église, la défense de la vie, et qu'il explique donc un parlementaire qui voterait un texte qui attenterait gravement à la défense de la vie se placera en situation d'excommunication. Bon, il rappelle simplement le magistère de l'Église et la doctrine. Mais vous savez, par exemple, quand le pape Jean-Paul II s'était rendu à la fin des années 70 en France, je crois que c'était son premier voyage en France, au tout début des années 80, il avait fait savoir au président Valéry Giscard d'Estaing qu'il ne lui remettrait pas la communion s'il se présentait à cause de la loi Veil qui avait été adoptée quelques années plus tôt. Mmh. Voilà, c'est le rôle. Alors on peut en penser ce qu'on veut, on a le droit de pas être d'accord, bien sûr, hein, le débat est libre. Mais je veux dire, on va quand même pas empêcher les évêques catholiques de rappeler ce qui est la doctrine de l'Église catholique.
1: Valentin Gore, c'est
0: une question. Oui, je rebondis sur l'euthanasie. Vous parliez très justement de cette nécessité de recharger les institutions européennes, de l'histoire de la civilisation européenne. Est-ce que vous avez, avec vos collègues d'autres nations, des discussions sur ce sujet essentiel de l'euthanasie? On voit qu'il il est adopté, par exemple, aux Pays-Bas depuis 25 ans. Je lisais ce matin dans la Croix qu'il représente déjà 6% des décès aux Pays-Bas, ce qui est tout à fait considérable. Dans d'autres pays comme l'Italie, pour l'instant, ils sont préservés. Est-ce que vous réfléchissez à une action à ce niveau-là, au niveau du Parlement européen, sur ce sujet essentiel pour la civilisation européenne ?
2: Oui, bien sûr. Dans notre groupe des conservateurs et réformistes européens, on a un vrai consensus sur ces questions-là. Il y a des groupes où il y a des députés qui ont une position très claire, mais qui n'est pas forcément partagée par leurs collègues. Hein, il y a tous les cas. Dans notre groupe ECR, il y a un unanimisme pour dire les choses simplement sur ces sujets-là. Après, nous, on est évidemment très respectueux de la souveraineté des nations et on défend une vision de l'Europe qui respecte les souverainetés nationales. Donc on est typiquement dans des domaines de compétences nationales et on ne souhaite pas du tout que l'Union européenne, pour le meilleur et souvent pour le pire, se mette à interférer dans ce genre de politique. Mais malheureusement, elle le fait. Hein. On l'a vu avec, par exemple, la volonté de certains d'inscrire l'avortement dans la Charte des droits fondamentaux, un peu par symétrie, en quelque sorte, avec l'initiative d'Emmanuel Macron de l'inscrire dans la Constitution française. Donc, ces débats, c'est des combats qu'on mène au niveau européen. Sur l'euthanasie, on a eu l'occasion de l'évoquer, de travailler dessus, ce que nous souhaiterions, évidemment, c'est que ce soit aboli partout en Europe. Et malheureusement, la tendance actuelle est inverse, puisqu'il y a de plus en plus de pays qui le légalisent, y compris sous la forme très permissive, comme c'est le cas en France, malheureusement, ces jours-ci. Et puis, nous menons, et je pense à ma collègue Laurence Trochu, qui siège dans le même groupe que moi, nous menons aussi le combat, par exemple, sur la GPA, pour la criminaliser à l'échelle européenne, et même, si possible, de manière universelle, à l'échelle mondiale. Voilà, parce qu'on peut considérer aussi que c'est un combat simplement de défense de l'humain, tout simplement, de la vie humaine, de la dignité de la personne humaine. Et donc, pour le coup, c'est un combat qui dépasse les frontières. Alors, on respecte les souverainetés nationales. Il y a des gouvernements qui prennent des décisions et avec ou pas l'accord de leur peuple, d'ailleurs. Hein, il faut quand même pas oublier, d'ailleurs, quand on parle de ces sujets-là, que très souvent, les réformes sociétales, on les appelle comme ça pour en minimiser la portée, alors qu'elles ont une dimension anthropologique majeure. Et souvent aussi, ce qui les caractérise, c'est que elles ne figurent pas dans les programmes électoraux. Et les gouvernements qui les mettent en œuvre, c'est quand ils sont à bout de souffle, qu'ils n'ont plus d'argent pour faire quoi que ce soit, et ils se disent on va faire une réforme sociétale parce que ça donne l'illusion de l'action, ça va satisfaire une petite catégorie, et puis ça coûte pas un seul euro. Voilà, donc on l'avait vu avec le mariage pour les personnes de même sexe, de la même façon, quand une fois que François Hollande s'est montré incapable dans absolument tous les domaines, bon, bah, il a fait cette réforme pour satisfaire, voilà, une petite clientèle. Et on voit aujourd'hui que dans le macronisme agonisant, parce que c'est quand même de ça dont on parle, hein, au bout de 9 ans de pouvoir où ça a été échec sur échec, effondrement, délitement de la France, exactement, on voit qu'ils n'ont plus rien d'autre à faire qu'à proposer cette loi. Ce qui est frappant et dommage, c'est qu'on a vu au Parlement des débats avec des interventions parfois remarquables sur la gravité de cette dérive potentielle et le fait que des soignants se retrouvaient à donner la mort. Et on a même vu des députés un peu fragilisés, ballottés, qui initialement étaient plutôt favorables, ont compris qu'il y avait un danger et ont finalement fait évoluer leur vote en s'abstenant au vote en contre au gré des scrutins successifs. Voilà, mais malheureusement, il semble qu'il y ait toujours une majorité. Je suis pas sûr qu'il y ait une majorité de Français qui, s'il y avait un vrai débat, si on permettait un vrai débat ouvert national sur ce sujet, je pense pas qu'il y ait une majorité de Français pour le défendre.
1: En tout cas, plus on a le sentiment que plus on explique, plus les gens sont contre, effectivement. Il y a un groupe qui a été très mobilisé justement cette question, c'est le Rassemblement National, puisque plus de 80% des députés ont voté contre ce texte. Justement, le Rassemblement National, Nicolas Bay, vous êtes l'ancien vice-président. Vous avez été, vous aussi, on a beaucoup parlé de la condamnation de Marine Le Pen, vous avez été vous aussi condamné en appel, alors moins qu'en première instance comme Marine Le Pen, parce que vous avez été condamné à 1 an de prison avec sursis, 5 000 euros d'amende et 2 ans d'inéligibilité avec sursis, ce qui fait que vous restez eurodéputé, vous continuez de siéger au Parlement européen. Juste pour revenir rapidement sur ce jugement en appel, un peu comme Marine Le Pen, vous en êtes sorti avec un certain soulagement.
2: Oui, bien sûr. Je me permets une toute petite parenthèse finale sur le point qu'on évoquait précédemment. C'est bien qu'il y ait 80% des députés du RN qui aient voté contre l'euthanasie. Ça aurait été bien qu'il y en ait 100%, mais enfin bon. Voilà. Et par contre, je note qu'il y a un groupe qui a été à 100% en contre. C'est le groupe UDA d'Éric Ciotti.
1: Absolument.
2: Et c'est tout à fait remarquable et ça mérite d'être noté. Alors, ils sont moins nombreux, mais en tout cas, ils ont eu une vraie cohérence de groupe, unité de groupe.
1: Ils sont aussi nombreux que les députés RN qui ont voté pour. En tout cas, ils sont 12.
2: Ah, voilà. Donc ça montre une vraie solidité sur le fond. Je repasse sur le procès. Bah, écoutez, on voit quand même dans cette affaire que la montagne accouche un peu d'une souris, parce qu'on a eu 11 années de procédure où on nous avait dit que ce qu'on avait fait était horrible. Nous répondions de manière constante qu'on avait une divergence d'appréciation avec le Parlement européen, que c'est un différend administratif, quel est le périmètre exact de l'activité parlementaire et quel est donc le périmètre de l'activité politique. Il ne serait pas parlementaire, il n'y a aucun texte qui le définit. Mmh. Et donc nos assistants parlementaires nous ont assisté dans le travail parlementaire. Est-ce que ça a débordé sur un travail qu'on pourrait considérer comme non parlementaire? Bon, c'était ça le débat. En tout cas, il n'y a eu aucun enrichissement personnel, ça a été souligné. Au bout de 11 ans, on aboutit à des peines qui, pour l'essentiel, sont symboliques. Je dirais Marine Le Pen est un peu l'exception et je suis le premier à déplorer que la peine qu'elle subit soit un peu plus lourde hein, d'ailleurs, mais on voit quand même que par rapport au jugement de première instance qui était d'une extrême lourdeur avec une volonté de nous éradiquer de la vie politique, pour dire les choses simplement, parce que les peines d'inéligibilité de plusieurs années, avec exécution provisoire, c'est une sorte de peine de mort politique. Il faut quand même dire les choses claires.
1: Alain Juppé en est revenu, ceci dit. Par exemple, Alain Juppé qui avait été condamné à l'inéligibilité, il est parti au Québec, il est revenu, il a même failli être candidat à l'élection présidentielle.
2: C'est vrai, mais d'ailleurs, la question de l'inéligibilité, je pense, c'est un vrai problème de fond. Normalement, ça doit revenir au peuple. Que la justice fonctionne, qu'elle prononce des amendes, des peines de prison, c'est normal, à condition qu'elle n'interfère pas, évidemment, dans le processus démocratique. Il faut reconnaître d'ailleurs que les juges d'appel ont veillé à ne pas interférer dans le processus démocratique en n'empêchant pas Marine Le Pen d'être en situation d'être candidate à la présidentielle. C'est louable, parce qu'on a eu beaucoup de cas dans le passé où on voyait les juges interférer sans complexe dans les processus électoraux. On se souvient de l'affaire Fillon, etc. On avait le sentiment que l'institution judiciaire était totalement instrumentalisé. Bon, voilà, on voit que les juges d'appel, la Cour d'appel de Paris, ont pas voulu tomber dans ce travers. Donc, il faut le reconnaître aussi. Et après, pour le reste, on voit bien que l'inéligibilité, bon, bah, c'est aux Français, c'est au peuple de décider. Si quelqu'un a commis,
1: vous allez vous pourvoir en cassation ou pas?
2: Oui, je pense que nous allons nous pourvoir. La plupart de ceux qui ont été condamnés vont se pourvoir en cassation parce qu'on a encore des moyens de droit à développer et pour faire valoir notre innocence. Voilà, mais même si. Encore une fois, pour ce qui me concerne, je considère que la peine que je subis est assez symbolique, puisque j'ai que du sursis et une amende légère. Donc voilà, c'est un soulagement en effet. Ça me permet de continuer le combat politique de manière plus sereine, mais par principe, parce que je considère que nous n'avons commis aucune infraction et que nous avons utilisé nos assistants parlementaires et pour ce qui me concerne depuis 12 ans maintenant au Parlement européen. Au service du travail parlementaire qui nous a été confié par les Français, voilà, parce qu'on a un mandat du peuple. Quand on est élu ou réélu, les Français nous demandent et nous demandent pas de servir les institutions européennes et leurs dérives actuelles. Ils nous demandent de servir les intérêts de la France au Parlement européen et c'est ce qu'on s'attache à faire et c'est ce que nous continuerons de nous attacher à faire. Et c'est cette vision-là que nous défendrons, y compris en utilisant les voies de cour devant la Cour de cassation.
1: Nicolas Bay, eurodéputé, vice-président du groupe ECR au Parlement européen. Je vous rappelle, chers auditeurs, que vous pouvez réagir et poser vos questions au 01 46 51 00 85 ou par téléphone au 01 46 51 00 85 à l'adresse courriel courtoisie@rc.fr. Vendredi de Yerpel, vous avez une question pour Nicolas Bay.
3: Oui, après cette décision judiciaire, tout le monde était penché sur cette décision du 7 juillet. Cap sur 2027, va être la place de votre parti, du parti de Marion Maréchal, au sein du dispositif de la présidentielle 2027? Comment faire campagne avec le Rassemblement national?
2: J'aurais tendance à vous répondre que c'est aussi peut-être la question à poser à la candidate du camp national et pas seulement du Rassemblement national, qui est Marine Le Pen et que nous soutenons sans réserve, de manière constante, depuis le lendemain des élections européennes et la dissolution de 2024. Nous avons souhaité éviter toute forme de division des forces patriotiques. Et c'est ce qui a été c'est un point de divergence avec Éric Zemmour, même si je respecte Éric Zemmour et je respecte les convictions qu'il défend. Je pense qu'aujourd'hui la situation du pays nécessite l'unité des forces nationales. Et donc la place exacte des uns et des autres, je dirais, c'est pas ça qui importe le plus. Ce qui est important, c'est que tous les Français patriotes qui veulent un grand changement et qui veulent en finir avec le macronisme et qui ne veulent pas d'un post-macronisme, que ce soit Attal ou Édouard Philippe, puissent se reconnaître dans la candidature de Marine Le Pen. Et donc ça nécessite évidemment que cette candidature tende la main le plus largement possible à tous ceux qui veulent un changement sur une ligne politique claire, et évidemment c'est à elle de définir son projet politique. Nous serons à ses côtés les autres députés qui siègent avec moi au groupe ECR, Marion Maréchal, Guillaume Pelletier, Laurence Trochu. Et après, nous pensons que ce qui est important, c'est qu'on soit capable, collectivement, de s'adresser à tous les Français. Et je pense qu'il y a beaucoup de Français de droite, attachés aux libertés économiques, attachés à une vision conservatrice, et qui veulent aussi défendre notre identité, qui peuvent voter Marine Le Pen, mais qui ont parfois besoin d'être un peu rassurés sur certains sujets. Voilà, je le dis avec amitié pour le Rassemblement National. J'en ai fait partie pendant des années, j'en ai été un des dirigeants. Ils sont très hauts dans les sondages, et je m'en réjouis. Ils peuvent gagner, et les sondages disent même qu'ils gagnent dans tous les cas de figure au deuxième tour, et je m'en réjouis sans réserve. Mais il faut transformer l'essai. Et transformer l'essai, c'est s'adresser à ces Français qui régulièrement n'ont pas voulu voter pour l'Assemblée nationale parce qu'ils considéraient qu'ils n'avaient pas le sentiment que leurs idées ou les valeurs auxquelles ils croyaient étaient totalement représentées au Rassemblement national. Donc c'est un peu... Je sais pas pour renvoyer la balle, c'est pour ouvrir le débat de manière constructive. Je pense que c'est important, dans une campagne présidentielle, de s'adresser au plus largement possible à tous ceux qui veulent un changement.
1: Justement, Nicolas Bay, vous avez, à part un court passage par le MNR, vous êtes un militant historique du Front National devenu Rassemblement national. Vous avez été vice-président du parti, secrétaire général adjoint. Vous avez quand même une grande responsabilité au sein de ce parti. On sait votre départ du RN s'est fait dans des conditions, on va dire, un peu brutales. Vous avez recroisé Marine Le Pen au tribunal, vous avez partagé les mêmes bancs. Où en sont vos relations aujourd'hui avec le Rassemblement National, avec Marine Le Pen? Est-ce que vous avez le sentiment que c'est peut-être plus apaisé que par rapport en 2022? Est-ce que il y a une dynamique, on va dire, qui est en train de se monter avec tous les élus patriotes?
2: Je pense que les conditions sont réunies pour une dynamique très large. Mais encore une fois, il faut la faire vivre concrètement et la faire vivre pendant 8 ou 9 mois de campagne où les coups vont pleuvoir de toutes parts, de la part de nos adversaires. Moi, j'ai largement normalisé mes relations avec le Rassemblement National et je souhaite que ça se poursuive parce que je considère que les divergences politiques, elles sont louables. Ça peut arriver en politique de pas être d'accord. Quand c'est des divergences qui portent sur le fond, sur les idées, sur les valeurs, il faut que le débat ait lieu, que ça aboutisse parfois à des fractures, que ça aboutisse même parfois à des concurrence, des compétitions électorales. On peut le déplorer, mais c'est sain. Ce qui est malsain en politique, c'est quand les gens ne croient en rien, n'ont aucune conviction, et qui finissent par se quereller parce qu'ils ont chacun un petit agenda, un petit plan de carrière, et que la confrontation ne porte que là-dessus. Quand on a des idées, un peu différentes, moi j'ai toujours présenté au sein du Rassemblement National une sensibilité plutôt libéral économiquement, peut-être moins étatiste que Marine Le Pen, peut-être plus conservatrice, mais je suis parfaitement conscient que si on veut faire 50% des voix et arracher la France au déclin, il faut rassembler très largement, et donc je conçois très volontiers que dans un grand mouvement d'alternance politique, il faut travailler avec des gens qui ont une sensibilité différente de la mienne. Je pense que cette démarche-là, elle correspond aujourd'hui, j'en suis convaincu, à l'état d'esprit de Marine Le Pen. Et elle a, c'est vrai, la lourde responsabilité de la mettre en œuvre concrètement, cette dynamique de rassemblement. Et nous sommes nombreux, avec Marion Maréchal et d'autres, avec Éric Ciotti, bien sûr, à vouloir l'y aider.
1: Valentin Gore, vous avez une question.
0: Oui, je rebondis sur ce que vous dites, monsieur, sur notamment l'économie. Hein. Alors, vous avez dans votre groupe les députés du parti Fratelli d'Italia, qui sont quand même un modèle à ce niveau-là, qui ont réussi à prendre le pouvoir démocratiquement, évidemment, comme dirait Édouard Philippe, avec Giorgia Meloni, qui a su aussi rassurer les élites économiques, ce qui n'est pas le cas du RN, hein, qui est assez singulier de ce point de vue. En Europe, dans les forces comparables, est-ce que, même si j'ai bien compris que vous étiez un peu, vous faites partie de ce flotteur, peut-être plus conservateur, plus libéral, avec Éric Ciotti d'un autre côté et l'UDR, est-ce que malgré tout, il va pas falloir une clarification économique de la candidate si elle veut espérer être élue, notamment sur la question des retraites, hein, qui est quand même assez centrale pour beaucoup de gens de droite qui ne veulent pas voter pour elle à cause de ça, en grande partie.
2: Écoutez, moi, ce que je crois, c'est que d'abord, quand on est candidat à la présidentielle, on doit d'abord porter une vision pour la France. On a tendance, c'est vrai, et c'est une tendance depuis 20 ou 25 ans en France, à réduire le débat de la présidentielle à un débat législatif. C'est-à-dire
0: absolument,
2: un débat programmatique et parfois technique. Voilà, moi je pense, c'est un peu l'esprit des institutions de la Ve et du général de Gaulle, que le président de la République, il préside la République, il fixe un cap général, et puis le gouvernement met en place la politique de la nation. Et alors, c'est pas, je dis pas ça pour faire un cours de droit constitutionnel, mais plutôt
1: pour poser... Ça s'est pas vu avec les ans précédents, ça s'est pas très vu avec
2: vrai.
1: Nicolas Sarkozy, pas beaucoup avec Emmanuel Macron,
2: c'est
1: il y a quand même une transformation du rôle
2: vrai.
1: Du président.
2: C'est vrai, mais d'ailleurs...
1: Vous voudrez revenir
2: passage,
1: aux origines de la Ve,
2: Ce qui est vrai, c'est que la question que vous posez est très juste, le passage au quinquennat, a abouti à déprésidentialiser en quelque sorte la Ve République, ça c'est vrai. Donc le résultat en effet, c'est qu'aujourd'hui, c'est un peu la présidentielle qui sert de débat législatif en quelque sorte. Bon, il y a le sujet des retraites, c'est pas le seul. Moi je pense que on verra ce que Marine Le Pen défendra, mais je suis assez convaincu sur les retraites qu'il faut pas s'arc-bouter sur la question de l'âge de départ, il y a plutôt la question de la durée de cotisation, d'une part, et indéniablement l'allongement de la durée de la vie et l'évolution démographique, tant qu'on l'a pas fait évoluer dans le bon sens, et en relançant la natalité, nécessite sans doute d'augmenter le nombre d'années de travail dans une vie. Il faut évidemment le faire de manière juste pour tenir compte de la pénibilité, des carrières longues, de ceux qui ont commencé à travailler jeunes, etc. Moi, à titre personnel, mais ça n'engage que moi, je suis favorable à un système simple. Un bloc de retraite par répartition minimaliste, en quelque sorte, qui assure une petite retraite par répartition. Une deuxième couche de capitalisation obligatoire. Donc vous pouvez choisir dans quoi vous capitalisez, mais c'est de l'argent que chaque mois, dans le cadre de vos cotisations, vous versez pour vous assurer une retraite. Et puis, un troisième niveau de capitalisation facultative. D'ailleurs, ce que font d'ailleurs beaucoup de Français quand ils en ont la possibilité, c'est-à-dire investir dans un bien immobilier, investir dans des produits financiers ou boursiers, etc. Et voilà, je pense que c'est le moyen à la fois d'avoir une justice sociale, d'éviter que certains qui ont des accidents de parcours tombent dans la misère avec ce socle par répartition, mais ça permet aussi de préserver un double principe fondamental pour moi, qui est le principe de liberté et de responsabilité. Liberté, c'est-à-dire le choix aussi, des choix qu'on fait dans sa vie d'épargne, de capitalisation pour assurer ses vieux jours, et de responsabilité, c'est-à-dire que celui qui fait pas ses choix d'épargne, eh bien il risque évidemment d'être pénalisé par rapport à celui qui est prudent. Voilà, c'est un peu l'histoire de la fourmi et de la cigale.
1: Bon, il y a une toute petite question pour finir et courte réponse, Nicolas Bay.
3: Oui, est-ce qu'il y a des lignes rouges sur lesquelles sur lesquelles vous ne transigerez pas et sur lesquelles vous pourriez retirer votre soutien, justement, que ce soit sur le point de vue économique, migratoire, etc.
2: Vous savez, je comprends la question que vous posez. Je pense que lorsqu'on s'inscrit dans une logique de rassemblement et donc d'action collective, il n'y a rien de pire que de poser des lignes rouges au départ.
3: Oui, mais...
2: Peut-être les évoquer en cours de route s'il y a un point majeur de divergence. Mais je pense que tout le monde a conscience aujourd'hui de la nécessité d'avoir un camp national rassemblé, parce que je pense que le post-macronisme, appelons-le comme ça, saura se rassembler à un moment pour préserver leurs petits intérêts et rester au pouvoir. L'extrême gauche est en embuscade avec Mélenchon, et donc ça nécessite que le camp national soit rassemblé. Moi, je connais Marine Le Pen, je la connais de longue date, j'ai travaillé beaucoup avec elle, et quelles que soient les divergences qu'on ait pu avoir, j'ai confiance en elle pour avoir cette démarche de rassemblement, la mettre en œuvre et veiller à ce que tout le monde puisse se retrouver, tous les patriotes puissent se retrouver dans son projet. Voilà, donc je pose pas de ligne rouge, chacun a ses convictions et chacun doit pouvoir les défendre, mais essayons d'avoir à l'esprit l'intérêt supérieur du pays dans cette bataille électorale et essayons, voilà, faisons tout pour arracher la France au déclin et ça nécessite que l'ensemble de notre courant de pensée, de famille politique, camp national, parviennent à 50% plus une voix le soir du second tour.
1: Merci Nicolas Bay, eurodéputé, vice-président du groupe ECR au Parlement européen. Restez avec nous, chers auditeurs. Dans quelques instants, nous recevrons le député du Rassemblement national, Christophe Benz, avec qui nous reviendrons en détail sur la loi fin de vie votée hier à l'Assemblée nationale. Restez avec nous, mais tout d'abord, un petit message de votre radio, suivi d'un court intermède musical.
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0: Et de retour à l'antenne de Radio Courtoisie dans l'émission Restons Courtois pour cette dernière partie, le Restons Courtois du jeudi, le Restons Courtois de Valeurs Actuelles. Je suis Marc Henault et je suis en plateau toujours avec Vendry Le Yerpel de Valeurs Actuelles et nous accueillons Christophe Benz. Bonsoir Christophe Benz.
1: Bonsoir à vous.
0: Député du Rassemblement National de Haute-Marne et surtout référent du Rassemblement National sur le texte sur la fin de vie. On rappelle que le texte était scindé en deux, les soins palliatifs d'un côté, la fin de vie de l'autre, et vous étiez responsable de la partie fin de vie. Ce mercredi 15 juillet, donc l'Assemblée nationale a définitivement adopté la proposition de loi instaurant un droit à l'aide à mourir, au suicide assisté et à l'euthanasie. Le texte a été approuvé par 291 voix pour, 241 contre et 29 abstentions au terme d'un parcours parlementaire particulièrement long et malgré l'opposition répétée du Sénat, puisque le Sénat a par trois fois refusé d'approuver ce texte. Un vote historique dans une certaine mesure qui divise profondément la classe politique et la société française. Vous avez évidemment milité, bataillé pendant des années contre ce texte. Des regrets, on suppose, devant le résultat du vote d'hier soir?
1: Beaucoup de tristesse. Des regrets, bien sûr, des remords, sans doute, mais d'abord une tristesse. J'ai combattu ce texte avec tout mon cœur et toute mon énergie. Je regrette profondément qu'il ait été voté hier par une courte majorité de députés. Le Parlement entier, Assemblée, Sénat, n'étant pas majoritaire pour voter ce texte, bien loin de là, puisque vous l'avez rappelé à l'instant, le Sénat est très opposé au texte. Et l'Assemblée nationale a voté, certes, à une courte majorité, l'a voté, malheureusement, mais de manière très courte. Si le texte avait été soumis au Congrès, au Parlement complet, c'est-à-dire la réunion de l'Assemblée et du Sénat, à Versailles, le texte aurait été rejeté. Et en l'occurrence, je considère et je suis intimement convaincu que les Français, s'ils avaient à se prononcer par référendum, l'auraient rejeté.
0: D'ailleurs, on l'a vu, lecture après lecture, débat après débat, la majorité se réduire. Oui. On se rappelle en première lecture, Olivier Falorni, l'ancien rapporteur auteur et rapporteur de cette proposition de loi, avait déclaré que c'était une forme de plébiscite et que cela ne poserait aucun souci, etc. Et on a vu au contraire cette majorité se réduire. On a des députés Renaissance qui nous ont confié que une lecture de plus, et il était possible que le texte ne passe pas.
1: Bien sûr.
0: Pourquoi n'y a-t-il pas eu cette lecture de plus, finalement, Christophe Benz?
1: Écoutez, j'aurais aimé, vous doutez bien, comme opposant total à ce texte, j'aurais aimé effectivement qu'on aille une lecture supplémentaire, parce que sur un sujet aussi grave, un sujet aussi lourd, je pense qu'il faut prendre le temps. Mais effectivement, entre 2021 et 2026, entre la première lecture, deuxième, troisième, quatrième, en fait, il y a eu sept lectures.
0: Parce qu'il y a eu effectivement la dissolution en 2024.
1: Exactement. Il y a eu en fait cinq lectures sur la mandature 2022-2026, avec la dissolution entre-temps, puis, et avant la niche parlementaire, lorsque Olivier Falorni avait proposé ce texte.
0: Donc, pendant le premier quinquennat, du coup.
1: Ouais, exactement, ouais. Exactement, en 2021. Il l'a déposée en 2017 et elle a été étudiée en 2021. En fait, entre 2021 et aujourd'hui, ou plutôt hier, il y avait à l'époque 70% des députés favorables. Puis, lecture suivante, 65, puis 60, puis 55, puis 52, puis 50 et quelques, pas beaucoup plus que la majorité. Ça prouve donc que plus on examine ce texte, plus il fait peur, légitimement d'ailleurs, aux députés, et moins ils le votent. Le combat n'est pas fini.
0: Il fait peur parce que certaines mesures vont trop loin, parce que ces fameux garde-fous qu'on nous a tant vantés sautaient les uns après les autres après chaque débat. Qu'est-ce qui finalement, selon vous, a peut-être effrayé un petit peu les députés qui étaient indécis, parce qu'il y en a beaucoup qui étaient indécis, qui étaient contre, qui finalement se sont abstenus, d'autres qui étaient pour et qui ont voté contre. Enfin, il y a eu beaucoup d'allers-retours. Qu'est-ce qui a commencer à convaincre les indécis, en quelque sorte, finalement, de voter contre Christophe Benz, selon vous?
1: En fait, beaucoup de députés, comme vous le dites, indécis, hésitants, ont basculé. Parfois, ils ont voté pour en première lecture, puis se sont abstenus, puis ont voté contre en lecture définitive. Pourquoi? Parce que les garde-fous, ils n'existent pas. Il n'y a pas de garde-fous. Ouais. Aucun. En fait, le texte actuel qui a été voté encore une fois malheureusement hier Par parenthèse, j'espère que le Conseil constitutionnel va le retoquer.
0: On y reviendra. Sur les raisons.
1: Il y a la demande de mort. La demande de mort, elle est, je le redis, légitime. C'est normal de demander la mort quand on a trop mal. C'est normal. C'est humain. La question est de savoir comment la société y répond. Soit elle y répond par le soin, soit elle y répond par la mort provoquée. Ma conviction, c'est qu'il faut y répondre par le soin. Et surtout pas par la mort provoquée qui est une forme d'abandon. On abandonne le patient. Je ne sais pas faire, je ne sais pas vous soigner, ou je ne peux pas vous soigner, ou je n'ai pas accès, vous n'aurez pas accès aux soins. Votre solution à vous, c'est la substance létale. Moi, je refuse totalement, fondamentalement, qu'on en arrive à ce niveau-là. Donc, il n'y a aucun garde-fou, et en fait, la personne qui demande la mort, dans le texte actuel, est enfermée dans sa propre demande de mort. Jusqu'au bout. Il n'y a pas de garde-fou. Les critères d'accès sont ultra permissifs. La procédure est totalement bancale sur le plan juridique, purement. Et alors le contrôle de la procédure après la mort, a posteriori.
0: Je ne sais plus quel député, c'est Jean-François Delfrécy qui disait que on ferait une mise au point dans 2 ou 3 ans. Mais dans 2 ou 3 ans, ça veut dire il y aura déjà eu les premières euthanasies, les premières morts, évidemment des morts sur lesquelles on ne pourrait pas revenir parce qu'on ne sait pas revenir de la mort, en tout cas pas d'un point de vue laïque. Vendry de Garpel.
2: Oui, hier soir j'ai partagé un plateau avec Richard Ramos qui est député Modem et qui m'avait expliqué avoir voté cette loi avec la main qui tremblait mais physiquement, et à l'inverse, enfin il a tout de même voté cette loi fin de vie. Comment est-ce que vous avez eu le sentiment d'avoir raté quelque chose dans la manière, en fait c'est un sujet qui est hyper personnel, comment est-ce que vous avez vous êtes battu dans les débats pour essayer de dépersonnaliser aussi ce sujet, parce que c'est un sujet profond de société. Comment est-ce que vous avez mené la bataille ?
1: C'est un sujet hyper personnel, comme vous le dites à l'instant. Je crois que c'est un sujet surtout hyper grave, parce qu'il concerne la vie et la mort humaine. Vous évoquez mon collègue Richard Ramos qui a, d'après ce que vous dites, voté la main tremblante. Eh bien, moi, je les ai invités, ces députés qui avaient la main tremblante, peut-être le cœur tremblant, je les ai invités à appliquer un principe de précaution, un principe de prudence. Vous n'êtes pas sûr ? C'est logique. Le texte vous fait peur ? C'est logique. Alors, si vous appliquez le principe de précaution, à défaut d'être sûr, vous votez contre.
0: Oui, dans le doute, doit être laissé en faveur de la vie, quoi, en quelque
1: exactement,
0: sorte.
1: Exactement, exactement.
0: Ouais. On a quand même eu énormément de c'est fou parce qu'il y a donc quand on suit les débats et parlementaires et même sur les réseaux sociaux sur les plateaux, il y a beaucoup d'accusations mutuelles de mensonges. Certains contestent que dans cette proposition de loi qui a été votée, il y a la possibilité d'euthanasier les personnes déficientes mentales, et les patients atteints de dépression sévère avec même des pulsions suicidaires, ces gens pourront être éligibles à l'euthanasie, c'est officiel, si le Conseil constitutionnel ne censure pas.
1: Oui, malheureusement oui. On a alerté et le gouvernement, et les rapporteurs de ce texte, et les députés dans leur ensemble, on a alerté en leur disant attention. Encore une fois, la demande de mort est légitime, mais une fois qu'elle s'encadre par la loi, il faut vérifier le consentement de la personne. Et qui dit vérification du consentement, dit capacité à discerner. Si une personne est malheureusement déficiente sur le plan mental, alors a-t-elle le discernement ? Je pose la question. J'ai la réponse.
0: On rappelle que ces gens sont sous tutelle, qu'ils n'ont pas le droit de signer un chèque, qu'ils n'ont pas le droit d'acheter une maison,
1: ils ont le droit de demander la mort. C'est quand même assez paradoxal et c'est franchement un euphémisme. Ces personnes-là sont en situation de fragilité, en situation de vulnérabilité, et on leur permettrait de demander l'acte le plus grave qui existe, je crois, dans ce monde, c'est-à-dire la mort. Donc, dans ce texte, rien ne va. Rien ne va. Ni sur les critères d'accès, ni sur la procédure, ni sur le contrôle. Et j'allais dire, vous parliez de vérité, ce texte est ni sur la procédure, ni sur le contrôle. Et j'allais dire, vous parliez de vérité, ce texte est mensonger.

0: à mourir, c'est le suicide encadré.
1: Au début, dans les travaux préparatoires de ce texte, la ministre à l'époque, qui était Madame Firmin-Lebaudeau, avait mis en place tout un aéropage d'intellectuels. Il y avait l'écrivain Éric Orsenna dedans, justement, pour essayer de trouver un champ lexical adapté, en quelque sorte. Et au final, à part cette expression d'Anna Mourir, on a l'impression que justement, cette recherche de champ lexical, c'est buté quand même à la réalité. À la réalité de la mort, et au fond, le champ lexical des promoteurs de l'euthanasie n'a jamais vraiment fonctionné, puisqu'en réalité, il n'y en avait pas.
0: En fait, je crois que, en définitive, les promoteurs de la loi dite euthanasie, terme que moi je n'utilise plus...
1: Suicide assisté.
0: Voilà, parce qu'en fait, c'est un texte sur le suicide. Fondamentalement, c'est un texte sur le suicide, quelle que soit sa forme. Il a deux formes. Enfin, il en a trois. Il y a le suicide malheureusement conventionnel, j'aime pas ce terme, mais le suicide qui existe, les gens qui sont... en dépression, les gens qui ont mal, les gens qui souffrent et qui vont mettre fin à leur jour. On met en place des politiques publiques de prévention pour ces gens qui se suicident, pour éviter qu'ils se suicident. On met tout en place en France pour éviter qu'ils se suicident. Et là, on viendrait légaliser le suicide sous deux formes différentes. Une forme auto-administrée, en gros, la personne elle-même s'injecte une substance létale, par voie orale, par voie intraveineuse, concrètement, c'est ça. Ou alors, si elle ne peut pas le faire, elle demande à un médecin ou à un infirmier de le faire. En fait, quelle que soit la forme, ça reste un suicide dans le sens où ça reste la personne qui veut mettre fin à ses jours. Et ça, on le permet maintenant, malheureusement, depuis hier, avec la nouvelle loi. Donc, c'est un texte sur le suicide. L'aide à mourir, je conteste. L'euthanasie, je ne l'utilise plus. C'est un texte sur le suicide.
1: Alors, il y a une autre question, effectivement, c'est que ce texte a été scindé en deux, une partie sur le développement des soins palliatifs qui a été voté à l'unanimité, et cette partie sur la fin de vie. Concrètement, donc, l'Assemblée s'est prononcée pour un développement massif des soins palliatifs, de ne serait-ce que pour permettre à chaque Français d'en avoir le droit. C'est pas le cas aujourd'hui. Et ce qui fait qu'aujourd'hui, l'euthanasie est légalisée avant l'accession aux soins palliatifs, ça évidemment, ça pose problème.
0: Bon, c'est probablement, vous avez raison, c'est probablement le débat le plus essentiel que nous avons eu à l'Assemblée nationale. Moi, je qualifie le texte sur ce suicide assisté ou délégué à un soignant de profondément injuste.
1: Ouais.
0: Profondément injuste pour cette raison précise. Comment peut-on demain, à ces 200 000 Français par an, qui souffrent en fin de vie, qui demandent des soins palliatifs, soins palliatifs, parfois qui le hurlent, pardon hein, pour le pathos, mais qui le hurlent, parce qu'ils ont très très mal, parce que leur douleur est insupportable. Je veux être soigné, je veux être soigné. Et on leur dit, il n'y a pas de place en soins palliatifs. Vous ne pouvez pas accéder aux soins palliatifs. Ça, c'est 200 000 Français par an, c'est 500 Français par jour, en fin de vie. Et à eux, on leur proposera quoi demain, avec cette nouvelle loi? On leur dira, bah écoutez, on n'a pas de soins palliatifs, donc on ne peut pas vous soigner. Donc soit vous souffrez, soit vous mourrez, soit il y a le suicide assisté ou délégué. Et donc, on vous propose la seule alternative, c'est de mourir. C'est dramatique.
1: C'est glaçant. Vendredi de Garpel.
2: Oui, on a bien compris qu'il y avait beaucoup de lobbies aussi qui s'étaient mis en place autour de cette loi fin de vie, notamment des mutuelles. Est-ce que vous, à l'Assemblée concrètement, est-ce que vous avez vu cette influence arriver ou pas au sein de certains de vos collègues?
0: En fait, le tabou ultime, c'est la question financière. Les soins palliatifs, ça coûte cher. C'est vrai que ça coûte cher. Prendre soin d'une personne qui est en fin de vie, et encore une fois, ne pas confondre la fin de vie et la vieillesse, ça n'a rien à voir.
2: Sûr.
0: On peut être en fin de vie à quelques heures de vie, quelques mois, quelques années, à 10 ans, 15 ans, 20 ans. Donc, prendre en charge une personne humaine qui est en fin de vie parce qu'elle a une maladie, ça coûte cher. Mais je pense que c'est toute la dignité de notre civilisation que de dire, bah oui, on va investir. Oui, il y a des sujets sur lesquels on va dépenser plus. Oui, il y a des sujets sur lesquels on fera des économies, c'est pas le sujet de ce soir. Il y a plein de sujets sur lesquels on peut faire des économies ou des réductions de dépenses, bien sûr. Pas sur la vie. Et pas sur la fin de vie. Parce que précisément, notre civilisation, elle veut soigner jusqu'au bout. Donc, c'est ça, moi, qui m'effraie, en fait, dans ce texte, c'est que, en fait, on abandonne le patient. On dit, bon, il n'a plus vraiment de valeur, il n'a plus vraiment de dignité, et en plus, il coûte cher. Autant lui supprimer la vie. Bah non. Sa vie, elle vaut d'être vécue, et ce jusqu'à la fin. Donc, il y a un tabou financier, parce qu'effectivement, une euthanasie, ça coûte pas cher.
2: C'est 50 euros le produit en Belgique.

0: Oui, c'est évalué autour de 170 euros l'acte létal.
1: D'accord.
0: Puisque le terme, pour le coup, celui-ci est bien dans la loi, l'acte létal. Malheureusement, alors bien sûr que les soins palliatifs, ça coûte beaucoup plus cher. Mais qu'est-ce qu'on veut comme société, au final? Est-ce qu'on veut une société qui donne une injection létale à 175 euros? Ou est-ce qu'on veut soigner la vie jusqu'à sa fin parce que cette vie, elle est précieuse?
2: Sans compter, et cela avait été soulevé à de nombreuses reprises par votre collègue Philippe Juvin, le cas des proches, puisque vous aurez donc une personne qui sera en grande souffrance, qui pour une raison ou pour une autre pourrait demander d'avoir accès au suicide assisté pour des raisons de place en soins palliatifs ou pas forcément, et donc enfin, même pour ceux qui restent, c'est abominable, parce que pour les familles qui restent, entre ceux qui seront favorables, ceux qui pousseront dans ce sens, et ceux qui au contraire y seront opposés, enfin, on voit les drames humains, les drames sociaux que cela va provoquer chez ceux qui restent, en fait, tout simplement.
0: Exactement. C'est précisément, Marc Hainaut, ce que je disais hier à la tribune de l'Assemblée nationale. Le risque de cette loi, c'est de créer des déchirements. Des déchirements sociaux, familiaux, affectifs et psychologiques. Je pense qu'on ne mesure pas, je pense que les Français ne mesurent peut-être pas encore, le nombre de conséquences que cette loi aura, et des conséquences qui seront dramatiques. Les familles, on l'a vu sur bien des cas un peu médiatisés, comme là, je pense au cas Vincent Lambert, où les familles se déchirent. Donc en fait, ça prouve une chose, ça prouve que cette loi-là, elle vient cliver, elle vient soulever des souffrances dans la souffrance. Elle ajoute de la douleur à la douleur. Donc elle ne répond pas à la douleur. Ouais. Parce que le vrai sujet, et pour le coup, si on prend de la hauteur par rapport à et aux soins palliatifs et à la question de la fin de vie et de l'aide à mourir, je mets des guillemets, en fait c'est la question de la prise en charge de la douleur. Comment en France, comment notre système de santé prend en charge la douleur des personnes qui souffrent.
2: Il y a, donc vous l'aviez dit en début d'émission, le Conseil constitutionnel a été saisi et par le Premier ministre Sébastien Lecornu, mais aussi par Gérard Larcher et par un groupe de sénateurs. Donc ça fait 3 recours devant le Conseil constitutionnel.
0: Et le groupe RN.
2: 4, voilà, 4e recours. Est-ce qu'il y a un espoir réel que le Conseil constitutionnel revienne sur ce dispositif, ou est-ce que c'est une forme de, on va dire, de baroud d'honneur parlementaire, pardonnez-moi l'expression?
0: Non, c'est pas un baroud d'honneur, non. C'est la suite du combat. C'est la suite du combat. Donc Marine Le Pen et le groupe Rassemblement National, nous allons déposer demain un recours au Conseil constitutionnel. Je rappelle par parenthèse que Marine Le Pen est très opposée à ce texte, qu'elle m'a fait une entière confiance comme orateur de groupe sur ce texte, parce que, comme moi, elle a conscience que c'est un texte d'abandon. Donc nous déposons un recours pour contester... Alors, les contours juridiques, c'est pas un vote,
2: oui,
0: par définition, mais il y a plein de points, c'est très juridique comme considération, mais sur le délai de rétractation, sur le fait que les établissements de santé
2: privés...
0: Délai de
2: qui est 3 jours,
0: deux jours. Sur le fait
2: moins
0: que...
2: Moins pour acheter un vêtement.
0: Effectivement. C'est ça qui fait froid dans le dos, d'ailleurs.
2: On préfère le rappeler à nos auditeurs, quand même.
0: Oui, tout à fait. 2 jours... pour dire oui, je confirme ma demande de mort, je vais mourir, je veux mourir, et l'acte létal sera effectué. Si vous voulez, ça c'est le délai. Il y a aussi la question des établissements privés de santé qui ne veulent pas procéder à des suicides assistés pour des raisons éthiques, pour des raisons de conscience. D'ailleurs, établissements qui peuvent être confessionnels, religieux ou pas. Il y a les deux.
2: Je pense que ce serait des pauvres et à ce genre d'institutions.
0: Bien sûr, tout à fait. L'Ordre de Malte. Il y a plein d'organisations qui disent mais nous, en fait, on est là pour le soin. On n'est pas là pour donner la mort.
2: Oui.
0: Donc on refuse l'établissement, les personnes, bien sûr, mais l'établissement dans sa charte éthique, dans son projet d'établissement, eh bien on refuse. C'est pas notre philosophie de la vie.
2: Donc ils demandent le droit d'être exonérés de pratiquer cela, quoi.
0: Le droit d'exercer leur liberté de conscience.
2: Ouais.
0: Tout simplement.
2: Et la liberté de conscience, d'ailleurs, on l'entend, ça aussi, elle aurait été garantie dans la proposition de loi.
0: Non, elle est garantie à titre individuel,
2: ouais,
0: pour les médecins et infirmiers seulement. Les pharmaciens, malheureusement, n'ont pas été inclus dans la clause de conscience. Donc, les pharmaciens seront obligés de délivrer une substance létale, malheureusement.
2: On pourra aller le retirer en pharmacie, ça.
0: Pas en pharmacie d'officine pour le moment.
2: Oui.
0: Pour le moment. Mais à terme, ce sera le cas. Donc, les pharmaciens n'ont pas de clause de conscience. On a déposé des amendements, vous vous doutez bien, par dizaines, pour dire, bah non, les pharmaciens aussi ont le droit de dire, bah, je ne veux pas participer dans la chaîne, si je puis dire, dans la chaîne de l'acte létal, je ne veux pas y participer. Je ne veux pas participer à un acte de mort d'une personne. Malheureusement, ça a été refusé.
2: On va revenir quand même sur cette prise de position qui a été tenue ce matin. Alors, on rappelle que le groupe Rassemblement National a voté en immense majorité contre ce texte. Seulement 12 députés de votre groupe ont voté pour. Laurent Jacobelli, ce matin, qui avait voté contre ce texte, a déclaré chez nos confrères du service public, qu'il ne reviendrait pas, que le Rassemblement National, s'il était au pouvoir, ne reviendrait pas sur cette loi. Qu'est-ce qu'il en est réellement, Christophe Benz? Parce qu'on suppose que vous avez eu le temps de vous entretenir avec...
0: Ça tombe bien, j'en ai parlé avec mon collègue Laurent Jacobelli il y a peut-être 2 ou 3 heures dans l'hémicycle de l'Assemblée. C'est pas du tout ce qu'il a dit. Pas du tout. Et j'ai revu donc sur France Info.
2: On parle de la reprise d'une dépêche AFP qui reprenait des propos qu'il aurait tenus sur un plateau.
0: En ayant réécouté les propos de mon collègue Laurent Jacobelli, c'est pas ce qu'il a dit. Pas du tout. Il n'a pas dit on abroge ou on n'abroge pas. Il a dit autre chose sur l'ensemble des lois dites de société. Moi, je vous dis aujourd'hui, je pense que la solution n'est pas immédiate quant à une abrogation ou pas. Je m'explique. D'abord, la loi n'est pas promulguée, premièrement. Elle peut ne pas l'être. Elle peut ne pas l'être parce que le Conseil constitutionnel dira non ou en partie non. Peut-être parce que, je sais pas, le pape viendra en France en septembre, par exemple, pour dire à Emmanuel Macron, il ne faut pas faire ça.
2: Emmanuel Macron peut aussi changer d'avis, d'ailleurs.
0: Tout à fait. Le président promulgue ou pas. Donc, il n'est pas certain que cette loi soit appliquée. Alors, nous parlons, allez voter, mais ça n'est pas appliqué. Moi, ce dont je suis sûr, c'est que il faut mettre en place les soins palliatifs pour tous. Pour que tout le monde ait à minima le choix, le vrai choix, en fait. C'est-à-dire, bah, je veux mourir, ça je le demande parce que j'ai mal, ou je veux être soigné. Et donc, être soigné, mais être soigné de manière effective, pas juste de manière conceptuelle, pas juste la demande dans l'absolu. Non, concrètement, j'ai rendez-vous avec un médecin. C'est ça, l'effectivité.
2: Et on a eu beaucoup de réactions d'auditeurs, Christophe Benz, notamment un auditeur qui déplore le vote qui a eu lieu ce 15 juillet et reproche à Marine Le Pen, à la direction du groupe Rassemblement National, de ne pas avoir de donner de consigne de vote contre, d'obliger en quelque sorte ses députés à voter contre ce texte.
0: Non, mais je comprends cet auditeur que je ne connais pas, mais je comprends. Marine Le Pen l'a dit au tout début de l'examen du texte. Nous avons liberté de vote parce que c'est un sujet de conscience personnelle. C'est un sujet intime, en fait. Donc c'est normal, c'est logique, c'est naturel de pouvoir voter en conscience. J'ai envie de vous dire, heureusement qu'il y avait une liberté de vote. Parce que moi, le travail que j'ai effectué depuis 3 ans, c'est pas d'imposer à quelques députés que ce soit de voter dans un sens ou dans l'autre. C'est de les convaincre. Avec des arguments. Avec des arguments de fond. Et d'ailleurs, la preuve, pour répondre à votre auditeur, la preuve, c'est que Marine Le Pen, donc, elle-même, est opposée à ce texte et elle a voté contre, à toutes les lectures. La majorité, 87%, je crois, des députés RN ont voté contre. Et, comme dans l'Assemblée nationale complète, le groupe RN a eu de plus en plus de députés défavorables, lecture après lecture. Okay. Plus on a examiné le texte, plus les députés, groupe RN et ailleurs, ont voté contre.
2: Un auditeur nous rappelle que ce n'est pas 50 députés qui ont fait cette courte majorité. 50, c'est l'écart de voix, ce qui donne 25 députés seulement. C'est-à-dire 4% du total. Et en plus, il y a eu 29 abstentions. Donc, c'est vrai que la majorité était extrêmement courte.
0: Mathématiquement, c'est vrai.
2: Et question d'une auditrice. Pouvez-vous m'indiquer si, comme j'ai cru l'entendre par ailleurs, le dispositif de euthanasie ou de suicide assisté ne serait applicable qu'aux Français ou aux personnes nées en France?
0: Non, c'est français et personne résidant en France depuis moins de 10 ans.
2: D'accord.
0: Au moins 10 ans, pardon.
2: Mais pas ouvert, par exemple, aux citoyens de l'Union Européenne ou...
0: Non. Non, on légifère en droit français, c'est logique.
2: Il nous reste 15 secondes, Christophe Benz, en un mot pour conclure. Quelle espérance vous reste-t-il, tout simplement?
0: Le combat continue. Cette loi, je l'ai dit, est votée, mais elle n'est pas appliquée. J'espère qu'elle ne le sera jamais.
2: Merci, Christophe Benz, député Rassemblement National de Haute-Marne, représentant du Rassemblement National, référent du RN sur le texte de loi fin de vie. Merci Vendry de Garpel d'avoir été avec nous. Merci à vous, chers auditeurs, surtout d'avoir été très nombreux à nous suivre, à nous écrire. Merci à la technique, merci à ceux qui nous, à celui qui nous faisait passer vos questions, et à très bientôt, et à jeudi prochain pour une prochaine émission.
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0: Bonsoir, chers auditeurs. Bonsoir, chers amis. Jacques Trémollet est dans sa Corse aimé et tendrement aimé. Il marie des petites filles. Et donc, je le remplace. Et ce soir, j'ai pensé que ce serait bien de faire une coupure avec les émissions que nous faisons très régulièrement et que vous écoutez sur Radio Courtoisie, qui parle de la triste politique française avec cette loi insensée qui vient de passer sur le droit à mourir, le prétendu droit à mourir, comme si ça pouvait être un droit, et le droit de donner la mort, par conséquent, enfin, c'est tout ça est complètement aberrant. Mais pour changer vraiment et puis nous sortir l'esprit de cette puanteur, ce soir je reçois, et c'est la seconde fois pour ceux qui ont écouté l'année dernière, Philippe Renard, qui est directeur de conservatoire et qui est directeur artistique de l'ensemble Gabriel. Et j'ai eu l'occasion d'aller l'écouter à plusieurs reprises, donner des concerts avec son ensemble et ses musiciens, notamment dans des belles églises, généralement qu'il choisit plutôt de style roman ou gothique. Et c'est extrêmement agréable. Donc il a créé cet ensemble il y a une vingtaine d'années, en 95. Philippe Renard, je me tourne vers vous. Et vous avez préparé quelques petites surprises pour un peu plus tard dans l'émission. Et aujourd'hui, vous êtes venu nous parler, nous présenter votre nouveau spectacle. Alors, pavanez-vous, mais évidemment, c'est écrit pavane et vous, comme je crois me souvenir que l'an passé, c'était promener...
1: Baladez-vous.
0: Baladez-vous. Voilà, c'était ça. C'était pas promenez-vous, c'était baladez-vous. Et vous allez nous expliquer ce titre et puis ensuite, nous parlerons de votre prochaine tournée qui va débuter en Creuse le 24 juillet. Donc, je vous laisse la parole.
1: Déjà, un grand merci pour pouvoir se retrouver. C'est un vrai bonheur de se retrouver ici à Radio Courtoisie avec vous, Hilaire, et de pouvoir effectivement parler un peu de musique, essayer de libérer la tête, libérer l'âme.
0: Oui,
1: vers le beau, vers le haut. Vers un certain nombre de choses qui nous habitent et qu'il faudrait être, emprunt un peu plus souvent pour tout à chacun. Voilà, effectivement, oui, on a une très belle tournée qui s'annonce avec ce nouveau spectacle, Pavanez-vous. 8 concerts qui vont donc du coup s'adresser d'abord et avant tout aux habitants de la Creuse.
0: Oui, quel privilégié.
1: Voilà, exactement. Et c'est un spectacle ensuite qui voyagera de nouveau un petit peu en région parisienne. Et puis on va ensuite aller se promener un peu en Bretagne. Et c'est un spectacle qui, comme chaque fois, tourne un peu.
0: Vous ne manquerez pas de m'informer des dates.
1: Je ne manquerai pas.
0: Je le signalerai à Radio Courtoisie, à nos auditeurs.
1: Ah ben avec grand bonheur.
0: Oui, qui seront très heureux. Je les invite beaucoup à y participer. Parce qu'on y participe.
1: C'est
0: plus qu'un spectacle.
1: Oui, tout à fait. Eh bien oui, effectivement.
0: Je me souviens d'avoir chanté, moi qui chante jamais pratiquement, à la différence de ma femme. Vous avez réussi à me faire chanter.
1: C'est certain. Eh ben oui, effectivement, on s'adresse au public de plein de manières différentes. Effectivement, ce n'est pas un concert, c'est bien un spectacle. On va le voir dans le courant de notre entretien de ce soir. Il y a de la musique, mais aussi du texte qui s'adresse effectivement aux personnes que nous rencontrons dans les différents endroits où nous allons, avec beaucoup de bonheur. Et puis aussi des participations avec des surprises, parce que on essaye de glisser des possibilités à ce que le public intervienne aussi physiquement et musicalement, la plupart du temps en chantant dans des partitions ou dans des œuvres qui ont été travaillées ou arrangées par nous. Et ça permet comme ça de pouvoir, justement.
0: Donnez-nous un exemple alors de votre.
1: Alors,
0: votre manière de procéder.
1: Eh bien, qu'avons-nous fait dans les précédentes tournées? On avait toujours un petit choral de Bach qui était présent. Du coup, on s'invitait à faire chanter les gens sur le choral de Bach. Et l'année dernière, on avait pris un hymne tout à fait intéressant sur l'Occitanie, qui était la fameuse soubirane, la souveraine.
0: Oui.
1: qui est un air très connu et très très chanté du coup dans le sud de la France, hein, voilà. Et du coup les personnes participaient. On aura un petit bout de chose tout à l'heure dans les morceaux de musique. Vous allez l'entendre qui va passer un petit peu. Voilà.
0: Et alors, vous avez une lecture à nous faire?
1: Oui, absolument. Alors, comme je disais il y a quelques secondes, là, on essaie de vraiment s'adresser. Moi, j'aime la France. Voilà.
0: Oui, vous avez raison.
1: C'est quelque chose.
0: C'est physique.
1: Oui. Voilà.
0: C'est alors, moral. Physique. C'est intellectuel. C'est spirituel. C'est tout.
1: C'est tout. C'est tout un tas de tout ce qu'on essaye en ce moment.
0: La France mais celle de la Révolution.
1: Non.
0: Mais la France.
1: Non. Oui. La France. Effectivement, avec toutes ses particularités, ses beautés, oui. qu'elles soient naturelles ou autres. Et du coup, dans le spectacle que nous présentons là cette année, Pavanez-vous, eh bien, nous allons dévoiler quelque chose un petit peu. Alors, je vais pas tout donner comme surprise, mais en même temps, le début va être un petit peu particulier parce que j'ai écrit un texte du coup sur la Creuse. Et donc, je me permets de.
0: Eh ben, lisez-le ou récitez-nous.
1: Voilà, exactement. Et ce texte dit la chose suivante. Dans le silence vert où murmure la Creuse. Des collines ondulent dans un souffle ancien. Les rivières tracent des secrets qui se refusent. Vive est la mémoire des murs et des chemins. Sous le ciel changeant, les saisons s'étirent. Forêts qui dansent, manteaux de pierre. L'aube se pose en linceul de lumière. Reflets d'argent, des étangs féconds. Les villages blottis dans la douceur de la terre gardent en écho les citadelles des siècles passés. Où le granit rugueux, façonné par les pères, raconte le labeur des vies embrassées. Ici, vite et vont les peintres, faiseurs de langage, de l'infini, liminaire, où tant d'églises deviennent lumière, où l'art enraciné se fait respiration. Des mains de maçons, pèlerinage en exil, ont bâti loin d'ici des palais et des ponts, voiles de souvenirs humbles et immobiles dans le champ souffrant des saisons et des sillons. Et quand tombe le soir sur les landes paisibles, que le vent se fait doux sur les champs endormis, la Creuse se dévoile discrète et sensible comme un trésor caché que le temps a permis.
0: Magnifique. Merci, c'est absolument merveilleux. Et alors, vous évoquez la pierre, les églises, ben, les châteaux forts.
1: La pierre, les églises, les châteaux forts,
0: les villages. Les châteaux forts,
1: et puis, bien évidemment, tous ces maçons qui sont montés à Paris, construits du temps de Haussmann.
0: Oui.
1: Voilà, donc, on a un peu tous les univers. On a l'univers aussi, et bah, bien évidemment, l'endroit est un très très bel endroit. Hein,
0: oui, bah, la Creuse, c'est
1: naturel. Voilà, etc. Sûr. Donc, c'est par là que commencera le spectacle. Un peu dans une atmosphère étonnante où les musiciens rentreront après et où la musique de Bach viendra se lever à l'intérieur de la fin
0: de ce texte.
1: Et aussi, effectivement, de belles lumières, tout à fait. Et voilà.
0: Dans des belles églises.
1: Et alors dans des églises qui sont toutes plus belles les unes que les autres, hein. Des églises du 12e, du 14e, on en parlera aussi un tout petit peu après. Et ça permet de, voilà. Et alors donc, du coup, bah, plus tard, lorsque nous irons en Bretagne et même sur la région parisienne, les personnes que nous rencontrerons auront donc un texte différent,
0: bien
1: puisqu'il
0: sûr.
1: Est
0: donc
1: important
0: vous allez,
1: de s'adapter.
0: Vous allez vous adapter en fonction des territoires.
1: Absolument, on s'adapte en fonction des territoires.
0: C'est merveilleux.
1: Et on essaye de retirer un petit peu la substantifique moelle des différents endroits pour s'adresser aux personnes que l'on a en face de nous, tout simplement. Voilà.
0: Alors, dites-nous, pourquoi pavanez-vous ?
1: Ah, voilà, ah oui. Évidemment, c'est un jeu de mots un peu intéressant. Alors, effectivement, c'est la suite du spectacle de l'an dernier qui était Baladez-vous. Alors, Baladez-vous, déjà, en fait, c'est un peu poétique. C'est-à-dire, chacun y voit ce qu'il a envie d'y voir, chacun y prend ce qu'il a envie d'y prendre. La balade, bon, bien évidemment, est un genre musical assez connu. La balade.
0: Et puis poétique.
1: Et puis poétique, bien évidemment. Hein.
0: La balade dépendue.
1: Il y a énormément de balades un peu sur le territoire européen avec énormément de choses, qu'elles soient poétiques ou qu'elles soient musicales. Donc c'est une suite sur Pavanez-vous. Donc Pavanez-vous, même chose. Est-ce qu'on se pavane? Est-ce qu'on prend le temps? C'est un peu tout ça. Mais c'est aussi, bien évidemment, une structure musicale que l'on connaît bien, la pavane, avec ce rythme très caractéristique qui fait boum, boum, boum, boum. Voilà, on connaît bien la fameuse pavane belle qui tient ma vie. Belle qui tient ma vie. Voilà, c'est cette fameuse pavane que nous n'aurons pas dans le spectacle, mais on en aura d'autres. Et puis...
2: Long, court, court.
1: Oui, c'est ça.
2: Long, tactile.
1: Court, court. Exactement. Voilà, tout à fait. C'était aussi une manière de marcher sur la musique, hein, bien évidemment. De toute façon, la rythmique suivait aussi la diction. Enfin bref, on sait tout ça. C'est quelque chose de tout à fait particulier. Donc, on va s'inspirer un petit peu de la pavane en tant que telle, mais aussi de ce qu'elle représente, parce que c'est souvent une forme de danse dans laquelle il y a eu énormément de sentiments qui sont passés, ou que les compositeurs ont fait passer beaucoup de choses un peu philosophiques, en tout cas de la réflexion, et ça c'est toujours très intéressant.
0: Par exemple, Ravel.
1: Ravel, on connaît bien la pavane pour une infante défunte, hein, on n'est pas trop dans le rythme de la pavane, mais il y a effectivement tout ce caractère intérieur, tout ce caractère recueilli,
0: répétitif.
1: Et puis aussi un peu répétitif. Voilà.
0: C'est voilà. La répétition, c'est la méditation.
1: Oui. C'est la méditation, exactement. Donc c'est le propos en fait de ce spectacle sur Pavanez-vous. On va tirer un fil. On a commencé par la Creuse. On va tirer un fil avec d'autres compositeurs. Et donc voilà, on va découvrir évidemment plein de belles choses.
0: Donc
1: je vous propose d'écouter donc une musique qui est issue d'un de nos derniers spectacles, qui était Méditation sur ma mort future de Fraunberger, qui n'est pas à proprement parler non plus une pavane comme celle de Ravel, mais il y a des rythmes qui sont cachés un peu dans la basse qui rappellent ça, et puis de toute façon c'est une œuvre magnifique, hein, qui est aussi extrêmement recueillie et qui mérite d'être entendue.
0: Alors, nous pouvons écouter.

0: Ben, j'espère, chers auditeurs, que vous avez apprécié ce morceau. Et Anne Terrazas, c'est madame votre épouse.
1: Exactement, tout à fait, effectivement.
0: Et là, elle joue.
1: Elle joue.
0: C'est enregistré sur un de vos disques.
1: C'est enregistré sur un de nos disques, absolument.
0: Parce qu'il faudra en parler à la fin.
1: On en parlera à la fin,
0: parce que je suis sûr qu'il y a des auditeurs qui sont sous le charme.
1: Bah, j'espère. Écoutez, c'est un vrai bonheur. Il nous manquait juste deux, trois petites notes pour clôturer ce morceau. Mais effectivement, oui, ça fait partie d'un de nos disques qui s'appelait Lumière d'Europe.
0: D'accord.
1: Justement, et où on égrenait plusieurs compositeurs de cette grande période. Et c'est Anne qui joue le clavecin. D'ailleurs, dans cette tournée, nous serons aussi avec ce grand clavecin. L'année dernière, c'était avec l'orgue, du coup, et cette année, c'est de nouveau
0: avec le clavecin.
1: Voilà, d'accord, c'est de nouveau avec
0: très
1: le clavecin.
0: Bien.
1: Voilà.
0: Oui, c'est un très bel instrument, oui. Alors, il s'agit donc, dans votre idée, d'un projet spirituel. Expliquez-vous sur ce fond.
1: Voilà, sur
0: parce que la musique, aujourd'hui, a un petit peu tendance à devenir un amusement sensuel. Sans aucune portée spirituelle, et même les morceaux comme de Bach ou etc. ne sont plus conçus dans le cadre où ils ont été créés.
1: Exactement, tout à fait.
0: La musique, elle est fondamentalement spirituelle.
1: Tout à fait.
0: On peut dire presque jusqu'au XXe siècle.
1: Ah bah de toute manière, ensuite,
0: c'est devenu un peu. Bon, il y a les salles d'avant qui s'en sont emparées, mais
1: de toute façon, tout l'espace chrétien depuis Charlemagne.
0: Oui.
1: On a le premier orgue, ça date de Pépin le Bref. En fait,
0: oui.
1: On a une marque quelque part qui nous explique que. On a un orgue qui a donc été qui est dans les textes qui date de Pépin le Bref, donc ça veut bien dire quelque chose. Et ensuite, effectivement, tout l'espace chrétien s'est appuyé pendant des décennies et des décennies sur les compositions spirituelles et les compositions autour de la liturgie.
0: On
1: passait de l'un à l'autre très très facilement.
0: On passait de la chapelle du roi au palais du roi, au salon
1: absolument,
0: du roi.
1: Absolument, tout à fait.
0: Et c'était les mêmes musiciens.
1: Tout à fait, absolument.
0: Et quelquefois les mêmes.
1: Ne croyons pas d'ailleurs que la musique n'était que pour eux, c'est faux, parce que le commun des mortels et les jeunes personnes qui travaillaient, entendaient aussi ces musiques à l'église. Et même, on a un exemple très clair, c'est la fameuse messe de l'homme armé, qui est un peu comme la Madelon, si vous voulez. Qui était chanté par tout à chacun et tout le monde, et ben c'était au départ, c'est devenu une messe sacrée qui était un air tout à fait populaire qui a été repris et qui ensuite a été organisé par les compositeurs. Donc oui, dans cet espace spirituel, moi j'y tiens beaucoup. Je tiens aussi beaucoup à l'engagement, et j'aime bien faire un parallèle un tout petit peu entre les deux, parce que la spiritualité nourrit l'engagement et l'engagement donne un visage concret à beaucoup de valeurs, et aussi qui sont les nôtres en tant que musicien, à savoir que je pense que s'engager, c'est choisir de ne pas rester spectateur.
0: Oui.
1: Voilà. Et ça, c'est quelque chose d'important.
0: Donc, pour vous, l'engagement n'est pas simplement militant, on va dire.
1: Non.
0: simplement de propagande.
1: Non.
0: Mais c'est quelque chose de plus profond, c'est un choix.
1: C'est un choix, absolument.
0: C'est un choix.
1: De
0: musique sacrée, de musique profane.
1: Exactement.
0: Et de musique qui élève l'âme.
1: Exactement. C'est permettre de mettre en perspective un certain nombre de choses, tout en respectant les personnes qui sont avec nous,
0: oui.
1: Tout en respectant le public, tout en lui amenant quelque chose et en faisant effectivement des allers-retours par rapport à ça.
0: J'en ai vraiment eu le sentiment quand je suis allé vous écouter à plusieurs reprises.
1: C'est avec plaisir.
0: Et en particulier, l'année dernière, j'en ai. Dans cette très belle église, c'était
1: tout à fait, dans cette très belle église à Anche, qui est encore un de nos joyaux français, avec une voûte en bois qui fait qu'elle sonnait extrêmement bien. Oui, cet engagement, c'est des gestes simples, certes, mais écouter, aider, protéger, transmettre. Et aussi, il y a toute une forme de générosité. Moi, j'aime bien la citation d'Albert Camus qui disait « La vraie générosité envers l'avenir consiste à tout donner au présent. »
0: Mais bien sûr.
1: Voilà, à tout donner au présent.
0: C'est une vraie philosophie.
1: C'est une vraie philosophie. Et du coup, Et voilà, et c'est un petit peu ce qui cimente notre travail dans l'ensemble Gabriel, ce qui cimente notre travail d'ailleurs à chacun de nous qui sommes musiciens, et aussi de notre travail de pédagogue ou de directeur de conservatoire.
0: Bien sûr.
1: On s'adresse aux personnes.
0: C'est-à-dire former. On ne peut pas former si on n'a pas une idée.
1: Non, absolument.
0: Et une idée qui dépasse la simple technique du moment.
1: Tout à fait.
0: Évidemment. Et ça, je crois que c'est vraiment très important.
1: Faire toucher du doigt la pratique.
0: Et je pense que vous n'êtes pas le seul à avoir cet esprit, parce que, heureusement, en France, on a conservé quand même quelques traditions de notre civilisation, même si ceux qui nous dirigent sont là pour la balayer comme des impudiques qu'ils sont, parce qu'en fait, tous ont été formés à l'ancienne.
1: Bien sûr.
0: Encore aujourd'hui.
1: Bien
0: sûr. Encore aujourd'hui. Ça sera plus vrai demain.
1: Non.
0: Mais encore aujourd'hui, ce sont des renégats.
1: C'est ça.
0: Dirigés par des renégats. C'est des gens qui savent très bien ce que vous dites, ce que je dis. Oui. Ils
1: tout
0: le savent.
1: Tout à fait.
0: Même Mélenchon, il a servi la mèche jusqu'à l'âge de 16 ans.
1: Voilà. Bien sûr. Bien sûr.
0: Hollande appartient à une très bonne famille.
1: Voilà. Tout à fait. On est parfaitement d'accord.
0: Il a fait carrière. Voilà. Et donc il a renié tout. Ces gens-là, ça ne les dérange pas de tout
1: non,
0: renier.
1: Justement,
0: Hélène Royal appartient à une excellente famille. Elle a tout renié.
1: Oui. C'est d'ailleurs ce qui fait le plus mal.
0: Parce que Macron, c'est du même ordre.
1: Parce que les soi-disant élites devraient justement être plutôt dans cet esprit, d'engagement proche et de faire en sorte que on élève plutôt que voilà.
0: On a dit qu'on ne ferait pas de politique.
1: Non, on ne fait pas de politique.
0: Pour ne pas descendre.
1: Non,
0: donc
1: exactement.
0: On va monter.
1: Donc continuons.
0: Qu'est-ce que vous nous proposez alors?
1: Eh bien, écoutez, alors du coup, je vous ai amené aussi. Enfin, on va écouter quand même un peu de musique
0: bande,
1: ce soir. Donc
0: la
1: ça, c'est
0: bande
1: bien.
0: Annonce de votre journée avec plusieurs musiques mises à jour.
1: Voilà la bande annonce. Alors notre bande annonce en fait, c'est l'ancienne tournée qui remontait avec des petits morceaux, etc., que l'on envoie un peu aux différents organisateurs, aux associations, pour leur donner l'idée de ce qu'on va refaire, enfin, plus exactement de l'esprit de ce qu'on a fait, mais avec des nouvelles choses. Voilà. Et donc, là, ce que vous allez entendre, ce sont des musiques qui étaient de notre ancienne tournée. Du coup, on va aussi entendre un tout petit bout de la Soubirane, un tout petit bout de plein de petites choses, pendant 2 minutes 30. Et ça donne tout de suite peut-être le goût et qui nous sommes dans ces 2030. Voilà.
0: Chers auditeurs, à l'écoute.

0: Voilà, comment faire tenir 1h15, 1h20 de musique en 2 minutes 30.
1: Eh ben oui, c'est ça. Et quel, c'est un feu d'artifice, hein. C'est,
0: voilà.
1: Il y a énormément de musique là-dedans.
0: Alors, énormément de musique, énormément de musique qui, parce que moi, j'aime bien, en fait.
1: Et c'est vous qui avez fait cet assemblage.
0: Oui, oui, tout à fait. Tout à fait. Enfin, c'est Alain, oui. Alain Bouvet, notre chanteur qui est très, très bon dans le domaine des constructions, comme ça, auditives. Oui. Et le fait de monter un tout petit peu les musiques, oui. Alors oui, vous avez eu du Bach, vous avez eu la fameuse Soubirane, oui. Vous avez eu la musique du 17e, vous avez eu un peu de musique traditionnelle aussi, un certain nombre de choses. Et du coup, dans ce nouveau projet, dans cette nouvelle tournée, là, le fameux oui. Baladez-vous, c'est un peu la même organisation, parce que de toute façon, moi, j'aime bien rapprocher et les atmosphères, et des compositeurs qui, souvent, ne se sont pas connus.
1: Et les siècles.
0: Et les siècles, voilà, parce que...
1: Qui se croisent,
0: c'est ça, pour moi, c'est tout à fait fondamental. C'est vrai que, bon, j'ai beaucoup, beaucoup de respect hein, pour tous mes petits collègues musiciens qui font aussi de la musique baroque et de la musique classique, mais c'est vrai qu'ils ont des programmes peut-être un tout petit peu plus classiques dans lesquels où ils vont présenter 3 ou 4 quatuors de Haydn, une période particulière du XVIIe siècle ou du XVIIIe siècle. Moi, j'aime bien faire, comme vous avez dit, un feu d'artifice... Voilà, avec le texte, avec un certain nombre de choses, oui. Et on rapproche à la fois un Castello qui est un musicien du 17e, oui. D'un autre musicien qui peut être Jean-Sébastien Bach du 18e, et puis juste après faire justement une balade creusoise ou une balade du sud de la France. Oui. Et ça permet, je pense que ça permet
1: c'est
0: de rapprocher.
1: Vivant. C'est très vivant.
0: Ça permet de rapprocher. Mmh. Et toujours pareil, avec le même souci de s'adresser le plus possible au public, parce que on a, je pense que le public a largement de la matière pour chaque fois s'accrocher à quelque chose
1: mais bien sûr.
0: Qui va leur correspondre dans cette esprit-là.
1: Et en particulier le public régional.
0: Et en particulier le public,
1: et,
0: le public
1: et
0: régional.
1: Et la musique traditionnelle.
0: Exactement. Et alors du coup, dans ce nouveau spectacle, on aura du coup une pavane du Limousin que j'ai retrouvé, qui ne sera pas là aujourd'hui.
1: Bon.
0: il faut quand même un tout petit peu garder la surprise. Une pavane du Limousin qui est une pavane normalement jouée à la Vielle à Roue.
1: Oui.
0: Mais qui sera du coup jouée avec nous cinq, parce que je fais toujours beaucoup, beaucoup d'arrangements. Mais c'est pareil, donc les gens vont pouvoir découvrir une musique que peut-être ils connaissent avec les cinq musiciens. Voilà. Okay. Alors là, on a quand même, je vous ai quand même amené une autre musique traditionnelle. Voilà. Qui est un extrait dont on va peut-être parler après.
1: Entendu.
0: Déjà, on essaie de le faire découvrir.
1: On passe cet extrait, chers auditeurs, à l'écoute.

0: Philippe, je suis sous le charme. C'est de vous, cet arrangement?
1: Alors oui, l'arrangement.
0: C'est vous?
1: Oui, c'est vous oui, l'arrangement.
0: Il faut le dire. Parce que c'est...
1: l'arrangement,
0: je pense que les auditeurs, enfin, je ne sais pas, en tous les cas, pour moi, je suis absolument sous le charme.
1: Voilà, là,
0: cet arrangement, comment? Alors, expliquez-vous.
1: Alors, en fait, c'est un air traditionnel dit celtique. Hein, vous savez que le celtique regroupe énormément de choses. Hein, les Highlands, la Bretagne, enfin, plein de... Voilà. Donc, je vais un peu fouiller à droite et à gauche, essayer de trouver des... Souvent, on ne trouve que le thème, hein, c'est-à-dire huit mesures, ce qui m'arrive. Et voilà, et ensuite, je prends cette musique et ensuite, je l'arrange avec, pour les membres de l'ensemble. Parce qu'il faut dire aussi que... on fait certes de la musique un peu baroque, enfin de la musique dite baroque, mais on se permet aussi d'avoir un instrumentarium assez riche.
0: Oui.
1: Donc des instruments qu'on ne pouvait pas trouver forcément à l'époque du 17e et du 18e, mais voilà, on fait presque un peu de musique pop de telle façon à ce que ça ça donne des couleurs, parce que là vous avez entendu le xylophone qui est joué par Alain Bouvet, qui est aussi chanteur, et ça permet comme ça de tout de suite mettre en perspective quelque chose d'extrêmement simple, mais qui est extrêmement riche, en fait.
0: C'est absolument ravissant.
1: Oui, absolument.
0: On est sous le charme, hein, complètement sous le charme.
1: Voilà, et donc, du coup, ça, c'était une musique qu'on a mis dans...
0: Est-ce que c'était pas ça, autrefois, la musique, essentiellement? C'est-à-dire, même nos grands musiciens, très souvent, ils arrangeaient des airs populaires qu'ils avaient...
1: Tout le monde connaît
0: jusqu'à
1: Bartok.
0: Verdi, tout le monde a fait ça.
1: Enfin, mais bien sûr, tout à fait.
0: Beethoven, Mozart,
1: tout le monde. Et puis on connaît bien évidemment Bartok, qui a fait des dictées, enfin qui a repris des airs traditionnels de son pays et qui ensuite en a fait des œuvres complètes. Bien sûr, tout le monde, évidemment, c'était des musiciens qui étaient inclus dans la vie et qui connaissaient aussi la musique traditionnelle et qui en ont fait souvent de très très belles choses, bien évidemment.
0: Alors maintenant, parlez-nous de l'ensemble Gabriel, puisque vous nous avez parlé de quelques-uns des membres.
1: Oui, alors, c'est vrai que cet ensemble a été un peu multiforme. Il a été créé il y a une vingtaine d'années, donc en 1995. On a fait beaucoup de concerts avec beaucoup de musiciens différents, parce qu'on a beaucoup voyagé et il y a eu beaucoup de temps différents, en fait, dans cet ensemble. Mais là, nous sommes cinq, du coup. Et donc, il y a Anne Terrazas, qui est mon épouse.
0: Votre épouse.
1: Voilà. Et qui est au clavecin, ou à l'orgue, ou parfois aux deux, en fonction des programmes que nous faisons. Nous avons un très, très bon violoniste, François Perrier, qui a travaillé beaucoup, beaucoup en Allemagne, qui est maintenant professeur au conservatoire de Bourges. Oui, tout à fait. Et qui travaille avec nous depuis déjà quelques années aussi, une petite dizaine d'années. Voilà. Et Elisabeth Renard.
0: Votre fille.
1: Voilà, qui est ma fille.
0: Elisabeth Renard.
1: Qui, elle, travaille actuellement en Allemagne, finit ses études, mais qui est déjà musicienne professionnelle.
0: Je me souviens que l'année dernière, elle était en Allemagne, oui.
1: Oui, voilà, c'est ça. Elle n'est pas toujours avec nous tout le temps.
0: C'est ça.
1: Et elle fait du fagot, hein, donc du basson.
0: Alors, expliquez-nous ce que c'est que
1: le fagot. C'est un basson. Voilà, c'est le basson qu'on trouve dans l'orchestre, hein, tout simplement.
0: Expliquez ce que c'est que le basson, parce que...
1: Voilà, alors il y a une petite lutte, parfois, comme ça, chez certains instruments. Il y a le basson français et il y a le fagot. Le basson français est un instrument que l'on trouve encore dans les orchestres français, qui est un instrument tout à fait formidable, hein, qui a ses lettres de noblesse. Et puis, il y a le basson français est vraiment un instrument qui est issu directement du basson baroque, en fait. Oui. Voilà. Qui est un instrument, comment on peut dire?
0: Avant
1: déjà, effectivement, ange double.
0: Oui.
1: Ça, c'est important de le dire aussi. Avec une grande branche, une petite branche, qui se joue sur le côté, qui est un instrument grave, hein, qui est dans la tessiture du violoncelle. Et qui se trouve dans l'orchestre à côté des clarinettes et qui est donc là pour enregistrer, colorer toute la partie des vents d'un orchestre symphonique. Il y a évidemment aussi un répertoire conséquent pour cet instrument, puisque de toute façon, il se trouvait déjà dans l'orchestre de Lully.
0: Ah oui.
1: Il était aussi dans l'orchestre.
0: D'accord.
1: C'est un instrument qui remonte à ce qu'on appelait la dulciane, qui est un instrument, on disait dulciane, d'où le nom. Qui est toute une famille, effectivement, de petits et de plus grands bassons. On n'en a gardé que le grand qui se retrouve maintenant dans l'orchestre symphonique. Voilà, donc c'est ça c'est le basson. Et du coup, le fagot, c'est le basson, on va dire, allemand. qui prend un peu, on peut pas dire toute la place, mais qui est quand même un instrument tellement extraordinaire qu'il est présent dans quasiment tous les orchestres.
0: Dans votre ensemble en particulier.
1: Et dans l'ensemble, en particulier, voilà.
0: Et alors maintenant.
1: Et puis Alain, voilà Alain Bouvet qui pareil.
0: Alain Bouvet.
1: Voilà, qui est très très multicarte Alain, parce que c'est un très bon chanteur.
0: Oui.
1: Là, vous l'avez entendu.
0: Ben oui, ben ça je l'ai entendu. Oui, oui.
1: Qui est aussi percussionniste et percussionniste clavier, donc il joue le xylo, etc. Et puis il a aussi la maîtrise des instruments à peau, donc les percussions à peau traditionnelles, donc les instruments que l'on joue uniquement avec les doigts, que ce soit le daf et d'autres instruments. Et donc il a tout cet instrumentarium autour de lui dans la tournée. C'est vrai que c'est un axe complètement majeur dans la couleur de ce que l'on fait, parce que il y a aussi plein de, on a un petit vibraphone tout petit, on a des crotales qui sont des instruments tout petits qui font des sons très très cristallins qui parfois arrivent comme ça dans les différents morceaux, et on se permet aussi de mettre de la percussion chez Vivaldi, de façon très intelligemment faite et très intelligente. Ça permet de donner des couleurs et de transcender un peu plus les œuvres de tous ces compositeurs. Et voilà. Et moi, qui suis.
0: Vous dirigez.
1: Oui, voilà. Mais vous jouez
0: aussi.
1: Je conçois un peu les programmes, les partitions, etc. Et puis, je suis flûtiste, flûte à bec, avec beaucoup de flûtes à bec différentes, également des whistles. Le low whistle du.
0: Qu'est-ce que c'est?
1: C'est les instruments, justement, irlandais. Voilà, les flûtes irlandaises qui permettent d'avoir des couleurs, comme on vient de l'entendre dans l'extrait, c'était ça. Et je joue aussi des différents chalumeaux. Alors, qu'est-ce que les chalumeaux? Mais je pense que les auditeurs le savent. C'est l'ancêtre de la clarinette. Voilà. Petit chalumeau. Vivaldi a écrit pour chalumeau dans son.
0: Ah oui?
1: Il y a une trace dans son fameux Judith Triomphante, qui a un très bel air pour chalumeau et voix.
0: Donc, le chalumeau se trouve dans Virgile. Alors, je ne sais pas s'il était à l'époque conçu.
1: Je pense. Tous les chalumeaux sont les instruments à hanches simples, tout simplement. Donc, il y a de différentes tailles. Voilà. Et puis, j'ai aussi cette fameuse basse de chalumeau qui est l'ancêtre de la clarinette basse, qui a un son tout à fait particulier, qui se joue dans les basses continues, mais pas uniquement. Donc, ça fait.
0: Alors, on peut écouter ce chalumeau?
1: On va l'entendre tout à l'heure. Oui, on va l'entendre maintenant, d'ailleurs. C'est parfait, c'est magique.
0: Alors, allons écouter ce, chers auditeurs.
1: Voilà, le chalumeau.
0: Le chalumeau. Et là, c'est qui joue? C'est vous?
1: C'est moi,
0: c'est vous.
1: C'est Alain qui chante. Et on en parlera juste après.
0: Ensuite, vous nous expliquerez.

0: Alors là aussi, l'arrangement est de vous.
1: Alors,
0: c'est plus qu'un arrangement, c'est une vraie composition.
1: Voilà, alors en fait, c'est une composition à deux, puisque c'est une improvisation.
0: L'arrangement est de vous.
1: Alors,
0: c'est plus qu'un arrangement, c'est une vraie composition.
1: Voilà, alors en fait, c'est une composition à deux, puisque c'est une improvisation. Vous avez entendu Spiritus.

0: De toute façon,
1: et on retrouve un esprit, esprit vrai musical, tout à fait français. Enfin,
0: oui, tout à fait, exactement. Et il est sûr que toutes les partitions qui nous sont parvenues, même de Jean-Sébastien Bach, et demain, effectivement, c'est de la musique écrite. Mais il faut quand même toujours dire que c'était à base, c'était des très très grands improvisateurs, tous.
1: Tous, absolument.
0: Et connaissance absolue de toute la liturgie, bien évidemment. Oui, on ne parle pas du Requiem de Mozart et d'autres choses. Celui de Jean-Guy est aussi une merveille, il faut l'écouter. À la fois aussi inspiré par toute la musique dite traditionnelle, enfin de la musique populaire, en fait, qu'ils reprenaient à leur propre compte pour le redonner dans leurs écritures. Mais ce sont tous des grands improvisateurs. Donc du coup, on travaille aussi cette chose-là dans l'ensemble.
1: Mais c'est très bien.
0: Et on le propose.
1: Ah oui, non, moi je suis très, parce très, que c'est une très épaté.
0: Voilà.
1: Alors, une question qui nous ramène à l'actualité un peu. Est-ce que vous pensez que l'intelligence artificielle est capable?
0: L'intelligence artificielle,
1: est-ce qu'elle est intelligente? Et si elle est artificielle,
0: D'abord, elle est artificielle. Oui, voilà. D'ailleurs, l'artificiel, il y a des gens qui sont derrière, on peut se poser la question de. Voilà. Oui. Je ne sais pas trop. Il va falloir faire attention, je pense.
1: Oui, parce qu'il y a des copies qui peuvent se faire, je pense.
0: Voilà, à cet outil
1: est dangereux, d'une certaine manière.
0: Moi, je le pense, mais bon, l'avenir le dira. En tout cas, là, ce n'est pas de l'intelligence artificielle, c'est vraiment deux musiciens.
1: Et c'est de la spiritualité, alors, oui, là.
0: On est effectivement en plein dedans, parce que de toute manière... qu'on soit croyant ou pas croyant et qu'on soit de telle ou telle religion, de toute manière c'est pas le propos. Le propos c'est effectivement d'élever l'âme de toute manière, et de toute façon la musique élève l'âme.
1: Mais bien sûr.
0: Et quand on s'adresse, quand on est dans nos spectacles, dans nos églises, mais c'est vrai que ça s'adresse à tout le monde. Je pense que tout le monde peut y trouver quelque chose, parce que cette musique, ce chalumeau, de toute manière,
1: c'est magnifique.
0: Toute la liturgie.
1: Et la voix d'homme derrière.
0: Voilà, qui est derrière, ça apporte effectivement énormément de choses. Donc là, effectivement, c'était un chalumeau aigu avec la voix d'Alain. Voilà. Et du coup, si on continue un tout petit peu sur cet espace de spiritualité, effectivement, je pense que ça fait sens pour tout le monde. Oui. En fait, c'est ça le but, c'est de faire sens et donner un sens à l'existence et d'essayer en tout cas de le transmettre aux personnes que le rencontre. Voilà. Il y a Thérèse de Lisieux. J'aime bien les citations de nos grands maîtres, de nos grands penseurs. Thérèse de Lisieux a dit beaucoup de choses magnifiques. Elle a dit « Ma vocation, c'est l'amour ». Ça a l'air très simple. Mais,
1: à la suite d'une page absolument magnifique, où elle cherche ce qu'elle est.
0: Voilà, exactement. Cette chose très simple, hein, « Ma vocation, c'est l'amour », ça dit beaucoup de choses essentielles, qui nous inspirent, moi qui m'inspire aussi dans mon travail d'artiste, de musicien et même de vie d'homme et de directeur.
1: C'est pas l'amour de n'importe quoi et de n'importe qui.
0: Non, absolument, tout à fait.
1: Et comme on voudrait aujourd'hui. Eh bien, on va passer le bobino. Je me tourne vers la technique. Ah, il faut parler un petit peu parce que le bobino n'est pas encore tout à fait prêt. Oui, donc cette citation de Sainte Thérèse, il ne faut pas la déformer de son sens véritable.
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1: Chers amis et chers auditeurs, je vous conseille de suivre les conseils qui viennent vous êtes donné, parce que de fait c'est un plaisir, par exemple, de donner ce soir cette émission avec mon ami Philippe

0: Bernard, qui est donc le directeur de l'ensemble Gabriel et qui vient nous parler de la beauté musicale. Et je ne suis pas sûr que ce soit possible partout aujourd'hui. Donc, remercions.
1: Merci,
0: Radio Courtoisie,
1: oui,
0: et faites le nécessaire.
1: Tout à fait.
0: Et donc, je me tourne de nouveau vers vous, cher Philippe, pour vous. Donc, vous venez de nous parler de la spiritualité et en particulier à partir de votre propre engagement et j'allais dire de vos propres compositions, quoi.
1: Pour
0: ainsi dire. Hein. Et il y a des disques pour cela. Vous avez
1: alors,
0: des disques.
1: Oui, on a.
0: On va peut-être en reparler tout à l'heure.
1: On en reparlera tout à l'heure, effectivement. On a sorti un disque sur Lumière d'Europe, hein, si les auditeurs sont intéressés pour suivre un petit peu l'ensemble Gabriel, on nous trouve extrêmement facilement sur Internet,
0: oui,
1: en tapant Ensemble Gabriel, et vous allez tomber. Je crois qu'on est même le premier à être
0: ah bon,
1: référencé
0: très bien,
1: assez
0: très
1: facilement.
0: Bien. Donc c'est bien.
1: Sinon,
0: ça.
1: C'est très facile, c'est https://ensemblegabriel.com. Et vous allez tomber sur notre site dans lequel il y a plein d'extraits musicaux, la possibilité effectivement de retenir le disque. On a toutes les informations sur les futurs concerts et
0: sur les différents
1: endroits où nous sommes.
0: Oui.
1: Et puis on est ouvert absolument à toutes les questions, à toutes les propositions. On est très
0: réactif. Et pour
1: très
0: vos
1: réactif,
0: concerts, il n'est pas nécessaire de s'inscrire, je crois.
1: Non. Oui. Les églises sont grandes, elles sont bien pleines, certes, oui, mais il y a toujours de la place, effectivement.
0: Bon. Alors, vous faites également avec vous avez connu des compositeurs contemporains.
1: Oui, absolument.
0: Avec qui vous avez travaillé.
1: Absolument, absolument.
0: Alors, est-ce que vous avez un exemple à nous donner?
1: Écoutez, oui, c'est vraiment un compositeur de cœur, hein, puisqu'il n'est plus avec nous, avec qui j'ai beaucoup travaillé, beaucoup échangé. On était, c'est vrai, assez régulièrement au téléphone. Et quand on parle de Sainte-Thérèse de Lisieux, c'est pas non plus pour rien.
0: Parce qu'il en était un spécialiste.
1: Puisqu'il en était un grand, grand spécialiste, mm-hmm, et qu'il avait construit, il avait écrit une œuvre magnifique, hein, l'entretien musical de Sainte-Thérèse. Et il en avait fait donc une œuvre, et une œuvre musicale aussi, parce que c'était non seulement un écrivain textuel, effectivement, mais aussi un compositeur, très grand organiste, un monsieur qui était spécialiste des mathématiques, je crois, des statistiques.
0: Très grand mathématicien.
1: Très grand mathématicien.
0: J'ai eu l'honneur d'épouser une de ses filles.
1: Et oui.
0: Elle-même une grande mathématicienne.
1: Absolument.
0: Et une musicienne, parce que dans la famille, ils le sont tous.
1: Donc il y avait aussi, coup, aussi un engagement, et aussi un engagement spirituel très très fort. Des choses de la vie qui sont fondamentales. Et du coup, j'ai pensé que c'était bien de lui faire un petit clin d'œil par rapport à l'œuvre qui se trouve dans ce disque. On en parlera peut-être juste après.
0: Alors, est-ce que la technique veut bien nous passer dans une paix profonde?
1: Voilà, dans une paix profonde, absolument.

0: Merci. Alors, dites-nous quelques détails sur
1: alors,
0: cette
1: bien sûr, c'est
0: sur
1: vraiment
0: cet enregistrement. D'abord, est-ce qu'on peut le trouver?
1: alors ça alors on l'avait enregistré à l'époque chez Rejoice.
0: Oui.
1: En cherchant, en préparant l'émission,
0: Rejoice.
1: Rejoice, oui,
0: Voilà.
1: et en préparant l'émission hier, j'ai vu qu'effectivement on pouvait le trouver. Il était encore disponible, alors pas chez Rejoice, mais dans d'autres sur d'autres sites. Mais j'encourage vraiment vivement les auditeurs à aller chercher Thérèse, entretien musical de Claude Tricot. Vous allez découvrir un univers magnifique. C'était vraiment un moment d'une magie sans nom.
0: Alors, où est-ce que vous avez donné cette
1: D'autant que Brigitte Fosset
0: était là.
1: était là. C'est elle qui était aussi qui est présente dans le disque, puisqu'elle a dit aussi le texte de Claude. Claude est aussi bien sûr dans le disque, puisque il a enregistré aussi avec nous. Et c'est un disque déjà un peu ancien, hein, il date de 2001.
0: Oui, c'est ça.
1: Voilà, qui date de 2001, mais un peu comme toutes les musiques de valeur et de qualité, elles ne vieillissent jamais.
0: Alors, ça a été
1: Voilà.
0: enregistré en studio ou
1: Ça a
0: bien...
1: été enregistré en studio.
0: Ah oui, c'est
1: Ça a
0: ça.
1: été
0: Après,
1: enregistré.
0: je crois, une représentation.
1: Oui, on en a fait plusieurs, hein, des
0: Oui.
1: représentations. On a été, je me
0: À
1: rappelle plus,
0: Saint-Honoré
1: oui,
0: des
1: c'est
0: Laumes,
1: ça,
0: sans me
1: Saint-Honoré-des-Laumes,
0: souvenir.
1: voilà,
0: Oui.
1: absolument. On a fait quelques représentations de cette œuvre de Claude, qui, bon, il en a écrit beaucoup d'autres, hein. C'est un
0: Oui.
1: monsieur qui est très prolixe, hein. Il a écrit énormément de trios, justement pour les membres de sa famille,
0: Oui.
1: beaucoup pour la Futebec. Il a écrit énormément d'œuvres pour piano et voix qui sont toutes plus belles les unes que les autres. J'ai participé à d'autres disques avec lui autour de son travail. Et cherchez vraiment sur Internet, vous allez trouver des
0: Oui.
1: choses merveilleuses. Et les disques sont peut-être encore disponibles. Allez-y, vous pouvez.
0: Oui.
1: Voilà, c'est sans modération.
0: Sans modération.
1: C'est absolument sans modération. Tout à fait.
0: Alors, ben oui, donc là, on est en pleine spiritualité musicale.
1: Ah bah absolument, absolument, parce que bon, il est clair que Claude était aussi un fin connaisseur de la poésie, hein, on le
0: Oui,
1: sait,
0: oui.
1: voilà. On a fait aussi un autre disque avec Brigitte autour de ses, enfin, des poèmes qu'il avait mis en musique.
0: Oui.
1: Donc pareil, voilà, c'est un autre disque qu'on avait aussi enregistré chez Rejoice, qui doit être encore peut-être qu'on doit encore peut-être trouver. Il me semble que Anne-Madeleine, qui est une de ses filles, tient encore là. Le site, il y a un
0: Oui.
1: site internet autour de Claude. Vous pouvez certainement trouver aussi des informations et chercher, voilà, parce que c'est un compositeur que malheureusement on entend très très peu, voire pas du tout, parce qu'il n'est pas
0: Oui, dans le truc moderne, oui.
1: voilà, dans je ne sais quoi. En tout cas, bon, c'est bien dommage, parce qu'effectivement c'est quelqu'un pour lequel il faut militer, parce que
0: Bien
1: son
0: sûr,
1: œuvre artistique
0: bien
1: est
0: sûr.
1: de très très grande qualité. Voilà.
0: Alors, on peut soulever des montagnes avec une foi pareille.
1: Ah oui, j'espère. J'espère. C'est-à-dire que
0: Transformer la société.
1: oui, j'aimerais bien. Enfin, il est clair que le travail que nous faisons avec l'ensemble Gabriel est une petite goutte d'eau dans la mer, mais on sait très bien que les
0: Oui, mais
1: gouttes d'eau mises
0: je me
1: bout à
0: permets de vous
1: bout.
0: dire, vous n'êtes pas le seul.
1: Non, nous ne sommes
0: Par
1: pas le
0: exemple,
1: seul.
0: de mon côté, je fais Politique Magazine. Alors,
1: Absolument.
0: sur le
1: Et
0: plan littéraire et sur le plan
1: que je lis
0: politique,
1: avec bonheur
0: c'est un peu la même
1: très
0: chose. Et
1: régulièrement,
0: on
1: bien
0: essaye
1: sûr.
0: de faire des articles un peu percutants et surtout bien écrits.
1: Voilà.
0: La Revue Universelle, c'est la même chose, mais on n'est pas les seuls. Il y a heureusement en France, et pas simplement d'ailleurs dans la littérature ou dans la
1: Non, non, non, bien
0: musique, mais
1: sûr.
0: également, très heureusement, dans les arts, tout simplement.
1: Tout à fait.
0: Ben on a refait la cathédrale. C'est pas Macron qui a refait la cathédrale. C'est très heureusement les artisans qui, eux, savent faire.
1: Bien
0: Et
1: sûr, bien
0: Macron,
1: sûr,
0: il ne sait
1: tout à
0: rien
1: fait.
0: faire.
1: Non,
0: Il
1: non.
0: s'est récupéré à son profit le travail
1: Ouais,
0: des
1: tout à
0: autres.
1: fait.
0: Bon,
1: Essayons
0: ne
1: de.
0: retombons pas dans la
1: Non, ne
0: politique.
1: retombons pas dans la
0: Alors,
1: politique,
0: faisons de la
1: mais et
0: spiritualité.
1: faisons de la
0: Oui.
1: spiritualité, de l'intelligence collective, si on
0: Oui.
1: peut, et le partage du sens commun, c'est une chose qui est tout à fait importante. Donc, du coup, effectivement, dans le travail que nous faisons tous les jours, régulièrement, bah voilà, nous essayons en tout cas d'être tout le temps dans cette direction.
0: Alors parlons un peu plus de votre tournée, des dates, des lieux. Est-ce que vous pouvez nous dire donc votre prochaine sortie.
1: Voilà, notre prochaine sortie. Alors, du coup, bah, je pense que de toute manière, les informations seront sur Radio Courtoisie. Hein. C'est une, il y a la fiche programme qui sera. Oui. Vous pourrez peut-être trouver sur votre site.
0: Oui, je vais. Voilà. On va la confier.
1: Et on parlait de patrimoine tout à l'heure. Effectivement, on joue dans des lieux patrimoniaux qui sont tous plus beaux les uns que les autres. Ou participons parfois, comme on va le faire, je vais vous le dire dans un instant, à un vernissage intéressant sur justement les maçons de la Creuse.
0: Maçons de la Creuse.
1: Donc ces fameux, voilà. En fait, nous commençons du coup le 24 juillet à l'église du Grand Bourg, qui est une magnifique église du XIIe siècle, XIIe, XVIe, parce qu'elle a été évidemment reconstruite au XVIe siècle.
0: Ça, c'est vendredi 24 juillet.
1: Voilà, 24 juillet à 19h.
0: C'est toujours 19h. Hein.
1: Oui, il y a quelques horaires un peu différents, mais voilà, le 24 juillet à 19h. C'est une très belle église qui est dédiée à la Vierge. Et son acoustique est évidemment complètement formidable.
0: Et le spectacle conduit.
1: Alors, le spectacle, toujours pareil, c'est toujours 1h15.
0: 1h15.
1: Oui, toujours 1h15 entre les textes et la musique. On déroule le fil exactement comme ce que vous avez déjà vécu avec d'autres choses, d'autres textes. Voilà. Et ensuite, du coup, nous continuons le 25. Alors du coup, à 14h30, là, on ne sera pas dans une église, mais du coup, dans une salle polyvalente pour le vernissage d'une exposition autour des maçons de la Creuse.
0: Donc, ah oui,
1: très très bien. Oui. Ça va très bien.
0: Ensemble.
1: Ensemble. Une forme de glorification aussi du travail.
0: Et vous vous êtes entendu avec les...
1: Oui, tout à fait. Tout à fait. On avait déjà été, par le passé, du coup... faire un bout de notre ancienne tournée à l'église, du coup, de la Courtine, oui. Puisque c'est la Courtine que ça se situe. Et ce sera pas tout à fait dans le même cadre, mais c'est toujours tout à fait intéressant. Et c'est à 14h30. Et puis, courageux musiciens que nous sommes, nous reprenons...
0: À 19h.
1: Voilà, nous reprenons samedi. Très vite, le même samedi, nos affaires pour partir à l'église de Fresslin, hein, à 19h. Alors pareil, hein, j'encourage tous les auditeurs à venir en Creuse et en tout cas à aller visiter Fresslin parce que c'est un haut lieu des peintres, des impressionnistes puisque Manet ils sont passés.
0: C'est les peintres de la Creuse, oui.
1: Oui, oui, oui, très, très, très. La vallée des peintres, c'est vraiment c'est un endroit magnifique et des œuvres majeures ont été peintes ici. Et donc là, du coup, cette église, pareil, a tout à fait le est une fantastique église avec un certain nombre de joyaux et de l'acoustique est évidemment formidable. Voilà. Et puis ensuite, on sera le dimanche 26 à 18h à l'église Saint-Pierre-Saint-Paul de Poussange. Alors Poussange, c'est un écrin magique de verdure. On a un peu l'impression d'être dans la Belle au bois dormant, vous voyez, où on arrive dans une toute petite route, on ne sait pas où on est, les choses s'écartent et subitement on trouve une église romane absolument fantastique. Voilà.
0: Et avec des châteaux.
1: Voilà, cette église qui en plus a été restaurée avec ses cloches extérieures. Et là, c'est pareil, c'est 18h à Poussange. On a eu la joie l'année dernière d'avoir vraiment une église pleine, parce que c'est une église qui est vraiment un peu loin du centre, un peu loin de tout, mais qui surplombe aussi une vue fantastique. L'acoustique est absolument merveilleuse. Il y a un côté complètement magique.
0: Oui,
1: magique pour les musiciens et magique pour le public de venir dans cet endroit.
0: D'autant plus que le concert est donné alors que le jour est encore là.
1: Oui, mais bien sûr, absolument. C'est ça le côté magique.
0: Bien sûr.
1: Et puis le 28 juillet, on sera à l'église de Saint-Pierre-Eslien de Sagna, qui est aussi une magnifique église du XIVe siècle, qui était un haut lieu de la chrétienté à cette époque-là, qui avait même un monastère qui a été détruit, seule l'église est restée. Mais voilà, l'acoustique est pareil, fantastique, et c'est un vrai bonheur. Le 31, nous serons à Croix. À l'église Saint-Éloi, qui est un haut lieu touristique de la Creuse. Il y a deux très belles tours du XIIe siècle. Il y a une vie quand même encore assez intense dans cette ville, notamment pendant l'été.
0: Oui.
1: Voilà. Et puis le premier août cette fois, à 17h, nous serons à l'église de Souparsa. Alors là, c'est un lieu qu'il faut absolument aller voir. Parce qu'on n'y croit pas. Voilà. Souparsa,
0: ça vaut la peine de se déplacer en voiture.
1: Ça vaut la peine d'y aller. Ça vaut le voyage.
0: Ça vaut le voyage.
1: Parce que c'est une église du XIVe, mais qui a une histoire contemporaine extraordinaire, puisqu'en fait, le peintre Gabriel Chabrat, qui est toujours de ce monde et que j'ai rencontré déjà
0: quel
1: deux
0: âge
1: fois.
0: Maintenant
1: je veux pas dire son âge, mais on va dire voilà, un âge avancé, mais un esprit toujours aussi vif et toujours aussi jeune. C'est une très belle histoire parce qu'entre lui et l'évêque à l'époque, parce que cette église est déjà, il a donc fresqué, enfin, l'église est entièrement fresquée de ses œuvres autour de, bien évidemment, de la liturgie, et il n'y a pas un centimètre carré où il n'y a pas de peinture, mais on a donc la Bible voilà devant nos yeux dans une interprétation contemporaine de très très grande qualité. Donc de ce peintre Gabriel Chabra, et on a la chance de faire un concert à cet endroit-là. Voilà, et donc pour le public, baigné dans la peinture, baigné dans la musique qui est...
0: Oui, bien sûr, et le paysage et tout.
1: Et puis ça, en plus, l'endroit...
0: C'est le 1er août. Hein,
1: l'endroit est magique.
0: 17h.
1: Voilà,
0: 17h.
1: Tout à fait. Et puis c'est un départ aussi de randonnée. Voilà, pareil, sous par ça. Personne ne connaît vraiment, enfin, sauf ceux qui y sont déjà allés.
0: Sous par ça.
1: Mais allez-y, c'est un lieu qui est vraiment vraiment fantastique et magique. Voilà. Et puis nous terminerons le 2, voilà, à l'église Saint-Pierre-Eslien de la Selle Dunoise. Alors la Selle Dunoise, c'est la Venise creusoise. Voilà, c'est comme ça que c'est donné, parce que effectivement il y a la rivière qui longe un peu plusieurs bâtisses, plusieurs endroits. Oui. Un endroit magique. L'église est sur un promontoire, on la voit de très haut. Enfin, on la voit de très loin, je veux dire. Et pareil, c'est un endroit aussi tout à fait extraordinaire. La Selle Dunoise, dans la Creuse. Allez-y, il y a vraiment de quoi faire. Voilà.
0: Eh bien, merci beaucoup. Et j'insiste beaucoup auprès de nos auditeurs. Si,
1: ah oui,
0: si
1: oui,
0: qui sont,
1: oui.
0: Bah, si ceux, il y en a qui sont en vacances dans le coin, et non
1: venez.
0: Seulement... Mais même, on peut se déplacer exprès, je pense.
1: Ah, bah on peut aussi se déplacer exprès.
0: Sûr.
1: Et donc, du coup, je le redis, effectivement, sur le site internet de l'ensemble Gabriel, vous avez de toute façon toutes les dates. Si vous n'avez pas eu le temps de noter, n'ayez pas peur, ensemblegabriel.com, et vous allez retrouver absolument toutes les informations très facilement.
0: Alors, revenons à la musique.
1: Absolument.
0: Un de vos anciens projets.
1: Tout à fait.
0: Un motet.
1: Tout à fait. Alors,
0: prononcez parce que vous savez principalement.
1: Un motet de Buxtehude qui est Herr, wenn ich nur dich hab, c'est Seigneur, si je te possédais, en fait. C'est ça, dans le sens du cœur, hein, bien évidemment. Et voilà.
0: Alors, ce musicien, c'est un musicien allemand.
1: Absolument, un musicien allemand. Alors, c'est encore une fois un musicien. On le joue quand même pas mal ici ou là. C'est surtout. Qu'est-ce qu'on peut dire? Est-ce qu'on peut dire qu'il a été le professeur de Jean-Sébastien Bach? Pas vraiment, mais par contre, ce qui est sûr, c'est que Jean-Sébastien Bach a traversé la moitié de l'Allemagne à pied pour le rencontrer.
0: Pour le rencontrer.
1: Tellement ce compositeur a été extraordinairement connu, et voilà. Et donc là, ce que vous allez entendre est un motet qui dure un petit 5 minutes.
0: Et ça sera donné dans votre...
1: Alors, pas cette fois, mais par contre, dans notre programme là, de cette année, nous avons du Franz Tunder, qui... Un compositeur pas très connu non plus, mais qui a travaillé à Lübeck, dans le nord de l'Allemagne, là aussi où Buxtehude a travaillé, figurez-vous, puisque Bach est venu aussi, voilà. Donc il y a une forme de filiation dans nos programmes, entre ce qu'on a fait de Buxtehude et ce qu'on fait cette année avec Franz Tunder. Donc venez écouter Franz Tunder, c'est aussi un compositeur pas encore très très joué, mais qui est tout à fait génial. Et là, on écoute Buxtehude.
0: Alors, écoutons Buxtehude.

0: C'est merveilleux, hein. C'est merveilleux.
1: Oui, merveilleux de simplicité.
0: Ah, merveilleux,
1: et si on peut se permettre de faire 2 grammes d'analyse, en fait, oui. C'est sur une basse obstinée, une basse qui se répète,
0: oui.
1: Une basse descendante. Et le motif, je crois, est répété 14 fois.
0: Oui.
1: Donc voilà, et il y a ce côté un peu tellurique,
0: oui.
1: où on est enveloppé dans quelque chose qui se répète, et sur un champ qui, lui, évidemment, bouge tout le temps. Mais c'est une forme très très fréquente à l'époque baroque d'avoir ce qu'on appelle des basses obstinées.
0: Oui.
1: C'est quelque chose qui tire la vie et qui tire la musique et qui est très très reconnaissable et extrêmement qui élève l'âme aussi, parce que quand on est dans cette possibilité, oui, de répétition, évidemment, un peu comme la prière, en fait. C'est une prière, de toute façon.
0: Oui, oui,
1: cette
0: bien
1: musique,
0: sûr.
1: Et cette musique est une prière, elle est pensée comme ça, elle est construite comme ça. Et donc, on est porté par le texte, par la liturgie et de la musique qui tout se mêle pour faire une alchimie absolument magique. Et Franz Thunder, c'est la même chose, on est aussi, oui, dans la même chose. Et puis après, plus tard, on aura évidemment Jean-Sébastien Bach.
0: Cet Thunder, vous l'avez dans votre
1: répertoire. On l'a dans votre
0: répertoire.
1: Dans le répertoire cette année, absolument, oui, aussi. Voilà. D'ailleurs, on parlait de différents lieux, on parlait de notre belle Creuse et de notre belle France. Évidemment, je suppose que certains auditeurs connaissent Lübeck, vous connaissez Lübeck, mais ceux qui ne connaissent pas, allez à Lübeck, parce que évidemment, c'est une ville musicienne fantastique, puisque Brahms y a vécu, oui, aussi, Buxtehude y a travaillé, Franz Thunder aussi. Je crois qu'il y a 3 ou 4 églises, me semble-t-il, à Lübeck. C'est une magie. Il y a des concerts vraiment assez régulièrement. Et la ville est très, très, très inspirante. C'est vraiment une très, très belle ville d'Allemagne. Donc, ça vaut le détour aussi, je crois.
0: Oui.
1: Tout à fait. Oui. Oui. Absolument.
0: Et vous faites quoi pendant, là, vous nous expliquez ce que seront vos pavanes de cet été.
1: Voilà.
0: Mais est-ce que vous avez des balades pendant l'hiver? Qu'est-ce que vous faites? Qu'est-ce que vous comptez faire?
1: Eh bien, oui, alors effectivement, le gros de notre activité de spectacle vivant se fait effectivement pendant l'été, mais on continue. Alors, on a d'ailleurs un concert le 12 septembre, du coup, de nouveau en région parisienne, dans cette très belle église de Hanche. Et puis, à l'aube des vacances de la Toussaint, nous irons en Bretagne, avec le même programme. Et puis ensuite, il y a d'autres prévisions dans le courant de l'hiver. Voilà. Ensuite, on prépare déjà quelque chose
0: pour l'an prochain,
1: et on enchaîne comme ça, année après année. C'est un peu intarissable. Il y a tellement de belles choses à faire dans toutes ces choses-là. Voilà.
0: Mais vous êtes connu, reconnu, vous êtes soutenu, vous êtes. Pardonnez-moi mes questions indiscrètes.
1: Non,
0: mais je sais ce que c'est. Hein.
1: Connu, reconnu, présent régulièrement sur France Musique ou autre. Il y a eu quelques années, effectivement. Pareil, je pense qu'il y a eu une certaine valse de journalistes un peu sur ces grandes radios nationales, parce qu'effectivement, on a été quand même un peu présent sur France Musique dans les années 2000, lorsqu'on était, lorsque j'étais en adéquation avec certains journalistes qui ont disparu.
0: Oui.
1: Après, depuis, non, plus trop. Mais c'est peut-être pas ça qui m'intéresse le plus, finalement,
0: oui,
1: je pense.
0: Oui.
1: Voilà. C'est puisqu'on est vraiment très, très au contact. Parce que, en fait, ce qu'il faut souligner, c'est qu'on travaille aussi pour les associations locales qui travaillent elles-mêmes, en fait. Elles sont présentes là où l'État n'est plus.
0: Exactement.
1: Voilà. Et l'État a abandonné complètement une partie des choses.
0: Alors
1: que ce soit pour diverses raisons, mais aussi pour la culture. Et donc, travailler pour les associations
0: L'État ne soutient plus le bien, il soutient le mal. Voilà, c'est à peu près ça maintenant.
1: Voilà. Donc,
0: et donc, c'est vrai que c'est les associations qui portent la défense des lieux, des territoires, des monuments, du patrimoine français, parce que le patrimoine français n'intéresse plus l'État républicain.
1: Non. Et d'ailleurs, nous serons présents aussi aux Journées du patrimoine de nouveau à Fresnes, parce qu'il y a une église de 1600 à 1614 qui est une église absolument presque unique en France, qui est
0: hein
1: à Fresline, du coup, ah oui, qui mérite d'être restauré. Et du coup, bah voilà, ils cherchent des fonds et on viendra gentiment faire aussi de la musique pour eux, parce que c'est une église tout à fait qui mérite effectivement d'être restaurée. Et un de nos hauts lieux de patrimoine français qui est un peu abandonné par, par nos gouvernements successifs.
0: Ben oui,
1: voilà.
0: Plus ça va et plus ça sera le cas, parce qu'en plus, ça, il est désargenté. Et l'argent qu'il a, c'est pour ses magouilles à lui. Donc,
1: On n'est pas très bien parti.
0: Alors, nous avons.
1: Alors, ce qu'il faut dire aussi, c'est que dans notre spectacle, on n'a pas trop entendu de texte.
0: Oui.
1: Parce que place à la musique, mais oui, il faut quand même souligner que notre projet. Alors, vous en avez eu un exemple tout à l'heure avec le texte que je vous ai lu et qui est une.
0: Moi, j'en porte témoignage.
1: Qui est une création. Voilà. Et en amont ou en aval des morceaux, eh bien, on a toute une. Qu'est-ce qu'on peut dire, une forme de scénario qui se développe autour des musiques, grâce aux musiques.
0: Qui se crée presque spontanément. Je pense que c'est très travaillé.
1: Ça ne se voit pas.
0: Voilà. Comme dans tous les bons spectacles.
1: On essaye en tout cas, très modestement. Oui. Et on peut en donner un exemple maintenant avec la gavotte de la montagne, qui est un air de musique traditionnelle.
0: Oui.
1: Et on va en reparler après.
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0: s'arrête brutalement, c'est dommage. On aurait envie que ça continue, oui, voilà. Bien sûr.
1: Voilà. Bah, bien on a sûr. Des moments aussi comme ça cette année avec des choses très très...
0: Je me souviens très bien d'avoir assisté à un de vos spectacles, plusieurs de vos spectacles.
1: Très très festifs, et voilà. Donc là, on a un petit exemple de texte, mais évidemment, cette année, c'est évidemment un nouveau texte, en lien avec la thématique de Pavanez-vous, ça nous permet aussi de glisser quelques citations, de donner maille à partir et à réflexion aussi au public. Et le public vient nous voir chaleureusement à la fin en disant « Ah, mais vous avez dit ça, on a écouté ça. » Et voilà, et ça permet aussi d'avoir des accroches un peu différentes et de lier aussi...
0: Il y a une ambiance, moi. Ça m'avait frappé, les spectacles où je suis allé. On sent que le public est... Je ne dis pas qu'il est subjugué, mais il est complètement... Il est complètement impliqué, c'est très agréable.
1: Voilà, c'est très gentil.
0: On ne se sent pas, à part, je me souviens, je l'ai dit tout à l'heure, j'en ai dit, vous avez réussi à me faire chanter.
1: Oui, bah, écoutez,
0: je suis pas sûr qu'il y ait beaucoup de gens qui m'aient vu chanter.
1: C'est avec un grand bonheur.
0: Et vous m'avez vu chanter, mais heureusement, tout le monde chantait.
1: Oui, voilà, c'est ça. Tout le monde chantait.
0: Je me souviens plus d'ailleurs ce que c'était, mais c'était une chanson que vous nous l'avez fait répéter, mais c'était un chant qui est archi connu. Donc, on reprenait tous ensemble.
1: Tout à fait.
0: C'était très amusant parce que ça crée une communion.
1: Oui.
0: Dans cette église, ça avait beaucoup de saveur. Oui.
1: Voilà. Et ben cette année, pareil. On va pas dire quel chant sera conservé, mais sera donné. Mais c'est pareil. C'est une musique de la musique de la Renaissance très connue que les gens vont pouvoir d'abord écouter et ensuite refaire avec nous. Ça va être un vrai bonheur. Et également sur la pièce de la Pavane du Limousin, il y a même un petit contre-chant que moi j'ai écrit, parce que c'est aussi un arrangement, et il y a peut-être quelque chose qu'on pourra essayer de faire aussi avec les gens présents dans les églises que l'on va traverser cette année. Voilà.
0: Alors, dites-nous le mot de la fin.
1: Alors, le mot de la fin, déjà les choses qui avancent. Comme vous avez remarqué que j'aimais bien les citations, parce qu'elles sont souvent empreintes de philosophie et de choses fondamentales pour nous. Et dans un des livres de Pierre Teilhard de Chardin, je suis tombé sur cette citation qui dit « Nous ne sommes pas des êtres humains vivant une expérience spirituelle. Nous sommes des êtres spirituels vivant une expérience humaine.
0: Oui. »
1: Voilà.
0: C'est très profond.
1: Là encore, c'est d'une simplicité biblique, comme on dit, mais en tout cas... Ça dit aussi énormément de choses. Et c'est quelque chose qu'il faut méditer, parce que chacun d'entre nous devrait s'inspirer de tout ça, et notamment nos chers dirigeants. Voilà. En tout cas, il y a quelque chose.
0: Alors, nous avons un quelque chose pour finir.
1: Et nous avons quelque chose pour finir. Alors, c'est encore un arrangement.
0: De vous ?
1: Oui, oui, c'est encore un arrangement de moi.
0: Je tiens beaucoup à ce que ça soit précisé.
1: C'est encore un arrangement de moi. Voilà, d'une musique aussi du nord de l'Europe, dite celtique. Et voilà, et ça va peut-être même rappeler des souvenirs à certains auditeurs.
0: Alors, nous finissons sur cette musique. Je me tourne vers la technique. Merci beaucoup, cher ami.

0: Bonsoir, chers auditeurs, et bon, vous avez apprécié, j'espère, cette soirée musicale passée avec notre ami Philippe Renard, qui est le directeur de l'ensemble Gabriel. Vous allez aller évidemment sur Internet faire votre collecte d'informations, et je vous rappelle que il y a toute une semaine, du 24 juillet au 2 août, où l'ensemble Gabriel
1: Faire une tournée,
0: organisera la
1: voilà.
0: musique de la Creuse.
1: On
0: Voilà,
1: va dire ça
0: c'est
1: comme ça,
0: ça.
1: peut-être.
0: Eh bien, bonsoir, chers amis, chers auditeurs, et je vous dis à la prochaine fois.
1: Merci, merci à
0: Au
1: vous
0: revoir,
1: tous.
0: Philippe.
1: Merci, merci, Hilaire, à bientôt.

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0: venez d'écouter Satie, la belle excentrique. 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À 23h, les répliques du nouveau conservatoire avec une archive du 5 novembre 2025, dirigée par Paul-Marie Couteau, quand la jeunesse française se réapproprie l'histoire de France. 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

0: d'entendre Wolfgang Amadeus Mozart, une petite musique de nuit par l'Orchestre Arte de Munich. Tout de suite retrouver le libre journal des chevaux légers dirigé par Luc Le Gasmeur, harmonie politique ou contrat social.
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0: Bonsoir, chers auditeurs. Bonsoir. Merci de votre fidélité à Radio Courtoisie d'abord, au Libre Journal des Chevaux Légers en particulier. Une émission que ce soir j'ouvre sur l'injonction ou tout au moins l'invitation suivante, soyons confucéens. Soyons confucéens, c'est donc l'appel que lance ce soir le Libre Journal des Chevaux Légers, et ce, à la lecture de Confucius et Aristote, publié sous la plume du regretté Jean Golfin, dans la maison d'édition Aura Decima, série philosophie, collection écrit et réflexion, un livre préfacé par Michel Bastide et Gilles Beaubertier. Alors pourquoi soyons confucéens? Pourquoi faudrait-il être un disciple de Confucius? Eh bien peut-être en premier lieu pour les multiples appels de ce grand maître chinois classique du 6e siècle avant Jésus-Christ, pour ses appels, dis-je, à la vertu, au juste milieu, aussi appelé selon les traducteurs, selon les sinologues, invariable milieu ou encore milieu juste et constant. Évidemment, c'est une notion, c'est une doctrine qui consonne pour nous Européens, pour nous Français, pour nous chrétiens, avec celle d'Aristote. Et c'est évidemment le grand mérite de Jean Golfin que d'avoir rapproché ces deux philosophes. Ce sera l'objet de l'émission de ce soir. Alors nous parlons de Confucius, vous l'avez compris, mais également d'Aristote ce soir, avec un aristotélicien, peut-être aussi un confucéen, il nous le dira, avec Guilhem Golfin, qui est docteur en philosophie et qui est le fils du regretté Jean Golfin, dont il a édité ce texte et dont il s'apprête à éditer d'autres textes, toujours sous, ou plutôt chez Aura Decima. Merci à Aura Decima d'avoir consacré à Jean Golfin, aux travaux encore inédits de Jean Golfin, cette édition. Le texte auquel nous consacrons l'émission de ce soir, Confucius et Aristote, a été rédigé en 1988. Disons un mot de Jean Golfin, c'est un ancien dominicain et, ce qui est plus surprenant, un ancien agent des services secrets français, grand connaisseur de la Chine et plus généralement de l'Extrême-Orient, et évidemment connaisseur de la philosophie classique et en particulier de l'aristotélisme. Et il a souhaité rapprocher l'œuvre de Confucius, essentiellement ses entretiens, de la pensée d'Aristote, et en particulier de deux de ses textes majeurs, c'est-à-dire la politique et l'éthique à Nicomaque, qui correspondent d'ailleurs aux textes les mieux connus ou les moins méconnus du public français. Alors, ce que dit, en quelques mots, Jean Golfin de Confucius, eh bien, c'est qu'il ne lui manquait guère que le Christ, et c'est sans doute le grand mérite de Jean Golfin de le démontrer ce soir. Bonsoir, Guilhem Golfin.
1: Bonsoir.
0: J'ai envie de vous poser en préambule une question toute simple. Pour vous, c'est d'abord votre père, mais qui était Jean Golfin, un passionné de la Chine, un passionné de savoir, un philosophe universel ayant prolongé ses analyses au-delà de la philosophie grecque vers des ponts évidents ou pas évidents?
1: Alors, qui était-il sur le plan de la pensée, je pense qu'en effet, le qualificatif qui le définit le mieux, c'est celui de philosophe. Il n'est pas que philosophe, il n'a pas été que philosophe, dans la mesure où, par exemple, il a enseigné l'histoire de la Chine à l'université pendant un certain nombre d'années. Donc, il a, de fait, fait office d'historien. Donc, ça, c'était à l'université de lettres de Toulouse. Donc, il a fait office d'historien. Il a écrit en sociologie plusieurs textes sur la sociologie même, sur les sciences sociales en général, sur l'économie. Donc il a une dimension, on pourrait dire, un peu de sociologue, mais à la manière aristotélicienne. Et chez Aristote, il y a aussi une forme de sociologie, bon, si on lui applique ce terme, qui bien sûr est un peu anachronique, mais... Donc chez mon père il y a ça aussi bien sûr, mais à la manière aristotélicienne, c'est-à-dire quand même je pense à la manière d'un philosophe.
0: C'est-à-dire un goût pour le réel.
1: Alors, philosophe bien entendu, là ça peut bien sûr ouvrir à pas mal de perspectives un petit peu différentes. La philosophie en question à laquelle il s'est, disons, attaché, vraiment, enfin qui constitue vraiment, on pourrait dire, sa forma mentis, sa forme de pensée, c'est en effet l'aristotélisme. Il avait commencé un temps, avant de se plonger vraiment dans Aristote, un peu par Platon aussi. Il a écrit pas mal sur Platon. Il a été aussi très intéressé par la pensée platonicienne. Mais voilà, il est vraiment devenu et resté aristotélicien, thomiste également. Alors si on rentrait dans les distinguos, il serait peut-être davantage aristotélicien que probablement thomiste, encore qu'il y a aussi des écrits qui sont vraiment à partir de saint Thomas lui-même. Voilà, donc il a un peu les deux aspects, comme je dirais la tradition dominicaine, la tradition dominicaine thomiste, quelque part le donne. Enfin, parce que quand on étudie saint Thomas, on ne peut quand même pas ne pas aussi étudier Aristote.
0: Alors, il était aristotélicien, il était thomiste, mais Jean Golfin était surtout né en 1921, donc sa trajectoire intellectuelle et spirituelle, elle est entrée en collision, ou en tout cas en consonance avec une époque étonnante, en particulier pour l'ordre des frères prêcheurs.
1: Alors oui, oui, mais avant ça, avec une période étonnante et en tout cas importante et qui a connu bien sûr des bouleversements absolument immenses pour d'abord et avant tout, je dirais, notre pays, enfin les pays européens en général, le monde bien entendu, mais peut-être d'abord nos pays de la vieille Europe, comme on dit parfois. Dans la mesure où, oui, il est de 1921, donc il est de la génération qui a, pas encore 20 ans, mais pas très loin, lorsqu'il y a la déclaration de guerre. Et donc il a sa jeunesse, bien entendu, juste après le lycée, c'est vraiment, hein, il passe le bac, le baccalauréat, très précisément le deuxième baccalauréat, c'est-à-dire le baccalauréat de philosophie, parce qu'à son époque, il y avait deux baccalauréats généraux, voilà, le mathélème et le baccalauréat de philosophie, et on pouvait passer les deux moyennant quelques épreuves supplémentaires en septembre, quelques épreuves qui étaient orales, et on lui avait conseillé, je suppose que c'était ses parents ou ses amis, ou là je ne saurais pas dire, de le passer en effet, et quand il a la déclaration de guerre, il passe le deuxième baccalauréat, donc il est vraiment projeté tout de suite dans ce contexte de la guerre. Au-delà, donc ça va bien entendu le marquer forcément, mais au-delà, il a traversé toute cette seconde moitié du XXe siècle, qui...
0: Parce qu'il est mort en 2017.
1: Voilà, puisqu'il meurt donc en 2017, très âgé. À 96 ans, voilà, tout à fait. Et donc il va connaître tous les bouleversements immenses de toute la seconde moitié du XXe siècle, avec donc toute la guerre froide, la montée en puissance du tiers-monde, l'émergence en effet de la Chine comme pays réunifié et qui progressivement entend réaffirmer sa puissance. Bon, on voit le résultat aujourd'hui, enfin on commence à le voir en tout cas.
0: Oui, on commence seulement à le voir.
1: Oui, on commence sans doute seulement, tout à fait. Mais voilà, la Chine a été réunifiée simplement en 49, lorsque les communistes reprennent le pouvoir après avoir été... fortement divisé pendant, disons, à peu près un bon demi-siècle. Voilà, donc ça, tout ça, il l'a vu à distance, bien entendu, mais aussi sur place, puisqu'il s'est rendu plusieurs fois en voyage.
0: Et alors, son premier point de contact avec la civilisation chinoise, et peut-être au-delà, l'Extrême-Orient, c'est à quelle date et à quelle occasion, Guillaume?
1: Alors, là, il faut revenir à l'arrière, et il faut revenir justement à la période de guerre, qui est vraiment la période, quand même, qui est fondatrice. Donc il passe, je disais, le baccalauréat en septembre 39, le second. Il s'attendait plus ou moins à être mobilisé, enfin pas tout de suite parce qu'il n'avait pas encore 18 ans, mais donc il va passer un an un peu d'attente en fait, après le baccalauréat à Béziers, puisque on ne l'a pas dit, mais donc il était originaire de Béziers, donc c'était un Biterrois. Bien entendu, comme chacun sait, en mai 40, il y a la défaite. Donc, bien entendu, excusez-moi.
0: J'anticipe un petit peu la défaite.
1: Oui, tout à fait. Donc, l'invasion allemande, c'est en mai, voilà. Mais la défaite, en effet, ça prend quand même quelques semaines. Ouais. Même si ça a été trop rapide. Mais. En juin 40, tout à fait. Enfin, le résultat pour lui, c'est qu'il ne sera jamais mobilisé, bien entendu. Et donc là, il va, à partir de la rentrée universitaire de 1940, il va commencer des études en droit à Montpellier. Et en parallèle, il s'inscrit dans des formes de classes préparatoires. Je ne pourrais pas dire plus précisément à quoi ça correspondait, si ce n'est que ça préparait donc au concours d'entrée à l'école coloniale. Et pourquoi j'évoque ceci ? Parce que précisément, c'est dans ce cadre qu'il va avoir un premier contact avec l'Asie, sous la forme d'un cours donné par un des grands noms de la géographie française, qui est Pierre Gourou. Pierre Gourou qui était à ce moment-là à l'école française d'Extrême-Orient. Donc il était, je pense, au Vietnam. Il est rapatrié, je crois, donc du fait de la déclaration de guerre. Et donc on lui trouve un poste un peu en urgence, en l'occurrence à Montpellier. Et donc mon père va l'avoir comme professeur. Et il va avoir toujours une immense reconnaissance, une immense, très grand respect pour Pierre Gourou, donc qui terminera au Collège de France et qui était un géographe spécialiste du monde équatorial, qui a fait sa thèse sur les paysans du delta du Tonkin. Voilà, donc c'est vraiment des choses très très précises. Hein. Il écrira aussi sur les pays africains, voilà, plus généralement sur les pays tropicaux. Et il aura, je ne sais plus quel a été l'intitulé de la chaire précise au Collège de France, mais enfin il sera spécialiste de la géographie tropicale.
0: C'est-à-dire que Jean Golfin, pardon de vous couper, oui. Guillaume Golfin se destinait à être administrateur colonial en Indochine.
1: Alors, pas exactement, parce qu'il y a écrit pas mal d'années plus tard, dans les années 70, là aussi je crois, parce que c'est pas daté exactement, un récit de la période de guerre. Et dans ce récit, il dit très clairement qu'il entre dans cette sorte d'école préparatoire avec l'Afrique en tête. Et il en sort avec la Chine en tête. Voilà. Donc entre-temps, il y a eu le cours de Pierre Gourou, oui. Qui l'a vraiment transformé, je pense, vraiment. Et deuxième signe, c'est des petits signes, bien entendu, mais assez éloquents, qui montrent l'importance qu'a eu ce cours, c'est que quelques années après, enfin très peu de temps après, il va être, après ses études-là, faire les chantiers de jeunesse. Quand il va être les chantiers de jeunesse, c'est ce qui est remplacé dans le service militaire, ouais. Qui était bien sûr interdit par les Allemands. Il va, une fois démobilisé, être envoyé en Allemagne. Et là aussi, on a les lettres qu'il a envoyées à mes grands-parents, donc à ses parents. Et une des premières lettres, quand il est en Allemagne, il décrit l'Allemagne en disant que ça ressemble à la Chine. Alors, je sais plus précisément quelle est la plaine, c'est une plaine qu'il décrit, je saurais plus dire précisément, là, je l'ai pas revérifié, je l'ai pas en tête, quel endroit précis d'Allemagne il décrit, mais il décrit donc une plaine d'Allemagne, et il dit ça ressemble à la Chine, que bien entendu, à ce moment-là, il n'a absolument pas vu, si ce n'est peut-être en photographie, parce que sans doute Pierre Gourou avait des photographies sans doute, oui. C'est surtout les descriptions, bien sûr, qui ont été faites, et qui l'ont manifestement donc beaucoup marqué. Et donc là, c'est vraiment le point de départ, le premier contact avec l'Orient, l'Extrême-Orient, c'est donc à Montpellier avec le cours de Pierre Gourou.
0: Alors, il y a aussi sans doute une attirance spirituelle, parce que au sujet de Jean Golfin, vous écrivez dans votre préface à Confucius et Aristote, Guillaume Golfin, je cite, « C'est en chrétien aristotélicien que Jean Golfin aborde confucianisme et bouddhisme, ainsi que la pensée indienne. » En aristotélicien, c'est-à-dire en se montrant attentif aux données empiriques, tout en le comprenant comme la manifestation d'une rationalité humaine et donc de l'homme tout court, en tant qu'être doué de raison et ouvert sur le divin, en chrétien, c'est-à-dire sans relativiser la révélation donnée dans le Christ et le rôle de la grâce, qui se situe dans un au-delà de la civilisation et peuvent comme telles être accueillies par chacune des civilisations particulières dans la mesure où en elles se développe un humanisme vrai. » Fin de citation. J'ai trouvé ce passage particulièrement intéressant parce que, évidemment, le catholicisme et le christianisme en règle générale ont toujours été très marginaux, en tout cas très minoritaires en Chine. Et lui a fait le lien, en tout cas le lien spirituel entre son intérêt immédiat, presque temporel, même si vous avez dit qu'il s'intéressait aussi et même d'abord à l'Afrique, d'une part, et puis sans doute un parcours de foi personnel, en tout cas une préoccupation spirituelle.
1: Alors, il s'est pas beaucoup intéressé à l'Afrique, simplement. Oui. Quand on parlait d'école coloniale, on pensait spontanément plutôt à l'Afrique, parce que c'était là où il y avait des principaux. Enfin, je pense que le plus grand nombre de personnes qui étaient envoyées, le plus grand nombre de postes, donc c'était assez naturellement, on pensait à l'Afrique. Après, il s'est pas plus intéressé que ça, mais ça, c'était un peu anecdotique pour montrer l'imprégnation par le cours de Pierre Gourou. Mais sinon, on pourra revenir, à cette phrase que vous citiez. Il y a plusieurs choses. Mon père a été, il a dit ça plusieurs reprises, soit oralement, soit même par écrit, il a été frappé par une sorte de conjonction, disons, historique, qui fait que le VIe siècle avant Jésus-Christ est l'époque où commence la philosophie grecque. Donc une forme d'émergence quand même d'une rationalité, disons, nouvelle, qui se dégage progressivement des mythes. Ça c'est pour la Grèce et bien entendu pour l'Occident. À la même époque, ou à peu de choses près, va émerger le bouddhisme en Inde, qui est aussi, en tout cas c'est la manière dont l'interprète mon père, une sagesse qui est rationnelle, très fortement marquée par la raison, même si bien entendu il y a une dimension religieuse sans doute dans le bouddhisme, mais c'est quand même une sagesse qui est très fortement rationnelle, selon en tout cas l'interprétation qu'il en fait. Et troisième point, c'est l'époque de Confucius. Donc il y a une sorte de conjonction qui, bien entendu, les trois points de culture là sont complètement indépendants l'un de l'autre, mais manifestement pour lui, ça marque une sorte d'étape historique qui dépasse en fait une civilisation en particulier, un moment où la raison affirme ses droits, parce que le confucianisme est également une sagesse rationnelle.
0: Alors Confucius naît en 551 avant Jésus-Christ, il meurt en 479 avant Jésus-Christ.
1: Oui.
0: Et Aristote, en revanche, est bien postérieur.
1: Alors, bien sûr.
0: Puisque ce n'est pas du tout un pré-socratique, il naît, lui, en 384 avant Jésus-Christ et meurt en 322 avant Jésus-Christ. Il y a près de deux siècles
1: différence. Oui, il y a deux siècles d'écart avec Aristote, mais pas avec le début de la philosophie grecque.
0: Non, effectivement.
1: Voilà. Donc là, c'est bien entendu. La philosophie grecque, elle va se développer progressivement arriver donc à sa forme vraiment classique. Enfin, c'est surtout sur deux siècles. C'est quand même cinquième, quatrième siècle, mais ça commence en effet quand même au sixième. Donc, bien entendu, la conjonction, elle n'est pas absolument stricte sur le plan. Mais enfin, c'est, disons, on est quand même dans la même période prise un peu globalement. Et donc là, il y a quand même quelque chose qui l'a beaucoup marqué. Qui fait que, enfin, c'est pas la raison pour laquelle il s'est intéressé, c'est parce qu'il s'est intéressé, bien sûr, qu'il a pu faire aussi ses rapprochements, mais qui lui a semblé quand même correspondre à une certaine, en effet, étape, on pourrait dire, un peu historique, non pas dans une perspective du tout de philosophie de l'histoire, c'est absolument pas la perspective, mais tout simplement une histoire un peu, en effet, empirique, où on arrive donc à des cultures qui se transforment progressivement, on pourrait dire en civilisation, si on prend la distinction entre les deux termes. Disons là, le stade de la civilisation correspondrait au stade où une culture devient, pour une part politique, donc se structure beaucoup en rapport avec l'écriture d'une part, avec le fait d'institutions politiques relativement stables. Bon, pour l'Inde, il y aurait pas mal à dire, parce que ça sera assez différent pour le coup. Le cas indien est un petit peu à part. Mais il y a ça, donc pour la Grèce, ça correspond aussi quand même à l'émergence du règne des cités, hein, aussi. Et puis progressivement au passage des cités tyranniques à des cités plus politiques. Et puis donc pour l'Occident, ça correspond à l'émergence du tout début de la science, ce qu'on peut appeler de ce terme-là, c'est-à-dire un effort de rationnel pour comprendre le monde, pour essayer de l'expliquer le monde par les seules capacités de la raison, enfin plus largement des connaissances naturelles de l'homme, mais par conséquent de la raison. Dans le cas chinois, la raison, elle va être vraiment pratique, c'est-à-dire elle va avoir pour objet quasi exclusif l'organisation du monde humain, donc l'organisation, non pas de la cité, puisque pour le coup, là, le terme ne correspond pas, mais du royaume, plus tard de l'empire, bien sûr. Mais à chaque fois, bien entendu, cette raison, elle s'exprime de manière différente. Elle se traduit donc des textes, des doctrines qui sont différents, mais du point de vue donc de mon père, c'est quand même l'expression d'une même raison. Il y a une forme de rationalité humaine, la raison humaine étant une et la même. Alors ça, ce qui lui permet d'affirmer ça, je pense très clairement, c'est l'aristotélisme, hein, puisque dans l'aristotélisme, qui définit l'homme comme animal rationnel, la raison, c'est la différence spécifique entre l'homme et l'animal. Et à partir de là, la raison, c'est la différence spécifique. Elle ne peut être qu'une et la même chez tous les hommes. Y a pas de... Et même si, bien entendu, ensuite, elle pourra s'exprimer selon des thématiques, selon des domaines, on pourrait dire, des logiques, le terme serait peut-être à discuter, mais en tout cas, elle va s'exprimer de façon diversifiée, mais tout en restant une même et unique raison humaine.
0: Et pour commencer, et puisqu'on parle de rationalité, évidemment, quand en Occident on parle de rationalité, on pense spontanément à une forme d'organisation politico-sociale. Il y a des analogies, ou en tout cas des comparaisons à faire entre la Chine du 6e siècle avant l'ère chrétienne et la Grèce du 4e ou même du 6e siècle avant Jésus-Christ. Mais, vous l'avez dit, ce n'est pas tout à fait identique. D'abord parce que à la cité d'un côté correspond le royaume de l'autre. Et puis Confucius confond un petit peu la famille et le village dans le clan. Il n'y a pas cette tripartition assez grecque, alors, finalement, de la famille, du village, de la cité. C'est une conception de famille davantage élargie que l'on trouve chez Confucius par rapport au modèle
1: Connaît Aristote. Là, je vais devoir juste faire un très bref préalable. À l'entrée de l'émission, vous posez la question de savoir si j'étais confucéen. Oui. Je saurais pas forcément trop y répondre pour une raison simple, c'est que par contre, ce qui est sûr, c'est que je ne suis pas un spécialiste de Confucius. Donc, ce que je vais en dire ici, c'est vraiment ce que j'ai pu en lire. Bien sûr, j'ai quand même lu un peu des textes et sur Confucius.
0: Notamment.
1: Voilà, j'ai baigné depuis enfant quand même dans une atmosphère familiale où la Chine était un thème récurrent et relativement fréquent. Pas que Confucius, par conséquent, mais Confucius, bien sûr, aussi. Voilà, donc tout ça, bon, j'ai un petit peu baigné dedans. Et loin s'en faut, un spécialiste donc de Confucius. Donc ce que je vais en dire, c'est vraiment, je reprends le propos oui. de l'ouvrage, voilà, qui me semble être un propos tout à fait pertinent et bien étayé, bien argumenté. Qui, je suppose, si je faisais face à un spécialiste de Confucius, pourrait prêter peut-être aussi à quelques points de discussion, ce qui serait parfaitement légitime. Je ferme cette parenthèse. Voilà, c'est juste pour préciser par rapport aux auditeurs
0: le
1: point de vue, bien entendu, parce que je ne veux pas et je ne peux pas honnêtement me présenter comme un spécialiste de la pensée confucéenne, qui est elle-même une tradition quand même très longue et bien sûr assez complexe. Très bien. Donc si on ferme la parenthèse, alors ce que dit donc mon père dans l'ouvrage, c'est que non, il y a bien chez Confucius comme chez Aristote la distinction entre famille, village et donc ce que les Grecs appellent la cité, enfin ce qu'Aristote appelle la cité, bon, qui prendra la forme en effet plutôt du royaume dans le cas de Confucius. Pourquoi ça prend la forme du royaume? Parce que Confucius donc a vécu à une époque où la Chine n'est pas encore unifiée en empire. Hein. Ça viendra au 3e siècle, si je ne me trompe pas, à la fin du 3e siècle, avant Jésus-Christ. Donc c'est à peu près 3 siècles après, 2 bons siècles en tout cas après Confucius. Donc lui, il vit à une époque où il y a plusieurs royaumes hein, qui sont indépendants. Ça c'est la première chose. Deuxième chose, il n'y aura jamais d'autres modèles ni du vivant de Confucius, ni après, en Chine que la monarchie. Donc bon, il n'y a pas du tout la pluralité de régimes qu'on a pu connaître en Occident. Donc ça c'est aussi
0: il y a une tentative libérale mais qui a échoué. Et puis il y a le communisme.
1: Oui.
0: Votre père a sans doute trouvé une forme de continuité.
1: Je laisse de côté la Chine moderne. Bien entendu. Oui. Alors, la Chine moderne, c'est-à-dire celle du XXe siècle à partir de 1911, la République. Bon, ça c'est une autre aventure. Si on fait abstraction au moins pour le moment de la Chine donc plus récente, disons traditionnellement la Chine n'a jamais connu que le système monarchique.
0: Oui. Voilà.
1: Très bien. Donc ça c'est une deuxième chose. Alors, sinon, ces différences étant posées, ce que s'efforce de montrer mon père, c'est qu'on retrouve bien donc, des distinctions non, entre famille, village et donc structure politique. Alors, le village, chez Confucius comme chez Aristote, en fait, on n'en parle quasiment pas. Aristote, il y consacre quelques lignes, c'est vraiment très très peu, je crois même pas un chapitre complet dans la politique. Donc, c'est vraiment un peu le point qui est... Bon, simplement, le village, c'est un regroupement de famille. Voilà, ça, c'est ce que dit Aristote. Hein, ça permet de subvenir plus qu'aux besoins de la vie quotidienne ce à quoi est destinée la famille. Mais il en dit, en fait, quasiment rien de plus. et Confucius n'est pas plus éloquent. La différence, par contre, donc on retrouve, c'est quand même un peu cette tripartition, mais la grande différence, enfin l'une des premières grandes différences, c'est bien sûr dans la conception de la famille. Alors, avant les différences, il y a peut-être les points communs. La famille, d'abord, est quelque chose de naturel. Chez Aristote comme chez Confucius. Oui. Elle est naturelle. Et bien entendu, par famille, il faut d'abord entendre l'union d'un homme et d'une femme en vue de la procréation et donc d'assurer une descendance. Et donc une continuité de la population à travers le temps. Donc ça, c'est naturel. Ne serait-ce qu'en effet du fait de sa finalité, qui est la génération donc des nouveaux êtres, des enfants. Donc Aristote ne dit pas autre chose. Les deux conçoivent donc la famille comme réunion d'un homme et d'une femme, mais aussitôt l'accent va être mis sur des aspects différents dans les deux cas. Aristote va penser la famille d'abord dans la relation homme-femme. Confucius va la penser d'abord dans la relation parent-enfant. Et donc, sans doute d'abord père-enfant. Donc, si on la pense dans la relation homme-femme, même si dans le contexte de la Grèce, il n'y avait pas égalité de l'homme et de la femme, mais on est quand même dans une perspective qui est plutôt égalitaire. Enfin, elle n'est pas strictement égalitaire, mais enfin, on est quand même entre adultes, si je puis dire.
0: Oui.
1: Si on la pense principalement en fonction du rapport parent-enfant, on la pense sur un modèle inégalitaire, et donc tout de suite sur un modèle de hiérarchie, et donc sur un rapport d'obéissance.
0: Et Confucius en fait découlait d'ailleurs très logiquement un devoir primordial qui est celui de la piété filiale.
1: Et vous anticipez juste le propos sur lequel j'allais enchaîner. C'est que bien entendu, à partir de là, on comprend aussitôt pourquoi la vertu première chez Confucius sera en effet la piété filiale. Avec un aspect qui bien entendu est fondamental, c'est que justement dans ce cadre-là, donc la piété filiale, c'est une forme de justice, on pourrait dire, dans la mesure où il s'agit de rendre quelque chose, en l'occurrence à ses parents. Mais c'est pas en fait la justice à proprement parler, puisque la justice, en tout cas, là aussi telle que l'analyse d'Aristote, est une relation qui est égalitaire, qui repose sur une forme d'égalité. Tandis que là, on est dans le cas de la piété filiale, donc dans le rapport parent-enfant, et il y aura l'analogue avec la vertu de religion, c'est-à-dire le rapport entre les hommes et la divinité, dans une relation qui est asymétrique, où l'enfant ne pourra jamais rendre à ses parents à la hauteur de ce qui lui a été donné, c'est-à-dire d'abord la vie. Donc il y a une relation qui est fortement inégalitaire.
0: Et qui est projetée dans le temps.
1: Qui est bien sûr projetée dans le temps. Mais donc la piété filiale, ça vise à rendre aux parents ce qu'on peut leur rendre à la hauteur de ce qu'on peut faire, sachant qu'on ne pourra jamais le rendre à la hauteur de ce qu'ils ont donné, dans la mesure où nous ont donné la vie et que nous, bien entendu, on ne pourra pas le faire. Donc ça crée, c'est intéressant, mais c'est se projeter dans le temps, vous avez tout à fait raison. Et donc ça crée une dépendance qui, dans le confucianisme, en fait, ne passe jamais.
0: Et qui va trouver une correspondance politique. Alors...
1: Et qui trouvera une correspondance politique, ça c'est un deuxième aspect, dans la mesure où, en effet, le confucianisme, et Confucius en premier, bien sûr, va penser le politique sur le modèle familial. Deuxième différence fondamentale avec Aristote, qui alors discute le point, puisqu'il s'oppose sur ce point-là à Platon, qui concevait aussi la cité comme une grande famille, ou la famille comme une cité en réduction. Et Aristote, très explicitement dans la politique, s'oppose à ça, en posant une différence de nature entre la famille et la cité.
0: Qui est ?
1: Alors, différence de nature qui tient... Alors, les deux sont naturels, on est bien d'accord. La famille, comme la cité, est quelque chose de naturel. La cité, dans la mesure où elle correspond à une aspiration de l'homme, c'est-à-dire elle correspond à l'édification d'un cadre permettant la vie parfaite. Enfin, non pas parfaite dans l'absolu, bien entendu, mais la vie la plus parfaite possible, permettant un certain perfectionnement de l'homme. Donc ça, c'est sur la dimension naturelle de la cité. L'homme est animal rationnel, ça c'est la définition de l'homme. Il est par ailleurs animal politique, donc ça c'est une de ses caractérisations. c'est-à-dire fait pour vivre dans une cité, parce que la cité est le cadre optimal de la vie humaine, de la sociabilité humaine. Mais la cité introduit des différences dont la principale est l'attribution du pouvoir. Enfin, c'est dans le rapport au pouvoir que les choses vont notamment donc différer par rapport à la famille, puisque donc le pouvoir familial, il est un pouvoir lui-même naturel, c'est-à-dire qu'il est donné avec l'engendrement. J'engendre des enfants, j'ai un pouvoir sur eux. Alors, un pouvoir, ça ne veut pas dire, attention, hein, que je peux faire ce que je veux, c'est pas la question.
0: Est-ce que c'est une autorité ?
1: Ça veut dire que j'ai une autorité, une responsabilité par rapport à eux, mais qui va se traduire, entre autres choses, par le fait que je vais leur commander des choses, leur interdire des choses, dans un but éducatif, dans le but de les faire croître, grandir, et à terme, arriver à se diriger eux-mêmes, mais il n'empêche que j'ai un pouvoir sur eux. Ce que la loi encore de nos jours, même encore de nos jours, en France, conserve encore, puisque ben, tant que les enfants ne sont pas majeurs, ils sont sous la responsabilité des parents.
0: En un sens, elle l'a même aggravé, parce que le prélèvement, si je puis dire, des enfants, il y a toute une polémique sur le rôle exact de l'aide sociale à l'enfance, souligne, en le déviant ou en le poussant à l'extrême, ou que sais-je, c'est pas l'objet du débat de ce soir, l'importance d'être un bon père et une bonne mère.
1: Tout à fait.
0: On va faire l'objet d'une autre émission.
1: Tout à fait.
0: Mais quelle est la
1: différence? Mais alors, par contre, donc, si je termine, juste par rapport à dans la cité, donc, le pouvoir, donc, la cité est naturelle. Donc, le fait qu'il y ait pouvoir est naturel. Si nous sommes à un niveau politique, nous sommes faits pour vivre en société, et toute société entraîne des hiérarchies dans des rapports de pouvoir. Donc, tout ceci est naturel. Mais la dévolution au pouvoir et l'exercice du pouvoir repose sur la convention. C'est-à-dire que Aristote est très clair, il n'y a pas enfin, de dirigeant politique dirigerait en vertu d'une qualité purement et strictement naturelle. Il n'y a pas de désignation naturelle de personne au pouvoir sur le plan politique.
0: Et pour autant, vous employez le mot de convention, Guillaume Gueulfain, et pas celui de contrat, mais on va peut-être y venir
1: juste après. Alors ça, bon, là, oui, c'est pas le terme de contrat. Parfois, on a pu traduire certains termes grecs dans ce terme-là. Ça, c'est tout dépend de ce qu'on met derrière. Mais bien entendu, par contre, ça n'a rien à voir avec la conception moderne. Là, on peut juste le dire, mais on y reviendra peut-être plus en détail. Mais juste le dire, c'est que la différence, elle est fondamentale et elle est radicale. C'est que dans la conception moderne, c'est la société elle-même qui est artificielle, enfin, qui est conventionnelle. Donc, il n'y a pas de fondement
0: naturel. Et qui se reconnaît comme tel?
1: Ah ben ce qu'on appelle les théories du contrat à partir du XVIIe siècle, la société est non naturelle. Elle est le pur fruit de la volonté humaine.
0: Tout en laissant son caractère naturel à la famille? Ou en finissant par interroger la naturalité de la famille elle-même?
1: Si on prend, ou alors c'est vraiment le caractère naturel est vraiment réduit à minima. Si on prend Rousseau, même Hobbes, déjà, Rousseau le dit très clairement. Les enfants ne doivent obéissance aux parents que tant qu'ils ne peuvent pas se diriger tout seuls, c'est-à-dire vraiment subvenir à leurs besoins. Mais dès lors qu'ils peuvent subvenir à leurs besoins, l'obéissance est rompue. Et donc, ces philosophes-là ont été très ennuyés avec la famille. Comment la penser comme relevant d'un contrat? Mais Hobbes le dit, la famille repose sur un contrat.
0: Alors, je reviens...
1: Bon, ça, c'est une autre histoire, si on peut...
0: Oui, on y reviendra, mais je reviens pour l'heure... presque en synchronie à Confucius et Aristote. Quelle articulation y a-t-il chez l'un et l'autre entre le bien individuel et le bien commun? Est-ce que c'est en étant un bon citoyen qu'on est un bon fils ou qu'on mène une vie personnelle heureuse? Est-ce qu'il faut d'abord être un bon fils ou un bon villageois ou que sais-je pour occuper toute sa place dans la cité et la servir?
1: Alors, si on prend le propos d'Aristote, il distingue, je ne saurais plus dire de mémoire dans quel chapitre de la politique, mais il distingue, enfin, il pose très clairement la question de savoir si être un bon homme est la même chose qu'être un bon citoyen. Donc, il peut y avoir une distinction entre les deux. Donc, ce qui laisse en effet un peu une marge, on pourrait dire, de liberté par rapport à l'intégration à la communauté. Par ailleurs, quand même, Aristote... donne comme quand même on pourrait dire absolu quasiment, enfin il n'y a pas dans la pensée grecque l'intégration à la communauté politique est bien sûr extrêmement forte. Bon, ça c'est encore un autre aspect, mais
0: pour le citoyen, ce qui exclut encore une partie de la population,
1: ce qui exclut une partie de la population, bien entendu, mais il n'empêche qu'il y a quand même cette pensée que le bien du citoyen ne se confond peut-être pas purement et simplement avec le bien de l'homme. il y a une petite ouverture quand même chez Aristote, en tout cas lui-même, sur une dimension de la vie humaine qui ne serait pas purement et intégralement politique. C'est, je fais bien sûr allusion au dernier chapitre de l'éthique à Nicomaque sur la vie contemplative, et il y a d'autres passages dans la métaphysique, c'est le livre Lambda, je crois, où Aristote y revient. Donc il y a une activité qui est celle du sage, au sens du savant, enfin du sage et savant, c'est un peu les mêmes termes ici, de Sophos, qui relève d'une forme de contemplation qui n'est pas à proprement parler politique. Donc il y a une petite ouverture. Alors, c'est extrêmement important en fait ceci, parce que le christianisme pour Avicius s'est engouffré aussi un peu là-dedans. Enfin, quand il reprendra Aristote pour penser l'homme et pour penser la vie en société, bien entendu, ça ouvre la possibilité de la vie contemplative. Bon. Ça, ce sont des évolutions, des réinterprétations en partie sur postérieures dans le cadre du christianisme. Chez Confucius, il n'y a pas vraiment la même distinction. Et donc l'intégration, en effet, à la communauté, familiale bien sûr d'abord, villageoise oui, royale ou impériale ensuite, et sans doute encore plus absolue. Il n'y a pas vraiment de, oui, on pourrait dire d'ouverture sur une dimension non politique dans la pensée confucienne et sans doute dans la pensée chinoise de façon plus générale.
0: Et il n'y a pas d'ouverture à une pensée politique non monarchique, à une organisation politique non monarchique, et quitte à ce qu'elle reçoive de nouveaux avatars, comme peut-être le communisme.
1: Ça, une fois de plus, là, les évolutions modernes seraient sans doute à mettre un petit peu à part, encore que mon père faisait partie de ceux qui jugeaient que le fonctionnement de la Chine maoïste et puis post-maoïste restait quand même très semblable, bien entendu, avec des modalités concrètes différentes. Le rôle du Parti communiste, bon, il y aurait bien sûr des différences, mais restait quand même très fortement monarchique elle-même. Et je crois que l'actuel pouvoir chinois ne permet pas de démentir vraiment ceci. Le pouvoir de Xi Jinping aujourd'hui est le pouvoir de l'empereur. Et je crois que c'était Mao lui-même qui avait répondu à une question d'André Malraux, si je ne me trompe pas, qui lui posait la question de savoir s'il se considérait comme l'héritier des empereurs, et il avait répondu oui.

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1: Voilà, retour sur le plateau du Libre Journal des Chevaux Légers, une émission de Radio Courtoisie. Je reçois ce soir Guillaume Golfin, qui est docteur en philosophie et qui nous présente un livre ancien déjà, puisqu'il a été rédigé en 1988, un livre intitulé « Confucius et Aristote » et que nous devons à Jean Golfin. Guillaume Golfin, reprenons notre portrait croisé, notre comparaison. Peut-on dire, selon vous, que pour Confucius, l'homme est un animal social ou seulement social, alors qu'il est un animal authentiquement politique chez Aristote ? Est-ce qu'elle est là, la grande différence entre les deux penseurs ?
2: Non, je pense pas que ce soit pour le coup une des différences notables, c'est plutôt un point de convergence. Bien entendu, ça va pas s'exprimer de la même manière, puisque les concepts ne seront pas donc les mêmes. Les deux penseurs, en effet, conçoivent l'homme comme un être social, et le grand problème qu'ils étudient, en tout cas pour Aristote dans sa philosophie pratique, parce que bien entendu, on n'a pas dit, quelque part ça va de soi, mais enfin, ça peut peut-être aller encore mieux en le disant, la comparaison entre Confucius et Aristote porte uniquement, pour ce qui est d'Aristote, sur la pensée pratique. Bien sûr, Aristote n'est pas qu'un philosophe de la politique, oui. Il a beaucoup d'autres bien sûr cordes à son arc. Confucius, lui, est un penseur du politique et strictement politique. Donc, il n'a pas, et de façon plus générale, il n'y a pas dans la pensée chinoise cette dimension de science, de philosophie strictement politique. Donc, il n'a pas, et de façon plus générale, il n'y a pas dans la pensée chinoise cette dimension de science, de philosophie théorique

0: qui est fondamental, Aristote et Confucius pensent et disent la même chose. Alors, sur le fondamental, c'est-à-dire, je peux peut-être lire la suite, ce qui me semble assez éloquente. C'est à partir d'une même vision du monde humain et social que tous deux manifestent le même souci de la perfection, le même goût de la noblesse de caractère, de la justice, de l'amitié, de la paix, qu'ils reconnaissent la même primauté à la vertu, conçue comme une mesure, qu'ils condamnent avec la même force la démesure, qu'ils ont une perception semblable des finalités de la société politique et des liens étroits qui l'unissent à la morale. Alors, bien entendu, ceci ne va pas enlever toutes les différences qu'il va y avoir entre eux. Il y en a et elles sont nombreuses. Et c'est un aspect fondamental de l'ouvrage, très clairement dans l'idée de l'auteur, mais je pense que c'est vraiment un aspect fondamental tout court. C'est que ce qu'il s'efforce de montrer, c'est que ces différences entre ces deux penseurs illustrent à partir d'une base commune, on est bien d'accord, mais il y a donc ces différences illustrent au-delà de la différence entre les deux penseurs, les différences de civilisation. La civilisation, comme phénomène global, étant comprise par Jean Golfin comme une œuvre pratique, donc la civilisation c'est quelque chose que les hommes font, qui par conséquent relève de l'agir et donc de la liberté, et donc repose sur certains choix. Des choix qui, bien entendu, sont conditionnés par le contexte géographique, historique, c'est évident, mais ça relève quand même de certains choix humains. Alors, la question des choix, ça va se jouer sur quoi? Par exemple, donc, la dimension justement, strictement sociale, politique de la pensée confucéenne va traduire au-delà une civilisation, une mentalité si on veut, et au-delà donc une civilisation qui est en effet concernée d'abord et avant tout, sinon exclusivement, par l'organisation de la vie humaine, par l'organisation du domaine commun public, bref, qui est vraiment centrée par une dimension politique.
1: Alors, il y a une valeur commune entre les deux, Guillaume Golfin, je vous suis, mais je vous pousse un peu, c'est normal, qui est la recherche de la justice, mais est-ce que ce que je crois comprendre être un souci de concorde chez Aristote est assimilable à la recherche de l'harmonie chez Confucius? Harmonie fut-elle sociale? Aristote est sans doute un grand penseur de la liberté. Est-ce que Confucius n'est pas un préparateur de la tyrannie ou tout au moins d'un système social figé?
0: Alors, plusieurs choses. D'abord, Aristote, est-ce qu'Aristote pense l'harmonie? Oui. Il la pense à partir de la justice. Donc là,
1: cette harmonie descend jusque, je n'ose pas dire le vivre ensemble, mais jusqu'à la vie en commun, qu'Aristote distingue, lui, de la vie commune, ayant pensé le mariage et le couple, etc. Cette harmonie descend jusqu'au niveau de la concorde, qu'on peut appeler affectio societatis.
0: C'est l'amitié politique.
1: Et l'amitié, oui.
0: Avec tous les immenses développements, enfin les très grands développements sur l'amitié dans l'éthique à Nicomaque, avec les distinctions des différents types d'amitié, parmi lesquels il y a l'amitié politique, sans laquelle il ne peut pas y avoir de concorde, il ne peut pas en effet y avoir d'harmonie. Donc les deux piliers de l'ordre social, de grandes lois de la sociabilité humaine pour Aristote, c'est en effet la justice et l'amitié, sans lesquelles il ne peut pas y avoir de vie commune.
1: Et Confucius accorde autant d'importance à l'amitié?
0: Alors, Confucius, lui accorde aussi donc une importance. Comme on commençait à le dire tout à l'heure, c'est vrai qu'il y a la dimension d'obéissance qui est sans doute plus marquée, du fait, comme on le disait tout à l'heure, de la prégnance, donc de la piété filiale et de la compréhension de l'ordre politique sur le modèle familial. Et ça, peut-être, on est passé peut-être un peu trop vite tout à l'heure sur ce point-là. Enfin, on a développé le point sur Aristote, mais je ne suis pas revenu sur la différence confucienne, si on peut dire. Donc Aristote, on disait, voilà, poser une différence de nature entre famille et cité. Ça n'apparaît pas donc chez Confucius. Donc le roi, plus tard l'empereur, c'est le père de famille.
1: Confucius cousinait aussi avec une famille royale.

0: Aussi, ça c'est encore...
1: Ça n'altère pas son propos.
0: Voilà, tout à fait. Donc ce qui veut dire que l'obéissance politique, l'obéissance, mettons, donc à l'empereur, si on prend le cas qui a bien sûr longtemps été la norme, est conçue sur le modèle, en effet, de la piété filiale, sur le... donc avec une dimension rituelle de... Enfin de oui, morale, en fait. Donc la différence peut-être plus forte, l'ouvrage le dit à un moment donné, c'est que la politique pour un Confucius, c'est la morale. En fait, il n'y a pas vraiment de distinction entre politique et morale. Tandis que Aristote, même si c'est pas forcément thématisé comme tel, en tout cas, je vois pas de comme ça de passage où ça serait particulièrement. Mais bon, quand même la distinction quand même est assez claire entre ce qui relèvera d'une action plus en effet, disons, à la fois individuelle. Ou au sein de la communauté familiale et la dimension de la vie de la cité. Et en effet, l'une des différences, ça vous avez tout à fait raison sur ce point, l'une des différences que cela entraîne, c'est en effet la place de la liberté. Aristote va beaucoup plus insister que le fait Confucius sur la dimension de la liberté, lorsqu'il dit que justement donc, les dirigeants qui sont nommés d'une manière ou d'une autre, désignés donc, par convention au pouvoir, donc ils doivent en effet diriger en vue du bien commun. Et pourquoi doivent-ils diriger en vue du bien commun? Parce qu'on ne dirige pas des hommes qui sont des êtres libres, comme on dirige des esclaves ou des êtres dénués d'intelligence. La différence, c'est quoi? C'est que les êtres libres, c'est sûr, ici, c'est la liberté au sens politique, c'est pas la liberté individuelle des modernes, c'est la liberté au sens politique, elle va reposer sur la capacité, en fait, à juger du juste et de l'injuste. Et donc, on ne pourra avoir un peuple qui adhérera au pouvoir, qui obéira, pour le dire très clairement, très directement au pouvoir, que s'il juge les décisions prises comme étant légitimes, fondé, juste. S'il les estime injustes, il va se renacler, se révolter s'il le peut. Bref, on va rentrer dans des rapports conflictuels qui vont mettre en difficulté l'unité de la société, entraîner des violences, bref, et potentiellement entraîner tyrannie si le pouvoir se crispe. Enfin, des évolutions donc, qui seront négatives. Donc là, ça repose bien sûr sur la capacité à juger du juste et de l'injuste, qui est absolument fondamentale chez un Aristote, puisqu'il en fait la raison d'être première du langage, le langage au sens du langage verbal humain. Sa première fonction, c'est de discriminer le juste et l'injuste, ce que ne font pas les animaux. Donc la dimension de justice comme... ici, c'est la justice, comme on dit techniquement, la justice universelle, la justice légale, c'est-à-dire celle qui repose justement qui repose sur l'obéissance aux lois, le respect des lois, parce qu'il y a deux formes de justice chez Aristote, enfin, il y a même plusieurs formes, si on va dans le détail, mais deux grandes formes, c'est la justice donc légale universelle, qui consiste dans le respect de la loi, et puis la justice particulière, qui consiste à apprendre ce qui nous revient, et ni plus ni moins. Donc ça, c'est, ça a bien sûr aussi un rôle, les deux sont articulés pour l'ordre social. Mais la première, c'est d'abord sans doute celle de ce point de vue-là, celle qui consiste dans l'obéissance à la loi, mais cette obéissance, elle ne pourra être acquise que si le peuple juge la décision juste.
1: Et ça pose la question du prince, ça pose la question du souverain, et Confucius offre, comme l'indique Jean Golfin, dans ses entretiens, les entretiens de Confucius, une sorte de miroir des princes, notamment en avançant une notion, celle de junshi, c'est-à-dire de personnage noble, princier, c'est une catégorie individuelle, mais qui correspond au bon gouvernant.
0: Alors, oui. C'est-à-dire que alors le bon citoyen, ça sera, enfin si on peut employer le terme, bien sûr, la personne qui sera donc un membre bon, on va dire, de l'ordre social, c'est l'homme noble, donc il y a cette dimension de noblesse. Et en effet, le dirigeant doit lui aussi bien entendu être noble par excellence, il doit être vertueux, il doit faire preuve donc des différentes vertus. Et il va avoir une, disons, pourrait dire un tropisme, si on veut. Enfin, il doit, en tout cas, l'avoir. Une inclination, voilà, peut-être, ça serait mieux dit ainsi. Disons, un peu paternaliste, c'est là la dimension de la conception du pouvoir politique sur le modèle familial va entraîner, en effet, un type de pouvoir un peu paternaliste.
1: Et ça, c'est la légitimité? La légitimité à la chinoise, la légitimité confucéenne.
0: Oui, ça serait ça, parce que bien entendu, donc, alors, paternaliste, il y a un côté légèrement péjoratif quand on emploie ce terme-là. C'est pas exclu cette dimension-là, mais au-delà, c'est avec cette idée que ben, le père, il veut le bien de ses enfants. C'est-à-dire qu'il y a quand même un amour, en effet, du père, enfin, dans le cas bien entendu normal, qui n'est pas perverti, donc il doit normalement avoir un amour pour ses enfants. Il veut donc, en effet, leur bien, il va s'efforcer de le leur procurer, de faire en sorte que ce bien donc advienne, et il sera bien sûr amené à à commander certaines choses, à interdire certaines choses, à punir parfois donc les enfants, mais s'il le fait de manière juste, il le fait dans un but éducatif et donc pour le bien des enfants. Et le modèle donc du roi ou de l'empereur dans la pensée confucéenne, en tout cas c'est vraiment le propos donc de mon père, c'est exactement celle-ci, cette idée de considérer le peuple comme ses enfants, voilà, avec en effet l'ambivalence que ça peut avoir, puisque ben, les enfants ils sont toujours inférieurs, ils sont jamais complètement majeurs si on peut dire par rapport au père, donc il y a la grande différence, en effet, j'insistais tout à l'heure sur la dimension de liberté sur laquelle insiste Aristote, là, on ne va pas retrouver un effet de la tradition chinoise.
1: Il n'y a pas de notion de cité libre. En revanche, c'est le Dao, l'idée de racine, de continuum entre la piété filiale et l'obéissance au prince, dont on a vu qu'il était légitime. Et pour autant,
0: alors, il est légitime. Il y a bien entendu des conditions, attention, pour qu'il soit légitime.
1: Et pour
0: bien
1: autant, je vous écoute.
0: Voilà, il y a bien entendu des conditions. Donc, il faut en effet qu'il agisse effectivement pour le bien du peuple. L'asymétrie qu'il y a fait que le peuple, on ne le consulte pas forcément et qu'il n'a pas forcément trop voix au chapitre. Mais bien entendu, il y a quand même tous les conseillers, enfin, la chaîne Chine, bon, tout le rôle des ministres et qui devaient bien entendu conseiller le prince. C'est pas un gouvernement solitaire, qui bien entendu en pratique n'est pas possible, surtout quand on doit diriger un empire, par plus forte raison, mais même dans un système plus restreint, et donc les ministres bien entendu ils ont un certain devoir de remontrance. Mon père y insiste dans certains passages de l'ouvrage sur le rôle du bon ministre, qui doit surtout dans toujours le respect, la déférence, il y a toujours cette dimension-là très rituelle. Je vais revenir sur ce point-là parce que c'est le point essentiel. L'élection des rites. Mais il doit surtout dire au prince quand ce qu'il fait n'est pas bon, etc. Il doit faire des remontrances.
1: Est-ce que le ministre Guillaume Golfin fait preuve des mêmes vertus, peut-être à un moindre degré, de noblesse, de bienveillance? C'est le règne de mesure.
0: Oui, c'est ça, bien entendu. Tous les acteurs, dans l'idéal, bien entendu, parce que, forcément, en concret, il y aura sans doute un écart entre la norme, on peut dire, ou l'idéal, et puis la réalité historique. Mais dans le cas normal, chacun devrait, bien sûr, être vertueux. Et donc, en effet, développer une forme de bienveillance mutuelle réciproque, et puisqu'on est dans le cadre politique, vis-à-vis du peuple. Alors, la seule chose, c'est la seule limite, en effet, par rapport à ça, et là aussi l'ouvrage l'évoque au passage, c'est que être vertueux suppose certaines qualités humaines, une capacité de compréhension que un Confucius n'imagine pas être distribué uniformément chez tous les hommes. Et donc, il y en a pour qui il faudra employer un peu la force, parce qu'ils ne comprendront pas et qu'ils n'obéiront pas s'il n'y a pas un peu le bâton. Et pour prendre cette image classique, bon, autrement dit, l'usage de la force. Mais, là, l'ouvrage insiste toujours, la force, dans la tradition confucéenne, doit vraiment être usée avec la plus grande parcimonie possible. On ne peut pas gouverner par la force, et on ne peut pas tenir longtemps par la force. La force ne fait pas la légitimité. Ce qui fera la légitimité, c'est la vertu et, en effet, le caractère bienveillant du gouvernement. Donc il y a vraiment une tradition, c'est là où ça se rejoint avec, de fait, avec la conception grecque, d'un pouvoir politique qui est, par définition, anti-tyrannique. Alors je m'explique par rapport à mon expression, je reviens à ce que je connais le mieux, c'est-à-dire Aristote, qui l'exprime de façon claire, quand il fait sa distinction entre les différents types de régimes, donc il distingue entre monarchie, oligarchie, le gouvernement de la minorité et la démocratie, le gouvernement de la majorité. Et puis après, chaque régime se subdivise en constitution droite et constitution déviante. Bon. Dans le cas de la monarchie, la constitution de droite, c'est la royauté, la constitution déviante, la tyrannie ou le despotisme. Et Aristote va rajouter que ces constitutions-là ne sont pas, à proprement parler, politiques. Elles ne sont pas, à proprement parler, politiques, puisque la définition du pouvoir politique, ou plutôt donc dans la définition du pouvoir politique, intervient le fait qu'il est exercé en vue du bien commun, en vue du bien de la communauté. Et par définition, le tyran l'exerce en vue de son bien particulier. Donc il y a la distinction entre bien commun et bien particulier. Et donc la distinction entre les finalités, bien entendu les buts concrets que se donne le tyran, mais au-delà, la finalité, parce que la finalité ça correspond si vous voulez à une certaine logique propre au régime, la logique propre à la tyrannie, qu'elle soit monarchique ou oligarchique ou démocratique, c'est de privilégier certains par rapport à d'autres, et donc d'introduire en effet la division, et inévitablement de ramener le pouvoir sur l'usage de la force, et inévitablement d'introduire la violence. Bien, ça, donc, chez Aristote, très clairement, ça n'est pas politique.
1: Oui, c'est-à-dire qu'en fait, c'est une pensée qui honore profondément la politique, puisque la mauvaise politique est exclue du
0: voilà,
1: champ
0: ce qu'on appelle de ce qu'on la mauvaise politique. Politique est exclue du domaine politique. Oui. Alors, chez Confucius, ça ne sera pas exprimé, thématisé, enfin, en tout cas, exprimé sans doute de la même manière, mais en fait, la pensée serait similaire. Hein. Le gouvernement qui n'est pas bienveillant, par définition est un gouvernement mauvais, et un gouvernement qui ne correspond pas en effet à une forme d'harmonie, et qui inévitablement sera appelé à être renversé, enfin voilà, qui introduira violence, instabilité.
1: Bref. Cela signifie que c'est souhaitable ? C'est même souhaitable ?
0: Ah non, c'est
1: possible. C'est logique.
0: Ah non, c'est
1: ce renversement, pardon.
0: Ah le renversement. Ah ben c'est un des grands problèmes, c'est que justement, en tout cas, tel qu'historiquement, en effet, je dirais le confucianisme, au-delà même de Confucius, parce que là, ça, c'est encore un autre aspect, mais il y aurait sans doute à distinguer. Et l'ouvrage aussi l'évoque rapidement, mais il évoque quand même le confucianisme, si on peut appeler ça ainsi, de Confucius lui-même, et puis la tradition qui va parfois un petit peu raidir certains aspects, qui va en tout cas... Et de fait, on a pu accuser, et c'est pas forcément à tort, hein, le confucianisme d'avoir introduit un esprit de soumission qui fait que la dimension de révolte serait quasiment, disons, impensable, impossible. Bon, ceci étant, quand on regarde l'histoire de la Chine, notamment les paysans, quand il a fallu qu'ils se révoltent, à chaque fois qu'ils l'ont fait et qu'ils ont voulu le faire, ils l'ont fait. Bon, ils ont souvent été ensuite matés, bon, ça c'est oui. Le problème. Mais enfin, il y a révolte paysanne, déjà cri paysanne en Chine, il y en a eu beaucoup, dont l'esprit de révolte, il peut très bien aussi intervenir. Alors, est-ce que c'est souhaitable de la part de Confucius? A priori, non, quand même. Parce que ça introduit forcément des désordres, des violences et donc des contre-violences. Ça introduit dans une... quelque chose qui serait sans doute, disons, risqué. Mais il n'en reste pas moins que le responsable, en fait, premier ou ultime, selon qu'on prend d'un côté ou de l'autre, serait en effet le mauvais dirigeant. Et que ce mauvais dirigeant, à défaut d'être renversé, il doit se réformer. Enfin, voilà. En tout cas, il y a quelque chose qui n'est pas normal. Et qui contrevient donc à la manière dont on doit gouverner les hommes, bref, qui doit cesser.
1: Guillaume Golfin, quand Jean-Marie Bastien Thiry s'efforce d'assassiner Charles de Gaulle, a posteriori, il se réclame de la pensée de saint Thomas d'Aquin. Je ne crois pas qu'il cite directement Aristote. Je dis cela parce que vous avez évoqué une différence possible entre le penseur et ses suiveurs la doctrine du tyrannicide. Elle est spécifiquement thomiste, elle se déduit logiquement d'Aristote. Quel partage entre les deux ?
0: Elle a pu être... elle a déjà été un petit peu évoquée chez les Grecs dans... sauf erreur de ma part, je ne pense pas qu'Aristote évoque le tyrannicide dans la politique. Ça ne m'évoque rien. Après, peut-être qu'il faudrait vérifier, mais je ne crois pas. Par contre, c'est une question donc, quand même, qui a été déjà un petit peu abordée par les anciens, mais je ne saurais pas donner un effet de référence précise comme ça. Par contre, c'est une tradition qui va être largement reprise, assez largement reprise dans la tradition médiévale, en effet.
1: Oui.
0: Et Thomas d'Aquin, en effet, laisse une... Pour toi, il est très prudent. Il est très prudent, puisqu'il met notamment comme condition à la révolte, voire au tyrannicide, qui serait vraiment le degré
1: le dernier
0: recours, parce qu'on pourrait imaginer de déposer le tyran sans forcément le tuer. Donc c'est vraiment le dernier recours, mais c'est éventuellement un effet possible, avec la condition que ça n'introduise pas plus de désordre que le désordre instauré par le tyran lui-même.
1: Oui, sur le modèle de la guerre juste, en fait.
0: Voilà, sur le modèle, on fait un petit peu la guerre juste. Et pour le coup, même si je pense que ça n'est pas du tout, là encore, thématisé explicitement par Confucius, mais ça ressemblerait, la tournure d'esprit qu'il y a chez Confucius ressemblerait quand même aussi fortement à ça.
1: Oui.
0: C'est-à-dire que le risque, en effet, dans le fait de déposer le tyran, à plus forte raison de le tuer, peut être un effet d'introduire un désordre beaucoup plus grand, et donc c'est pas forcément un effet bénéfique.
1: Je vous coupe une seconde, Guillaume Golfin. Oui. Un auditeur nous écrit le message suivant, et on le remercie. Bien dit, monsieur Golfin. En effet, l'homme bon et le bon citoyen sont deux choses bien différentes chez Aristote. Ce qui sera repris par les latins.
0: Oui.
1: Et l'auditeur cite le De Monarchia, la monarchie de Dante. D'où le philosophe dit en ses politiques, sous un mauvais régime, l'homme bon est un mauvais citoyen. Au contraire, sous un régime normal, être un homme bon et un citoyen bon, c'est synonyme. Fin de citation.
0: Oui, en tout cas, ça va converger. Ça va converger avec peut-être juste une nuance, mais je ne sais pas si Dante l'a fait dans la De Monarchia. Là, j'avoue que je n'ai pas suffisamment de texte en tête pour pouvoir l'affirmer. Mais juste la différence... qu'introduit le fait que la tradition occidentale, et à plus forte raison quand même la tradition chrétienne, va penser une dimension de l'homme qui n'est pas, qui peut échapper aux politiques. Bon, c'est le passage qui est souvent cité de saint Thomas d'Aquin, mais qui est en fait, à ma connaissance, unique, ou en tout cas, il ne doit pas y en avoir beaucoup d'autres, mais qui dit que tout dans l'homme, en effet, ne relève pas, je cite de mémoire, c'est pas le propos exact, l'expression exacte, mais tout en l'homme ne relève pas de la dimension, en effet, politique. Il y a quelque chose qui, en l'homme, échappe aux politiques.
1: Oui.
0: Bien entendu, c'est ce qui se joue dans le rapport à Dieu, donc c'est la dimension religieuse qui peut, bien entendu, avoir... qui a forcément des rapports avec la dimension politique, mais s'en distingue et constitue quand même une dimension de l'homme qui est supérieure. La politique, dans le régime chrétien, la politique n'est pas l'horizon ultime de l'homme.
1: Parce qu'il y a une théologie qui découle d'Aristote, alors qu'il y a une cosmologie qui découle
0: non seulement,
1: de Confucius.
0: Mais qui aussi, et quand même surtout, découle de la grâce et de l'ordre de la grâce qui est supérieur à la nature. Sans s'y opposer, puisque la grâce doit être là pour... elle est sanance, comme dit le latin. Donc elle vient guérir la nature, elle vient donc la restaurer dans sa plénitude. Et au-delà de la restaurer, elle va la surélever. Et donc dans cette surélévation de la nature qui se traduira par la glorification pour les bienheureux, c'est-à-dire que par la grâce, l'homme peut accéder à un bien qui est surnaturel, c'est-à-dire que ses seules vertus, ses seules capacités naturelles ne lui permettraient pas d'obtenir.
1: Et c'est la possibilité d'obtenir le bonheur, d'atteindre le bonheur ?
0: Ah ben oui, c'est la béatitude. C'est bien entendu la béatitude.
1: C'est absent de la réflexion confucéenne, pour le coup. Il y a une notion
0: oui,
1: de plaisir.
0: Parce
1: que pour autant, il n'est pas bouddhiste. Il n'y a pas de volonté d'éradiquer tout désir, toute douleur.
0: Pas. Ah non, absolument pas. Alors, bon, bien entendu, alors Confucius n'est pas bouddhiste parce qu'il n'a jamais entendu parler du bouddhisme qui naît à son époque, mais très loin de la Chine, et qui n'arrivera en Chine que bien plus tard, à partir de, des premiers siècles avant notre ère, mais ça se développera surtout au début de la chrétienne, enfin, ce qui correspond à la chrétienne chez nous. Donc là, le Confucius lui-même, donc, n'a absolument pas donc, connu le bouddhisme. Par contre, les Confucéens vont bien entendu se confronter au bouddhisme, et là pour le coup oui il y a des il y a quand même eu des oppositions assez fortes. Bon, il y a eu ça nous entraînerait loin ceci, mais c'est toute la, enfin une partie en tout cas, un aspect de l'histoire de la Chine où certaines dynasties chinoises, notamment donc les Tang, ont mis le bouddhisme vraiment à l'honneur. Les Tang, ça correspond à peu près à l'époque des Carolingiens chez nous, à peu de choses près, pour donner en tout cas un ordre de grandeur. Suite à la chute des Tang, le confucianisme va revenir en force et va mettre le bouddhisme va le décentrer, disons. Et le bouddhisme va rester une composante de la civilisation chinoise, mais il ne sera plus une composante centrale. Et c'est vraiment le confucianisme va reprendre vraiment le dessus, si on peut dire.
1: Qu'est-ce qui diffère profondément entre confucianisme et bouddhisme? Le rapport à la vie, à l'action.
0: Le bouddhisme n'est absolument pas une sagesse politique, tout comme les sagesses indiennes de manière générale. L'Inde n'est pas une civilisation politique. Enfin, bien entendu, ils ont connu des systèmes de pouvoir et des systèmes de politique, mais il n'y a pas de grande tradition de la pensée politique en Inde. C'est une pensée qui est vraiment, qu'on peut dire métaphysique si on veut, mais métaphysique religieuse, c'est une pensée du salut. Dans l'hindouisme lui-même, enfin la tradition proprement indienne, si on peut dire, enfin le bouddhisme est une tradition indienne, même si après il va être exclu de l'Inde, en tout cas de l'Inde continentale, mais bien sûr il s'enracine dans la tradition indienne, et ce sont des sagesses de salut, c'est-à-dire qu'ils visent, enfin qu'ils se confrontent de manière, on pourrait dire, beaucoup plus radicale que n'a pu le faire la tradition, mettons, confucienne, qui s'y confrontait bien sûr aussi, comment faire autrement, mais qui se confronte vraiment à la question du mal, de la souffrance, du sens de l'existence, et dans une perspective qui est radicalement religieuse. Ce que n'est pas le confucianisme. Le confucianisme reconnaît le fait qu'il y a le ciel, la théorie du mandat céleste comme critère justement de... un peu de légitimation d'une nouvelle dynastie, ou plutôt de délégitimation de l'ancienne. Ils ont perdu le mandat céleste, le mandat du ciel. Et donc, ils vont être remplacés. Bon, ça, l'histoire chinoise est scandée par ces changements de dynastie, voilà. On fait référence au ciel, mais le ciel est quelque chose de complètement impersonnel, est une sorte d'ordre cosmique, quoi. On est vraiment dans une dimension cosmologique.
1: On n'y accède pas plus par l'étude que par la vertu. Il n'y a pas de notion de gnose, ni d'excellence des mérites.
0: Non, il n'y a pas dans le confucianisme, il n'y a absolument pas une gnose, absolument pas. C'est du pensée pratique. Donc la gnose n'est... Enfin, on pourrait concevoir que la gnose soit une pensée pratique, mais en ce cas, c'est une pensée pratique sur un plan religieux aussi, c'est-à-dire à la limite de technique de salut, qui pour le coup peut se rapprocher, avec toutes les différences qu'on devrait aussitôt introduire, mais peut se rapprocher davantage en effet de l'Inde. On sait que un potin qui est antignostique, mais a connu ce que les Grecs appelaient les gymnosophistes, c'est-à-dire les sages indiens. Donc il y a eu quelques contacts, entre la pensée des Grecs et l'Inde. Et donc là, entre la pensée indienne et la pensée d'un potin, bon, il y a des analogies qui peuvent être faites. Oui, on est dans des doctrines, en effet, du salut. On peut appeler ça ainsi. Bon, le terme de salut vient du grec. Enfin, c'est la sauterie, c'est une forme de sotériologie. Bon, ce que n'est pas sur le plan, en tout cas, individuel, du tout le confucianisme. Le confucianisme n'est pas une doctrine du salut, c'est une doctrine de l'organisation de la vie commune. C'est une doctrine politique.
1: Et alors, quel est le meilleur gouvernement selon Confucius? On a parlé du prince déjà, mais quel est le meilleur gouvernement? C'est un gouvernement au centre, dirions-nous aujourd'hui. C'est un gouvernement qui est caractérisé par le milieu juste et constant qu'évoque Han Cheng.
0: C'est un point sur lequel on a envie qu'on revenait, puis on n'a pas fait, c'est que dans les caractéristiques qui doivent être celles du dirigeant, c'est en effet donc d'être vertueux, ça nous l'avons dit, et de respecter les rites. Le fameux gène qui est intraduisible en français, mais qui correspond à l'inscription dans une sorte donc de tradition, en effet, d'harmonie, on pourrait dire, traditionnelle, qui repose sur les rites. Alors, les rites, qu'est-ce qu'il faut entendre par là ?
1: Qui confine, pardon, à un épanouissement personnel qui peut résulter en un épanouissement.
0: Non, c'est pas. Enfin, non. Ça va pas contre, puisque le respect. Mais là, on est bien sur les vertus du dirigeant.
1: Oui.
0: Donc, les vertus. Enfin, le dirigeant doit s'inscrire, en effet, dans ces rites, qui sont, en fait, les lois traditionnelles de la sociabilité. Qui correspondrait à certaines bienséances, en fait, si on reprenait le terme du XVIIe siècle, une sorte d'étiquette, mais pas purement formelle, qui a une dimension morale. C'est-à-dire la manière dont
1: une civilité.
0: Je dois...
1: Comment ? Une civilité ?
0: Oui, une forme de civilité, si on veut, oui.
1: Une courtoisie.
0: Une courtoisie aussi, on peut employer ce terme-là. Alors, on pourrait sans doute employer beaucoup de mots pour traduire un terme
1: qui
0: est traduisible et qui est unique, qui est le terme de gène, enfin, qu'on va écrire Ren, mais ça c'est les transcriptions modernes du chinois, mais sauf erreur de ma part, parce qu'une fois de plus je ne suis pas sinologue et je ne parle pas le chinois, mais sauf erreur de ma part ça se prononce gène, qui énonce ce terme que l'on peut traduire en effet par ce terme de rites. Bien sûr, derrière ça, il faut bien comprendre, c'est pas uniquement les rites religieux, c'est pas uniquement les rites qui vont prescrire comment on fait un sacrifice. Ou ça peut englober ça, parce que la dimension sacrificielle est liée par rapport au culte des ancêtres. Bon, le confucianisme ne s'est jamais opposé, mais c'est beaucoup plus général. C'est vraiment les lois de la sociabilité, la manière, en effet, dont je dois me comporter dans toutes les circonstances, en fonction et bien du rapport à l'autre, et donc de ma position vis-à-vis de mon interlocuteur, position qui sera hiérarchique, et on sait que ça va loin, puisque même dans le chinois, enfin, je ne parle pas le chinois comme je disais, mais j'ai quelques petites notions sur un peu la logique, on a tous entendu parler du fait qu'il y a différents tons, et les différents tons, en fait, vont être employés en fonction des hiérarchies sociales, c'est-à-dire que je ne vais pas m'adresser sur le même ton à quelqu'un qui m'est proche, quelqu'un qui est sur un plan d'égalité, ou à un supérieur à un rang encore au-dessus, et ainsi de suite. Donc il y a toute une logique, en effet, très ritualiste dans la Chine traditionnelle. Alors c'est là que le maoïsme ça a en partie remis ça, même assez radicalement, a remis ça en question. Mais dans la Chine traditionnelle, cette dimension-là était extrêmement forte et structurante. Et donc ça visait à instaurer l'harmonie dans les relations. On est dans une pensée qui est relationnelle.
1: C'est-à-dire que dans le confucianisme, l'accent est mis évidemment sur le gouvernement des hommes, et ce pouvoir descend, ou en tout cas est partagé et respecté par chacun à sa juste place, alors que la pensée aristotélicienne, elle a produit ce que l'on appelle l'état de droit, c'est-à-dire une conception très normée des rapports et moins axée sur la
0: civilité. Alors ça, c'est encore un autre aspect. Enfin, c'est un autre aspect. Alors, et puis vous reprenez cette expression d'état de droit qu'utilise en effet mon père. Je me suis permis, dans les notes complémentaires que j'ai rajoutées au texte, de le reprendre un petit peu sur ce terme-là, parce que il me semble introduire des certaines ambiguïtés. Alors, en fait, il y a deux choses par rapport à ça. D'abord, en effet, la pensée aristotélicienne, elle va distinguer dans différents types de régimes, ça très bien. Donc il y a une logique par rapport à ça qui est distincte, mais elle va en effet au-delà concevoir que le souverain ultime au sein donc de la cité, ce sont les lois. Et donc là aussi c'est autre point de contraste avec le confucianisme, pour qui la référence ultime c'est l'homme, c'est-à-dire l'homme vertueux. Ça veut dire quoi? Mon père thématise ça en disant qu'il y a de côté le gouvernement par les lois, ce qu'il appelle en effet du terme d'état de droit, je vais y revenir, et d'autre, le gouvernement par les hommes. Du reste, Aristote évoque ça aussi, parce que c'est quelque chose qu'il évoque aussi, ce qu'il évoque dans son traité sur la justice, le fait que le juste, quelque part, est l'incarnation même de la loi. Donc cette idée que la personne vertueuse, celle qui met en œuvre le plus et le mieux possible les vertus, mais elle est l'incarnation de la justice, quelque part l'incarnation même de la loi. Bon, mais il n'empêche que pour un Aristote, en effet, le souverain ultime, c'est-à-dire le dépositaire ultime de l'autorité, ce sont les lois. Donc il y a une dimension qui est impersonnelle, ce point de vue-là. Et ça, en effet, c'est quelque chose qui va être discuté dans la tradition occidentale. Le droit romain va poser le problème, savoir si le prince est solutus aligibus, selon le terme du digeste, c'est-à-dire est-ce qu'il est délié au-dessus des lois, ou est-ce qu'il doit se soumettre, ça serait volontaire, mais est-ce qu'il est soumis aux lois que lui-même fait. Donc ça, c'est des discussions qui interviennent dès l'Antiquité, qui sont reprises au Moyen-Âge, mais la tradition quand même dominante va être que la souveraineté doit revenir en dernier recours aux lois. Dans la tradition confucéenne, c'est l'homme vertueux, donc c'est l'autorité incarnée dans un homme, c'est l'empereur qui est la référence.
1: Oui, parce que c'est l'homme vertueux et pour autant, il n'y a pas d'idée élective, il n'y a pas de nomination élective les Kharidjites en prétendant choisir le meilleur.
0: Non, parce que la manière dont les empereurs, quand au changement de dynastie, sont arrivés au pouvoir, pour le coup, ça a toujours été un peu par la force. Mais dans un contexte toujours de déliquescence du pouvoir et d'incapacité du descendant de la dynastie précédente à maintenir l'harmonie et l'ordre. Et à partir de là, il y a quelqu'un qui va prendre un ascendant. Ce serait ce que, en termes weberiens, on appellerait une forme de charisme personnel qui va réussir à fédérer des personnes autour de lui, à générer donc une forme de reconnaissance de son autorité, de son pouvoir, et à partir de là, par la force, concrètement, à s'imposer et à prendre le pouvoir. Les changements de dynastie se sont toujours faits ainsi, ou presque toujours en tout cas.
1: Guillaume Golfin, votre père, évidemment, ne pouvait s'empêcher de faire le lien avec la situation présente. On rappelle qu'il a écrit Confucius et Aristote en 1988, mais on lira toujours cette phrase comme les autres avec intérêt. Je le cite. Ici, sous-entendu en Occident, ici, l'idéal scientifique d'une connaissance fondée, fondée sur la certitude contribuera à modeler la société occidentale éprise d'efficacité jusqu'à la démesure. Là, sous-entendu en Orient ou en Chine, un idéal politique centré sur la vertu et le modèle familial façonnera une société sans cesse tentée par le repliement sur soi. Fin de citation. C'est page 38, au cas où j'aurais mal lu.
0: Non, mais je pense que c'est bon. Oui.
1: Il a retrouvé ça à l'époque contemporaine. Ça signifie que la pensée confucéenne, pour lui, a conduit jusqu'à une forme de repliement sur soi que la Chine a connue jusqu'à une période très récente.
0: Tout à fait. C'est extrêmement intéressant la phrase que vous citez, les deux phrases, puisque ce sont deux phrases, puisque là il fait vraiment alors un raccourci qui pourrait paraître vraiment assez osé, puisqu'il montre dans une même phrase comment les vertus propres de chaque civilisation, parce que ça va au-delà bien sûr des deux penseurs, peuvent aussi entraîner justement la contrepartie négative en fait. Donc la pensée scientifique peut se développer volonté de maîtrise de la nature jusqu'à la démesure, et donc avec une dimension d'efficacité outrancière démesurée. Donc ça, ce serait un effet pour l'Occident. Et donc épris d'efficacité jusqu'à la démesure. Bon, ça, c'est bien entendu les évolutions modernes, en effet, de l'Occident. Et puis, en effet, pour la Chine, l'idéal politique centré sur la vertu, le modèle familial, qui façonne une société, en effet, repliée sur elle-même. Oui, là, c'est une des... des constantes... Non, ça serait sans doute quelque peu exagéré si on prenait vraiment l'histoire de la Chine dans toute son étendue. Mais en tout cas, c'est quelque chose que l'on va très clairement... Enfin, qui va très clairement intervenir à certains moments de l'histoire chinoise. Et alors, très clairement, avec les deux dernières dynasties impériales qui vont gouverner donc, le pays, c'est-à-dire les Ming à partir donc, début 14e siècle, qui vont vraiment donc en effet fermer quand même la Chine. Et puis ensuite donc la dynastie Manchu des Qing qui n'est pas chinoise bien entendu, mais qui va aussi maintenir une forme d'ouverture. Telle sorte que l'ouverture à la Chine, en fait, elle va se faire par la force, par l'arrivée des Occidentaux et par l'arrivée musclée, on peut dire, des Occidentaux.
1: Par les concessions, les guerres de l'opium,
0: les guerres d'opium, voilà,
1: la domination britannique, le sac du palais d'été,
0: etc. Tous ces actes de violence qui sont mesurés quand même, parce que ça n'a pas pris tout le territoire, mais enfin, que la Chine a toujours perçu comme une humiliation.
1: Et qui sont toujours d'une grande actualité.
0: Et qui sont toujours de très grande actualité dans la mentalité chinoise et dans la mentalité du pouvoir en particulier.
1: Guillaume Golfin, c'est quasi l'heure de conclure. Je voudrais qu'on dise un mot dans les quelques 3 minutes, ou même moins, qu'il nous reste, de la hauteur de vue, de la source de la hauteur de vue et de l'acuité de l'analyse de Jean Golfin sur ces deux œuvres, celle d'Aristote et celle de Confucius, et puis évidemment, on l'a vu, sur la Chine de son temps. C'est-à-dire qu'il compare les civilisations en chrétiens avec visiblement un très grand goût et en tout état de cause une très grande estime pour la pensée confucéenne et pour au-delà toute la Chine. Mais il voit bien aussi ce qui manque, c'est-à-dire la grâce, c'est-à-dire la figure du Christ. Pour vous, c'est l'un des atouts majeurs de son analyse, le regard de chrétien qu'il porte sur les différentes civilisations, parce qu'il n'y a absolument aucune volonté à le lire d'imposer un modèle occidental. Il n'est absolument pas suspect d'occidentalisme.
0: Non.
1: Et ça, c'est assez précieux.
0: Absolument pas, parce que c'est même le contraire. L'ouvrage dit même le contraire.
1: Oui.
0: En disant que la civilisation occidentale n'est pas, en tant que telle, plus universelle qu'une autre, même si elle a sans doute exprimer certaines vérités de manière peut-être plus universelle dans la formulation, du fait en effet de cette pensée scientifique. Donc il n'est pas purement pratique, c'est-à-dire qui ne vise pas justement, qui n'est pas de l'ordre, si je peux me permettre le terme, qui pourrait paraître un peu péjoratif, mais ce n'est pas péjoratif dans mon esprit, de recettes, si on veut, de gouvernement. Donc là, il y a une effort de théorisation qui donne une expression plus universaliste aux vérités, donc la philosophie notamment a pu mettre à jour, mais qui ne fait pas pour autant de la civilisation occidentale une civilisation en tant que telle universelle, ce qui serait en fait contradictoire. Elle est, comme toute autre civilisation, une expression de la raison humaine qui, elle, est en effet universelle, mais qui va s'exprimer toujours dans des cas particuliers, sous des formes en effet particulières, et qui va façonner des mentalités de ce point de vue-là particulières, mais qui sont toujours une rationalité humaine, et qui donc sont toujours en effet compréhensibles, même si c'est pas toujours facile et immédiat de les comprendre, mais ça reste toujours compréhensible, accessible, parce que derrière, il y a en effet une raison qui est une et la même en tout homme.
1: Concluons, Guillaume Golfin, cette riche entrevue avec ces quelques mots de Gilles Baubertier, qui a préfacé Confucius et Aristote. Je cite: « La richesse du texte de Jean Golfin tient à la cible que Jean Golfin vise au cœur, la civilisation occidentale contemporaine, ses contradictions et ses fausses apparences, sa déshumanisation, en correction desquelles il propose de méditer sur les leçons d'Aristote et de Confucius. » Fin de citation. Chers auditeurs, je vous invite à lire Confucius et Aristote, ne serait-ce que pour la rencontre des cultures dont Jean Golfin dit bien qu'elle est un défi, une difficulté, mais la culture classique, la culture catholique, on l'a vu, y aide. Ah, dans 4 semaines, chers auditeurs, pensez à régler vos cotisations. D'à rebours, Servalilium.

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0: Bonjour chers auditeurs, ou bonsoir pour ceux qui nous écoutent en différé le jeudi à 23h. Je suis très heureux de vous retrouver, très heureux d'avoir réussi à convaincre deux personnages très occupés qui contribuent à la même cause. Il faut dire qu'il n'y en a qu'une, mais qui d'abord n'habitent pas à Paris ni l'un ni l'autre, et ensuite ne s'étaient jamais rencontrés. Et au pied levé, de certaine façon, on a fait un plateau idéal. Alors, la question aujourd'hui est simple. Est-ce qu'on transmet l'histoire de France ou pas? Moi, j'ai cru pendant très longtemps, vraiment, à regarder les livres scolaires, les livres d'histoire des écoles, j'ai cru que les enfants n'auraient plus que de la bouillie dans la tête, et cela depuis 20 ans, 30 ans, 40 ans, sans connaître des continuités. C'est ce qui est important, justement, pour aujourd'hui, les continuités de notre histoire. Et puis finalement, il n'en est rien. Je pense à deux spectacles montés par des jeunes, avec des jeunes de tous les côtés, qui comprennent parfaitement le fil de l'histoire de France. Je ne sais pas par où c'est passé, cette résurgence, mais en tous les cas, c'est clair et net. C'est clair et net dans un spectacle dont vous avez certainement déjà entendu parler. Il y en a un qui est un peu plus connu que l'autre pour l'instant. Il y a une petite concurrence. La Dame de Pierre, de Corentin Stemler, qui est ici près de moi. Cher Corentin, merci.
1: Merci de me recevoir.
0: D'être venu si facilement pour Radio Courtoisie. Votre spectacle, La Dame de Pierre, a un grand succès, non seulement à Paris, mais aussi en province. D'ailleurs, je crois que vous avez tenu à ce que la province soit associée. Vous n'êtes pas très centralisateur, pas très jacobin, j'ai l'impression.
1: J'habite pas à Paris et je pense que Notre-Dame de Paris, c'est une cathédrale qui parle à tous les Français et pas aux Parisiens.
0: Très bien. Et vous êtes Vendéen, on reviendra sur la Vendée. Et à l'autre bout, non pas à l'autre bout de la France, mais j'ai découvert il y a quelques années un jeune homme qui est aussi dans ce studio, Guillaume Senet. Bonjour Guillaume.
2: Bonjour Paul-Marie, merci beaucoup.
0: Qui brille de mille feux, qui a commencé par faire une université d'été dans un beau château près de Moulins. Alors, je ne dis pas nécessairement où, mais enfin, vous êtes connu comme le loup blanc.
2: La gauche s'en est chargée, ne vous inquiétez pas. Mais bon, on le taira quand même.
0: Vous êtes débusqué. Dans le Bourbonnais, réhabilitons cette région qui n'a pas fait tellement parler d'elle en tant que région propre et qui pourtant a sa culture propre, et je l'ai découvert. Cher Guillaume Senet, je suis d'autant plus heureux que vous veniez ici en chair et en os, qu'à plusieurs reprises ces deux ou trois dernières années, nous avons parlé par téléphone, parce que vous habitez à Moulins, donc c'est pas non plus tout près de Paris. Et vous avez fini par percer et l'université Sophiapolis, à laquelle j'ai participé, je crois, deux fois, commence à avoir son rythme, à avoir son ton. C'est à la fin du mois de juillet de chaque année. On verra sur le site, nos auditeurs verront sur le site Sophiapolis qui existe, de quoi ils retournent, ils peuvent s'y inscrire. Mais c'est pour une autre raison que je vous ai invité aujourd'hui, c'est que chemin faisant, vous avez étendu votre magistère en lançant à Moulins, alors dans la ville même de Moulins, l'été dernier, un spectacle assez étonnant, assez d'ailleurs l'un comme l'autre, vous m'étonnez parce que je vois pas comment on peut monter tant de choses à partir de pas grand chose, c'est-à-dire des équipes, des petites équipes autour de vous. Vous avez lancé donc Guillaume Senet à Moulins un spectacle qui dure plusieurs jours, qui s'appelle Murmures de la cité et qui a soulevé des polémiques. Alors beaucoup plus que vous, Corentin, bien qu'il y en ait eu quand même un peu. Terrible dans ce Bourbonnais qui est resté au fond comme beaucoup plus qu'on ne le croit ailleurs en France, des polémiques nées de la CGT, des communistes qui ont trouvé scandaleux, qui ont même souhaité qu'on vous interdise et qui continuent à mener le combat, donc rien n'est gagné sous prétexte que l'histoire, voilà notre grand sujet, que leurs professeurs ne sont pas arrivés à couper en rondelles. L'histoire de France existe et elle est restée présente dans l'esprit des jeunes Français. C'est elle que vous illustrez en insistant sur la culture du Bourbonnais. Donc j'ai eu un aperçu un jour, puisque lors d'une journée Sophiapolis, une journée de clôture, on a vu paraître, je ne sais pas, 7 ou 8 paysans arriver avec des sabots absolument stupéfiants qui ont dansé avec des sabots. Alors ça, je ne sais pas du tout comment on peut arriver à le faire, mais c'était éblouissant.
2: Vous reviendrez pour apprendre, je pense que...
0: Ah, pour apprendre, non, certainement pas. Vous avez vu mon âge, bon, sabots ou pieds nus, je ne danse plus, moi, c'est fini.
1: Je l'ai fait, danser avec des sabots au Puy du Fou.
0: Alors, Corentin Slamelaire, vous le dites dans la magnifique poche, enfin, le petit texte que j'ai devant moi, la petite brochure, vous venez du Puy du Fou et plusieurs de vos comédiens sont passés par, est-ce qu'on peut dire la maison mère, le Puy du Fou?
1: Puy du Fou, c'est une inspiration, surtout pour moi, c'est là où j'ai découvert le monde du spectacle. C'est là où j'ai appris à aimer la scène, j'ai appris tellement de choses là-bas. Et puis ensuite, j'ai découvert plus le monde de la comédie musicale, des spectacles en salle, et c'est ça qui m'a poussé à monter La Dame de Pierre. Donc moi, je garde un attachement très fort au Puy du Fou pour tout ce que j'y ai découvert et appris.
0: Gloire soit rendue à Philippe de Villiers qui a créé un contre-genre. Alors, c'est l'anti-Disney et machin. C'est vraiment l'histoire du lieu et à travers le lieu l'histoire de France mise en scène à travers différents tableaux, et je dois dire que je suis encore une fois très très étonné que ça puisse être fait, que un attachement à l'histoire soit tel que des jeunes se réunissent et créent une œuvre, une véritable œuvre. La Dame de Pierre, je crois que c'est pas la première de vos mises en scène, Corentin.
1: Non, c'est pas mon premier spectacle. C'est de cette ampleur-là, c'est la première fois. Mais j'ai commencé par écrire des pièces de théâtre au début de mes études, puis monter des premiers spectacles, et puis ça a pris de l'ampleur au fur et à mesure du temps.
0: Bon, alors je crois avoir compris que c'est quelques jours après l'incendie de Notre-Dame, en avril 19, que vous avez eu l'idée de mettre en scène l'histoire de Notre-Dame. Et on voit défiler en effet toute l'histoire de France, depuis même le sacre de Clovis, bien antérieur. La première scène, c'est ça, c'est le sacre
1: de Clovis. Tout à fait, c'est un peu les fondations en fait. Pour expliquer que Notre-Dame de Paris, elle ne vient pas de nulle part.
0: Et
1: elle
0: comment
1: a une raison pour laquelle cette cathédrale a été construite au cœur de Paris. Pour autant, la Dame de Pierre, ce n'est pas un cours d'histoire sur Notre-Dame. C'est-à-dire qu'on ne raconte pas toute l'histoire de la cathédrale. Il y a forcément des choix qui sont faits sur des périodes, sur des personnages. C'est pas le but d'un spectacle d'être une encyclopédie ou un documentaire. Mais on vient puiser dans l'histoire un certain nombre de situations, de personnages auxquels les gens peuvent se rattacher, des figures célèbres comme Saint-Louis, comme Victor Hugo, comme le général de Gaulle. Et puis, on présente ces événements, quelques événements au fur et à mesure des siècles, en essayant de trouver un fil rouge. Moi, mon fil rouge sur la Dame de Pierre, dont l'idée est née après l'incendie, comme vous l'avez dit, c'était de comprendre comment cette cathédrale est devenue ce symbole d'unité, de rassemblement pour tout le monde.
0: Ah oui.
1: D'où vient en fait cet attachement que tout le monde avait pour Notre-Dame de Paris? Parce que ce qui m'a frappé en fait avec l'incendie, c'est que pour ma part, je connaissais bien cette cathédrale, j'y étais très attaché.
0: Ah oui.
1: Mais je pensais que...
0: Pourquoi? Pour sa dimension symbolique ou parce que le lieu...
1: Je ne saurais même pas vous dire. J'étais fasciné par Notre-Dame et j'y allais énormément. Et je voyais bien qu'il y avait beaucoup de touristes qui venaient. C'était un monument encore extrêmement fréquenté, un des monuments les plus fréquentés de France. Mais quand même, je me disais, bon, peut-être qu'au fur et à mesure du temps, on va oublier ces cathédrales, elles ne vont plus intéresser personne. Ce qui m'avait frappé notamment, c'était que à l'époque, ils cherchaient à lever des fonds pour restaurer Notre-Dame. Donc il y avait une partie qui était financée par l'État, et il y avait une partie qui devait être financée par des fonds privés. Et ils ont mis des années à trouver 7-8 millions d'euros, et beaucoup de gens alertaient sur l'état de la cathédrale. Et en fait, quand il y a l'incendie, quand on voit cette émotion extraordinaire, tout le monde, tous les Français, quelles que soient leurs opinions politiques, quelles que soient leurs opinions confessionnelles, tout le monde était là face à cette cathédrale en train de pleurer, sidéré par ce qui se passait. Vous voyez ensuite, dans les jours qui suivent, 1 milliard d'euros de dons levés pour la restauration de cette cathédrale, avec 300 000 donateurs. Vous avez les grandes fortunes qui ont fait des dons extraordinaires, mais vous avez 300 000 personnes qui ont fait des dons pour restaurer Notre-Dame. Vous avez des enfants qui ont envoyé leur argent de poche. Et quand j'ai vu tout ça, je me suis dit, mais en fait, il y a quelque chose au fond de nous.
0: Mais je m'en suis aperçu le soir même, alors je ne pense pas que vous étiez à Paris, j'y étais.
1: Non, j'étais devant un écran, j'étais sidéré.
0: Il y avait des parterres, par petits groupes d'ailleurs, de jeunes qui, à partir de 20 heures, parce que l'a appris vers un peu avant 19h, le début de l'incendie, était assis ou à genoux même et en prière. C'est extraordinaire. Le soir même, il s'est passé quelque chose. Au moment même, on l'a appris.
1: Mais on le sentait, même à distance, on sentait qu'il y a quelque chose qui se passait. Et vous avez dans cette soirée des anecdotes incroyables. Moi, ce qui me fascine le plus, c'est l'opération des pompiers. Je le raconte dans La Dame de Pierre, c'est au moment où la flèche s'écroule.
0: Ah, c'est un moment extraordinaire, quand les pompiers se dévouent.
1: Bien sûr, mais au péril de leur vie. Parce que quand la flèche s'écroule, en fait, ils ont tous quitté l'édifice parce que Notre-Dame était trop fragilisée à ce moment-là. Ils commençaient à préparer le plan d'effondrement de la cathédrale. Et mais bien sûr, ils considéraient que la cathédrale était perdue. Et en fait, vous avez une vingtaine de volontaires qui sont remontés sur les tours pour éteindre le feu qui avait commencé à prendre dans le beffroi nord et pour faire une barrière de feu entre la charpente et les tours. Ils sont montés au péril de leur vie, ils ont réussi à maîtriser le feu, à éviter sa propagation, et ils ont sauvé Notre-Dame. Ils n'auraient pas fait ça, vous auriez eu aujourd'hui un magnifique tas de pierres sur l'île de la Cité. Mais pas que les tours, toute la cathédrale se serait effondrée. Et c'est ça qu'il ne faut pas oublier, c'est-à-dire qu'on pourrait se dire aujourd'hui, bon, Notre-Dame de Paris, bon d'accord, elle a brûlé, mais maintenant elle a été restaurée, tout va bien. Elle aurait pu s'écrouler si vous n'aviez pas eu ces pompiers qui étaient montés sur les tours. Et les pompiers racontent cette anecdote que je trouve magnifique. Vous avez des pompiers qui sont justement sur les tours à ce moment-là, et qui entendent, en fait...
0: la clameur.
1: Qui entendent des personnes qui prient, comme ça, depuis les quais.
0: Ah oui.
1: C'est extraordinaire.
0: Mais on l'entendait d'ailleurs, ça faisait un murmure dans la cité, cette fois.
1: Et vous avez comme ça toute la France qui avait les yeux tournés vers Notre-Dame et tout. C'est un événement, je trouve, qui, à la fois, est terrible, et qui, en même temps, nous montre qu'il y a quelque chose au fond de nous. On peut dire beaucoup de choses sur la société dans laquelle on vit, sur parfois la perte de sens, le déracinement, mais en fait non, vous avez des choses qui ne bougent pas, des choses qui restent. Et j'aime bien cette phrase de Philippe de Villiers qui dit le je sais pas si elle est Philippe de Villiers, mais il la répète souvent, le déracinement déracine tout, sauf le besoin d'enracinement. Et c'est un peu ce que nous montre cet événement avec Notre-Dame de Paris, qu'on a besoin. On a besoin de ces cathédrales, de ces monuments. On a besoin de rester connecté à nos racines, à notre histoire, à notre culture. En fait.
0: L'émotion au moment même était formidable. Formidable. Même en traversant la place Saint-Michel pour aller vers Notre-Dame, c'était pas si facile. Il y avait déjà beaucoup de monde à 20h. On sentait une électricité dans l'air, une émotion comme je pense ne l'avoir jamais sentie. Et j'en apprends encore de nouvelles. C'était encore plus dramatique que je ne pensais. Je ne savais pas qu'on était si près de... Parce que la télévision ne le disait pas. Moi, je n'étais pas à la télévision.
1: Et non, parce que sur le moment, les médias n'avaient pas ces informations. Mais en fait, il faut lire les témoignages des pompiers. Vous avez eu plein de documentaires, de livres qui ont été écrits sur l'incendie. Et c'est là qu'on apprend un petit peu le détail de ce qui s'est passé. C'est vraiment fascinant.
0: Double renaissance, les jeunes qui... ressaisissent de l'histoire, et puis les Français qui se ressaisissent de leurs symboles les plus marquants, et qui, en plus, est un symbole chrétien. Alors, tout ça parle énormément, y compris ces fameux pompiers, parce qu'on dit toujours, bon, le Français, en plus, c'est un symbole chrétien. Alors, tout ça parle énormément, y compris ces fameux pompiers, parce qu'on dit toujours, bon, le Français, si ils entraient en guerre,

0: humaine, là, il n'y avait pas de vie humaine à sauver, mais il y avait, je pense, dans cette cathédrale, une âme qui valait la peine de se battre pour elle. En tout cas, c'est le choix qu'ont fait les pompiers à ce moment-là, et on ne les remerciera jamais assez de ce courage, quoi. Ils ont vraiment risqué leur vie pour sauver Notre-Dame. C'est extraordinaire.
1: J'ai eu la même émotion, pas à ce point d'ailleurs, lorsque j'ai vu que l'opération Manif pour tous réussissait. Au début, avec Frigide Barjot, j'étais un peu à l'origine, enfin un petit noyau de ces manifestations, pardon, de faire ce rassemblement. Mais on pensait vraiment qu'il n'y aurait pas grand monde. On avait évidemment toute la presse, etc. Mais ce qu'on négligeait, c'est que derrière le tohu-bohu de la presse, des médias, etc., il y a tout un peuple qui reste attaché à lui-même, finalement. Et puis ces manifestations ont eu un succès que nous n'attendions pas, parce qu'on a dépassé le million. Bref, mais c'est ce que révèle cette affaire aussi, vous avez tout à fait raison, de mettre l'accent sur l'héroïsme de ces pompiers dont on n'a pas toujours célébré la gloire, parce que j'apprends que... Alors c'est le général Gallet, qui est maintenant devenu général, qui dirigeait, qui était l'adjoint, je crois, le premier adjoint du...
0: Vous aviez deux généraux, le général Gallet et le général Gontier.
1: Oui.
0: Je ne sais plus lequel dirigeait les opérations,
1: Gontier,
0: mais
1: crois, oui,
0: les deux étaient sur place, et effectivement ils racontent ça très bien dans des témoignages, un petit peu ce qui s'est passé ce soir-là. Je crois qu'ils s'étaient répartis les rôles. Il y en a un qui s'occupait des médias et l'autre qui s'occupait vraiment des opérations. En fait, ils avaient fait un PC miroir. Il y a un centre de commandement où les décisions n'étaient pas vraiment prises, oui. Mais parce que c'est là où les médias, les politiques venaient, et ils en avaient un autre dans lequel ils bossaient. Ils bossaient vraiment. Il faut imaginer la pression qu'ils avaient.
1: Au pied levé, ils ont réussi à se répartir les rôles comme ça.
0: Je pense qu'ils sont, ils ont une discipline, un entraînement extraordinaire qui leur permet de gérer toute situation. Et là, faut imaginer les médias du monde entier rivés sur cette cathédrale. Tous les politiques, tout ce qu'il y a de politique à Paris qui débarque sur place, le président de la République, la maire de Paris, le ministère de l'Intérieur, etc. Tout le monde. Et vous devez à ce moment-là prendre les bonnes décisions. Et ils ont pris les bonnes décisions. C'est des hommes admirables. Et d'ailleurs, là, je vais peut-être ouvrir encore un peu plus la question, mais on dit aujourd'hui que nos services publics, que plus rien ne va, que tout se démantèle, etc. Bah, on voit que quand les bonnes personnes sont aux bonnes places, en fait, on est encore capable d'avoir des services publics extrêmement extrêmement efficaces, quoi. C'est la brigade des sapeurs-pompiers de Paris, je pense, est un des plus beaux exemples de ce qu'est un service public qui est organisé, responsable et qui assume ses responsabilités. Il y a des questions de moyens, évidemment.
1: Mais nous nageons dans le bonheur.
0: Ça donne beaucoup. Moi, je trouve que tous ces événements donnent finalement beaucoup d'espoir.
1: Beaucoup d'espoir, oui, tout à fait, Corentin Semler, vous avez tout à fait raison. Et pas simplement de l'espérance, mais cette fois de l'espérance qui devient de l'espoir. C'est encore plus encourageant. Je vais vous demander, Guillaume, de me dire votre émotion ce jour-là. Je pense que vous n'étiez pas à Paris, mais je voudrais poursuivre avec vous encore une minute, Corentin. On m'enlèvera pas l'idée, chacun a son avis, que cet incendie n'est pas tombé du ciel. La Providence peut-être, mais pas du ciel, c'est impossible d'ailleurs. Que quoi que ce soit brûle spontanément dans cette dimension. Bien, alors il y a une enquête, enfin on a annoncé une enquête le soir même, et on l'a annoncé après avoir déclaré urbi et orbi que la chose était accidentelle. C'est-à-dire que on décrète que c'était un accident et pas du tout un attentat, puis après on dit on va ouvrir une commission d'enquête. Donc ça sert à rien, la commission d'enquête. Et est-ce qu'elle a conclu quelque chose? Non.
0: On dirait les médias soviétiques qui annonçaient un suicide de deux balles.
1: C'est
0: à
1: ça. bravo, Corentin.
0: Non, je pense que je n'ai évidemment absolument aucune idée de l'origine de cet incendie, qu'il soit accidentel ou volontaire, et je me prononcerai pas du tout parce que on a aucun élément pour le savoir. C'est vrai que c'est dommage.
1: 15 jours avant,
0: dommage.
1: Une partie de Saint-Eustache avait brûlé déjà.
0: Non, mais vous avez des églises qui malheureusement brûlent en France tous les mois. Il y a des incendies volontaires. Vous en avez d'autres accidentels. En tout cas, en ce qui concerne Notre-Dame de Paris, c'est sûr que je pense qu'il faut éviter d'être affirmatif et que cette manière de dire tout de suite ah non non c'est pas c'est évidemment accidentel, tout comme quand vous avez un attentat de dire oui bon le mobile terroriste n'est absolument pas prouvé.
1: Mais
0: on pense que c'est simplement quelqu'un sous l'emprise de l'alcool.
1: Parce que...
0: Voilà, en fait, je pense qu'il faut rester extrêmement extrêmement prudent. C'est-à-dire quand on ne sait pas, on dit juste qu'on ne sait pas. Et quand on essaye tout de suite de dire ah non c'est pas ça, c'est parce qu'on a très peur qu'en fait ce soit ça. Moi, ce qui m'exaspère finalement là-dedans, c'est que ça nourrit une colère chez les gens. Vous savez, je vais vous dire quelque chose. Beaucoup, quand on fait de la publicité pour notre spectacle.

0: par exemple sur les réseaux sociaux, vous avez beaucoup de commentaires de gens qui disent qu'ils veulent venir voir le spectacle. Vous en avez beaucoup de gens qui en fait parlent de justement de l'incendie, de l'origine de l'incendie, de l'enquête en disant ah mais on nous a pas dit ça.
1: Ah bah, j'ai vu des gens s'enguirlander. Oui,
0: en fait, vous avez une colère qui est tout à fait légitime parce que les gens ont l'impression qu'on se moque d'eux finalement. Personne ne prétend avoir fait l'enquête et savoir exactement d'où vient l'incendie. Par contre, il y a un malaise. Parce qu'il n'y a pas d'informations, il y a des affirmations qui n'auraient pas dû être faites.
1: Mettons des si, en effet, parce que moi non plus, j'ai pas de preuves. J'ai simplement entendu plusieurs personnes, y compris, j'oublie son nom, un ecclésiastique qui a joué un grand rôle, d'ailleurs, mais j'ai oublié son nom, pardon, dire que la façon dont le feu a pris très très vite n'est pas compatible avec l'idée du mégot qui traîne, quoi. D'ailleurs, les versions peuvent changer de tout au tout. Mais quoi qu'il en soit, alors, restons dubitatifs, vous avez raison. Chacun a son idée derrière la tête. Quoi qu'il en soit, celui ou celle, ou le mégot, qui ont mis le feu à Notre-Dame, ont été guidés par la Providence. Parce que, bon, certes, il y a eu des drames, il y a eu des émotions, il a fallu dépenser beaucoup d'argent. Mais pour la France, cette espèce d'élan autour de la cathédrale de Paris avait quelque chose de... Enfin, la portée symbolique était telle que ça avait quelque chose de salvateur.
0: Si on dit que Dieu écrit droit avec des lignes courbes,
1: voilà.
0: On n'avait peut-être pas forcément besoin de brûler Notre-Dame pour commencer à la regarder à nouveau, mais voilà, c'est sûr qu'on tire quand même quelque chose de ces événements. Et d'ailleurs, on a beaucoup parlé de l'incendie, mais ma grande joie, ça a été la réouverture de Notre-Dame de Paris.
1: Oui, en décembre dernier.
0: Et quand je parle de la réouverture, je ne parle pas forcément des cérémonies qu'il y a eu au moment des réouvertures.
1: Mais le fait qu'on ait gagné.
0: C'est ça. C'est ce moment où, à nouveau, 5 ans après, toute la France avait les yeux tournés vers Notre-Dame, qu'elle était au centre de toute l'actualité, et que vous avez depuis un an des millions de personnes qui viennent visiter Notre-Dame, et vous avez toujours des touristes du monde entier, mais vous avez surtout plein de Français qui viennent parfois de l'autre bout de la France parce qu'ils veulent voir à l'intérieur de notre âme, ils veulent rentrer dans cette église. Et ça, c'est magnifique.
1: Alors, ce qui est magnifique, c'est que ceux qui s'acharnent à détruire la France, il y en a, et l'histoire de France, eh bien, font chou blanc, finalement. Ils n'y arrivent pas. Et c'est un peu ce qui se passe avec Guillaume Sonnet. Je me tourne vers vous maintenant, mon cher Guillaume. il y a eu beaucoup de... à votre corps défendant, d'ailleurs, de publicité autour de Murmure de la Cité. Pareil, tout simplement parce que vos ennemis, nos ennemis, ont rué dans les brancards, ont fait un tel ramdam, si on peut dire, sans jeu de mots, que, je dis sans jeu de mots parce que ramdam, ça vient de ramadan, bon, que, ils vous ont servi finalement. Racontez-nous un peu l'accueil à Moulins. Alors, que faites-vous? Vous prenez plusieurs jours, vous, avec l'accord de la mairie, bien sûr. Vous prenez une petite partie de la ville le soir. C'est quoi? C'est une place et quelques rues.
2: Alors c'est ni une place ni une rue. C'est le Centre national du costume de scène. Donc c'est un musée, un site d'État qui est clôturé et qui nous est mis à disposition pour jouer ce grand spectacle. Donc c'est...
1: Ah bon, rien ne se passe dans la rue.
2: Rien ne se passe dans la rue. Non, c'est le.
1: Il y a eu des. J'ai vu des choses. Il se passait des choses dans la rue.
2: Alors,
1: quand même.
2: Il se passait des choses dans la rue. En l'occurrence, il s'agissait des manifestations contre Murmure de la Cité. Effectivement, ça faisait partie de l'animation du week-end, mais nous n'y étions pour rien.
1: Alors, racontez-nous, comment ça s'est passé? Vous montez un...
2: Alors, tout à fait. Donc, dans la même démarche que Corentin, l'objectif, c'est de faire redécouvrir un pan d'histoire. Régional et son impact également au niveau national et de l'Occident. Alors, ce qui est marrant, c'est que voilà, un impact régional, national et également au niveau de l'Occident
1: L'Occident.
2: Vous ferez vos...
1: C'est parce que c'est l'Occident. Et donc, le mot est né en 1905 quand la Russie a été battue par le Japon. On a dit l'Occident est battu. Mais à l'époque, l'Occident c'était la Russie. Mais maintenant, enfin, on comprend plus. Enfin bon, bref, l'Europe.
2: Bien l'Europe. Hein, voilà.
1: Moi, je suis très européen, mais pas du tout occidental.
2: Et ben, c'est pas bon, le mari.
1: Bon, bref.
2: Alors, ce qui est marrant de constater, c'est que donc, Corentin lui a été inspiré par un fait absolument incroyable, historique, l'incendie de Notre-Dame qui t'a inspiré pour ce spectacle. Alors nous, c'est parti de façon beaucoup plus, on va dire, simple. C'est-à-dire que vous avez expérimenté, vous, depuis plusieurs années, Paul-Marie, nos soirées terroirs.
1: Oui.
2: Alors, un terroir avec ses traditions, à la fois en danse, en accoutrement, en musique. Et cela touche la population, touche les personnes au niveau local, et les personnes se sentent profondément bourbonnaises quand elles voient ça. Elles se disent, disons, c'est incroyable, on ne savait pas que nous avions ça chez nous, et donc on veut le découvrir, et pourquoi pas le transmettre à notre tour. Tout est parti de là, c'était très simple, on était quelques dizaines de personnes, vous étiez parmi nous en 2022-2023. Ces soirées terroirs, on met nos terroirs, nos traditions en avant, ont plu, et l'objectif a été de se dire, les gens se sont intéressés, les gens sont interpellés par cela, et aimeraient comprendre pourquoi il y a cela, d'où est-ce que cela vient, pourquoi est-ce qu'ils n'en ont jamais entendu parler, par l'expérience, se rendre compte que c'est absolument bluffant, c'est beau de voir ces personnes qui vont danser, qui vont avoir leur cœur, qui vont battre à l'unisson le temps d'une danse collective, c'est de ces fameuses danses traditionnelles. Mmh. Et donc, le spectacle vivant nous a semblé également le meilleur moyen de pouvoir faire passer ces brides de terroir au plus grand nombre. Alors au plus grand nombre d'abord par le biais des bénévoles, nous en avions pour la première saison 350, et l'objectif était...
1: Comment on réunit 350 vous en avez encore plus, Corentin, vous avez...
0: Non, nous, il y a eu un roulement, oui. Mais on n'a jamais eu 350 personnes en simultané, et je suis très impressionné par vos chiffres.
2: La scène est très grande. En fait, on a une scène qui fait entre 4000 et 6000 mètres carrés. Donc, on n'est pas en salle, on est en plein air, et donc le bâtiment...
1: Oui, c'est ça, c'est en bas.
2: C'est en plein air, oui, mais c'est pas dans la rue. Donc, effectivement, le bâtiment qui nous sert de fond, de toile de fond, c'est donc le Centre National du Costume de Scène, qui est une caserne militaire, qui fait plus de 100 mètres de long, donc c'est un bâtiment absolument
1: déjà
2: immense.
1: Déjà, comment on les trouve, les 350 personnes comme ça, qui
2: c'est marrant, tout à l'heure, Corentin et vous, Paul-Marie, vous parliez du miracle de la collecte de fonds pour restaurer Notre-Dame de Paris.
1: Incroyable, comme ça.
2: C'est la même chose, c'est-à-dire qu'il y a à un moment donné quelque chose, une âme, un état d'esprit qui vient prendre la population, et les gens vont d'une certaine manière cesser de regarder tout ce qui divise, tout ce qui va faire que les gens ne vont pas se dire bonjour, se parler dans la rue, pour pouvoir construire ensemble quelque chose de beau. Et c'est ce qui s'est passé avec Maman de la Cité, c'est-à-dire que initialement vous étiez là il y a quelques années, nous étions une dizaine, et en fait nous sommes passés d'une dizaine en un an, nous sommes passés de quelques petites dizaines à des centaines. Et donc ça, c'est effectivement, c'est cette ce côté
1: ça prend,
2: et il y a un côté à la fois satisfaisant pour ces personnes qui sont heureuses de contribuer à quelque chose qui nous dépasse.
1: Ce qui s'est passé au Puy du Fou.
2: Mais complètement. Et la même chose
1: il suffit qu'on soit sollicité pour une cause, pour la cause qui parle, c'est-à-dire la cause nationale avant tout.
2: Exactement, et cette transmission de l'histoire a fonctionné. C'est vrai qu'on parle de l'histoire de France. Et alors, vous me posiez la question de savoir...
1: Oui, alors, votre comité de publicité, après, là, vous avez un service de publicité extraordinaire. Ah,
2: L'impressario est très bon. Donc des personnes, toutes ces mêmes personnes qui vont chercher.
1: Il y a même des élus.
2: Mais bien sûr, on va y venir. Mais donc, bien évidemment, quand vous voyez des personnes qui vont cesser de se quereller pour des sujets stériles, à savoir ces querelles partisanes qui aujourd'hui sont omniprésentes dans la société, quand vous voyez des centaines de personnes qui vont se réunir, et alors que vous avez des personnes de gauche, de droite, peu importe, des gens qui sont croyants, non croyants, etc., ces personnes viennent se rassembler sans être dans simplement l'invective, dans la critique, dans la division permanente. Bien évidemment que ça ne fait pas forcément le beurre de certains chantres de partis politiques qui eux voient possiblement un électorat qu'ils ne contrôleraient plus, etc. Et donc on a, alors c'est marrant, vous le verrez sur Twitter, on a sur X, nous avons diffusé une nouvelle vidéo aujourd'hui dans le cadre de notre série Révélation sur Murmure de la Cité. Donc
1: vous la regarderez. On a la primeur Radio Courtoisie.
2: Vous la regarderez. Donc tout est parti du député communiste de l'Allier, je vais le nommer, Yannick Monet. Yannick député communiste.
1: Donc, chef du service publicité de Murmure de la Cité.
2: Exactement, c'est notre impresario en chef. Et donc ce monsieur, qui, alors, il me semblait, jusqu'à présent, je pensais que les députés étaient censés faire rayonner leur territoire et être les ambassadeurs niveau de l'Assemblée nationale, de leur territoire, de leur population. Bon, alors là, il faut se rendre compte que là, il a montré qu'a priori, c'était pas forcément son job. puisqu'il s'est mis à taper à bâton rompu sur Murmure de la Cité, sur les personnes qui...
1: Dans la presse,
2: alors sur les personnes qui font partie de l'association, et à chercher à diviser, c'est-à-dire en mettant des étiquettes sur les uns, sur les autres, et à rappeler aux personnes membres de Murmure de la Cité qu'il y a des divisions, et que pourquoi quitter des bonnes divisions partisanes qu'on connaît au quotidien pour quelque chose qui est beau. Ça serait quand même regrettable, en tout cas ça ferait pas le beurre du communiste en chef Yannick Monet. Et donc effectivement il a commencé à sortir ce petit dossier en conseil municipal, conseil communautaire, parce que ce député est également élu local à la ville de Moulins et à Moulins Communauté. Il a sorti son beurre, alors nous en parlions tout à l'heure un peu en off avant l'émission, sur des sujets mais absolument ridicules, c'est-à-dire que d'un côté il va s'attaquer au financement, mais comme en fait n'importe quelle personne dans une dynamique partisane va attaquer les financements de l'opposition, c'est toujours la même chose, on le voit dans toutes les affaires aujourd'hui au sujet de la politique, et également s'attaquer aux personnes, donc c'est-à-dire que qu'a découvert Yannick Monet sur le compte de Murmure de la Cité, eh bien c'est que le président de Murmure de la Cité, moi-même, est également président de Sofiapolis, cette association que vous connaissez depuis plusieurs années, qui accueille des jeunes et moins jeunes pour venir réfléchir au réel.
1: Et même des prêtres, il y a au moins un ou deux prêtres en soirée.
2: Bien sûr, et donc il s'est dit, eh bien voilà, Guillaume Senet, il a deux torts, et d'ailleurs il a missionné ensuite ces journalistes militants, parce que vous savez, enfin pour arriver en tant que député communiste, derrière il y a une carrière de militantisme qui permet d'avoir un bon réseau quand même, c'est le but du
1: surtout
2: militantisme.
1: Dans la presse. Et je comprends pas en fait presque alors parlons-en, La Montagne, qui est le journal local, qui a été quand même assez national, c'est un journal issu de la Résistance, c'est un journal qui n'a pas eu moins que d'autres de la presse régionale de marque politique, et qui se prête aux manipulations du député communiste. Moi, je ne savais pas que La Montagne était communiste. Honte à La Montagne communiste.
2: Nous sommes bien d'accord. D'ailleurs, nous n'avons pas manqué
1: C'est un bon quotidien, d'ailleurs.
2: Nous n'avons pas manqué de leur dire que honte à eux, c'est-à-dire qu'effectivement... nous avons, enfin, ils ont tapé énormément eux aussi sur Murmure de la Cité en nous prêtant des choses absolument abjectes. C'est-à-dire que là, j'avais préparé ces petites notes. Ils disent dans leur colonne que Murmure de la Cité travaille à la réhabilitation du nazisme. Que nous flirtons avec les...
1: En disant vraiment ce mot-là.
2: Ah, attendez,
1: je
2: vais vous le dire. Oui, mais c'est ça, effectivement, c'est très intéressant.
1: Et donc, évoquer l'histoire s'approprie, et mélangé avec un délire nazi, c'est quand même invraisemblable. La Montagne est diffusée dans mon département, la Corrèze, et je l'achète de temps en temps, mais depuis votre histoire, je crois que je vais finir de l'acheter.
2: La Montagne titre le 17 juillet, donc quelques jours après notre spectacle, des croix gammées projetées sur le CNCS, Centre National du Costume de Scène, des drapeaux qui ne passent pas. Ils poursuivent, alors là, bon, je cite, hein, la projection de 5 oriflammes, donc avec croix gammée, est abjecte et provocatrice, sous prétexte de dénoncer cette projection de signes nazis.
1: Mais où
2: sème la confusion.
1: Ils sont pas dans votre spectacle.
2: Si, alors, j'y viens, mais je vous lis.
1: Je dois dire que je l'ai pas vu, le spectacle.
2: Donc cette projection de signes nazis sème la confusion dans l'esprit des spectateurs et envoie des messages subliminaux. Et enfin, il continue, ce spectacle flirte avec la réhabilitation des pires heures de notre histoire et diffuse une idéologie contraire aux droits humains et aux valeurs de la République. Donc ça, ce sont les propos de La Montagne sur le 17 juillet. C'est-à-dire que nous, je le disais tout à l'heure, le but du jeu était de permettre aux Auvergnats, aux Bourbonnais surtout, de se réapproprier leur histoire. Donc nous avons une grande fresque historique, c'est 2000 ans d'histoire.
1: Notamment, il y a la Seconde Guerre mondiale.
2: Nous partons de Vercingétorix, qui lui a bouté l'envahisseur romain, en tout cas, qui les a battus à Gergovie, donc en Auvergne. Et nous allons jusqu'à effectivement la libération. Il faut savoir que Moulins était sur la ligne de démarcation, qu'une partie de la ville était occupée, l'autre non.
1: Oui.
2: Et donc cette ville a été libérée. Comme de nombreux bâtiments publics durant cette période, ce bâtiment, comme d'autres, ont pu être drapés de ces oriflammes avec des croix gammées. Dans une dynamique en fait, tout simplement déjà de spectacle, mais également de témoignage de ce qu'il s'est passé. Effectivement, durant la scène de l'occupation, on voit des soldats allemands qui défilent dans les rues et qui font des contrôles, des papiers, etc. Nous avons effectivement cette immersion avec ces croix gammées. Alors d'ailleurs, croix gammées, c'est marrant parce qu'il faut savoir que la ville de Moulins, dans le cadre de d'illumination qu'ils organisent depuis plusieurs années fait la même chose sur ces bâtiments, mais alors quand c'est la ville de Moulins, ça va parce que Monet et compagnie sont élus à la ville et à Moulins Communauté. En revanche, quand c'est des gâteaux à chef scout et ce que vous voulez, eh bien là, c'est sûr, c'est forcément de l'apologie du nazisme. Bref, passons. La scène, il y a une scène d'occupation et aussitôt après, elle est suivie de combats de la libération où on voit des Français, où on voit des DJI, vous ne les aimez pas, mais des DJI américains qui débarquent avec des véhicules, etc. Les Allemands sont boutés hors de la scène à la fin du spectacle et nous avons une guinguette à la française. Nous avons des drapeaux tricolores qui sont qui submergent littéralement la scène. Et donc, d'ailleurs, qui est le premier journaliste répondu cette rumeur que nous faisions cette réhabilitation, eh bien il s'agit de Thomas Lemayeux. Je ne sais pas si vous en avez entendu parler. Voilà, c'est ce même journaliste qui
1: peut-être
2: attaque.
1: Peut-être Corentin, oui, non.
0: Oui, c'est un journaliste de l'Humanité.
2: Oui, complètement. Oh, ouais. Voilà. Donc, lui est venu alors donner des conférences en Auvergne pour venir alerter contre le danger murmure de la cité en Auvergne. Et donc ce journaliste a sorti son article le lendemain de la première du spectacle. Donc c'était la première était le 11 juillet, le 12 juillet, l'Humanité titre murmure de la cité, le spectacle a eu lieu et c'est encore pire que prévu. Et alors là, il part dans ses délires complètement fous. Vous irez voir également de toute façon dans les vidéos que nous sortons sur X et sur les réseaux sociaux.
1: Il faut inviter nos auditeurs et téléspectateurs, puisque nous sommes filmés, à regarder votre site, parce que c'est très instructif sur le degré du délire.
2: Ah oui, complètement. On est parti dans du fantasme.
1: Alors, il n'y a pas que les communistes, en plus. Non, alors. Partie des socialistes.
2: C'était très large.
1: Il y a eu une manifestation aussi.
2: En fait, ça a réuni. En fait, il y a eu un front anti-murmure. D'ailleurs, il me semble que c'est comme ça qu'ils se sont appelés. Alors, pas front. Ça, ils n'oseraient pas. Mais par contre, voilà, c'est une coalition anti-murmure.
1: Le premier Front National était un parti communiste bis en 1945.
2: Et donc, effectivement, nous avons des syndicats au sein des écoles, des syndicats comme la CGT. Nous avons les partis politiques. On a LFI, la députée LFI de Clermont-Ferrand s'est rendue à Moulins ce fameux 11 juillet pour manifester face au CNCS contre Murmure de la Cité. Nous avons effectivement le Parti communiste, le Parti socialiste. Donc voilà, et puis d'autres sous-partis de la gauche qui sont également joints à cette grande kermesse. Donc effectivement, ils étaient très nombreux, ils ont mobilisé du monde. Mais la réalité, quelle est-elle? C'est qu'on a quand même appris, et ça c'est quand même beau, on a appris qu'il y a eu quand même pas mal de personnes qui se sont désabonnées de la presse, de ces presses militantes, notamment on parlait tout à l'heure de La Montagne. Et d'ailleurs, ce micro qui m'est tendu me permet de renouveler en fait cet appel. Mais chers amis, chers Bourbonnais, chers Auvergnats, vous avez été témoins de cette campagne de diffamation et d'injure contre un projet qui fédère, qui fait rayonner notre territoire. Et qui renoue
1: avec une histoire qui fait plaisir sans doute à un grand nombre d'habitants du Bourbonnais de connaître leur propre histoire.
2: Et on a des médias partisans, des journalistes partisans également, qui contre toute évidence, parce que on cherchait à expliquer contre toute évidence le sens du spectacle, alors que bien évidemment ces journalistes m'ont vu. D'ailleurs, vous savez, on nous reproche depuis le début d'être anti-démocrates, anti-républicains, ce que vous voulez. Nous avons accepté toutes ces personnes-là, tous ces journalistes dans notre spectacle. On leur a donné une accréditation,
1: tout sauf la démocratie.
2: Mais complètement. Et alors eux, ils nous ont refusé dès le lendemain du spectacle tous nos droits de réponse sur les injures qu'ils ont sorties. Alors bon,
1: vous avez rencontré la haute direction de La Montagne. Non,
2: alors nous on leur a envoyé un huissier pour prendre acte de leur refus. Alors non, nous on leur a envoyé un huissier quelques jours après pour effectivement prendre acte de leur refus d'insertion de droit de réponse. Aujourd'hui, bien évidemment, on a porté plainte, hein, et puis il y en a plusieurs procédures qui sont en cours. Une fois de plus, chers auditeurs, et puis Paul-Marie, voilà, abonnez-vous à nos réseaux sociaux. Là, vous trouverez en fait ces éléments sur le compte Guillaume Sonnet. Vous aurez effectivement tout ce qui se passe en coulisses du spectacle avec ces éléments polémiques.
1: Oui, oui. Attirons l'attention et notamment renvoyons à vos sites, parce que la partie n'est pas gagnée. Vous avez eu des polémiques, Corentin à ce niveau-là, quand même. On n'a pas manifesté devant le...
0: Non, pas pour l'instant, mais je suis assez sidéré quand même de tout ce que vous racontez. J'avais suivi à distance un petit peu ces polémiques. Moi, ce que je retiens surtout, c'est qu'il y a une mauvaise foi terrible.
1: C'est ça.
0: Je vais vous raconter une anecdote sur la Dame de Pierre. Il y a un média qui récemment avait interviewé une spectatrice. Enfin, c'était une journaliste engagée politiquement qui a interviewé son amie à la sortie du spectacle qui est allée voir la Dame de Pierre. Ça a été évidemment le seul spectateur représentatif qu'elle a trouvé. Et cette spectatrice qui sortait d'une salle de 5000 personnes qui s'était levée comme un seul homme à la fin du spectacle.
1: Ah oui, parce que l'enthousiasme est général. Bah, voilà. Je tiens à dire que tout le monde se lève, et beaucoup de gens pleurent.
0: Vous l'avez vu, parce que contrairement aux journalistes, vous êtes venu nous voir. Cette spectatrice disait, mais moi j'ai été très choquée parce que après l'incendie de Notre-Dame, plutôt que de remercier les pompiers, à ce moment-là, on voit juste une très grande statue de Marie. En fait, vous avez, après l'incendie, où on raconte ce qui s'est passé avec les pompiers, vous avez les portes qui s'ouvrent, et là, vous avez la Pietà de Notre-Dame, et cette image qui a sidéré le monde entier,
1: oui,
0: les portes
1: Notre-Dame.
0: De la cathédrale qui s'ouvrent, avec la Pietà au fond de la cathédrale, et au pied de cette Pietà, ce tas de charpentes écroulées, etc. Donc, en fait, vous avez une mauvaise foi terrible de certains journalistes qui, par principe, veulent nous détruire. Par principe, veulent détruire les spectacles de personnes qui aiment la France, qui aiment leur histoire, qui ont envie de partager quelque chose avec leur public. Donc, alors, finalement, peu importe ce que vous faites, peu importe ce qu'il y a vraiment dans le spectacle, vous serez attaqué. Donc, nous, on a décidé de les ignorer, de continuer notre tournée. Et le juge de paix, c'est le public. Et le public est là, le public est enthousiaste.
1: Le succès est immense.
0: C'est
1: alors,
0: la seule chose qui compte.
1: En tournée en province, alors on peut regarder sur votre site, vous aussi, vos programmations. Pas de polémique, mais c'est moi qui vais en créer une, figurez-vous. Parce que, comme d'habitude, je demande à mes invités de venir avec un morceau de musique. Et je ne m'attendais pas du tout à ce que vous m'avez envoyé l'un et l'autre. Alors, Corentin m'a envoyé Corentin Stemmler, un extrait de la musique de scène, illustrant, je veux dire, je suis très heureux que vous lui rendiez hommage, Claudel, qui est attaché à Notre-Dame, parce que c'est derrière son pilier qu'il s'est converti vraiment. Il était faussement catholique, ou à moitié, et il est devenu fervent. Du jour au lendemain, un dimanche soir, il était très jeune. C'est pas le pilier qui a compté d'ailleurs, c'est la musique, c'est les cœurs d'enfants qui l'ont touché. Faut bien savoir
0: qui chantait,
1: que c'est la musique qui l'a touché. Voilà. Et alors, on va écouter la musique que vous m'avez envoyée. Je ne sais pas quel est l'auteur, je le sais, on peut le dire d'ailleurs.
0: Richard Liégeois, le compositeur des musiques de la Dame de Pierre.
1: Qui a composé l'ensemble de la scène.
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Alors voilà, une musique de Richard Liégeois, qui a composé la musique de votre spectacle, qui dure 1h30, cher Corentin, Madame de Pierre. Et on va écouter maintenant la musique que a choisie Guillaume Sonnet, celle de Murmure de la Cité, et vous allez pouvoir comparer les deux musiques.

0: Bien, alors, chers auditeurs, peut-être que quelque chose vous frappe, c'est que ces deux musiques sont exactes, enfin, sont à peu près du même type. Bon, c'est d'ailleurs le type de la musique du Puy du Fou. Il se trouve que j'ai eu quelques divergences avec Philippe de Villiers dans ma longue vie, mais la plus violente a porté sur la musique dont il était très fier. Il a dégoté un musicien américain pour la musique du Puy du Fou dans la version la plus récente. Enfin, récente, je crois que la scène se passe en 2005, quelque chose comme ça. Moi, je trouve que cette musique, alors je le dis avec, je le dis très sincèrement, bon, c'est de la musique pas désagréable à entendre, encore qu'elle soit un peu forte, hein, à mon avis, et je suis pas le seul à le penser dans La Dame de Pierre, mais enfin, c'est charmant, ça plane un peu, c'est quand même un peu de l'ordre de la musiquette. Bon, je dis pas qu'il faille de la grande musique, encore que ça existe. Vous savez, il y a une très belle scène avec Maurice de Sully, qui est celui qui reconstruit la cathédrale. Il y a mille choses à dire sur l'ancienne cathédrale de Paris, laquelle a été construite. En plus, c'est intéressant sur les notes, c'est-à-dire un lieu celte.
1: Un lieu chargé d'histoire.
0: Là, cette fois, c'est multimillénaire. Bon, à quoi a fait référence, d'ailleurs, vous n'en parlez pas. Je me suis demandé si vous en parlerez. A fait référence...
1: Au pilier des notes et tout ce qu'il y avait avant. On ne peut pas parler, malheureusement,
0: On ne peut pas parler de tout. Mais Dominique Vénère y a fait référence dans la lettre qu'il a laissée après s'être suicidé s'être tué devant l'hôtel Notre-Dame. Vous n'avez pas gardé cet épisode. Je le comprends, cela étant... revenons à la musique, bien qu'il était très significatif, ce lieu choisi par Dominique Vénère. Au fond, on peut dire que pendant très longtemps, le lieu symbolique de Paris a été la Tour Eiffel, et finalement, le lieu symbolique de Paris va devenir pour la terre entière Notre-Dame. C'est déjà une grande victoire. Bon, je reviens à la musique. Maurice de Sully, qui a reconstruit Notre-Dame, tout au moins qui a lancé une reconstruction qui a duré, je crois, près de deux siècles. C'est une scène au cours de laquelle on s'attendrait à entendre du chant grégorien, par exemple. Je sais pas s'il y en a. Il y en a par-ci, par-là, mais assez peu. Il y a des musiques pour illustrer d'autres scènes au 16e, au 18e. La musique baroque française que vous pouvez utiliser, je pense. Non, on peut pas prendre des musiques déjà existantes pour illustrer des spectacles comme ça, je ne sais pas. Je trouve que ça aurait plus de force que cette musique qui est d'inspiration très outre-Atlantique, qui n'est pas une mauvaise musique, mais qui a quelque chose de très décalé. Alors, c'est fait comme pour la publicité, pour soulever l'enthousiasme, soulever les cœurs. Je dis pas que votre musicien, Guillaume Senet, Grégoire, Laume, soit un mauvais musicien, ni que Richard Liégeois, pour La Dame de Pierre, soit un mauvais musicien. Il est d'ailleurs major de promotion à l'école de Nancy, qui s'appelle d'ailleurs, bien entendu par hasard, la Music Academy International de Nancy. Voilà, je ne sais pas si je l'ai bien dit, mais c'est pas pourquoi c'est américain. Nancy, on n'en sait rien, mais tout ça baigne dans... Il y a une aliénation culturelle par la musique, c'est ce que je veux vous dire. Alors continuez avec vos musiciens, mais est-ce qu'ils peuvent avoir une inspiration un peu plus national à ce sujet? J'ai demandé, j'ai pas eu le temps de vous le demander, Corentin, une musique de rattrapage pour se laver un peu les oreilles, oh avec un morceau qu'a choisi...
1: Ça peut être un peu outrancier, Paul-Marie, mais c'est pas grave. On viendrait voir Murmure de la Cité, et puis...
0: Alors, Guillaume Senet a choisi une autre musique qui va nous permettre de nous distraire les oreilles.

0: Bon, alors c'est une toute autre musique. les premières minutes, parce que cette composition est longue, du Roi Danse de Lully. Alors, nous étions en train de nous dire qu'il y a des droits de la SACEM, en réalité, pour quand on prend des musiques déjà sur le marché. Mais enfin, vous payez des droits SACEM à votre compositeur, quand même.
1: Mais pour nous, c'est pas une question de droits. C'est qu'on n'est pas dans la reconstitution historique. On fait un spectacle et on doit respecter certains codes qui souvent sont propres à leur époque. Parce que si vous faites quelque chose qui est trop éloigné de ce que le public a l'habitude de voir, eh bien vous sortez trop du cadre pour réussir à toucher le grand public.
0: Je comprends, oui.
1: C'est toujours une ligne de crête, hein. Il ne s'agit pas de faire uniquement ce que les gens aiment. Moi, par exemple, pour ma part, je suis un grand passionné de musique sacrée, de musique baroque, notamment de musique renaissance. Et effectivement, il y a plein de scènes dans La Dame de Pierre où j'aurais pu mettre du chant grégorien, comme vous le disiez, ou d'autres musiques. Mais dans la manière à laquelle je vois le spectacle de manière générale, artistiquement, c'est pas ce que je souhaite présenter sur des grandes scènes comme ça. Pour des questions de rythme, pour des questions de durée des scènes, pour des questions de cohérence aussi musicale avec un thème. En fait, ce qu'on fait, ça ressemble beaucoup à de la musique de film, si vous voulez. Et que si demain vous avez un compositeur fait un film sur
0: c'est pas une œuvre ad hoc uniquement.
1: Si vous avez un compositeur qui fait un film sur Napoléon, il va pas mettre que des musiques des grognards de Napoléon qui chantaient en allant au combat. Il va y avoir de la musique qui va accentuer la tension, qui va apporter de l'émotion, qui va donner du rythme. On se situe vraiment là-dedans. Mais un spectacle comme La Dame de Pierre, c'est pas un concert. On a quelques passages chantés dans le spectacle.
0: Alors beaucoup, parce que des chœurs. Oui.
1: Effectivement, mais des passages chantés en direct avec des voix solistes, etc. On en a quelques-uns dans le spectacle. Et ensuite, vous avez la musique qui accompagne les scènes, mais c'est un soutien, en fait. C'est pas un concert où on présente
0: une composition musicale. Je dis pas que ce soit désagréable à entendre. Je dis pas que ce soit désagréable à entendre. Bien. On est soulevé par la musique, et c'est bien sa fonction dans ce cadre-là. Accompagne quelque chose que l'on voit d'abord. Mais je trouve que l'inspiration pourrait être un peu diversifiée. Vous voyez ce que je veux dire? Il y a une espèce de musique unique, il y a la pensée unique, il y a la monnaie unique, et puis il y a la musique unique. Vous venez de le dire d'ailleurs. Il faut aller à la rencontre de ce qu'ont l'habitude de voir et surtout d'entendre les spectateurs. Alors, tournons cette page musicale. Hélas, il ne nous reste plus beaucoup de temps. Il me faudrait beaucoup plus de temps, comme je le dis fréquemment. Vos perspectives, mon cher Corentin, après ce succès, vous allez lancer d'autres pièces ou d'abord d'autres représentations à Paris et en province?
1: Alors déjà effectivement, Dame de Pierre continue sa tournée. On sera la semaine prochaine à Montpellier, Aix-en-Provence, la semaine suivante à Lille, en décembre à Bordeaux. Et puis en 2026...
0: Alors vous trouvez des salles chaque fois assez grandes, parce que
1: Les Zéniths ou les Arénas.
0: Il faut des salles immenses.
1: Bien sûr.
0: Quelquefois, il y a sur scène plusieurs centaines de... Peut-être pas plusieurs centaines, mais enfin d'acteurs entre les...
1: Eh bien, c'est parce que la mise en scène est bien faite, ça vous donne cette impression. On est maximum une quarantaine sur scène, mais ça fait déjà du monde.
0: On a l'impression d'une vaste foule sur la scène.
1: Et vous avez surtout, en fait, le
0: metteur en scène de ma part.
1: je lui transmets.
0: Vous êtes l'auteur et le metteur en scène.
1: Tout à fait.
0: Vous avez toute une équipe autour de vous, une partie de votre famille d'ailleurs, dont votre frère Hugues-Marie, ici présent. Beaucoup de gens vous aident. C'est très familial, c'est très agréable ça. Mais bref, vous le faites si bien qu'on a l'impression de quelque chose d'énorme.
1: Mais c'est quand même un gros spectacle avec un décor qui fait 20 mètres de large sur 10 mètres de haut. Donc on doit jouer dans les zéniths, les arénas ou les grandes salles. Mmh. Et en 2026. La première fois que je l'annonce sur un média, parce que c'est officiel depuis quelques heures, nous serons du 3 au 7 juin 2026 au Palais des Sports à Paris. On jouait jusqu'à maintenant au Palais des Congrès de Paris. Oui. On sera cette fois-ci au Palais des Sports Dôme de Paris, Porte de Versailles.
0: C'est encore plus grand, non ?
1: C'est à peu près la même taille, mais c'est une autre salle mythique à Paris. Et puis ensuite, on poursuit la tournée des Zéniths en 2026 avec 25 Zéniths. Entre septembre et octobre. Et toutes les billetteries sont ouvertes sur notre site, ladamedepierre.fr.
0: Alors l'histoire continue dans tous les sens, c'est-à-dire l'histoire de France continue parce qu'elle a retrouvé par vous son fil. Un fil continu.
1: L'histoire continue. L'histoire nous a précédé et l'histoire nous survivra et nous, on doit simplement la passer aux générations suivantes.
0: Vous faites la classe à la France, vous savez, ce que l'éducation nationale ne fait plus, vous réinstruisez.
1: Et je pense que ce qui est le plus important, en fait, c'est d'aimer, c'est d'aimer l'histoire. Vous disiez au début de cette émission que vous pensiez que depuis 40 ans, on n'apprenait plus l'histoire. Moi, dans mon parcours, j'ai eu des cours d'histoire plus ou moins intéressants, mais j'ai notamment eu deux professeurs qui m'ont fait aimer l'histoire. Et une fois qu'ils vous ont allumé cette flamme dans votre cœur, ça une fois que vous avez compris, eh bien, non seulement ça ne s'éteint plus, mais vous trouvez les livres, les ressources, les personnes Guillaume, pour vous former.
0: Guillaume Senet, vous avez la même passion de l'histoire, vous.
2: La même passion pour l'histoire. Mais si
0: c'est peut-être ce qui nous sauvera, la passion pour l'histoire. Réapproprier l'histoire, c'est la mère des combats.
2: Probablement, mais c'est vrai que voilà, pour nous, les objectifs à Murmure, si je peux conclure là-dessus, ça serait de pouvoir refaire ce spectacle au Centre National du Costume de Scène. Ça, on aura besoin du soutien de tout le monde, et puis de toutes les personnes, toutes les bonnes volontés qui nous écoutent aujourd'hui. Aujourd'hui, c'est pas tout à fait gagné, parce que vous l'avez compris, la première saison c'était à jouer grâce à beaucoup de combats.
0: Oui.
2: Là, il va falloir en mener à nouveau. Nous les menons.
0: Une grande bataille qui s'annonce, et tous les auditeurs de Radio Courtoisie sont priés d'avoir l'œil.
2: Et puis surtout, là, nous aujourd'hui, les frais que nous avons à payer, c'est surtout des frais d'avocat. Vous l'avez compris, quand on injure en disant qu'un tel un spectacle qui réunit, qui transmet l'histoire de France, fait la réhabilitation du nazisme et diffamé de la sorte, eh bien, on doit se défendre. Oui. Donc, on a plusieurs procédures en cours et on a vraiment besoin de vous, chers auditeurs.
0: Alors, rendez-vous sur le site Murmure de la Cité et rendez-vous prochainement, mon cher Guillaume, parce que je vais vous suivre à la trace, fût-ce par téléphone, pour que vous nous donniez des nouvelles. Mais...
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0: Bonjour à tous. Aujourd'hui, nous sommes très heureux d'accueillir Hubert de Torcy, fondateur de Sage. Nous aurons l'occasion de revenir sur cette société qui est très originale et se caractérise par beaucoup de points spécifiques qui nous concernent sur Radio Courtoisie. Je déplore l'absence de Hubert, mais Hubert est très chargé par ailleurs, donc de Hugues, et donc on lui fait un petit coucou s'il nous entend. Nous allons donc, sans plus attendre, demander à Hubert de se présenter succinctement pour dire qui il est et ce qu'il fait avant de revenir un peu plus largement sur son parcours.
1: Bonjour Louis. Alors effectivement, Hubert de Torcy, je suis marié, j'ai 4 enfants. Je suis membre de la communauté de l'Emmanuel depuis une trentaine d'années maintenant. Donc ça, c'est mon engagement dans l'Église. Et je dirige donc une structure de production et de distribution de films d'inspiration chrétienne qui s'appelle Sage. Depuis un peu plus de 10 ans maintenant, 12 ans. Voilà, j'ai lancé ça il y a 12 ans.
0: Alors, nous allons aussi revenir sur les raisons de la création de cette société, puisque c'est la seule, en fait, dans ce domaine, je
1: oui,
0: pense,
1: oui,
0: enfin, à ma connaissance.
1: En France, oui, bien sûr.
0: En tout cas, en France, il y en a peut-être quelques autres à l'étranger. Je sais que dans votre réflexion, vous avez beaucoup observé ce qui se passait aux États-Unis, puisque là, il y a une dynamique tout à fait différente. Et avant de rentrer un peu plus dans le détail de votre société, est-ce que vous pouvez nous dire quelques mots sur votre parcours plus personnel? Où est-ce que vous avez grandi? Quels sont vos repères? Et finalement, comment le petit bonhomme que vous étiez est devenu un jour un chef d'entreprise?
1: Alors j'ai grandi à Ville d'Avray. J'ai passé les 20 premières années de ma vie à Ville d'Avray. J'ai fait toutes mes études à Versailles. J'ai fait Saint-Jean-de-Béthune, j'ai été en prépa même à Versailles, à Grandchamp, en prépa à école de commerce. Ensuite, j'ai choisi l'école de commerce la plus proche de Versailles, Jouy-en-Josas, à HEC. Et donc voilà, c'est mon parcours académique. J'ai toujours rêvé de faire du cinéma, depuis l'âge de 8 ans. Depuis gamin, j'ai toujours été fasciné par les images animées. J'avais pas l'occasion d'en voir beaucoup parce qu'on n'avait pas la télévision à la maison. Mais quand j'allais chez mes grands-parents, c'était vraiment ma fascination. Enfin, ces images-là qui s'animaient sur un écran, je trouvais ça incroyable. Quand j'étais gamin, je fabriquais mes propres lanternes magiques, mes dessins animés. Je connaissais par cœur la feuille du Larousse illustré sur la fabrication des dessins animés avec des feuilles de rhodoïdes. Donc tout ça me faisait rêver. Quand j'ai eu 8 ans, j'ai cassé ma tirelire et j'ai acheté ma première caméra.
0: Avant, vous étiez fait des petites caméras en carton, j'imagine.
1: Oui, c'est ça. J'ai fait des dessins, des choses comme ça. Mais ouais, exactement, ouais. Et donc j'ai acheté ma première caméra, une caméra Super 8, et j'ai fait mes premiers films entre 8 et 12 ans, bien décidé à en faire un jour mon métier. Mon père disait passe ton bac d'abord, fais HEC d'abord, fais ton service militaire d'abord, enfin bref, donc j'ai fait tout ce qu'il m'avait demandé de faire.
0: Et qui est très respectueux de l'autorité paternelle.
1: Exactement.
0: Vous étiez plusieurs enfants.
1: On est 4 enfants, exactement.
0: Oui. Et le numéro combien?
1: Je suis numéro 3.
0: Bon.
1: Et c'est vrai que, je pense à raison, hein. Papa pensait que c'était un métier de crève la faim et de gagne petit. C'était ses expressions. Et donc, malgré tout, quand j'ai eu accompli tout ce qu'il m'avait demandé d'accomplir, en sortant donc de mon service militaire, il se trouve que j'avais publié un livre pour avoir fait un pèlerinage entre le Puy-en-Velay et Saint-Jacques-de-Compostelle avant de faire mon service militaire à la fin de mes études, et que ça, ce livre a été publié chez Fayard. Il a un peu cru à mon projet et m'a dit écoute, nous on est prêt à te financer, te loger, te nourrir et te blanchir pendant 3 ans, le temps que tu perces dans ce monde là et après ça, en revanche, on coupe les vivres, tu prendras tes responsabilités, mais on te donne une possibilité, ce que j'ai trouvé très fair de sa part.
0: En revanche, après HEC, alors.
1: Ça, c'est après HEC, exactement. Et après mon service militaire pour mon premier job, quoi. Le problème, c'est que...
0: Service militaire, vous avez fait dans quel domaine?
1: J'ai fait dans l'infanterie. Ouais. J'étais élève officier, puis ensuite officier, à l'instruction. J'étais en Bretagne. Je gardais...
0: Quelle herne?
1: J'étais à Châteaulin, ouais. Entre Brest et Quimper. C'était un régiment d'infanterie qui a disparu depuis, mais qui était censé surveiller les entrées et les sorties des sous-marins nucléaires sur la presqu'île de Crozon. Et c'était une expérience incroyable. D'ailleurs, c'est au cours de cette année de service militaire, en 1993, le dimanche de Pâques 1993, à la fin de mes classes à Montpellier et avant d'arriver à Châteaulin, On a eu 10 jours de perme et j'en ai profité pour faire une retraite à Paray-le-Monial. C'était organisé par l'école d'évangélisation de la communauté de l'Emmanuel. Et c'est précisément le dimanche de Pâques de cette année-là que j'ai fait une rencontre. C'était Pâques 1994, en réalité, j'avais 23 ans. Que j'ai fait une rencontre forte avec Dieu, décisive. Enfin, sur le moment, j'ai pas vraiment compris ce qui m'était arrivé. C'était un temps d'adoration dans la chapelle Claude de la Colombière, donc pas dans la chapelle des apparitions, mais une chapelle dédiée aux jésuites qui a accompagné Sainte Marguerite Marie. Et là, voilà, pendant un temps d'adoration, j'ai vraiment ressenti une chaleur forte, presque une brûlure sur mes lèvres, dans mon cœur, le cœur qui semblait se dilater. Je pensais que le Seigneur me rappelait à lui, et j'étais dans une sorte de béatitude incroyable. Voilà, que ça s'est arrêté quand, au bout d'une heure, le Saint-Sacrement a été déposé. Je savais pas ce que j'avais vécu. J'avais bien le sentiment d'avoir vécu une grâce particulière, mais je ne savais pas comment elle s'appelait. Et en revanche, ce que j'ai observé, c'est que dès le lendemain, quand je suis retourné, donc, ou que je suis arrivé plutôt à Châteaulin, il n'y a pas eu une journée où je n'ai pas eu l'occasion d'évangéliser et d'annoncer le Seigneur à soit un soldat en particulier, soit aux officiers, soit à toute la troupe que j'emmenais à la messe pour le 15 août ou pour d'autres choses, avec un zèle qui m'était totalement naturel et qui était vraiment le fruit de cette expérience qu'on appelle dans le jargon, on va dire, charismatique, une effusion de l'esprit. Voilà. Donc, et ça a été aussi un tournant dans ma vie, pour le coup, parce que à partir de ce moment-là, le désir que j'avais de faire du cinéma est devenu le désir d'annoncer l'évangile par le biais du cinéma. Ça, c'est vraiment à partir de ce moment-là que ce désir a muté, en quelque sorte, dans cette direction-là. Le problème, c'est que le cinéma, c'est un monde extrêmement fermé. C'est vraiment... C'est un monde de népo. Je ne sais pas si vous connaissez cette expression, qui a donné le mot népotisme, mais c'est un monde de fils d'eux, en gros. Hein. C'est-à-dire qu'on entre dans ce monde-là parce qu'on est le fils d'eux, ou parce qu'on est le cousin, ou parce que on connaît très bien telle personne qui va vous faire rentrer dans un monde, très clos. Et en l'occurrence, moi, je viens d'un milieu familial où, pour le coup, il n'y avait pas de saltimbanque à aucun étage de la fratrie. C'est d'ailleurs un problème. Parce que je viens d'un monde, on va dire, aristocratique, bourgeois, de droite, qui s'est totalement désintéressé de la culture, du journalisme, des médias pendant des décennies. Le devenir de chacun de mes congénères était de faire une école de commerce ou une école d'ingénieur et de rentrer dans une entreprise du CAC 40, mais certainement pas de s'intéresser à ces matières molles que sont la politique, les médias, la culture. Et je pense qu'on le paye aujourd'hui parce qu'on s'est désintéressé de la culture, notamment, pendant des décennies. Donc voilà, ça c'est...
0: Non seulement on s'est désintéressé de la culture, mais on l'a laissé à d'autres.
1: Exactement.
0: C'est plus embêtant encore.
1: Ouais, ouais. Tout à fait.
0: Mais alors, du coup, vous étiez donc beaucoup plus marqué que je le pensais très tôt.
1: Hein. Oui.
0: Est-ce que vous aviez quelques réalisations qui avaient attiré un peu de monde avant, quand vous étiez totalement amateur, adolescent, à l'école ou ailleurs?
1: Non, parce que c'était vraiment des choses que j'ai fait très jeune, en fait. Ouais, entre 8 et 12 ans, que je regarde avec amusement aujourd'hui, parce que je faisais jouer mes frères, mes sœurs, mon chien, enfin voilà. Mais non, pas de réalisation particulière à part l'écriture d'un bouquin. Il y avait vraiment rien qui me rattachait vraiment profondément à la culture.
0: Quel était le titre du livre?
1: Carnet de route pour Compostelle.
0: D'accord.
1: Et en revanche, ce que j'avais compris après toutes ces années d'études, c'est que j'avais plus du tout envie d'user mes fonds de culotte sur les bancs d'une école. Je voulais, je savais qu'on apprenait. J'avais terminé mes 3 années HEC avec ce qu'on appelle la majeure entrepreneur. En gros, c'est une majeure où on a quasiment pas de cours, on est que dans des missions réelles, concrètes, au service d'entreprises, dans différents cadres de création, de reprise, de transmission, enfin voilà, tout type de cas de figure, de conseils, etc. Et là, j'avais vraiment tout appris. J'avais rien foutu pendant 3 ans sur le campus, sauf cette année-là où j'avais tout appris sur le terrain. Et donc, c'est ce que je voulais vivre dans le cinéma, mais sauf que j'avais pas de contact. Donc, j'ai écrit à l'époque aux plus grands réalisateurs du moment... les Luc Besson, les Jean-Paul Rapneau et consorts, pour leur dire, voilà, je sors d'école, je suis gratuit, je veux juste pouvoir apprendre sur le terrain, je suis prêt à vous aider autant que je pourrais, je suis moins rien, peut-être tout. Et prenez-moi.
0: Il y en a qui a répondu ?
1: Il y en a un qui a répondu, c'est Luc Besson, pour dire qu'il était en montage d'un de ses films et qu'il n'avait pas ni la disposition, ni la disponibilité pour accueillir une sorte de stagiaire chez lui, Les autres n'ont pas répondu. Et j'ai fait le deuil à ce moment-là. C'est-à-dire que j'ai, Ouais, j'ai fait une retraite de Saint-Ignace en Belgique à ce moment-là.
0: De 5 jours
1: Ouais, de 8 jours. Et au cours de laquelle j'ai sacrifié mon Isaac, un peu comme Abraham. J'ai offert au Seigneur ce désir que j'avais de faire du cinéma et pour lequel je n'arrivais pas à rentrer. C'est-à-dire que j'ai fait finalement quelques petites rencontres ici ou là avec des directeurs de casting. Je ne savais pas trop si je voulais être réalisateur ou comédien. Et puis, à l'issue de ces quelques petits échanges que j'avais eus, mais vraiment par la petite porte, hein, je me suis vu proposer des castings pour vanter une marque de shampoing. Fallait que je fasse un tournage en Allemagne. Je devais
0: vous
1: me retrouver.
0: Pas disposé, hein.
1: À l'époque, j'avais des cheveux. Vous êtes vous êtes observateur, mais non, j'avais des cheveux. Mais en l'occurrence, je devais me retrouver dans un lit avec une perruque 18e et deux pouliches de part et d'autre, les seins nus. Et là, je me suis dit, mais franchement, qu'est-ce que je vais faire dans cette galère?
0: Enfin, oui.
1: Je me suis dit, rentrer par la petite porte, c'est peut-être pas une bonne idée. En fait, je vais me retrouver à me commettre à me compromettre dans des trucs sans intérêt. Et donc voilà, c'est le discernement que j'ai fait à cette époque-là, en me disant ben voilà, je sacrifie ce désir, enfin j'offre au Seigneur ce désir que j'ai. S'il est de Dieu, il reviendra d'une manière ou d'une autre. Et en attendant, je vais faire ce que n'importe quel HEC fait. Voilà, j'ai candidaté à l'époque dans l'automobile et je suis parti pendant 10 ans chez PSA où je me suis éclaté. Vraiment éclaté. J'ai beaucoup aimé ces années chez PSA.
0: Au siège ou sur les sites?
1: Alors j'étais dans pas mal de sièges parce qu'il y a beaucoup de sièges parisiens. J'ai commencé chez Citroën, au contrôle de gestion. Ensuite je suis parti aux relations sociales, avenue de la Grande Armée. Ensuite je suis parti à Cergy pour, pour m'occuper du commerce export de pièces de rechange. Puis ensuite à Cergy pour la logistique export de pièces de rechange. Voilà, des années très agréables où j'avais l'occasion d'évangéliser. Quasi quotidiennement, pareil, avec mes camarades de jeu, en fait. Ça a été vraiment des années super.
0: C'est délicat, quand même, parce que quand on évangélise, comme vous le dites, après, il faut être exemplaire. Et parfois, on nous reproche la moindre chose sans savoir.
1: C'est vrai. Donc c'est exactement,
0: prise de risque.
1: C'est exactement la question que je me suis posée quand j'ai commencé à travailler. Mmh. Vraiment, c'est exactement comme ça que je me suis dit. Est-ce que je m'affiche? Mais avec le risque que je sois moi-même un contre-témoignage.
0: Oui.
1: Si jamais je me comporte, pas de manière. Et je me suis dit, en fait, ça va m'obliger à bien me comporter.
0: Oui, c'est vrai.
1: Et à vivre de manière, je dirais, cohérente avec ma foi, tout simplement. Et ça va être très bien. Et donc, la première chose que j'ai faite en arrivant, c'est que j'ai mis une petite icône sur mon bureau, j'ai mis un petit message, il y avait des écrans de veille d'ordinateur. Il y avait marqué le Christ est ressuscité, Alléluia, quand mon ordinateur se mettait en veille. Voilà, des petites choses très simples. Mais qui fait que très vite, tout le monde savait que j'avais la foi. Mais du coup, tout le monde, parce que les gens ont plein de questions, mais tout le monde, dès qu'il a une question, mais aussi bête que, tiens, au fait, c'est quoi la Pentecôte? Pourquoi est-ce que c'est férié lundi de Pentecôte? Qu'est-ce qui s'est passé à la Pentecôte? Des choses aussi élémentaires que celles-là. Mais ça a pu donner lieu à des conversations beaucoup plus profondes. Quand, tel envisage de faire une PMA, la question du baptême des enfants, enfin voilà, plein de choses en fait que les gens portent en eux mais savent pas forcément à qui s'adresser, ils connaissent pas de prêtres, ils connaissent pas de gens croyants autour d'eux, et donc le fait de s'identifier comme tel, c'est du pain béni. Donc je dis ça parce que, et presque avec nostalgie, parce qu'aujourd'hui je travaille dans un...
0: Oui, vous êtes dans un environnement protégé.
1: Dans un environnement où on se retrouve tous les jours entre collègues à la messe, ou à l'adoration, donc c'est sûr que c'est un peu différent.
0: Oui.
1: Mais j'évangélise de manière beaucoup moins directe, beaucoup plus indirecte, à travers ce que je produis, entre guillemets, ou ce qu'on met à disposition. Donc c'est un petit peu frustrant de ce point de vue-là, mais heureusement, le fait que je fasse partie de la communauté d'Emmanuel, ça me donne quand même aussi beaucoup d'occasions d'évangéliser par ailleurs. Parce que ça reste, depuis cette expérience de Dieu, à l'âge de 23 ans, le moteur de ma vie. Vraiment, mon axe principal, c'est vraiment l'annonce. En fait, j'ai moi-même fait cette expérience forte de l'amour de Dieu personnel pour moi, et ma soif, c'est que chacun puisse la vivre, cette expérience. Elle n'est pas que pour certains, elle est de l'amour de Dieu personnel pour moi. Et ma soif, c'est que chacun puisse la vivre, cette expérience. Elle n'est pas que pour certains, elle est

0: sont touchés.
1: Ça reste un mystère. Donc, je ne suis pas sûr de pouvoir vraiment l'expliquer. Ce que je pense, c'est que il y a des phases de l'histoire, en tout cas, où il y a eu des phases de chrétienté, où on était encore en pays chrétien, en terre chrétienne, où en quelque sorte, bah, du coup, les lois, l'environnement, le cadre fait que il y a peut-être moins besoin de permettre à tels ou tels apôtres futurs de faire ces expériences fortes. Et que voilà, on a quitté cette ère chrétienne, en tout cas en ce qui concerne la France, de manière assez claire. Donc on est dans une civilisation post-chrétienne, comme beaucoup de sociologues le disent. Et donc là, il y a sans doute un besoin plus fort, en tout cas d'annonce, et que le Seigneur se trouve les ouvriers pour sa mission, pas seulement au sein du clergé, comme c'était peut-être le cas, je pense, dans les siècles précédents. C'est-à-dire que quand les gens faisaient une expérience forte de Dieu, d'ailleurs, ils rentraient dans les ordres, en fait. Ils faisaient un peu l'assimilation avec un appel. Bien sûr, moi, je me suis posé la question.
0: Ah, il serait plus votre cœur.
1: Bien sûr, comme beaucoup de gens, je pense, beaucoup de jeunes gens de mon âge à l'époque, et encore aujourd'hui. Mais voilà, c'était pas mon appel, en tout cas. Ça, c'est quelque chose que j'ai discerné avec une autre retraite de Saint-Ignace un peu plus tard, où j'ai fait l'élection du mariage, comme on dit. Mais oui, je pense que c'est vraiment le mystère des choix de Dieu. J'ai d'autant plus d'admiration pour ceux qui sont fidèles et qui pratiquent leur foi, qui prient sans avoir vraiment de grâce sensible, ni de certitude en quelque sorte. Moi, c'est sûr que je n'ai jamais plus douté de l'existence de Dieu depuis cette expérience-là. Et que ben, c'est le fruit de l'effusion de l'esprit. Hein. L'effusion de l'esprit, alors cela dit, après ça, je dirais, si on rentre dans des aspects plus, on va dire, théologiques ou catéchétiques, c'est une sorte de renouvellement des fruits de ce qu'on appelle le sacrement de la confirmation. Quand on regarde dans le catéchisme les fruits de la confirmation, c'est exactement ce que j'ai vécu avec cette expérience de l'effusion de l'esprit. Sauf que là, elle est arrivée de manière sauvage, bien des années après que j'ai reçu la confirmation, mais comme pour raviver le don que Dieu fait en chacun de nous le jour de la confirmation. En fait, ce qu'il faudrait, c'est que nos préparations à la confirmation soient comme des préparations à l'effusion de l'Esprit pour accueillir ce don incroyable, qui est ce don de l'Esprit Saint, en fait. La vie change complètement, parce qu'on se met à vivre une forme de soumission à l'Esprit, qui est, pour reprendre les mots d'un saint que je vénère particulièrement, saint Séraphin de Sarov, hein, qui est un saint orthodoxe, c'est le but de la vie chrétienne. Il dit le but de la vie chrétienne, c'est l'acquisition du Saint-Esprit. En quelque sorte, c'est le fait de vivre cette soumission permanente à l'Esprit qui fait que notre vie est bien plus incroyable et passionnante que celle qu'on aurait peut-être décidée avec notre volonté propre.
0: Et en particulier quand on est à la tête d'une organisation, d'une entreprise, l'éclairage de l'Esprit Saint. C'est quelque chose de très précieux,
1: extrêmement
0: j'imagine.
1: précieux. Après ça, c'est pas simple. Je dirais que on le désire tous, et même, enfin, je dirais moi, ça reste un combat quotidien. Comment savoir quelle est la volonté de Dieu? Comment ne pas perdre de temps dans des projets qui ne porteront pas de fruits à quelque niveau que ce soit, hein, pastoraux ou financiers? Parce qu'il y a aussi la question de n'importe quel chef d'entreprise, c'est aussi la pérennité de son entreprise. Donc voilà, enfin, c'est, je dirais, cette vie dans l'Esprit Saint, cette vie avec l'Esprit Saint, elle est pas simple. Elle reste quelque chose de compliqué. Elle est nourrie forcément par la prière, mais qui peut dire avec certitude, voilà, c'est la volonté de Dieu. On est toujours en train de la discerner.
0: Alors, 10 ans chez Peugeot, comme
1: Oui,
0: ça.
1: bravo.
0: Après, vous entamez directement ce nouveau challenge de
1: Alors,
0: sage
1: pas
0: ou vous passez
1: directement,
0: par une
1: non.
0: période intermédiaire?
1: Déjà, pendant le, à la fin de ces 10 années chez PSA. Du fait de mon appartenance à la communauté Emmanuel et je dirais, ma passion ou mon attrait pour l'évangélisation par les médias, l'évangélisation un peu de masse et par la culture, la communauté m'a confié à moi et mon épouse, ma jeune épouse, je me mariais à ce moment-là, la mission de produire une comédie musicale qui avait été écrite par un prêtre de la communauté, Marcus Vital, qui s'appelait Maria. C'était une très jolie comédie musicale sur un mari. Et donc, je me suis donné à fond dans ce projet-là, qui m'a passionné, vraiment qui m'a passionné, qui m'a transporté d'enthousiasme. On a fait une tournée d'une vingtaine de représentations partout en France, dans des zéniths. Ça a été un très grand succès à l'époque. Il n'y avait pas grand-chose, on va dire, qui sortait un petit peu de l'eau. Là, je parle des années, c'est les années 2004-2005. Et

0: Et donc, et suite à cette expérience-là, la communauté m'a proposé de quitter mon job pour m'occuper des médias de la communauté, qui étaient à l'époque un journal, une revue qui s'appelle Idées Vivantes, et une maison d'édition qui s'appelle Les Éditions de l'Emmanuel. C'est arrivé vraiment aussi, je dirais, ce choix de changement, il est arrivé à un moment où chez PSA, je devais moi-même changer de job. On m'avait fait une offre très intéressante, très alléchante, pas passionnante en termes de travaux, mais c'était vraiment un poste tremplin, très confortable, pas très loin de la maison, avec une voiture de fonction, à la directe, avec un management cadre en vue de récupérer une filiale à long terme. Donc il y avait vraiment un truc intéressant. Et j'avais 10 jours pour donner ma réponse. Et c'est au milieu de ces 10 jours, sans que qui que ce soit au sein de la communauté sache quel était mon discernement du moment, qu'est venue cette proposition. Et là, ça a été comme une évidence pour moi que voilà, c'était le moment de lâcher mes filets, de laisser ma barque, et puis d'aller suivre Jésus dans une mission d'être non plus des pêcheurs de poissons, mais un pêcheur d'hommes, quoi.
1: Là, il faut s'abandonner un peu quand même, parce que faire un choix irrationnel un peu. Ouais. Vous aviez des enfants
0: On avait un enfant et demi. Le deuxième était en route. Et donc, c'est un choix que j'ai fait avec mon épouse, ma jeune épouse à l'époque. C'est un choix que j'ai fait qui a beaucoup choqué papa, qui m'a quasi déshérité ce jour-là.
1: En France, c'est pas possible. Hein,
0: oui. Voilà, c'est ça. Mais en tout cas, dans sa tête, là, c'était. Enfin, voilà, il avait perdu. J'avais perdu la tête. Mais c'est un choix que j'ai jamais regretté. En fait, depuis lors, je sais tous les matins pourquoi je me lève. Et je le fais, je le dis de manière très spontanée. Donc ça c'est assez passé. Du coup, ce basculement s'est fait en 2006. Donc il y a maintenant 20 ans. Depuis 20 ans, je me dis, si jamais je gagnais des millions au loto demain, je continuerai de faire ce que je fais. C'est-à-dire, je fais vraiment ce pourquoi je me sens appelé, fait. Je me sens vraiment tellement être, voilà, là où je dois être. C'est ce que j'ai envie de faire, quoi. Donc c'est pas un job alimentaire, c'est vraiment une mission. Voilà. Donc j'ai commencé dans les médias, on va dire, de la communauté, puis petit à petit j'ai
1: et juste une parenthèse sur la communauté. Bon, la communauté d'Emmanuel a été là aussi une sorte de détonateur sur le plan chrétien fin des années 90 en offrant un appel d'air énorme. À un moment où vraiment la communauté chrétienne avait besoin, elle s'est structurée, elle est devenue très importante, hein, quantitativement en nombre de personnes. Et est-ce qu'il y a un deuxième souffle? Parce qu'en fait, l'idée, c'est quand même de plus en plus, dans des communautés comme celle-ci, d'aller plus largement sur les terres qui sont à débroussailler. Comment ça se passe aujourd'hui? Enfin, ça n'a rien à voir avec le sujet de l'émission, mais j'en profite pour m'instruire.
0: Bah, je dirais que c'est ce dont on parlait, c'est le discernement avec l'Esprit Saint. Où est-ce que le Seigneur nous appelle, en fait? C'est vrai que il y a beaucoup de choses que la communauté a initiées ou réinitiées, une sorte de renouveau liturgique, de renouveau de l'adoration eucharistique. De renouveau des chants, la communauté fait partie avec le chemin neuf des premiers à avoir initié les parcours alpha. Donc il y a eu plein de choses comme ça qui ont été initiées, puis ensuite des écoles de charité de mission, puis des groupes de prière pour les malades. Maintenant, il y a des formations au sein du diocèse de Paris, au charisme, etc. Donc on sent que toutes ces choses-là, petit à petit, elles
1: s'ancrent déjà.
0: Elles s'ancrent dans l'Église, vraiment. Enfin, très, très franchement, c'est beau d'ailleurs de voir ça. Et on s'en réjouit. Et donc... Donc il y a une forme, en tout cas, mais maintenant la communauté, elle reste très jeune. Hein. On a fêté nos 50 ans, donc ça reste très jeune au regard de l'histoire de l'Église. Mais en tout cas, je dirais que il y a sans doute un petit côté défricheur de voix nouvelles pour annoncer le Seigneur. Je pense que ça, je fais partie de ces manières nouvelles d'annoncer le Seigneur. Quelles seront les nouvelles voix demain? Je sais pas le dire, mais en tout cas, ça fait partie du discernement. Je dirais communautaire, de savoir voilà quels sont les lieux où le Seigneur nous appelle pour annoncer son nom au plus grand nombre, quoi.
1: Et alors après cette comédie musicale que vous avez réussi à l'époque avec la communauté d'Emmanuel, il s'est passé encore un temps avant que vous ne criez sage ou comment les choses se sont enchaînées?
0: Je me suis occupé de ces journaux là et de cette maison d'édition pendant 4 ou 5 ans. J'ai commencé d'ailleurs à devenir un peu journaliste, je dirais par accident, mais j'avais aucune formation pour cela, mais voilà, j'ai même animé pendant 4 ans une émission hebdomadaire sur KTO, qui était formidable parce que voilà, c'était une émission qui s'appelait Un cœur qui écoute, où je recevais à chaque fois un témoin qui me partageait justement sa rencontre avec Dieu ou comment sa vie avait changé grâce à Dieu. C'était vraiment une très belle occasion de donner des témoignages vivants de ses expériences de Dieu. Et puis j'ai lancé avec un ami un journal qui s'appelle L'Invisible, qui était censé être un journal gratuit qui continue d'exister d'ailleurs. Oui. Donc voilà, donc on a lancé ça. Ça a connu des hauts et des bas. C'était un peu compliqué. Tous les journaux gratuits ont fermé depuis les années 2000. Il y a eu beaucoup de pertes au feu. Enfin les fameux 20 minutes et autres direct matin, etc. ont disparu.
1: Et comment ça fonctionne alors? Parce que L'Invisible, je connais un petit peu, il n'y a pas de pub. Donc
0: ben, il y a un petit peu de pub, mais pas beaucoup. Ouais. Ça fonctionne très modestement, parce que c'est vrai que le papier, c'est un vrai challenge. Après ça, ça reste un challenge j'irais, qui reste pertinent quand on est sur une diffusion géographique. C'est-à-dire que le papier est extrêmement challengé par Internet, mais quand on a un besoin de communication, je dirais, local, le papier reste irremplaçable. Et donc, par rapport à tous les journaux diocésains, il y avait des journaux paroissiaux, mais ils ont quasiment tous disparu maintenant, mais notamment par rapport à une communication missionnaire diocésaine, je continue de penser je suis toujours président, en fait, de cette structure, mais je continue de penser que L'Invisible est vraiment l'outil formidable pour annoncer localement, et surtout maintenant qu'il y a tant de chercheurs de Dieu, je dirais, c'est ça qui est quand même incroyable, c'est que il y a plus besoin, comme il y a 10 ans ou 15 ans quand on a lancé le journal, d'avoir des équipes de distribution. Il suffit de les poser à l'entrée de l'église. Il y a tellement de gens maintenant qui rentrent dans les églises, qui sont des curieux et des chercheurs de Dieu, que bah, les journaux partent comme ça. Et comme il y a toujours le kérigme qui est annoncé dans ce journal, voilà, ça fait partie de ces différents petits dispositifs qui, avec les influenceurs, avec la série The Chosen, qui sont partie des choses qui, je pense, permettent à ces recommençants de renouer avec l'Église, de se préparer au baptême, etc. Donc voilà. Ensuite, et le modèle économique de L'Invisible, du coup, c'est effectivement un peu la pub, mais pas beaucoup. Ce que payent, ce qu'acceptent de payer les paroisses ou les diocèses pour acheter ces journaux qu'ils offrent ensuite gratuitement, et puis les dons. C'est vraiment le triptyque de ce qui permet à cette petite équipe, qui est vraiment très modeste, c'est 5 personnes, de continuer la mission.
1: Alors, 4-5 ans au sein de la communauté d'Emmanuel sur ces sujets.
0: C'est ça.
1: Et puis, le cheminement dans votre tête se fait et vous aboutissez à ça.
0: Voilà, alors ça, c'est même un cheminement qui s'est fait en communauté, parce que. Et je dirais de manière extrêmement prosaïque, grâce à une loi initiée par Sarkozy à l'époque qui s'appelait la loi TEPA et qui permettait à ceux qui payaient de l'impôt sur la fortune de, à l'époque, la première année, c'était incroyable, 75% de son impôt pouvait être,
1: transmis, enfin donné.
0: Enfin, oui, en tout cas, on avait un reçu fiscal de jusqu'à 75% de son investissement dans une PME ou quand on faisait un don à une fondation.
1: Oui.
0: La communauté n'avait pas de fondation à l'époque.
1: Oui.
0: Elle n'a toujours pas d'ailleurs cette année, au jour d'aujourd'hui. Mais on s'est dit, bah, du coup, est-ce que c'est pas l'occasion de créer une structure qui nous permettrait d'évangéliser dans un domaine où on n'a jamais été parce qu'il faut des moyens financiers importants, et notamment les moyens audiovisuels. Et c'est comme ça que, et puis comme, bien sûr, tout le monde savait quel était mon désir le plus fou, on m'a demandé de lancer cette structure-là. Et à l'époque, on a levé pas grand-chose, mais on a levé 160 000 euros de mémoire pour créer le premier étage de la fusée de Sage à l'époque.
1: Ça, donc c'est une société classique.
0: Une société, une SAS.
1: Avec des actionnaires.
0: Ouais, exactement.
1: C'était qui les premiers actionnaires?
0: C'était les membres de l'Emmanuel, du coup, qui payaient l'ISF et qui étaient contents, de rajouter 25% à ce que de toute façon ils auraient payé à leur ISF pour pouvoir permettre à cette structure d'exister. Donc c'est comme ça que c'est né. Et j'avoue qu'à ce moment-là, comme je lançais en même temps L'Invisible, j'ai pas vraiment pu commencer quoi que ce soit avec. Donc on a démarré très modestement. Au début avec un salarié, on a commencé par produire à l'époque des petites vidéos pour l'église, le denier de l'église de tel diocèse, les AFC, enfin voilà, les sessions d'été de parrainmonial, la recherche de fonds pour les prêtres, enfin voilà, des petits clips publicitaires, on va dire, à destination d'Internet. Là, on est dans les années 2009-2010, c'est ça.
1: Donc,
0: pas réalisateur, je faisais du coup appel à des réalisateurs.
1: D'accord.
0: En fonction des projets. On a créé à cette époque-là, on a produit 3 documentaires en coproduction avec KTO. On a produit une série une mini-série humoristique de fiction qui s'appelait Le Catalogue, qui a eu un petit succès quand même à cette époque-là, qui était diffusée sur KTO et sur YouTube. Voilà, en gros, ce qu'était Sage version zéro à l'époque. Et puis, en 2014, j'avais, on va dire, stabilisé l'Invisible, qui avait connu quelques chaos les années auparavant. Et donc, j'avais un peu plus de temps. Je pouvais revenir à Sage, que j'avais un peu mis en sommeil pendant un ou deux ans pour sauver, entre guillemets, le soldat l'Invisible. Et à ce moment-là, c'est là que j'ai effectivement repéré qu'il y avait un certain nombre de films qui sortaient aux États-Unis, qui avaient l'air géniaux quand je voyais les bandes-annonces, mais qui sortaient pas en France. Personne ne les sortait en France. Ils étaient marqués sur Allociné prochainement. Mais en fait, j'ai compris très vite que prochainement, ça veut dire il n'y a pas de distributeur, personne ne sortira ce film en France. Et je voyais des films comme Dieu n'est pas mort, comme Et si elle existait, comme Christeros, c'est les films qui sont sortis dans ces années 2014.
1: Et là, Christeros est sorti dans les salles traditionnelles, en fait.
0: Ouais. Donc aux États-Unis, bien sûr, d'abord.
1: Ouais.
0: Et pourtant, Christeros, je dirais, il y avait Andy Garcia, Eva Longoria, Peter O'Toole, Oscar Isaac. Il y avait un gros casting, un western avec quand même des moyens et tout. Personne ne sortait ce film-là en France. Bref. Du coup, je me suis dit, ben, je vais tenter. Je connais, grâce à mes métiers, on va dire, d'éditeur de presse, etc., je connais tous les acteurs des médias chrétiens, puisque c'est tous mes collègues, je les vois chaque année aux journées François de Sales qui rassemblent tous les médias chrétiens. Je connais, grâce à l'Invisible, on va dire, je connais, en tout cas, j'ai le listing de toutes les paroisses de France. Donc j'ai de quoi toucher le réseau catholique, à minima, pour pouvoir communiquer sur ces films-là. Et donc j'ai commencé à récupérer les droits du premier film, Christeros. Et j'ai appris le métier. On s'est mis en contact avec le producteur par le bien d'un ami d'ailleurs, qui argentin, qui avait le contact avec le producteur qui était mexicain. Et il nous a fait confiance et il nous a laissé les droits en disant voilà, il nous a vraiment donné notre chance. J'ai recruté un programmateur, quelqu'un qui avait l'habitude de contacter les salles de cinéma. J'ai recruté un attaché de presse spécialisé dans le cinéma et qui savait faire aussi des affiches. Et puis, voilà, on a bossé comme des fous, jour et nuit, pendant 4 mois, en apprenant le métier de distributeur que je connaissais pas du tout. Et puis, mais c'est pas un métier très compliqué. Donc, comme je disais tout à l'heure, hein, j'ai fait des études qui font que je suis bon à rien, mais apte à tout. Et du coup, voilà, enfin, on a fait cette sortie. Et on n'a pas eu un immense succès. On a fait 85 000 ou 90 000 entrées. Mais, on a franchi notre point mort, ce qui n'arrive en général que, d'après les statistiques du CNC, que dans 37% des cas. Donc c'est très faible, il y a peu de films qui franchissent le point mort. Et les salles nous ont salué la prestation, en disant, dis donc, franchement, on n'a vu aucune pub sur ce film, et on a vu débouler des gens dans les salles de cinéma qu'on ne voyait jamais. Et d'ailleurs, on ne pensait pas qu'ils existaient encore. Ils étaient en Leuden, ils étaient. donc, je faisais venir des gens qui n'étaient plus cinéphiles, en tout cas, qui ne venaient pas au cinéma de manière habituelle et qui sont venus spécialement pour ce film-là. Et ils nous ont encouragés à poursuivre l'aventure. Et donc, voilà, l'année d'après, on a ressorti un autre film au cinéma, Christian Lebel. Puis après, ça, on a acheté d'autres films. Puis petit à petit, j'étais tout seul. Quand je dis on, j'étais tout seul au début.
1: Ouais.
0: Et puis j'ai recruté une personne, puis deux, puis trois. Puis aujourd'hui, on est 15 personnes. Enfin voilà, il s'est passé 12 ans maintenant.
1: Vous êtes fait identifier aussi, par exemple, aux États-Unis, comme étant susceptible de les aider.
0: Avec le temps, ouais. Avec le temps, maintenant, tous les gens qui produisent des films faith-based, comme disent les Américains, je sais qu'on n'aime pas, mais c'est une appellation du genre, en fait, parce que c'est pas un genre qui est très reconnu en France aujourd'hui. Moi, j'ai ça, je parle des films d'inspiration chrétienne. Donc, c'est ce cinéma-là. En tout cas, donc, il y a des productions aux États-Unis, il y a des productions en Espagne, en Italie, en Pologne, au Mexique. C'est un peu là que sont, on va dire, les principaux producteurs. Beaucoup d'évangéliques dans ce monde-là, notamment aux États-Unis. Hein. Les évangéliques ont quasiment, je dirais, trusté 10 ans avant les catholiques, les grosses majors américaines, qui ont toutes, enfin, au moins 3 d'entre elles, en tout cas, ont créé des filiales dédiées à la production de films chrétiens, tellement le marché américain est réceptif à ce type de films. Les églises, notamment évangéliques, louant des salles de cinéma complètes au moment de la sortie des films, faisant le succès, voilà, des succès vraiment incroyables sur certains films comme Dieu n'est pas mort, le premier d'entre eux étant La Passion du Christ de Mel Gibson, qui en 2004 était comme une sorte de précurseur de tout ce qui allait se passer à partir de 2014. C'était le premier là qui est sorti, qui a surpris tout le monde par sa dimension. C'est le premier film, le film indépendant le plus rentable de l'histoire du cinéma. On dit que en 2005, un an après sa sortie, 75% des Américains avaient vu ce film. C'est d'ailleurs, je pense, un des films les plus évangélisateurs qui ait jamais été fait.
1: Moi, la contestation avec quelque chose de bon, oui, comme toujours.
0: Souvent, oui, c'est vrai, souvent. Ben, en tout cas, elle est souvent le signe qu'il va y avoir ou qu'il y a une forme de, j'allais dire, d'onction divine sur un film et qui mystérieusement vient toucher les cœurs. Et donc, et c'est la raison pour laquelle moi je suis dans ce métier, c'est que je sais que le cinéma, c'est un lieu comme tous les arts où il y a une forme de catharsis possible, c'est-à-dire quelque chose qui rend meilleur le spectateur, qui peut, on va dire, flatter ses meilleurs instincts et le rendre meilleur. Ça nous est tous arrivé de voir un film et de se sentir grandi. Là, j'ai été voir récemment le diptyque sur De Gaulle, extraordinaire. D'ailleurs, c'est presque lunaire. C'est un film patriotique. On parle de la gloire de la France, de l'honneur de la France, de Clovis, de Jeanne d'Arc. Ça, c'est incroyable. Ce film est vraiment, vraiment magnifique. Il exalte des héros, quoi. C'est vraiment, on n'est pas dans ce cinéma qui, trop souvent, exalte les losers, exalte les pervers, les... Là, c'est vraiment, voilà, c'est un film sur l'héroïsme, sur les vertus, voilà. Donc, c'est des films comme ça, ils sont pas nécessairement tous chrétiens, d'ailleurs, mais qui peuvent effectivement avoir un effet catharsitique sur le spectateur. Mais je suis aussi persuadé que, un film peut avoir des vertus thérapeutiques. Peut, on va dire, mettre le doigt, apporter des paroles qui vont permettre à des gens de faire, de prendre conscience de blessures ou de choses, avoir une vraie vertu thérapeutique. Et enfin, une vertu de conversion, enfin, un effet de conversion. Et ça, on le voit très souvent. On le voit très souvent. On le voit beaucoup avec la série The Chosen, on a reçu beaucoup de témoignages. Et puis récemment, avec Sacré-Cœur, on ne compte pas le nombre de témoignages qui nous sont remontés de gens qui sont revenus à Dieu grâce à ce film. C'est hallucinant. Et les meilleurs pour en parler, c'est les prêtres chapelains du sanctuaire de Paray-le-Monial qui, chaque jour, voient des gens qui viennent se confesser après 30 ou 40 ans parce qu'ils ont vu ce film au cinéma et qui veulent voir où ça s'est passé, qu'est-ce qui s'est passé sur les lieux mêmes. Donc oui, ça, c'est ce qui fait que je me réveille tous les matins en me disant c'est quelle hâte de travailler.
1: Quand on parlait du premier film déclencheur La Passion, comment est-ce qu'il avait été diffusé en France ?
0: Par un musulman. Tarak Ben Ammar. Ouais. Tous les distributeurs ont eu peur, en fait. La peur est malheureusement ce qui gouverne quand même ce monde. Ouais. Mais il y a eu de telles rumeurs infondées, totalement infondées, d'antisémitisme sur le film, qui sont parties d'une photo de plateau. C'est quand même incroyable, l'histoire, c'est celle-là. D'ailleurs, c'est Tarak Ben Ammar qui me l'a raconté, cette histoire que j'avais perdu de vue. Il y a eu une photo de plateau, en quelque sorte, donc pendant le tournage, une photo volée, en quelque sorte, parce que Mel Gibson est très... il cultive le secret. Il diffuse très peu de choses. Donc, quand il tourne, pareil pour La Résurrection du Christ, c'est vraiment avec parcimonie. Et donc, il y a une photo où on voit le Christ qui est interrogé par le Sanhédrin. Et au fond, des hommes qui sont en train de préparer la croix du Christ. Et donc cette photo a été le prétexte pour dire c'est un film antisémite qui veut faire croire que ce sont les Juifs qui sont responsables de la mort et non pas les Romains. La preuve, c'est que c'est des Juifs qui sont en train de préparer la croix. Et donc c'est sur cette base-là que la polémique antisémite du film, la réputation antisémite du film est sortie. Alors, de fait, je crois que cette scène-là n'existe pas dans le film. Alors, je ne sais pas si elle a été coupée à cause de la polémique ou pas. En tout cas, je dirais tous les Juifs qui ont vu ce film après qu'il soit sorti ont tous dit qu'il n'y a rien d'antisémite dans ce film. Donc, c'était vraiment une fake news, mais qui a pris des proportions tellement incroyables que même l'épiscopat français disait qu'il ne fallait surtout pas venir voir le film. Enfin, ça a été quand même vraiment terrible, ce qui fait que tous les distributeurs se sont dit « je ne vais pas sortir ce film, on va dire que je suis antisémite, je n'aurai même pas le soutien des chrétiens, c'est foutu ». Et du coup, c'est un producteur très connu d'origine tunisienne, Tarak Ben Ammar, qui a dit, bah, moi, je vais le prendre. Il était ami avec Mel Gibson, il connaît à peu près tout le monde à Hollywood. Et il a décidé de créer une société de distribution à l'époque. J'aurais adoré faire ça.
1: Ouais, spécifique.
0: Et qui a fait ce film-là, qui a fait, je crois, 1,8 ou 2 millions d'entrées en France. Donc, énorme succès dans le monde entier, bien sûr, mais aussi en France. Et voilà, c'est comme ça que les choses se sont passées.
1: Donc, vous connaissez deux premières années où vous êtes un peu partagé avec vos deux activités. Et puis, après ces années-là, vous commencez à comprendre finalement comment vous devez orienter votre société pour qu'elle réponde pleinement à vos attentes.
0: C'est ça. Et surtout, je m'investis de plus en plus à temps plein. Maintenant, je suis à temps plein sur, sur Sage. Je recrute de plus en plus de monde. On sort plus de films. Et puis, puis voilà, petit à petit, voilà, l'écosystème grandit. C'est toujours un peu sur un fil, mais jusqu'à présent, on n'a jamais perdu d'argent. Voilà, on va voir tant
1: depuis
0: que ça dure.
1: Depuis
0: le début, ouais, on n'a jamais perdu d'argent, même même pendant le Covid. En fait, c'est là où c'est. Enfin, moi, en tout cas,
1: le Covid aurait a pu être providentiel pour certains aspects.
0: Alors. Il a été providentiel pour les Netflix et les Amazon Prime, c'est-à-dire ceux qui étaient dans le digital. Eux ont connu un boom incroyable. Mais alors pour tous les distributeurs de cinéma, les éditeurs de DVD, etc., qui ont vu tous les cinémas fermer leurs portes et puis mettre peut-être 2 ans avant que les gens retournent dans les cinémas, ça a été vraiment une terrible crise. Hein. Tous les librairies et les boutiques étaient fermées pour les DVD. Tout le monde ayant goûté à la vidéo à la demande, vous avez vu, je fais attention de pas de parler de VOD, puisque ça c'est un mot anglais, mais donc voilà, a fait que l'avènement en fait de la VAD a complètement finalisé, achevé le marché du DVD. Donc ça a été vraiment, enfin, ça a été très sanglant pour la profession, à part pour les grosses plateformes qui étaient déjà sur le digital. Mais en revanche, nous, ça nous a obligés à faire notre mue sur le digital. C'est comme ça qu'on a commencé à lancer une première plateforme qui s'appelait Le Film Chrétien à l'époque, qui est devenue Sage Plus aujourd'hui, et qui est qui fait qu'on est présent sur le digital nous aussi. Mais grâce, en fait, l'accélérateur était vraiment le Covid, parce qu'on faisait des enquêtes pour savoir un peu si notre public consommait de la VAD, s'il était abonné à des plateformes. Rien du tout avant le Covid. À partir du Covid, tout le monde y a goûté, et puis tout le monde est parti là-dessus. Et on a été sauvés par par un film, parce que nous, on avait enfin un film qui avait un vrai gros potentiel, qui s'appelait J'y crois encore, avec un casting connu auprès des jeunes, un film très ciblé, comédie romantique pour les jeunes, et notamment pour les femmes. On avait, qui vient des États-Unis, un film évangélique qui raconte l'histoire vraie de Jeremy Camp, un chanteur chrétien américain très connu là-bas. Qui a connu une histoire incroyable avec sa première épouse, qu'il a connue sur son campus, sur le campus universitaire. Ils tombent amoureux. Elle a un cancer qui la condamne. Il fait prier ses premiers fans dans ses concerts et elle est guérie miraculeusement. Ils se marient et quelques mois après, elle rechute et elle est emportée par le cancer en disant à Jérémy, j'ai connu une prière qui a été exaucée, une prière qui n'a pas été exaucée. Et avec une vraie sagesse sur le mystère du mal, le mystère de la croix. Vraiment, c'est un film, je dirais, profondément évangélique, mais dans le sens... c'est le souffle de l'évangile avec un vrai questionnement sur pourquoi Dieu n'exauce pas toutes nos prières et sur le miracle et le non-miracle. Vraiment très profond, avec une vraie belle annonce de l'évangile, très positive. Et ben, en dépit de ça, la comédie romantique est tellement bien réussie, il fonctionne vraiment à merveille parce que le couple, il y a une alchimie incroyable, etc., que tous les pure break, les auféminin.com, etc., qui sont quand même pas suspects de prosélytisme, ont embarqué dans l'histoire, voulaient être partenaires du film, les salles de cinéma voulaient faire des soirées filles, etc. Donc, c'était notre plus grosse sortie jamais faite jusqu'à présent. En 2020, on allait enfin avoir un film qui allait peut-être franchir le cap des 100 000 entrées. Et on prévoit de le sortir au mois de mai, mais fin mars, toutes les salles de cinéma ferment. On avait claqué, entre guillemets, tout l'argent qu'on avait prévu de dépenser.
1: Oui.
0: Et on pouvait pas sortir le film. Et là, les grandes plateformes se sont mises à se tirer la bourre entre elles pour racheter les films qui sortaient pas à l'affiche. Et Amazon Prime a acheté, J'y crois encore, pour avoir les droits exclusifs. Du coup, on a arrêté de le sortir en salle. Et ça nous a permis de passer toute la période. Ouais. Ouais. On a pu le vendre à Amazon Prime France.
1: Ouais.
0: Et grâce à ça, on a pu traverser 2020 et 2021, qui étaient des annus horribilis pour la profession. Nous, on a pu ne pas perdre d'argent même ces années-là. Ouais. Donc, ce que je veux dire, c'est que, et ça, c'est ce qui m'émerveille et ce qui fait ma joie, c'est que bon, ben, j'essaye bon an mal an de diriger en bon imposteur que je suis cette entreprise, mais je remarque que le Big Boss veille et qu'à chaque fois que quelque chose pourrait être dangereux ou fatal pour l'entreprise, la Providence agit et nous tire d'un mauvais pas.
1: Bien, c'est peut-être le moment de faire notre pause Bobino. À tout de suite.
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1: Chers auditeurs, content de vous retrouver après notre petite pause traditionnelle. Nous sommes, comme vous le savez, avec Hubert de Torcy, qui a créé la société Sage, société de production et de distribution de films d'inspiration chrétienne. Il nous expliquait les premières heures de cette société, les orientations qui ont été prises, l'épreuve du Covid, le film J'y crois encore, qui leur a servi de... finalement de révélateur sur l'option qui devait être prise auparavant. Et puis voilà, nous retrouverons la troisième ou quatrième année de Sage, hein, avec un monsieur qui a quand même fait le choix de renoncer à un poste très important dans un grand groupe pour finalement se consacrer à sa vocation, qui est celle d'utiliser les moyens qui nous sont donnés par le biais du cinéma, et puis nous le verrons aussi des séries, afin d'apporter la bonne nouvelle dans les foyers auprès des personnes qui sont tellement demandeuses de tout cela. Alors, est-ce que vous pouvez continuer la chronologie, finalement, de l'évolution de votre entreprise ? Je pense que pour les entrepreneurs qui nous écoutent, ce qui est intéressant, c'est finalement de retranscrire dans votre manière d'avoir vécu votre entreprise, qui est un peu particulière, les succès et les échecs de toute construction.
0: Oui, donc bah, c'est ce que je disais juste avant. En fait, on a souvent eu l'occasion de voir Dieu à l'œuvre, en tout cas dans les choix qu'on a pu faire. Parfois, on a fait des choix plus compliqués que d'autres. Parce qu'on en ressentait vraiment l'appel. Je pense à un film qui s'appelle Unplanned, qui a beaucoup défrayé la chronique, qui était insortable en France. C'est un film qui a été qualifié d'anti-IVG par nos détracteurs, qui n'ont pas vu le film, mais qui voilà, on l'ont qualifié comme ça. Qui est un film qui raconte l'histoire vraie de Abby Johnson, qui est une ancienne militante du planning familial aux États-Unis, qui un jour, qui elle-même a subi 3 avortements dans sa vie, et qui un jour, au détour d'un, pour aider un avortement qui se passe mal, en fait, prend conscience de, je dirais de manière extrêmement concrète, de ce que c'est que l'avortement, et bascule complètement dans sa tête, et va devenir une des militantes pro-life les plus connues aux États-Unis. Elle a fait un livre qui raconte ce basculement.
1: C'est un peu le Saint-Paul des pro-life.
0: Carrément, c'est exactement ça. Et donc ça donne un film extrêmement, je dirais, honnête. Alors c'est bien sûr l'histoire de quelqu'un qui est passé de militante pro-avortement à militante pro-vie. Et pas l'inverse. Donc il y a ce biais, c'est cette histoire-là que les réalisateurs racontent. Mais c'est aussi c'est un film extrêmement ajusté. Je dirais que c'est pas un film caricatural, contrairement à ce que beaucoup ont voulu faire croire. Moi, c'est un film que je me suis senti appelé à proposer en version française. Parce que j'ai vu, quand la première fois que je l'ai vu, c'est aux États-Unis à l'occasion d'une convention où il y avait beaucoup d'évangéliques qui étaient présents. Et il y avait Abby Johnson qui était présent, toute l'équipe du film était là. Et à l'issue du film, j'ai vu plusieurs femmes évangéliques. Vous savez, les évangéliques, c'est ce qu'on appelle des born again, des nés de nouveau. Ils ont fait justement une expérience de Dieu forte dans leur vie qui les a fait basculer. Et souvent, ils revenaient de loin. Ils avaient une autre vie avant. Donc, parmi ces femmes, il y en avait beaucoup, beaucoup, beaucoup, beaucoup, qui avaient connu des avortements. Et Et elles se sont levées les unes après les autres, en larmes, pour remercier Abby Johnson du témoignage qu'elle avait donné, et en disant « Abby, vous avez mis des mots sur ce que nous ne sommes pas autorisés à dire. » C'est-à-dire, vous avez permis de dire qu'un avortement, ça pouvait se mal se passer, et un avortement, ça pouvait laisser des séquelles profondes au sein de... Et ça, on n'a pas le droit de le dire, puisque c'est un droit, puisque c'est formidable. On n'a pas le droit de dire qu'on a mal vécu cette chose-là. Et vous nous donnez la parole. Vous donnez la parole à toutes les femmes qui n'ont pas le droit de dire qu'elles ont mal vécu leur avortement. Et donc, moi, c'est vraiment ça qui m'a vraiment frappé dans ce film-là. Et qui fait que je me suis dit, c'est vraiment nécessaire de le mettre à disposition du public francophone. Même si le sujet, je l'ai expérimenté à nombreuses reprises, c'est un sujet tabou. En France, c'est un sujet totalement tabou. Et donc, on savait que ça servait à rien d'imaginer qu'on puisse le sortir en salle de cinéma. On aurait eu des manifestations. Les salles n'auraient pas voulu de toute façon le prendre. Et donc, on a d'abord, c'était juste après le Covid, on l'a sorti en e-cinéma. On a organisé des séances comme au cinéma, mais depuis son canapé, à la même heure, avec un temps d'échange avec un expert derrière. C'est comme ça qu'on a passé le Covid, en proposant un peu ces rendez-vous-là. Et puis ensuite, il a été... Je dirais, ce film a été acheté de manière totalement inattendue par C8, qui l'a diffusé un an et demi après, je pense qu'on...
1: Par C8.
0: Et là, ça a été un tollé incroyable. Incroyable. Il y a eu 3 ministres qui ont tweeté contre le film, contre Canal+, contre Bolloré, du coup, puisque...
1: C'était déjà Bolloré à l'époque.
0: C'était déjà Bolloré, oui. C'était déjà Bolloré qui était à la tête du groupe. Qui était encore à la tête du groupe parce qu'il a repris sa retraite depuis, mais voilà, en tout cas, il a été, ça a été vraiment un tollé médiatique incroyable.
1: Sur le plan des spectateurs, les chiffres commençaient à monter.
0: Alors nous, ça restait très modeste parce que c'était des séances cinéma, il fallait vraiment savoir que ça existait, etc. Ouais. Alors que là, d'un coup d'un seul, il y a plus de 350 000 personnes qui ont vu le film.
1: Ah oui.
0: Et puis ensuite, il était proposé sur toutes les plateformes. De vidéos à la demande, iTunes, Google Play, Canal VOD, etc., etc. Donc là, c'est des centaines de milliers de personnes qui ont pu voir le film grâce à cette diffusion à la télévision. Et d'ailleurs, pied de nez pour le coup du groupe au censeur, c'est le dernier film qui a été diffusé quand C8 a dû fermer le rideau. Le dernier film qu'ils ont diffusé sans avoir annoncé, ça a été Unplanned. Oui. Ils l'ont rediffusé donc à ce moment-là. Mais donc voilà. Donc, mais en tout cas, donc je raconte cette histoire d'Unplanned parce que c'est typiquement un choix qui était vraiment compliqué à faire. Il y avait que des coups à prendre.
1: Oui.
0: Rien à gagner. Il y avait rien à gagner parce que c'était impossible de le vendre.
1: À part toucher des personnes.
0: Voilà.
1: Qui ont vécu des épreuves comme celle-ci.
0: C'est ça.
1: Et leur donner un petit rire d'espoir.
0: Avec l'espoir d'en toucher peut-être que quelques-unes, parce qu'on n'avait pas la puissance de pouvoir, il n'y avait pas de diffusion, ça, c'était vraiment compliqué.
1: Oui.
0: C'était coûteux. Et on se disait, ça va, enfin voilà, on sait pas, on a vraiment avancé un peu en se disant, la mer va s'ouvrir devant nous, quoi. Mais on savait pas comment.
1: Oui.
0: Parce qu'on se sentait appelé à le faire, on s'est lancé là-dedans. Et c'est un film que je continue d'assumer, même si jamais c'est vraiment un péché grave aux yeux de mes contempteurs, qui est régulièrement ressorti à chaque fois qu'un article de presse, d'une certaine presse en tout cas, parle de ça. Unplanned figure en bon rang dedans. Mais je n'ai, enfin voilà, je constate qu'il y a une grosse prise de risque. On avait une grande trouille. De se faire un peu comme Mel Gibson avec sa Passion du Christ, se faire tirer dans le dos par ceux qui étaient censés être nos supporters. Donc ça a été vraiment on a fait une approche avec un dossier pédagogique, on a énormément travaillé, etc. Mais voilà, ça c'était une aventure
1: exceptionnelle
0: et finalement qui a pu toucher un bien plus de monde que ce que je n'aurais pu imaginer dans mes meilleurs
1: quand il y a une réaction forcément. Oui. Vous avez aujourd'hui beaucoup de médias qui vous attaquent ou en tout cas beaucoup d'agressivité à votre encontre.
0: C'est par épisode,
1: mais
0: j'ai gagné plusieurs badges au fil des années que je ne m'attendais pas à recevoir.
1: Oui.
0: Et la plupart de ces badges m'ont été décernés par des gens qui n'avaient pas vu les films dont ils parlaient. C'est ça qui est un peu horripilant.
1: Oui.
0: En fait, j'avoue je suis très en bataille contre les journalistes fainéants, et ils sont nombreux dans ce métier, qui font que du copier-coller, qui regardent ce que les autres font, mais qui prennent pas tout le temps de creuser les sujets. Voilà, donc j'ai gagné différents badges. J'ai gagné donc le badge de, bien sûr, infamant de militant pro-vie ou anti-IVG avec Unplanned. Quand on a sorti le film sur Vaincre ou mourir du Puy du Fou, alors que, je dirais, les meilleurs spécialistes historiques de la période
1: de la guerre de Vendée,
0: exactement, ont tous dit que, enfin, ont tous dit, il y a notamment, je ne sais plus malheureusement son nom, mais il y a vraiment une sommité qui n'est pas suspecte d'être de droite, mais plutôt marquée à gauche, dans l'université française, spécialiste de la Vendée, qui a fait sur son blog un article, mais vraiment implacable, disant toute la justesse, je dirais, historique de ce qui est présenté à l'écran. Oui. Les gens n'ont retenu, ils ont parlé d'un film révisionniste, et c'est considéré comme un film révisionniste dans la tête de tous les gens qui n'ont pas vu le film et qui n'y connaissent rien à l'histoire. Donc ça, c'est, voilà, j'ai gagné mon badge de révisionniste avec Vaincre ou mourir. De conservateur, parce que comme c'était le Puy du Fou qui avait produit le film, on a eu ce type de réduction ad hitlerium qui se fait un petit peu systématiquement. Le Puy du Fou film, c'est Nicolas de Villiers, c'est Philippe de Villiers, c'est Zemmour, Zemmour, c'est Hitler. Donc voilà, on a gagné notre badge comme ça. Ensuite, qu'est-ce qu'on a eu ? On a sorti Sound of Freedom,
1: oui.
0: Un film incroyable, mais vraiment incroyable. Les gens qui découvrent aujourd'hui le film m'écrivent en me disant mais pourquoi on a dit que c'était un film complotiste ? Pourquoi ? Qu'est-ce qu'il y a de complotiste dans ce film ? C'est hallucinant. Et là, pareil, je dirais, tous les journaux ont fait du copier-coller sur le sujet, mais sans regarder le film. Le film raconte l'histoire vraie de Tim Ballard, un agent du FBI qui en a marre de coffrer des pédophiles qui consomment, entre guillemets, des vidéos sur le territoire américain, ou qui consomment des petits-enfants en dehors du territoire américain, mais sans jamais libérer les enfants, parce que c'est jamais sur le territoire américain, ou rarement, que ça se passe. Et qui un jour file sa démission pour aller monter une équipe et aller sauver une multitude d'enfants prisonniers sur une île. Depuis, il y a eu l'affaire Epstein, il y a eu plein de choses quand même qui ont montré que c'était pas des fantasmes.
1: Oui.
0: Et en dépit de ça, voilà, on a été classé complotiste avec ce film-là. Oui. Et le plus infamant, enfin pas infamant, mais en tout cas improbable des badges qu'on nous a filés, c'est avec Sacré-Cœur.
1: Oui.
0: Sacré-Cœur, c'est un film qui ne parle que de l'amour de Dieu, vraiment que de l'amour de Dieu. C'est un film dont le message essentiel est, c'est le message finalement du Christ à part Elmonial, hein. Voici ce cœur qui a tant aimé les hommes. L'autre message du film, c'est ce monde crève de ne pas se savoir aimer. Mmh. Et il est aimé de toute éternité par Dieu qui l'a créé. Ça, c'est le message du film, et il est donné à travers à la fois les apparitions de Jésus à Marguerite Marie, et puis ces témoins incroyables que les Gunelles ont su capter. Ça a touché, comme je l'ai dit tout à l'heure, énormément de monde.
1: Vous étiez le distributeur exclusif.
0: Exactement, oui, tout à fait. Ouais. Mmh. Et
1: comment ça s'est passé avec les Gunelles ? Vous connaissiez déjà ?
0: Oui, parce qu'on est très bons amis. On avait diffusé sur Sage+, puis en DVD la plupart de leurs films avant. Mmh. Et donc, c'est un long compagnonnage, vraiment une amitié de longue date.
1: Parce que eux ont démarré aussi
0: très petitement,
1: vraiment comme des artisans.
0: Ouais,
1: quoi,
0: complètement. Complètement. Mmh. Ouais. Et on a eu donc cette très belle collaboration et qui s'est finie. Mais vraiment, franchement, Sacré-Cœur, pour le coup, pour moi, c'est une preuve de l'existence de Dieu. parce que c'était totalement inattendu qu'un documentaire déjà puisse faire de tels chiffres. On a fait 500 000 entrées en France. On a déjà fait 500 000 entrées à l'étranger, dont 260 000 entrées en Pologne, 80 000 entrées en Italie, 100 000 entrées aux États-Unis, et il reste encore le Mexique, le Brésil, le Chili, l'Espagne, l'Allemagne, la Hongrie, la Slovénie, la République tchèque. Enfin, donc il y a encore pas mal de sorties qui vont avoir lieu. Ce film-là, donc, il ne parle que d'amour. Tout d'un coup, pof, c'est sorti du chapeau comme ça. C'est un film d'extrême droite.
1: Oui.
0: C'est comme ça que ça a été qualifié. Et avec, je dirais, mais des vrais ayatollahs persuadés du truc.
1: Oui.
0: Pareil, qui n'ont jamais regardé le film. Mais qui nous ont, pour certaines salles, complètement interdit de diffuser le film. Ça a donné lieu à des scènes complètement mais surréalistes de gars qui filaient leur démission parce que, soi-disant, le maire leur imposait de faire une ou deux séances d'un film d'extrême droite avec des gens qui manifestaient devant le cinéma. Mais je dirais tout. C'est quand même hallucinant.
1: En même temps, c'est pas nouveau, hein. Quel que soit le domaine dans lequel ça se constate, les réactions intempestives de personnes qui connaissent pas le sujet et qui réagissent à fleur de peau parce que ça va, c'est une toute petite chose qui va un petit peu à l'encontre du prêt-établi et du prêt-à-penser. C'est pas franchement nouveau.
0: Non, c'est
1: On
0: pas
1: peut
0: nouveau.
1: s'y
0: C'est vrai,
1: attendre.
0: c'est vrai.
1: Et en même temps, quand il y a des réactions comme celle-ci, ça prouve qu'on est un peu dangereux pour eux, donc il y a de l'intérêt. Et
0: Oui.
1: d'ailleurs, c'est ce qui s'est passé pour ce
0: Ouais.
1: film.
0: Bah, du coup,
1: Ouais.
0: ça a contribué sans doute au succès,
1: Ouais.
0: ça c'est certain. Mais je me serais quand même bien passé de ce badge,
1: Oui.
0: qui était vraiment totalement injustifié. Mais voilà, donc c'est pour dire qu'effectivement, on a quand même assez régulièrement des petites tempêtes médiatiques à traverser qui sont jamais agréables à traverser. Pourquoi elles sont, c'est pas tellement pour notre personne, mais c'est plus parce que je pense qu'elles, l'air de rien, elles empêchent l'accès du film à certaines personnes qui auraient
1: C'est
0: pu
1: ça,
0: y
1: ouais.
0: trouver du fruit quoi dans leur vie. Et c'est vraiment, une fois encore, quand les gens découvrent ces films-là, ils sont enfin sidérés quoi, sidérés des polémiques que ça a pu générer.
1: Oui. Est-ce que vous remettez au goût du jour des films anciens qui, s'il n'y avait pas eu de contre-publicité, s'il y avait eu une plateforme comme ça à l'époque, auraient eu plus de succès? Je pense par exemple au film de Barnerias, M et le troisième secret,
0: Oui,
1: des
0: c'est vrai. Alors,
1: Kitchens.
0: on n'a pas les films de Barnerias sur de Pierre sur notre plateforme. On pourrait, de fait. En plus, on se connaît plutôt bien avec Pierre. Mais on a eu un temps les films de Cheyenne Caron.
1: Oui.
0: Après ça, sur la plateforme, c'est sûr qu'on a presque 350 titres. Donc, on a une très grande variété de films.
1: Oui.
0: On s'efforce régulièrement de mettre des classiques aussi.
1: Oui.
0: Du cinéma, c'est pas les films les plus vus, des vieux films en noir et blanc comme Monsieur Vincent sur Saint-Vincent de Paul ou Le Sorcier de Dieu sur Le Curé d'Ars, qui sont des films des années 40 ou des années 50, ou même on a fait plusieurs films sur Jeanne d'Arc. Il y a eu beaucoup de films sur Jeanne d'Arc remarquables par le passé. Donc voilà, enfin ou Le Thérèse d'Alain Cavalier. Enfin voilà, il y a quelques parce qu'il y a eu des films chrétiens français de grande qualité. Il y a eu des films aussi sur Bernadette, sur Sainte Bernadette, de Jean Delannoy. Enfin, il y a eu vraiment quand même une production de qualité. On a fait quelques films, on a quelques films de Bresson aussi, comme Les Anges du Péché. Enfin voilà. Donc il y a quelques vieux films comme ça qu'on permet de remettre un peu au goût du jour pour un public, une fois encore, n'est pas très cinéphile. Le public
1: Ouais.
0: catholique n'est pas forcément très cinéphile.
1: Et puis les jeunes, il leur faut quand même quelque chose.
0: Oui.
1: Dès que c'est un petit peu ancien, ils
0: Ouais,
1: regardent,
0: c'est
1: ils
0: trop
1: s'arrêtent
0: long.
1: au bout d'un quart d'heure,
0: C'est trop
1: quoi.
0: long,
1: Oui.
0: carrément.
1: Ouais.
0: C'est pas le même rythme. Et puis après ça, non, en revanche, ce qui est sûr, c'est que sur cette plateforme, il y a tous les films, je pense quasiment tous les films, allez, 98% des films chrétiens disponibles en langue française sont sur Sage+. Donc là, on vient enfin d'acquérir, alors je sais pas quand est-ce qu'on va à partir de quel mois, mais le film Mission de Roland Joffé. Enfin voilà, on essaye d'avoir, voilà, tous les.
1: Alors là, on va encore plus loin, puisqu'on va récupérer des films grand public, dans lesquels il y a des parties du film qui font appel à cette inspiration chrétienne,
0: Exactement.
1: hein, et qui parfois peut être débattue, parce que c'est présenté d'une manière qui est assez objective, à un moment donné, mais qui participe à la culture. Hein,
0: Ouais.
1: globalement, la connaissance de l'histoire chrétienne aussi, c'est
0: Carrément.
1: très important.
0: Exactement.
1: Ouais.
0: On a énormément de vies de saints qui ont été produites en Italie dans les années 2000, avec parfois des grands acteurs. Hein. On a un magnifique Omar Sharif qui campe Saint-Pierre dans un film qui s'appelle Saint-Pierre. On a un très beau film sur Pie XII. On a, voilà, sur Don Bosco, Padre Pio, bien sûr, Mère Teresa, Philippe Neri, enfin toutes les grandes figures de saints qui ont été traitées par les Italiens dans les années 2000. C'était diffusé sur la RAI en prime time, ça faisait 50% de l'audience.
1: Ah oui.
0: Donc c'est quand même magnifique. Et maintenant, ça c'est un peu, je dirais, ce vers quoi on se dirige, nous. Mais on aimerait apporter maintenant cette touche catholique française à cette production mondiale de films d'inspiration chrétienne. Donc
1: Alors
0: c'est
1: ça,
0: vraiment la
1: c'est...
0: production qui va être vraiment l'étape qui va normalement s'ouvrir maintenant pour nous de manière un peu résolue.
1: Oui, alors en fait, la question c'est de savoir quelle est votre stratégie, comment vous la déclinez, hein, parce qu'il y a à la fois cette volonté de vous imposer sur une plateforme plus internationale, peut-être, en tout cas, de...
0: On ne
1: Non, pas
0: cherche pas tant,
1: forcément.
0: nous, je dirais, à s'étendre à l'international, dans le sens où, je dirais, le jargon du métier, fait qu'il y a ce qu'on appelle la localisation. La localisation, c'est le fait de à la fois traduire les contenus dans la langue du pays et en même temps communiquer auprès du public de ce pays pour lui faire connaître l'existence de ce film susceptible de l'intéresser en s'intéressant plus particulièrement sur le public, on va dire, naturel que sont les croyants, mais la plupart de ces films n'ont pas vocation à rester qu'au sein des croyants. Ils ont justement susceptibles de toucher un public plus large. Mais donc, la question de la localisation, pour moi, est une barrière suffisamment, je dirais, forte pour que je ne puisse pas, en tout cas, m'occuper de ça depuis la France. Ça serait inconcevable. En revanche, ça fait partie des axes stratégiques que je déploie actuellement, et notamment grâce au succès de Sacré-Cœur à l'international. Je m'efforce de construire une sorte de fédération des acteurs, je dirais, faith-based, un peu, donc ils sont sur créneau des films chrétiens et qui sont catholiques dans le monde, aux États-Unis, au Mexique, au Chili, en Slovénie, en Allemagne, en Espagne, en Italie, etc., en Pologne, parce que il y a un enjeu. En fait, moi, ma grande, je dirais, tristesse, c'est que je me dis que c'est les catholiques qui auraient dû inventer les majors américaines. Les majors américaines, leur succès, on parle des Big Five, enfin, c'est les Universal, Warner, Disney, enfin voilà, toutes ces grandes majors, Lionsgate, qui à Hollywood, qui sont toutes basées à Hollywood et qui produisent ces contenus, c'est ce qu'on appelle les blockbusters, là, qui font des centaines de millions d'entrées dans le monde entier, qui arrivent à sortir de manière concomitante au niveau mondial. Eux, ils investissent donc des centaines de millions d'euros dans leurs films et ils investissent 100% de cette somme à nouveau dans les frais de sortie du film pour faire connaître. Et ils achètent et ils se basent sur ce qui s'appelle, je suis désolé, je vais donner, parce que je me positionne là plus sur ce marché américain, mais quelques mots en anglais, je sais qu'on n'aime pas trop ça sur cette radio, mais des IP, c'est-à-dire des intellectual property, c'est-à-dire des figures connues mondialement. Donc, il parie beaucoup sur ses IP pour créer, c'est tous les super-héros, tout le panthéon, on va dire, des dieux américains qui nous submergent régulièrement. C'est toutes les grandes figures animées de Disney qui sont déployées à l'infini. Et puis, ces nouvelles créations comme les Star Wars et compagnie, là, qui derrière donnent lieu à ce qui s'appelle des spin-offs, on recrée des histoires à partir d'histoires existantes et on exploite au maximum, on va dire, ces
3: la filière. Ouais. Alors comment vous positionnez par rapport à ça?
0: Et alors moi je dis, en fait, la plus grande IP au monde, c'est la Bible. C'est le livre qui chaque année, depuis que l'imprimerie existe, est le livre le plus vendu au monde.
3: Ah oui, j'ai entendu ça.
0: Donc ça c'est vraiment l'IP majeur. Il n'y a pas de plus grosse IP que la Bible. C'est ce qui fait que d'ailleurs, les films sur Jésus, de manière générale, quand il y a un peu le moyen dedans, font des succès incroyables. Donc ça, c'est la première chose. Donc on l'a en partage avec tous ceux qui se recommandent du christianisme. Mais donc ça, c'est et c'est la chose, je dirais, dans le monde entier, les gens connaissent Jésus-Christ. Et puis après ça, il y a une deuxième catégorie d'IP qui sont, pour le coup, spécifiquement catholiques, c'est tous les saints.
3: Oui.
0: Tout le monde, enfin, typiquement, le succès de Sacré-Cœur à l'international, il s'explique du fait que vous allez en Chine, vous allez au fin fond de l'Amérique du Sud, vous allez aux États-Unis, vous avez une statue du Sacré-Cœur.
3: Oui.
0: Personne ne sait que cette statue, elle figure cette apparition qui a eu lieu il y a 350 ans dans un petit village de Bourgogne à Paray-le-Monial, à une religieuse dont tout le monde ignore le nom, Sainte Marguerite Marie à la Coque, mais tout le monde a sa statue du Sacré-Cœur dans toutes les églises du monde entier. C'est devenu, il y a une fête du Sacré-Cœur. Enfin voilà. La Vierge Marie, j'en parle pas. Nous, on est en train de préparer un biopic sur Sainte Thérèse de Lisieux. C'est pareil, Sainte Thérèse de Lisieux, il y a des statues d'elle dans le monde entier. Son livre Histoire d'une âme a été traduit dans 60 langues, a été vendu à plus de 500 millions d'exemplaires.
3: C'était le plus grand best-seller pour reprendre un anglicisme de
0: l'époque. Exactement, tout à fait. Donc on a des IP, sauf qu'on s'est jamais organisé. Et en plus, on a une structure hiérarchisée. C'est-à-dire qu'en plus, il y a une forme de hiérarchie catholique qui fait qu'on pourrait penser qu'on pourrait décider d'en haut des choses qui se répandent dans le monde entier. On avait tous les ingrédients pour créer ces fameuses majors américaines, sauf qu'on ne l'a jamais fait. On ne s'en est pas du tout occupé, je dirais, nous, catholiques. Pendant ce temps-là, les évangéliques qui n'ont ni cette structure verticale, ni aucune de ces... Alors si, ils ont la Bible en partage avec nous, mais en tout cas, ils n'ont pas ces vite-saints, etc. Et d'ailleurs, ils produisent énormément d'histoires qui sont des histoires très récentes, parce que comme le disait un très bon ami pasteur évangélique, l'histoire de l'Église, pour un évangélique, remonte au jour où il a fait sa rencontre avec Dieu, au jour où il a été born again. Donc c'est généralement assez récent. Oui. Alors qu'on a 2000 ans d'histoire, pour nous, qui est passionnante. Et il y a les grands saints italiens dont j'ai parlé tout à l'heure, les Don Bosco, les Philippe Neri, les Padre Pio, etc. Mais en France, il y a Sainte Thérèse de Lisieux, il y a Charles de Foucault, il y a le curé d'Ars, il y a Saint Vincent de Paul, il y a Catherine Labouret et les apparitions de Lourdes. Et la médaille miraculeuse, il y a Sainte Bernadette et Lourdes. Enfin, il y a des saints qui sont connus dans le monde entier aussi. Exactement. Ouais. Et donc voilà, moi, mon projet en tout cas, alors c'est pas que des vies de saints, bien entendu, mais maintenant qu'on a fait nos armes, maintenant qu'on a prouvé qu'il y avait un marché, même en France, qui était vraiment considéré, je me rappelle, des premiers conventions américaines du film chrétien auxquelles j'assistais, j'étais le seul Français qu'ils aient jamais vu. Pour eux, la France, vue d'Amérique, c'était le trou noir de l'athéisme au sein de l'Europe. Et donc, d'imaginer qu'il puisse y avoir quelques chrétiens crypto-cachés dans ce pays de persécution des chrétiens, enfin, c'était pour eux, j'avais l'impression d'avoir traversé le rideau de fer. Quoi. Ouais. C'était... Donc, en tout cas, voilà, c'est 12 années de distribution, et c'était ce que j'avais annoncé à mes actionnaires quand j'ai lancé le deuxième étage de la fusée, donc après l'expérience de la sortie de Christeros, j'ai créé une nouvelle structure. La communauté a apporté les actifs de l'ancienne structure dans cette nouvelle structure. On a levé 1 million d'euros de capital parce que on savait qu'il fallait beaucoup plus fortement se doter en capital puisque c'est quand même une activité qui est très gourmande en cash. Et donc, voilà.
1: Ceux qui investissent dans ce type d'activité n'attendent pas de retour particulier ou...
0: Ils n'en attendent pas. C'est ce que me disait l'un de mes actionnaires. Il me dit, c'est marrant parce que à l'époque où il a investi dans Sage, il me disait, j'ai investi dans plein de startups. Et je m'étais dit, bon, allez, là, c'est un peu pour la gloire de Dieu que je fais ça pour ça, j'attends pas de retour. Il m'a dit, toutes les startups dans lesquelles j'ai investi, elles ont toutes fermé, elles n'ont jamais ramené 1 euro. Et toi, chaque année, tu me verses des dividendes. Donc c'est pas incompatible, malgré tout.
1: C'est ça.
0: Et donc, en tout cas, ce que j'avais dit à mes actionnaires il y a maintenant 12 ans, je leur avais dit, ou 10 ans, je leur avais dit, ben, le premier étage de la fusée, c'est la distribution. Parce que on a la chance que d'autres, on va dire, d'autres précurseurs ont commencé ce travail-là aux États-Unis, en Pologne, en Espagne. Donc, utilisons ce qu'ils ont produit, faisons-le connaître, montrons qu'il y a un marché en France, parce que ça, tout le monde en doutait. Et puis, une fois qu'on aura bien montré et qu'on se sera, rendu crédible sur ce créneau-là, on pourra se lancer dans la production. Mais le but, c'est quand même de produire nos propres contenus et d'apporter cette touche catholique française au monde, parce que on a un message, je pense, fort à donner au monde, et puis une forme de subtilité que n'ont pas toujours les Américains. Je suis très content d'avoir leur film, mais c'est vrai que souvent, il y a un petit côté un peu manichéen, qui n'est pas toujours le bienvenu en France, où on n'aime pas trop qu'on nous prenne trop par la main pour nous dire, attention, ça c'est le gentil, ça c'est le méchant, et voilà comment il faut penser. Donc voilà, c'est ça qu'on voudrait apporter. On a commencé avec un documentaire, il y a quelques années, qui s'appelle Brother, un film de fiction, une comédie spirituelle qui s'appelle De mauvaise foi avec Pascal de Molon et Philippe Duquesne, qu'on a sorti l'année dernière, il y a un an, et qui cartonne en ce moment sur Canal+, avec plus d'un million de spectateurs, d'abonnés de Canal+, qui ont vu le film, et qui a été visiblement très apprécié.
1: Et là, le modèle dans ce type d'action, en termes de rémunération, pour vous, c'est quoi le nom?
0: C'est très compliqué. Oui. C'est très compliqué parce que c'est vraiment un business model très particulier, le cinéma. Je dirais que le risque du producteur, c'est des montants considérables. Je prends l'exemple de Mauvaise foi, c'est un budget de 2,5 millions d'euros. C'est un tout petit budget. Hein. Le budget moyen, c'est 4 millions pour un film de cinéma. Donc 2,5 millions, on a réussi à faire pas mal d'économies pour arriver à ce budget-là. Sur les 2,5, de manière extrêmement schématique, il est financé comment? Il est financé par un préachat de Canal+, à hauteur de 25% en gros du budget, par ce qu'on appelle le crédit d'impôt français. En gros, c'est un peu un coup de génie. On décrit assez souvent le CNC de manière très injuste. Il y a quelque chose de génial dans le CNC, c'est que... Alors, c'est la France qui a inventé ça, donc ça passe par des taxes. Mais quand vous allez au cinéma, que vous achetez un DVD, que vous regardez la télévision, etc., vous payez une taxe additionnelle à la TVA qui vient alimenter les caisses du CNC et qui permet et qui n'est utilisée que pour financer la production, la distribution et la diffusion et l'exploitation en salle de cinéma de films français. Oui. Donc on va dire il y a 40% du box-office qui est fait par les Américains et qui sert à financer la 100% de la création française. C'est assez original, mais c'est efficace. On est les seuls à avoir gardé, on va dire, un box-office constitué encore à 45% de films français. Oui. Dans tous les pays d'Europe, 80% du box-office est fait par les films américains. Il n'y a plus rien. Tous les cinémas italiens, allemands, espagnols qui ont connu leur heure de gloire ou anglais ont disparu, quasiment disparu. Donc ça fait partie des bénéfices, entre guillemets, de produire en France. C'est qu'il y a ce fameux crédit d'impôt qui fait que toute dépense faite en France avec des comédiens français, des techniciens français, etc., en suivant les grilles de salaire, on va dire, imposées par la profession, faite en France avec des comédiens français, des techniciens français, etc., en suivant les grilles de salaire, on va dire, imposées par la profession, sont remboursées.

0: sont en gestation, en préparation. J'ai donné les vies de saints sur lesquels on travaille en ce moment, mais on a aussi une comédie, on a aussi un documentaire sur le linceul de Turin. Enfin, on a beaucoup de projets en
1: Mais j'ai une
0: développement avec.
1: question par rapport à un seul Turin.
0: Ouais,
1: Ouais.
0: là,
1: Parce
0: on est
1: que,
0: en train de.
1: y a jamais rien eu fait. En fait, il y a eu
0: Non.
1: quelques diligences de la part de certaines télévisions, mais très, très spontanées. Et puis, alors que là, un vrai documentaire
0: Ah
1: qui
0: oui,
1: peut
0: c'est
1: se
0: clair,
1: repasser
0: le
1: avec ça.
0: cinéma. Non, mais surtout, ce qui est dingue, c'est que vous interrogez les gens, je pense qu'à 99,8%, ils vous disent oui, c'est un faux du Moyen-Âge, puisque
1: Oui.
0: le carbone 14 a parlé dans les années 80.
1: Oui.
0: Ils en sont restés là.
1: Oui.
0: Toutes les autres découvertes scientifiques qui ont remis en cause à la fois cette datation et qui, au contraire, le date désormais au premier siècle de notre ère, personne n'est au courant, en
1: Personne
0: fait.
1: n'est au courant, et puis ensuite, quand on demande d'expliquer comment on a pu faire un faux au Moyen-Âge de cette nature, personne ne peut
0: Personne,
1: l'expliquer. Donc,
0: ouais.
1: c'est en temps.
0: Donc là, il est vraiment nécessaire, ouais, de faire un documentaire sur le sujet. Donc on y travaille. Voilà. Donc on a plein de projets. Et donc ça, c'est passionnant. Et
1: Et
0: on
1: la
0: est en train
1: série Le
0: de.
1: Chosen, de Chosen,
0: Oui.
1: donc ça en fait, là encore, vous avez récupéré les droits toujours par le même canal aux États-Unis.
0: Alors, c'est à chaque fois les canaux différents en fonction des producteurs. Mais oui, effectivement, on est en lien avec Five and Two, la boîte qui produit cette série. Et qui nous, depuis le début, nous fait confiance et nous laisse distribuer. Là, ils sont en train de terminer le tournage de la saison 7, la dernière saison.
1: Combien d'épisodes par saison?
0: Il y a 8 épisodes par
1: Ah
0: saison.
1: oui, donc ça ferait une
0: Donc,
1: cinquantaine
0: ouais, on
1: d'épisodes,
0: va
1: c'est
0: être
1: ça?
0: à 756 épisodes en tout. Là, il y en a 5 qui sont disponibles actuellement, sur toutes les plateformes, sur Sage+, notre plateforme, bien sûr, mais sur MyCanal, sur Amazon Prime, sur Netflix, en français. La saison 6, qui est concentrée sur la passion du Christ, va sortir à partir de décembre pour les 6 premiers épisodes. Et en mars, au moment de Pâques, va sortir en guise de 7e et 8e épisode, un film de cinéma qui sortira au cinéma au moment du Dimanche des Rameaux. Et puis l'année prochaine, l'année d'après, donc en 2028, sortira la dernière saison sur la résurrection. Mais cette année, ça va être une année, enfin 2027, ça va être une année Jésus, vraiment Jésus, puisqu'on va sortir un premier film qui s'appellera Année Zéro, la naissance du Christ, un film réalisé par Alejandro Monteverde qui avait fait Sound of Freedom et qui est centré sur la naissance de Jésus, mais avec la croix au milieu de cette naissance. C'est les mystères joyeux, mais c'est aussi les mystères douloureux, avec notamment le massacre des saints innocents, la fuite en Égypte et la prophétie du vieillard Siméon. La crucifixion, ce fameux épisode conclusif de la saison 6 de The Chosen, qui sortira à Pâques. Et puis la résurrection du Christ de Mel Gibson, qui sortira à l'Ascension en 2027. Donc ça va être une année très riche autour de Jésus 2027. Et puis en parallèle, nous, on va voilà continuer à produire. Notre prochain tournage devrait avoir lieu au printemps prochain, voilà, sur Thérèse de Lisieux, un biopic sur Thérèse. Et donc d'ici la fin
1: Donc là,
0: d'année,
1: c'est vous qui
0: ah, c'est
1: produisez.
0: nous qui produisons. Alors on coproduit avec d'autres, avec JLA, un coproducteur français, avec Bosco Film, un producteur espagnol, Ami, qui fait partie un peu de cette alliance dont je parlais tout à l'heure, avec aussi un investisseur polonais, un investisseur tchèque. Enfin voilà, on essaie de trouver un investisseur italien, un investisseur américain, parce que ça, c'est ce que j'expliquais tout à l'heure, c'est des IP internationales, donc c'est susceptible de diffuser partout. Donc ça, c'est le gros chantier numéro un, c'est cette alliance que je souhaite constituer. Et le deuxième gros chantier, c'est la constitution d'un fonds d'investissement, une sorte de société plutôt d'investissement, qui va, je dirais, mutualiser les risques sur ces différents projets qu'on va produire sur les 15 prochaines années. Tous ces films qui sont dans notre escarcelle, sur lesquels on travaille, sur lesquels des scénaristes travaillent pour le moment. C'était le temps de gestation très long, mais on veut, on va dire, c'est une industrie qui est de prototype. Et on dit souvent que sur 10 films, on raconte cette histoire que je vous raconte parce qu'elle est plaisante. Je ne sais pas si elle est vraie, mais quand Sony a racheté Columbia, qui était un de ces fameux studios américains à Hollywood, Sony, c'était le japonais qui fabriquait, on va dire, du contenant, des téléviseurs, des magnétoscopes, des cassettes VHS, etc. Je pense qu'un jour, ils ont eu un gars de McKinsey ou je ne sais quoi, ou du BCG qui leur a dit, mais la chaîne de la valeur, regardez, il faut que vous soyez aussi sur le contenu. Et ils se sont mis en tête d'acheter un faiseur, un créateur de contenu. Et donc, à ce moment-là, Columbia était à vendre. Ils ont débarqué dans les locaux de Columbia et ils sont tombé sur deux anciens coiffeurs de stars qui étaient à la tête de cette structure, qui rêvaient d'aller fumer leur chichon sur la plage de Malibu et qui vendaient la boutique, et qui leur ont dit, mais vous n'y connaissez rien à la production, on va vous expliquer, c'est très simple. Vous allez commencer par produire 10 films. sur les 7 premiers, vous

0: Vous allez perdre de l'argent. Sur le huitième, vous serez tout juste break-even. Et sur les deux derniers, vous allez tellement gagner d'argent que vous allez non seulement compenser toutes les pertes accumulées sur les sept premiers, mais pouvoir commencer à produire les 10 suivants. Donc là, les Japonais sont tombés littéralement de leur chaise quand ils ont découvert ça.
1: Ça, c'était les dirigeants de Columbia qui leur ont expliqué.
0: C'est ça.
1: Ouais.
0: Ils ont demandé à se réunir entre eux. Ils se sont échauffés pendant 2 heures. Ils sont sortis en disant « ça y est ». On a trouvé, on ne produira que les 3 derniers. Donc ça, c'est ce que tout le monde rêve de faire, c'est de produire que les films qui vont faire 10 millions d'entrées, sauf que personne ne sait, et personne n'a la recette, de quel est le film qui va marcher. On a tous les cas de figure, il y a des films excellents qui font des bides,
1: oui,
0: il y a des films débiles qui font des succès absolument planétaires, incroyables. C'est vraiment, il y a une forme de gambling, enfin d'incertitude, de hasard. Personne n'a la recette, en fait. Hein. Si elle était connue, les gens l'appliqueraient. Et donc, il faut, de fait, on va dire, diversifier le risque sur plusieurs projets et non pas se dire, ah, j'ai trouvé la pépite, c'est celle-là sur laquelle je vais investir. Et donc, l'idée de cette société d'investissement, c'est de se dire, on mutualise le risque sur plusieurs projets. Et comme ça, on aura, j'espère, des statistiques meilleures que celles que je viens de donner, mais qui sont quand même globalement les statistiques du métier et de la profession.
1: Bon, donc vous n'êtes pas trop perturbé par l'évolution technologique du moment ?
0: Non, parce que c'est, pour moi, c'est plein de promesses.
1: L'intelligence artificielle, vous l'intégrez, j'imagine, forcément dans certaines de vos actions.
0: Ça va être, encore pour cet anglicisme, c'est décidément un game changer, vraiment complètement dans cette profession. Aujourd'hui, il y a des choses que seuls ces fameux studios américains sont capables de se payer, des traductions dans 60 langues. Des effets spéciaux, la reconstitution d'une ville de Paris au XVIIe siècle, des foules de gens amassés sur la place de Grève en habits de révolutionnaires. Ouais. Ça coûte, mais il y a énormément.
1: Oui, bien sûr.
0: Ouais. Demain, c'est 2000 euros avec l'IA.
1: Ouais.
0: Même un accident de voiture. Donc il y a énormément de choses, d'un film de guerre, des explosions, des choses comme ça. Enfin, toutes ces choses-là qui sont extrêmement coûteuses vont devenir accessibles à des petits producteurs indépendants comme moi.
1: Et donc, ce ne sera pas du fou. C'est l'idée qu'il y a derrière, le message qu'on veut faire passer. On sera moins dépendant finalement du décor.
0: Exactement. Exactement. Ça restera bien sûr le scénario, la qualité de jeu des comédiens.
1: Ouais.
0: Mais pour beaucoup de choses qui sont aujourd'hui inaccessibles et qui font la valeur de production, on va dire, des grands films qu'on va voir au cinéma, elles seront accessibles à beaucoup de producteurs indépendants.
1: Alors, nous arrivons au terme de l'émission. Je crois qu'il doit nous rester 2 ou 3 minutes pour conclure. Et donc, en conclusion, ce qui est intéressant pour tous nos auditeurs, c'est de voir comment un homme comme vous, qui est au cœur de la diffusion finalement de supports qui permettent de faire bouger le monde, comment vous voyez les années qui vont venir, votre rôle dans ce contexte-là, et est-ce qu'on peut avoir de grandes ambitions et pas rester au niveau artisanal?
0: Moi, je pense que le sens de l'histoire est celui-là, c'est-à-dire que et je le vois. Enfin, il y a plein de signaux en fait qui nous renvoient ça, et à commencer par ces fameux dizaines de milliers de gens qui reviennent à l'église et qui demandent le baptême. Les jeunes générations n'ont pas du tout les appréhensions que peuvent avoir leurs aînés vis-à-vis de la foi. Il y a une soif de Dieu incroyable, qui est probablement d'autant plus forte que pas seulement parce que Malraux a dit que le 21e siècle serait religieux, mais parce que ce monde est incertain, parce qu'il y a une forme d'insécurité culturelle dans laquelle on est tous plongés et qui fait que on a besoin de racines, on a besoin de savoir d'où on vient pour pouvoir savoir où on va, et que de ce point de vue. J'irais des films qui vont dire notre histoire profonde, qui vont dire nos racines, qui vont redonner une quille en fait à chacune de nos vies, un axe, qui vont permettre, peut-être cette rencontre avec Dieu. Ils ont de l'avenir et je suis assez vraiment confiant dans le fait que ces films seront à la mode. Aujourd'hui, ils sont pas diffusés sur les chaînes grand public, les chaînes gratuites. Il y a seulement Canal+, en fait, aujourd'hui, et les plateformes américaines qui ont une forme de décomplexion parce qu'on est encore les héritiers d'une laïcité vécue comme une forme de censure par rapport à tout ce qui est religieux. Ça va bouger.
1: Oui.
0: Ça commence déjà à bouger. Et je pense que c'est vraiment ça la suite de l'histoire.
1: Donc, on peut être raisonnablement optimiste pour ce qui va se passer.
0: Je le suis, en tout cas.
1: Très bien. Merci beaucoup Hubert de Torcy pour ce beau témoignage, pour cet engagement surtout, parce que pour réussir dans une entreprise, il faut de la volonté. Mais quand en plus l'entreprise est assise sur du spirituel, il en faut encore plus, et de la conviction. Et donc merci infiniment d'avoir partagé ça avec nos auditeurs. À la prochaine émission.
0: Merci Louis.

0: Vous venez d'entendre le Libre Journal des Entrepreneurs, dirigé par Louis Laboca. 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Très belle nuit à tous sur Radio Courtoisie. À suivre à 2h, la rediffusion du Libre Journal de la Résistance Française dirigé par Nicolas Stocker, suivi à 4h de Culture et Éducation dirigé hier matin par Sophie Rouberti. Mais pour l'heure, voici notre pause musicale dédiée à Elikoff avec son deuxième concerto pour piano en do mineur interprété par Edson Elias et orchestre dirigé par Philippe Bender. Cette œuvre est parue sur un disque compact aux éditions Arpeggio.
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0: Ainsi s'achève notre pause musicale sur Radio Courtoisie avec le deuxième concerto pour piano en do mineur d'Elikoff, interprété par Edson Elias et orchestre dirigé par Philippe Bender. Cette œuvre est parue sur un disque compact aux éditions Arpeggio. Dans un instant, vos rendez-vous de la nuit, suivi du Libre Journal de la Résistance française, dirigé par Nicolas Stocker.
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0: Tout à l'heure à 4h, rediffusion de Culture et Éducation dirigée hier matin par Sophie Rouberti, suivie à 5h de Restons Courtois, dirigée hier soir par Marc Hainaut. Mais pour l'heure, voici la rediffusion du Libre Journal de la Résistance française. À l'écho de Radio Courtoisie, il est 2h.
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